0: Oui. Alors, regardez ce qui se passe. Mon papa qui faisait souvent des voyages. Mon père est rabbin aussi, donc il voyageait dans plusieurs pays et souvent en Israël aussi. Bon, jusqu'à là, un rabbin qui va en Israël, cohérent, très bien. On a donc, j'imagine comme partout, un respect tout particulier pour les parents, etc. Et puis dans ma famille, dans le judaïsme, bon, c'est un des 10 commandements, donc c'est absolument important. Donc bref, il y a plein de manières différentes de montrer le respect qu'on a pour ses parents. Et notamment, par exemple, quand on partait en voyage, eh bien, il y avait toujours un des enfants qui l'accompagnait avec ma mère donc à l'aéroport. Bon. Et parfois, les horaires des avions, c'est pas toujours très gai. Donc là, c'était un voyage qui devait partir, je crois, 3 ou 4 heures du matin. Bon, je vous résume l'histoire. En gros, il me dit, est-ce que tu veux pas m'accompagner demain matin parce que je dois aller en Israël? Bon, moi, 12 ans et quelques, pas forcément envie de me lever à 4 heures du matin. Je sais pas. Mais viens quand même, viens quand même. Bon, allez, d'accord, on va faire l'effort. Demain matin, je t'accompagne à l'aéroport, ça va. Alors je l'accompagne, on se lève à 2h du matin, on va partir à 4h du matin. Bon, je l'accompagne et on arrive à l'aéroport. Et là, il me dit, bon, c'est super sympa de m'avoir accompagné. C'est vraiment, je suis très fier de toi, je suis très content. Écoute, si tu veux, reste encore un peu avec moi jusqu'à ce que l'avion parte. Je dis, ok. Donc je l'accompagne et il me dit, bon, accompagne-moi jusque dans le lobby. Là, vous savez, là on attend les avions. Alors je l'accompagne. Bon, il commence à faire 5h, 6h du matin. Et puis il me dit, bon, l'avion va beaucoup partir. Bah, viens me dire au revoir. Du coup, je l'accompagne. Et puis il me dit, bon, c'est quoi, accompagne-moi juste jusqu'à l'entrée de l'avion. Je lui dis, tiens, c'est bizarre. Et donc je vais avec lui. Et puis il m'a dit, je vois que les gens passent et je vais avec lui jusque dans l'avion. On peut rentrer jusque dans l'avion pour dire au revoir aux gens? Bah oui, manifestement, c'est possible. Quand il va se passer, c'est qu'il n'y a pas de problème. Et donc, bah, du coup, je lui dis au revoir dans l'avion, quoi, normal. Et puis après, il me dit, bon, reste assis à côté de moi. Et puis en fait, je comprends à ce moment-là qu'en fait, c'était un voyage qui avait été surprise en Israël, un peu avant un bar mitzvah. Donc, précisément, bah, pour la célébrer avec une partie de ma famille qui se trouve à habiter en Israël. Donc, il avait organisé ça et je me suis rendu compte dans l'avion que j'allais passer donc quelques jours en Israël pour célébrer une partie de la bar mitzvah dans ce contexte-là. Voilà un petit souvenir cadeau.
1: Est-ce que vous diriez que c'est cette bar mitzvah, en tout cas cette période de votre vie, qui vous a donné envie de devenir rabbin?
0: Voilà, non. Ça aurait pu, bien sûr, une sorte d'illumination. Pas du tout. Moi, j'avais déjà commencé à me préparer bien avant, dans le sens où mon père était rabbin, donc je lisais déjà depuis un peu longtemps. Et puis, la question du rabbinat, c'est venu bien plus tard. Et puis, de manière générale, la notion même de rav dans le judaïsme, c'est pas forcément lié à un appel, à une vocation. Parce qu'en fait, Raph, c'est une personne qui a un enseignant. Mon père m'a mis le pied à l'étrier assez tôt. Je donnais des cours sur le Talmud, je crois, à 15 ou 16 ans, dans sa synagogue, pour d'autres raisons. Mais c'était pas du tout lié avec une quelconque vocation. C'est juste le rapport à l'étude était là. Et ensuite, c'est beaucoup plus tard que j'ai eu envie de prendre une communauté. Mais on peut très bien aussi être rabbin, être Raph, sans avoir de communauté par la suite.
1: Et sans avoir fait sa bar mitzvah, c'est possible?
0: Alors, bar mitzvah, c'est un état. C'est pas une célébration. C'est-à-dire, en fait, il n'y a pas de sacrement. C'est-à-dire qu'en fait, même une personne qui n'a jamais fait sa bar mitzvah, il est autant juif qu'un autre. Ça n'a absolument aucun impact. Donc, à partir du moment où on a 13 ans révolus, eh bien, c'est un état, on est bar mitzvah. Ce n'est pas lié à une quelconque célébration, c'est un état. Bar mitzvah, littéralement, c'est fils du devoir, du commandement, de la mitzvah. Donc, c'est-à-dire, à partir du moment où on arrive à un âge, c'est comme si vous disiez, par exemple, qu'une personne qui, à 20 ans, grille un feu rouge, on lui dit, non, mais en fait, j'ai pas célébré mes 18 ans, du coup, j'ai pas grillé le feu rouge. Non, c'est pas lié. À partir du moment où on a 18 ans, on est majeur. Bon, à partir du moment où on a 13 ans, on est bar mitzvah. C'est un état.
1: On associe à la bar mitzvah des images de fêtes incroyables. Est-ce que ça, c'est quelque chose qui est très répandu? Ou est-ce qu'on célèbre la bar mitzvah de manière plus ou moins festive, selon les différents foyers, selon les familles ou selon les mouvements? Comment ça se passe?
0: Les bourses. Les bourses, surtout. On remercie Gad Elmaleh, d'ailleurs, pour avoir contribué à cette image. Mais indépendamment de ça, oui, j'ai déjà vu des bar ou bat mitzvah, d'ailleurs, assez exceptionnels. Parce que, je dirais, c'est lié au niveau d'exubérance de la famille. C'est pas lié à un quelconque rite ou une tradition. Il y a personne qui encourage de faire des fêtes aussi grandes. En tout cas, sur le plan rituel, sur le plan religieux, il n'y a rien qui encourage à faire de grandes fêtes à ce point. Je pense que c'est plus des personnes qui ont, quoi qu'il en soit, un mode de vie ou un rapport à la fête qui est là. Et donc, c'est l'occasion d'utiliser une très belle opportunité pour faire la fête. Le grand rabbin de France, qui à l'époque c'était le grand rabbin Joseph Citruc qui avait assisté à la bar mitzvah, disait dans son discours à ma mère que c'est le seul rite qui est indolore. La brit mila, la maman a peur pour son fils.
1: Donc c'est la circoncision.
0: C'est la circoncision. La maman a peur pour son fils qui va être circoncis. Le mariage, la maman a peur pour son fils qui va être pris par une femme autre qu'elle. Et puis les autres rites sont encore plus compliqués. En tout cas, celui de la bar mitzvah, c'est celui où elle l'a avant, pendant et après avec elle. C'est le rite qui est avec le moins d'enjeux immédiats et donc le plus festif.
2: Connaître le judaïsme. Odile Riffaut.
1: Et nous parlons de la bar mitzvah, ce rite de passage propre à la tradition juive en votre compagnie, Rabbi Nissim Melka. Le rite central de la bar mitzvah, quel âge est-ce qu'il se célèbre ?
0: À 13 ans donc, pour la bar mitzvah.
1: 13 ans pour la bar mitzvah et pour les filles aussi ?
0: Le bat mitzvah, c'est 12 ans.
1: Et pourquoi cet âge ?
0: Cet âge, parce que, pour aller très vite, la différence qu'il y a, c'est tout simplement une question de maturité du corps. Si on devait s'intéresser à la notion de, d'arriver à l'âge adulte, alors effectivement, on se pose la question de qui est un adulte, à partir de quand est-ce qu'on est un adulte. Certains, très tard, ne le sont pas. S'il s'agit d'une maturité intellectuelle, par exemple, alors effectivement, on peut attendre 30, 40, 50, parfois jamais. Je me souviens avoir dû accompagner une famille pour une inhumation. Un monsieur qui était venu, qui était intervenu, qui avait un bon 70 ans, avait eu un discours qui m'avait frappé par son côté juvénile, je dirais pas immature, mais juvénile. Donc il n'y a pas vraiment en termes de maturité intellectuelle, d'âge qui puisse être universel. Donc s'il s'agissait de définir un moment, alors nos sages se sont plutôt intéressés à la maturité sur le plan physiologique. Effectivement, un enfant devient adulte avec la puberté. Donc un peu plus tard chez l'homme que chez la femme.
1: Oui, donc il y a un lien avec la puberté. Il s'agit de marquer cet âge où on est en capacité de donner la vie. Est-ce que c'est ça l'enjeu ?
0: On peut considérer déjà qu'il y a une véritable étape qui est franchie à partir du moment où l'enfant obtient une maturité sur le plan physique. Eh bien, l'enfant est devenu et deviendra de plus en plus adulte. Maintenant, il y a des étapes, même dans le judaïsme, même si on considère que l'enfant maintenant a atteint un âge de responsabilité, et donc on peut le considérer comme responsable à bien des égards, mais pas à tous les égards. On envisagera plusieurs stades dans l'accès à l'âge adulte. Par exemple, si vous prenez ne serait-ce que le texte biblique, par exemple, c'est l'âge de 20 ans qui est souvent souligné. On considère qu'il y a quelque chose qui se passe aussi à 20 ans, manifestement, alors que l'âge de 13 ans est moins présent dans la Bible.
1: Oui, et la bar mitzvah elle-même, le rite, finalement, il n'est pas si ancien. J'ai vu qu'il remontait au Moyen-Âge.
0: Alors, le rite en tant que tel, en fait, si je reprends l'exemple de mon père, par exemple. Mon père, ce n'était pas le Moyen-Âge. Et il a eu, enfin que je sache, et mon père a eu une bar mitzvah différente de la mienne. Aujourd'hui, par exemple, c'est une préparation d'environ un an où les parents vont mener leurs enfants pour qu'ils apprennent des choses et qu'ils puissent lire la partie de la Torah qui sera lue la semaine où il deviendra bar mitzvah. Et donc, on va mettre tous les efforts pour lui apprendre, lorsqu'il ne sait pas, pour lui apprendre à lire, pour apprendre à lire dans la Torah, tous les efforts pour qu'il puisse également diriger un office, etc. Mmh. À l'époque de mon père, qui vivait au Maroc, dans l'endroit où il y avait une concentration d'érudits extrêmement importante, pourtant, ça n'est pas du tout ce qu'il faisait. Mon père me raconte que lui, il se souvenait à peine être monté à la Torah sans avoir rien lu, et surtout d'avoir fait une petite fête familiale où ils invitaient les cousins, et c'était tout. C'était un gros anniversaire, ou alors même un anniversaire. Donc, aujourd'hui, je pense qu'on a construit autour de tout ce qui était possible, des raisons de se rassembler et de faire la fête aussi. Et on saisit toutes les opportunités pour donner du sens. Et je pense que c'est excellent. Quelles que soient les opportunités qu'on a, dès l'instant qu'on a la possibilité de saisir une opportunité positive pour vous faire prendre conscience de quelque chose à quelqu'un, c'est excellent.
1: Et on a parlé beaucoup des adolescents, mais il existe aussi un rite donc, pour les jeunes filles, la bat mitzvah, qui elle est beaucoup plus récente. Elle remonte au 19e siècle. Ça a commencé aux États-Unis, c'est ça ?
0: En fait, c'est exactement ça. C'est exactement, je pense, le même processus, le même procédé. C'est que c'est pareil, c'est quelque chose qui était pas du tout célébré. Autant pour les garçons, il y avait quelque chose qui était différent à 13 ans, c'est qu'on pouvait monter à la Torah. Autant chez les filles, il n'y avait pas de conséquences pratiques très importantes. Même chez les garçons non plus, c'était juste qu'à partir de ce jour-là, on pouvait monter à la Torah et accomplir certains rites qu'on ne pouvait pas auparavant. Donc, la famille se réunissait, les cousins venaient et on faisait un goûter d'anniversaire. Aujourd'hui, on a un anniversaire chaque année. Pendant très longtemps, on ne célébrait pas les anniversaires du tout. Donc, celui-ci était célébré avec un peu la famille. Bon. Au fur et à mesure, on s'est rendu compte que c'était l'occasion de pouvoir faire apprendre des choses, d'enseigner des choses. Et puis ensuite, on s'est rendu compte que la bat mitzvah, même si effectivement, en termes rituels, il n'y avait pas grand-chose de différent de plus entre 11 et 12 ans, malgré tout, c'était l'occasion de pouvoir enseigner beaucoup de choses et en profiter pour transmettre et donc construire une cérémonie autour de ce passage-là. Et je trouve que c'est une excellente initiative, même à des moments différents où il n'y a vraiment rien qui se passe, même d'inventer des raisons de pouvoir, d'une part, se rassembler, célébrer, mais surtout des occasions pédagogiques, des occasions de transmettre. Dans toutes les circonstances, je trouve que c'est une très bonne initiative.
1: Un grand merci, Rabbin Nissim Malka. Nous poursuivons cette conversation sur la bar mitzvah dans un prochain épisode. 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

Nous entrons désormais dans le temps de la prière. Juste après la pause musicale, nous vous proposons, chers auditeurs, d'entrer en union de prière avec une communauté monastique.

Retrouvons à présent la prière du soir. Ouvrons notre cœur et écoutons les louanges des moines de l'abbaye d'Aiguebelle dans la Drôme.

Oui, cherchez à imiter Dieu comme des enfants bien-aimés et suivez la voie de l'amour à l'exemple du Christ qui vous a aimé et s'est livré pour nous, s'offrant à Dieu en sacrifice d'agréable odeur. Que nul ne vous abuse par de vaines raisons. Ce sont bien de tels désordres qui attirent la colère de Dieu sur ceux qui lui résistent. Jadis, vous étiez ténèbres, mais à présent, vous êtes lumière dans le Seigneur. Conduisez-vous un enfant de lumière, car le fruit de la lumière consiste en toute bonté, justice et vérité.

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1: Dans quelques instants, nous partons en direction de l'île de Madagascar. C'est dans les bidonvilles de la capitale que vit Sœur Périne, une petite sœur de l'Évangile inspirée par Charles de Foucault. Tous les jours, elle lit la Bible. Mais comment fait-elle le lien entre la charité qu'elle vit auprès des plus pauvres ? Eh bien, c'est ce que je vous propose d'entendre dans quelques instants. À tout de suite.

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1: C'est une émission un peu spéciale aujourd'hui pour cette émission dans La Bible nous parle, puisque je suis à Madagascar, sur l'île de Madagascar, ici dans la capitale, à Tananarive, et je suis avec Sœur Perrine. Bonjour.
2: Bonjour, madame.
1: Alors, Sœur Perrine, vous êtes ici dans la congrégation des Petites Sœurs de l'Évangile. C'est une congrégation qui est inspirée de la spiritualité de Charles de Foucault. D'ailleurs, ce sont les Petites Sœurs de l'Évangile de Charles de Foucault. C'est une congrégation qui a été fondée en 1963 par René Voyaume. Dites-nous, quelle est cette spiritualité? Qu'est-ce que vous avez gardé de Charles de Foucault, Sœur Perrine?
2: Je voudrais commencer par raconter comment est-ce que nous sommes nés. La congrégation des Petites Sœurs de l'Évangile. Il y a le père René Voyaume, qui est notre fondateur, c'est un Français. Il était déjà petit frère de Jésus, donc il s'inspirait déjà de Charles de Foucault. Et donc, étant petit frère de Jésus, il voulait fonder une congrégation des petits frères de l'Évangile, des petits frères de l'Évangile qui se consacraient à l'évangélisation. Et ses frères, ils habitaient en Amazonie. On les a envoyés en Amazonie, c'est-à-dire en Amérique latine, parmi les Indiens. Et ces Indiens, ils n'étaient pas encore évolués, c'était des peuples primitifs. Et donc, les frères, ils vivaient avec ces gens. Ils essayaient de parler de Dieu à ces gens, faire de la catéchèse, aider s'il y avait comme des choses matérielles, si c'était nécessaire. Et voilà, pour les aider à se développer d'une manière intégrale. Mais le problème, c'était que, selon leur tradition, la tradition de ces Indiens, les hommes et les enfants ne pouvaient pas se mêler avec les femmes. Et donc, les petits frères ne pouvaient pas évangéliser les femmes, ne pouvaient pas rester avec les femmes, sauf les hommes et les enfants. Donc, le père, en voyant les femmes qui avaient aussi soif de ce que les frères disaient, de ce que les frères faisaient, il a eu cette inspiration de fonder une congrégation féminine. Donc c'est là que le père René Voyaume a fondé la congrégation des Petites Sœurs de l'Évangile, qui est la nôtre. Et il y avait déjà, avant notre naissance, la congrégation des Petites Sœurs de Jésus. Et il y avait certaines de la sœur Madeleine, c'était la fondatrice. Et parmi ces sœurs, il y en avait qui se donnaient pour commencer la congrégation des Petites Sœurs de l'Évangile, notre congrégation. Donc, c'est là que nous sommes nés. Et les sœurs, c'est-à-dire les Petites Sœurs de l'Évangile, commençaient à faire l'évangélisation avec les femmes. On essayait, voilà, comme vous venez de dire, de vivre la spiritualité de Frère Charles. On reste avec les plus petits, on essaye de voir Jésus qui est dans cette personne, on essaye de l'aider avec ce qu'on peut, avec ce qu'on a. Et voilà, c'était comme ça que nous sommes nés. Et jusqu'aujourd'hui, on continue à garder ce trésor, d'avoir cet accueil envers les pauvres. Voilà, c'est comme ça que nous vivons notre charisme.
1: Alors, Sœur Perrine, on va quand même dresser le décor. Ici, nous nous trouvons dans une des petites chambres qui sont au cœur de cet espace où vous vivez avec cette congrégation de 8 sœurs. Il y a 2 autres endroits ici sur l'île de Madagascar où vous êtes installée, cette congrégation des Petites Sœurs de l'Évangile de Charles de Foucault. Ici, il y a 800 enfants. On les entend pas parce que on est aujourd'hui samedi, mais il y a 800 enfants qui sont à l'école, qui ont entre 4 et 15 ans. Il y a aussi un petit atelier de broderie, il y a aussi un dispensaire qui est soutenu par l'Ordre de Malte, on y reviendra. En tout cas, vous ici, c'est d'abord une fraternité. Chaque fraternité a sa mission. Quelle est la vôtre, vous, ici, à Antananarive? Alors, on est dans un quartier très particulier, faut aussi le situer. On est au cœur d'un bidonville. Là, on n'entend pas les bruits de la rue, mais c'est une petite ruelle qui grouille de mouvements d'enfants, de petits marchands ambulants, mais aussi dont les habitats sont dans un état extrêmement insalubre, précaire. Peut-être racontez-nous un petit peu la vie du quartier ici.
2: Ok, je voudrais bien souligner que avant de fonder une fraternité, selon notre spiritualité, nous essayons de voir d'abord le quartier où nous pouvons vivre notre charisme. Et donc, nos sœurs aînées, elles ont cherché le quartier où les gens ont besoin plus d'être aidés. Donc, on a choisi ce quartier qu'on appelle Ambudrano, c'est-à-dire au bord de l'eau, là où il y a de l'eau. Et nous vivons avec ces gens ici. Et donc, comme mission, il y a certaines choses que nous faisons. Parce que je voudrais bien dire aussi que les petites œuvres de l'Évangile n'ont pas des missions fixes. Mais nous travaillons, nous créons un projet par rapport aux besoins de ces gens qui ont besoin d'être aidés. Et donc, nous avons vu, nos sœurs aînées au début ont vu que les gens du quartier ont besoin de se faire soigner. Donc, on a un dispensaire chez nous. Donc, il y a des sœurs qui travaillent au dispensaire. Les sœurs ont vu aussi que les enfants doivent aller à l'école. Donc, nous avons une école. Et en même temps, on a de la promotion féminine, c'est-à-dire il y a l'atelier de la broderie où les femmes du quartier, les femmes qui n'ont pas de travail ou qui ont du mal à trouver du travail, on leur donne la chance d'apprendre à broder. Et après, lorsqu'elles sont capables de faire la broderie, on leur donne les motifs. Elles peuvent faire ça à la maison et après elles reviennent pour remettre le travail. On leur donne un peu de sous, voilà. Donc c'est un peu ça, nos lieux de mission, école, dispensaire et l'atelier de la broderie.

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1: Arthur Perrine, on est avec vous ici sur RCF Notre-Dame. Vous avez prononcé vos vœux en octobre 2025, vous avez aujourd'hui 26 ans. Sœur Perrine, on parlait des fraternités qui sont implantées dans l'île et puis dans le monde entier, toujours en étudiant d'abord les besoins de l'endroit dans lequel vous vous installez. Si vous êtes avec nous aujourd'hui dans cette émission, la Bible nous parle, c'est parce que votre nom, les petites sœurs de l'Évangile, traduisent l'importance de la Bible dans votre vie. Comment vous caractériseriez votre vie de foi ? À quel moment vous ouvrez la Bible dans la journée ?
2: Personnellement, je suis tellement convaincue que c'est vraiment la parole de Dieu qui nourrit ma foi, à part l'Eucharistie. Parce que c'est à travers la parole de Dieu, justement, que Dieu m'adresse un appel à vivre chaque jour. Parce que dans nos horaires de prière, étant petite sœur de l'Évangile, nous avons chacune demi-heure de méditation de la parole de Dieu. Et ça, je la fais moi le matin. Puisque en la faisant le matin, ça m'aide plus à vivre mieux ma journée, à ruminer la parole de Dieu, à me rappeler de l'appel qu'il m'adresse pour vivre la journée. Et ça m'aide à mieux vivre ma journée. Et donc, je trouve très, très importante cette méditation de la parole de Dieu, parce qu'en plus, nous portons les noms des petites sœurs de l'Évangile. Nous nous consacrons à l'évangélisation. Donc, je ne peux pas faire l'évangélisation si d'abord, moi, je ne me nourris pas de la parole de Dieu. Donc, j'essaie de la méditer, de l'approfondir et de la vivre surtout. Parce qu'on n'évangélise pas seulement avec la parole, mais nous essayons surtout de faire l'évangélisation à travers notre témoignage, notre vie. Notre vie avec les gens, notre accueil envers les gens.
1: Voilà. Alors, est-ce que vous pourriez nous dire, donc vous ouvrez la Bible, les textes de l'Ancien Testament, l'Évangile du jour, comment est-ce que s'articule votre prière ? Comment est-ce que se déroule votre prière quotidienne, votre méditation du matin ?
2: Il y a le calendrier liturgique que chacune de nous a. Personnellement, je médite d'abord l'Évangile du jour. Parce que je trouve que c'est ce qu'on m'a appris pendant mes étapes de formation, que c'est d'abord l'Évangile qu'il faudrait prendre plus de temps de le méditer. Et puis, lorsque j'ai encore un peu plus de temps, je donne un coup d'œil à l'Ancien Testament. Je fais un peu le lien entre l'Ancien et l'Évangile que je viens de méditer. Parce que ça m'aide aussi plus à suivre la messe après. Parce que tout de suite après, nous allons à la messe. Donc ça m'aide à mieux vivre la messe.
1: Est-ce que vous vous levez plus tôt pour méditer la parole de l'Évangile? Ce matin, j'ai pu vous rejoindre pour la messe, c'est souvent à 6h du matin. Est-ce que vous vous levez plus tôt, justement, pour méditer cette parole? Ça veut dire que c'est du temps que vous prenez pour ça, exprès, et sur votre sommeil, en quelque sorte?
2: Bon, il y a déjà ce désir de faire la méditation, d'écouter le Seigneur, de ce qu'il va me dire pour la journée. Donc, c'est pas trop lourd de me réveiller, parce qu'il y a ce désir de l'écouter. Et donc, par rapport à l'horaire, nous disons l'aude à 5h20. Donc, c'est avant ça que nous faisons la méditation. Parce que là, ce n'est pas toutes les petites sœurs, mais chaque petite sœur a son horaire de méditation, justement. Donc, pour moi, personnellement, je me lève à 5h moins le quart et je commence ma méditation à 5h moins 10 pour avoir à peu près demi-heure de méditation. Et après, tout de suite, ça suit l'aude à 5h20. Et après l'aude, nous allons à la messe. Voilà.
1: Alors, sœur Perrine, vous êtes avec nous sur RCF Notre-Dame. Vous êtes une des petites sœurs de l'Évangile de Charles de Foucault, installée ici, à Tananarive, en plein Madagascar, en plein cœur de Madagascar, de l'île de Madagascar. Avec vous, on parle de l'Évangile, on parle aussi de votre vie de prière, et puis Charles de Foucault. Qu'est-ce qui, chez lui, vous a interpellé? Qu'est-ce qui vous intéresse? Et notamment, chez lui, comme lecteur de la Bible aussi, qu'est-ce que vous avez relevé dans sa pratique qui peut-être est stimulant?
2: Oui, personnellement, ce qui me touche profondément, et ce que j'essaie d'imiter justement en étant son disciple, c'est... Il était vraiment touché par la vie cachée de Jésus à Nazareth. Étant fils de Dieu, Jésus est resté 30 ans à Nazareth. Il préférait prendre plus de temps, vivre silencieusement dans ce village un peu plus reculé, qui n'était pas trop connu. Et Il faisait la proclamation, l'annonce de l'évangile, de la bonne nouvelle seulement pendant 3 ans. Donc, frère Charles était vraiment impressionné par ces 30 ans d'années qu'il restait à Nazareth. Et c'est ce qu'il a essayé de vivre lui. Il préférait ne pas dire beaucoup de mots, mais annoncer l'évangile par sa vie. Crier l'évangile par sa vie. Et c'était sa phrase. Crier l'évangile par sa vie. Et ce qu'il a essayé de vivre et qu'il a imité de Jésus, c'était cette humilité. Jésus qui a choisi, étant Dieu, il a choisi Nazareth, un village qui n'était pas trop connu, pour vivre. Et c'était une humilité. Un Dieu qui s'est humilié, qui s'abaissait pour prendre chair et encore choisir Nazareth. D'abord, il est né à Bethléem, dans une étable. C'était déjà une humilité. Et ensuite, à travers toute sa vie, il n'avait pas, disons, cet orgueil. Il vivait toujours l'humilité, l'abaissement, la pauvreté, le dépouillement total. Et c'est ce que frère Charles essayait de vivre. Lui, il vient d'une famille, disons, aisée. Mais il a choisi, qu'il a entendu le jour de sa conversion, il a entendu cette phrase de son directeur spirituel que Jésus a choisi la dernière place que personne ne peut lui ravir. Tout de suite, il a senti cette vocation d'imiter Jésus-Christ et de se convertir. Donc c'est ça qu'il a essayé de vivre, de se dépouiller total, de vivre la pauvreté matériellement, spirituellement, dans son intégralité. Et c'est ce que j'essaie de vivre aujourd'hui. Chaque petite sœur essaie de vivre aujourd'hui. Vivre la simplicité de la vie de Nazareth, l'humilité, et surtout essayer de crier l'évangile à travers la vie. Pas dire beaucoup de paroles, beaucoup de mots, mais donner un témoignage, essayer de pratiquer la parole de Dieu pour montrer aux gens que Dieu existe, qu'il est présent et qu'il y a le royaume des cieux auquel il faut avoir l'espérance.
3: Sœur Perrine, on est ici dans un endroit vraiment particulier pour cette émission La Bible nous parle, émission un peu exceptionnelle puisque nous sommes ici à Tananarive sur l'île de Madagascar à des milliers de kilomètres de la France. Merci de nous accueillir ici. Vous êtes petite sœur de l'évangile de Charles de Foucault. Vous emportez d'ailleurs la croix avec ce cœur traversé d'une croix. Le cœur du Christ, c'est aussi un peu ce que vous dites quand vous commencez votre bénédicité, cœur de Jésus, j'ai confiance en toi. C'est quelque chose que vous redites tous les jours. C'est important finalement de redire sa confiance dans le Christ qui peut tout.
2: Oui, justement, c'est très très important puisque comme la petite Thérèse dit, la confiance fait beaucoup de miracles. C'est très important de mettre cette confiance en Dieu. En fait, cette histoire de dire Sacré-Cœur de Jésus, c'était les évêques de Madagascar qui ont décidé de dédier, de mettre le pays, l'île, dans le cœur de Jésus. Et c'est pour cela que tous les chrétiens, à chaque repas, on essaie de dire Sacré-Cœur de Jésus, j'ai confiance en toi. Parce que c'est très très important et ça change beaucoup de choses de mettre cette confiance au Seigneur dans la vie quotidienne.

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1: Sœur Perrine, on va s'arrêter sur l'un des versets de l'Évangile qui vous touche particulièrement. Il est dans l'Évangile selon saint Matthieu au chapitre 25, verset 40. Je vous laisse nous dire ce verset qui vous touche particulièrement, Sœur Perrine.
2: Oui, en fait, c'est Jésus qui dit « Amen, je vous le dis ». Chaque fois que vous l'avez fait à l'un de ses plus petits, de mes frères, c'est à moi que vous l'avez fait. C'est un verset qui a touché profondément frère Charles et qui me parle beaucoup aujourd'hui. Je voudrais commencer par la naissance de ma vocation, parce qu'il y a le lien entre ce verset et mon appel d'être petite sœur de l'Évangile. Je suis une fille des catéchètes, mes parents sont catéchètes, et j'avais déjà ce désir de me faire religieuse parce que, étant catéchète, mes parents avaient pas mal de livres dans leur bureau. Donc, j'avais cette habitude, à chaque fois que je rentrais de l'école, je prenais un livret des histoires des saints, comme Tarcisius, Sainte Agnès, les apparitions de la Vierge, des petits livrets en bande dessinée comme ça. Et c'était ça qui m'a aidée à avoir ce désir de faire comme eux, justement, de consacrer beaucoup de temps à la prière. Ça m'a beaucoup éduquée d'aimer la prière et surtout, voilà, d'avoir ce désir de me consacrer à Dieu. Et au fil du temps, lorsque je grandissais, il y avait des moments où j'ai oublié ce désir. Lorsque j'avais 12 ans, par là, j'ai oublié complètement. J'ai désiré même faire autre chose, plus ça. Mais après, en 2014, lorsque j'avais 14 ans, il y avait les reliques de Petite Thérèse de l'Enfant Jésus qui est passée avec sa maman et ses parents plutôt. Et il y avait un frère Carme qui est venu accompagner les reliques. Et à la paroisse, j'ai assisté à la veillée de la prière. Et j'avoue qu'avant l'arrivée de ces reliques, grâce à ces lectures, grâce à mes parents qui étaient vraiment dévoués, qui étaient engagés à la paroisse, mon papa aussi était dans l'aumônerie catholique de la prison. Donc, il allait à la prison, porter la nourriture, prier avec eux lorsque les prêtres ne pouvaient pas. Donc, il y avait des moments où j'allais avec lui. Et là, je ressentais à moi aussi ce besoin de me donner, d'aider les gens qui souffrent, parce que je voyais la souffrance de ces personnes, ces prisonniers qui n'avaient personne pour les visiter, qui étaient maltraités parce que des fois les pénitenciers l'ont battu, puni, et je supportais pas ça. Et donc, j'avais ce désir d'aider les personnes qui souffrent. J'ai porté beaucoup ça. Et lorsque les reliques de Petite Thérèse de l'Enfant Jésus étaient arrivées dans mon diocèse, le prêtre a dit une phrase qui m'a profondément touchée. Il a dit « Cette famille de la Petite Thérèse a accueilli Jésus à travers le pauvre. » Lorsqu'il y avait un pauvre qui venait chez eux, tout le monde se met à genoux et il priait d'abord devant cette personne parce qu'il croyait que Jésus s'incarnait dans ce pauvre. Donc ça m'a profondément touchée et ça m'a fait revenir parce que j'avais vraiment ce désir d'aider les personnes qui souffrent, les pauvres surtout. Donc je me suis dit, les personnes que je voudrais aider, moi, donc c'est Jésus vivant, c'est Jésus qui est en cette personne. Et vraiment, je vais aller me faire religieuse et vivre surtout une spiritualité où les sœurs aident les pauvres, les plus pauvres, comme je le désire. Donc, c'est pour cela que j'ai décidé d'entrer dans une congrégation. Et comme j'ai vécu au sud-ouest du pays, là-bas, il n'y a pas une fraternité des petites sœurs de l'Évangile parce que nous ne sommes qu'au centre du pays. Et j'ai cherché dans un livre où il y a toutes les congrégations féminines, un livre qui s'appelle Tupmas au Malagas, un coup d'œil, où il y a toutes les congrégations féminines. Donc, j'ai feuilleté ce livre. J'ai demandé l'aide de ma maman pour m'aider à trouver une congrégation qui aide les plus pauvres. Donc, je suis tombée par les petites sœurs de l'Évangile parce que j'ai lu la spiritualité de Frère Charles. Et il y avait la prière d'abandon de Frère Charles qui m'a aussi beaucoup, beaucoup frappée. Et donc, j'ai décidé d'écrire, envoyer la lettre à la poste en disant aux sœurs que je voudrais entrer dans votre congrégation. Et c'est pour cela que je me retrouve ici. Et arriver vraiment dans la congrégation parce que les sœurs m'ont invité à passer un ou deux jours pour connaître si c'était vraiment ma place ou pas. Donc, en arrivant, une sœur m'a accueillie et elle a justement dit ce passage de l'évangile qui a touché Frère Charles. Et j'ai retrouvé encore mon désir là-dedans et ça y est, j'ai dit, je vais entrer, je vais commencer l'étape et voilà, je suis là jusqu'aujourd'hui.
1: Et alors ce verset, on va le redire, c'est dans l'évangile selon saint Matthieu au chapitre 25, verset 40.
2: Amen, je vous le dis, chaque fois que vous l'avez fait à l'un de ces plus petits de mes frères, c'est à moi que vous l'avez fait.
1: Alors ici, on est au cœur de la capitale de Tananarive, on est un peu sur la périphérie de la capitale de Tananarive, capitale de l'île de Madagascar. C'est un endroit d'extrême pauvreté, on peut dire. Comment est-ce que vous vivez avec cette pauvreté? Parce que c'est une pauvreté de moyens, c'est une pauvreté alimentaire, est-ce que c'est une pauvreté spirituelle?

0: Église qui essaye de sensibiliser, d'inviter les personnes en disant que chez eux, il y a des miracles. Ils font tout pour attirer ces gens. Et là, je trouve que parce que la foi n'est pas fondée, parce que la personne n'a pas vraiment cette conviction que j'ai déjà ma foi et que ça me suffit de rester dans ma religion. Et donc, comme elle n'a pas assez, la foi assez fondée, elle est encore ébranlée, donc elle est attirée facilement par ce que les autres disent. Donc ça se voit beaucoup ici dans notre quartier. Les gens qui vont dans les petites églises étaient déjà dans la catholique, mais après, on les attire facilement parce que la foi, je trouve que la foi n'est pas encore bien fondée. Oui. D'accord.
1: Sœur Perrine, qui appartenait aux petites sœurs des évangiles de Charles de Foucault, comment vous associez la charité et la prière? Comment vous articulez la prière que vous vivez chaque matin, chaque jour, avec la charité?
0: Peut-être je vais répéter le passage de l'évangile qui a touché Frère Charles et que j'essaie de vivre aussi dans mon quotidien. Il y a ce regard que j'essaie de vivre, voir Jésus dans le pauvre, dans les pauvres que nous côtoyons chaque jour. Donc, pour moi, c'est quelque chose qui m'habite d'accueillir les personnes qui viennent vers moi, de vivre la simplicité de Frère Charles, de ne pas négliger le besoin de la personne, même si elle a besoin seulement un petit moment pour être écoutée. Donc, c'est déjà très important pour moi. C'est une manière pour moi de vivre ma prière, de consacrer un peu de temps pour cette personne qui a besoin d'être écoutée, même si je suis pressée ou il y a d'autres choses que je dois faire. Je me consacre à écouter la personne. J'essaie de vivre l'empathie, même si je n'ai pas grand-chose à lui donner. Quelquefois, je trouve que c'est déjà une manière de vivre ma prière, de rester là en écoutant la personne. À part d'autres choses que nous pouvons faire aussi, comme charité matériellement ou bien porter ces gens dans nos prières vraiment ou dans d'autres activités. Mais je trouve, j'ai pris cet exemple parce que c'est quelque chose que nous vivons chaque jour. Chaque jour, on rencontre des personnes, on essaie d'accueillir des personnes. Mais comment est-ce que j'accueille cette personne? Est-ce que j'ai des préjugés? Est-ce que j'ai déjà quelque chose dans la tête lorsque je vois la personne? Ou j'essaie vraiment de voir Jésus dans cette personne? Voilà.
1: Sœur Perrine, merci d'être avec nous sur RCF Notre-Dame. On est aujourd'hui dans un lieu un peu particulier puisqu'on est dans la capitale de l'île de Madagascar à Tananarive, dans un quartier vraiment pauvre de cette ville, de cette immense ville. Et avec vous, nous évoquons Charles de Foucault, puisque c'est la spiritualité dont vous vous inspirez. On a évoqué le verset de l'évangile selon saint Matthieu, chapitre 25, verset 40. Dans quelle mesure est-ce que cette spiritualité, elle vous inspire aussi pour votre vie fraternelle, sœur Perrine? Vous êtes ici 8 sœurs. Comment ça se passe?
0: Oui, justement, j'aimerais bien parler de notre vie fraternelle ici, toujours en partant de ce passage de l'évangile qui parle de l'amour. C'est une charité, en fait. Et il y a l'amour de Dieu et l'amour du prochain. L'amour de Dieu et l'amour du prochain que nous essayons de vivre aussi. Et donc, par rapport à notre fraternité, d'abord, nous appelons fraternité la maison, pas communauté, parce que, justement, on a hérité de Frère Charles. Frère Charles, il voulait vraiment être le frère de tous. Donc, on appelait sa maison fraternité, parce qu'il accueillait tout le monde. Sans exception, même les musulmans, il vivait beaucoup avec les musulmans. Et tout le monde, il accueillait tout le monde. Donc, il voulait être le frère de tous. Et c'est pour cela que nous appelons notre maison fraternité. Et il faut aussi souligner que c'est une congrégation internationale. Donc, nous, dans chaque fraternité, on est mélangé. Il n'y a pas que des sœurs d'une même nationalité. Mais il y a des sœurs de différentes nationalités. Par exemple, ici, là où je suis, il y a une sœur hondurienne qui vit avec nous. Et il y a une sœur congolaise qui est aussi parmi les sœurs qui vivent ici avec nous. Donc, c'est en même temps un défi de vivre la vie fraternelle parce que chacune est différente. On a chacune sa culture, mais on essaye de les mettre ensemble. Et en même temps, c'est très riche, c'est très beau. J'aime bien parce que j'apprends plein de choses. Il y a beaucoup de choses que je découvre entre l'une ou l'autre. même entre nous ici, de la même nationalité.

0: On vient pas de même région. Et c'est une manière de vivre justement la parole de Dieu. Parce que dans notre diversité, dans nos différences, on essaye de vivre l'unité, de vivre l'amour. Parce que je reconnais que je suis une religieuse, que j'ai choisi librement le Christ. Je m'appartiens au Christ, mais je ne peux pas m'appartenir au Christ si je n'aime pas ma sœur. Donc, il y a toujours ces deux amours qui vont de pair. J'essaie toujours de vivre le pardon lorsqu'il s'est passé quelque chose, toujours de faire le premier pas. Je ne dois pas attendre que ma sœur fasse le pas, même si c'était elle la fautive, mais c'est à moi de chercher toujours d'aimer parce que c'est le choix que j'ai fait librement de vivre l'amour. Donc, c'est aussi pour moi un témoignage que nous montrons aux gens que même si on est différent, il est vraiment possible de vivre l'unité. C'est ce que Jésus nous le recommande.
1: Merci infiniment, sœur Perrine, pour ce témoignage. Je rappelle que vous êtes petite sœur des Évangiles de Charles de Foucault et vous êtes ici, à Tananarive, dans la capitale de l'île de Madagascar. Vous nous avez partagé comment vivre l'Évangile au cœur de votre fraternité. Merci infiniment.

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3: Bonjour à tous. Saviez-vous qu'en France, près d'un jeune sur deux, de 8 à 19 ans, ne lit pas? Portée majoritairement par la tendance des écrans, cette baisse de la lecture chez les plus jeunes peut avoir de graves conséquences. Perte de mémoire, troubles de la concentration, diminution de la communication, pouvant aller jusqu'à l'isolement social. Et si l'éveil à la lecture s'apprenait en famille, avec une conteuse qui enregistre la voix de papa, maman, tata, grand-père, papy, mémé et le reste des proches? C'est le pari fou que s'est donné notre invité il y a 9 ans pour donner vie à tous les livres tout en créant du lien à travers la lecture. À ce jour, plus d'une école sur 5 utilise Bookino, cet outil pédagogique flexible et innovant et validé par l'éducation nationale. Le co-créateur de Bookino est un homme inspirant et inventif pour une économie solidaire et responsable. Il est donc tout naturellement l'invité de l'écho en commun.
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3: Bonjour Vincent Gunther.
4: Bonjour Bérangère.
3: En 2017, vous voulez donner goût à la lecture aux enfants. Vous inventez Bookinou, une conteuse qui permet aux 2-7 ans de relire leurs livres grâce à l'histoire audio enregistrée par un proche. Comment vous vient l'idée de cette création?
4: Je dirais qu'avant l'idée, il y a une envie en fait de se donner cette mission, de donner goût à la lecture, de mettre un livre entre les mains des enfants. Donc ça, c'est vraiment le postulat de départ sur un sujet qui nous concerne tous, qui concerne tous les enfants sans exception. Et c'est en ça qu'il est important, parce qu'il est universel. Et après, l'idée en tant que telle, elle se construit au fil d'itérations, au fil des années. Elle vient en plus précisément de Guillaume, mon associé, qui a vraiment imaginé en fait une machine à lire les livres pour les enfants.
3: Est-ce que justement vous pouvez nous la présenter, cette machine? Elle ressemble à quoi? Nous parler également de l'application et puis de sa fonction.
4: Cette machine, c'est un bien grand mot, parce qu'en fait elle tient dans les mains d'un enfant. Forcément, elle est ultra simple d'utilisation pour qu'un enfant dès 2 ans puisse s'en servir. Et elle a un fonctionnement un peu magique, parce que dès qu'on passe le livre dessus, l'histoire audio démarre. Donc en fait, il faut s'imaginer, pour les auditeurs, qu'on a connu les manches disques, les livres CD, les livres cassettes, tout ça. Donc on s'inscrit dans cette continuité qui mêle l'audio au support du livre et du papier. Là, c'est un peu magique, parce que ça fonctionne avec tous les livres. Et pourquoi? Parce qu'en fait, on peut enregistrer soi-même les histoires de n'importe quel livre. Donc les histoires qu'on a dans la bibliothèque, chez soi, à la maison, ou dans la bibliothèque de la classe, dans la bibliothèque municipale, ainsi de suite. On peut enregistrer les livres pour qu'ils puissent être relus aux enfants en autonomie, et qu'ils aient finalement énormément de temps de lecture tous les jours.
3: Si je comprends bien, j'achète Bookino pour ma fille ou ma petite fille. J'ai envie de lui lire l'histoire du petit Pousset. Et je n'habite pas forcément à côté de chez elle. Elle reçoit le livre, ou en tout cas, elle reçoit l'outil Bookino. Qu'est-ce qu'elle fait?
4: Le lecteur Bookino, en fait, est fourni avec des petites gommettes qui contiennent une puce. Et quand cette gommette est détectée sur l'appareil, ça déclenche l'histoire audio qui correspond. Donc celle que vous avez enregistrée, justement, celle du petit Pousset. Et comment il fait tout ça? C'est que vous avez une application mobile en tant que parent, qui vous permet d'attribuer à chacune des gommettes l'histoire que vous avez enregistrée.
3: Et en quoi ça donne envie aux enfants de lire un livre? Parce que là, ils entendent finalement.
4: Il y a vraiment un sujet qui est l'entrée dans la lecture, la familiarisation aussi avec l'objet livre en tant que tel. L'enfant badge le livre, l'objet livre papier sur l'appareil, sur le lecteur, et déclenche l'histoire. Il garde le livre entre les mains, il peut tourner les pages au fil de l'histoire, contempler les illustrations, etc. Il y a vraiment un sujet en fait de créer un rituel de lecture, permettre à l'enfant de lui donner l'autonomie et de construire son appétit de lecture, son habitude de lecture, son plaisir plaisir de la lecture chaque jour en réécoutant les histoires qui ont été enregistrées pour lui.
3: Sur votre site, j'ai pu lire que dès 5 ans, les enfants de milieux défavorisés peuvent entendre en une année jusqu'à 30 millions de mots de moins qu'un enfant de milieu favorisé. Et que cet écart considérable peut prédire des difficultés face à l'entrée dans la langue écrite. On imagine bien la lecture, l'écriture, la compréhension. Est-ce la raison qui vous a poussé à frapper à la porte des écoles, des crèches et également de toute institution qui permet justement la compréhension?
4: Alors oui, effectivement, c'est-à-dire que quand on crée un objet, un produit, il n'est pas forcément pour des questions d'éloignement géographique, social, etc., accessible à tous. Le fait de travailler avec les écoles, c'est répondre à une mission qui est l'universalité dont on parlait tout à l'heure, l'égalité des chances, et de donner à chaque enfant les mêmes chances d'avoir accès à la lecture, d'avoir le même temps de lecture quotidien. Donc travailler avec les écoles et les bibliothèques, c'est une manière de répondre à cet enjeu. Et effectivement, il y a énormément d'études et de littérature sur le sujet qui montre que plus on expose les enfants à l'écrit dans leurs jeunes années, et plus on les aide en fait à développer ce qu'on appelle les compétences langagières. Donc le vocabulaire en fait partie, vous en avez parlé. On parle également de compréhension orale, de compréhension des notions d'inférence, de mémorisation, tout ce qui développe en fait les bases du langage. Souvent c'est les années maternelles, hein, c'est à ce moment-là, même avant, qu'on construit tout ça. Et le langage est le socle pour ensuite apprendre à lire comme un grand en autonomie. Donc c'est à cet endroit-là où on intervient avec Bookie nous pour donner le plaisir et aider à développer les bases nécessaires à l'entrée dans la lecture.
3: Éducation nationale valide votre outil. Qu'est-ce que cela implique concrètement? Une aide financière, une visibilité, un accès?
4: Oui, ces points-là que vous avez cités, donc concrètement, donc il y a des dispositifs qui existent au niveau de l'éducation nationale avec des commissions qui étudient des dossiers qui sont présentés, donc qui les valident et qui apportent une part de subvention, donc un peu de financement pour financer ce qu'on appelle la R&D, donc le développement des produits, des fonctionnalités, toute la partie on va dire technique, et ensuite un petit peu de visibilité, de reconnaissance forcément, puisque à partir du moment où on a cette forme de crédit et de soutien, c'est quand même rassurant pour les écoles, les enseignants, pour les collectivités qui voudraient équiper les écoles et ainsi de suite.
3: En 2022, Bookino a été choisi comme la start-up française la plus innovante de l'année par Amazon. Qu'est-ce que cela vous a apporté déjà? Je vois que ça vous fait sourire.
4: Ouais, non, mais ça me fait sourire parce qu'effectivement, quand on entend ça, on peut se dire, ah, il y a un grand écart entre passer de l'éducation nationale à Amazon. Mmh. Donc ça l'est. Et en même temps, c'est assumé de notre côté parce que c'est un sujet qui est universel, la lecture.
3: Ah, vous voulez dire que vous avez été critiqué là-dessus?
4: Non, mais Amazon ne fait pas l'unanimité. C'est comme un sujet qui peut être clivant pour certains libraires, etc., pour certains éditeurs. Voilà, c'est toutes les entreprises.
3: Votre réponse, c'est dire la culture n'a pas de frontières?
4: Je ne sais pas si j'ouvrirais forcément ce débat-là, mais en tout cas, tout ce qui peut permettre de faciliter l'accès à la lecture est quand même d'une certaine manière bon à prendre. Ce n'est pas tout blanc, tout noir, ce sujet-là. Quand on crée une entreprise et qu'on a la possibilité d'avoir une reconnaissance et d'être accessible au plus grand nombre, forcément, c'est une chance et une opportunité.
3: Que vous avez su saisir, évidemment. Bookino est le compagnon de lecture des enfants de 2 à 8 ans, accompagné par la voix de leurs proches. Ah, j'ai une petite parenthèse à faire sur la voix des proches. Si la voix des proches n'est pas très à l'aise avec l'audio, si par exemple, la personne n'a pas une voix qu'elle apprécie particulièrement, qu'elle n'a pas le bon ton pour raconter des histoires. Est-ce que vous avez pensé à un outil qui permet justement cette fluidité ?
4: Effectivement, tout le monde n'est pas forcément à l'aise avec ça. Mmh. C'est surtout une fonctionnalité qui permet de créer du lien, de créer des souvenirs aussi, une charge émotionnelle qui est quand même très forte. Une grande liberté aussi dans le choix des livres, c'est-à-dire que nous n'imposons pas une collection de livres arrêtée. Chaque personne peut enregistrer ses propres livres, y compris les enseignants, adaptés à la classe, au niveau, aux besoins. Pour répondre aussi à la question, donc depuis quelques mois, on édite une collection de livres qui ont été soigneusement sélectionnés. On a réuni un jury de 500 profs de maternelle, les maîtres et maîtresses, comme on les appelle, qui ont choisi parmi des centaines d'ouvrages les pépites. Et ces pépites, on les a rééditées, directement équipées de la petite gommette Bookino, enregistrées en studio.
3: Je le disais, donc Bookino est le compagnon de lecture des 2-8 ans, et puis on l'a compris, hein, il y a un fort succès de cet outil. Mais que deviennent les boîtiers une fois que les enfants plus âgés sont passés à autre chose?
4: C'est marrant parce qu'on y a pensé quand même très tôt, dès le lancement, mais on l'a mis dans une pièce. Et on a dit, il faudra s'en occuper un jour ou l'autre. Donc, il se passe, les premières années, on est pris, etc. Et puis au bout de 3-4 ans, on a ouvert la porte de cette pièce et on s'est dit, oula, il va quand même falloir vraiment prendre le sujet à bras-le-corps. Parce que là, les enfants qui avaient 4 ans à l'époque, ils en ont 8 aujourd'hui, et ils n'ont plus forcément besoin, envie de Bookino. Et donc, on a créé une chaîne de reconditionnement, on appelle ça plutôt du remanufacturing. C'est-à-dire qu'en fait, les produits sont récupérés, tous ceux qui sont en fin de vie, abîmés, SAV, problèmes de livraison, etc. Et on a tout récupéré à nos frais, ça coûte de l'argent, hein, il faut le savoir. Surtout, ça coûte moins cher de détruire, de mettre à la poubelle, que de récupérer, donc de payer les frais la logistique nécessaire à rapatrier les produits et à les stocker. Une fois qu'on a fait ça, on a monté une chaîne près d'Orléans chez notre partenaire industriel qui s'appelle Altior. Donc on est parti de zéro et on a mis en place des process pour remettre à niveau les produits et les garantir 2 ans in fine quand ils sortent de...
3: Vous les remettez sur le marché après,
4: exactement.
3: D'accord.
4: Exactement. Ils sont un petit peu moins chers alors qu'ils ont exactement les mêmes fonctionnalités. C'était quelque chose qui nous tenait à cœur et qui fonctionne toujours aujourd'hui.
3: Et qui a été fait. Le rapport des États généraux de la lecture pour la jeunesse, lancé en 2025 par les ministres de la Culture et l'Éducation nationale, dresse un état des lieux inédit des pratiques de lecture des jeunes en France et propose des pistes d'action pour enrayer leur déclin, notamment face à la concurrence des écrans. Quel rôle stratégique votre entreprise peut jouer dans l'univers de la lecture selon vous ?
4: On a écrit en fait un programme qui a été soumis à l'éducation nationale et qui a fait l'objet d'un deuxième financement, ce qui est quand même assez rare d'ailleurs, en début 2026.
3: Programme Lecture pour tous.
4: Exactement. Lecture pour tous parce que c'est tous les enfants, tous les âges, tous les temps de l'enfance.
3: De la crèche à l'école, au périscolaire, à la bibliothèque.
4: Exactement. C'est de créer des habitudes de lecture, des usages aussi qui plaisent aux enfants et qui font qu'ils ont envie d'y revenir à la lecture et qu'un livre en appelle un autre, un suivant, etc. Et de vraiment travailler sur ce goût de la lecture, de ne pas travailler en silo avec des projets qui seraient cloisonnés, mais au contraire, travailler sur quelque chose qui soit transverse et qui puisse suivre l'enfant du matin au soir et comme vous l'avez dit, à l'école, mais également à la bibliothèque ou même jusqu'à la maison, dans un cadre familial où les parents ont choisi et ont les moyens d'acheter concrètement un bouquinou, et tant mieux, mais aussi de toucher des
3: personnes
4: jeunes qui n'ont pas
3: plus
4: cette
3: défavorisées.
4: Chance. Ouais, c'est ça.
3: Et dans ce programme, il y a un volet central, le dispositif « Chaque soir, une histoire de l'école à la maison ». Ça, vous y tenez aussi. C'est-à-dire, on suit le fil, en fait.
4: Oui, exactement. L'école, en fait, est un lieu de passage. L'école, on a cette chance, elle est obligatoire. Donc, tous les enfants y passent. Si on est à cet endroit-là, normalement, on devrait réussir à tous les toucher. Elle doit garantir l'égalité des chances. C'est l'une des missions de l'école. Et donc, avec ce projet « Chaque soir, une histoire », en fait, les écoles et les communes équipent donc les classes d'une flotte de bouquinous. Et ces bouquinous sont prêtés aux familles qui les gardent à la maison et les rendent à la fin de l'année. Et les enfants, chaque semaine, empruntent des livres à l'école, qu'ils ramènent à la maison, pour avoir un temps de lecture à la maison, avec le bouquinou, et le ramènent le lendemain, la semaine suivante, et puis ils en empruntent un autre, et ainsi de suite. Puis il y a des rituels d'emprunt de livres, les livres reviennent et on discute de la lecture, on échange, qu'est-ce que tu en as compris, à quel moment t'as rigolé, qu'est-ce que t'as ressenti, etc. Donc c'est un déclencheur d'échange et de...
3: Et d'esprit critique, de communication, indéniablement. Exactement. Et à titre personnel, en parallèle à Bouquinou, vous investissez votre temps et votre argent chez Time for the Planet depuis presque 4 ans. Pourquoi ce choix ?
4: Ah, ce choix, déjà, bon, je ne suis pas sûr qu'il y ait un grand mérite à ça, parce que le grand mérite, c'est surtout à l'équipe qui porte ce projet Time for the Planet, parce qu'en fait, ils ont réussi à regrouper énormément de personnes. Donc moi, c'est vraiment à ma petite échelle. C'est une vision qu'ensemble, avec une petite contribution, on peut accomplir de grandes choses.
3: C'est une entreprise à mission qui souhaite rassembler 1 milliard d'euros pour déployer 100 innovations luttant contre le réchauffement climatique. Il y a quand même encore cet enjeu-là derrière de donner du sens, prendre soin de la planète, de faire agir.
4: Et surtout, ça, c'est vraiment accessible à tous, c'est-à-dire que ça va vraiment contre l'idée que on peut rien faire, de toute façon, c'est comme ça, c'est une fatalité, il fera de plus en plus chaud, notre planète est cassée, etc., et c'est trop tard. Donc tout ça, non. Non, évidemment que non. Évidemment qu'on peut faire des choses et évidemment que chacun peut agir à son échelle.
3: Je comprends que vous cherchez et trouvez aussi des solutions aussi bien pour l'apprentissage de la lecture que pour sauver la planète, vous venez de l'évoquer à l'instant. Combien de personnes travaillent aujourd'hui pour Bouquinou à ce jour ?
4: Alors, l'entreprise en tant que telle compte une dizaine de personnes en interne et on a tout un réseau de partenaires auxquels on fait appel sur des compétences qui sont très spécifiques. On parlait tout à l'heure de l'enregistrement, des récits audio, des livres audio avec les studios Anatole ou voilà, des personnes comme Altior, les industriels. Donc c'est un ensemble de partenaires clés avec lesquels on travaille et qui sont indispensables à ce projet.
3: Mais est-ce que vous intégrez des valeurs solidaires dans votre stratégie d'entreprise en interne ?
4: Ça n'a pas été formalisé au sens où c'est dans les statuts Bouquinou, mais on se rend compte dans notre parcours qu'il y a beaucoup de gens qui pouvaient avoir des parcours un petit peu cabossés ou qui ne cadraient pas forcément avec vraiment le cursus universitaire qu'on pouvait attendre sur tel ou tel poste. Et on aime bien ça, je crois, on l'a fait un peu malgré nous avec Guillaume. Et ça a souvent été beaucoup de gens qui sont en reconversion. On essaie de veiller quand même à avoir toujours de la mixité homme-femme et aussi sur les origines sociales, sur les cultures, à tous les niveaux. Et je pense qu'on l'a plutôt bien réussi de manière générale.
3: Donc votre générosité passe aussi et surtout par le recrutement en réalité. Quand je dis générosité, c'est votre ouverture d'esprit.
4: Oui, alors justement, ouverture d'esprit, ok, mais générosité, je pense que c'est aussi une chance d'avoir rencontré ces personnes, on leur a pas fait de cadeau. Elles sont venues parce qu'elles ont mérité leur place, et c'était plutôt aussi, c'est toujours une chance réciproque en fait, hein, c'est le jeu du recrutement, hein. Il n'y a pas un gagnant, un perdant, quelqu'un qui offre ses services ou quoi que ce soit, chacun y trouve son compte, et à un moment il y a une rencontre qui s'opère et on a eu la chance d'avoir de belles rencontres.
3: À l'aube de la 10e année déjà, 10 ans, vous réalisez là, que Boukinou va souffler ses 10 bougies très prochainement ?
4: Pas bien, on en parlait ce matin à la machine à café en se disant que les premières personnes qui avaient rejoint en stage aujourd'hui, elles avaient certainement des enfants elles-mêmes. Et donc ça m'a fait un coup de vieux.
3: Oui, mais utilisateur de Boukinou probablement.
4: Probablement.
3: Est-ce que vous avez des projets, des envies, des ambitions pour votre structure ?
4: On en a plein à court terme, ou en tout cas c'est l'actualité du moment. On travaille énormément sur le déploiement de ce dispositif Chaque Soir une Histoire, donc auprès des écoles et des collectivités, des mairies qui ont cette responsabilité-là d'équiper les écoles. Donc c'est à elles qu'on s'adresse aujourd'hui pour leur dire c'est important de construire un patrimoine lecture et de donner les chances à tous les enfants, voilà, de réussir. On a une étude d'impact aussi qui est en cours, qui va être dévoilée là, dans les toutes prochaines semaines, qui a été réalisée pendant une demi-année scolaire auprès de 300 élèves de l'Académie de Lyon et de la Métropole de Lyon pour étudier justement l'impact de Boukinou sur le développement des compétences langagières, avec des signes vraiment positifs et significatifs sur le développement du niveau de vocabulaire et de compréhension.
3: Et qu'est-ce que ça représente pour vous, ça ?
4: Ça représente une grande fierté, beaucoup de sens. On se pose quand même la question de est-ce que ce qu'on fait, est-ce que c'est bien, est-ce que c'est utile, est-ce qu'on le fait bien. Et donc on va aussi chercher cette forme de reconnaissance pour soi-même, pour toute l'équipe, pour le projet en tant que tel. Et puis c'est vraiment, on recharge les batteries, on est reparti pour un tour, on est reparti pour 10 ans avec ça.
3: C'est ce qu'on vous souhaite en tout cas. Bon vent dans la poursuite du développement de votre conteuse utile et créatrice de liens. Comme quoi on peut concilier production, écologie, finance, mais aussi responsabilité sociale et humaine d'entreprise. Merci beaucoup Vincent Gunther. Je rappelle que vous êtes le cofondateur de la conteuse ludo-éducative Boukinou. La liseuse est soutenue par l'Éducation nationale et recommandée par des milliers d'enseignants qui l'utilisent en maternelle et en primaire. À bientôt.
4: À bientôt, merci.
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3: Conjuguer entrepreneuriat et engagement social, c'est donc possible, et plein de nouveaux projets nous le montrent aujourd'hui, dans lequel l'investissement privé peut se mettre au service d'une grande cause. On en parle tout de suite dans l'Écho en commun, grâce à notre mensuel Finance solidaire.
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3: Et pour ce dernier numéro de Finances solidaires de la saison, faisons de la place à présent à Marc-Antoine Noiret et son invité. Bonjour Marc-Antoine.
5: Bonjour Bérangère.
3: Je rappelle que vous dirigez Noiret Patrimoine, un cabinet de conseil en gestion de patrimoine spécialisé dans la finance solidaire. Avant d'accueillir votre invité, vous souhaitiez nous rappeler que depuis son élection, le pape Léon XIV multiplie les références à la doctrine sociale de l'Église. Il a d'ailleurs récemment annoncé son déplacement en France, l'occasion pour nous d'évoquer l'importance de mettre l'économie au service de l'homme. Marc-Antoine Noiret, vous vouliez justement revenir sur ce sujet aujourd'hui.
5: Oui Bérangère, parce que derrière cette expression qui est un peu technique de doctrine sociale de l'Église, se cachent des questions très concrètes. Je vous en partage une. Comment faire circuler les richesses pour qu'elles servent réellement le bien commun ? La doctrine sociale de l'Église repose sur quelques grands principes. La dignité de la personne humaine, la solidarité, la subsidiarité, ou encore la destination universelle des biens. Dit plus simplement, nous avons tous une responsabilité dans la manière dont nous utilisons nos ressources.
3: Alors c'est vrai que lorsque l'on regarde la situation actuelle, on constate que ce sujet est loin d'être théorique. Mais alors pourquoi est-ce si présent ?
5: Parce que de nombreux acteurs chrétiens traversent aujourd'hui des difficultés bien réelles. Des congrégations vieillissent, de nombreux diocèses sont dans une situation économique délicate, avec un patrimoine immobilier à entretenir et de moins en moins de ressources. Il y a également le financement de projets pastoraux pour répondre à des nouveaux besoins sociaux. Les besoins sont là, les projets aussi, mais le financement reste souvent le nerf de la guerre. Et c'est là que le paradoxe devient intéressant, parce qu'on a d'un côté des personnes qui cherchent du sens pour leur patrimoine, et de l'autre des projets qui cherchent des ressources pour accomplir leur mission. La vraie question est simple, comment créer la rencontre ?
3: Ah oui, vraie question, j'ai le sentiment Marc-Antoine que c'est précisément ce que propose d'ailleurs votre invité aujourd'hui.
5: Exactement, Édouard Vialfaud dirige Credo Lending, une plateforme de financement participatif qui est dédiée aux projets à inspiration chrétienne. Elle permet à des diocèses, des congrégations, des associations ou même des entreprises de financer leurs projets grâce à des prêts qui sont accordés directement par des particuliers ou des personnes morales. L'intérêt est simple, soutenir des œuvres concrètes tout en donnant du sens à son épargne. Au fond, Credo Lending crée un lien entre ceux qui ont des ressources et ceux qui portent des projets utiles.
0: C'est en quelque sorte une autre manière de vivre la solidarité.
5: Oui, et j'irai même encore plus loin, c'est une manière très concrète de vivre la doctrine sociale de l'Église. On parle souvent du manque de moyens de l'Église ou des associations. Il faudrait peut-être davantage parler du manque de passerelle entre ceux qui ont des ressources et ceux qui portent des projets. Après tout, l'argent n'est jamais qu'un outil. Toute la question est de savoir s'il dort ou s'il travaille, au service de quelque chose qui nous dépasse. Je termine avec cette phrase de Saint Jean-Paul II. La solidarité n'est pas un sentiment vague de compassion, c'est la détermination ferme et persévérante de travailler pour le bien commun.
0: Le bien commun, il le connaît bien votre invité. Bonjour Édouard Vialfaud.
6: Bonjour Bérangère.
0: Vous êtes le directeur de Credo Lending depuis 2020. Qu'est-ce qui vous a motivé à rejoindre cette entreprise éthique créée en 2014 ?
6: Eh bien écoutez, il y a trois raisons à cela. Première raison, c'est déjà un souhait personnel. Je voulais vraiment donner plus de sens à mon métier. Quotidien, j'étais conseiller en gestion de patrimoine indépendant et je voulais aller plus loin pour aller dans le sens de mes investisseurs, de mes clients qui souhaitaient du concret. Ensuite, c'est une rencontre. Éric Didiot, fondateur de Credo Funding en 2014, il me raconte la genèse de cette entreprise. Il me dit, écoute, en 2014, il y avait une plateforme de financement participatif pour les projets musulmans, une pour les projets juifs, mais il n'y avait pas de plateforme pour les projets chrétiens. Le voilà qui crée cette plateforme de solutions de financement. Et puis, un défi, nous sommes totalement alignés sur la stratégie, sur le développement, et donc il me confie les clés en 2020.
0: Et en préparant cette émission, je me suis rendue sur votre site, bien sûr. Avant cela, j'ai pianoté sur un moteur de recherche Credo Lending. Je vous ai trouvé sur Credo Funding. Vous pouvez nous dire pourquoi ?
6: Credo Funding est l'entité, l'entreprise administrative qui porte l'ensemble de ce beau projet. Ensuite, vous avez une marque qui permet justement de regrouper toute l'offre d'investissement par le prêt et par le capital.
0: Et une fois sur le site, j'ai eu le sentiment que d'investir se faisait en quelques clics. J'imagine que vous allez confirmer, mais vous allez peut-être pouvoir aussi préciser.
6: C'est ça la magie de Credo Lending, c'est que l'investissement est à bout de clic, j'ai envie de dire, puisque un mail, un mot de passe, et vous avez créé votre compte, vous donnez quelques éléments personnels, et ensuite vous rentrez dans le parcours de souscription extrêmement simple, le montant investi, le moyen de paiement, la signature du contrat en ligne, et en quelques minutes, j'ai envie de dire même en moins de 10 minutes, eh bien vous êtes investisseur. L'investissement pour le bien commun est vraiment ouvert à tous.
0: Et à portée de main, on l'a bien entendu, à portée de clic aussi. Et ensuite, que se passe-t-il ?
6: Alors, quand vous êtes prêteur d'un projet, vous allez vivre le projet. D'abord, nous créons une rencontre, c'est-à-dire qu'une fois que l'opportunité d'investissement est clôturée, nous allons offrir l'opportunité à chaque prêteur de rencontrer le porteur de projet dans le cadre d'un événement. Ça crée la rencontre, ça crée le lien direct entre le financeur et le financé. C'est extrêmement vertueux. Et puis ensuite, à chaque remboursement, à chaque paiement des intérêts, donc c'est des échéances généralement qui sont tous les semestres, donc c'est régulièrement, eh bien vous allez percevoir évidemment votre dû, c'est-à-dire la part de remboursement qui est programmée, et puis en plus vous allez avoir un rapport très précis qui va vous permettre de bien comprendre quelle a été la fécondité de votre investissement, en quoi eh bien votre argent a servi d'une manière extrêmement précise.
0: Est-ce que vous pouvez nous donner quelques exemples concrets des projets ? Je pense par exemple aux trois premiers que l'on voit en arrivant sur votre site, Sol en Ciel, l'Université catholique, de l'Ouest ou bien Au Clocher. Choisissez celles que vous voulez qui nous permettront vraiment de comprendre les projets que vous sélectionnez.
6: Ah bah, je ne peux pas me limiter, là je suis obligé de vous présenter les trois d'une manière très rapide. Ils sont totalement complémentaires et inspirants. Nous vous proposons actuellement de devenir prêteur de l'association Sol en Ciel qui accompagne admirablement les victimes de la prostitution dans leur reconstruction par un emploi. Donc, on vous propose d'être prêteur de Sol en Ciel. Vous verrez, c'est un projet qui est très inspirant. Ensuite, on vous propose également de devenir prêteur de la célèbre Université catholique de l'Ouest, l'UCO, avec ses 10 campus, avec ses 13 000 étudiants. Et bien, dans le cadre de ses 150 ans, l'UCO rénove son bâtiment historique, l'Incarnation du Beau, son palais universitaire qui est situé à Angers. Et donc, on vous propose d'être cofinanceur de ce magnifique projet qui est extrêmement également inspirant. Et puis, Pour terminer, eh bien, nous vous proposons de devenir actionnaire. Donc cette fois, vous êtes partie prenante réellement d'une aventure, actionnaire de la société Au Clocher. Au Clocher, c'est l'application numérique que tous les chrétiens doivent avoir sur son téléphone. C'est le véritable réseau social chrétien de référence en devenir, une sorte de parvis d'église, puisque vous allez retrouver sur cette application toutes les actualités, tous les événements paroissiaux en temps réel. Donc fini les 3000 groupes WhatsApp, fini tous ces mails à n'en plus finir. Tout est regroupé dans une application extrêmement bien faite. Et puis en plus, la cerise sur le gâteau, d'où le réseau social chrétien de référence, c'est que vous pouvez communiquer avec l'ensemble des paroissiens qui sont sur l'application. Ça permet évidemment de poursuivre les discussions du parvis de l'église le dimanche matin.
3: Trois projets complètement différents l'un de l'autre et complémentaires, vous l'avez dit. Mais comment vous les sélectionnez, ces projets, à partir de quels critères ?
6: Alors le premier critère chez nous, c'est la finalité du projet, son utilité pour la société à travers notre comité d'investissement et de crédit qui est composé aujourd'hui de 4 personnes. Et donc voilà, nous regardons d'abord si c'est un projet que nous souhaitons accompagner et ce qu'il apporte à la société. Ensuite, plus classique, nous allons regarder évidemment tous les tenants et aboutissants financiers et de gouvernance pour s'assurer de la pérennité du projet et de sa solidité et de son devenir.
3: Et comment se porte aujourd'hui Credo Lending ? Vous en êtes où, vous ?
6: En réalité, dès qu'un chrétien apprend notre existence, il est embarqué. En définitive, c'est quand même assez incroyable de se dire qu'en quelques clics, on peut devenir investisseur en direct. C'est-à-dire que nous sommes juste un tiers de confiance. Mais vous êtes bien le prêteur en direct de Solanciel, l'investisseur en direct, actionnaire d'Au Clocher, de l'UCO, etc. Et donc, ça permet évidemment d'établir un lien de confiance extrêmement étroit. Nous avons actuellement 2000 investisseurs. 90% de ces 2000 sont des personnes physiques, comme vous et moi, des familles. Et puis, vous avez 10% de personnes morales, des congrégations, des diocèses, des associations, des fondations, des fonds d'investissement qui aussi eh bien, veulent donner du sens à leurs investissements. Nous finançons aujourd'hui 15 projets par an d'envergure, ce qu'on appelle des projets cathédrales, pour justement que chacun puisse donner régulièrement du sens à son épargne.
3: Et en chiffres, ça représente quoi aujourd'hui, Credo Lending ?
6: On a un peu plus d'un million d'euros de chiffre d'affaires. On est 16, on a un bureau à Paris et le siège social est à Lyon, dans le quartier de Vaise, en pleine croissance. Et on accueille évidemment tout le monde avec joie en tant qu'investisseur ou en tant que donateur, puisque aussi on a une partie évidemment collecte de dons sur la plateforme credofunding.fr.
3: Vous avez parlé à l'instant de donation. Est-ce que ça sous-entend que Credo Lending utilise son chiffre d'affaires ou son bénéfice surtout pour ensuite aider aussi d'autres projets et pourquoi pas les vôtres ?
6: Eh bien écoutez, tout à fait, puisque nous avons un fonds de dotation Credo Funding qui est là justement pour soutenir les différents projets de la communauté chrétienne, d'inspiration chrétienne, du bien commun à travers justement du don. Donc tout à fait, nous avons cette corde à notre arc qui est évidemment très importante dans cet écosystème.
3: J'entends un retour justement de bonnes choses, de bon sens. Marc-Antoine, je me retourne vers vous à présent. Édouard, le micro reste ouvert si vous le souhaitez et si vous souhaitez compléter l'information sur les enjeux financiers. Quels sont-ils d'ailleurs ces enjeux dans ce genre d'entreprise, Marc-Antoine ?
5: Alors l'enjeu, c'est plutôt la liquidité, la disponibilité de l'argent. Parce que nous, comment est-ce qu'on peut conseiller Credo Lending ? C'est quand on a des clients qui nous disent, voilà, je souhaite investir, mais pas uniquement en bourse ou dans l'immobilier. J'aimerais que mon argent ait un impact très concret, très local, dans des PME, dans des petits projets. Et là, c'est là où on va pouvoir flécher nos clients vers la plateforme Credo Lending. L'enjeu, c'est quand même la disponibilité de l'argent, parce que quand vous prêtez, par exemple, votre épargne à Solanciel, qui fait un formidable travail sur le terrain, cette épargne, elle est bloquée pendant toute la durée du prêt. Et donc, c'est pas disponible comme ça peut l'être sur un placement bancaire, sur un contrat d'assurance vie ou d'autres types de placements. Donc, il y a ce premier enjeu.
6: Pour préciser, elle est bloquée à moitié, puisque à chaque échéance de remboursement, c'est-à-dire tous les 6 mois, eh bien, l'investisseur dans Solanciel, par exemple, eh bien, va recevoir une partie de son remboursement dès le 3e semestre, chaque semestre, jusqu'au 12e semestre. On n'attend pas les 6 ans, si vous voulez, pour recevoir son investissement.
3: Vous répondez finalement à la question en quoi financièrement ça peut être bénéfique pour eux, puisqu'à double sens, on le comprend, je vous redonne la main, Marc-Antoine. Pourquoi un investisseur, un particulier ou un mécène investirait chez Credo Lending, selon vous ?
5: Le premier objectif, c'est évidemment le sens, l'utilité. Ça, c'est indéniable. Ensuite, il faut rentrer dans le détail du projet. Et par exemple, un projet où on prête son argent, on va recevoir un taux d'intérêt avec un échéancier. Et donc, par exemple, pour des congrégations religieuses qui ont besoin de revenus complémentaires, ça peut exister, en fait, elles préfèrent prêter leur argent à des projets qui ont du sens et ces capitaux vont revenir avec un taux d'intérêt qui va être distribué. Si on est actionnaire, il peut y avoir une réduction d'impôt, par exemple, pour les particuliers et une évolution de la valeur de l'action. Donc, en fonction des objectifs de l'investisseur, on va orienter vers telle ou telle typologie de produit, même si le sens reste quand même l'objectif numéro un.
3: Comme quoi c'est possible aussi de rendre son argent utile pour le bien commun. Plus d'infos sur credolending.fr. Lending, vous l'écrivez L-E-N-D-I-N-G. Merci Édouard Vielfaux. Je rappelle que vous êtes le directeur de Credo Lending, une entreprise de financement au service de l'épanouissement de la personne humaine. 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Bel été à tous les deux et à bientôt sur RCF Notre-Dame.
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7: 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Et vous verrez, tout ne va pas si mal finalement. 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A tout de suite.
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7: Bonjour à tous, nous sommes très heureux comme chaque semaine de vous accueillir sur RCF Notre-Dame pour cette nouvelle édition de notre émission « Où va la vie ?» au micro Frédéric Mounier. Et chaque semaine, je vous accompagne au long de cette conversation consacrée aux questions éthiques d'aujourd'hui. Nous sommes comme chaque semaine en partenariat avec les facultés Loyola Paris. Aujourd'hui, nous ouvrons une nouvelle série de deux épisodes d'Où va la vie sur le thème « Comment va la santé mentale de vos adolescents ?» Vous en avez autour de vous forcément des adolescents, vous voyez que certains vont bien, d'autres vont plutôt pas bien, d'autres vont carrément très mal. Depuis déjà plusieurs années, les éducateurs, les parents et de nombreux spécialistes s'inquiètent de plusieurs signaux d'alerte autour de cette question de la santé mentale des jeunes. Elle a été déclarée grande cause nationale en 2025, ce qui a été prolongé en 2026. Alors avec nos invités au cours de ces deux épisodes à venir, nous allons tenter d'y voir plus clair dans ces situations si difficiles. Agatha Zielinski, bonjour.
9: Bonjour.
7: Merci beaucoup d'être avec nous. Vous êtes philosophe, maître de conférences aux facultés Loyola Paris. À vos côtés, le professeur Bruno Falissard, bonjour.
10: Bonjour.
7: Merci beaucoup d'être avec nous. Vous êtes pédopsychiatre et vous présidez la Société française de psychiatrie de l'enfant et de l'adolescent. Et puis avec nous également Laurent Contamin, bonjour.
11: Bonjour.
7: Vous êtes co-auteur avec le docteur Emmanuel Contamin, donc on ne va pas trahir de secret en disant que vous êtes frère. Voilà, avec le docteur Emmanuel Contamin qui lui-même est psychiatre, d'un petit guide de psy à l'usage des jeunes éco-anxieux, non pardon, des jeunes éco-conscients. Voilà, vous nous expliquerez la différence, c'est publié chez Odile Jacob. Voilà, nous partons donc pour le premier épisode de cette série de deux consacrée à comment va la santé mentale des adolescents.
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7: Alors, où en sommes-nous ? Faut-il comprendre le verre à moitié vide ou à moitié plein ? Santé publique France a publié au début de ce mois de juin une grande enquête qui a porté en 2024 sur 11 400 élèves du secondaire. Donc c'est vraiment une enquête tout à fait importante. On constate globalement un bien-être moyen qui s'améliore depuis le creux de 2022, mais un noyau de souffrance sévère qui résiste et qui se concentre sur les filles. Donc nous sommes en présence d'un tableau contrasté. Professeur Bruno Falissard, vous présidez la Société française de psychiatrie de l'enfant et de l'adolescent. Comment voyez-vous aujourd'hui cet état des lieux ? Nos jeunes vont-ils bien ? Vont-ils de mieux en mieux ? Vont-ils de plus en plus mal ? Expliquez-nous, professeur Bruno Falissard.
9: Alors, le panorama est contrasté.
7: Oui.
9: Si on regarde sur le temps un peu long, en 1990-92, en France, dans la tranche d'âge 15-25, il y avait 1100 morts par suicide. Mmh. Aujourd'hui, il n'y a plus que 400.
7: Donc ça s'améliore.
9: Alors,
7: donc,
9: ça c'est le verre à moitié plein.
7: Nous rentrons dans la complexité.
9: C'est le verre à moitié plein. Oui. Donc quand on dit tout va mal, c'est une catastrophe.
7: Oui.
9: Enfin, avant c'était pire.
7: D'accord.
9: En tout cas, si on regarde le suicide, c'est quand même oui. le problème numéro un de santé mentale des jeunes. Enfin, de santé
7: c'est
9: mentale.
7: C'est le problème numéro un.
9: Ah ben le suicide, vous voilà. savez, enfin, il peut rien nous arriver de pire quand on est pédopsychiatre.
7: Absolument. D'accord.
9: Alors, et ça n'est pas isolé. Vous citiez Santé publique France qui, en fait, reprend des données de l'étude en classe de l'Observatoire français des drogues et des toxicomanies. On a de très bons indicateurs de consommation de substances en France depuis le début des années 2000. La consommation chez les jeunes de tabac, d'alcool et même de cannabis diminue.
7: Diminue ?
9: Absolument.
7: C'est fascinant parce que c'est pas du tout l'image qu'on
9: Absolument.
7: En a. On a l'image qu'ils sont tous coqués, shootés,
9: Absolument.
7: Drogués, etc. Je caricature,
9: non,
7: hein,
9: non.
7: D'accord.
9: Vous avez bien cette impression que tout le monde partage.
7: Oui.
9: Donc, il y a des indicateurs où ça va mieux, et d'ailleurs, les jeunes sont... La consommation d'alcool qui baisse est liée à des enjeux éthiques, le fait qu'on perd son contrôle et qu'on peut avoir des conduites sexuelles à risque, etc., etc., et donc on boit moins. Donc vous voyez, quelque part, notre jeunesse est peut-être plus responsable par certains aspects qu'elle était avant. Donc on va parler d'éco-anxiété tout à l'heure, ou d'éco-concernement, et bien ça y participe aussi. Alors, néanmoins... Depuis le début des années 2000, le ressenti subjectif de type anxieux et dépressif, je ne dis pas que c'est de l'anxiété, de la dépression médicale, c'est un ressenti tel qu'on peut le recueillir à partir d'enquêtes téléphoniques, ça se dégrade chez les jeunes, les moins jeunes et les vieux.
7: C'est-à-dire dans la manière dont ils parlent d'eux-mêmes.
9: Oui.
7: C'est ça.
9: Voilà. Et alors, depuis 2015-2017, au niveau des suicides et des tentatives de suicide, il y a une réaugmentation et qui va même jusqu'à plus 40%, plus 50% chez les jeunes filles. Donc ça touche plus particulièrement les jeunes filles, mais aussi un peu les garçons, alors que le suicide diminue chez les personnes plus âgées de façon régulière depuis les années 2000. Donc, pour répondre à votre question, le verre à moitié plein et à moitié vide était très bien. Oui, c'est à moitié plein. Quelque part, ils vont mieux. D'un autre côté, depuis une dizaine d'années, il se passe quelque chose de grave. Et en particulier chez les jeunes filles.
7: D'accord. Donc on va essayer de cerner tout ça plus précisément. Je me tourne vers Laurent Contamin. Je le disais tout à l'heure, vous avez co-signé avec votre frère psychiatre, le docteur Emmanuel Contamin, un petit guide psy publié chez Odile Jacob, petit guide psy à l'usage des jeunes éco-conscients. Et une partie de votre métier, Laurent Contamin, c'est d'écouter et de faire écrire des jeunes au cours d'ateliers d'écriture.
10: Tout à fait.
7: Et donc tout ceci vous donne une grande expérience d'observateur. Qu'observez-vous, Laurent Contamin, à travers ces ateliers d'écriture ?
10: Alors, ce que j'observe comme tendance, en tout cas, depuis quelques années, je dirais, c'est une forme de déconnexion à plusieurs niveaux. D'abord, une déconnexion avec la nature. Bon, moi, j'interviens beaucoup dans les cités, hein, dans les réseaux d'éducation prioritaire, voire les REP+. Et depuis quelques années, c'est vrai que je suis très surpris quand j'interviens en classe de CM2, 6e, 5e. Quand je fais écrire, par exemple, des haïkus, qui est une forme assez simple et gratifiante.
7: Des poèmes très brefs.
10: Des poèmes très brefs. Par exemple, c'est la première fois, on me renvoie, on me demande, mais c'est quoi un paysage ?
7: C'est quoi un paysage ?
10: Donc, vraiment, et c'est vrai, déjà, après je discute avec les enseignants, etc., qui, en fait... n'ont jamais vu un paysage.
7: Ça veut dire qu'ils sont... Ça veut dire que ces jeunes ne sont jamais sortis de leur environnement proche.
10: Voilà, alors après, ça s'explique aussi parce que les classes vertes, c'est de plus en plus compliqué, les classes de neige, c'est de plus en plus cher, les autocars à mettre en place par les villes, c'est de plus en plus cher. Mais c'est vrai que la notion de connexion à la nature, elle se perd. Donc l'écriture du haïku, qui est une espèce de bulle d'émerveillement face à quelque chose de tout simple et de merveilleux à la fois dans la nature, devient compliquée. Je note aussi une déconnexion par rapport au sens, c'est-à-dire que du coup j'organise des petites sorties moi dans les squares, dans les parcs autour, en disant bon ben on regarde, on écoute, on sent
7: autant que possible. C'est une sorte de mini classe verte, c'est ça?
10: C'est une sorte de rééducation.
7: Ils ont quel âge les jeunes avec
10: lesquels ils font ça? C'est un peu des pré-ados ou des ados, vraiment cycle 3 collège. Le simple fait par exemple de dire bon ben vous sentez qu'il y a un petit vent sur vos joues. Alors, est-ce que c'est un vent régulier? Est-ce que c'est un vent chaud? Est-ce que c'est un vent humide? Enfin, d'essayer d'aller vers les sensations. Je sens que c'est vraiment quelque chose sur lequel c'est pas accessible d'emblée pour eux.
7: Vous les sentez imperméables, étanches?
10: Non, c'est qu'ils ont jamais fait très attention, en fait, que ça valait le coup, que la terre mouillée, ça avait une odeur, par exemple, des choses comme ça. Et puis que les couleurs d'automne, ben, c'est pas toutes les mêmes couleurs, enfin, les formes des feuilles. Vous savez, c'est Baptiste Morisot qui cite une étude où il dit les enfants américains, ils peuvent reconnaître en un clin d'œil 1000 logos, mais ils sont incapables de connaître 10 essences d'arbres.
7: Et oui.
10: Donc, il y a vraiment une déconnexion. Et puis aussi, moi, je note une difficulté à passer de la pensée à l'écrit. Une espèce de blocage, c'est-à-dire de dire, mais j'ai le droit d'écrire. Je dis, ils n'arrivent pas à écrire. Je dis, mais qu'est-ce que tu veux dire? Donc, ils me disent ce qu'ils veulent dire. Je dis, mais pourquoi tu ne l'écris pas? Mais j'ai le droit.
7: J'ai le droit. C'est-à-dire qu'ils ne vous disent pas, je ne sais pas écrire, je ne peux pas écrire.
10: C'est comme si le langage écrit
7: s'interroge sur leur légitimité. Oui.
10: C'est comme s'il y avait une espèce de... C'est une langue étrangère.
7: Une langue étrangère,
10: entre ce qu'on pense, ce qu'on dit, ce qu'on écrit, c'est pas fluide dans tout ça. Et du coup, ça crée une espèce de frustration, de petit malaise quand même, je trouve.
7: Oui, on imagine. Professeur Bruno Falissard, qu'est-ce que ça vous suggère, ce que vous entendez de cette expérience de terrain de Laurent Contamin, vous qui êtes pédopsychiatre, cette déconnexion vis-à-vis de la nature, vis-à-vis de l'écriture?
9: Oui, d'abord, je constate exactement la même chose. Et je rajouterai le rapport au corps.
7: Oui, c'est-à-dire, allez-y.
9: Eh bien, le fait d'avoir une activité physique, de faire travailler ses muscles, de courir, qui ne va pas de soi avec une épidémie d'obésité qui est manifeste à la clé.
7: Qui est un vrai problème de santé publique.
9: Qui est un vrai problème de santé publique, tout à fait. Oui, le rapport au sens, effectivement, à l'écriture. Alors, quand on regarde l'histoire très très longue...
7: Allez-y.
9: Avant, il n'y avait pas d'écrit. Il n'y avait que de la parole.
7: Oui.
9: Et les humains avaient un psychisme différent. Le fait d'écrire a transformé le psychisme humain parce qu'on a réussi... hier, tu as dit ça.
7: Oui. Il y a une trace.
9: Il y a une trace. Ouais. Il y a même des tables de la loi.
7: Oui. Hein? Supposons, exactement.
9: Et donc, l'écrit a structuré, et l'imprimerie, après, a structuré encore plus. Après est arrivé le miroir, la photographie, etc.
7: Et puis l'écran, pour finir.
9: Et les écrans. Et alors, il y a un médiologue, Walter Ong, qui dit que nous sommes dans une phase de comeback de l'oralité, qui est une nouvelle forme d'oralité, avec la radio, qui est une forme d'oralité, avec les échanges oraux, et maintenant, donc, avec leur smartphone, effectivement, les jeunes, il y en a certains qui écrivent.
7: Et ils font des vocaux.
9: Absolument.
7: Voilà.
9: Absolument.
7: Donc, alors, est-ce qu'il faut comprendre que ce que vous évoquez là, ce retour vers l'oralité, c'est une régression ou c'est une évolution, docteur Falissard?
9: Alors, factuellement, c'est une évolution.
7: Oui.
9: Alors, après régression, ça veut dire que c'est mal. Et c'est là que, moi, j'ai envie de dire, on se calme.
7: Oui.
9: Parce que les adultes ont toujours l'impression que quand les adolescents ne sont pas comme eux, c'est qu'ils sont moins bien.
7: Eh bien oui, puis on a oublié comment on était. On a
9: exactement.
7: Oublié comment on était, oui, voilà.
9: Exactement. Alors, je pense que par certains aspects, ça va moins bien. Par exemple, le déficit de l'attention. Tous les enseignants disent qu'il y a des problèmes attentionnels à l'école, liés aux écrans, etc. Par certains aspects, ça va mieux. Il y a des études épidémiologiques qui montrent que les capacités d'empathie des jeunes sont supérieures et que les profils de personnalité en termes d'agréabilité, de consciencieusité, etc., s'améliorent.
7: Alors, attention, empathie. Laurent Contamin, vous qui côtoyez des jeunes et qui animez des ateliers d'écriture, comment vous les sentez en termes d'attention et d'empathie possible avec l'autre? Est-ce qu'ils sont chacun dans leur bulle ou est-ce que ça communique, ça partage?
10: Non. Alors, bon, dans les classes, ça dépend beaucoup de l'enseignant, hein, de ce que l'enseignant a mis en place, en termes aussi, ne serait-ce que comment les tables sont mises, où est le tableau, quels sont les petits rituels, quelles sont les règles qui ont été données en septembre. Donc non, moi, je ne vois pas de, d'unité, enfin, je ne dégage pas de tendance lourde. sur le... Mais c'est vrai que, de toute façon, voilà, ce qu'on dit souvent, c'est que la durée d'attention, c'est à peu près 3/4 d'heure, en cycle 3 en tout cas, c'est-à-dire qu'il faut changer de... Restimuler la curiosité sur... faut pas rester trop longtemps. C'est pour ça que moi j'aime beaucoup le haïku, parce que c'est des formes courtes. On n'a pas le temps de se lasser comme si on écrivait une pièce de théâtre ou un roman. Bon, ça serait beaucoup plus long. Et donc les formes courtes, pour ça, c'est bien, parce que c'est, l'attention peut être restimulée fréquemment.
7: Et finalement, vous arrivez à faire écrire des haïkus?
10: Alors oui, ben moi je n'y arrive pas, c'est eux qui y arrivent.
7: Naturellement.
10: Moi j'arrive à rien, j'encourage. En fait, je donne deux, trois petites méthodes, mais ce qui est formidable dans le haïku notamment, c'est que ce n'est pas les premiers de la classe qui y arrivent le mieux. C'est souvent ceux qui ont un petit vélo dans la tête qui y arrivent le mieux.
7: C'est quoi un petit vélo dans la tête?
10: Ben, c'est ceux qui sont un peu à côté, quoi.
7: Un peu à l'ouest.
10: La prof les a un peu mises. Voilà, bon, dérange. Il y a quelqu'un qui vient, un intervenant aujourd'hui, tu ne déranges pas, quoi. Et en fait, parce que le haïku, il y a ce côté petit pas de côté qui fait qu'en fait, il ne faut pas complètement respecter les règles. Les plus beaux haïkus, ce sont les haïkus qui ne respectent pas tout à fait la règle. Et du coup, c'est vrai que y a des petites merveilles qui viennent de ceux qui ne sont pas forcément les premiers de la classe, quoi.
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7: Nous avons ouvert, il y a quelques instants, notre première conversation consacrée à la santé mentale des adolescents. Nous sommes en compagnie du professeur Bruno Falissard, pédopsychiatre, président de la Société française de psychiatrie de l'enfant et de l'adolescent, de Laurent Contamin, qui est co-auteur avec son frère psychiatre, le docteur Emmanuel Contamin, d'un petit guide psy à l'usage des jeunes éco-consciences, et publié chez Odile Jacob. Et je me tourne maintenant vers Agatha Zielinski, qui est philosophe, maître de conférence aux facultés Loyola Paris. Nous avons entendu nos deux intervenants, Agatha Zielinski, évoquer des questions qui se posent aujourd'hui lorsqu'on est en contact avec les adolescents, la déconnexion avec la nature, avec le sens, avec le corps, la difficulté de penser, de passer de la pensée à l'écrit. Quel regard portez-vous sur ces évolutions, Agatha Zielinski?
11: J'ai l'impression que quelque chose qui traverse tout ce qu'on vient de dire à propos des différentes modalités de déconnexion, ça touche à la communication, au langage, alors à travers l'écriture, et je me demandais si les souffrances, voire les pathologies qu'on constate davantage chez les jeunes aujourd'hui, est-ce que ce sont des souffrances de la relation, du rapport à soi ou du rapport aux autres? Alors vous disiez une augmentation de l'empathie, et en même temps, ce qu'on perçoit, c'est qu'il y a quelque chose de la relation à la nature, au corps, à soi qui est touché. Alors, augmentation de l'empathie, souffrance dans la relation.
7: Qu'est-ce qui est touché, professeur Bruno Falissard?
9: On va rentrer dans les détails.
7: Oui,
9: effectivement, ça peut paraître un peu étrange ce que j'ai dit. Alors, bien sûr, ces études, on mesure l'empathie avec des questionnaires qui mesurent l'empathie, donc c'est assez restreint, c'est pas l'empathie. Mais vous voyez un exemple qui montre le fait d'être concerné chez les jeunes, d'être concerné par le climat, par la nature, par la souffrance animale. Il y en a plein qui sont véganes ou qui sont végétariens.
7: Ah, mais oui,
9: vous voyez. Et donc, c'est une forme de faire attention aux soucis de l'autre, de l'animal, etc. Donc, c'est un fait. Alors après, d'où ça vient, ça?
7: Voilà.
9: Eh bien, en fait, ça vient des réseaux sociaux. Il y a une étude néerlandaise qui montre que l'exposition aux réseaux sociaux, en tout cas en Europe occidentale, c'est critiqué dans notre pays, a tendance à augmenter l'empathie. Et ça se comprend, si vous voulez.
7: À augmenter l'empathie.
9: Oui.
7: Parce qu'on dit d'habitude, ils sont sans arrêt sur les réseaux sociaux, ils ne voient plus rien, ils n'entendent plus rien. Dites l'inverse.
9: C'est très amusant. Ça, c'est une première étude avait été faite au début des années 2010 qui disait ce que vous disiez, ce que vous dites. Et puis, en fait, les mêmes auteurs ont repris leurs données. En fait, ils ont inversé les résultats. Ça peut arriver dans des études épidémiologiques. Alors, et là, c'est très simple. Vous voyez, quand vous êtes sur les réseaux sociaux, en fait, sans arrêt, vous allez écrire des choses à un groupe de 10, 50, 100, 150 personnes.
12: Vous communiquez.
9: Vous communiquez. Oui. Et donc, en fait, ils savent tous que quand ils vont écrire, c'est pas comme quand on parle. Ça va être écrit, ça va être fixé, tout le monde va le lire, et même demain, les gens vont le lire. Et donc, ils font attention à ce qu'on appelle la théorie de l'esprit, c'est-à-dire qu'est-ce que l'autre qui va lire mon texte, il va comprendre de ce que j'ai écrit. Et ils font ça 300 fois par jour. Et donc, ils musclent leur cognition sociale, c'est-à-dire leur aptitude à comprendre ce que l'autre va comprendre de moi.
12: Alors, s'agit-il vraiment d'un échange ?
9: Alors, c'est pas un échange tel qu'on le fait là, voilà. C'est un échange chaud.
12: Mais nous faisons un échange de l'ancien monde.
9: Voilà. Voilà. Mais qui va continuer, parce qu'il y a besoin de contact réel avec le corps, etc., hein, bien sûr. Mais aujourd'hui, il y a d'autres formes de contact qui sont virtuelles, qui sont via le langage ou des messages parlés. Et donc, ça cultive les cognitions sociales, le fait de savoir ce que l'autre pense de moi. Et donc, ça améliore quelque part la compréhension de l'autre, et donc l'attention à l'autre. Alors, bien sûr, c'est pour beaucoup d'entre eux, mais chez un jeune qui a des difficultés dans ce domaine, le niveau d'exigence est devenu tellement haut qu'eux vont être en souffrance dans la relation. Et c'est pour ça que, alors qu'on a beaucoup de jeunes qui font beaucoup plus attention à autrui que nous, eh bien, on a une minorité qui devient plus importante, qui sont en souffrance dans les relations à autrui en même temps. Vous voyez, on a du mieux et du moins bien en même temps.
12: Mais quand vous dites, docteur Bruno Falissard, que en quelque sorte, si je vous comprends bien, que le niveau monte, c'est ça ? Et que c'est difficile pour certains d'y accéder, on entend plutôt dire, mais voilà, ils communiquent par vocaux, ils communiquent avec une langue sans voyelle, une langue abrégée. Et pourtant, vous dites, c'est très exigeant.
9: Oui.
12: C'est-à-dire, expliquez-moi.
9: Absolument, c'est très exigeant, c'est-à-dire si je dis demain pour la photo de classe, t'as pas besoin d'être maquillé, en fait, peut-être que ma copine va mal le prendre.
12: D'accord.
9: Ben ça, nous, on le faisait pas avant.
12: Ah oui.
9: Voilà.
10: Oui. Une capacité à se mettre à la place de la personne qui va recevoir pour pas qu'il y ait de malentendus, parce que c'est vrai que des fois, la langue écrite, entre les lignes, il peut y avoir des sous-entendus. Donc, il y a une vigilance accrue. Moi, je comprends ce que dit le docteur Falissard. Et du coup, ça crée de l'empathie. Parce qu'on passe son temps à prendre soin en se mettant à la place du récepteur, quoi, de la réceptrice. Et effectivement, il y a un côté, du coup, assez tribal, d'ailleurs, je trouve, quand on va dans les collèges, etc. Alors, c'est vrai qu'il vaut mieux faire partie de la tribu. Ceux qui n'en font pas partie... souffre un peu, d'où les problèmes de harcèlement, etc.
12: Vous sentez ça, vous aussi, docteur Falissard ?
9: Bien sûr, cette nécessité
12: d'être admis dans la tribu ?
9: Ben oui, mais ça c'est... Là
12: c'est
9: aussi,
12: humain.
9: Ben voilà.
12: Oui, c'est ça.
9: Nous faisons tous partie d'une tribu, ça participe à notre identité. Alors, ce qui se passe aujourd'hui avec le harcèlement en ligne, parce que c'est quand même aussi...
12: C'est quand même la face noire des réseaux sociaux.
9: Absolument.
12: Alors, vous le constatez comme étant massif ou bien...
9: C'est important, deux, c'est grave.
12: D'accord.
9: Il y a des suicides liés au harcèlement en ligne. C'est incontestable. Alors, le harcèlement à l'école existait depuis toujours. Sauf que c'était un tabou, on n'en parlait pas.
12: C'était à la sortie de l'école, on courait après quelqu'un.
9: Dans la cour de récréation.
12: Dans la cour de récréation.
9: Et les adultes disaient, c'est leur façon d'apprendre à la vie, d'être un peu solide. Et c'était les plus faibles qui en payaient les pots cassés. Donc là, encore une fois, avant, c'était pas forcément mieux de ce côté-là.
12: Oui.
9: Néanmoins, ce qui se passe aujourd'hui, c'est que dans la cour de récréation, il y avait un bouc émissaire, ça a toujours existé, avec 10-15 élèves autour qui le chahutaient. Aujourd'hui, ce n'est pas 10-15, ça peut être 150, 1000, 10 000.
12: Et oui, à travers les écrans.
9: Avec un mauvais buzz, parce que en cours, j'ai enlevé mon chandail, il s'est coincé dans mes cheveux, j'ai pleuré, etc.
12: Il suffit de rien.
9: J'ai été pris en photo, c'est parti sur Instagram ou sur TikTok, et ça peut ricocher.
12: Et tout le quartier est au courant.
9: Voilà,
10: Toute la planète.
9: Absolument.
12: Toute la planète, oui, c'est ça. Oui.
9: Et vous avez une jeune qui s'effondre complètement et qui, et même en rentrant chez elle le soir, en fait, elle a son smartphone et elle le voit, même sous sa couette, elle est encore en train d'être agressée par toute la planète. Donc vous voyez, il y a une caisse de résonance qui peut faire beaucoup de mal.
12: Ce qui est fascinant en vous écoutant, professeur Bruno Falissard, c'est que d'une part, vous nous expliquez que les réseaux sociaux, les

0: rapport au langage, à l'écriture, avec les haïkus difficiles, et à la fois sur les écrans, sur les réseaux sociaux. Et comment est-ce que cette exposition de soi, elle l'aide à la construction finalement d'une identité adolescente, où elle est au contraire ce risque d'une implosion de soi par ses regards potentiellement harcelants.
1: Professeur Bruno Felissard.
2: Alors ça c'est vraiment une question cruciale, la construction de soi, parce qu'avant, pour le coup, nous avions ce qu'on appelle des méta-récits, c'est-à-dire des grands discours structurants d'une société. Voilà. Alors la religion en fait partie. La science en a fait partie aussi. La première chaîne de télévision était un discours structurant.
1: Que nous regardions tous ensemble à la même heure.
2: Que nous regardions tous ensemble. Et le lendemain, au boulot, on en parlait.
1: Et on parlait de la même chose.
2: Absolument. Et nous avions des codes, des normes. Être une femme, être un homme. Et vous savez qu'aujourd'hui, c'est un tout petit peu plus compliqué.
1: La frontière est moins tangible, oui.
2: Voilà. Donc, nous avions... la société nous aidait, parfois avec un peu trop de force, à être nous-mêmes.
1: On était porté d'une certaine façon.
2: On était porté. Ouais. Alors, pour le meilleur et pour le pire. Mm-hmm. Et aujourd'hui, on est moins porté.
1: On flotte.
2: On flotte. Oui. On est porté différemment. Et du coup, ça peut être compliqué pour certains jeunes.
1: Pour les plus faibles, notamment.
2: Pour les plus faibles et ceux qui n'arrivent pas à accrocher leur identité. Mm-hmm. Parce que, eh ben oui, aujourd'hui, être un homme, être une femme, être homosexuel, être hétérosexuel... L'adolescence, hein, c'est, on se pose ces questions. Mmh. Être un enfant de migrant ou pas, etc. Voilà. C'est compliqué de se trouver soi-même.
1: De se trouver soi-même quand plus rien ne vous porte. Laurent Contamin, nous arrivons bientôt au terme de cette premier épisode de notre émission Où va la vie sur RCF Notre-Dame, en partenariat avec les facultés Loyola, autour de la question de la santé mentale des adolescents. Je suis surpris au terme de cette première édition de la lumière positive que les uns et les autres, la lumière positive que les uns et les autres vous assumez sur cette évolution de la santé mentale de nos jeunes. Quelle est votre conclusion à vous, Laurent Contamin ?
3: Alors moi, je peux avoir qu'une conclusion d'écrivain intervenant en atelier d'écriture, je n'aurai pas d'autre. J'ai deux choses à dire pour rebondir sur ce qui a été dit, mais qui vont un peu dans le sens de la lumière, je suis désolé.
1: Allez-y, on est là pour ça aussi. On est là pour ça sur les
3: grands récits, c'est vrai que alors moi, je suis intervenu pas mal en sixième, c'était le programme, il y avait l'Odyssée d'Homère, et j'étais vraiment surpris de l'unanimité, l'Odyssée d'Homère, tous les gamins, ils accrochent, mais... comme des malades.
1: Ça marche.
3: Mmh. Et en discutant avec eux, je pense que j'ai trouvé deux raisons. Peut-être parce que c'est justement dans un temps ancien où le rapport au monde végétal, au monde minéral, au monde animal était plus d'égal à égal. Il y avait peut-être moins une position de surplomb de l'humain par rapport au cosmos, d'une part. Et d'autre part, parce qu'ils sont souvent issus d'origines très diverses et que là, il y a une espèce de pot commun sur lequel ils se retrouvent tous.
1: Ah oui.
3: Et je pense que en tout cas, comme source de bien-être, aborder les grands récits... Bon, en ce moment, on a la Coupe du Monde, c'est un grand récit aussi. Hein.
1: C'est aussi un grand récit, oui.
3: Mais voilà. Et par rapport à l'exposition, pour rebondir aussi, ce que je remarque quand j'interviens plusieurs fois, c'est vrai qu'il y a toujours la question, une fois qu'on a écrit, de lire devant les autres ce qu'on a écrit, qui au début est toujours problématique.
1: Pas toujours facile, oui.
3: Pas toujours facile. Mmh. Et donc, ce que j'ai remarqué, c'est que souvent, ils acceptent l'idée que quelqu'un d'autre lise pour eux. Donc c'est un premier pas. Après, je demande à ce que quelqu'un d'autre lise pour eux, mais qu'ils viennent tous les deux quand même devant. Mmh. Et puis petit à petit, en fait, ils acceptent de s'approprier leurs paroles et d'être fiers de ce qu'ils ont écrit, de leur revendiquer et de s'exposer avec cette parole.
1: Un grand merci à vous tous pour votre contribution à ce premier volet de cette série de deux émissions Où va la vie consacrée à la santé mentale des adolescents. Nous étions en compagnie de Laurent Contamin, co-auteur avec son frère psychiatre, le docteur Emmanuel Contamin, d'un petit guide psy à l'usage des jeunes éco-conscients. On en reparlera la semaine prochaine, c'est chez Odile Jacob. Également un grand merci au professeur Bruno Felissard, pédopsychiatre, président de la Société française de psychiatrie de l'enfant et de l'adolescent. Et puis de Agatha Zielinski, philosophe, maître de conférence aux facultés Loyola Paris. Je dois vous dire un mot d'une initiative commune qui réunit à la fois les facultés Loyola Paris et l'Institut catholique de Paris. C'est un parcours de formation diplômant, un diplôme universitaire d'éthique intitulé « Soins et santé dans une société pluraliste, accompagné, discerné, décidé ». Il vise à permettre aux médecins, aux soignants, aux aidants, aux bénévoles, aux travailleurs sociaux, aux cadres d'établissements médico-sociaux et même aux acteurs politiques, eh bien de gérer des situations éthiques complexes et de savoir décider dans l'incertitude. Si vous souhaitez aller plus loin, nous

Nous invitons à visiter le site du département d'éthique des facultés Loyola Paris. C'est sur loyolaparis.fr. Un grand merci à notre réalisateur Eric Coba. Nous vous donnons rendez-vous la semaine prochaine pour la suite de cette passionnante conversation, finalement assez optimiste, consacrée à la santé mentale des adolescents. En attendant, vous pouvez écouter et réécouter quand vous voulez et où vous voulez les différents épisodes de notre série « Où va la vie ?». Chaque année, nous abordons une quinzaine de thèmes de questions d'éthique publique ou privée pour vous aider à comprendre le monde dans lequel nous vivons et comment fonctionner dans ce monde-là. Bon courage à vous tous. Un grand merci pour votre fidélité et à la semaine prochaine.

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0: Dieu est tout-puissant, mais est-il pour autant impassible? Est-il proche de nous quand nous souffrons? Vient-il nous consoler? Bref, Dieu a-t-il de la compassion pour les hommes? Eh bien, c'est à cette grande question que vous vous êtes attelé. Père Michel Fédoux, bonjour.
1: Bonjour.
0: Vous êtes jésuite, agrégé de lettres classiques, docteur en théologie, enseignant en patristique et théologie dogmatique au Centre Sèvres à Paris. Et je le disais, une grande question théologique pour vous qui cherchez inlassablement à mieux connaître le Christ. Une question que vous détaillez dans ce livre publié aux éditions des Clés de Brouwer et intitulé « La compassion de Dieu, retour au cœur du christianisme ». On a du mal à imaginer aujourd'hui que Dieu serait uniquement au-dessus de nos têtes et complètement étranger à nos souffrances. Et pourtant, ça n'a pas toujours été le cas. On a pu penser que Dieu n'avait pas de compassion à l'égard des êtres humains. Et aujourd'hui, Père Michel Fédoux, est-ce que vous diriez que les hommes mesurent que Dieu peut les aimer au point vraiment de compatir et de les rejoindre dans leurs souffrances? Est-ce qu'on mesure ça? Est-ce qu'on arrive à imaginer cela?
1: Je pense qu'il faut répondre de façon contrastée parce que, effectivement, aujourd'hui même, il y a toujours l'idée, chez un certain nombre de personnes, l'idée selon laquelle Dieu est vraiment très très loin, inaccessible, indifférent à l'histoire humaine. Mais ce qui est vrai, c'est que depuis quelques décennies surtout, on a vu s'accroître, en particulier, avant tout, évidemment, au sein du christianisme, la conscience d'une vulnérabilité de Dieu. C'est quelque chose qui n'est pas radicalement nouveau, puisque déjà dans la tradition ancienne, cela avait été pressenti et même exprimé, formulé. Mais c'est une conscience qui est devenue plus présente chez un certain nombre de nos contemporains, en particulier à la suite du traumatisme, de la crise terrible qu'a représenté la Seconde Guerre mondiale.
0: Oui, parce que Dieu tout-puissant ne peut pas être vulnérable. Ce serait presque la première réaction spontanée.
1: Oui, alors bien sûr, dans le credo, nous parlons de... Nous croyons en un seul Dieu, le Père Tout-Puissant. Mais Tout-Puissant, ça veut dire, voilà, auteur du monde, qui seigneurise sur la création. Mais ça ne veut pas dire pour autant qu'il ne soit pas, qu'il ne se laisse pas atteindre, toucher de quelque manière par ce qui advient à l'humanité. Et en particulier, ça ne veut pas dire qu'il ne se laisse pas atteindre par la souffrance et les épreuves qu'endure cette humanité.
0: Père Michel Fédoux, alors dans ce livre, vous traversez justement des siècles de théologie et plusieurs grands auteurs aussi, vous les convoquez pour venir nourrir la réflexion. Vous interrogez aussi et encore les Écritures avec comme souci d'essayer de saisir des indices pour définir ce qu'est la compassion. Quelle définition est-ce qu'on pourrait donner, même si on va s'apercevoir avec vous que le langage a changé, que le sens parfois qu'on lui donne a pu évoluer aussi?
1: Je crois qu'il est finalement très important de partir des Écritures et de voir comment ce thème de la compassion se trouve ainsi enraciné dans la tradition biblique. Il y a un terme vraiment important dans le Nouveau Testament, c'est le verbe « être saisi aux entrailles ». On traduit souvent « être pris de compassion », justement. C'est un verbe qui est employé à plusieurs reprises. Je dirais la compassion, c'est plus qu'une simple sympathie, c'est plus qu'une simple empathie. La compassion, c'est non pas certes souffrir à la place d'une personne qui souffre. On n'est jamais à la place de la personne qui souffre. Mais c'est être avec cette personne, être présent à elle et pouvoir autant que possible lui manifester, qu'on se laisse toucher, atteindre par ce qu'elle endure et éventuellement, si c'est possible, essayer de lui apporter l'aide dont elle a besoin.
0: Alors, vous convoquez aussi Nietzsche pour dire combien il a dénoncé en fait ce côté un peu doloriste, je dirais, de vouloir s'associer à la souffrance de quelqu'un. Nietzsche parle de la religion de la pitié. C'est fort comme phrase.
1: C'est vrai. Il y a toute une histoire du mot compassion dans la tradition philosophique en particulier. Certains auteurs ont placé la compassion très haut, comme Jean-Jacques Rousseau, par exemple, et d'autres ont été extrêmement critiques. Vous évoquez Nietzsche, déjà dans l'Antiquité, pour des philosophes stoïciens ou épicuriens, c'était impensable d'imaginer que Dieu puisse être compatissant. Dieu devait être considéré comme absolument impassible, immuable, etc. Mais pour en venir à Nietzsche, c'est vrai que ce que Nietzsche avait en vue, c'est surtout en réalité une forme de compassion qui serait une désertion par rapport à nos responsabilités. Et c'est vrai que là, il y a quelque chose à entendre. Il ne faut pas que la compassion soit comprise comme quelque chose qui, en réalité, contourne l'attitude juste vis-à-vis d'autrui. Il pourrait y avoir une manière de pervertir, au fond, le sens de la compassion. Par exemple, en faisant comme si la pitié, une simple pitié, peut être une façon de regarder les gens d'en haut, une forme de condescendance. Et justement, c'est tout autre chose que la compassion bien comprise.
0: Oui, une sorte de satisfaction, une sorte presque d'égoïsme à travers la compassion, paradoxalement.
1: Exactement. C'est vraiment une perversion possible, toujours. toujours de la compassion, lorsqu'elle devient cette façon déguisée de surplomber quelqu'un, de le regarder d'en haut, et peut-être parfois de trouver là un alibi pour ne pas agir envers elle.
0: Alors Nietzsche parle d'humiliation, mais en revanche, il y a un aspect qui est intéressant chez lui, c'est qu'il évoque la compassion comme plutôt un asile pour la souffrance de l'autre. Il parle de lit de camp sur lequel vient se reposer celui qui est éprouvé finalement.
1: Oui, c'est vrai. La pensée de Nietzsche est complexe. Il a des mots très durs contre ceux qu'il appelle les compatissants, mais il faut donc replacer ça dans l'ensemble de sa pensée. Et ce qui est frappant, c'est qu'à la même époque, en tout cas à l'époque moderne au sens large, 18e, 19e siècle, il y a eu d'autres courants philosophiques qui, au contraire, ont mis l'accent sur l'importance de cette vertu de compassion bien comprise.

0: Michel Fédoux, vous citez Martha Nussbaum qui développe 4 dimensions de la compassion. Il y a la dimension cognitive, le fait de connaître.
1: Oui, c'est-à-dire, à travers la compassion, on a une certaine connaissance d'autrui, une connaissance de la souffrance d'autrui. Et effectivement, elle distingue d'autres dimensions de la compassion, ce qu'elle appelle la dimension affective, être touché par autrui, et puis dimension de l'ordre du vouloir, dans la mesure où, justement, en présence d'une personne qui souffre, eh bien, on est renvoyé à sa propre responsabilité de vouloir remédier au malheur ou à la souffrance de cette personne, autant qu'on peut.
0: Et donc, c'est là qu'on revient au fait que la dérive, ce serait de laisser l'autre, finalement, simplement seul avec sa souffrance, quand bien même on aurait eu envie de compatir. La compassion, ça n'est pas juste se pencher sur le malheur de l'autre. Il y a l'idée qu'on agit derrière.
1: Exactement. Dans la mesure du possible, bien sûr. Dans la mesure du possible. La compassion, idéalement, elle s'accompagne de sollicitude, c'est-à-dire essayer de faire pour autrui ce qu'on peut faire de mieux. Et si ce n'est pas possible, parce que ce n'est pas toujours possible justement d'agir pour autrui dans cette situation, au minimum, on agit par le fait même d'être présent avec cette personne qui souffre.
0: Alors, on en revient au sujet parce que vous vous penchez sur le fait, non pas à savoir si les hommes ont de la compassion les uns pour les autres, mais on va voir que c'est quand même relié, mais sur le fait que Dieu aurait à de la compassion pour les hommes. Comment est-ce qu'on peut arriver à avoir une réponse, finalement, sur qui est Dieu ?
1: C'est une question qui est très difficile, qui a été très difficile dès les premiers siècles de l'histoire du christianisme. Parce que les auteurs chrétiens des premiers siècles, les pères de l'Église, étaient évidemment marqués, pour une bonne part, par l'héritage de la philosophie grecque qui avait mis en avant ce qu'on peut appeler le dogme de l'impassibilité de Dieu.
0: Et l'impassibilité de Dieu, ça voulait dire que les dieux, quelque part, sont au-dessus des nuages, ne s'occupent pas de ce que vivent les hommes,
1: oui.
0: Ne s'intéressent pas à les consoler, n'agissent pas, finalement, dans la vie des hommes.
1: Exactement. En fait, la philosophie grecque, en mettant en avant cette idée de l'impassibilité de Dieu, réagissait, à juste titre, contre des représentations mythologiques de la divinité que l'on trouvait chez des auteurs comme Homère ou Hésiode, qui attribuaient aux divinités toutes sortes de passions humaines, trop humaines. Et donc, par rapport à cela, la philosophie grecque a certainement représenté une évolution heureuse. On a en quelque sorte purifié la représentation de la divinité. Mais en même temps, les auteurs chrétiens des premiers siècles se sont bien rendus compte qu'on ne pouvait pas s'en tenir à cette notion héritée de l'impassibilité de Dieu, parce que la tradition biblique, elle, laissait entendre que Dieu se laisse de quelque façon toucher, atteindre par l'expérience, par les épreuves de l'humanité.
0: Et ça, on a pu aussi le chercher à travers les Écritures. Enfin, c'est comme ça qu'est partie la recherche.
1: Oui, déjà dans l'Ancien Testament. On voit bien, par exemple, dans l'Exode, lorsque Dieu dit à Moïse, j'ai vu la misère de mon peuple. On voit bien que déjà dans l'Ancien Testament, il y a cette perception que Dieu n'est pas du tout indifférent à l'histoire, mais qu'il est vraiment atteint par ce qui advient à notre humanité. Et on peut retrouver bien d'autres textes, chez les prophètes en particulier. Mais en tout cas, c'est absolument flagrant dans le cas du Nouveau Testament, puisque là, il est dit à propos de Jésus lui-même que dans certaines situations, il est pris de pitié, il vaut mieux traduire pris de compassion, saisi de compassion, à la vue d'une foule en détresse, d'une personne souffrante, etc.
0: Michel Fédoux, est-ce que dans l'Ancien Testament, la compassion fait partie de l'alliance entre Dieu et les hommes ?
1: Disons que, d'une certaine manière, l'alliance est déjà une expression, c'est une expression effectivement de cette compassion de Dieu pour l'humanité. C'est-à-dire Dieu n'abandonne pas son peuple, Dieu scelle une alliance avec son peuple, plus largement d'ailleurs au début dans la Genèse, il y a vraiment une alliance avec Abraham, puis il y a déjà une alliance avec Noé, hein, donc c'est pas seulement le peuple d'Israël, en amont d'Israël, c'est vraiment toute l'humanité. Et donc l'alliance effectivement est déjà une expression de cette attitude de Dieu qui ne veut pas abandonner son peuple, mais qui veut vraiment être lié à lui et qui veut le conduire. Alors, bien sûr, il y aura d'autres expressions de cette compassion de Dieu dans la suite de l'histoire biblique, hein, mais l'alliance en est une.
0: Mais qu'est-ce que vous faites du Dieu vengeur, du Dieu en colère, du Dieu qui punit Où est la compassion ?
1: Alors, effectivement, il ne faut pas faire abstraction de ces formulations. La colère de Dieu, la vengeance de Dieu, il faut les entendre en réalité à partir et à la lumière de ce qui est le cœur de la révélation néo-testamentaire, à savoir que Dieu est amour, pour reprendre la formule de la première épître de Jean. Et donc, s'il y a effectivement colère de Dieu ou vengeance de Dieu, ça doit être compris, non pas dans un sens immédiat, mais comme l'expression paradoxale de la bonté de Dieu qui ne prend pas son parti du péché de l'humanité. Mmh.

0: Père Michel Fédoux, est-ce qu'on peut douter de la compassion de Dieu? Et pour cette réponse, je voudrais qu'on se plonge dans l'Ancien Testament.
1: En fait, il y a beaucoup de gens qui ont douté de cette compassion de Dieu dans l'histoire. Et aujourd'hui encore, ça arrive. Pour un certain nombre de personnes, Dieu est indifférent à ce qui se passe, et en particulier aux épreuves de l'histoire. Alors c'est vrai, c'est très éclairant de se plonger dans l'Ancien Testament déjà, et de voir comment déjà dans ces livres anciens de l'Ancien Testament, il y a des formes d'expression de ce qu'on appelle la compassion de Dieu. On voit ça évidemment à travers l'Exode, par exemple, lorsque Dieu dit « j'ai vu la misère de mon peuple », mais on voit ça beaucoup chez les prophètes. Il y a un certain nombre de textes qui expriment au mieux cette tendresse, cette compassion de Dieu qui est lent à la colère, qui est prompt à la miséricorde, qui se laisse en quelque sorte toucher par les épreuves de son peuple. Et on le voit aussi à travers d'autres écrits comme le livre de Job.
0: Job, celui qui voit un peu toute la souffrance le saisir, le rattraper presque, il va connaître de nombreuses épreuves qui s'accumulent les unes après les autres. Et pourtant, il était convaincu de bien faire. Il ne voit pas pourquoi il serait lui celui qui va souffrir. Il serait celui qui est abattu par tant de misère qui lui arrive. Et là, il faut reconnaître qu'il y a de quoi douter.
1: Oui, le cas de Job est vraiment un cas inouï parce que dans cet écrit de l'Ancien Testament, on voit un personnage qui, en réalité, avait tout pour être heureux, la santé, les biens, etc., et qui est vraiment dépossédé de tout ce qu'il avait. Et il se demande pourquoi. C'est une souffrance qui lui paraît complètement injuste. Et toute la question est de savoir comment interpréter cette souffrance. Et comment surtout se situer par rapport à elle, et comment plus encore se situer par rapport à Dieu dans cette circonstance. Et alors c'est intéressant de voir, c'est stupéfiant de voir que des amis de Job essayent de lui dire, si t'arrive tout cela, c'est parce que tu as dû commettre de grandes fautes. Mais Job proteste, il dit non, je ne vois pas ce que je peux me reprocher, ça me tombe dessus cette souffrance. Et Job reste à la fois fidèle à Dieu, il continue de croire à son Dieu, et en même temps il n'admet pas les raisonnements de ses amis qui veulent le persuader que s'il lui arrive tout ce qui lui arrive, c'est à cause de fautes qu'il aurait commises. Mmh. Alors, on pourrait avoir l'impression, en lisant ce livre, au moins jusqu'à certains points, jusqu'à un certain nombre de chapitres, on pourrait avoir l'impression que Dieu a complètement abandonné Job. Sauf que, vers la fin du livre de Job, Dieu prend la parole lui-même. Et il se révèle à la faveur de cette parole de Dieu à l'adresse de Job, il se révèle que Dieu, justement, n'a jamais abandonné Job. Job pouvait croire qu'il était abandonné, mais Dieu ne l'a jamais abandonné. Et il lui manifeste sa compassion, précisément, en lui redonnant, au terme du livre, tout ce qui lui manquait, en le restaurant, en lui redonnant ce bonheur qu'il avait perdu.
0: Mais Père Michel Fédoux, vous comprenez aussi que pour nos contemporains, le silence de Dieu peut être associé à un abandon, qu'on a du mal à croire que Dieu peut compatir à nos souffrances quand on n'en voit pas les signes et quand on se sent seul avec son malheur.
1: Bien sûr, l'épreuve de ce qu'on appelle aujourd'hui beaucoup le silence de Dieu, le sentiment que Dieu est absent, c'est quelque chose très très éprouvant et qui peut donner à penser qu'on est abandonné par Dieu. Et il faut se rappeler que dans le Nouveau Testament, Jésus lui-même reprend la parole du psalmiste en disant « mon Dieu, pourquoi m'as-tu abandonné ?» C'est-à-dire, Jésus lui-même sur la croix s'est senti comme abandonné par Dieu. C'est absolument inouï cette parole de la part de Jésus. Mais précisément, le saut de la foi, c'est de croire que jusque dans ces situations terribles où on fait l'expérience d'un silence, d'une absence, d'un vide, Dieu est toujours là. Même si on ne le sent pas, même si on ne reconnaît aucunement les signes de sa présence.
0: Est-ce que vous diriez que la compassion dans l'Ancien Testament, elle s'exprime par une proximité peut-être non sensible, peut-être difficile à percevoir, mais une proximité malgré tout?
1: Oui. Proximité, je crois que c'est un mot très juste. Il y a un père de l'Église, c'est Clément d'Alexandrie, qui disait « Notre Dieu est un Dieu qui s'approche ». Je crois que c'est une formule très juste. Proximité, ça ne veut pas dire que Dieu prend lui-même la place de ceux qui souffrent. Ça sera le cas dans le Nouveau Testament, lorsque Jésus sera lui-même le serviteur souffrant. Mais il y a déjà dans l'Ancien Testament cette proximité. C'est une question qu'on peut se poser. Peut-il y avoir complètement compassion quand on ne connaît pas soi-même la souffrance ? Je pense que il faut dire qu'il y a déjà effectivement une forme de compassion dans l'Ancien Testament, alors même que Dieu n'est pas encore venu prendre chair en son fils Jésus. Mais il y a déjà une forme de compassion justement à travers cette proximité qui manifeste vis-à-vis de son peuple ou vis-à-vis d'individus comme Job.
0: Mais Père Michel Fédoux, est-ce que vous êtes en train de nous dire que Dieu a changé, Dieu a été transformé par la venue de son fils sur terre?
1: Je n'irai pas cela au sens où c'est, il faut tenir que Dieu est de toujours et lui-même de toujours à toujours. En ce sens-là, il y a bien une vérité profonde de l'idée traditionnelle de l'immuabilité de Dieu. Mais justement, la première épître de Jean nous dit « Dieu est amour ». Si Dieu est amour, autrement dit, si l'amour caractérise l'être même de Dieu, alors on peut comprendre que Dieu, sans cesser d'être lui-même, aime jusqu'au point de devenir autre que ce qu'il est, c'est-à-dire un humain. Dieu ne cesse pas d'être Dieu, d'ailleurs, en devenant homme, mais il assume la condition humaine, et en ce sens-là, il ne transforme pas son être, puisque de toute éternité, il est amour, mais son amour s'exprime de façon nouvelle à travers l'incarnation de son fils.
0: Et alors, ça veut dire que ça, quand on traverse des épreuves, il faut s'en souvenir, le Christ est venu, et alors la compassion a pris chair, et nous ne pouvons plus douter à ce point de Dieu, comme s'il n'était jamais venu, en quelque sorte.
1: Oui, parce que avec la venue du Christ et plus que jamais avec sa passion et sa mort sur la croix, ce qui est au fond donné à entendre, c'est que Dieu même est devenu homme jusqu'à partager l'humanité dans sa souffrance la plus radicale. Et donc en ce sens-là, ça transforme bien effectivement notre image de Dieu. Nous risquons toujours d'avoir l'image d'un Dieu qui reste dans une sorte d'indifférence ou qui reste en tout cas éloigné de notre humanité. Avec Jésus-Christ, c'est plus possible de le dire.

0: Alors, on va justement rester dans l'Ancien Testament, Père Michel Fédoux, avec ce terme grec qui n'est d'ailleurs jamais utilisé dans l'Ancien Testament à propos de Dieu, mais qui est utilisé avec Jésus. C'est le terme de compassion qui est traduit par le fait d'être saisi aux entrailles.
1: Oui, c'est un verbe, en fait, dans le Nouveau Testament, le verbe grec « splantizestai », qui signifie mot à mot « être saisi aux entrailles », qu'on traduit en général par la formule « être pris de compassion ». C'est un mot qui est donc présent dans un certain nombre de passages du Nouveau Testament, et notamment dans les évangiles. Et on le voit par exemple, on le rencontre dans certaines paraboles que raconte Jésus. Et aussi, ce mot est appliqué à propos de Jésus lui-même, dans certains passages.
0: Saisi aux entrailles, c'est très fort.
1: C'est très fort. En fait, c'est un terme qui reprend une formule de l'Ancien Testament, parce que chez certains prophètes, on avait une formule de ce genre. On avait, enfin, Dieu se présentait comme étant lui-même, comme une mère qui est vraiment saisie de compassion. Une mère pourrait-elle abandonner son enfant ? Enfin, ce sont des versets qu'on trouve chez les prophètes.
0: Bon, on trouve l'histoire de Salomon, du reste.
1: Exactement. C'est avec l'histoire de Salomon, on trouve ça chez les prophètes. Par exemple, dans le livre de Néhémie, on lit « Dans tes grandes compassions », c'est une prière qui est adressée à Dieu, hein, « Dans tes grandes compassions, tu n'as pas livré à la destruction, etc. » Donc, c'est présent déjà dans l'Ancien Testament.
0: Mais, du côté de la mère, en fait.
1: Voilà, avec l'image maternelle, l'image de Dieu comme mère, chez Isaïe, par exemple. Mais c'est quelque chose qui devient alors tout à fait explicite dans le Nouveau Testament avec l'usage récurrent de ce verbe « splantizestai », être saisi de compassion.
0: Alors, on a envie que vous nous racontiez quelques exemples où Jésus-Christ va exprimer ce fait d'être saisi aux entrailles. Soit il l'exprime, soit on voit des scènes où cette situation arrive et elle est pour vous le signe même de la compassion du Christ et donc par extension de Dieu.
1: Oui, alors on voit ça par exemple dans certaines paraboles que Jésus raconte. Ainsi, dans la parabole du débiteur impitoyable, comme on dit souvent dans l'évangile de Matthieu au chapitre 18, le roi a un serviteur qui, normalement, devrait être châtié. Or, dit le texte, ce roi est pris de compassion envers le serviteur et il lui remet sa dette.
0: Oui, parce que voilà. Le serviteur ne peut pas payer et il vient implorer le roi de lui faire de prendre patience en quelque sorte.
1: Et le roi, au contraire, est saisi de compassion. Donc il remet sa dette. Alors le problème, c'est que le serviteur, lorsqu'il se trouve en présence dans une situation analogue avec quelqu'un d'autre, lui, il refuse de remettre la dette.
0: Et qu'est-ce que ça vient nous dire sur la compassion, cette parabole ?
1: Eh bien que, justement, si grande que soit la dette, eh bien, pour Dieu, il y a toujours une exigence supérieure de pouvoir la pardonner.

0: Michel Fédoux, qu'est-ce qu'elle dit, cette parabole du bon samaritain, sur la compassion de Dieu ?
1: C'est une parabole qui, à mon sens, est très très importante justement pour ce sujet, puisque de quoi s'agit-il ? Un homme donc descend de Jérusalem à Jéricho et il tombe sur des bandits, il est roué de coups et il se trouve gravement blessé sur le bord de la route. Et il y a un lévite, un prêtre qui passe, mais qui continue leur chemin. Voilà, même le lévite, même le prêtre. Et c'est un samaritain, donc quelqu'un qui n'est pas forcément en odeur, qui n'est pas forcément très très bien accueilli par les habitants de Jérusalem. Par ailleurs, le samaritain avait des relations un peu difficiles avec les habitants de Jérusalem ou de Judée. Et c'est un samaritain qui, lui, dit le texte, est saisi de compassion. Il fut saisi de compassion en voyant cet homme sur le bord de la route. Mais non seulement il éprouve le sentiment de compassion, mais il agit en conséquence. C'est-à-dire qu'il s'approche, du malheureux sur le bord de la route, il bande ses plaies et il charge le malheureux sur sa monture, il le conduit à une auberge. Donc, compassion qui n'est pas simplement un sentiment qui détournerait de l'action, mais compassion qui est en même temps sollicitude. Et le samaritain fait tout ce qu'il peut faire pour que la souffrance, la blessure de ce malheureux soit soulagée. Donc là, on a un très très bel exemple de ce qu'est la compassion. Alors c'est une parabole, apparemment c'est mis en scène justement... un être humain et un autre être humain, le samaritain et l'homme sur le bord de la route. Mais ce que Jésus nous laisse entendre, c'est que, si je peux dire, Dieu est comme ça, comme le samaritain.
0: Et justement, Jésus raconte cette histoire au moment où il est interrogé par ceux qui l'entourent pour lui dire « Mais qui est mon prochain ?» Et Jésus, quand il répond, il dit « Je vais vous dire qui sait montrer le prochain. »
1: Exactement.
0: Donc il y a l'idée de l'action justement que vous évoquiez. Ça veut dire que la compassion, elle emmène dans l'action, elle est un élan.
1: Oui, exactement. C'est-à-dire, la compassion, c'est au fond, c'est chacun qui est appelé à se rendre proche de celui ou de celle qui est sur le bord de la route. C'est comme ça qu'on peut comprendre l'inversion, effectivement. Alors, la question initiale, c'était qui est le prochain ? Mais au terme, Jésus inverse, retourne les termes de la question. En réalité, il ne s'agit pas simplement de dire qu'il y a des gens sur le bord de la route vers lesquels il faut se pencher, puis d'autres, on les laisse de côté. Non, l'important, c'est soi-même de se rendre proche de quiconque a besoin de notre soutien, de notre présence.
0: Au fond, on n'est pas proche, on se rend proche.
1: On se rend proche.
0: Ouais.
1: Et Dieu même est celui précisément qui se rend proche de notre humanité.
0: Est-ce que il y a une différence entre la compassion et l'empathie ?
1: Alors, je dirais que la compassion, ça va plus loin que l'empathie. Les notions sont très proches, les deux notions sont très proches. Mais ce que la compassion ajoute à l'empathie, c'est l'idée, d'abord, étymologiquement, compassion, ça veut dire souffrance avec. C'est-à-dire on ne souffre pas à la place de la personne, mais on partage de quelque manière sa souffrance, au sens où on est atteint soi-même par la souffrance d'autrui. Et c'est plus qu'une simple empathie, dans la mesure où la compassion implique aussi qu'on désire faire ce qu'on peut faire pour soulager l'épreuve ou la souffrance de la personne qui en a besoin.
0: Est-ce que ça nécessite d'aller contre soi-même, et est-ce que la foi nous permet d'aller plus loin ?
1: Ça nécessite certainement de se bousculer soi-même. C'est-à-dire que spontanément, on pourrait avoir envie de faire comme le lévite ou comme le prêtre, c'est-à-dire de passer son chemin, de continuer sa route sans se soucier, parce qu'on n'a pas le temps, parce qu'on a deux choses à faire, parce qu'on ne veut pas se salir les mains, pour toutes sortes de raisons. Mais précisément... oui, c'est exigeant, ça coûte quelque chose, mais c'est l'exigence même de l'amour, de la bonté.
0: Et le Christ vient nous dire que se rendre proche, c'est soulager les détresses rencontrées. Il y a l'idée que la personne avec laquelle on va s'arrêter, elle ne va pas repartir comme avant.
1: Exactement. Alors, il y a bien des situations dans lesquelles on ne va pas pouvoir soulager matériellement l'épreuve ou la souffrance de la personne, mais déjà le simple fait d'être là, dans une proximité très très profonde, et de se laisser toucher, atteindre, transformer donc soi-même par l'épreuve de l'autre, c'est déjà quelque chose d'extrêmement important.
0: Est-ce que la compassion que le Christ va montrer tout au long de sa vie publique, puisque c'est celle que l'on connaît, est-ce que cette compassion, elle va choquer ? Est-ce qu'elle va être vraiment comprise ? Est-ce qu'elle ne va pas plutôt laisser ceux qui le croisaient parfois troublés ou peut-être hostiles même ?
1: Certainement, Jésus a rencontré sur sa route beaucoup d'opposition. Les gens n'admettaient pas qu'il puisse faire preuve de compassion, en particulier le jour du sabbat. On le lui a reproché. Mais c'est frappant de voir que, parce qu'à l'instant, on parlait de la parabole du bon samaritain, Jésus n'a pas simplement employé le mot compassion, être aussi de compassion dans des paraboles, mais les évangélistes disent de Jésus lui-même que dans certaines circonstances, il est saisi de compassion. Et cela n'a pas été effectivement perçu ou admis par un certain nombre de ses contemporains.
0: Il est celui qui compatit aussi.
1: Il est celui qui compatit. On voit ça explicitement dans certains épisodes de l'Évangile. Par exemple, l'épisode de la multiplication des pains, où il est dit explicitement que Jésus est saisi de compassion en voyant cette foule qui est démunie, qui est en attente, en quête d'une parole, d'une nourriture. Il est saisi de compassion.

0: Père Michel Fédoux, ça veut dire que la compassion, à la fois, elle dérange celui qui la pratique, en quelque sorte, elle nous bouscule, c'est ce que vous disiez, et elle dérange aussi parfois ceux qui constatent cette compassion, ceux qui peuvent en percevoir les signes.
1: Oui, tout à fait. Elle dérange tous ceux qui seraient justement tentés de dire « Bon, ben, il y a des malheureux, mais on ne peut rien faire pour eux, donc on ne s'approche pas d'eux, on ne prend pas le temps de s'arrêter. »
0: Elle met mal à l'aise alors peut-être,
1: oui,
0: quand on n'agit pas.
1: Bien sûr, elle met mal à l'aise si elle est perçue par des gens qui sont en quelque sorte fermés à cette nouveauté extraordinaire du Fils de Dieu lui-même, Jésus lui-même, qui se montre saisi de compassion dans certaines circonstances.
0: Et alors c'est peut-être aussi pour cela que c'est difficile d'admettre que Dieu peut compatir à nos souffrances.
1: Oui, et alors en même temps, c'est la révélation de la compassion de Christ qui a dévoilé en plénitude que le mot compassion peut être attribué à Dieu même. Je sais bien que saint Thomas d'Aquin disait Dieu ne compatit pas. Bon, mais il faut replacer ça dans son contexte. Mais aujourd'hui, on peut vraiment comprendre que puisque Jésus a été saisi de compassion et que Jésus n'est autre au regard de la foi chrétienne, que le Dieu devenu homme, alors oui, il faut bien sûr comprendre que Dieu est compatissant au sens où il se laisse mystérieusement atteindre par l'épreuve, par la souffrance de l'humanité ou de telle personne en particulier.
0: Oui, c'est mystérieux. En effet, Michel Fédoux, est-ce que la compassion, c'est un sentiment ou est-ce que c'est peut-être plus une disposition, une façon d'être ?
1: Oui, c'est l'un et l'autre, c'est plus qu'un sentiment, je dirais. C'est plus profond qu'un simple sentiment, justement. C'est une disposition fondamentale. C'est la disposition qui consiste à ne pas être indifférent à ce que peuvent endurer nos frères, nos sœurs. C'est une disposition qui consiste à se laisser atteindre et même toucher, sinon blesser par le spectacle de la souffrance.
0: Est-ce que vous diriez que Dieu nous éduque à la compassion, et que c'est ça, finalement compatir à la souffrance de l'autre, c'est une forme de pédagogie vers plus grand, vers plus de transcendance.
1: Oui, en tout cas, c'est d'abord le Christ hein, qui nous éduque à cette compassion, et par là même, Jésus nous dévoile le mystère profond de Dieu.
0: Alors, en observant le Christ, on peut mieux comprendre Dieu sa compassion.
1: Oui, alors évidemment, le Nouveau Testament, dans la première épître de Jean, dit explicitement « Dieu est amour ». Et l'amour ne se limite pas à la compassion, mais la compassion est l'une des expressions, l'une des formes que prend l'amour. Et donc, puisque Dieu est amour, il faut aussi reconnaître que Dieu se laisse atteindre par cette compassion vis-à-vis de l'humanité souffrante.
0: C'est une expression qui a travaillé beaucoup de théologiens, cette idée que Dieu descend, se met à la portée, alors notamment les pères de l'Église, se met à la portée des hommes, et que cette descente est puissante. Est-ce que vous pouvez nous expliquer ça, Père Michel Fédoux?
1: Oui, on trouve ça déjà dans le Nouveau Testament. Enfin, l'idée suivant laquelle c'était cette affirmation que justement le Christ est descendu. Enfin, je pense à l'hymne de l'épître aux Philippiens. Lui qui est de condition divine n'a pas retenu, n'a pas considéré comme une proie à saisir d'être l'égal de Dieu, mais il s'est dépouillé, prenant la condition de serviteur. C'est pas il est descendu, c'est il s'est dépouillé, mais c'est quand même l'idée fondamentale. Et ça sera repris souvent par les pères de l'Église, cette idée de la descente de Dieu, Dieu descendu parmi nous.

0: Père Michel Fédoux, les chrétiens croient que Dieu a envoyé son fils sur terre, le Christ, Jésus, le Christ qui a été crucifié. Est-ce que Dieu a été affecté par la mort du Christ? C'est une question sur laquelle vous revenez dans votre livre.
1: Oui, il y a eu déjà des débats à ce sujet dans l'Église ancienne, en particulier au VIe siècle, dans le cadre d'une controverse qu'on appelle la controverse théopacite, parce que on est habitué à chanter dans la liturgie l'hymne « Saint, Saint, Saint, prends pitié de nous ». Mais certains, au VIe siècle, ajoutaient la formule « Saint, Saint, Saint, toi qui étais crucifié pour nous, prends pitié de nous ». Et du coup, leurs adversaires ont pensé qu'à travers cette formule, ils laissaient entendre que Dieu lui-même avait été en quelque sorte, le Saint, le trois fois Saint, avait été lui-même crucifié. Et évidemment, c'était un petit peu, c'était quand même très très gênant de dire cela, parce que comment penser, comment imaginer que Dieu le Père ait pu être crucifié à la place du Fils? Seul le Fils a été crucifié. Et donc, on s'en est tiré à l'époque par une formule de compromis, en quelque sorte, en disant, certes, ce n'était pas Dieu même, Dieu le Père, évidemment, qui était crucifié. Seul Jésus-Christ a été crucifié. Mais Jésus-Christ, néanmoins, est l'un de la Trinité. Et on s'en est tiré avec cette formule, l'un de la Trinité a souffert. L'un de la Trinité a été crucifié. Et alors, la question est revenue plus tard sur le tapis, en diverses circonstances, et en particulier au XXe siècle, il y a un théologien protestant, Jürgen Moltmann, qui a écrit un livre, Le Dieu crucifié.
0: Alors je voudrais qu'on s'arrête sur ce livre, Le Dieu crucifié de Jürgen Moltmann. C'est un théologien qui a beaucoup médité sur la mort et la souffrance du Christ et la souffrance peut-être de Dieu aussi. Est-ce que Dieu a souffert par la mort de Jésus?
1: Alors c'est un théologien qui a abordé de front cette question et il l'a fait d'autant plus qu'il a été extrêmement marqué, il le dit ouvertement, par l'épreuve terrible de la Seconde Guerre mondiale. Et ça contribue à expliquer son attention à ce thème de la souffrance de Dieu. Il pose la question de façon très remarquable. Il dit, certes, c'est seulement l'homme Jésus qui a été crucifié sur la croix, c'est pas Dieu le Père. Et néanmoins, peut-on imaginer que cette souffrance abyssale du Christ sur la croix n'ait pas retenti de quelque manière en l'être même de Dieu? Et il ne va pas pour autant jusqu'à dire, comme ont pu le faire certains, qu'il faut parler d'une mort de Dieu. Il refuse de dire cela à juste titre, mais il dit on peut au moins penser qu'il y a une sorte de mort en Dieu, au sens où seul le Christ est mort sur la croix, mais cette mort du Christ sur la croix a retenti dans l'être même de Dieu, au point que Dieu le Père lui-même a été de quelque façon affecté et a souffert lui-même de la souffrance de son fils.
0: Père Michel Fédoux, à Auschwitz, la Seconde Guerre mondiale, la Shoah, ça a complètement bouleversé aussi le monde des théologiens.
1: Oui, certainement.
0: Ça a été sur un quel point?
1: Et précisément, entre autres sur ce point, c'est cette question absolument essentielle, peut-on continuer à dire que Dieu n'est pas atteint par la souffrance humaine, quand on voit l'abîme de l'épreuve qu'a représenté la Seconde Guerre mondiale, notamment la tragédie de l'Holocauste, de la Shoah. Et un certain nombre de théologiens, ça a commencé en fait juste après la Seconde Guerre mondiale, je pense à un livre d'un théologien japonais, Kitamori, La douleur de Dieu, et ça a été repris par d'autres théologiens après, au point que certains en sont venus à dire, après la Seconde Guerre mondiale, eh bien, on doit parler de Dieu d'une autre manière, on doit pratiquer une théologie après Auschwitz, une théologie qui justement congédie entièrement la représentation d'un Dieu complètement indifférent à l'histoire, mais qui montre comment la souffrance abyssale du Christ sur la croix et les épreuves de l'humanité au long des siècles doivent rejaillir sur notre représentation de Dieu lui-même.
0: Mais c'est au cœur même, au moment même où on se dit, où était Dieu dans ces cas-là? Combien de survivants des camps de concentration, des camps d'extermination ont posé cette question, où était votre Dieu?
1: Exactement. Et par rapport à cela, la réponse de théologiens comme Moltmann ou d'autres, ça a été de dire, précisément, Dieu lui-même, il y a presque 20 siècles, à l'époque où écrivait Moltmann, il y a presque 20 siècles, Dieu lui-même est venu partager la condition de l'humanité en son Fils, qui a connu l'épreuve de la Passion. Et donc, en quelque sorte, l'épreuve absolument abyssale de la Seconde Guerre mondiale a conduit à reprendre une conscience beaucoup plus nette de ce qu'implique la mort du Christ sur la croix, comme révélation de l'être même d'un Dieu qui n'abandonne pas l'humanité, mais qui précisément la rejoint jusque dans son épreuve, jusque dans sa souffrance. Mais ce n'est pas une souffrance, ce n'est pas n'importe quelle souffrance, c'est une souffrance consentie par le Christ, c'est une souffrance consentie par Dieu, au titre même, au nom même de l'amour qui caractérise l'être de Dieu.
0: Ça, c'est dur à accepter.
1: Oui, c'est dur, mais c'est justement la révélation centrale. C'est précisément parce que Dieu aime l'humanité jusqu'au bout qu'il consent à souffrir en son Fils la passion et la croix.

0: Michel Fédoux, vous redonnez dans votre livre cette histoire avec Elie Wiesel, qui est lui-même un survivant d'Auschwitz. Oui. J'aimerais que vous nous la racontiez.
1: Bien, Elie Wiesel raconte qu'un jour, il y avait un jeune homme qui était pendu sur un gibet, une potence, et il entend quelqu'un dire mais où est Dieu ? Et Wiesel dit, mais il est là.
0: Voilà, le voici, il est pendu à cette potence.
1: Il est pendu, voilà. C'est-à-dire qu'au fond, à travers cette épreuve terrible du jeune homme en question, eh bien, ce qui se donne à entendre, c'est une nouvelle représentation, une nouvelle image de Dieu.
0: Ça veut dire aussi que ça décorrèle la compassion de Dieu, du péché de l'homme en quelque sorte. C'est-à-dire oui. que cette souffrance injuste, non voulue, non méritée en quelque sorte, cette souffrance qui n'est pas le fait d'un acte, ce malheur, engage aussi la compassion de Dieu.
1: Oui, c'est pour ça que dans le livre, je distingue la compassion et la miséricorde. Parce que la miséricorde, c'est quelque chose de très, très important. Mais la miséricorde, elle s'exerce par rapport à des gens qui ont commis des fautes, qui ont commis des péchés, qui demandent le pardon. Tandis que la compassion, elle s'exerce pas simplement vis-à-vis de gens qui, effectivement, ont commis des fautes. La compassion, elle s'exerce aussi, ou plus largement, vis-à-vis de personnes dans le malheur, même si ces personnes ne sont pas directement ou indirectement responsables de ce malheur qui leur tombe dessus.
0: Si on reste dans cette époque, vous citez également Simone Veil, W-E-I-L, et son expérience du malheur. Elle a expérimenté, en fait, alors pas seulement par cette expérience mystique, mais aussi plus tard, dans la prière, ce que le Christ lui-même avait pu vivre.
1: Oui, Simone Veil est certainement l'une de celles qui, au XXe siècle, a été le plus sensible, enfin, à travers ses écrits, en tout cas, elle témoigne d'une sensibilité extrêmement profonde à la souffrance de Dieu sur la croix. Et effectivement, c'est pour ça que j'en parle dans le livre. Mmh. Il est un jalon important dans cette prise de conscience progressive du fait que Dieu lui-même, en son Fils, se laissait atteindre par la souffrance de l'humanité.
0: Alors, elle écrit même, et vous la citez, « Dieu a hâte de descendre vers les malheureux ». Quelque part, elle explique aussi comment les hommes sont le relais de Dieu. Dieu peut implorer le pain pour les malheureux, mais non pas leur donner.
1: Oui. C'est-à-dire pour Simone Veil, l'insistance sur la souffrance de Dieu ne doit être d'aucune manière un alibi pour se croiser les bras. Au contraire, justement, Dieu attend que les hommes, les femmes puissent apporter le pain à qui en a besoin, effectivement.
0: Alors, cette compréhension, cette représentation de Dieu qui avance en même temps que l'histoire, en quelque sorte, vous en parlez aussi en expliquant qu'il y a une théologie contextuelle. Ça veut dire qu'on va comprendre Dieu au fur et à mesure du temps, mais aussi des lieux, de la géographie et de nos propres événements historiques. Qu'est-ce que ça veut dire ?
1: La théologie contextuelle, c'est l'expression que l'on emploie depuis quelques décennies, c'est assez récent en fait, pour qualifier des courants théologiques qui se sont élaborés vraiment dans des contextes régionaux, continentaux spécifiques, comme l'Amérique latine ou l'Afrique ou l'Asie. Alors, ce qui est frappant, c'est que depuis quelques décennies, des chrétiens, justement originaires de ces différents continents, mais ça va aussi pour l'Europe, ont été conscients qu'ils devaient, ils ont réalisé qu'ils devaient élaborer une réflexion au sujet du Christ, une réflexion au sujet du Dieu Jésus-Christ, à partir même du contexte qui était le leur. Et comme ce contexte, dans la mesure où ce contexte était souvent un contexte de souffrance, ça a évidemment rejailli sur leur manière de parler de Dieu. Par exemple, en Amérique latine, des courants, ce qu'on appelle les théologies de la libération, ont été très sensibles au drame dans les années 60, les années 1960-70 surtout. Ils ont été extrêmement sensibles au drame que représente l'injustice, l'épreuve de l'inégalité, l'oppression dans certains pays d'Amérique latine. Et dans ce contexte même, les théologies de la libération ont essayé de présenter le Dieu Jésus-Christ comme un Dieu précisément qui se laisse toucher par cette souffrance, cette épreuve de l'humanité.

0: Père-Michel Fédou, vous êtes théologien et vous vous penchez sur ce que cette compassion veut dire aujourd'hui. Et on peut dire que cette question, elle habite encore nos réflexions et notamment nos contemporains, nos théologiens aussi d'aujourd'hui. Qu'est-ce qu'on peut dire sur les théologies féministes sur laquelle vous accordez un paragraphe justement dans votre livre ?
1: On peut dire que les théologiennes féministes, justement, elles réfléchissent dans le contexte de situations dans lesquelles la place de la femme n'est pas suffisamment reconnue dans la société ou dans l'Église. Et dans ce contexte même, eh bien, elles attirent l'attention sur le fait que Dieu, précisément, se montre dans la Bible comme un Dieu compatissant. Elles aiment bien citer, par exemple, cette parole qu'on lit dans Isaïe, « Comme la femme qui enfante, je gémissais, je soupirais tout en haletant. » Donc, elles insistent sur les traits maternels de Dieu dans l'Ancien Testament, aussi dans le Nouveau Testament. Et tout ça, c'est pour éveiller, en quelque sorte, à la conscience de la compassion de Dieu vis-à-vis de toute femme qui est dans une situation qui est plus ou moins exclue, ou en tout cas marginalisée dans la société ou dans l'Église.
0: Est-ce qu'aujourd'hui, on comprend cette lecture de la Bible par ces femmes, justement ? Est-ce que c'est respecté, c'est admis dans le monde des théologiens de lire la Bible à travers ce regard féminin, de trouver des qualités féminines à Dieu, si on va jusqu'au bout ?
1: Oui, c'est quelque chose qui a fait vraiment son chemin. Bien sûr, les théologies féministes sont extrêmement diverses. Elles sont plus ou moins radicales. Mais globalement, on peut dire que l'idée suivant laquelle Dieu, à la mesure même de son mystère, ne doit pas être simplement représenté avec des traits masculins, mais aussi avec des traits féminins. C'est une idée qui a fait son chemin et qui est reconnue aujourd'hui de façon assez large dans la théologie contemporaine.
0: Alors on poursuit sur cette compréhension de la compassion de Dieu pour les hommes, puisque c'est ça le sujet sur lequel on se penche toute cette semaine, avec l'éthique de la compassion, on pourrait dire en tout cas, ce qui aujourd'hui occupe la réflexion sur comment est-ce qu'on s'engage dans la compassion, qu'est-ce que c'est prendre soin par exemple.
1: Oui, la réflexion éthique, les théologiens moralistes ont beaucoup réfléchi depuis quelques années ou quelques décennies, en particulier sur une notion, un mot américain, anglais, américain, la notion de « care ». On peut traduire par soin, souci, soin, sollicitude. Et au fond,

0: ces théologiens insistent beaucoup aujourd'hui sur justement l'exigence d'une attitude juste, de compassion précisément, vis-à-vis de personnes malades, souffrantes. L'éthique du soin, c'est quelque chose qui s'est beaucoup développé. Et j'en parle dans le livre parce que justement, c'est l'un des lieux actuels à partir desquels on peut engager une réflexion sur la compassion de Dieu. De cette manière, la réflexion sur la compassion de Dieu peut être en quelque sorte un moteur puissant pour soutenir, stimuler l'effort d'hommes et de femmes qui, dans des maisons de soins, dans des centres de santé, dans des hôpitaux, veillent précisément à la santé, au bien-être de personnes affectées dans leur corps.
1: Est-ce que la compassion, c'est une vertu justement qui doit se cultiver, qui s'entretient, qui se nourrit aussi alors par la prière, mais aussi par la pratique, on l'entend.
0: Certainement, c'est une très très grande vertu. Aujourd'hui, on parle beaucoup de l'éthique des vertus. On redonne beaucoup d'importance à la notion de vertu. Et la compassion, au même titre que l'hospitalité, la justice, etc., la compassion est vraiment une vertu très très importante et qui, justement, a des implications pratiques extrêmement très très importantes, notamment dans des hôpitaux, dans des maisons de santé.
1: Alors si on poursuit sur la façon dont nos contemporains se saisissent de cette question de la compassion de Dieu, on s'arrête sur la compassion pour la nature. Est-ce que ça a un lien? Est-ce que la façon dont Dieu se préoccupe de sa création, elle est aujourd'hui comprise autrement?
0: Oui, alors ça, je crois que c'est une évolution très importante qui est assez récente. Il y a bien sûr des précédents dans l'histoire. On peut trouver à l'époque des Pères de l'Église, au Moyen-Âge, l'un l'autre texte qui insiste sur la nature, sur la terre, sur le respect qu'il faut avoir vis-à-vis de la création. Mais c'est quand même à une époque tout à fait récente, surtout depuis 2-3 décennies, dans le cadre de la crise écologique, que l'on insiste sur précisément le respect qui est dû à la nature, à la terre, à la création. Le pape François, bien sûr, contribue beaucoup à cela, son encyclique Laudato Si. Et c'est l'un des lieux tout à fait important aujourd'hui de la réflexion sur la compassion. C'est-à-dire la compassion, nous comprenons qu'elle ne doit pas simplement s'exercer vis-à-vis du malheureux sur le bord de la route, mais aussi vis-à-vis de la nature qui est trop souvent sacrifiée, violentée en quelque sorte.
1: Et cette violence, elle porte atteinte au Créateur, c'est ça qui est
0: exactement. Et du coup, on en vient à considérer que le Créateur lui-même est lui-même, de quelque manière, blessé par les violences que les êtres humains peuvent parfois infliger à la nature.

0: Alors on fait un petit tour du côté de l'art parce que c'est aussi un domaine qui vous a intéressé. Si on devait choisir une musique, un poète, un peintre, pour nous dire ce qu'est la compassion, lequel vous choisiriez ?
1: Alors s'il s'agit d'un peintre, moi j'en évoquerai deux. D'abord Jean Malouel avec son tableau La Grande Pietà qui se trouve au musée du Louvre. Et puis bien sûr Rembrandt, son magnifique tableau Le Fils Prodigue.
0: Et en quoi ces deux tableaux dessinent en quelque sorte, nous donnent une idée de ce qu'est la compassion de Dieu ?
1: Je crois que ce sont des tableaux qui touchent profondément. Le tableau de Jean Malouel, La Grande Pietà, on voit Dieu le Père qui tient entre ses bras son fils déjà mort. C'est bouleversant. Et le spectateur, celui qui contemple ce tableau, c'est difficile qu'il ne se laisse pas de quelque manière toucher et emplir lui-même de compassion en le voyant. Et de même pour le tableau Le Retour du Fils Prodigue de Rembrandt. Alors pour la musique, moi j'évoquerai avant tout Jean-Sébastien Bach et j'en parle dans le livre parce que je trouve que, en particulier dans ses passions, mais pas uniquement, la passion selon Matthieu, la passion selon Saint Jean, on trouve là vraiment une mise en musique, une mise en forme extraordinaire, musicale, de cette compassion de Dieu, au moins à travers certaines strophes, certains passages de ses œuvres.
0: Est-ce que l'émotion que peut susciter l'écoute d'une musique ou la contemplation d'une peinture, est-ce que ça peut conduire à la conversion ? Et c'est ça, au fond, le cœur de la compassion de Dieu, c'est de nous conduire à la conversion.
1: Oui, certainement, certainement. Et pour Jean-Sébastien Bach, par exemple, c'était absolument évident. Il s'agissait de toucher l'auditeur, celui qui entendait les paroles de la passion avec l'orchestre, les

0: chez les bouddhistes. Quelle est la différence ?
1: Oui, alors il m'a semblé que je ne pouvais pas ne pas parler de la compassion dans le bouddhisme, parce que la compassion est une disposition fondamentale dans le bouddhisme, et elle s'exprime d'ailleurs de façon très très remarquable à travers le thème des bodhisattvas, c'est-à-dire des gens qui sont allés très loin sur le chemin de la perfection, de la sainteté, mais qui diffèrent leur entrée dans le nirvana, on pourrait dire dans le paradis. Ils diffèrent leur entrée dans ce nirvana précisément par compassion pour le reste de l'humanité qui est derrière eux. Et donc il y a de très très beaux textes sur la compassion dans le bouddhisme. Il m'a paru donc important d'en parler, mais aussi il m'a paru important de montrer où se situe la différence de fond entre la tradition chrétienne et la tradition bouddhique sur ce point. C'est que dans le cas du bouddhisme, si un bodhisattva ou si le Bouddha lui-même se révèle comme infiniment compatissant, en réalité, il y a quelque chose là de provisoire, parce qu'en définitive, au terme, il doit y avoir une extinction dans le nirvana. Tandis que dans le cas du christianisme, on n'est pas dans cette perspective, on n'est pas dans l'ordre du provisoire, mais dans l'ordre du définitif. La compassion qui s'exerce vis-à-vis de quelqu'un, c'est pas quelque chose qui reste simplement pour un moment, mais c'est quelque chose qui a une portée d'éternité. Il y a là vraiment une différence, je crois, tout à fait importante, mais qui n'enlève rien à la grandeur de ce qui est dit sur la compassion dans le cadre du bouddhisme. Mais je crois qu'il est important aussi d'être conscient de cette différence entre les deux traditions.
0: Et au fond, vous nous invitez à relire les Écritures, on le perçoit tout au long de votre livre. Peut-être un dernier mot sur ce que vous avez découvert, vous, en vous penchant sur la compassion, en vous penchant sur cette question de la compassion de Dieu.
1: Ben moi, je dirais que j'ai découvert surtout à quel point la conscience de cette compassion divine était au fond présente dans l'ensemble de la tradition chrétienne, mais souvent de façon implicite. Et elle est devenue beaucoup plus explicite à l'époque contemporaine, surtout après la terrible crise de la Seconde Guerre mondiale et la tragédie de la Shoah. Mais c'était toujours présent, quand même de façon souvent implicite, mais parfois explicite dans l'Écriture. Il m'a paru important de mettre au jour, au fond, l'importance de ce thème de la compassion de Dieu dans l'ensemble de la tradition et pour nous aujourd'hui.
0: Oui, parce que vous traversez les siècles et les différents courants de pensée pour nous montrer qu'il y a cette permanence de la compassion de Dieu pour les hommes. Merci infiniment, Père Michel Fédoux. Je rappelle que vous êtes professeur émérite aux facultés Loyola de Paris, où vous enseignez la patristique et la théologie dogmatique depuis de nombreuses années. Vous êtes aussi le lauréat du prix Ratzinger en 2022 qui récompense les théologiens, et c'est le pape qui vous l'a remis. Et vous avez également reçu de l'Académie française en 2023 le prix du cardinal Grant pour l'ensemble de votre œuvre et notamment ce livre, La compassion de Dieu, retour au cœur du christianisme, aux éditions des Clés de Brouwer, que j'encourage les auditeurs à lire. Merci.
1: Merci.
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3: Bonjour à tous. Été pour les enfants, eh bien ça peut être source de bobos, petits ou grands. Alors sur quoi rester vigilant en tant que parent ? On sort la trousse de secours dans un instant avec notre invité pédiatre.

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2: Eh bien bonjour à toutes et à tous. Bientôt les vacances, tant mieux, mais c'est aussi une période qui n'est pas sans risque pour les enfants. Chaleur, baignade, chute et piqûres diverses. Sur quoi rester vigilant en tant que parent? Quel premier geste en cas de bobo? Eh bien c'est ce qu'on va voir aujourd'hui avec notre invité. Notre invité qu'on a plaisir à retrouver à notre micro. Bonjour Arnaud Pfersdorf.
3: Bonjour Vincent.
2: Docteur Arnaud Pfersdorf, puisque vous êtes pédiatre réanimateur, on avait déjà eu l'occasion de vous recevoir pour plusieurs émissions, dont celle de l'an dernier, Bébé part en vacances. On vous a vu aussi en chroniqueur pour la Maison des maternelles sur France 5, auteur également de plusieurs ouvrages, Votre ado et votre enfant de 0 à 6 ans qui sont parus chez Hatier, et puis Bébé premier mois chez Hachette. Et puis je précise aussi que vous dispensez vos conseils de pédiatre sur votre plateforme Pédiatre Online. Est-ce que je n'ai rien oublié, Arnaud ?
3: Non, c'est parfait, tout y est.
2: Tout y est dans le CV. Alors, mieux vaut prévenir que guérir, comme on dit en médecine. Avec vous, on va voir comment gérer les problèmes de santé, petits ou grands, qui peuvent arriver à nos enfants pendant les vacances. Bobo de l'été, c'est parti.
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4: On peut y aller.
5: 20 minutes de route, premier arrêt, grosse chiassoune, le trajet va être long.
4: Allez, on va faire un petit tour pour la pause pipi.
6: Pomme de renette et pomme d'api, tapi, tapi gris.
5: Au sablaire là. Oh putain. Troisième arrêt, vomito, bras trop court au péage, j'ai pété le rétro, l'ambiance est pas top dans la bagnole.
2: Et voilà, bon voyage. Le départ en vacances, eh bien, ça commence souvent par les trajets en voiture. Et comme en témoigne l'humoriste Marty Thomas, ça peut vite virer au cauchemar et notamment à cause du mal au cœur. D'abord, docteur Pfersdorf, c'est dû à quoi le mal des transports? Cette cinétose, hein, pour reprendre le terme savant.
3: Eh bien, en fait, parce qu'il y a ce qu'on appelle l'oreille interne. C'est des canaux semi-circulaires dans le crâne, au niveau de l'oreille, et qui font que on a besoin d'avoir une coordination entre ce que l'on voit, c'est-à-dire l'appareil visuel, la position de notre corps dans l'espace, donc l'oreille interne, et le cerveau qui va analyser tout ça. Et parfois, il y a un déséquilibre entre l'un et l'autre, et ça donne des nausées, des vomissements, mal de tête, parfois d'autres symptômes.
2: Alors comment est-ce qu'on peut éviter ces éruptions intempestives? Déjà, avant le départ, quels conseils on peut donner? On dit souvent qu'il faut manger léger. Est-ce que vous confirmez?
3: Il faut avoir l'estomac quand même rempli. Chez un jeune enfant, après un repas, ça a un avantage, c'est qu'il va avoir besoin d'une sieste. Eh bien, il va dormir et c'est toujours ça de gagner pour le voyage.
2: Quel traitement quand même pour aider? On entend souvent dire de l'homéopathie avec des granules de coculis, un sirop antihistaminique du type Nausicalm. Est-ce que vous confirmez là aussi ce genre d'aide?
3: Alors oui, l'homéopathie, le Nausicalm, ce sont des produits qui peuvent aider. Mais quelque chose à quoi il faut penser, c'est la position de l'enfant.
2: C'est-à-dire
3: le fait d'être bas, il ne va pas bien voir ce qui se passe à l'extérieur. Du coup, le paysage défile trop vite. Si ça défile trop vite, ça va lui donner des nausées, des problèmes de vertige. Donc parfois, il ne faut pas hésiter à occulter complètement la vitre qui est de son côté pour qu'il ne voit pas à l'extérieur. Un deuxième truc qui peut aider, c'est tout bête, c'est de se mettre à l'arrière à côté de lui en tant qu'adulte.
2: Oui.
3: Le simple fait qu'un adulte soit là, parce qu'il faut voir une chose, c'est que l'enfant, il est dans son relax à l'arrière, bah, qu'est-ce qu'il voit? Il voit le dos de ses parents. Donc ce n'est pas une position très agréable pour lui, pour peu qu'il fasse un peu chaud ou autre et que ça bouge. Eh bien, le fait d'avoir un adulte, un parent à côté de lui, ou un grand frère ou une grande sœur, eh bien, on va se mettre à côté de lui à certains moments du voyage en lui expliquant ce qui se passe, qu'on va faire des pauses. Il faut faire des pauses régulièrement, l'hydrater, éponger son front. Et très souvent, ça permet d'éviter des problèmes de mal de voyage. C'est très important de bien anticiper dès le début parce que après, il y a un phénomène un peu psychologique. Si l'enfant a été malade une fois ou deux fois, ben après, ça va être presque systématique. Avant même que la voiture ne roule, il est déjà malade. Parce qu'il y a une espèce de
2: conditionnement comme ça qui revient.
3: Voilà, absolument.
2: Et regarder un dessin animé sur une tablette, un petit écran, est-ce que ça peut être aussi efficace contre le mal au cœur ?
3: Je rappelle que zéro écran avant 3 ans, mais dans les cas extrêmes, plutôt que d'avoir du vomito dans la voiture un peu partout, on lui donnera de manière très calculée et peu fréquente un petit écran, un petit bout de dessin animé à regarder le temps qu'il s'endorme.
2: J'ai vu également qu'il existait des lunettes spéciales pour rééquilibrer la vue et les oreilles, et également des bracelets en plastique avec des points d'acupression à se mettre autour du poignet. Vous en pensez quoi ?
3: Pipeau.
2: Ça ne sert à rien.
3: Pipeau. Alors, tout est fait pour gagner de l'argent. Bon, il y a vraiment des accessoires qui sont inutiles. C'est vraiment psychologique et cette notion de coordination entre la vue et le positionnement du corps. Alors maintenant, si un enfant fait souvent ce problème-là, même quand il est plus âgé, il ne faut pas hésiter, bien sûr, à en parler au pédiatre, au médecin qui le suit. Et si besoin, le médecin demandera un examen chez un ORL ou un examen chez un orthoptiste, donc pour les yeux, pour voir s'il n'y a pas un problème de coordination visio-spatiale. Si c'est le cas, alors on peut faire de la rééducation chez un orthoptiste. Ça peut être intéressant.
2: Alors, il n'y a pas que le mal au cœur qui peut arriver. Il y a aussi la chaleur quand on est en voiture. Alors, contre cela, vous me direz, il y a la climatisation dans la voiture. Mais est-ce que c'est l'unique solution ?
3: Alors, moi, je dirais, il faut habiller l'enfant. Alors, tout dépend de la longueur du voyage, bien sûr. J'ai envie de dire, s'il fait chaud, favoriser le voyage la nuit. Si on est deux adultes, on se relaye, la nuit il fait moins chaud, l'enfant va dormir, c'est plus tranquille. Il faut faire des pauses régulièrement, au plus tard toutes les 2 heures, c'est extrêmement important. On fait en sorte d'avoir un habillement de l'enfant qui soit adapté. S'il fait chaud, on le met en couche. Si c'est un petit enfant, si c'est un plus grand, on lui met juste son short et il peut être torse nu. L'hydrater régulièrement. Un brumisateur qu'on va lui confier. C'est lui qui va le faire fonctionner. Ça va bien l'amuser. Et du coup, il va être proactif.
2: Surtout si l'on balance sur les parents. Ça peut toujours être très drôle aussi.
3: Et en plus, il va le balancer sur les parents. Donc, on anticipe.
2: Oui.
3: Mais le brumisateur, c'est rigolo. Et puis, une petite bouteille d'une gourde. La gourde, comme ça, il ne va pas en mettre partout. Et encore une fois, alors évidemment, après, un petit jeu, sur un journal, quelque chose à faire, du papier à froisser, des petites choses à faire, s'il y a une petite tablette devant lui, s'il accepte, le fait d'être occupé va occuper son esprit, il ne va pas regarder dehors, parce que c'est le fait de regarder dehors qui peut favoriser le mal des transports, avec le paysage qui défile et qui l'intègre mal, et vraiment dans des cas extrêmes, mais je rappelle que zéro écran avant 3 ans, mais dans les cas extrêmes, plutôt que d'avoir du vomito dans la voiture un peu partout, on lui donnera de manière calculée et peu fréquente un petit écran, un petit bout de dessin animé à regarder le temps qu'il s'endorme.
2: Cela dit, il y a d'autres risques qui sont liés au lieu où vous passez vos vacances, comme ici.
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2: Voilà, ambiance de plage que vous aurez peut-être la chance de connaître cet été, sauf que les bords de mer ou de lac ne sont pas non plus sans risque. Alors en premier lieu, il y a le soleil. Quelle protection, docteur Ferzov, pour les enfants ? On pense d'abord à la crème solaire, mais de quel type ? Et c'est à renouveler à quelle fréquence ?
3: Alors, il faut un index, un indice de protection, un IPF qui fasse 50 chez les jeunes enfants. Il faut rappeler que la peau est immature chez un jeune enfant, ne fabrique pas suffisamment de mélanine, qu'on applique évidemment avant de l'exposer. On doit renouveler toutes les 2 heures. On évite les heures chaudes où le soleil est au zénith. On va l'emmener sur la plage plutôt le matin ou le soir. La piscine, c'est pareil.
2: On parle de protection solaire, donc avec les crèmes solaires, mais que pensez aussi des t-shirts anti-UV ? Est-ce que c'est une bonne protection aussi pour vous ?
3: Très bien. Très bien. Dès qu'un enfant est mobile, qu'il se déplace, que la marche est acquise et qu'il a un an et demi, deux ans et au-delà, les combinaisons solaires anti-UV sont très bien. Et les zones les plus sensibles, on le sait, c'est le cou. Coup de soleil dans le cou, ça peut être grave, ça peut donner des syndromes méningés, avec des vomissements, des céphalées, des problèmes de conscience. Et puis, bien sûr, les avant-bras, les cuisses, qui sont des zones à risque.
2: On parle de la peau qui doit être protégée, mais il y a aussi les yeux, et ça, on n'y pense pas toujours. Quel risque pour les yeux des enfants, quelles complications ça peut donner d'être sur une plage avec un soleil éclatant quand on est petit?
3: Alors, le soleil, la réverbération, le vent, le sel de l'eau, tout ça peut provoquer des irritations des conjonctives qui vont devenir larmoyantes. Ça peut même se surinfecter avec un liquide un peu purulent, un peu opaque qui se met à couler. Une photophobie, c'est-à-dire il peut même y avoir une atteinte de tout ce qui est kératite. Donc il ne faut pas hésiter à mettre une casquette ou un chapeau à large bord et puis des lunettes de soleil.
2: Alors justement, quel type de lunettes de soleil pour une bonne protection oculaire ?
3: Oh, il faut un index 3, voilà, 3, 4, c'est très bien. Hein. Je déconseille d'acheter des lunettes à la va-vite comme ça sur le bord de la plage, parce qu'on ne sait jamais très bien d'où ça vient. Il faut anticiper, aller voir un opticien ou dans une grande surface qui a pignon sur rue et faire ça pas à la hâte, mais le faire en préventif.
2: En parlant des bébés, justement, on l'a dit, ils sont particulièrement sensibles à la chaleur avec les risques d'insolation. Par quoi ça peut se traduire un coup de chaud pour un bébé ?
3: Les signes, eh bien, d'abord, ça peut être un enfant qui tout d'un coup devient un peu somnolent, moins agité que d'habitude, qui chouine, il se touche la tête, ça veut dire qu'il a des céphalées, un mal de tête. Et un peu plus loin, ça peut être un enfant qui se met à vomir, alors là c'est déjà un stade avancé. On va regarder s'il urine régulièrement, je dis toujours aux parents, regardez dans la couche si c'est un tout petit enfant, si vous avez deux couches de suite qui sont sèches, alerte.
2: Et alors justement, lorsque ce coup de chaud et avec tous ces signes que vous évoquez, qu'est-ce qu'on peut faire en urgence, docteur Pferdorf ? Il faut le faire boire, il faut le mettre à l'ombre. Enfin, dites-nous la marche à suivre.
3: Donc, le coup de chaud, bien entendu, il faut quitter l'endroit, se mettre à l'abri, un endroit ventilé, bien à l'ombre, si possible rafraîchi. On le rafraîchit lui-même avec de l'eau un peu partout, sur le cuir chevelu, dans le cou, sur le thorax, sur les cuisses. Ce qui marche bien, c'est les bords latéraux du cou, là où passent les carotides. C'est comme ça qu'on rafraîchit un corps. Donc on prend des linges mouillés, tièdes ou froids, mais pas glacés, qu'on met sur le côté du cou. Et pareil au niveau de la racine des cuisses, là où passent les artères fémorales, enfin au niveau des plis de laine. Ce sont les deux meilleurs endroits pour mettre des linges humides un peu frais, pour rafraîchir un corps qui a un coup de chaud.
2: Ça, c'était donc pour le coup de chaud. Placer bébé dans une tente de plage, comme on peut le voir aussi de temps en temps, est-ce que pour vous, c'est une bonne idée ?
3: Moi, je dirais que c'est une bonne idée, mais pas quand il y a une canicule. Là, en ce moment, la canicule, il faut qu'on voit l'enfant. La tente de plage, c'est souvent un endroit, c'est pas ventilé, il n'y a pas d'air, on ne le voit pas bien. Tout d'un coup, on croit qu'il s'est endormi et qu'il est calme, qu'il fait la sieste, mais en fait, il n'est peut-être pas bien du tout, il est en train de se déshydrater. Donc, moi, je dirais oui, ça aide, mais peut-être pas quand il y a des jours de canicule. Les journées de canicule, on évite d'aller sur la plage quand il y a des chaleurs comme ça, dans les périodes chaudes, hein, entre 11h et 17h. Mais ça peut être un appoint intéressant quand on va aller passer une heure au bord de la plage. Oui, c'est pas mal. Oui, oui.
2: Voilà donc pour ces conseils sur la plage. Cela dit, la plage, on n'y reste pas seulement pour faire des châteaux de sable, on y va aussi pour s'y baigner.
7: Oui, on sait, il fait très chaud. Mais avant de sauter dans l'eau, prenez bien en compte le risque de noyade. À l'été 2025, 409 personnes sont mortes noyées selon Santé publique France. Un chiffre en hausse de 16% par rapport à 2024. Et à chaque fois, les pics de mortalité se situent lors d'épisodes de forte chaleur.
2: Voilà, rappelé par nos confrères du Dauphiné Libéré, l'augmentation des noyades l'an dernier et les moins de 6 ans, il faut le savoir, représente 27% des victimes. Alors comment éviter ce drame ? D'abord, comment savoir, docteur Pferdorf, si un enfant se noie ? Parce qu'on a souvent l'image d'un enfant qui crie ou qui se débat, mais est-ce que c'est toujours le cas ?
3: Pas toujours. Vous avez un enfant qui peut se noyer presque dans un verre d'eau. Enfin, c'est une expression.
2: Oui, dans très peu d'eau. Oui.
3: Dans une baignoire, ça peut aller vite alors qu'il n'y a pas forcément beaucoup d'eau. Donc, chez les tout petits, il faut être très prudent. Quand il y a de la chaleur, ben, évidemment, on y va un peu d'un coup en se disant ça va le rafraîchir et tout.
2: Et il y a le choc thermique.
3: Il y a le choc thermique. S'il fait 38 à l'extérieur, comme c'est en ce moment le cas, et que la température de l'eau est à 22, ça fait un choc thermique qui peut provoquer un choc vagal, une accélération du cœur et puis un malaise. Donc, on le mouille avant de le mettre dans l'eau. On prend l'eau de la mer ou du lac ou de la piscine dans laquelle on veut le baigner un peu. On prend des gouttes comme ça, on envoie sur lui en rigolant. Et puis on l'aura bien hydraté avant, bien entendu, on l'aura bien fait boire. Il a les accessoires, c'est-à-dire on aura protégé sa peau avec la crème solaire, on a son chapeau, les lunettes si besoin, les gonfleurs et tout. Tralala pour qu'il ne se noie pas si c'est un petit enfant. Et on va rentrer doucement, mais il ne faut pas aller trop vite.
2: Donc y aller progressivement, éviter évidemment les zones où la baignade est interdite, ce qui semble du bon sens, même si très souvent c'est tentant quand il fait chaud. Et puis surtout une vigilance de chaque instant. Il faut faire un tour de garde, je crois qu'il faut sortir le mot, docteur Ferdoff. Voilà. C'est le tour de garde d'un parent à l'autre. Oui.
3: Alors c'est très clair. Les accidents arrivent toujours parce qu'il y a eu un manque de vigilance. Ah mais mince, où est Arthur ? Quelqu'un a vu Arthur ? Voilà, il s'est foutu. En fait, dès l'instant où il y a un enfant, qu'il ait 4 ans, 5 ans, 6 ans, il doit y avoir un adulte référent parent. Il ne faut pas que ce soit le groupe qui soit responsable. Et du coup, celui qui est responsable, dès l'instant où il doit chercher quelque chose dans un sac, ou sous le matelas, ou je ne sais où, doit prévenir un autre adulte en lui disant, voilà, je m'absente, même si c'est une minute, tu surveilles l'enfant, je reviens. Et c'est comme ça qu'on peut éviter énormément d'accidents.
2: Les bobos de l'été, on va continuer d'en parler. Après la mer, on ira en montagne. Quel risque particulier pour les enfants. Et puis piqûres, chutes, quoi faire. Ce sera juste après une petite page musicale. La mer, justement. Alors, c'est pas Charles Trenet, mais la grande Sophie qui nous y emmène.

0: La mer, c'était la grande Sophie qui nous mettait les pieds dans l'eau. Les vacances, temps de repos, mais aussi période qui peut être à risque pour nos enfants avec des bobos plus ou moins grands. Alors comment faire rimer été, santé et sécurité? On en parle aujourd'hui avec notre invité, le docteur Arnaud Pfersdorf, pédiatre réanimateur, auteur notamment de « Bébé premier mois » qui est paru chez Hachette et puis « Votre enfant de 0 à 6 ans » publié chez Hatier. Alors on évoquait tout à l'heure les trajets en voiture, les situations à surveiller au bord de la mer. Maintenant direction les hauteurs.
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2: Le printemps est là, on en a profité pour faire la première randonnée avec bébé.
3: Et pour cette première, on a décidé de faire le Mont Gaudy. Dès le début de la balade, ça grimpe, mais le paysage vaut vraiment le détour. Pas peu fière de l'avoir emmené ici, la vue est incroyable. Bref, très contente d'avoir fait cette première rando et je pense qu'il y en aura plein d'autres. Bisous.
0: Voilà, témoignage ravi d'une jeune maman sur les réseaux sociaux, ravie de sa promenade avec son nourrisson dans le porte-bébé. Alors la montagne, en principe, eh bien, on respire mieux, c'est l'occasion de belles balades, sauf que là aussi, il peut y avoir des risques pour les enfants, et en premier lieu, bah, tout simplement, l'altitude qui peut les perturber. Dans quelle mesure, docteur Pfersdorf ?
4: Alors, moi, je conseille quand même aux parents, s'ils le peuvent, d'éviter un séjour dans une station qui est à plus de 2000 mètres, vous voyez, 1800, 2000 mètres. Pourquoi ? Parce que chez un petit, l'altitude peut provoquer des petites irritations au niveau de la sphère ORL, donner des petites irritations au niveau des tympans, ils ne décompressent pas bien les tympans, et ça peut donner un peu des troubles du sommeil. En général, pas la première nuit, mais la deuxième nuit, ce qu'on appelle la nuit de Java, c'est assez souvent, pas toujours, et du coup, ça peut un peu perturber le séjour.
0: Mais ça se régule après, hein, rassurez-nous, docteur Pfersdorf.
4: Ça se régule.
0: Mais il faut s'attendre à cette deuxième nuit un peu difficile.
4: Il faut s'attendre à cette deuxième nuit qui peut être un peu agitée. Et moi, je conseille toujours aux parents, pour un enfant qui a moins de 2 ans, qui ne sait pas encore bien réguler, avaler sa salive et tout ça, pendant la montée vers la station, vers la fin du voyage, eh bien, on le fait boire régulièrement pour qu'il décompresse les tympans. Et puis la deuxième chose qu'il faut à tout prix éviter, c'est de prendre des téléphériques qui montent trop vite. Parce que trop vite, du coup, ça peut la provoquer ce qu'on appelle une otite barométrique. Et alors là, par contre, le séjour, il va être un peu impacté.
0: D'accord.
4: À éviter.
0: Voilà pour ces précautions. Alors, il y a une autre précaution à prendre quand on part en promenade, en particulier pour les bébés qu'on transporte sur le dos. C'est là aussi de les protéger du soleil, parce que les rayons UV sont aussi forts, voire même plus qu'en bord de mer. Quelle zone à protéger en priorité ?
4: Et oui, le porte-bébé, comme on l'entendait avant, le porte-bébé, c'est vraiment génial. On a bébé dans le dos, mais on ne voit pas ce qui se passe. Et lui, il sert d'écran pour l'adulte,
0: oui.
4: En quelque sorte. Et c'est lui qui prend tout le soleil. Donc il faut absolument qu'il ait une combinaison, qu'il ait un large bonnet, enfin un chapeau à large bord, et qu'il soit parfaitement protégé, en particulier la nuque et les bras, et les cuisses, la partie postérieure des cuisses. Donc faire attention au soleil, qui effectivement est très intense en altitude, donc l'hydrater comme toujours. Et puis c'est vrai qu'il ne faut pas hésiter à faire une pause de temps en temps, même si c'est un peu compliqué, il faut défaire le truc, il faut le mettre par terre et tout. On se met à l'ombre, on regarde comment il est, on regarde comment il respire, on le fait boire, on prend un petit peu de temps et on redémarre la promenade.
0: Cela dit, il y a un risque aussi quand on se promène, en particulier dans les prés, quand l'herbe est haute, ce sont les tiques et le risque d'attraper cette fameuse maladie de Lyme, particulièrement invalidante et qui peut se déclarer des années après. Alors, je crois qu'il faut d'abord rassurer, hein, docteur Pfersdorf, toutes les tiques ne sont pas porteuses de cette bactérie, mais il vaut mieux quand même vérifier et les enlever. De quelle manière et où elles se situent en général ?
4: Les zones humides.
0: Oui.
4: Donc, elles se mettent dans les plis de laine, sous les bras, oui. Derrière les oreilles, un peu dans le cuir chevelu, au niveau des organes génitaux, en particulier les garçons, derrière les testicules. Alors, il faut bien regarder derrière les testicules. Voilà. Donc, le conseil, c'est vraiment, quand on rentre d'une promenade en forêt, dans les prés, on déshabille l'enfant complètement et on vérifie tous ces endroits-là, parce que plus tôt on retire une tique, moins le risque de transmettre est grand. Et bien sûr, ça c'est à avoir dans la trousse de pharmacie, on va en parler, le retire-tique avec le grand modèle, le petit modèle, et s'assurer qu'on a bien tout retiré. Alors, une tique qu'on retire rapidement dans l'heure qui suit, en général, il n'y a pas vraiment de marque. Une tique qu'on va retirer 8 heures ou 12 heures après, grosso modo, eh bien, si on l'a retirée entièrement, il peut y avoir un petit érythème, un petit point rouge. On va désinfecter, mais ça ne veut pas dire que c'est une maladie de Lyme. Par contre, l'apparition quelques jours après, voire même 10 jours après, de ce qu'on appelle un érythème de Lipschutz, c'est une espèce d'érythème rond en cocarde, avec une partie centrale claire, une partie extérieure qui est plus rouge, pas forcément au point d'injection, ça peut être à distance. Alors si ça apparaît, on consulte Le médecin demandera une sérologie de la maladie de Lyme et on aura à ce moment-là tout le temps encore de mettre en route un traitement par antibiotique.
0: Donc bien vérifier si cette espèce de disque rouge n'apparaît pas quelques jours plus tard après avoir enlevé la tique. Alors on parlait des piqûres de tique, mais ce n'est pas le seul insecte à pouvoir piquer. Voilà un bruit qu'on redoute pendant l'été, c'est celui des guêpes et des abeilles. Quoi faire quand on se fait piquer par l'un de ces deux insectes, docteur Pfersdorf ?
4: Alors la guêpe, ça fait mal, c'est sûr. On retire le dard et puis...
0: Et après, qu'est-ce qu'on fait ? On lave, désinfecte ?
4: Un truc qui marche bien, c'est le froid, un glaçon qu'on met sur la piqûre. Le froid va apaiser la douleur. Ce qui marche aussi, mais il faut être habile, si on a une source de chaleur, on chauffe la peau, mais il ne faut pas brûler l'enfant. Il existe des petits appareils piézoélectriques qui marchent sur pile, qui chauffent. Ce n'est pas un contact direct avec la peau, on met à 1 cm. Et le fait de chauffer, ça marche aussi pour les moustiques, ça annihile le venin.
0: Donc enlever le dard, laver à l'eau au savon, appliquer du froid ou du chaud. C'est ce qu'il faut faire lorsqu'on se fait piquer. Le risque en dehors de la douleur, c'est quand même l'allergie. À quel signe il faut être très attentif, docteur Pfersdorf ?
4: Alors, les allergies, on peut avoir ça avec un temps, on peut avoir ça avec une guêpe, bien entendu.
0: Donc l'enfant qui commence quoi ? À devenir tout rouge, à gonfler ?
4: Tout dépend de l'endroit où l'enfant a été piqué. Mais ce qui est sûr, c'est que plus l'enfant est piqué près du visage, plus le risque d'avoir des difficultés respiratoires peut exister. Ça, c'est des allergies qui peuvent provoquer un œdème et une difficulté à respirer. C'est sûr que là, c'est une urgence et on va vite consulter et il y aura une injection d'adrénaline par un médecin. Par contre, il y a des allergies plus générales, avec de fortes réactions au niveau de la peau, sans qu'il y ait une allergie respiratoire. Et là, on prendra un antihistaminique. Et s'il y a un terrain qui est connu chez l'enfant, on aura ça dans la trousse de pharmacie.
0: Cela dit, après les piqûres, la java des montagnes, les baignades et la chaleur, eh bien, reste un dernier bobo de l'été à prendre en compte, et c'est celui-ci.
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0: Alors, vous n'avez pas l'image, mais je peux vous dire que ces vidéos de chute à vélo sont assez spectaculaires. Tomber de vélo, de trottinette, de skate ou simplement en courant, là aussi, ça peut faire très mal pendant les vacances. Alors, quoi faire en cas d'égratignure ? Comment bien désinfecter ? Quelle est la marche à suivre, docteur Pfersdorf ?
4: Alors, la première chose, comme toujours, rassurer l'enfant tout de suite, parce que voilà.
0: Et pas le gronder, parce qu'en général, on a eu aussi peur que lui.
4: Oui. Mais vous avez raison, parce que l'adulte a eu peur autant que l'enfant. Et souvent, malheureusement, le réflexe de l'adulte, c'est de gronder son enfant, de dire « Mais qu'est-ce que tu as fait ? Tu n'as pas regardé devant toi et tout. »
0: Et je t'avais dit,
4: pas
0: je t'avais prévenu, etc.
4: Mais il ne faut vraiment pas faire ça.
0: Donc on garde son calme.
4: Il faut le rassurer, on garde son calme, ce qui n'est pas toujours évident. On le rassure. Et puis, on va regarder la plaie tranquillement, on regarde où il est tombé. Souvent, si c'est sur du gravier, eh bien, il faut nettoyer avec du savon, de l'eau, et les compresses ou ce qu'on a sous la main, parce qu'il peut y avoir des petits morceaux de gravier, tout petits, qui vont rester dans la plaie. Et après, ça va se suinter dans les jours qui viendront.
0: Donc, bien laver, bien tout enlever.
4: On lave, on veille à ce qu'il n'y ait pas de corps étranger. On prend de l'alcool à 70 degrés, on prend de la biseptine, mais c'est vrai que ça pique. Il y a des lingettes imprégnées, c'est toujours bien d'en avoir avec soi. Et puis, si ça continue de saigner, eh ben, on fait un petit pansement occlusif. Le plus simple, c'est d'avoir des compresses stériles, donc toujours avoir ça avec soi. Et puis, un rouleau de stéri-strip ou...
0: De sparadrap qui colle bien les plaies, les bords des plaies.
4: Qui tient bien, tout en la laissant s'aérer un peu. On ne va pas mettre tout de suite un pansement occlusif. Ça va être dans un deuxième temps.
0: L'enfant, il a pu tomber aussi sur le crâne. Là aussi, à quel signe il faut être très attentif, même s'il n'a pas mal tout de suite ?
4: Alors, l'enfant qui a une bosse sur le crâne, il faut tout de suite regarder son état de conscience. C'est la première chose, sa vigilance. S'il est bien conscient, on se rassure. Et puis, à ce moment-là, on va regarder s'il y a une bosse, c'est pas bien grave. Il y a de l'homéopathie qu'on peut utiliser, ça marche bien.
0: Comme de l'arnica, ça c'est un grand classique.
4: Oui. On va mettre de l'eau tiède, de l'eau froide sur la bosse et donner du paracétamol pour apaiser. Bien sûr, si ça saigne et qu'il y a besoin de points de suture, ça c'est le médecin qui le dira, on se rapproche d'un lieu d'accueil des urgences où on fera une visio. La téléconsultation peut beaucoup aider pour ça.
0: Si l'enfant est un peu somnolent le soir, après une chute à vélo sur le crâne, là aussi, c'est un signe d'alerte ?
4: S'il est somnolent et qu'on a du mal à le réveiller, il faudra le réveiller plusieurs fois, ou qu'il vomit, bien entendu, il ne faut pas hésiter à consulter, bien entendu.
0: Voilà pour ces petits tours d'horizon des bobos de l'été. Mais mieux vous anticiper, hein, docteur Pfersdorf, ne pas oublier d'emmener sa trousse de secours. D'après vous, que doit-elle contenir? Quels sont pour vous les produits indispensables?
4: Alors, il n'y a pas besoin de grand-chose. Mais ce qu'il faut, c'est des compresses stériles, c'est sûr, un antiseptique, un rouleau de sparadrap, du paracétamol, un soluté de réhydratation par voie orale, des sachets, toujours utile en cas de vomissement ou de diarrhée, et puis une crème hydratante, voilà, pour l'enfant. Et puis, souvent, on oublie du sérum FI, des petites dosettes pour nettoyer les yeux si les yeux ont un peu pris. Et avec ça, on fait le tour du monde.
0: Voilà pour la liste. Dernier point avant de se quitter, c'est quand même la question des rythmes. En vacances, on le sait, c'est souvent la fête, on se couche tard. Est-ce qu'il faut tout de même essayer de garder un certain cadre, des heures de coucher régulières, ou alors on relâche complet pour l'enfant, la fête du slip, il ira se coucher quand il aura sommeil?
4: Mais oui, c'est les vacances, on est détendu, il a le droit de se coucher un peu plus tard, ça va lui faire un bien fou, des bons souvenirs. Et par contre, 15 jours avant la rentrée scolaire, on remet un peu dans l'autre sens.
0: En tout cas, avec toute la liste des bobos qu'on vient d'indiquer, il faut peut-être aussi rassurer les parents. C'est rarement grave, on peut le dire aussi, docteur Pfersdorf.
4: Tout à fait, c'est rarement grave. Il faut être vigilant, avoir les gestes sûrs et puis ne pas aller chercher sur Internet des réponses qui ne sont pas toujours forcément adaptées.
0: Et bien voilà, on est arrivé à destination. Un grand merci, docteur Arnaud Pfersdorf, d'avoir été avec nous. Alors, je précise qu'on a un petit peu devancé votre actualité, puisque vous allez sortir le 23 septembre prochain « Allô docteur, les urgences de 0 à 3 ans ». Ça paraîtra chez Albin Michel. Et on rappelle aussi tous vos conseils pour les enfants, mais aussi parents et grands-parents, qui sont à retrouver sur votre plateforme pédiatre-online.fr. Merci aussi à Christophe Morag, qui ne s'est pas foulé, heureusement pour nous, les doigts aux manettes de la régie technique. La semaine prochaine, pour la dernière de la saison, et oui déjà, eh bien on vous proposera 10 pistes à suivre pour être bien dans sa tête et dans son corps, et pas que pendant les vacances. Et en parlant de vacances, justement, on va terminer avec la citation du jour. Elle est signée du comédien et magicien américain Robert Orban. Être en vacances, c'est n'avoir rien à faire et avoir toute la journée pour le faire. Alors n'en faites pas trop, surtout avec cette chaleur, et à la semaine prochaine.

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1: Une assistante sociale engagée dans une ville communiste qui va chercher toute sa force dans l'Eucharistie. Je vous invite à découvrir dans quelques instants la spiritualité de Madeleine Delbrel. À tout de suite.
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1: On oppose parfois la charité à l'adoration, l'action à la prière, Marthe à Marie, comme si l'un disait plus que l'autre une proximité avec le Christ, une façon de le servir, une manière d'être au monde plus généreuse ou plus juste. Nous allons explorer aujourd'hui comment la foi et la charité se nourrissent d'une unique source, l'Eucharistie. Et c'est à travers Madeleine Delbrel, femme engagée dans une Ivry communiste, que nous allons le découvrir. Pourquoi la messe était devenue l'indispensable de sa journée? C'est ce qui vous a intéressé, Père Gilles François. Bonjour.
4: Oui, bonjour.
1: Vous êtes prêtre du diocèse de Créteil, historien, postulateur de la cause de béatification de Madeleine Delbrel, c'est-à-dire que vous travaillez à la faire reconnaître sainte, et avec Bernard Pitot, prêtre de Saint-Sulpice, spécialiste des écrits de Madeleine Delbrel et de l'école française de spiritualité. Vous avez coécrit un ouvrage aux éditions Nouvelle Cité. Ce livre s'appelle « L'Eucharistie vécue par Madeleine Delbrel, le nécessaire constant de notre vie ». Alors avant qu'on découvre qui est cette poète, assistante sociale, mystique, femme de prière et d'action du XXe siècle, dites-nous Gilles François, comment vous comprenez cette question aujourd'hui? Pourquoi aurions-nous besoin de l'Eucharistie pour faire le bien autour de nous? Pourquoi le fait de consoler, de soutenir, d'encourager, de tendre la main à ceux qui en ont besoin ne suffit-il pas?
4: À cause de Jésus-Christ, on pourrait dire de celui qui se donne en nourriture. À cause du fait que aussi tout est dispersé, mais en même temps tout est unifié. Il y a une unité profonde de tous ces actes de charité que je trouve qu'on ressent vivement dans l'Eucharistie. Et quand Madeleine, après sa conversion, retourne à la messe dans son quartier, après avoir abandonné tout ça pendant plusieurs années, elle reprend le chemin de l'église, mais précisément de la messe. Je vois qu'elle est comme portée par cette expérience intime de la rencontre du Christ et du fait que c'est lui qui fait l'unité de ce qui est dispersé, peut-être que ce qui doit être dispersé dans le monde, parce que la charité, c'est pas pour rester dans son coin, et puis voilà, c'est juste l'heure de la messe le dimanche quand on y va, et puis après, non, c'est la charité, c'est dans la vie quotidienne, quoi.
1: Alors, ce que je voudrais souligner avant de poursuivre, c'est que vous avez beau être un spécialiste de Madeleine Delbrel, vous avez lu ses écrits, vous vous êtes penché sur sa spiritualité pendant de longues années, et on peut être surpris par le fait que vous, prêtre, vous fassiez grand cas de son goût quotidien pour la messe seulement maintenant, après tant d'ouvrages sur son action auprès des plus pauvres.
4: D'abord, à titre personnel, c'est vrai que je me suis mis à la lire il y a bientôt 30 ans, puisque c'était en septembre 1996. J'avais pris une ferme résolution, je vais lire Madeleine. Et puis, je devenais curé en grande banlieue, donc cette femme m'aidait beaucoup, quoi. C'est ses écrits. Et après, j'ai fait comme tout le monde, je savais pas trop, mais c'est plutôt son encouragement pour vivre la foi, vivre la foi dans une situation où il y avait des paroisses, mais un peu, on est en grande banlieue, donc il n'y a pas forcément beaucoup de ressources, mais il faut donc arriver à se mutualiser. Moi, ce qui m'aidait d'abord, c'était qu'on vive vraiment l'évangile et qu'on ait que les paroisses soient des communautés selon l'évangile. C'est mon premier signal. Et puis après, il y a la notoriété de Madeleine. Dans l'après-concile, elle est morte pendant le concile, mais les premiers ouvrages l'ont fait connaître comme quelqu'un qui rend attentif à la parole de Dieu, quelqu'un qui est proche des gens au coude à coude avec les gens de son quartier, de sa ville, etc. Donc j'ai emboîté le pas avec, comme ça. Et puis je connaissais déjà mon ami, le père Bernard Pitot, et lui disait, mais il y a plus que ça chez Madeleine. Alors, j'ai lu un peu tout, j'étais tout à fait enthousiaste, ça m'encourageait comme jeune curé, si je puis dire, et sans que je fasse le lien avec la messe. Alors c'est lui, Bernard Pitot, qui avait été sollicité d'ailleurs par les équipes Notre-Dame du diocèse de Créteil, qui lui avait dit, mais est-ce que vous pourriez pas nous dire, Madeleine Delbrel et la parole de Dieu, c'est intéressant, on est complètement enthousiaste, mais est-ce qu'elle dit quelque chose sur l'Eucharistie ? Alors, il était un peu en peine à l'époque, parce qu'on se disait, mais effectivement, il n'y a pas énormément de textes. Madeleine n'a pas énormément écrit sur l'Eucharistie, et pourtant, elle va à la messe tous les jours. Et pour elle, c'est clair, quoi. La paroisse, c'est d'abord le lieu du ressourcement sacramentel, donc de la messe, des confessions, etc. Bon, puis de la prière ensemble, la prière, voilà. Et alors il cherche, il trouve déjà un certain nombre de choses. Il fait d'ailleurs une étude qui s'appelle « L'Eucharistie chez Madeleine Delbrel », publiée il y a déjà longtemps. Et puis tout ça, ça fait son chemin. Et en se rendant compte, puisque nous nous étions embarqués, il m'a embarqué dans les œuvres complètes, en lisant tous les textes, en publiant tous les textes, qu'il y avait bien davantage de choses. C'est simplement parce que les premières personnes intéressées par Madeleine Delbrel avait d'abord été centré sur Madeleine et la parole de Dieu. C'était tout à fait dans la foulée du concile. Et puis, il s'était intéressé sur cette femme dans un quartier au coude à coude avec la population. Mais n'avait pas prêté attention plus que ça au fait qu'elle allait à la messe tous les jours et qu'elle avait pensé ce que c'était. Hein, y compris ce lien avec le fait qu'elle est assistante sociale, qu'elle est donc dans un métier du soin, un métier altruiste, d'attention aux autres.

0: Alors Madeleine Delbrel, c'est 1904-1964, hein, vous le disiez, oui. Elle est décédée pendant un concile. Elle était attachée à la messe. Alors ça n'a pas toujours été le cas, puisqu'elle a traversé une période d'athéisme, on y reviendra. Mais est-ce que son enfance est aussi celui des messes? Est-ce qu'elle s'y rend plus jeune aussi avec ses parents?
1: Non. En fait, on ne sait pas exactement, mais on n'a pas du tout d'éléments qui disent qu'elle est d'une famille croyante. Son père, lui, était même assez à distance. Il était plutôt athée ou agnostique, on va dire. Bon, plutôt humaniste, ami de Montaigne. Voilà, le grand humaniste Montaigne. Sa mère, avec qui elle était très proche, a plutôt redécouvert la foi ou découvert la foi chrétienne par sa fille, une fois que sa fille s'est convertie. Mais Madeleine a prêté forte attention à faire sa première communion très sérieusement. Elle avait 11 ans. Elle était à ce moment-là à Montluçon dans l'Allier. Son père était chef de gare. Alors, au plan familial, elle devait faire sa première communion. Puis voilà qu'on apprend que sa grand-mère paternelle décède. Donc, la première communion reportée, on reporte d'un an, quoi. Voilà. C'est pas un problème. Puis elle, pas du tout. Elle va voir le curé, elle insiste. Et puis, elle veut faire sa première communion. Donc, elle l'a fait toute seule à la paroisse Saint-Pierre de Montluçon. Très sérieusement. Elle rendra même hommage plus tard qu'elle a vraiment été éduquée, enfin, elle a trouvé auprès du prêtre et puis de la demoiselle qui faisait le catéchisme, c'était à l'époque, quoi. Hein, elle a trouvé des éducateurs de la foi, puis après, elle a quand même tout envoyé promener en arrivant à Paris. Hein, Paris, c'est une ville où on perd la foi dans les grandes villes, je ne sais pas si c'est ça, mais bon, en tout cas, pour elle, c'est ça, quoi. Hein, donc, elle dira que c'est à l'adolescence, donc de 15 à 19 ans, quoi, en gros, 4-5 ans.
0: Qu'elle perd la foi.
1: Ah, elle perd la foi. Elle dit, elle fait profession d'athéisme. Dieu est mort, vive la mort.
0: Ouais, donc c'est quand très même, fort. Hein.
1: Oui, c'est très fort. C'est certain, quoi. Il y a eu le temps de la religion, c'est un temps du monde. Et puis maintenant, on est dans le temps de la raison.
0: Et puis elle est dans le temps des arts aussi. Donc on peut imaginer qu'elle trouve une nourriture aussi qui lui est proche aussi.
1: Toute jeune, oui. Elle va au Louvre. Elle va à la Sorbonne. Alors elle suit des cours de philo, mais aussi des cours d'histoire de l'art. Elle va fréquenter un atelier de dessin. Elle veut apprendre le dessin. Et puis, son père est un peu poète, à la fois poète et chef de gare. Ça dit déjà le tempérament. Hein. Et puis, elle écrit des poèmes déjà jeune, quoi. Et puis, ça va se confirmer. Donc, oui, il y a cette dimension artistique qui pourrait, au fond, combler une vie, quoi.
0: Oui, on imagine qu'elle trouve du sens dans ce qu'elle lit, comme beaucoup de jeunes à son époque et comme beaucoup de jeunes aujourd'hui aussi, qui ne voient pas très bien ce qu'ils iraient chercher d'autre que ces textes, cette beauté, cet art, etc.
1: C'est beau, quoi. C'est beau, ça a du sens. Même si c'est un sens fragmentaire, ça a du sens.
0: Et alors, qu'est-ce qui fait que ce sens-là va finir par ne pas lui suffire?
1: Alors, a posteriori, on peut la trouver tellement radicale dans son athéisme qu'on se dit, mais elle cherche quand même quelque chose. Ok, mais aussi, elle rencontre des jeunes de son âge, des jeunes étudiants, dont un dénommé Jean Médieu, qui était élève de l'école centrale en fin d'études, dont elle est très amoureuse. Mais il y a, semble-t-il, un groupe, quoi, qui sont des jeunes catholiques pratiquants, fervents, pour qui elle dit, mais ça m'impressionnait beaucoup. J'avais l'impression que Jésus-Christ, ils en parlaient, mais on va passer dans la pièce d'à côté et Jésus-Christ va être là, quoi. Il va être, tellement alors qu'elle avait plutôt affaire à un catholicisme d'habitude, quoi. Voilà. D'ailleurs, elle décrira beaucoup les habitudes chrétiennes, quoi, qui ne suffisent pas, quoi. Elle fait l'expérience que des jeunes portent d'autres choses. Et puis, en fait, ce jeune Jean Médieu part faire son service militaire, il la laisse un peu en plan, si je puis dire, hein. Et elle va se convertir 6 mois plus tard. Donc, elle a fait l'expérience de rencontre avec des jeunes et puis d'une solitude assez personnel. Son père, à ce moment-là, est tombé malade. Donc, il y a un moment plus difficile. Et puis, dans ses poèmes qu'elle écrit, parce qu'elle poétise à ce moment-là, il y a à la fois l'expression de l'amertume et en même temps un très fort, très très fort désir, quoi, d'autre chose. Elle ne nomme pas Dieu du tout dans ses poèmes un peu autre, quoi. Où elle n'est plus dans la négation, dans le nihilisme ou l'athéisme, mais elle cherche. Et ça va lui durer 6 mois jusqu'au ce fameux 29 mars 1924. On nous fêterons bientôt le centenaire.
0: Voilà, hein, et dont nous parlerons dans la prochaine émission.
1: Oui, bien sûr. Oui,
0: merci beaucoup, Gilles-François. Vous nous parliez de Madeleine Delbrel, dont vous avez lu tous les écrits et que vous avez choisi d'évoquer aujourd'hui avec nous. À demain.

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1: Aujourd'hui, nous sommes le 29 juin. Jugé par les grands du royaume beaucoup trop faible pour faire face aux Vikings, le roi des Francs, Charles III, l'héritier légitime de Charlemagne, est remplacé sur le trône par le comte de Paris, Robert Ier. Ce dernier est sacré le 29 juin 922 à Reims. Il mourra moins d'un an plus tard. Son gendre, Raoul, le duc de Bourgogne, lui succédera. Et à la mort de ce dernier, la couronne reviendra aux Carolingiens qui la conserveront jusqu'en 987, la date de l'élection du Capet comme roi. Il s'agit du petit-fils de Robert Ier. Président du Chili depuis 1970, Salvador Allende tente de mettre en place un État socialiste de façon non violente et légale. Allende connaît une tentative de coup d'État le 29 juin 1973.
2: Il était 9h lorsque plusieurs chars lourds ont pris position autour du palais présidentiel de la Moneda. Environ un régiment armé de pistolets mitrailleurs et mortiers occupait la vaste place qui entoure l'édifice. En fait, l'attaque elle-même n'a jamais dépassé le périmètre du centre de la ville. Les insurgés n'ont tenu en effet qu'à s'attaquer au palais présidentiel, laissant de côté des édifices stratégiques tels que la radio ou la télévision. Après 2 heures de combat autour du palais, les insurgés ont abandonné la lutte, se rendant compte que le reste de l'armée, loin de l'appuyer, organisait une contre-offensive.
1: Une nouvelle tentative pour renverser Allende aura lieu le 11 septembre 1973. Elle sera menée par le général Pinochet, soutenu par les États-Unis. Pinochet instaura une dictature militaire, Allende se suicidant dans son palais présidentiel. Une grande première, les quelques centaines de propriétaires de téléviseurs peuvent découvrir le 29 juin 1949 à 21h le premier journal télévisé.
3: La petite équipe ne dispose pour ses reportages que d'un véhicule, une vieille Jeep, récupérée au surplus de l'armée américaine. Aussi, faute de temps, le terrain d'investigation est-il souvent limité aux environs immédiats des bureaux de la rue Cognac-Jay.
1: Pierre Tchernia, pionnier du journal télévisé.
4: À 9h du soir, on faisait un quart d'heure d'actualité composé de sujets que nous tournions avec des caméras d'amateurs 16 mm. Et le soir, on projetait notre pellicule avec une illustration sonore et puis on y allait.
1: Le journal est diffusé 3 fois par semaine jusqu'au 25 juillet, puis s'interrompt pendant la pause estivale avant de devenir quotidien à partir du 2 octobre 1949. C'est seulement en 1957 qu'il adoptera définitivement l'horaire de 20h.
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1: Du côté de la culture, c'est le 29 juin 1900 que naissait Antoine de Saint-Exupéry, aviateur. En parallèle à cette carrière, il devient journaliste et sort son premier roman inspiré de son expérience d'aviateur en 1929, c'est Courrier Sud. Son roman le plus célèbre, Le Petit Prince, est publié en pleine guerre à New York en 1943 et arrive en France en 1946. Antoine de Saint-Exupéry disparaît en 1944 lors d'une mission aérienne. Et puis c'est le 29 juin 1972 que nous quittait Bobby Lapointe, auteur, compositeur et interprète. Il est surtout connu pour ses chansons parsemées de calembours et de contes pétris. Il était né en 1922.

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1: Bonjour, en ce 29 juin, nous fêtons les Pierre et les Paul. Oui, saint Pierre, le premier des apôtres, et saint Paul, l'apôtre des nations, sont inséparables. Ils sont les piliers de l'Église de Rome, où ils ont donné leur vie pour l'amour du Christ. Pourtant, ils sont humainement très différents, et entre eux, il y a eu parfois des tensions importantes. Le premier est un pêcheur de Galilée, au nord de la Terre Sainte. Marié, comme tout bon juif, c'est un homme simple et reconnu par ses pairs. Quant au second, Paul, c'est un citoyen romain, un lettré venu de Tarse, au sud de la Turquie actuelle, et il est allé jusqu'à Jérusalem pour étudier. C'est un pharisien, un homme érudit et très pieux, et tous deux ont leur vie bouleversée par la rencontre de Jésus. Pierre fut l'un de ses intimes, laissant tout pour le suivre sur les routes dès les origines. Nommé par lui à la tête de la première communauté des disciples, il voyage jusqu'à Antioche, puis Rome. Quant à Paul, il n'a pas rencontré Jésus en chair et en os, mais dans une vision mystique où le Christ lui a dit « Saul, pourquoi me persécutes-tu » C'est un grand écrivain, un théologien, qui évangélisera les païens. Tous deux ont leur part d'ombre et de lumière. Pierre reniera le Christ, mais, se repentant, il lui dira « Seigneur, tu le sais, tu sais bien que je t'aime. » Quant à Paul, lui qui persécuta les premiers chrétiens avant son illumination, il dira avec force « Ce n'est plus moi qui vis, c'est le Christ qui vit en moi. » Et tous deux sont les fondateurs de l'Église de Rome, où ils mourront martyrs au 1er siècle.
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3: En ce temps-là, Jésus, arrivé dans la région de Césarée de Philippe, demandait à ses disciples « Au dire des gens, qui est le Fils de l'homme ?» Ils répondirent « Pour les uns, Jean le Baptiste, pour d'autres, Élie, pour d'autres encore, Jérémie ou l'un des prophètes. » Jésus leur demanda « Et vous, que dites-vous ? Pour vous, qui suis-je ? » Alors Simon-Pierre prit la parole et dit « Tu es le Christ, le Fils du Dieu vivant. » Prenant la parole à son tour, Jésus lui dit « Heureux es-tu, Simon, fils de Jonas. Ce n'est pas la chair et le sang qui t'ont révélé cela, mais mon Père qui est aux cieux. Et moi, je te le déclare, tu es Pierre, et sur cette pierre je bâtirai mon Église, et la puissance de la mort ne l'emportera pas sur elle. » Je te donnerai les clés du royaume des cieux. Tout ce que tu auras lié sur la terre sera lié dans les cieux, et tout ce que tu auras délié sur la terre sera délié dans les cieux.
4: Et vous, que dites-vous ? Pour vous, qui suis-je ? À travers les siècles, ces paroles du Christ s'adressent à nous aujourd'hui. Tout au long des évangiles, la question de l'identité du Christ se pose. Elle se dévoilera définitivement à travers sa mort et sa résurrection, mais nous n'y sommes pas encore. Le passage de l'évangile que nous venons d'entendre en cette fête de saint Pierre et Paul se situe avant la passion du Christ. Il y a beaucoup de spéculations sur son identité. Les foules le considèrent comme un prophète, mais ses disciples, ceux qui le côtoient au jour le jour, qui voient les signes qu'il opère et qui reçoivent son enseignement, ceux-là commencent à comprendre que Jésus est plus qu'un prophète. C'est Pierre qui prend la parole et qui affirme que Jésus est le Christ, le Fils du Dieu vivant. C'est un saut dans la foi dont Pierre lui-même ne mesure peut-être pas encore complètement la portée. Et parce qu'il confesse l'identité divine de Jésus, Jésus va lui confier son Église. Car qu'est-ce que l'Église, si ce n'est la communion de celles et ceux qui confessent que Jésus est le Christ, le Fils du Dieu vivant ? C'est cette confession de foi qui nous constitue comme Église, ce qui montre au passage l'inanité des affirmations qui voudraient garder l'Église sans le Christ. Pierre ne sait pas encore qu'il va renier le Christ trois fois, et qu'après sa résurrection, le Christ va lui demander trois fois s'il l'aime avant de le confirmer comme le berger de ses brebis. que le Christ ait pu confier les clés du royaume à un homme qui l'avait trahi doit continuer à nous interpeller. Cela veut dire que, hier comme aujourd'hui, l'Église n'est pas formée par des saints ou des gens parfaits, mais par des hommes humains faillibles qui ont juste en commun de reconnaître en Jésus le Christ.

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0: 6h30. 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
1: Bonjour et bienvenue, je suis très heureux de vous retrouver ce matin. J'espère que vous avez passé un bon week-end, que vous avez réussi autant que possible à rester au frais. Samedi matin, j'ai déménagé. Alors je vous le dis tout de suite, je déteste les déménagements, surtout quand il fait 30 degrés dehors. Mais si je vous en parle ce matin, c'est qu'il y a un mystère dans les déménagements et peut-être que vous pouvez m'aider à le résoudre. Ces déménagements ont beau être parfaitement préparés, tout est en carton, il n'y a plus rien qui dépasse, même les vitres du frigidaire ont été déposées, protégées, les vis de maintien des étagères scotchées à l'arrière du meuble, bref, le jardin à la française. Eh bien, on a beau avoir un degré de préparation proche de celui d'un décollage d'une fusée de la NASA ou de SpaceX, il faudrait dire maintenant, il reste toujours à la fin deux ou trois cartons, des cartons de bricole, mais des cartons fourre-tout, on ne sait pas très bien ce qu'il y a dedans. À la fois important et totalement futile, trois cartons qui évidemment loupent le départ du camion parce qu'on en a toujours besoin. Et c'est une assez bonne image de nos vies, je crois. On voudrait toujours tout bien rangé, classé, ordonné, trié. Il reste une part d'imprévisible, d'impondérable que nous devons accepter. On ne peut pas tout maîtriser. Alors aujourd'hui, il va nous arriver plein de choses imprévisibles. Accueillons-les paisiblement. Elles sont un cadeau dans nos vies. Un peu comme ces trois cartons qui restent à la fin du déménagement. Soyez les bienvenus, il est 6h30. Et bonjour Clara Bévillacois.
2: Bonjour Pierre-Hugues.
1: Il va faire encore très chaud, mais on respire mieux en France.
2: Oui, plus aucun département ne sont placés en vigilance rouge. Quatre seulement restent en orange ce matin. C'est la fin d'un épisode caniculaire historique de 11 jours qui s'est achevé avec des orages tout aussi spectaculaires. Le risque d'orage d'ailleurs persiste et la vigilance sanitaire demeure dans la crainte d'une forte surmortalité. Santé publique France a publié un premier bilan humain hier. Un millier de décès de plus que la normale recensée en raison de cette canicule. Un bilan qui est amené à s'alourdir. Sébastien Lecornu préside une nouvelle cellule interministérielle de crise aujourd'hui.
1: C'est un texte brûlant qui marque son retour au Sénat.
2: Oui, le projet de loi d'urgence agricole avec notamment cet amendement autorisant la réintroduction de l'acétamipride, pesticide réclamé par certains exploitants mais réfuté par d'autres ainsi que par plus de 2 millions de personnes signataires de la loi de l'anti-loi Duplon l'été dernier. Outre la réintroduction de pesticides, la gestion de l'eau ou encore la défense contre le loup vont animer les débats. Les partis non-indépendantistes ont gagné du terrain lors des élections provinciales en Nouvelle-Calédonie hier. C'était les premières depuis 2019, mais les partis n'atteignent pas la majorité au Congrès avec 24 sièges. Ils restent sous la majorité absolue des 28 sièges. De leur côté, les listes indépendantistes en totalisent 26, mais sont divisées en trois groupes. Place maintenant aux tractations pour former une coalition.
1: Un très lourd bilan au Venezuela.
2: Oui, au moins 1450 morts après les deux séismes survenus jeudi dernier. Les secours sont encore en train de fouiller près de 200 immeubles qui se sont entièrement écroulés dans le pays. Des dizaines de milliers de personnes sont toujours portées disparues. Des habitants ont commencé à manifester pour obliger les militaires à participer aux secours.
1: En Russie, Vladimir Poutine reconnaît une certaine pénurie de carburant.
2: C'est une déclaration dans une interview publiée par le Kremlin hier soir. En cause, les récentes frappes ukrainiennes sur les infrastructures pétrolières du pays. Vendredi, le président russe a placé la péninsule de Crimée en situation d'urgence, contraint par ses pénuries. Israël poursuit ses frappes au sud du Liban. Dernier dégât matériel, un tunnel de 200 mètres de long construit par le Hezbollah, selon le premier ministre israélien Benyamin Netanyahou. Le ministre de la Santé libanais lui évoque deux blessés par le lancement d'une grenade dans un village du sud. Vendredi, un accord cadre vers la paix avait été signé entre les deux pays à Washington.
1: Et bonne nouvelle, Clara, les températures redescendent.
2: Mais il n'y a plus aucun département en vigilance rouge, canicule. Alors, les Alpes de Haute-Provence, les Alpes-Maritimes, le Var et la Corse, eux, restent tout de même en orange. On attend cet après-midi 25 degrés à Rennes et à Lille, 28 à Paris et à Limoges. Il fera 29 degrés à Strasbourg et à Bordeaux, 32 degrés à Lyon et 35 à Marseille. Les orages restent menaçants pour toute la frontière est du territoire.
1: Vous avez pu rester au frais un petit peu ce week-end, Clara ?
2: Il faisait chaud. Quand même ce week-end
1: trop
2: encore.
1: Chaud. Allez, là, il commençait à avoir un peu d'air hier soir et Dieu sait que ça a fait du bien. Clara, on vous retrouve dans une dizaine de minutes. Vous nous présenterez le saint du jour, Saint-Pierre et Saint-Paul aujourd'hui. Mais d'abord, c'est l'invité de votre rédaction. « 6h35, vous entendrez aussi le témoignage poignant d'Antoine Meignier, médecin généraliste. Il est atteint de la maladie de Charcot. Il va nous raconter dans 5 minutes le jour où il a appris qu'il était malade. Mais d'abord, comme chaque matin, Clara, avec vous, c'est la bonne info.
2: Mettre les jeunes en action pour qu'ils se mobilisent au cœur de la société et de leur commune, c'est ce que propose le passeport du civisme aux élèves du primaire. De quoi développer l'esprit de citoyenneté et leur sens des responsabilités. Maxence de Rugy, bonjour.
3: Bonjour.
2: Vous êtes le fondateur du passeport du civisme. Alors, qu'est-ce que c'est ce passeport? Où est-ce qu'on le retrouve à l'école?
3: Oui, c'est un passeport que j'ai créé en 2015 à Talmont-Saint-Hilaire. Je suis maire de Talmont-Saint-Hilaire. L'objectif, c'était de réamorcer une conscience civique chez nos jeunes, leur faire comprendre que voilà, pour grandir en humanité, pour grandir en citoyenneté, on avait des droits, on avait aussi des devoirs. Et c'était en s'engageant très concrètement dans la vie de leur commune qu'on pouvait être utile, tourner son regard vers les autres et pouvoir voilà, grandir en citoyenneté, en civisme. Donc c'est un parcours sur l'année scolaire que nous proposons à nos CM2.
1: Alors Maxence de Rugy, détaillez-nous ça. Détenir un passeport ou détenir le passeport du civisme, qu'est-ce que ça a comme conséquence?
3: Alors c'est un parcours qui est ludique, qui est pédagogique, qui se fait dans le temps scolaire et dans le temps extrascolaire. Et l'objectif, c'est vraiment très concrètement de leur faire des actions sur des thématiques différentes, mais qui toutes concourent au civisme. Et donc, tout au long de l'année, ils auront notamment à participer aux devoirs de mémoire en étant présents à une commémoration. C'est aussi avoir une action sur la solidarité avec des associations solidaires. C'est le lien intergénérationnel avec les anciens dans nos EHPAD, les plus vulnérables. C'est aussi connaître son patrimoine, protéger l'environnement, lutter contre le harcèlement. Donc c'est une succession d'actions très concrètes avec les pompiers, les gendarmes, les anciens combattants, les responsables associatifs pour mesurer à quel point on a des viviers de bénévoles, des viviers de générosité dans nos communes, des figures du civisme. Et on souhaite que voilà, nos jeunes puissent s'identifier à cette belle figure communale.
2: Mais ces missions, ces actions, ce sont les jeunes qui les choisissent ou alors elles sont inscrites dans le passeport en fonction voilà, de la vie locale?
3: Elles sont inscrites dans le passeport. C'est un travail collaboratif entre la mairie, les enseignants. Et puis tout au long de l'année, ils auront à valider, à participer à ces actions. Ils auront un tampon à chaque réalisation d'action pour, à la fin de l'année, c'était hier soir à Talmont-Saint-Hilaire, recevoir leur diplôme du civisme. Parce que l'engagement aussi, ça se reconnaît, ça se salue. Et donc, on vient féliciter nos jeunes CM2 de leur implication, leur engagement, leur esprit civique tout au long de l'année.
2: Et c'est un esprit civique principalement dans la vie hein, locale. Est-ce qu'il y a un message de se dire voilà, qu'on peut faire beaucoup au plus proche de chez soi?
3: Moi, je suis convaincu qu'on ne devient pas citoyen à 18 ans. Voilà, la citoyenneté, ça se construit. Être généreux, pouvoir donner du temps pour les autres, ça s'apprend, ça se transmet. Et on est heureux de dire à nos jeunes que voilà, leur plein accomplissement se fera par le don, par l'économie du don, par la gratuité, par le bénévolat. Et vous savez, aujourd'hui, il y a un débat moi qui m'inquiète beaucoup, notamment en tant que maire. C'est que certains maires pensent qu'on peut siffler la Marseillaise. Nous, avec le passeport du civisme, on est convaincus qu'il faut faire chanter la Marseillaise, que c'est notre étendard commun, c'est notre maison commune, notre pays, la France, qui s'incarne dans nos territoires, qui s'incarne dans nos communes. La commune, c'est le commun, et donc c'est à travers ces petites parcelles de république communale qu'on construira demain notre cohésion nationale.
1: Maxence de Rugy, comment réagissent les enfants ?
3: Ah bah c'est très ludique, je le disais, donc chaque tampon c'est une victoire, et donc on a une trame civique, on a une émulation et qui change tout dans nos communes. Pour exemple, la commémoration du 11 novembre, qui était auparavant une commémoration un peu triste, parce que le 11 novembre il fait froid, il y a du vent, c'est nos anciens qui sont présents. Aujourd'hui, nos 11 novembre, ce sont des véritables fêtes populaires avec plus de 500 personnes, alors qu'on était 40 personnes avant, 500 personnes qui se déploient pour chanter la Marseillaise, qui honore nos anciens. Et là où le passeport du civisme se met, eh bien, on voit vraiment une prise de conscience, voilà, qu'on doit participer concrètement à la citoyenneté.
2: Une belle participation donc grâce à ce passeport du civisme dont vous êtes le fondateur, Maxence de Rugy. Un grand merci d'avoir pris le temps de répondre à nos questions ce matin.
1: Et merci à vous Clara Bévillacois. On vous retrouve dans quelques minutes pour le Saint du jour.
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1: 6h40 sur RCF Notre-Dame chaque matin. Je vous propose d'écouter le meilleur de la journée sur notre antenne. Et ce témoignage poignant, Antoine Meignet est médecin généraliste, ancien rugbyman. Le 23 février 2022, jour de ses 65 ans, il apprend qu'il est atteint de la maladie de Charcot. Depuis, il se bat contre la maladie. Il est l'invité de Simon Tatro dans l'émission Portrait, émission déjà disponible sur rcfnotredame.fr. Et j'ai été particulièrement touché par ce témoignage. Je vous propose d'en écouter un extrait, Antoine Meignet, qui raconte le jour du diagnostic.
5: Mon diagnostic, je l'avais dans ma tête et je savais bien que j'avais ça. Je suis allé, le hasard voulu qu'on m'a donné rendez-vous avec le neurologue le 23 février. Et c'était le jour de mon anniversaire. J'avais prévenu personne, bien sûr. Et je suis arrivé, et le neurologue m'a dit « Ah, mais c'est votre anniversaire aujourd'hui, j'ai une mauvaise nouvelle à vous annoncer, vous avez la maladie de Charcot, donc c'était un peu… ça fait mal. Ouais. » Moi, j'avais 40 malades à voir dans la journée, j'avais 40 consultations, je travaillais comme un fou. Mon examen neurologique a été fait le matin à 7h30. J'avais des consultations à partir de 9h. Je suis monté dans ma voiture, j'ai pleuré tout seul et je suis arrivé devant le cabinet et j'ai fait comme si j'avais rien. J'ai travaillé toute la journée avec ça et ça m'a sauvé la journée parce que sinon je pense que j'avais envie de me foutre en l'air dans la minute qui suivait. Mais je ne réalisais pas, mais je me disais qu'en m'occupant des autres, je penserais moi du drame que j'allais vivre. Voilà.
1: Vous écoutiez Antoine Meignet au micro RCF Notre-Dame de Simon Tatro. Dans l'émission Portrait, témoignage disponible en intégralité sur notre site rcfnotredame.fr. À suivre, on va parler de l'effet papillon avec Guillaume Mario d'Enfants du Mékong. Et puis aujourd'hui, nous fêtons les Pierre et les Paul, Saint-Pierre et Saint-Paul. Alors, ces deux saints qui sont des piliers de l'Église. Et pourtant, il y a eu quelques anicroches entre deux. On va parler du débat d'Antioche dans quelques instants. Ce sera avec Clara Bévillacois.
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1: Il est 6h44 sur RCF Notre-Dame, Saint-Pierre et Saint-Paul. À l'honneur aujourd'hui, les deux piliers de l'Église de Rome, dont la relation n'a pas été toujours au beau fixe. Clara sera avec nous dans quelques minutes pour nous raconter ça. Mais d'abord, nous sommes avec le directeur de la communication de l'association Enfants du Mékong. Bonjour Guillaume Mario.
8: Bonjour Pierre-Hugues.
1: On entend souvent parler, Guillaume, de l'effet papillon. Mais concrètement, qu'est-ce que cela veut dire ?
8: Oui, alors je ne vais pas vous chanter la chanson de Benabar, Pierre-Hugues, mais effectivement, vous connaissez l'effet papillon. C'est une théorie développée par un chercheur américain, Edward Lorenz. Alors c'est très simple à comprendre. Il dit qu'une toute petite perturbation peut provoquer des conséquences énormes et imprévisibles à l'autre bout du monde. D'où cette image de l'aile de papillon quelque part qui pourrait, à terme, déclencher une tempête ailleurs. Ce que ça dit surtout, c'est que notre monde est profondément interconnecté. Tout est lié et une petite cause peut produire d'énormes effets.
1: Alors Guillaume, est-ce que vous avez peut-être un exemple concret pour bien comprendre ce matin ?
8: Oui, on entend tous parler ces derniers temps du détroit d'Ormuz. Ce passage ne fait que quelques kilomètres et pourtant le blocus actuel a des conséquences dramatiques dans le monde entier. Aux Philippines, par exemple, le prix de l'essence a doublé et donc ça a des conséquences très lourdes pour l'économie. On voit déjà dans beaucoup de pays une inflation importante, des usines qui s'arrêtent, des tensions sociales qui vont forcément s'amplifier dans les prochaines semaines. On a donc là un exemple très concret d'effet papillon, un simple blocus d'un canal qui peut provoquer des famines, des conflits et des déséquilibres à grande échelle.
1: Quel est le lien, Guillaume Mario, avec Enfants du Mékong ?
8: En fait, on ne parle pas souvent d'effets papillons positifs. Et pourtant, je vous l'assure, ils existent. Je pense à l'histoire de René Péchard, le fondateur d'Enfants du Mékong. En 1958, il croise sur son chemin deux enfants qui mendient sur un trottoir. Il décide de les aider, de les nourrir, de les envoyer sur le banc de l'école. Cet élan du cœur est pour moi un effet papillon fantastique. À aucun moment, il n'imagine que ce simple geste va, en quelques décennies, sauver des centaines de milliers d'enfants. Je pense aussi à Chan Lo, ancien filleul d'Enfants du Mékong, qui a créé un système de purification d'eau et qui permet aujourd'hui à des millions de personnes, en Asie comme en Afrique, de boire de l'eau potable à moindre coût. Donc en fait, cette histoire, cet effet papillon nous rappelle quelque chose de très simple, c'est que nous sous-estimons souvent l'impact ou la fécondité de nos actions, alors qu'elles peuvent en réalité changer beaucoup plus que ce qu'on imagine.
1: Merci beaucoup Guillaume Mario. Tout savoir sur enfantsdumekong.com. 6h46 sur RCF Notre-Dame. Place au Saint du jour avec vous Clara, et nous sommes aujourd'hui le 29 juin. Et donc Clara ?
2: Et donc bonne fête Pierre.
1: Ah bah voilà quand même, nous
2: fêtons
1: Saint-Pierre et Saint-Paul aujourd'hui. Bonne fête à Pierre-Henri Paget aussi, notre réalisateur. Saint-Pierre et Saint-Paul aujourd'hui à l'honneur.
2: Oui, Saint-Pierre, le premier des apôtres, et Saint-Paul, l'apôtre des nations, sont inséparables. Ils sont les piliers de l'église de Rome où ils ont donné leur vie pour l'amour du Christ.
1: Et pourtant Clara, ils sont humainement très différents et entre eux il y a parfois eu des tensions.
2: Oui, le premier, Pierre, est un pêcheur de Galilée, au nord de la Terre Sainte, marié comme tout bon juif, c'est un homme simple et reconnu par ses pairs. Quant au second, Paul, c'est un citoyen romain, un lettré venu de Tarse, au sud de la Turquie actuelle. Il est allé jusqu'à Jérusalem pour étudier. C'est un pharisien, un homme érudit et très pieux. Et tous deux ont leur vie bouleversée par la rencontre de Jésus. Pierre est l'un de ses intimes, laissant tout pour le suivre sur les routes dès les origines. Nommé par lui à la tête de la première communauté des disciples, il voyage jusqu'à Antioche, puis jusqu'à Rome.
1: Quant à Paul, il n'a pas rencontré Jésus en chair et en os.
2: Non, mais il le rencontre dans une vision mystique où le Christ lui a dit « Saul, pourquoi me persécutes-tu ? » C'est un grand écrivain, un théologien qui évangélisera les païens. Tous deux ont leur part d'ombre et de lumière. Pierre reniera le Christ, mais se repentant, il lui dira « Seigneur, tu le sais, tu sais bien que je t'aime. » Quant à Paul, lui qui persécuta les premiers chrétiens avant son illumination, il dira avec force « Ce n'est plus moi qui vis, c'est le Christ qui vit en moi. » Et tous deux sont les fondateurs de l'église de Rome où ils mourront martyrs au 1er siècle.
1: Et il a parfois eu une certaine animosité entre les deux hommes,
2: oui,
1: Clara.
2: C'est un euphémisme, Pierre-Hugues, notamment le conflit d'Antioche où il y a eu une vive opposition entre les deux hommes. On est en l'an 50. Pierre est en visite dans cette grande ville cosmopolite. Il partage librement les repas avec les chrétiens venus du paganisme, avec des non-juifs, ce qui constitue une vraie rupture avec les traditions juives. Mais lorsque des envoyés de Jérusalem débarquent, Pierre change d'attitude par crainte de ceux qui étaient d'origine juive. Il cède à la pression sociale, à la pression de sa communauté. En apprenant cela, Paul explose. Devant tout le monde, il interpelle Pierre. « Si toi qui es juif, tu vis à la manière des païens et des non-juifs, pourquoi obliges-tu les païens à suivre les coutumes juives ?»
1: Et ça d'ailleurs, c'est dans l'épître aux Galates, tel quel. Hein. « Si toi qui es juif, tu vis à la manière des païens et non des juifs, pourquoi obliges-tu les des païens à suivre les coutumes juives. Et derrière cette affaire-là, il y a donc une question fondamentale, Clara.
2: Et le salut passe-t-il par la loi de Moïse ou simplement par la grâce? On est en l'an 50 et l'Église, tout juste naissante, est déjà au bord du schisme.
1: Un schisme dont elle se remettra, puisque 2000 ans d'histoire le prouve. Merci beaucoup, Clara Bévilacqua. Bonne fête à tous les Pierres et à tous les Paul et à tous ceux qui ont un prénom composé avec Pierre et Paul, quand même.
2: Comme Pierre Hugues, par exemple.
1: Par exemple, Pierre-Henri, quand même. Allez, à suivre la prière du matin, Clara. Restez par là. On se retrouve dans 10 minutes avec vous. On fera le point sur l'information. À 6h50, chaque matin, nous prenons ensemble un temps de prière. En ce jour de la fête de Saint-Pierre, nous entendons ce passage où le Christ lui dit « Tu es Pierre, et sur cette pierre, je bâtirai mon Église », donnant ainsi mission de gouverner l'Église à celui qui fut le premier pape, la théologienne franco-néerlandaise Monique Beaujard. Médite avec nous ce passage.
9: Jésus, arrivé dans la région de Césarée de Philippe, demandait à ses disciples « Au dire des gens, qui est le Fils de l'homme ?» Ils répondirent « Pour les uns, Jean le Baptiste, pour d'autres Élie, pour d'autres encore Jérémie ou l'un des prophètes. » Jésus leur demanda, « Et vous, que dites-vous? Pour vous, qui suis-je? » Alors Simon-Pierre prit la parole et dit, « Tu es le Christ, le Fils du Dieu vivant. » Prenant la parole à son tour, Jésus lui dit, « Heureux es-tu, Simon, fils de Jonas. Ce n'est pas la chair et le sang qui t'ont révélé cela, mais mon Père qui est aux cieux. Et moi, je te le déclare, tu es Pierre, et sur cette pierre je bâtirai mon Église, et la puissance de la mort ne l'emportera pas sur elle. Je te donnerai les clés du royaume des cieux. Tout ce que tu auras lié sur la terre sera lié dans les cieux, et tout ce que tu auras délié sur la terre sera délié dans les cieux. »
10: Et vous, que dites-vous? Pour vous, qui suis-je? À travers les siècles, ces paroles du Christ s'adressent à nous aujourd'hui. Tout au long des évangiles, la question de l'identité du Christ se pose. Elle se dévoilera définitivement à travers sa mort et sa résurrection. Mais nous n'y sommes pas encore. Le passage de l'Évangile que nous venons d'entendre en cette fête de Saint-Pierre et Paul se situe avant la passion du Christ. Il y a beaucoup de spéculations sur son identité. Les foules le considèrent comme un prophète, mais ses disciples, ceux qui le côtoient au jour le jour, qui voient les signes qu'il opère et qui reçoivent son enseignement, ceux-là commencent à comprendre que Jésus est plus qu'un prophète. C'est Pierre qui prend la parole et qui affirme que Jésus est le Christ, le Fils du Dieu vivant. C'est un saut dans la foi dont Pierre lui-même ne mesure peut-être pas encore complètement la portée. Et parce qu'il confesse l'identité divine de Jésus, Jésus va lui confier son Église. Car qu'est-ce que l'Église si ce n'est la communion de celles et ceux qui confessent que Jésus est le Christ, le Fils du Dieu vivant? C'est cette confession de foi qui nous constitue comme Église, ce qui montre au passage l'inanité des affirmations qui voudraient garder l'Église sans le Christ. Pierre ne sait pas encore qu'il va renier le Christ trois fois, et qu'après sa résurrection, le Christ va lui demander trois fois s'il l'aime avant de le confirmer comme le berger de ses brebis. Que le Christ ait pu confier les clés du royaume à un homme qui l'avait trahi doit continuer à nous interpeller. Cela veut dire que, hier comme aujourd'hui, l'Église n'est pas formée par des saints ou des gens parfaits, mais par des humains faillibles, qui ont juste en commun de reconnaître en Jésus le Christ, le Fils du Dieu vivant, et de l'aimer.
9: Notre Père qui es aux cieux, que ton nom soit sanctifié, que ton règne vienne. Que ta volonté soit faite sur la terre comme au ciel.

0: Vous écoutiez la prière du matin, tu es Pierre et je te donnerai les clés du royaume des cieux. C'est dans l'évangile de Matthieu au chapitre 16, commenté par Monique Beaujard, l'Angélus à présent.
1: L'ange du Seigneur apporta l'annonce à Marie.
2: Et elle conçut du Saint-Esprit. Je vous salue Marie, pleine de grâce. Le Seigneur est avec vous. Vous êtes bénie entre toutes les femmes, et Jésus, le fruit de vos entrailles, est béni. Sainte Marie, Mère de Dieu, priez pour nous pauvres pécheurs, maintenant et à l'heure de notre mort.
1: Voici la servante du Seigneur.
2: Qu'il me soit fait selon votre parole. Je vous salue Marie, pleine de grâce. Le Seigneur est avec vous. Vous êtes bénie entre toutes les femmes, et Jésus, le fruit de vos entrailles, est béni. Sainte Marie, Mère de Dieu, priez pour nous pauvres pécheurs, maintenant et à l'heure de notre mort.
1: Et le Verbe s'est fait chair.
2: Et il a habité parmi nous. Je vous salue Marie, pleine de grâce. Le Seigneur est avec vous. Vous êtes bénie entre toutes les femmes, et Jésus, le fruit de vos entrailles, est béni. Sainte Marie, Mère de Dieu, priez pour nous pauvres pécheurs, maintenant et à l'heure de notre mort.
1: Priez pour nous, Sainte Marie, Mère de Dieu.
2: Afin que nous soyons rendus dignes des promesses du Christ.
1: Daignez, Seigneur, répandre votre grâce dans nos âmes, afin qu'ayant connu par la voix de l'ange l'incarnation de votre Fils Jésus-Christ, nous puissions parvenir par sa passion et par sa croix à la gloire de sa résurrection, par le même Jésus-Christ, votre Fils, notre Seigneur. Amen.

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1: Nous sommes aujourd'hui lundi 29 juin, nous fêtons Saint-Pierre et Saint-Paul. Très bon début de journée. RCF Notre-Dame, il est 7h. Et à la une ce matin, il n'y a plus de département en vigilance rouge canicule, Clara.
2: Oui, 4 restent tout de même en orange, l'extrême sud-est et la Corse. Le premier bilan fait état d'au moins 1000 morts à cause de ces fortes chaleurs, un bilan encore très partiel. Le projet de loi d'urgence agricole de retour au Sénat aujourd'hui, texte déjà adopté en première lecture à l'Assemblée. Un volet sur les néonicotinoïdes a été inséré par le Sénat. Certains sénateurs veulent réintroduire l'acétamipride, d'un insecticide interdit en France. Les États-Unis annoncent une suspension mutuelle des attaque avec l'Iran. Les hostilités étaient de retour malgré la signature d'un protocole d'accord il y a 10 jours. Des négociations doivent reprendre en Suisse aujourd'hui. Et le Canada devient le premier pays qualifié pour les 8e de finale de la Coupe du Monde. Ils ont gagné 1-0 face à l'Afrique du Sud.
1: Dans 10 minutes place au point de vue avec Madame Vatel, on va parler des feux de la Saint-Jean. Mais d'abord, la suite de l'information en France, en Belgique, au plus près de chez vous.

0: La vigilance rouge a pris fin sur l'ensemble du territoire, mais il fait encore chaud,
1: oui,
0: Clara.
1: Oui, la chaleur et les risques sont toujours là, notamment dans l'est et le sud-est de la France. Il y a eu au moins 1000 morts à cause de la chaleur depuis mercredi dernier. Le bilan humain reste très partiel, prévient Santé publique France. Les malaises peuvent survenir plusieurs jours après la canicule. Le Premier ministre président fin d'après-midi, une nouvelle cellule de crise. Le gouvernement veut se tourner vers l'anticipation d'un nouvel épisode similaire. Et il y a toujours ce matin ce risque important de feux de forêt. 7 départements sont en vigilance élevée, des Pyrénées-Orientales au Var ainsi que la Drôme. Le Vaucluse est même en vigilance très élevée, soit le niveau maximal.
0: Là, c'est à mi-prix. De retour devant le Parlement avec l'examen de la loi d'urgence agricole au Sénat.
1: Oui, et le sénateur Les Républicains Laurent Duplomb a déposé un amendement au texte. Il demande la réintégration à titre dérogatoire de 2 pesticides interdits en France. Face à cette offensive, médecins et scientifiques sont à nouveau montés au créneau pour dénoncer les risques liés à ce produit. Outre la réintroduction de pesticides, gestion de l'eau et défense contre le loup vont animer les sénateurs dans l'examen de cette loi d'urgence agricole. La marque d'eau minérale Volvic a été jugée coupable de pratiques commerciales trompeuses par le tribunal judiciaire de Paris pour avoir mentionné sur ses bouteilles d'eau qu'elles étaient neutres en carbone ou 100% recyclables. Danone, le propriétaire de la marque, va faire appel. Les États-Unis annoncent ce matin une suspension mutuelle des attaques avec l'Iran. Les deux pays s'échangeaient des tirs depuis jeudi dernier. Des discussions techniques qui vont se poursuivre sur des points du protocole d'accord du 17 juin à partir d'aujourd'hui en Suisse. Selon l'administration américaine, les navires peuvent circuler librement dans le détroit d'Ormuz. Des tensions qui restent vives malgré cet accord. Tension qu'Emmanuel Macron veut tenter d'apaiser. Le président français reçoit aujourd'hui le sultan d'Oman à l'Élysée. Ce pays situé à la pointe du détroit d'Ormuz. Emmanuel Macron va plaider la réouverture libre et sans condition du détroit auprès de Haitham Ben Tariq. 1450 morts et 189 immeubles entièrement écroulés. C'est le dernier bilan dressé hier soir par le président de l'Assemblée nationale du Venezuela. 5 jours après le double séisme, au total, près de 700 immeubles ont été touchés. Les Nations Unies estiment à 50 000 le nombre de disparus. C'est l'un des pays hôtes, le Canada, premier qualifié pour les 8e de finale du mondial de foot. Une victoire 1-0 face à l'Afrique du Sud à Los Angeles. Ce soir, Brésil, Japon et Allemagne, Paraguay. De leur côté, les Bleus sont arrivés à New York hier. C'est là qu'ils ont rendez-vous demain soir avec la Suède en 16e de finale. Pour la météo, il va faire beau et chaud, mais pas trop chaud. Aujourd'hui, les températures sont bien redescendues dans la nuit. On compte actuellement 17 degrés. Le soleil sera un peu timide, caché derrière les nuages ce matin, mais va très rapidement se réveiller et s'installer dans le ciel pour faire grimper les températures. On attend entre 28 et 29 degrés cet après-midi.
0: RCF Notre-Dame, il est 7h04 à l'actualité des diocèses d'Île-de-France. Et le célèbre festival Christ en scène revient pour sa 4e édition, Clara.
1: Oui, dès vendredi jusqu'à dimanche, la commune de Ville-Saint-Jacques se transforme pour accueillir des centaines de festivaliers. Festival de musique chrétienne revient pour cette édition 2026 avec de nombreuses nouveautés, Philomène Dubois.
2: Il y a 5 ans, tout est parti d'une idée un peu folle d'un couple qui voulait s'investir davantage au service des jeunes et de l'Église.
3: Nous souhaitions un festival qui soit familial.
2: Anne-Laure de Vigneral a fondé le festival avec son mari Christophe.
3: Déjà parce que nous, on a 5 enfants et qu'on voulait que nos enfants aient leur place dans ce festival. Et on voulait aussi que cela puisse nourrir nos enfants, de montrer un petit peu une église festive qu'on peut louer partout, tout le temps, et même dans nos campagnes rurales où parfois on manque un peu d'animation.
2: Le festival s'appuie à l'origine sur la louange. Cette année, ils sont 15 groupes à se produire durant ces 3 jours. Ils ont tous un point commun, ils emmènent les festivaliers dans la louange. Anne-Laure de Vigneral nous en présente quelques-uns.
3: Donc on a contacté les groupes Be Witness,

les Guetteurs. Ces deux groupes étaient déjà venus au festival. C'est vrai que c'est des groupes que l'on aime bien parce qu'ils font partie des premiers groupes qu'on a contactés. Nous, on n'est pas du tout des professionnels de l'événementiel. Nous avons Antidote aussi qui sera présent cette année. Donc un groupe que j'ai découvert moi l'année dernière lorsque nous étions allés au Jesus Festival avec les enfants.

0: l'église entière. Le groupe familial Jubilaté Pop Louange, ça, c'était une très belle découverte aussi que nous avons fait lors de la première édition. C'est un groupe familial et qui correspond mais tout à fait à l'image du festival. Voilà, on est très contents de les avoir.
1: Mais Christensen, ce n'est pas que de la musique. De nombreuses activités sont organisées durant les 3 jours pour tous les âges, avec des nouveautés cette année.
0: Nous avons mis en place une scène de stand-up. On a un salon du livre qui est nettement plus développé que l'année passée. Et on a une scène témoignage associée, donc les auteurs vont pouvoir témoigner tout au long du week-end sur cette scène. Et une autre grande nouveauté qui a été montée par notre aîné, c'est qu'on a monté une commission aux jeunes pour avoir un programme en plus des concerts. L'idée, c'était que les jeunes puissent se retrouver et fraterniser et passer un week-end dans la louange et dans la fraternité.
1: Mais pour Anne-Laure de Vigneral, la grande nouveauté à ne pas manquer cette année, c'est la nuit de louange de vendredi à samedi.
0: C'est un collectif qui s'appelle le collectif Free Worship qui organise ça et qui enchaîne de 23h30 à 8h30. Et c'est vrai que ça va être un moment dans l'intériorité qui va être très beau au milieu d'un week-end où il y a beaucoup d'effervescence. Ça va être une louange un petit peu plus calme, qui peut amener à la méditation, à l'intériorité, puis à la rencontre avec le Christ. Et j'ai vraiment hâte de vivre ce moment-là.
1: Une nuit d'adoration est également organisée cette année. L'objectif du festival est de faire vivre au plus grand monde un moment de rencontre avec Dieu. Oh yeah.

0: Philomène Dubois, Christensen, ça débute donc ce vendredi et c'est jusqu'à dimanche.
1: Et merci à vous Clara Bévilacqua. À suivre, Madeleine Vatel avec nous pour le point de vue. On va parler des feux de la Saint-Jean. Vous enflamme-t-il ?
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1: RCF Notre-Dame, il est précisément 7h10. Soyez les bienvenus si vous nous rejoignez. À suivre, Madeleine Vatel, bonjour.
5: Bonjour Pierre-Hugues Dubois, bonjour à tous.
1: Alors vous êtes en duplex, mais j'ai la joie de voir votre visage en visio. Et vous étiez partie faire autre chose, Madeleine ?
5: Non, j'étais en train de débrancher mon ordinateur pour être prête à intervenir.
1: Ah bah dis donc, ne débranchez pas trop parce que sinon ça va couper. Vous allez nous parler des feux de la Saint-Jean dans quelques instants et puis Pauline de Torsec va nous rejoindre également. Elle va nous faire découvrir cette semaine une artisan joaillière, Guillemette Pigano. À 27 ans, elle a choisi de se reconvertir pour passer de l'ingénierie à la joaillerie. Pauline de Torsec va tout nous raconter dans 5 minutes. Mais d'abord, Madeleine, je le disais, à quelques jours des vacances, vous nous parlez de littérature ou plutôt de ceux qui enflamment les cœurs et les esprits.
5: Oui, je m'arrête sur ce jour qui fête le soleil à son apogée, marqué non pas par l'achat frénétique de climatiseurs, mais célébré dans les campagnes par les feux de la Saint-Jean. Elle est pour les chrétiens comme une fête de la vraie lumière, celle du Christ annoncé par Jean-Baptiste. Et moi, je garde un beau souvenir de ces grandes veillées populaires dans les campagnes où ce feu crépite, feu que les plus jeunes s'amusent à enjamber. Il y a quelque chose de magique, de joyeux. Et l'atmosphère, elle y est peut-être même un peu mystique.
1: Ce que vous décrivez comme une soirée d'émerveillement, de convivialité, de rassemblement, a pourtant pris une toute autre tournure à Rouen. Racontez-nous.
5: Oui, peut-être parce que d'abord, finalement, faire les feux de la Saint-Jean dans une grande ville, fût-elle la ville aux 100 clochers, je ne sais pas si c'est aussi pertinent. Ensuite, parce que le prétexte, c'était un anniversaire, les 60 ans de l'Université publique de Rouen. Mais là où tout devient un peu désordre, c'est que ce qui a été brûlé, ce ne sont pas des bûches préparées par les villageois, mais un livre. Un immense livre en bois, un livre ouvert sur un pupitre. Alors quand des habitants choqués ont exprimé leur surprise, le maire leur a répondu « Ah, c'est pas un feu pour détruire, c'est un feu de célébration et de joie dans la plus pure tradition de la Saint-Jean ». Hubert Eckmann, maître de conférence des universités, fait partie de ceux qui ont signé une tribune pour interpeller sur ce geste. L'université reste, dit-il, ce lieu de transmission du savoir, de la lecture, de l'étude, et on ne saurait brûler l'objet qui symbolise universellement cette transmission, le livre.
1: C'est vrai que même si ce n'est pas un auto-da-fé à proprement parler, c'est quand même un livre géant fait de bois qui a alimenté le feu de la Saint-Jean pour marquer l'anniversaire d'une université.
5: Oui, et je laisserai ceux que cet événement bouscule lire l'excellente tribune qui rappelle l'importance des symboles de la culture et de l'esprit critique. Et justement, je voudrais m'arrêter sur une coïncidence intéressante parce que ce même jour, fête de la Saint-Jean, le pape Léon XIV recevait à Rome en audience une délégation d'écrivains venus du monde entier. Lui aussi voulait marquer un anniversaire, les 100 ans de la maison d'édition du Saint-Siège. Et face à ces gens de lettres passionnés, le pape Léon XIV s'est enthousiasmé pour la littérature. Il n'a rien brûlé, Et pourtant, il a mis le feu dans le cœur de ceux qu'il recevait. Il leur a redit combien écrire est, je cite, un acte de vérité, de révélation. Écrire révèle qui nous sommes, ce en quoi nous croyons, en quoi nous espérons, le monde vers lequel nous tendons, l'avenir dont nous rêvons. Et j'ai aussi retenu une réflexion qui s'applique à tous ceux qui soignent, qui enseignent, qui décident, les journalistes, les politiques, les éducateurs. Il leur a dit « La vérité n'est pas un territoire à défendre, mais un bien à partager ». Alors voilà, que ce soit les professeurs de l'Université de Rouen, les écrivains reçus par le pape, tous ceux qui cherchent à stimuler l'esprit, l'intelligence, à mettre le feu à nos préjugés, à encourager l'émerveillement, à rêver aussi, comme dans ces soirées où seul le feu crépite, éclaire et réchauffe ce qui s'approche, peut-être pour saisir une part de ce mystère de la Saint-Jean.
1: Merci beaucoup Madeleine Vatel, on vous retrouve presque au coin du feu cet après-midi pour continuer d'ouvrir les pages de la Bible. Il sera question de ceux qui sont aussi des enflammés de Dieu, les prophètes de l'Ancien Testament. Rendez-vous aujourd'hui à 14h30 et ce samedi à 15h. Merci Madeleine aussi de nous avoir parlé du feu, alors même qu'on brûle de chaleur depuis 10 jours, je ne sais pas. Voilà, vous avez encore besoin de climatiseur, peut-être vous aussi. Mais on va partir dans la fraîcheur dans 5 minutes, puisqu'on va prendre la direction de la fraîcheur iséroise à Notre-Dame de la Salette. La Vierge y est apparue il y a 180 ans. On va redécouvrir le message originel de Notre-Dame de la Salette avec Tiphaine Desloges.
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1: Et bonjour Pauline de Torsiac.
7: Bonjour Pierre-Hugues, bonjour à tous.
1: RCF Notre-Dame, 7h15 avec vous. Pauline, cette semaine, on va rentrer dans l'atelier de Guillemette Pigano.
7: Exactement, à 27 ans, elle est artisan joaillère. Elle aime imaginer, dessiner, choisir les pierres, forger le métal. Elle exerce son métier avec passion et de manière artisanale. Mais cette passion, Pierre-Hugues, eh bien Guillemette a mis du temps à la découvrir. La jeune femme qui a commencé par faire une école d'ingénieur n'aurait jamais imaginé faire ce métier.
8: Je ne savais même pas que ce métier existait, en fait, pour être honnête. Et donc, je m'étais lancée dans une voie d'ingénieur parce que je ne savais pas exactement ce que je voulais faire. Donc, j'ai fait la formation qui me fermait le moins de portes possible. Donc voilà, j'ai fait un diplôme d'ingénieur, mais je sentais bien que c'était pas là où j'avais envie d'être, en fait. J'ai toujours été sensible à l'artisanat en général et aux bijoux, évidemment, parce qu'autour de moi, plein de femmes avaient des beaux bijoux. Et donc, voilà, c'était des beaux objets qui m'attiraient, mais sans vraiment concevoir qu'il y avait un métier derrière et qu'il était possible de les fabriquer. Non, c'était vraiment pas dans mon esprit à ce moment-là.
7: Et si cet univers lui était inconnu, eh bien, Guillemette le découvre au détour d'un stage effectué lors de ses études d'ingénieur. Et cette expérience va compter pour la suite de son histoire.
8: J'ai eu la chance d'avoir trouvé une place dans une entreprise qui faisait des bijoux fantaisie, alors de luxe pour une marque très connue, mais c'était du fantaisie. Donc il n'y avait pas de matière précieuse, uniquement des cristaux Swarovski collés et c'était du plaqué. Mais en tout cas, j'ai pu avoir accès déjà à un travail manuel. Et donc j'ai fait ce stage pendant un mois en Allemagne, et ça m'avait déjà beaucoup, beaucoup plu. De là à envisager, à ce moment-là, après une école, une année de formation, de changer de métier, j'étais pas du tout assez mûre à ce moment-là. Mais en tout cas, ça a été une première étape. J'ai continué mes années d'école, donc les 4 ans en école d'ingénieur, en serrant les dents un peu, parce que les thématiques me plaisaient pas énormément, mais j'avais des amis sympas, donc j'ai continué comme ça, et puis je savais pas où aller de toute façon. Et par contre, ce qui s'est passé, c'est que, évidemment, je grandissais, je mûrissais, je voyais bien, je prenais un peu de recul par rapport à ma situation. Et c'est après que le métier de la joaillerie s'est présenté à moi. C'est après mes études, en fait.
7: Et le vrai déclic, Guillemette Pigano va l'avoir pendant le confinement. Une prise de conscience, vous allez l'entendre, assez foudroyante.
8: C'était pendant le troisième confinement, donc il faisait assez beau à ce moment-là. J'étais confinée chez ma marraine. Et elle arrive un moment à table avec une jolie bague que je ne connaissais pas encore. Et je lui ai demandé si je pouvais l'observer. Et quand je l'ai regardé sous toutes les coutures, et cette fois-ci, j'observais ce bijou, mais plus d'une façon, juste un regard esthétique. Est-ce que je trouve ça joli? Est-ce que je trouve ça... comment est-ce que je trouve cette bague? C'était pas tellement ça. Là, je le regardais un petit peu plus sous un regard ingénieur, où je me demandais comment est-ce que cette bague était fabriquée, comment est-ce que les pierres tiennent. Enfin bref, voilà, un regard un petit peu plus dans la conception de la bague. Et en fait, J'ai été prise d'une espèce d'émotion très forte à ce moment-là. Et je me suis, j'ai fondu en larmes. J'ai fondu en larmes et je me suis dit, mais en fait, ça y est, j'ai trouvé ce que je veux faire. Je veux fabriquer des bagues. Je veux devenir artisan.
7: L'émotion de Guimette Pigano, de son désir de faire des bijoux à l'atelier, eh bien, il va encore falloir franchir des étapes. Guimette nous dira demain comment, grâce à des rencontres, une passion et de la détermination, eh bien, elle a réalisé son rêve.
1: Pauline, vous avez une bague autour du doigt ?
7: Oui. Ah oui, bah, oui, j'ai une petite bague autour du doigt.
1: Elle l'a regardée pendant votre interview, Guimette Pigano, et j'imagine qu'elle devait être curieuse.
7: Oui, oui, bien les fabrique surtout. C'est vrai qu'elle fait beaucoup de bagues de fiançailles. Et puis, vous l'entendrez au cours de la semaine, mais elle propose même aux fiancés de fabriquer leurs alliances de mariage. Vous avez fait ça ?
1: Ben non, pas du tout. Moi, j'ai mon alliance
7: tout frais, ça.
1: Tout à fait classique autour du doigt. Elle est très belle, mon alliance. Bon, écoutez, on aura l'occasion d'en reparler au cours de la semaine avec vous et avec Guimette Pigano. Pauline, on vous retrouve aussi dans quelques minutes. On reviendra sur le consistoire qui s'est tenu à Rome.
7: Exactement, il s'est tenu ce week-end avec les cardinaux du monde entier réunis autour du pape pour parler de différents sujets, de la mission, du synode, donc de la gouvernance de l'Église et puis des conflits dans le monde aussi.
1: Et bien tout un tas de sujets avec lesquels on parlera, je vais y arriver tout à l'heure avec vous, Pauline de Torsiac, ce sera dans 5 minutes.
7: Vous avez l'air bien réveillé ce matin.
1: Ouais, mais si vous voulez tout savoir, j'ai assez mal dormi, oui. Il y avait un moustique qui m'a piqué toute la nuit et ça m'a réveillé systématiquement. Voilà, je ne sais pas si vous avez ce problème-là parfois, mais c'est assez,
7: oui, ça peut
1: arriver, c'est pénible. Voilà,
7: très,
1: bon,
7: très
1: donc j'ai mal dormi, donc je suis tout à fait en forme. Allez, on va prendre un peu de hauteur et de fraîcheur aussi, ça va faire du bien. Direction l'Isère ce matin, bonjour. Tiphaine Desloges.
9: Bonjour à toutes et à tous.
1: Vous avez bien dormi, vous, Tiphaine ?
9: Bah, pas très bien non plus,
1: Bon, on a tous mal dormi, mais on va quand même faire une belle matinale. Et vous êtes journaliste pour RCF Isère, Tiphaine. Et la Salette célèbre les 180 ans de l'apparition qui a marqué l'histoire de l'Isère et du diocèse de Grenoble-Vienne. Retour sur l'histoire et l'actualité de ce haut lieu spirituel isérois avec vous, Tiphaine.
9: Oui, chaque année, des milliers de personnes empruntent les routes sinueuses du massif de Loisans pour rejoindre un lieu perché à près de 1800 mètres d'altitude, un lieu de silence, de montagne et de pèlerinage. C'est ici que se dresse le sanctuaire de Notre-Dame de la Salette qui fête donc les 180 ans d'un événement qui continue d'attirer des visiteurs du monde entier. Nous sommes le 19 septembre 1846 et deux jeunes bergers, Mélanie Calva et Maximin Giraud, âgés de 14 et 11 ans, gardent leur troupeau lorsqu'ils racontent avoir vu une mystérieuse belle dame baignée de lumière. Leur témoignage est reconnu par l'Église 5 ans plus tard après une longue enquête. Et depuis, ce lieu isolé des Alpes est devenu l'un des plus grands sanctuaires mariaux de France. Chaque année, entre 200 000 et 250 000 visiteurs et pèlerins viennent y chercher un temps de silence et de prière. Et pour ce 180e anniversaire, le diocèse invite à redécouvrir le message original de la Salette. Un message souvent méconnu, voire déformé au fil du temps. Les historiens et responsables du sanctuaire rappellent qu'il ne s'agit pas de prophéties grandiloquentes, mais d'un appel très simple et humble à la douceur de la conversion, à la guérison et à l'espérance. Avancez et n'ayez pas peur. Un message repris un siècle plus tard par un certain Jean-Paul II. Cette année anniversaire sera marquée par de nombreux temps de rencontres, de prières et de découvertes pour permettre au public de mieux comprendre l'histoire de ce lieu unique et parmi les temps forts, un grand pèlerinage le 19 septembre.
1: Et l'occasion de découvrir ou redécouvrir un site qui demeure aujourd'hui encore l'un des lieux les plus emblématiques du patrimoine religieux de l'Isère. Merci beaucoup Tiphaine Desloges avec nous en direct des diocèses en direct de l'Isère ce matin. Est-ce que vous avez chaud ou il y a un peu de fraîcheur à Grenoble ce matin, Tiphaine ?
9: Il fait quand même très très chaud et je crois que la clim est en panne.
1: Oh, oh là, ça c'est dur ça. Ah bah courage à vous, courage.
9: Merci.
1: À vous. Je ne sais pas s'il y aura la clim au Stade de France, mais l'atmosphère s'annonce très chaude le 25 septembre prochain. La visite de Léon XIV à Paris se précise, les détails avec Pauline de Torsiac.
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1: Il est 7h23, on parle beaucoup de la température ce matin encore. Bah oui, bien sûr, c'est ce qui fait nos conversations. Et ça y est, Clara, il fait moins chaud en France.
0: Oui, vous êtes content, Pierre-Hugues.
1: Ah, si vous saviez.
0: vous avez arrêté de mettre la clim à fond.
1: Quand j'ai ouvert les fenêtres et qu'il y a commencé à avoir du vent, de l'air dans l'appartement. Oh là là, incroyable.
0: Et vous, Pauline, vous êtes contente qu'il fasse un petit peu moins chaud?
7: Oui, il fait, on a perdu quelques degrés ce matin, je ne vous cache pas qu'on respire, c'est très agréable.
0: Bah ça va durer, ça va un petit peu durer justement ce répit. Il n'y a plus aucun département en vigilance rouge, alors il y en a encore quelques-uns en orange, mais ça ne va pas durer non plus. Nous venons de traverser 11 jours de canicule exceptionnelle, c'était du jamais vu en France depuis le début des relevés météo en 1947.
1: Et on va en parler avec vous à 7h30, Clara Bévilacqua, mais d'abord l'actualité chrétienne et Pauline, malgré la chaleur, ils étaient près de 4000 opposants à la loi sur la fin de vie rassemblée hier, place de Fontenoy à Paris.
7: Oui, une grande manifestation contre l'euthanasie s'est déroulée à quelques jours du vote du texte sur la fin de vie à l'Assemblée. Ce rassemblement avait pour objectif de convaincre les derniers députés qui s'interrogent. Parmi les organisateurs de l'événement, les associations familiales catholiques, les éligibles ou Alliance Vitale, le mouvement se voulait apartisan, apolitique et aconfessionnel. À noter que samedi, les députés ont achevé l'examen de la proposition de loi sur la fin de vie et ils ont exclu d'insérer une clause de conscience pour les établissements privés, notamment les établissements catholiques, confessionnels. Ils ne pourront donc pas s'opposer à l'aide à mourir. Dans le Figaro ce matin, Mgr Mathieu Rouget, l'évêque de Nanterre, dénonce un acharnement idéologique. Les évêques de France qui ont invité les fidèles catholiques à se joindre à une neuvaine de prières pour la vie. Elle s'achève ce lundi 29 juin.
1: On va en parler d'ailleurs dans cette matinale, notamment à 8h10 avec l'eurodéputé François-Xavier Bellamy. Et puis c'est officiel depuis vendredi, Pauline. Les lieux précis de la visite de Léon XIV à Paris sont fixés.
7: Oui, RCF Notre-Dame sera évidemment mobilisée. Ah bah, pour
1: si vous saviez, si vous saviez comme nous serons mobilisés.
7: Exactement. Le samedi 26 septembre, le pape célébrera une messe à Paris sur la place de la Concorde et les Champs-Élysées. Selon le diocèse de Paris, cette messe géante devrait attirer 500 000 personnes. La veille, vendredi soir, une grande rencontre avec des jeunes est également prévue au Stade de France. Monseigneur Ulrich, l'archevêque de Paris, a souligné sa volonté d'accueillir Léon XIV dans des enceintes et des points symboliques de Paris et de la France, qui manifeste la joie de tout un pays et de sa capitale de se porter à sa rencontre. Après Paris, où il rencontrera Emmanuel Macron, Léon XIV doit se rendre à Lourdes, où il célébrera une messe en plein air le dimanche 27, puis en Moselle lundi 28, où une autre messe est prévue à la cathédrale de Metz, justement.
1: Léon XIV a convoqué les cardinaux à Rome pour le deuxième consistoire de son pontificat.
7: Les 241 cardinaux se sont retrouvés pour deux journées d'échange. Au cœur de la réflexion, la synodalité, réforme de gouvernance engagée par son prédécesseur, Léon XIV, a insisté sur le fait que la synodalité ne doit pas être comprise comme une méthode organisationnelle ou une succession de réunions, mais bien comme une manière d'être Église. Le pape a donc demandé aux cardinaux de promouvoir la mise en œuvre du processus synodal dans leurs églises particulières en favorisant une compréhension authentique de celui-ci.
1: Le Venezuela n'avait pas connu une telle catastrophe depuis plus d'un siècle.
7: Un double tremblement de terre d'une puissance rare a fait près de 1500 morts, des milliers de blessés et 50 000 disparus dans le nord du pays en fin de semaine dernière. Des dizaines d'immeubles se sont effondrés, la cathédrale de Caracas a été touchée, une douzaine d'autres églises. Pour Thomas Oswald, journaliste à l'aide à l'église en détresse, cette catastrophe est lourde de conséquences au Venezuela en proie à une crise économique sans précédent.
11: Il y a près d'un tiers de la population qui a quitté le pays depuis 5-6 ans. Vous représentez ce que c'est qu'un tiers de la population qui s'en va. Et comme toujours dans ces cas-là, le tiers qui part, ce sont les personnes les plus mobiles, donc celles qui ont les meilleures compétences, le plus de possibilités de bouger. La situation dans les hôpitaux vénézuéliens est catastrophique, et elle l'était avant même le séisme, puisque les médecins, le personnel de santé bien formé, pour une grande partie de lui, étaient déjà partis dans d'autres pays, évidemment. Donc les hôpitaux étaient déjà dans un très mauvais état avant même qu'il y ait le séisme. À cela s'ajoute la crise à Cuba, qui fait que les médecins traditionnels qui venaient habituellement depuis Cuba pour aller au Venezuela ne sont plus là. Et donc, on a un manque de personnel de santé qui est criant.
1: Et Pauline, l'aide à l'église en détresse appelle à la prière pour le peuple vénézuélien.
7: Oui, l'AED se mobilise aussi aux côtés de l'église locale pour venir en aide aux populations sinistrées qui ont tout perdu dans ce tremblement de terre.
11: Les églises ouvrent leurs portes, les paroisses ouvrent leurs portes à tous les réfugiés, ceux qui ont perdu leur maison. Ils ont perdu complètement ce qui leur tenait lieu d'habitation et donc il faut les accueillir. Le Venezuela, avant même le séisme, était déjà un pays prioritaire pour notre association, entre autres. Il y a d'autres associations qui avaient bien conscience de l'urgence dans laquelle se trouvait la population. Là, c'est d'autant plus le cas. Et on fait maintenant de l'aide d'urgence, qui n'est pas normalement le travail de l'aide à l'église en détresse, mais comme on a des prêtres, des évêques, des religieuses qui sont nos partenaires sur place et avec lesquels on a l'habitude de travailler, qui nous disent « on a besoin absolument d'une aide d'urgence maintenant », eh bien, on leur fait parvenir de l'aide d'urgence de type des kits d'hygiène, des kits de premiers soins, de l'aide alimentaire, parce que c'est de ça qu'on a besoin maintenant.
7: Léon XIV qui a rappelé sa proximité spirituelle avec toutes les personnes touchées par cette tragédie hier à l'issue de l'Angélus. Léon XIV qui a également envoyé une aide d'urgence de 100 000 euros au Venezuela via l'aumônerie apostolique. Pierre-Hugues.
1: Et Pauline, ce week-end, à l'occasion de la fête de Saint-Pierre et Saint-Paul qui est célébrée aujourd'hui, eh bien, il y avait des ordinations un peu partout en France.
7: Oui, ils sont 84 à recevoir le sacrement de l'ordre contre 90 l'an dernier. 66 d'entre eux seront des prêtres diocésains, qui ajoute 39 religieux aux membres de communautés, dont 21 sont incardinés dans un diocèse. Côté communauté et congrégation, la communauté Saint-Martin reste la plus dynamique avec 10 nouveaux prêtres devant les Augustins de l'Assomption et la communauté du Chemin Neuf. La province ecclésiastique de Paris arrive en tête avec 18 ordinations. Celle de Marseille suit avec 14 ordinations. Et puis, surtout dans le diocèse de Fréjus-Toulon, il faut que je me teste, c'est ça?
1: Bah oui, je suis parti dans un tunnel, là, Pauline. Vous m'avez tunnelisé totalement, j'arrivais plus à vous interrompre.
7: Il est juste 7h30. Il est juste 7h30.
1: Merci beaucoup, Pauline de Torsiac, pour l'actualité chrétienne. Vous écoutez RCF Notre-Dame, il est 7h30. Mais oui, après Clara Bévilacqua, vous êtes en retard pour vos informations. Fin du répit pour la plupart des Français, Clara.
9: Oui, il n'y a plus de rouge sur la carte de Météo France. Les Alpes de Haute-Provence, les Alpes-Maritimes, le Var et la Corse restent tout de même en vigilance orange canicule. Le Premier ministre préside aujourd'hui une nouvelle cellule interministérielle de crise pour faire le bilan. Santé publique France parle d'au moins 1000 morts à cause de ces fortes chaleurs, un bilan qui va s'alourdir. Vladimir Poutine reconnaît une certaine pénurie de carburant causée par les frappes ukrainiennes sur les infrastructures d'hydrocarbures en Russie. Une pénurie qui n'est pas critique, dit le président russe dans une interview publiée hier par le Kremlin.
1: Un bilan qui continue de s'alourdir au Venezuela.
9: 1450 morts et 189 immeubles entièrement écroulés. C'est le dernier bilan dressé hier soir par le président de l'Assemblée nationale du pays, 5 jours après le double séisme. Au total, près de 700 immeubles ont été touchés. Les Nations Unies estiment à 50 000 le nombre de disparus. Les États-Unis annoncent ce matin une suspension mutuelle des attaques avec l'Iran. Les deux pays s'échangeaient des tirs depuis jeudi dernier. Des discussions techniques vont se poursuivre aujourd'hui en Suisse sur des points du protocole d'accord du 17 juin. Des tensions qui restent tout de même donc assez vives et qu'Emmanuel Macron veut tenter d'apaiser.
1: Et merci beaucoup, à suivre la météo.
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1: Il va faire beau et chaud, mais pas trop chaud aujourd'hui.
9: Oui, les températures sont bien redescendues cette nuit. On compte 17 degrés actuellement. Le soleil sera un peu timide, caché derrière les nuages ce matin, mais va très rapidement se réveiller et s'installer dans le ciel. On attend entre 28 et 29 degrés cet après-midi. Les orages ont quitté la région et le vent est tombé.
1: À suivre le Grand Témoin avec Louis Dauphresne.
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14: Bonjour à tous, c'est l'heure de votre grand témoin en Nouvelle-Aquitaine et ce lundi, on parle de concerts et de musique actuelle. Depuis 37 ans, la Rock School Barbet à Bordeaux programme du rock, du rap et de la pop. Mais depuis quelques années, ces appels à l'aide se multiplient parce que les subventions avec lesquelles vivent toutes ces petites salles de concerts dans la région ont tendance à fondre au soleil, mettant en péril des festivals indépendants, des concerts de groupes émergents et un certain accès à la culture. Dans ce contexte actuel, le directeur de la Rock School, comme on dit à Bordeaux, démissionne. Il part à la retraite anticipée. En pointe dans la programmation des groupes avec des concerts inédits à Bordeaux, Éric Roux est notre invité pour raconter l'histoire de cette salle de concert mythique à Bordeaux.
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14: Bonjour Éric Roux.
15: Bonjour Clément.
14: Alors après 37 ans, après avoir fondé cette mythique salle de concert, la Rock School Barbet, on a envie d'avoir votre regard sur la culture. Alors aujourd'hui, en 2026, est-ce que les subventions pour ces salles manquent ? Est-ce que c'est plus difficile de faire vivre une institution musicale comme la Rock School Barbet à Bordeaux ou d'autres dans la région ?
15: C'est pas que c'est plus difficile, disons que tout ceci s'est emballé quoi, après une histoire plutôt intéressante, puisque là, on a eu, dans la revendication qu'on a fait d'avoir de ces lieux, un vrai enjeu politique, au sens noble du terme. Et donc, maintenant, on s'est un peu fait rattraper par l'institution, en fait. Quoi.
14: C'est-à-dire ?
15: C'est-à-dire que l'institution, à un moment donné, elle vous donne des choses, évidemment, mais en même temps, elle demande que des cahiers des charges soient respecter tout ça, etc. Ce qui n'est pas normal non plus.
14: Vous voulez dire que c'est moins libre que dans les années 90 ou 80
15: Ça n'a rien à voir, effectivement. Ça ressemblait plus au free party de maintenant qu'autre chose. Quoi.
14: Éric Roux, pour nos auditeurs qui ne connaissent pas la Rock School Barbet, justement, c'est quoi la Rock School Barbet ? C'est une salle de concert de un peu moins de 1000 places voilà, aujourd'hui à Bordeaux, dans le centre-ville de Bordeaux, près de la gare. Et au-delà de ça, c'est quoi cette salle de concert ?
15: Alors, c'est aussi un lieu où on peut prendre des... Alors, on ne parle pas vraiment de cours. En fait, c'est des ateliers. Ils sont 3 ou 4 dans chaque atelier. On intervient aussi dans les endroits dits populaires, ou etc. Et ça, c'est un truc auquel on tient farouchement. Je rappelle qu'on a été les premiers à faire le premier concert de rap à Bordeaux. C'était le Supreme NTM, on les avait fait à Barbet en 91, je crois. Et donc, cette volonté n'est pas arrivée après ou par hasard, c'est un truc qu'on portait. Il était hors de question qu'on oublie les musiques dites actuelles et qu'on oublie le hip-hop, qui est pour moi la suite du punk. Et tout ça vient se compléter, quoi.
14: Et vous avez même reproduit ce modèle de la Rock School Barbet dans plusieurs villes en France et même jusqu'au Canada. Par exemple, en Angoulême, dans la Nouvelle-Aquitaine, vous avez reproduit ce modèle. Hein. C'est ça comment vous avez fait hein.
15: Alors, on n'avait surtout pas d'envie de création d'une franchise. Surtout pas, c'est pas dans notre vocabulaire. Par contre, on a eu, 10 ans après, je crois, c'était peut-être un appel d'une structure à Mont-de-Marsan qui nous demandait s'il pouvait s'appeler Rock School. Alors, on s'est dit, tiens... C'est pas bizarre. Donc en fait, on a vite réfléchi et on leur a indiqué que si vous voulez s'appeler Rock School, il fallait respecter le programme, l'enjeu pédagogique qu'il y avait dans cette histoire, réellement. Quoi. Et donc, à ce compte-là, ils pouvaient s'appeler Rock School. Et donc après, c'est venu 1, 2, 3, 4, 5, jusqu'au Québec, où là, c'est le maire de Québec, quand même, il vient visiter Barbet. Il est accompagné par 2 journalistes et... il me dit à la fin de la visite, c'est ce qu'on va faire à Québec. Alors bon, je connais un peu le monde politique, facile en promesse, non tenue. Et en fait, lui, il a tenu. Et ce qui fait que 6 mois après, j'étais à Québec en train de dire ce qu'il fallait faire, tout ça, etc. Et l'année d'après, pour l'inauguration de cette salle. Donc, et c'est un truc qui perdure, quoi. Donc, avec nos cousins québécois.
14: Éric Roux, la salle de concert, la Rock School Barbet, hein, donc, on a entendu, c'est une salle de concert, mais c'est aussi bien au-delà hein, des ateliers, des studios de répétition et de l'éducation populaire à travers la musique. Si on remonte le fil un petit peu, le début, c'était il y a 37 ans, en 1988. Hein, comment ça a commencé ? Comment vous avez ouvert cette salle ? Et par exemple, c'était quoi le premier concert, Éric Roux ?
15: Alors, je vais être obligé de parler de moi. En fait, moi, j'ai un parcours, pas commun, à savoir que une fois avoir le bac, j'ai fait une année de fac, mais ça m'allait pas, quoi. Et j'ai découvert le pionica à ce moment-là. Et donc là, j'ai fait pion pendant 7 ans. Et en fait, un pote me parle du DEFA, pas BAFA, diplôme d'état aux fonctions d'animateur socio-cul. Et donc, dès ma sortie du pionica, j'engage une formation, et dans la formation, on nous demande d'être porteur d'un projet culturel et de trouver une structure qui nous accueille avec notre projet culturel. Et donc, il y avait ce fameux théâtre Barbet. Bon, donc je prends rendez-vous avec la directrice, je lui explique mon truc. Et je pense qu'à l'époque, alors elle était mairie, détachée par la mairie à la direction de ce centre d'animation. Je pense que c'était la seule qui écoutait du rock dans la mairie de Bordeaux à cette époque-là. Et elle me dit, bon, votre truc là, ça m'intéresse, je vous prends en stage. Et en fait, elle m'a pris en stage et j'ai plus bougé.
16: Et donc, votre premier concert, c'était lequel ?
15: Ludwig von 88, en septembre 88.
16: Groupe punk mythique.
15: Tout à fait.
16: Et deux ans après, Eric Roux, vous invitez chez vous un groupe mythique, hein, de rock. On écoute tout de suite un petit extrait, on en parle ensuite.

0: Et on écoutait La Mano Negra, hein, chanteur Manu Chao, que tout le monde connaît maintenant. Vous avez programmé deux fois Eric Rooks. Et j'ai même lu qu'une fois, vous aviez bien dépassé la jauge au niveau spectateur. Aviez blindé la salle.
1: Non, c'est un mensonge.
0: Ça s'est passé comment, ces concerts, par exemple?
1: Alors, on a les Mano Negra, on les a fait un lundi et un mardi qui suivaient. Et c'était, oui, grandiose. Plus c'était au pic de leur histoire, quoi. Il y avait de ce groupe, il y avait une énergie absolument fabuleuse, quoi.
0: Comment vous choisissiez à l'époque, voilà, les groupes que vous faisiez venir à Bordeaux, et comment vous réussissiez à les faire venir, parce que vous n'étiez pas forcément très connu 2 ans après l'ouverture de la salle.
1: Ah, on est bien d'accord.
0: Comment vous faisiez?
1: On a fait comme. Faut dire que à cette époque, le milieu n'était pas très structuré non plus, quoi.
0: Il n'y avait pas les gros tourneurs, les labels, les labels si.
1: Si, mais c'était d'abord les labels, effectivement, qui faisaient la pluie et le beau temps à cette époque-là, mais ça s'est fini assez rapidement avec le CD, le machin, tout ça, etc. Et puis il y avait quand même une mouvance très engagée, ces artistes qui voulaient rester indépendants et qui n'avaient pas envie de passer par les mains d'un tel ou d'un tel. Donc ça laissait les portes assez ouvertes. Et moi, je me rappelle, j'étais persuadé, je pense que j'étais le seul, que c'était nous qui devions faire les Berruriers Noirs à Bordeaux. On avait des potes qui travaillaient, je ne sais pas s'ils travaillaient, mais en tout cas, ils animaient une émission de radio à La Clé des Champs. La Clé des Ondes, voilà. Et donc, je leur ai demandé si je pouvais me faire passer pour un journaliste à La Clé des Ondes pour interviewer le manager des Berrues à Paris. Il m'avait dit, ok, vas-y, mais c'est une belle histoire, il faut aller jusqu'au bout. Et donc, je prends mon billet de train pour aller à Paris. Les premières questions, c'est des questions de journaliste, enfin que je crois du journaliste. Et puis il avait devant lui une caisse où on met des bouteilles de vin. Là, c'était des fiches Bristol, puisqu'il n'y avait pas d'ordi dans ces milieux à l'époque, cette époque-là. Puis dans ces fiches Bristol, il en sort une et puis il me dit hey, « Tu connais le mec là qui faisait Dernier Bastion à Sauveterre de Guyenne ?» Et là, je me dis « Il y a un truc là. Il y a un truc qui est en train de se passer. » En fait, c'était nous, évidemment. Et donc, on a discuté un quart d'heure de plus et il m'a dit « C'est toi qui vas le faire à Bordeaux. » Voilà comment c'est né. Puis après, on a fait tous les groupes, puisqu'il y avait le label Bondesh Production. Puis il y avait l'autre label Boucherie Production avec les garçons Boucher, La Mano, Los Carayos. Et donc, voilà, c'était une époque bénie parce que l'entrée des concerts, c'était 50 francs. On mettait 25 affiches à Bordeaux. Il y avait entre 500 et 1000 personnes.
0: Alors, Eric Hooks, qu'est-ce qui a changé aujourd'hui? Parce qu'aujourd'hui, il y a toujours des groupes. Il y a toujours beaucoup de gens pour venir les voir. Et il y a toujours des salles de concert. Qu'est-ce qui a changé?
1: Ce qui a changé, c'est en fait ce que je racontais là, on le vivait, quoi. C'était notre histoire, quoi. En fait, on faisait l'histoire parce qu'il y a eu quand même un ministère qui nous a beaucoup aidés, celui de la culture avec langue et tout ça. Et ce qu'on demande à un élu, c'est pas qu'il nous aide, c'est qu'il comprenne l'air du temps pour mettre de l'argent sur des choses qui vont être intéressantes sûrement, quoi. Mais on a perdu, comment dire, ce côté, on fait l'histoire, quoi. Et puis c'est devenu tellement, regardez là, je sais pas si vous avez vu là, cet été il y a des festivals partout, quoi. C'est hallucinant, quoi. Gratuit, payant, pas payant, moitié payant, enfin bon, j'ai rien contre, hein,
0: donc il y a trop d'offres pour vous?
1: Non, il n'y a pas trop d'offres, c'est bien qu'il y ait de l'offre, mais c'est bien qu'on nous donne les moyens aussi de faire perdurer cette offre.
0: Eric Rooks, deux petits exemples de ce que vous avez mis en place aussi dans ces années-là. Je pense à votre bus. Pourquoi vous avez mis en place un bus qui a sillonné les routes pour aller justement au contact des gens, faire de la musique? C'était quoi ce bus?
1: C'était le bus de la Rock School, évidemment. Et ça, c'était un truc super intéressant aussi. J'avais lu dans le journal Libération qu'à dans le Nord, il y avait une structure qui faisait un peu la même chose que mes côtés éducation pop. Faisaient pas de concert. Et ils avaient mis en place un bus qui allait avant au pied des cités pour donner peut-être de l'envie à certains. Donc évidemment, on est allé les voir. On leur a demandé si on pouvait faire la même chose ici. Ils nous ont dit OK. Et donc, eux, leur bus, il a bougé une fois parce qu'ils leur avaient donné un truc pourri. Là. Nous, le nôtre, on a réussi à convaincre le conseil départemental à cette époque-là, quoi. Et parce que moi, je viens de la campagne, quoi, et je sais. Et donc, l'enjeu, c'était justement d'aller et dans les quartiers populaires et à la campagne parce qu'il y a des gens qui pratiquent et qui aiment ça et qui peuvent avoir des conseils intéressants, etc. C'était vraiment l'idée, quoi.
0: Eric Rooks, vous avez aussi mis en place des ateliers en prison. Ouais. Comment ça se passait? C'était quoi le but, ça, parce que bon, tout le monde écoute de la musique. Pourquoi vous allez en prison,
1: Parce que on avait une adjointe aux affaires sociales à la mairie de Bordeaux, qui s'appelait Simone Noailles, qui nous a soutenus. Je me rappellerai toujours de ce supplément Bordeaux dans le Télérama de 1993, où elle dit « Il vaut mieux que ces jeunes qui écoutent du rap ou du rock aillent à la Rose School que dans les rues casser des bagnoles. » Et donc, elle intervenait en tant que visiteuse de prison. Et donc, elle nous avait demandé si ça nous intéressait d'aller y faire quelque chose autour de la musique. Quoi. Et donc, évidemment, un truc qui s'ouvrait comme ça, à l'époque où c'était pas ouvert beaucoup à ça, quoi, ça nous a permis d'y aller et de faire perdurer l'histoire. Là, on n'y va plus parce qu'il y a, évidemment, là aussi, des financements sont de moins en moins élevés. Enfin, il y a tout un tas de choses où les financements sont de moins en moins élevés. Et ce qui me... Je le dis parce que ça me... Il y a beaucoup de choses qui partent à des fabrications qui servent à la guerre. On ferait mieux de rester sur des choses qui nous cultivent les uns et les autres.
0: Je crois que c'était les grandes années, parce qu'on remonte le fil un peu de l'histoire de la musique à Bordeaux avec vous. C'était les grandes années du rock à Bordeaux, et notamment de Noir Désir que vous avez fait jouer chez vous. Ces années rock, comment vous les avez vécues, vous? Est-ce que c'était... On sentait vraiment à Bordeaux qu'il se passait quelque chose, ou ouais, notamment avec Noir Désir?
1: Alors, avec Noir Désir, oui, bien sûr, mais avec aussi tous les autres, quoi. Il y avait, et puis, il y avait beaucoup de bars rock qui ont initié les premières choses, le Luxor, le Babylone, enfin, il y en avait pas mal. L'enjeu, enfin, si t'étais pas à Barbet à certains concerts, ou si t'étais pas au Babylone, ou si t'étais pas ici, t'étais à côté de la plaque, quoi. Puis c'est un Bordeaux un peu noir, en plus. C'était noir, je veux dire, les façades. Il y a quand même quelque chose autour de ça, quoi.
0: Eric Crook, c'est un deuxième extrait que vous avez choisi. On écoute et puis on en parle après aussi, un concert chez vous, sans doute mythique.

0: C'était M, hein, Mathieu Chédid, Eric Roux, qu'on entendait vous nous raconter son concert chez vous. C'était comment en 2003, c'est ça?
1: Ouais, tout à fait. Alors là, il vient essayer des choses qu'il n'a pas essayé en public par ailleurs. Il peut choisir un réseau de petites salles. D'autant plus que nous, on avait sympathisé avec lui avant, puisqu'on l'avait fait en première partie de Louise Attaque à Hendaye, où, sous la pluie du Pays Basque, quand c'est jouable, un 9 juillet. Mmh. Bon, enfin, pour revenir à
0: M, il était déjà connu, hein, c'était son époque guitare rose.
1: C'est ça, il commence là, on sent qu'il va éclater énorme, quoi.
0: Mmh. Eric Roux, pour qu'on comprenne bien, entrer un peu dans les coulisses, comment une salle de concert, elle fonctionne, une salle de concert comme la vôtre? Il y a des subventions, entre 1,5 et 2 millions de subventions voilà, par an. Mais après, comment ça vit une salle de concert? Est-ce que c'est par les concerts? Est-ce que vous gagnez de l'argent comme ça? Ou c'est par des... comment vous vivez?
1: Alors, notre budget, il est de 2 millions à peu près. Mmh. Donc, 2 millions de financement public et 2 millions qu'on va chercher par ailleurs. Donc, sur tout ce qui est adhésion, location des locaux de répète, bar. Je crois que là, on n'a pas fait le tour, mais... Mmh.
0: Et les concerts dans tout ça?
1: Et les concerts, alors, ça, c'est la partie qui équilibre ou pas les choses.
0: Pour qu'on se rende compte, une salle comme la Rock School Barbé, parce qu'il y a des concerts, il y a plus de... Combien de concerts par an? Plus de
1: 120.
0: 120, voilà, c'est énorme. Il y a 120 concerts par an. Est-ce que c'est une salle qui a des difficultés, puisque vous avez alerté plusieurs fois sur les difficultés financières, malgré le fait que vous avez 100 concerts par an, que vous êtes blindé et que vous commencez à être très connu? Donc,
1: c'est compliqué, puisque sur une structure comme la nôtre, il y a quand même 15 employés, 15 permanents à temps plein. Il y a une vingtaine d'animateurs techniciens. Donc, c'est en fait les gens qui sont sur les cours de musique. Il y a une dizaine d'intermittents qui interviennent sur le son, la lumière, la régie. Il faut faire attention.
0: Ouais, c'est un lourd bateau.
1: Ouais, c'est pas... Et puis, on a une vraie base associative avec des gens impliqués qui sont au conseil d'administration, sur lesquels on n'a rien à dire. Et on agit, et c'est eux qui portent le bateau, hein, s'il y a des problèmes aussi, par exemple. Et donc, on est arrivé à un truc où j'aurais pas parié qu'on arriverait à un truc comme ça quand j'avais 18 ans, quoi.
0: Est-ce qu'il y a encore de la place pour les petites salles, les salles indépendantes dans les prochaines années? Parce que oui, il y a de la place pour les très gros bateaux, pour les gros festivals, mais pour les petites salles, est-ce qu'il y aura encore de la place?
1: Je sais pas trop, même si je note, me semble en tout cas un revival des bars clubs qui font des concerts sur Bordeaux. Il me semble que ça revient un peu. Et puis après, toute salle qui se respecte maintenant se dote d'un petit lieu. Donc évidemment, ça favorise pas l'éclosion d'autres lieux. Mais bon, voilà, il faudrait se mettre autour de la table les uns et les autres, discuter de. Peut-être qu'à la retraite, je pourrais me mettre à faire discuteur.
0: Et ben merci beaucoup Eric Roux d'être venu dans les studios RCF Bordeaux. Merci et puis bonne retraite dans quelques mois.
1: Merci à vous.
2: 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Notre-Dame, Saint-Pierre et Saint-Paul à l'honneur aujourd'hui, les deux piliers de l'église de Rome dont la relation n'a pas toujours été au beau fixe. Clara sera avec nous dans quelques minutes pour nous raconter cela. Comme chaque matin d'abord, nous prenons ensemble un temps de prière. Et en ce jour de la fête de Saint-Pierre, nous entendons ce passage où le Christ dit à Simon-Pierre, tu es Pierre et sur cette pierre, je bâtirai mon église, donnant ainsi mission de gouverner l'église à celui qui fut le premier pape. La théologienne franco-néerlandaise Monique Beaujard médite ce passage.
3: En ce temps-là, Jésus, arrivé dans la région de Césarée de Philippe, demandait à ses disciples : « Au dire des gens, qui est le Fils de l'homme ?» Ils répondirent : « Pour les uns, Jean le Baptiste, pour d'autres, Élie, pour d'autres encore, Jérémie ou l'un des prophètes. » Jésus leur demanda : « Et vous, que dites-vous ? Pour vous, qui suis-je ? » Alors Simon-Pierre prit la parole et dit « Tu es le Christ, le Fils du Dieu vivant. » Prenant la parole à son tour, Jésus lui dit « Heureux es-tu, Simon, fils de Jonas. Ce n'est pas la chair et le sang qui t'ont révélé cela, mais mon Père qui est aux cieux. Et moi, je te le déclare, Tu es pierre, et sur cette pierre je bâtirai mon église, et la puissance de la mort ne l'emportera pas sur elle. Je te donnerai les clés du royaume des cieux. Tout ce que tu auras lié sur la terre sera lié dans les cieux, et tout ce que tu auras délié sur la terre sera délié dans les cieux.
4: Et vous, que dites-vous ? Pour vous, qui suis-je ? À travers les siècles, ces paroles du Christ s'adressent à nous aujourd'hui. Tout au long des évangiles, la question de l'identité du Christ se pose. Elle se dévoilera définitivement à travers sa mort et sa résurrection, mais nous n'y sommes pas encore. Le passage de l'évangile que nous venons d'entendre en cette fête de Saint-Pierre et Paul se situe avant la passion du Christ. Il y a beaucoup de spéculations sur son identité. Les foules le considèrent comme un prophète, mais ses disciples, ceux qui le côtoient au jour le jour, qui voient les signes qu'il opère et qui reçoivent son enseignement, ceux-là commencent à comprendre que Jésus est plus qu'un prophète. C'est Pierre qui prend la parole et qui affirme que Jésus est le Christ, le Fils du Dieu vivant. C'est un saut dans la foi dont Pierre lui-même ne mesure peut-être pas encore complètement la portée. Et parce qu'il confesse l'identité divine de Jésus, Jésus va lui confier son Église. Car qu'est-ce que l'Église si ce n'est la communion de celles et ceux qui confessent que Jésus est le Christ, le Fils du Dieu vivant ? C'est cette confession de foi qui nous constitue comme Église, ce qui montre au passage l'inanité des affirmations qui voudraient garder l'Église sans le Christ. Pierre ne sait pas encore qu'il va renier le Christ trois fois, et qu'après sa résurrection, le Christ va lui demander trois fois s'il l'aime avant de le confirmer comme le berger de ses brebis. Que le Christ ait pu confier les clés du royaume à un homme qui l'avait trahi doit continuer à nous interpeller. Cela veut dire que, hier comme aujourd'hui, l'Église n'est pas formée par des saints ou des gens parfaits, mais par des humains faillibles qui ont juste en commun de reconnaître en Jésus le Christ, le Fils du Dieu vivant, et de l'aimer.
3: Notre Père qui es aux cieux, que ton nom soit sanctifié, que ton règne vienne, que ta volonté soit faite sur la terre comme au ciel. Donne-nous aujourd'hui notre pain de ce jour. Pardonne-nous nos offenses, comme nous pardonnons aussi à ceux qui nous ont offensés. Et ne nous laisse pas entrer en tentation, mais délivre-nous du mal. Car c'est à toi qu'appartiennent le règne,

0: La communauté de l'Emmanuel pour accompagner notre prière. Et c'est la théologienne franco-néerlandaise Monique Bojard qui faisait les commentaires de l'évangile de Matthieu au chapitre 16, les versets 13 à 19, 7h56 sur RCF Notre-Dame. Et en ce 29 juin, Clara, nous fêtons les Pierre et les Paul.
1: Oui, alors bonne fête Pierre-Luc d'abord.
0: Merci, ça c'est gentil. Bonne fête à Pierre-Henri, notre réalisateur.
1: Évidemment. Alors Saint-Pierre, c'est le premier des apôtres et Saint-Paul, c'est l'apôtre des nations. Ils sont inséparables, ils sont les piliers de l'église de Rome où ils ont donné leur vie pour l'amour du Christ.
0: Et pourtant, Clara, ils sont humainement très différents. Et entre eux, il y a parfois des tensions importantes.
1: Oui, le premier, Pierre, est un pêcheur de Galilée, au nord de la Terre Sainte. Marié comme tout bon juif, c'est un homme simple et reconnu par ses pairs. Quant au second, Paul, c'est un citoyen romain, un lettré venu de Tarse, au sud de la Turquie actuelle. Il est allé jusqu'à Jérusalem pour étudier. Alors, c'est un pharisien, un homme érudit et très pieux. Et tous deux ont leur vie bouleversée par la rencontre de Jésus. Pierre est l'un de ses intimes, laissant tout pour le suivre sur les routes dès les origines. Nommé par lui à la tête de la première communauté des disciples, il voyage jusqu'à Antioche, puis à Rome.
0: Quant à Paul, il n'a pas rencontré Jésus en chair et en os.
1: Non, mais il le rencontre dans une vision mystique où le Christ lui a dit « Saul, pourquoi me persécutes-tu ? » C'est un grand écrivain, un théologien qui évangélisera les païens. Tous deux ont leur part d'ombre et de lumière. Pierre reniera le Christ, mais se repentant, il lui dira « Seigneur, tu le sais, tu sais bien que je t'aime. » Quant à Paul, lui, qui persécuta les premiers chrétiens avant son illumination, il dira avec force « Ce n'est plus moi qui vis, c'est le Christ qui vit en moi. » Et tous deux sont les fondateurs de l'église de Rome où ils mourront martyrs au 1er siècle.
0: Alors, très bonne fête à tous les Pierre, à tous les Paul aujourd'hui. Et vous écoutez la matinale RCF Notre-Dame. Dans deux minutes, les informations avec vous, Clara Bévilacqua. Vous restez à proximité du micro.
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0: Nous sommes aujourd'hui le lundi 29 juin. Nous fêtons Saint-Pierre et Saint-Paul. Très bon réveil. 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Et à la une ce matin, Clara Bévilacqua, une nouvelle cellule interministérielle de crise cet après-midi.
1: Mais autour du Premier ministre pour faire un premier bilan de cette canicule historique que nous venons de vivre et pour se préparer aux autres épisodes de forte chaleur à venir.
0: La canicule, on en parlera dans 10 minutes avec François-Xavier Bellamy, il est l'invité de la matinale. On

0: évoquera aussi avec lui l'aide active à mourir, vote solennel prévu demain.
1: Le projet de loi d'urgence agricole de retour au Sénat aujourd'hui, texte déjà adopté en première lecture à l'Assemblée. Certains sénateurs veulent réintroduire l'acétamipride, un insecticide interdit en France. Des habitants manifestent au Venezuela pour contraindre les militaires de participer au secours. Des milliers de personnes sont toujours recherchées après deux séismes jeudi qui ont fait au moins 1450 morts. Le Canada devient le premier pays qualifié pour les huitièmes de finale de la Coupe du Monde de foot. L'un des pays hôtes a battu l'Afrique du Sud cette nuit 1-0. La France, elle, joue demain face à la Suède. Coup d'envoi à 23h.
0: Je salue tous les journalistes de vos radios locales qui vous informent partout en France et en Belgique. Plus aucun département en vigilance rouge sur l'ensemble du territoire.
1: Oh, mais il fait encore chaud. Il y a eu au moins 1000 morts à cause de la chaleur depuis mercredi dernier. Un bilan humain qui reste très partiel, prévient Santé publique France. Les malaises peuvent subvenir plusieurs jours après la canicule. Un texte brûlant de retour au Sénat aujourd'hui. Le projet de loi d'urgence agricole au cœur des débats et d'un vote. Un amendement autorisant la réintroduction de l'acétamipride, ce pesticide réclamé par certains exploitants de betteraves, noisettes ou encore de pommes, mais il est réfuté par d'autres et plus de 2 millions de personnes signataires anti-loi du plomb l'été dernier. Une partie des aides de MaPrimeRénov' sera bientôt supprimée par le gouvernement. Les aides pour les travaux faits de manière isolée, à savoir les changements de fenêtres, l'isolation des toits ou encore l'installation des chauffe-eau. L'exécutif veut privilégier les rénovations globales de logements. En Russie, Vladimir Poutine reconnaît une certaine pénurie de carburant, déclaration dans une interview publiée par le Kremlin hier soir. En cause, les récentes frappes ukrainiennes sur les infrastructures pétrolières du pays. Vendredi, le président russe a placé la péninsule de Crimée en situation d'urgence, contraint justement par ces pénuries. Le mondial de football est entré dans sa phase finale avec le début des 16e en Amérique du Nord. Premier qualifié pour le tour suivant, c'est le Canada, vainqueur de l'Afrique du Sud, 1-0 à Los Angeles. Ce soir, c'est Brésil face au Japon et l'Allemagne face au Paraguay. Les Bleus, eux, jouent demain face à la Suède. Le coup d'envoi, ce sera à 23h heure française. Pour la météo, les températures sont bien redescendues dans la nuit. On compte 17 degrés actuellement. Alors le soleil sera un petit peu timide ce matin, mais il va très rapidement se réveiller et s'installer dans le ciel. Et avec lui, les températures vont grimper. On attend entre 28 et 29 degrés cet après-midi.
0: 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On retrouve Louis Dauphresne pour les leçons d'histoire.
2: Oui, on va faire se dialoguer les musées en quelque sorte. On va parler du vol du Louvre tout à l'heure dans un instant et on parle avec Florence Quentin qui est égyptologue. Eh bien, du grand musée égyptien qui possède lui aussi des trésors inestimables et dans leçon d'histoire, c'est peut-être l'occasion aussi de tirer les leçons de ce qui s'est passé au Louvre en regardant ce qui se passe ailleurs. Bonjour Florence Quentin.
3: Bonjour.
2: Vous avez publié de nombreux ouvrages sur le sujet, les grandes souveraines d'Égypte, vérité et légende de l'Égypte ancienne, publié chez Perrin. Alors d'abord, évidemment, j'aimerais bien voir votre analyse sur ce qui s'est passé à Paris, puis surtout comparer avec la manière dont d'autres musées s'organisent pour protéger leurs trésors.
3: Alors, depuis toujours, les musées sont une cible très exposée, hein, il faut le rappeler, au risque de vol. On se souvient du vol de la Joconde au début du XXe siècle. Ce sont des cibles donc exposés à la prédation en raison du trafic illicite d'objets d'art qui se renforce partout, il faut le rappeler, et en plus sur des marchés parallèles qui sont difficiles à identifier, notamment avec qui servent au blanchiment. Donc ces marchés se renforcent et suite au cambriolage du Louvre, l'enquête a évoqué les sous-équipements des dispositifs de sécurité. Mais est-ce que les équipements techniques de pointe suffiront? Je pense qu'il faut les combiner à des moyens humains et aussi qu'il faut vraiment former les personnels à ce type d'intrusion. Et j'avoue que je soutiens ces dirigeants des musées internationaux comme le Metropolitan de New York, la National Gallery de Londres, je crois qu'ils étaient 57, qui ont publié une tribune de soutien dans Le Monde. Il faut rappeler que ces institutions sont fragiles, mais elles ont aussi pour vocation d'être ouvertes sur le monde, de transmettre notre héritage commun, et elles doivent rester accessibles, ces institutions. Mais bien sûr, il faut les sécuriser sans pour autant qu'elles, et ça a été rappelé, qu'elles se transforment en bastions. Ils ont même évoqué l'idée de coffre-fort. Et je trouve aussi assez honnête d'avoir rappelé de la part de cette institution, donc internationale, que la brutalité du monde et que ces institutions sont donc fragiles, ça a été souligné, face à des actes de plus en plus violents et puis à ces marchés parallèles qui sont très difficiles à identifier.
2: Parlez-nous du grand musée égyptien qui possède des trésors, le masque d'or de Toutankhamon, des bijoux, etc. Comment s'organise-t-il ?
3: Alors, c'est plus facile, il faut le rappeler, d'organiser en amont, dans un bâtiment neuf, des dispositifs de sécurité très performants, parce que c'est un bâtiment donc, qui vient de sortir de terre. Il a fallu 20 ans tout de même pour le construire, et il bénéficie de l'apport de technologies innovantes. C'est beaucoup plus difficile, effectivement, d'installer ces dispositifs dans un bâtiment historique comme le Louvre. Et j'ai eu la chance de commenter samedi dernier sur France 24 l'inauguration vraiment grandiose de ce grand musée. Et on voit que des moyens très importants ont été mis dans ce musée parce qu'il réunit une collection de 100 000 artefacts. La moitié des pièces sont exposées. Un projet qui a coûté plus $1 milliard. Et surtout, il y a un enjeu très important pour l'Égypte parce qu'on attend 5 millions de visiteurs chaque année. Il faut augmenter les revenus qui sont cruciaux, les revenus du tourisme pour l'économie égyptienne. Mais je voudrais aussi dire que l'Égypte, vous le savez, a aussi ses trésors, des galeries qui sont dédiées spécifiquement au trésor de Toutankhamon, cette tombe découverte intacte, quasi intacte par Howard Carter en 1922. Il y aura plus de 4500 objets de ce trésor funéraire qui seront exposés. Et notamment, et je voudrais ajouter parce que c'est un symbole pour les Égyptiens, ce fameux masque funéraire qui est devenu une des icônes de l'Égypte ancienne, mais aussi ses bijoux. Il y a de très nombreux bijoux là aussi en Égypte, dans ce musée. Et ce cercueil en or massif de plus de 110 kilos. Et c'est un symbole, encore une fois, pour les Égyptiens, dont le peuple tire la plus grande fierté. J'ajouterais que ce patrimoine unique les oblige. Donc c'est une prise de conscience que peut-être nous devrions avoir, celle de notre richesse patrimoniale, notre devoir de transmettre des objets, au-delà des objets, un héritage essentiel aux futures générations. Et les Égyptiens en sont vraiment conscients. Ils ont vraiment conscience de cette dimension de transmission aux générations futures. Ils en tirent vraiment une fierté légitime, même dans le peuple, on le sent.
2: Et peut-être que donc cette prise de conscience, si elle n'a pas eu lieu chez nous, peut-être faut-il la favoriser d'une manière ou d'une autre. Merci Florence Quentin. Je rappelle que Merci. Vous êtes égyptologue et que vous avez publié de nombreux ouvrages, notamment aux éditions Perrin, comme Les Grandes Souveraines d'Égypte, et que vous avez inauguré donc ce grand musée égyptien au Caire. Merci d'avoir été des nôtres ce matin dans Leçon d'Histoire.
0: Et merci à vous, Louis Dauphresne. À suivre, l'invité de la matinale, l'eurodéputé François-Xavier Bellamy. Avec lui, on évoquera la loi sur l'aide active à mourir. Vote solennel prévu demain.
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0: 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Soyez les bienvenus si vous nous rejoignez. Clara, dans 20 minutes, le journal de Radio Vatican, on continue de parler du Venezuela.
1: Oui, où le pape a également invité à prier pour les victimes du séisme dans le pays dont le bilan ne cesse de s'alourdir. 1450 morts. Les secours tentent toujours de retrouver des survivants alors que le nombre de disparus s'élève à 50 000. Tout ça, ce sera après l'invité de la matinale. Pierre-Hugues, vous recevez ce matin François-Xavier Bellamy, député européen et vice-président des Républicains.
0: Bonjour. François-Xavier Bellamy.
9: Bonjour.
0: Merci d'être en ligne avec nous. Je voudrais évoquer avec vous le règlement retour, mesure importante mise en place à l'échelle européenne pour lutter contre l'immigration illégale. Nous allons aussi évoquer la canicule et ses conséquences. Mais je voudrais commencer par évoquer la possible légalisation de l'euthanasie en France à la veille du vote solennel de la loi dite sur l'aide active à mourir. Les députés ont terminé samedi le troisième examen de la proposition de loi. Alors vous n'êtes pas député, François-Xavier Bellamy. Vous êtes député européen, mais j'imagine que vous suivez tout de même les débats. Qu'est-ce qui se joue pour vous demain à l'Assemblée ?
9: J'ai suivi en effet les débats avec beaucoup d'attention et je voudrais dire d'ailleurs mon admiration, ma reconnaissance à tous les députés qui ont porté avec beaucoup de courage la parole d'une société qui sait que son devoir est de soigner les plus fragiles et pas de les faire partir. Et je crois qu'aujourd'hui, ce qui se joue dans ce vote, c'est d'abord le choix de société et je dirais même presque plus le choix de civilisation que nous avons à faire collectivement devant la manière dont nous regardons la condition humaine. Est-ce que la fragilité, est-ce que la vulnérabilité, la dépendance, le grand âge sont quelque chose qui retire à une personne sa dignité et qui doivent pousser à l'accompagner dans la mort ? Ou bien est-ce que nous devons réaffirmer contre tous ceux qui prêchent le droit à mourir dans la dignité ? En fait, toute vie est digne et que c'est seulement la société qui se rend indigne quand elle refuse de considérer la place des plus fragiles, des plus vulnérables et même des plus dépendants, qu'au fond nous sommes tous en réalité, puisque la dépendance et la fragilité ne sont pas le propre d'une période de la vie, c'est la vie en réalité, c'est la vie humaine elle-même et la condition de toute relation à l'autre.
0: François-Xavier Bellamy, en quoi est-ce un choix civilisationnel ? Vous avez commencé à esquisser des pistes, mais pour vous c'est un basculement civilisationnel ?
9: D'abord, c'est un choix très concret pour une société, c'est-à-dire qu'aujourd'hui il y a des gens qui, dans notre pays, lorsqu'ils sont touchés par la maladie, par le grand âge, souffrent et ne sont pas accompagnés comme il le faudrait jusque dans les derniers instants de leur vie. Rappelons qu'il y a encore 21 départements en France où il n'y a pas du tout de services de soins palliatifs, que les services de soins palliatifs manquent considérablement. Donc le choix qui est posé au fond à notre pays, il est assez clair. Est-ce que nous voulons nous donner les moyens de soulager la souffrance ou est-ce que nous voulons abréger la vie quand elle est marquée par l'épreuve? Mais c'est aussi un choix de civilisation derrière cette question. Parce qu'en effet, la question, l'interrogation dans laquelle nous sommes, c'est finalement comment est-ce que nous regardons la condition humaine. Mais et j'entends ceux qui défendent ce qu'ils appellent un droit comme un élément de dignité, comme si à un certain moment de la vie, pour être digne, il fallait mourir. Moi, je ne crois pas cela. Je crois encore une fois que toute vie est digne d'être vécue, d'être servie, d'être aimée. Et je pense que c'est ça le choix de civilisation devant lequel nous sommes aujourd'hui.
0: Et sur le fond, la dernière séance samedi a porté notamment sur la clause de conscience des établissements de santé. Les opposants ont bataillé pour qu'un établissement privé, et notamment catholique, puisse refuser d'y pratiquer l'aide à mourir. En vain, les rapporteurs ont imposé que l'aide à mourir s'applique à l'ensemble des établissements autorisés au nom du droit individuel du patient. Quelle est la place, François-Xavier Bellamy, de la conscience, de la clause de conscience dans notre démocratie ?
9: C'est évidemment une préoccupation fondamentale. D'abord, je me permets de le dire pour les patients, pour les souffrants. Vous savez que aujourd'hui, malheureusement, dans notre pays, pour avoir une consultation contre la douleur, il faut parfois 3, 4, 6 mois pour des consultations spécialisées. Là, on pourra avoir accès à l'euthanasie en 15 jours grand maximum. Et donc, en fait, cette précipitation, ce refus de fixer des délais raisonnables pour prendre le temps de la réflexion, il dit à quel point cette loi n'est pas une loi de liberté. C'est une loi, d'une certaine façon, de laisser faire, au contraire, et de laisser mourir. Une loi d'abandon. Et cette loi d'abandon, elle sera imposée à tous les établissements de santé. La clause de conscience, vous le savez, c'est un élément fondamental en démocratie qui impose qu'on ne puisse pas appliquer à un médecin l'obligation de faire un acte qui est, soit dit en passant, contraire à sa vocation et au serment d'Hippocrate. Mais les établissements de santé n'auront pas droit à la même clause de conscience, qui veut dire que demain, des établissements qui se sont construits pour soigner vont se voir obligés d'accueillir l'acte de mort. Des établissements qui se sont construits pour servir la vie seront obligés d'accueillir des euthanasies. Et cette obligation, cette contrainte qui leur est faite, elle est totalement contraire à la vocation. Je pense à beaucoup de centres de santé qui sont, par exemple, confessionnels. Je pense à des

0: des congrégations religieuses qui se donnent comme mission d'accompagner des personnes âgées, des personnes malades, demain, vous allez leur imposer de vivre dans leurs établissements le contraire absolu de ce pourquoi elles se sont engagées. Mais ce peut être aussi des établissements non confessionnels qui tirent aujourd'hui la sonnette d'alarme pour dire qu'ils vont devoir, ces établissements, peut-être parfois être contraints de fermer pour ne pas vivre le contraire de ce qu'ils ont voulu défendre.
1: François-Xavier Bellamy, vous êtes professeur de philosophie. Je voudrais qu'on s'arrête sur les termes qu'on utilise. Yael Braun-Pivet était en studio avec nous la semaine dernière. Elle récuse les termes euthanasie et suicide assisté. Comment analysez-vous cette confusion sémantique ?
0: Écoutez, vous savez, moi je pense qu'on a peur des mots, mais c'est du réel qu'on devrait avoir peur. Ce qu'il faut, c'est nommer les choses pour ce qu'elles sont. À la fin, ce dont il s'agit, c'est de prodiguer un vivant, un acte létal. C'est de tuer un patient. Et c'est au fond, et il faut l'affronter, ce dont il s'agit demain, de reconnaître le droit ou non à un humain de donner la mort à un autre, supposément par charité, par compassion. Vous savez, il y a cette phrase de Nietzsche absolument glaçante dans « Par-delà bien et mal » qui dit, Nietzsche qui croyait que le but de la vie, c'était la volonté de puissance, c'était la performance, c'était la force qui s'assume. Nietzsche écrit « Les faibles et les ratés doivent périr et nous devons les aider en cela. C'est le principe de notre charité. » Cette expression de Nietzsche, dont on sait le fait qu'elle était d'abord animée par une haine de la manière dont le christianisme concevait l'existence humaine, cette expression qui parle de charité pour en renverser le sens, elle devrait tous nous réveiller, et elle devrait réveiller Madame Braun-Pivet, parce que c'est la maxime de ce qui se discute aujourd'hui à l'Assemblée.
1: Oui, mais
0: faibles doivent périr.
1: François-Xavier Bellamy, des siècles avant Nietzsche, vous savez bien que certains philosophes de l'Antiquité, eux-mêmes, voulaient l'euthanasie comme étant l'ultime liberté.
0: Bien sûr, mais ce dont nous parlons, c'est d'un débat qui est immense et qui traverse toute l'histoire. La question, c'est que faut-il faire de cette tentation du suicide qui traverse l'existence humaine ? Parce qu'il nous arrive tous un jour d'être confrontés à une épreuve immense, une épreuve absolue, qui peut être la souffrance physique, qui est bien sûr si douloureuse à supporter, mais aussi la souffrance psychologique. Et dans ces moments-là, il peut tous nous arriver de dire « Maintenant, je veux mourir. Maintenant, je veux en finir. » Et la question, c'est que faut-il faire de cette question ? Et vous le savez bien, si un de vos amis, demain, vous disait « Je vais tellement mal que je pense que ma vie n'a pas de sens et que je veux mourir », bien, au fond, est-ce que la charité consisterait à se dire, est-ce que l'amour consisterait à se dire « Eh bien, tu dois t'en aller et je vais t'aider à partir » ou bien est-ce qu'au contraire, cette question n'est pas une provocation à la solidarité qui doit redoubler d'efforts. Si un ami me dit « je veux mourir », je lui dirais « mais non, je t'en supplie, ne le fais pas, la vie est belle et je vais t'aider à retrouver le goût de la vie ». Aujourd'hui, on a comme jamais dans l'histoire de l'humanité les moyens de soulager la souffrance physique. Et c'est ça le paradoxe terrible de cette loi, c'est qu'elle intervient dans une période de notre histoire où vous parliez de ces débats qui ont agité la philosophie, mais dans le passé, quand la souffrance physique pouvait frapper une existence, c'était une malédiction. Aujourd'hui, c'est un problème que l'on a les moyens de résoudre. La médecine peut soulager la souffrance, et d'où l'urgence de développer les soins palliatifs dans notre pays. Et donc, plus que jamais aujourd'hui, quand la souffrance, la maladie conduisent un vivant à dire qu'il veut mourir, notre devoir est sans doute de tout faire pour qu'il retrouve goût à la vie, plutôt que de lui donner le revolver chargé qui lui permettra de partir.
1: Demain, vote solennel à l'Assemblée. L'adoption définitive est fixée au 15 juillet. Est-ce que, selon vous, François-Xavier Bellamy, le texte peut encore ne pas être voté ?
0: Oui, le texte peut encore ne pas être voté. D'abord parce que, on l'a vu au fil des lectures successives au Parlement, le soutien des élus à ce texte n'a cessé de diminuer. Et il devient désormais très incertain. Sur beaucoup d'amendements qui ont été discutés dans les derniers jours, on a vu combien les majorités étaient parfois extrêmement fluctuantes, extrêmement ténues. Et donc, je crois qu'il est encore temps de tenter de convaincre les élus qui nous représentent, quel que soit leur bord politique. Et je voudrais dire là encore ma reconnaissance à tous les parlementaires de ma famille politique qui ont porté ce combat, mais aussi à des élus de gauche, à des élus socialistes, à des élus communistes qui se sont dit, si nous croyons à la défense des plus faibles, alors notre devoir, c'est de lutter.

0: contre cet agenda qui demain les mettra en danger, en particulier sous l'oppression économique, parce que vous savez que une des motivations qui fait que beaucoup de gens demandent le suicide assisté dans d'autres pays du monde où ce texte a pu passer, eh bien c'est le fait de ne pas vouloir se sentir un fardeau pour ses proches. Cette pression économique, elle ne doit pas devenir demain une occasion de mort pour les plus modestes de nos concitoyens.
1: Vous êtes vice-président des Républicains, François-Xavier Bellamy. Il n'y a pas de consigne de vote.
0: Alors c'est la règle quand les sujets touchent à ce point, à la question de la conception que l'on se fait de la vie. Aucun parti ne peut prétendre dicter, et là encore c'est une question de liberté de conscience, aucun parti ne peut dicter, me semble-t-il, à ses élus ce qu'ils doivent penser de ces sujets qui engagent la vie humaine. Mais je le redis, moi je suis très heureux que notre famille politique ait été à l'Assemblée. J'ai été très frappé de voir, y compris dans cet épisode de canicule, des débats complètement improbable, par exemple, sur la climatisation, comme si la même gauche, qui d'ailleurs accuse le gouvernement d'être criminel, ne regardait pas en face le fait que pendant longtemps, elle nous a condamnés à ces discussions d'arrière-garde sur des mesures qui sont pourtant absolument nécessaires pour pouvoir nous préparer, pour pouvoir nous adapter à l'évolution du climat. Et donc, bien sûr, c'est un chantier immense qui est devant nous aujourd'hui. Ça ne devrait pas être un objet de polémique nationale, ça devrait être une occasion de travail collectif, mais de travail d'urgence.
1: Ouais.
0: Parce que la prochaine canicule est peut-être pour bientôt.
1: Ouais.
0: Et parce que ceux qui vivent le plus douloureusement ces épisodes difficiles, c'est d'abord, là encore, nos aînés.
1: Et j'allais venir, c'est les personnes les plus vulnérables, les premières personnes touchées, hein, les personnes âgées, les malades dans les hôpitaux, les élèves dans les écoles aussi. Qu'est-ce qu'elle nous dit, cette crise aussi, notre rapport à la vulnérabilité? On a vu quand même beaucoup de solidarité envers ces personnes les plus fragiles.
0: Heureusement, mais cette solidarité, elle est très belle, mais il faut reconnaître aussi qu'elle fait bien souvent défaut. Une des choses qui m'a le plus marqué dans cet épisode caniculaire, comme ce que j'ai eu l'occasion de vivre malheureusement pendant des années quand j'étais élu local, c'est le nombre de personnes qui meurent seules chez elles. Et quand je parle de mourir seules, je ne dis pas seulement que c'est parce qu'elles habitent seules, mais c'est parce que plus personne ne prend jamais de leurs nouvelles. Des personnes qui sont décédées à leur domicile et dont on se rend compte seulement plusieurs jours et parfois malheureusement plusieurs semaines après qu'en fait elles sont décédées. Et ça c'est d'une immense tristesse, mais c'est aussi surtout une immense alerte pour notre société. La montée de la solitude trouve un moment de révélation brutale dans des épisodes comme celui que l'on vient de vivre, et tout faire pour lutter contre la solitude, ce devrait être une cause commune de notre classe politique, mais aussi de toute la société.
1: Je voudrais aborder un dernier sujet avec vous, François-Xavier Bellamy. Malheureusement, le temps file. Les lois régissant la politique migratoire européenne. Le 12 juin dernier, le pacte européen Asile-Immigration est entré en application et s'y ajoute un texte encore plus récent, un nouveau règlement retour approuvé à la mi-juin. Alors ce texte va assez loin, il permet notamment une détention jusqu'à 24 mois pour les migrants irréguliers et puis la création de ce qu'on appelle des hubs retours. Alors en fait, il s'agira d'envoyer les demandeurs d'asile déboutés dans des pays comme le Rwanda ou l'Ouzbékistan. Vous êtes un des architectes de ce texte, François-Xavier Bellamy. Quelle est la logique qui a conduit à ce texte?
0: Et la logique, c'est d'abord de sortir de l'impuissance dans laquelle se trouvent aujourd'hui les pays européens. Rappelons qu'en France, par exemple, moins de 1 OQTF sur 10 est mis en œuvre. Ces obligations de quitter le territoire français, c'est ce qu'on appelle une décision de retour. Dans toute l'Europe, c'est moins de 20% des décisions de retour qui sont appliquées. Pour le dire autrement, si on arrive à entrer illégalement en Europe, on est certain d'y rester pour toujours. Et c'est ce qui fait le cœur aujourd'hui du business sordide des passeurs, les réseaux de passeurs qui sont parmi les mafias les plus criminelles de la planète aujourd'hui, les plus dangereuses. C'est ce qui fait que tant de personnes risquent et parfois perdent leur vie sur les routes de l'Europe. C'est que le rêve qui leur est proposé, c'est que si ces personnes arrivent en Europe, elles pourront y rester toujours. Moi, je crois que si on veut qu'il n'y ait plus de mort demain en Méditerranée, si on veut mettre fin à la traite des êtres humains qui s'exercent dans les réseaux de passeurs, il faut imposer dans tout le monde cette évidence absolue que si on rentre en Europe, on n'a aucune chance. Si on rentre illégalement en Europe, on n'a aucune chance de s'y établir d'une manière durable.
1: François-Xavier Bellamy, les évêques européens dénoncent ce règlement retour et s'inquiètent pour la dignité humaine des migrants expulsés, par exemple en Ouzbékistan, où ils n'ont aucune attache. Y a-t-il un risque pour la dignité humaine des migrants?
0: Et c'est jamais des questions simples, et donc il faut les traiter bien sûr avec toute l'humanité et toute l'exigence requise en matière de protection des droits fondamentaux, et c'est ce que rappelle ce texte de manière très explicite.

0: Mais vous savez, moi j'échange bien sûr avec l'Église. J'ai eu l'occasion de le faire avec des églises protestantes, avec l'Église catholique. J'ai eu la chance de rencontrer le pape Léon à Rome il y a un
1: Quelques
0: mois de
1: semaines,
0: cela.
1: ouais.
0: J'ai été très frappé de voir à quel point, quand nous avons parlé des questions migratoires, il a beaucoup insisté sur la responsabilité des États dans la maîtrise de leurs frontières pour garantir que l'on revienne à un monde qui soit en ordre, à un monde qui protège la vie humaine, encore une fois. Et évidemment que ce sont des questions difficiles, mais je crois que personne ne peut se contenter du statu quo. La situation actuelle, celle dans laquelle tant de gens et tant de jeunes, notamment dans les pays qui sont aujourd'hui les moins développés, se voient proposer le rêve d'un monde qui se transforme si souvent pour eux en enfer. La situation de nos propres sociétés, qui sont traversées par tant de tensions et de fractures à cause de cette question non résolue de l'immigration illégale, ces questions-là, nous avons le devoir de les prendre en charge et de leur apporter une réponse.
1: Merci beaucoup François-Xavier Bellamy d'avoir été avec nous ce matin. Je rappelle que vous êtes
0: Merci à vous.
1: député européen, vice-président des Républicains, et on espère vous accueillir une nouvelle fois à la rentrée en studio, peut-être au moment de la venue en France du pape Léon XIV. Malheureusement, j'avais une question, je n'ai pas eu le temps de la formuler. À suivre, la météo et le journal de Radio Vatican.
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1: À 8h29, la météo avec vous, Clara.
4: Et les températures sont bien redescendues cette nuit. On compte 17 degrés actuellement. Le soleil sera un petit peu caché ce matin derrière les nuages, mais très rapidement, il va s'installer dans le ciel et faire grimper les températures. On attend entre 28 et 29 cet après-midi. Les orages ont quitté la région et le vent est tombé. Pierre-Luc, ce matin, vous nous emmenez dans le Béarn.
1: Et oui, je lisais Sud-Ouest ce matin et je suis tombé sur cette anecdote savoureuse, Clara. Lorsqu'ils ont appris la venue du pape à Lourdes, deux Moninchons ont entrepris de retrouver la maison natale de la branche béarnaise des aïeux de Léon XIV. Alors je me suis dit que je devais vous parler de la ville de Monin, dont les habitants sont les...
4: Moninchons.
1: Exactement, c'est dans les Pyrénées-Atlantiques. Là se trouve le château de Cucron, d'où serait originaire une branche de la famille du souverain pontife, Claude et Christian, qui ont bien l'intention de faire un détour au pape Léon en septembre prochain pour qu'il passe par Monin. Pas sûr qu'il y arrive. Dans un quart d'heure, le mot de la semaine, rafraîchissement, évidemment, mais d'abord le journal de Radio Vatican.
5: Angélus de Léon XIV, hier, place Saint-Pierre, à l'issue du consistoire, le pape a appelé les fidèles à être des témoins du royaume de Dieu, invitant au détachement, au don de soi et à l'accueil de l'autre. Le pape a également invité à prier pour les victimes du séisme au Venezuela, dont le bilan ne cesse de s'alourdir. Les secours tentent toujours de retrouver des survivants, alors que le nombre de disparus s'élève à 50 000. Inquiétude en Afrique du Sud pour les immigrés. Les mouvements xénophobes ont fixé à demain la date limite pour que les clandestins quittent le pays. Le gouvernement israélien reconnaît le génocide des Arméniens par l'Empire ottoman, ce qui déplaît fortement la Turquie, qui accuse Israël de poursuivre des motivations politiques. Et puis alors que l'armée ukrainienne multiplie les attaques de drones en territoire russe, retour dans notre dossier sur cette stratégie de Kiev dans le conflit qui l'oppose à la Russie, à suivre à la fin de ce journal.
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5: Bonjour. Le pape a donc exhorté les fidèles à être des témoins du royaume de Dieu et les a encouragés à vivre d'un amour fructueux, impliquant le détachement, le don de soi et l'accueil de l'autre. C'est ce qu'il a rappelé hier midi, place Saint-Pierre, lors de la prière de l'Angélus, en commentant le passage de l'évangile de Saint Matthieu où Jésus rappelle la primauté du lien à Dieu sur tous les autres liens et biens. Alexandra Zirgan.
6: Per portare frutto, l'amore richiede almeno tre cose: il distacco, la perdita e l'accoglienza.
7: Pour porter du fruit, l'amour exige au moins trois choses: le détachement, la perte et l'accueil. D'abord, le détachement, explique le pape, à l'image des disciples du Christ qui durent se libérer de tout lien pour partir en mission et se consacrer à leur œuvre de diffusion de la foi. Mais cela vaut pour chacun, indique Léon XIV, même les liens affectifs les plus importants trouvent leur plénitude grâce à l'amour que le Christ nous offre. L'évêque de Rome reprend l'image de saint Augustin d'un laboureur qui perd temporairement ce qu'il sème. De plus, l'amour n'est véritable que s'il est don de soi, explique Léon XIV, lorsque nous sommes prêts à perdre un peu de nous pour faire de la place à l'autre. De même que Jésus donna sa vie pour les hommes, insiste le Saint-Père, si nous vivons dans la logique du don, nous serons nous aussi capables de faire naître une vie nouvelle dans nos relations. Enfin, l'amour exige l'accueil, qui se manifeste par de petits gestes sans cesse renouvelés, la disponibilité pour l'autre et le service d'autrui. En accueillant ceux qui viennent au nom de Jésus, on accueille Jésus lui-même. L'amour pour le Seigneur passe toujours par l'accueil des frères.
6: L'accoglienza dei fratelli.
5: Alexandra Zirgan, et ce matin dans la basilique Saint-Pierre, Léon XIV célébrera la messe en la solennité des Saint-Pierre et Paul, les saints patrons de l'église de Rome. Célébration au cours de laquelle il remettra le pallium aux nouveaux archevêques métropolitains, parmi lesquels le cardinal Krajewski, l'ancien aumônier du pape, Monseigneur Duval, l'archevêque de Grouard-MacLennan au Canada, Monseigneur Silla, l'archevêque de Conakry, Monseigneur Gaglo, l'archevêque de Lomé, ou Monseigneur Agbenyadzi, l'archevêque de Berberati en Centrafrique. Afrique. Cette cérémonie, elle sera à suivre, bien évidemment, en direct commentée sur nos ondes, notre site internet ou notre page Facebook à partir de 9h30, heure de Rome. Samedi soir, le pape a conclu le deuxième consistoire extraordinaire de l'année dans son allocution aux cardinaux venus du monde entier. Léon XIV a affirmé que les cardinaux avaient clairement saisi l'un des enseignements de l'encyclique Magnifica Humanitas, que la guerre ne naît pas seulement des conflits entre États, mais d'une culture du pouvoir qui imprègne les relations humaines, l'économie, la politique, la technologie et même la religion. En réponse, il a proposé de reconstruire une culture de coopération et de dialogue, de renforcer le multilatéralisme et de promouvoir la participation des laïcs à la vie publique en s'inspirant de la doctrine sociale de l'Église. Le Venezuela, toujours à la recherche d'éventuels survivants après le double séisme de mercredi soir, hier après la prière de l'Angélus. Léon XIV a tenu à exprimer sa solidarité envers les frères et sœurs vénézuéliens touchés par les récents tremblements de terre qui ont fait de nombreuses victimes et blessés et causé d'énormes dégâts matériels, comme il l'a déclaré en espagnol. Sur place, le bilan continue de s'alourdir dans les zones les plus touchées, Caracas et l'état de la Guaira. Il fait désormais état de 1450 morts, selon les chiffres donné par le président de l'Assemblée nationale vénézuélienne ce dimanche. 50 000 personnes sont encore portées disparues selon l'ONU et les secours s'activent pour tenter de sauver les survivants. Les précisions de William Gazo.
8: À une trentaine de kilomètres de Caracas, la ville de Carabayeda, réputée pour ses plages, n'a plus rien d'une carte postale. En quelques minutes, les deux secousses du tremblement de terre l'ont transformée en un champ de ruines. Plus de 600 bâtiments ont été endommagés par le séisme et 189 ont été totalement détruits, selon le président de l'Assemblée nationale du Venezuela. Depuis 4 jours, les pompiers et les riverains s'affairent à main nue ou armés de pioches au milieu des gravats. Les habitants, livrés à eux-mêmes, ont dû attendre l'arrivée de l'aide internationale ce week-end pour obtenir un relais efficace. Mais le manque de machines et de matériel de sauvetage ralentit encore les opérations de secours et alimente le sentiment d'abandon croissant des habitants contre leur gouvernement. 24 pays ont envoyé plus de 2700 secouristes et 521 tonnes de matériel, tandis que 86 équipes avec des chiens entraînés à localiser les personnes piégées ont été dépêchées sur place. 33 personnes, dont plusieurs enfants, ont été secourues au cours du week-end, a déclaré Delcy Rodriguez, la présidente par intérim du pays. Le bilan humain risque néanmoins de s'alourdir. En plus des 1450 morts déjà annoncés, environ 50 000 personnes sont encore portées disparues selon les Nations Unies. Au total, ce sont près de 7 millions de personnes qui ont été affectées par le tremblement de terre. Le bilan économique, lui, est chiffré à près de 7 milliards de dollars de dégâts. Bogota, William Gazo pour Radio Vatican.
5: La liberté de la presse remise en question en Ouganda. Le principal groupe de médias indépendants du pays a déclaré hier être assiégé par l'armée, dont le chef, fils du président Museveni, a ordonné la fermeture. Il a clairement affirmé qu'il ne croyait pas à la liberté de la presse et qu'elle devait être guidée par les cadres de la révolution. L'Afrique du Sud, au milieu de la tourmente xénophobe, le pays se prépare à l'échéance des mouvements xénophobes fixés pour le 30 juin prochain. Une date qui inquiète les communautés étrangères dans le pays et les institutions de la nation arc-en-ciel. Les précisions au Cap de Gabriel Porometto.
9: Depuis plusieurs mois, des appels à manifester contre les immigrés ravivent les tensions dans plusieurs villes d'Afrique du Sud, notamment à Johannesburg, Durban et au Cap. Des groupes se présentant comme des mouvements citoyens ont lancé un ultimatum aux étrangers en situation irrégulière, leur donnant jusqu'au 30 juin pour quitter le pays. Ils appellent également à des rassemblements à travers l'Afrique du Sud, faisant craindre une nouvelle flambée de violences xénophobes. Ce climat ravive le souvenir des émeutes de 2008 qui avaient fait 62 morts. Par précaution, plusieurs consulats, dont ceux du Zimbabwe, du Malawi et du Mozambique, organisent le rapatriement volontaire de leurs ressortissants. Au Cap, des centaines de Zimbabwéens patientent devant leur consulat dans l'espoir d'obtenir une place à bord d'un bus pour rentrer chez eux, mais les dates de départ restent incertaines. Face au risque de débordement, les autorités sud-africaines ont annoncé le déploiement de 13 000 policiers, appuyés par plusieurs centaines d'agents de sécurité privée et des militaires. Le président sud-africain assure que les forces de l'ordre sont prêtes à faire face à tous les scénarios. Le Cap, Gabriel Porometto pour Radio Vatican.
5: Après un week-end houleux avec de nouvelles frappes de drones et de missiles de part et d'autre du Golfe Persique, les États-Unis et l'Iran vont poursuivre leurs négociations. Les attaques vont cesser, a assuré Washington. Concernant le volet libanais du conflit, l'accord cadre signé vendredi entre le gouvernement libanais et Israël sous l'égide des États-Unis ne sera pas adopté. C'est ce qu'affirme le président du Parlement libanais. Le texte ne préserve pas les droits du Liban, affirme Nabi. C'est dans ce contexte que le gouvernement israélien a approuvé hier à l'unanimité la reconnaissance du génocide des Arméniens par l'Empire ottoman. Cette décision, qui doit encore être approuvée par le Parlement, intervient dans une période de vives tensions entre Israël et la Turquie. Dans un communiqué, le ministère turc des Affaires étrangères a dénoncé de façon très ferme la décision d'Israël, l'accusant de poursuivre des motivations politiques. À Ankara, à Nandlouer.
10: Sans surprise, la réponse turque est virulente. Virulente à la fois parce qu'il s'agit de la reconnaissance du génocide des Arméniens, un terme qu'Ankara réfute catégoriquement, mais aussi parce qu'elle émane du gouvernement israélien avec lequel les relations sont exécrables. La Turquie qualifie cette reconnaissance de décision politique. Elle accuse le gouvernement de Benjamin Netanyahou de chercher, je cite, « à dissimuler ses propres crimes à Gaza ». De fait, cette décision intervient dans un contexte de très forte tension entre Israël et la Turquie. Le président turc Erdogan s'est imposé comme l'un des dirigeants les plus critiques de l'offensive à Gaza, qu'il qualifie de génocide. Mais au-delà de ces invectives contre les dirigeants israéliens, les autorités d'Ankara semblent soucieuses ces derniers mois de conserver une certaine retenue face à une partie de la classe politique et des médias israéliens qui présentent la Turquie comme le nouvel Iran et une menace pour l'État hébreu. Fin mai, le chef de la diplomatie turque assurait, par exemple, qu'une normalisation des relations turco-israéliennes était envisageable. Il la subordonnait à la fin des opérations militaires à Gaza et l'accès sans entrave à l'aide humanitaire. À Ankara, dans le Loire pour Radio Vatican.
5: Depuis plusieurs semaines, l'Ukraine a multiplié ses attaques de drones contre la Russie. Des attaques en profondeur, loin du front, qui visent les raffineries et les infrastructures énergétiques autour de Moscou, de Saint-Pétersbourg, mais aussi en Crimée, région annexée par la Russie en 2014 et placée vendredi dernier en situation d'urgence au niveau régional. Les dernières frappes ayant causé de graves pénuries de carburant et d'électricité dans la péninsule. Cette opération massive s'explique par les progrès spectaculaires réalisés côté ukrainien dans la conception et la production de drones à longue portée. Elle s'inscrit dans une volonté de déstabiliser le Kremlin, le forçant à arbitrer sur l'emplacement de ses dernières défenses antiaériennes entre soutenir le front, la Crimée ou la capitale russe. Loin d'être une opération improvisée, Kiev prépare donc minutieusement cette offensive depuis plusieurs mois. C'est ce qu'explique Stéphane Audran, consultant en risques internationaux et chercheur associé à l'IFRI.
11: C'est pas une hardiesse soudaine, c'est-à-dire que c'est vraiment le résultat d'une stratégie qui est bien pensée. On a deux campagnes en parallèle qui se déroulent, donc vous avez évoqué la Crimée et effectivement des frappes dans la plus grande profondeur, Moscou, Saint-Pétersbourg. Voronej a été frappé aussi, une usine de composants électroniques la semaine dernière, c'était très important. Et en fait, l'Ukraine a constitué deux forces de drones en amont de cette opération. Et là, les Ukrainiens sont en capacité de mener ces frappes dans la profondeur, ce qu'ils ne pouvaient pas faire avant, puisque les Occidentaux livraient très peu de missiles capables de faire ces opérations de frappe. Les Ukrainiens ont développé aussi des capacités d'acquisition pour faire des plans de ciblage eux-mêmes, c'est-à-dire pour trouver quelle cible frapper, en partie en exploitant des sources ouvertes, en partie avec du renseignement occidental qu'ils auraient livré vraisemblablement. Et donc là, on a vraiment une double stratégie qui a été précédée en fait par quelque chose dont on a moins parlé, qui a été une campagne de frappe sur les défenses anti-aériennes russes. Les Ukrainiens, là, depuis plusieurs mois, ont vraiment détruit dans la Crimée, dans les territoires occupés entre la Crimée et la Russie, aussi dans la périphérie de Moscou, ils ont détruit beaucoup de systèmes anti-aériens. Ça a forcé les Russes à se repositionner, ça a diminué la densité de leur défense. Donc là, on y est.
12: Qu'est-ce que vise l'Ukraine en particulier? C'est quoi ses cibles et pour quel objectif?
11: La Crimée, c'est un peu ce qu'on appelle un centre de gravité pour la Russie. C'est le centre de gravité de son effort contre l'Ukraine du sud et du centre. Et donc, frapper la Crimée, ça a un intérêt militaire, hein, ça gêne l'effort de guerre russe. Ça a un effet très politique puisque la Crimée a été prise par la force à l'Ukraine par la Russie en 2014. Donc c'est un symbole du début de l'agression. Vladimir Poutine s'est investi personnellement et il considérait que c'était une immense victoire d'avoir pris la Crimée à l'Ukraine. Il a investi beaucoup. Et de la même façon, frapper les infrastructures dans la région de Moscou et de Saint-Pétersbourg, ça sert au moins trois objectifs. D'abord, militairement, paralyser la production et la distribution de carburant, c'est important, parce que l'effort de guerre, il n'y a pas d'essence, ça ne marche pas. Ensuite, sur le plan économique, c'est quand même la production et l'exportation de pétrole et de produits pétroliers, c'est le cœur de la machine russe. Et donc, plus on casse de distribution nationale et de production, moins la Russie parvient à exporter. Et puis enfin, politiquement, frapper Moscou, frapper Saint-Pétersbourg, c'est vraiment le cœur, là où il y a une très grande partie de la population russe, des classes moyennes, des classes supérieures, qui ont été préservées par le pouvoir. C'est donc très symbolique pour Poutine, parce que ça veut dire que finalement, la guerre qu'il a déclenchée au loin et qu'il présentait comme une opération spéciale lointaine, ben elle se rapproche de la vie des Russes.
12: Est-ce qu'il y a aussi là un objectif psychologique évident?
11: Oui, parce que la théorie de la victoire ukrainienne, c'est obtenir le renoncement de l'agresseur. Et donc ça suppose de faire monter le coût de cette guerre pour la Russie bien au-delà de ce qu'elle peut supporter et de ce qu'elle considère comme acceptable. Bon, ben, si là, ils n'assurent plus l'eau, le gaz, l'électricité, les stations-service et les magasins pleins, il y a toute une partie du contrat social dictature contre confort qui saute. Et donc, c'est aussi une façon de fragiliser le pouvoir. Et d'après les échanges que j'ai avec les spécialistes de la Russie en ce moment, il commence à y avoir un affrontement à nouveau entre deux factions à Moscou, entre une faction qui voudrait que ça s'arrête et une faction plus extrême qui voudrait que la Russie aille plus loin, fasse une mobilisation générale.
12: Mais du coup, ce serait un bon moment pour négocier?
11: En tout cas, très clairement, vis-à-vis de ses soutiens, l'Ukraine est aujourd'hui beaucoup plus solide et beaucoup plus capable de résister à des pressions russes. Et vis-à-vis aussi des pays émergents, de ce qu'on appelle un peu improprement parfois le Sud global, l'Ukraine a démontré depuis un an que ce n'est pas à cause d'elle que cette guerre continue. Et en fait, les Ukrainiens ont toujours joué cette carte de dire « mais nous, on veut bien négocier avec tout le monde ». Et les Russes, eux, ont toujours dit « bah non, on capitule d'abord et on négociera après ». Et en fait, la question, c'est est-ce que c'est le bon moment pour négocier pour les Russes? Mais là, il n'y a que Vladimir Poutine qui peut répondre.
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1: 8h44 sur RCF Notre-Dame. Soyez les bienvenus si vous nous rejoignez dans 5 minutes, la prière du matin. Mais d'abord, c'est la dernière de la chronique, la dernière de la saison, Jean Pruvot, dernière chronique.
13: Eh bien oui, c'est toujours un mot.
1: Bonjour Jean.
13: Bonjour Pierre-Hugues.
1: Et c'est une chronique toute fraîche que vous avez choisie avec un mot qui, en fonction des températures éprouvantes qui ont sévi, nous donne de l'espoir. Il s'agit du mot rafraîchissement. Alors évidemment, on pense surtout aux températures, mais vous m'avez dit, je crois, que ce n'est pas forcément l'origine du mot. Vous nous racontez tout ça, Jean?
13: Eh bien avec grand plaisir, cher Pierre-Hugues. Alors tout d'abord, s'agissant du rafraîchissement, constatons que l'on a affaire à un mot très long, hein, 16 lettres, 18 d'ailleurs jadis, lorsque rafraîchissement s'écrivait avec deux F, pas d'accent circonflexe sur le premier I, mais un S qui le suivait. Alors de fait, ce long mot est attesté depuis le XIIIe siècle en tant que refroidissement de l'atmosphère, mais l'on s'en doute qu'il vient de l'adjectif frais, hein, qui a donné fraîchir, rafraîchir, puis rafraîchissement. Alors pour une fois, ce mot si utile, eh bien, n'est pas issu du latin, mais du germanique occidental. Ah oui. Le francique « frisk », en parlant non pas tout de suite du temps qu'il fait, mais des denrées qui remettent en forme. Alors, de la souche germanique « frisk », est d'ailleurs né l'adjectif récent, frisqué, attesté seulement en 1845, dérivé d'un dialecte du Nord, passé par le flamand, ayant d'abord donné la frisque, un petit froid vif et piquant. Il fait frisquer ce matin, c'est l'exemple presque systématique donné dans nos dictionnaires. Quant à l'idée qu'au départ, le mot germanique frisque, eh bien, désignait des denrées revigorantes, avant de désigner des boissons, on la retrouve dans l'un des sens du mot rafraîchissement, qui correspond à un terme de marine. Il s'agit alors des vivres frais, je rappelle que vivre est masculin, que reçoit un bâtiment au départ dans les relâches, comme le rappelle Littré en 1873 dans son dictionnaire de la langue française. Et de préciser ainsi que prendre des rafraîchissements, c'est prendre du pain frais, de la viande, de l'eau fraîche, des fruits, des légumes, etc. C'est ainsi qu'il faut comprendre le propos de Fénelon, extrait de Télémaque. Nous trouvons un port commode, un pays abondant en rafraîchissement. Alors, tout comme Buffon, qui signalait que les oies fournirent aux équipages du capitaine Cook un rafraîchissement aussi agréable qu'il le fut aux îles Malouines à nos Français. Il n'en reste pas moins que le sens qu'il a emporté, c'est celui du rafraîchissement d'atmosphère ou ceux du corps avec quelques boissons bien fraîches. Mais attention, à ne pas confondre avec ce qu'on appelle encore au XVIIIe siècle les rafraîchissements intérieurs.
1: Et là, il faut nous éclairer, cher Jean, c'est un rafraîchissement dans un café.
13: Non.
1: Ah bon?
13: En rien, cher Pierre-Hugues. On appelait rafraîchissement intérieur les purgatifs, ou pire, ceux dus au clistère, cher au médecin, mis en scène par Molière. Et puisqu'on en est aux sensations fortes, évoquons le fraîchin. Ferraillac sans circonflexe, c'est H.I.N. qui, attesté en 1573, est issu d'un dialecte de l'Ouest désignant l'odeur du poisson frais ou de la marée, souvent ressenti comme désagréable. Alors on va terminer en beauté avec le navigateur Bellot, évoquant en 1863, pendant son voyage en mer polaire, un fragment de baleine dont la substance graisseuse laisse une forte odeur de fraîchin. Vite, Pierre-Hugues, une limonade bien fraîche et la fraîcheur d'un bouquet de lilas pour toutes les dames qui nous écoutent. En vous souhaitant un merveilleux
14: été. Quel dragueur, c'est Jean Privot.
13: Rafraîchissant à souhait. Alors, à propos, Pierre-Hugues, vous avez constaté que, poussé par mon épouse chez le coiffeur, j'ai subi un rafraîchissement certain. Bon, il faut rester frais, m'a-t-elle dit. Il faut faire honneur à RCF, radio constamment fraîche.
1: Et merci pour votre fraîcheur tout au long de ces chroniques au fil de l'année, cher Jean Privot. On espère bien vous retrouver la saison prochaine, puisque c'était la dernière chronique de la saison. On se quitte à la fin de la semaine. Après, il y aura une matinale de l'été, mais on se trouvera, je peux d'ores et déjà donner la date, ça sera le 31 août prochain à ce micro. J'aurai la joie de continuer à vous accompagner avec vous, cher Jean Privot. La prière du matin à suivre.
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1: ...8h50 sur RCF, Notre-Dame, Saint-Pierre et Saint-Paul à l'honneur aujourd'hui, les deux piliers de l'église de Rome dont la relation n'a pas toujours été au beau fixe. Clara sera avec nous dans quelques minutes pour nous raconter ça, mais d'abord, comme chaque matin, je vous propose un temps de prière ensemble. Et en ce jour de la fête de Saint-Pierre, nous entendons ce passage où le Christ dit à Simon-Pierre: tu es Pierre, et sur cette pierre, je bâtirai mon église, donnant ainsi mission de gouverner l'église à celui qui fut le premier pape. La théologienne franco-néerlandaise Monique Bojard médite avec nous ce passage.
17: En ce temps-là, Jésus, arrivé dans la région de Césarée de Philippe, demandait à ses disciples: au dire des gens, qui est le Fils de l'homme? Ils répondirent: pour les uns, Jean le Baptiste, pour d'autres, Élie, pour d'autres encore, Jérémie ou l'un des prophètes. Jésus leur demanda, « Et vous, que dites-vous ? Pour vous, qui suis-je ? » Alors Simon-Pierre prit la parole et dit, « Tu es le Christ, le Fils du Dieu vivant. » Prenant la parole à son tour, Jésus lui dit, « Heureux es-tu, Simon, fils de Jonas. Ce n'est pas la chair et le sang qui t'ont révélé cela, mais mon Père qui est aux cieux. Et moi, je te le déclare, tu es Pierre, et sur cette pierre je bâtirai mon Église, et la puissance de la mort ne l'emportera pas sur elle. Je te donnerai les clés du royaume des cieux. Tout ce que tu auras lié sur la terre sera lié dans les cieux, et tout ce que tu auras délié sur la terre sera délié dans les cieux. »
14: Et vous, que dites-vous ? Pour vous, qui suis-je ? À travers les siècles, ces paroles du Christ s'adressent à nous aujourd'hui. Tout au long des évangiles, la question de l'identité du Christ se pose. Elle se dévoilera définitivement à travers sa mort et sa résurrection, mais nous n'y sommes pas encore. Le passage de l'évangile que nous venons d'entendre en cette fête de Saint-Pierre et Paul se situe avant la passion du Christ. Il y a beaucoup de spéculations sur son identité. Les foules le considèrent comme un prophète, mais ses disciples, ceux qui le côtoient au jour le jour, qui voient les signes qu'il opère et qui reçoivent son enseignement, ceux-là commencent à comprendre que Jésus est plus qu'un prophète. C'est Pierre qui prend la parole et qui affirme que Jésus est le Christ, le Fils du Dieu vivant. C'est un saut dans la foi dont Pierre lui-même ne mesure peut-être pas encore complètement la portée. Et parce qu'il confesse l'identité divine de Jésus, Jésus va lui confier son Église. Car qu'est-ce que l'Église ? Si ce n'est la communion de celles et ceux qui confessent que Jésus est le Christ, le Fils du Dieu vivant. C'est cette confession de foi qui nous constitue comme Église, ce qui montre au passage l'inanité des affirmations qui voudraient garder l'Église sans le Christ. Pierre ne sait pas encore qu'il va renier le Christ trois fois, et qu'après sa résurrection, le Christ va lui demander trois fois s'il l'aime avant de le confirmer comme le berger de ses brebis. Que le Christ ait pu confier les clés du royaume à un homme qui l'avait trahi doit continuer à nous interpeller. Cela veut dire que, hier comme aujourd'hui, l'Église n'est pas formée par des saints ou des gens parfaits, mais par des humains faillibles qui ont juste en commun de reconnaître en Jésus le Christ, le Fils du Dieu vivant, et de l'aimer.
17: Notre Père qui es aux cieux, que ton nom soit sanctifié, que ton règne vienne, que ta volonté soit faite sur la terre comme au ciel. Donne-nous aujourd'hui notre pain de ce jour. Pardonne-nous nos offenses, comme nous pardonnons aussi à ceux qui nous ont offensés. Et ne nous laisse pas entrer en tentation, mais délivre-nous du mal. Car c'est à toi qu'appartiennent le règne, la puissance et la gloire, pour les siècles des siècles. Amen.

0: Il est 8h56 sur RCF Notre-Dame. Soyez les bienvenus si vous débutez votre journée en notre compagnie. Et Clara Bévilacqua.
1: Oui, Pierre-Éric Dubois.
0: J'attends.
1: Et bah bonne fête,
0: Pierre-Éric. Ah, voilà, c'est gentil de le dire spontanément. Bonne fête à Pierre-Henri aussi. C'est la fête des Pierre et des Paul aujourd'hui, en ce 29 juin.
1: Oui, pour le saint du jour, Saint-Pierre, le premier des apôtres, et Saint-Paul, l'apôtre des nations, sont inséparables. Ils sont les piliers de l'Église de Rome où ils ont donné leur vie pour l'amour du Christ.
0: Et pourtant, ils sont humainement très différents et entre eux, il y a eu parfois des tensions importantes.
1: Oui, le premier, Pierre, est un pêcheur de Galilée, au nord de la Terre Sainte, marié comme tout bon juif. C'est un homme simple et reconnu par ses pairs. Quant au second, Paul, c'est un citoyen romain, un lettré venu de Tarse, au sud de la Turquie actuelle. Il est allé jusqu'à Jérusalem pour étudier. C'est un pharisien, un homme érudit et très joyeux. Et tous deux ont leur vie bouleversée par la rencontre de Jésus. Pierre est l'un de ses intimes, laissant tout pour le suivre sur les routes, les origines. Nommé par lui à la tête de la première communauté des disciples, il voyage jusqu'à Antioche, puis jusqu'à Rome.
0: Et quant à Paul, il n'a pas rencontré Jésus en chair et en os.
1: Non, mais il le rencontre dans une vision mystique où le Christ lui a dit « Saul, pourquoi me persécutes-tu » C'est un grand écrivain, un théologien qui évangélisera les païens. Tous deux ont leur part d'ombre et de lumière. Pierre reniera le Christ, mais en se repentant, il lui dira « Seigneur, tu sais bien que je t'aime. » Quant à Paul, lui qui persécuta les premiers chrétiens avant son illumination, il dira avec force « Ce n'est plus moi qui vis, c'est le Christ qui vit en moi. » Et tous deux sont les fondateurs de l'église de Rome où ils mourront martyrs au 1er siècle.
0: Et Clara, il y a parfois eu une certaine animosité entre les deux hommes.
1: Oui, c'est un euphémisme, hein, Pierre-Hugues, notamment le conflit d'Antioche où il y a une vive opposition entre les deux hommes. On est en l'an 50, Pierre est en visite dans cette grande ville cosmopolite. Il partage librement les repas avec les chrétiens venus du paganisme, avec des non-juifs, ce qui constitue une vraie rupture avec les traditions juives. Mais lorsque des envoyés de Jérusalem débarquent, Pierre change d'attitude par crainte de ceux qui étaient d'origine juive. Il cède à la pression sociale, à la pression de sa communauté. En apprenant cela, Paul explose. Devant tout le monde, il interpelle Pierre. Si toi qui es juif, tu vis à la manière des païens et non des juifs, alors pourquoi obliges-tu les païens à suivre les coutumes juives?
0: Et derrière cette affaire-là, il y a une question fondamentale.
1: Oui, le salut passe-t-il par la loi de Moïse ou simplement par la grâce? On est en l'an 50 et l'église tout juste naissante est déjà au bord du schisme.
0: Schisme dont elle se remettra et 2000 ans d'histoire le prouvent. Merci beaucoup, Clara.
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0: Nous sommes aujourd'hui le lundi 29 juin, nous fêtons Saint-Pierre et Saint-Paul. Très bon début de journée. RCF Notre-Dame, il est 9h. Et à la une ce matin, Clara, les températures redescendent.
1: Oui, il n'y a plus de vigilance rouge, canicule. 5 départements restent tout de même en orange, l'extrême sud-est et la Corse. Le premier bilan fait état d'au moins 1000 morts à cause de ces fortes chaleurs, un bilan encore très partiel. Le projet de loi d'urgence agricole de retour au Sénat aujourd'hui, texte déjà adopté en première lecture à l'Assemblée. Certains sénateurs veulent réintroduire l'acétamipride, un insecticide interdit en France. 36 morts et 163 blessés civils en Afghanistan cette nuit. Le Pakistan a mené des frappes dans le pays. Islamabad qui dit avoir ciblé une faction des talibans pakistanais. Vladimir Poutine reconnaît une certaine pénurie de carburant causée par les frappes ukrainiennes sur les infrastructures d'hydrocarbures en Russie. Une pénurie qui n'est pas critique, dit le président russe dans une interview publiée hier par le Kremlin.
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0: RCF Notre-Dame, il est 9h10. Merci à Pierre-Henri Paget qui faisait la réalisation de la matinale. Et c'est un grand jour aujourd'hui, Louis Dauphren.
1: Oui, n'exagérons rien.
0: On a une immense joie de vous retrouver à
1: Mais oui, mais c'est une joie partagée. Et j'avoue que je remercie toutes les personnes. D'abord, Jean-Pierre Denis et Frédéric Mounier
0: qui m'ont
1: aimablement remplacé pendant cette période de vacances, mais vacances au sens strict du terme, où je n'étais pas là, et ce n'était pas des vacances, bien sûr, puisque...
0: Mais on sait très bien que vous étiez aux Maldives, voilà. Vous étiez aux Maldives en train de vous dorer la pilule, Louis Dauphren.
1: Sait-on jamais.
0: Il faut bosser maintenant.
1: Bah oui, on est heureux de le faire, parce qu'il y a beaucoup d'actualités, on va justement en profiter grâce à nos deux débatteurs ce matin jusqu'à 10h pour explorer quelques sujets dûment sélectionnés. On vous retrouve demain, Pierre-Hugues, à partir de 6h30.
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1: Nous irons d'abord sur le terrain de la fin de vie. Tout est-il déjà joué pour ces parlementaires qui vont se réunir demain à l'issue donc d'une troisième lecture qui aura aussi réservé quelques chahuts, si on peut s'exprimer ainsi, et un vote définitif prévu le 15 juillet. On parlera également du Grand Orient de France qui veut changer la société. C'est une interview dans l'hebdomadaire Marianne qui a retenu notre attention. L'Institut Thomas More, de son côté, publie 50 décisions qui ont coulé la France. Ça fait la une en particulier du Figaro Magazine. C'est intéressant de regarder un petit peu le diagnostic que certains font du pays. On aura l'occasion de le faire à nombreuses reprises à mesure que l'on se rapprochera de l'élection présidentielle. Nous accompagne ce matin Rachel Bignas, journaliste à Marianne, justement. Bonjour Rachel.
3: Bonjour.
1: Merci d'avoir accepté notre invitation. Stéphane Vernet est des nôtres également, éditorialiste à Ouest France. Bonjour Stéphane.
4: Bonjour.
1: On va commencer donc par la fin de vie. La fin de vie, l'aide active à mourir, l'euthanasie, on ne sait pas trop quel terme utiliser, puisque sur notre antenne, Yael Braun-Pivet a dénie l'usage du terme d'euthanasie qui ne figure pas dans la loi, ainsi que suicide assisté. Et les détracteurs de cette loi se plaignent de cette forme d'hypocrisie, disent-ils, puisque la chose doit être nommée comme telle. En tout cas, il y a une perspective, c'est demain d'abord à l'Assemblée, puis le 15 juillet, après un passage au Sénat en troisième lecture. On regarde bien sûr aussi ce qui s'est passé ailleurs, en Écosse notamment, où la troisième lecture a débouché sur une suspension finalement de cette initiative. Alors, la France réserve-t-elle encore une possibilité pour que le texte ne passe pas? C'est l'espoir que partagent certains, en particulier ceux qui étaient mobilisés à la faveur de l'appel du 28 juin qui s'est réuni hier à Paris. Et je vous ferai écouter notamment quelques réactions à ce sujet de personnes mobilisées. Stéphane, au sujet du parcours parlementaire, est-ce qu'on peut se dire que demain sera une journée un peu particulière comme les précédentes?
4: Alors, demain, c'est le vote solennel à l'Assemblée du texte en troisième lecture, vous l'aviez très bien dit. Donc si le texte est adopté, il partira au Sénat ensuite pour une troisième lecture. Il n'y a aucune raison que le Sénat ne le rejette pas, puisqu'il a déjà rejeté deux fois. La commission mixte paritaire début juin a échoué. Donc il y a un désaccord profond entre les deux chambres. Et si le Sénat rejette le texte en troisième lecture, ce qui va se produire vraisemblablement, à ce moment-là, le gouvernement donnera ce qu'on appelle le dernier mot à l'Assemblée. Il retournera vers l'Assemblée en disant « Voilà, le texte a été rejeté par le Sénat. » Donc on reprendra le texte à ce moment-là qui sera voté en vote solennel demain par l'Assemblée. C'est-à-dire que les députés repartiront du texte qu'ils auront voté eux demain mardi.
1: Sur la dernière mouture.
4: Si c'est voté demain mardi. Sur la dernière mouture. Et il n'y a plus possibilité d'introduire des amendements à ce stade. Ce sera ce qu'on appelle un vote définitif. Et là, la loi passerait. Donc, c'est programmé pour le 15 juillet. Selon toute vraisemblance, c'est ce qui va se passer. Oui, c'est ce qui est dans les tuyaux. Sauf coup d'éclat, sauf surprise.
1: Coup d'éclat ou coup d'état
4: demain, non, mais enfin, voilà, on n'est jamais sûr de rien. Mais a priori, oui, on va vers le dénouement, entre guillemets, c'est-à-dire une adoption définitive de ce texte avant les vacances parlementaires de la mi-juillet.
1: Même si les choses, Rachel Bignas, semblent assez serrées quand même côté député.
3: Je partage le même point de vue, c'est-à-dire que malgré en effet une opposition qui est forte, pas tant en réalité dans les chiffres que dans la sincérité qu'elle transporte. En réalité, si on compte un petit peu, il y a de très fortes chances que le texte passe. Donc il n'y a pas énormément de surprises. On ne peut pas dire qu'on surveille ça comme le lait sur le feu et que... Alors, on n'est jamais à l'abri, bien sûr, d'un changement de cap, mais pour le moment, il ne se dessine pas. Tant d'ailleurs, au sein, en réalité, de la société, on observe un consensus. Alors, c'est un consensus que je dirais d'ordre général, parce que, soyons honnêtes, peu de personnes connaissent réellement le texte dans les détails. Et je vous renvoie aux travaux de la Fondapol avec Dominique Régnier, qui a mené un travail justement de consultation selon moult détails. Et là, il peut y avoir des objections. Mais de manière générale, ce texte qui n'est pas anodin, hein, puisqu'on vote l'idée que la mort, finalement, peut être perçue comme un soin, est une idée assez acceptée d'un point de vue général, dans son ensemble.
1: Oui, mais alors justement, dès qu'on affine, le sujet paraît beaucoup plus complexe qu'il ne semble être vendu à l'opinion et les choses deviennent plus partagées. Aujourd'hui, on est apparemment, dans le rapport de force parlementaire, on serait plutôt autour de 55-45 que 80-20. Stéphane Vernet, ce que vous en pensez?
4: Les lignes ont bougé, bien sûr, mais parce qu'il y a eu débat et parce qu'effectivement, c'est un sujet éminemment complexe qui est d'une importance extrême. Enfin, je ne sais pas comment le dire, mais c'est peut-être pas le bon terme, mais c'est un sujet qui mérite un vrai débat de société très approfondi, mais il a eu lieu. C'est-à-dire que le problème, c'est qu'il n'est pas forcément porté complètement et totalement à la connaissance du grand public, qui, je pense, l'envisage par bribes, mais il y a quand même eu des choses qui se sont passées autour de ce débat. D'abord, il y a eu une convention citoyenne sur la fin de vie qui a produit énormément de choses particulièrement intéressantes. Vous l'avez cité, Rachel, il y a le travail de la Fondapol de Dominique Régnier qui, lui, est opposé en fait il redoute en fait un changement de paradigme que pourrait introduire cette loi en fait en créant un droit à mourir. C'est là-dessus en fait que les deux chambres s'opposent. Il y a deux visions, si vous voulez. Je vais faire ça rapidement et puis je veux pas être trop caricatural, mais
1: non, mais
4: l'idée c'est que en fait vous avez l'idée qui est partagée par les partisans de ce texte qui disent il faut trouver un système, il faut mettre en place un système qui permette aux gens qui sont condamnés en fin de vie, enfin et qui souhaitent mettre un terme à leur souffrance parce qu'ils n'ont pas de perspective et d'échéance. Et il faut les accompagner dans une aide à mourir, donc qui soit active, qui n'existe pas en France et qui fait qu'il y a un certain nombre de gens qui partent le faire à l'étranger, etc. Et les opposants à ce texte qui disent mais il faut d'abord travailler notre réseau de soins palliatifs, le système des soins palliatifs qui est indigent en France, qui est pas à la hauteur. En fait, vous n'avez pas de service de soins palliatifs dans tous les départements, il manque de moyens, et en disant en fait, quand les personnes en souffrance expriment le désir de mourir, la plupart du temps, quand on leur propose un parcours de soins palliatifs en leur disant on est en capacité d'alléger, de faire en sorte que vous ne souffriez plus et que vous puissiez prolonger, etc., et organiser votre fin de vie, profiter de ces derniers moments avec vos proches, avec mettre de l'ordre dans vos affaires. En fait, les gens, la plupart des patients acceptent cette idée. Donc, il y a les deux écoles qui s'opposent aujourd'hui. Il y a eu des travaux qui ont été faits et des débats qui éclairent tout ça. Le problème, c'est qu'on arrive à un moment où on est aussi sur une approche très caricaturale de ce qui se joue.
1: Avec caricatural, ça veut dire militant ?
4: Ouais, y a une part de militantisme, bien sûr, mais en même temps, si vous voulez, je pense que ceux qui expriment des réserves par rapport à ce texte ont totalement raison. C'est-à-dire qu'il faut, y a un certain nombre de garde-fous qui sont indispensables, il faut les mettre en place. Il y a un certain nombre de pays qui ont adopté des législations similaires, pas les mêmes, mais similaires, qui ont donné lieu à des dérives, qui posent problème. Moi, il me semble, mais je ne connais pas le détail absolu de l'ensemble du texte, etc., comme le disait Rachel, c'est un corpus qui est encore évoluant et qui est compliqué. Mais si vous voulez, il me semble que les garde-fous qui sont proposés dans ce texte sont particulièrement forts. On n'est pas sur une loi de confort,
1: estimez-vous.
4: Non, et puis on n'est pas sur une loi d'autorisation de l'euthanasie. Ça n'a rien à voir. C'est pas du tout ça en fait. Le terme est beaucoup utilisé par les détracteurs de ce texte. C'est pas ça. C'est autre chose.
1: On va écouter Hassan Mansouri, elle a 25 ans, c'est la benjamine de l'Assemblée nationale. Elle est députée UDR, c'est le groupe d'Éric Ciotti. Députée UDR de l'Isère, elle était hier à Paris, près de l'UNESCO, où le pape se rendra d'ailleurs au mois de septembre, où avait lieu donc l'appel du 28 juin. Je dis bien le 28 juin, mais vous avez compris la similitude. L'appel du 28 juin qui réunissait les opposants à ce texte. Hassan Mansouri répondait à la question : les choses sont-elles jouées d'avance ?
5: C'est ce qu'on essaie de nous faire croire. En réalité, il est vrai qu'il y a un système qui considère que la loi est déjà adoptée. J'en tiens pour preuve très récente la Haute Autorité de Santé, qui est une agence de l'État qui a déjà sorti des offres d'emploi pour des postes afin de délimiter en tout cas l'application de cette future loi qui n'a toujours pas été adoptée. Il est indéniable aujourd'hui que le système considère que cette loi passera. En revanche, nous, parlementaires contre cette loi et avec le soutien d'énormément de Français, on considère que cette loi est mauvaise, qu'elle va à l'encontre du principe de fraternité garantie par la République, que les termes qui ont été utilisés dans cette loi sont mensongers, sont faux et vont à l'encontre de ce qu'est un soin.
1: Voilà, à l'encontre de ce qu'est un soin. Le soin, c'est le terme utilisé au Canada pour dire le geste létal. Alors évidemment, il y a une controverse sémantique autour de cette notion de soin. Et puis la Haute Autorité de Santé, le point auquel fait allusion Hanan Mansouri, c'est le fait que le ministre de la Santé, Stéphanie Rist, dès le mois de février, a demandé effectivement à la Haute Autorité de Santé que soient connus les produits létaux qui allaient être utilisés, alors que la loi n'était même pas votée et que les débats étaient vraiment en cours. Donc c'est en cela que je voulais insister sur le caractère militant de cette démarche parlementaire, cette démarche qui va changer la vie des gens, c'est que les choses semblaient quand même un petit peu jouées d'avance, en tout cas de manière très très déterminée du côté de l'exécutif.
3: Très déterminée dans la mesure où Emmanuel Macron en avait fait l'un de ses projets pour ce quinquennat et n'avait pas de mal à expliquer qu'il souhaitait que ça passe avant la fin de son mandat. Donc en cela, en effet, c'est conforme à la volonté affichée.
1: Et les Ensuite, décrets d'application sont prêts avant Noël, ce sera sans doute appliqué.
3: C'est pour ça que le mot déterminé est le bon. On a vu quand même autour d'autres lois un exécutif un peu moins prompt à fournir les textes sur lesquels s'appuyer. On l'a dit, en fait, ce texte, quelque part, il est un petit peu aussi l'emblème, la figure des difficultés que traverse le pays. Parce qu'aujourd'hui, 22 départements ne peuvent pas proposer des soins palliatifs. C'est énorme, hein, 22. On a de fortes disparités entre les territoires. Alors, l'accès aux soins, les chiffres selon l'accès aux soins des palliatifs pour les Français varie, donc je l'utiliserai pas, mais les 22 départements, ça on en est sûr. Donc il y a ce sentiment finalement que ce texte arrive au mauvais moment, parce qu'on ne ferait pas les choses dans l'ordre. C'est-à-dire avant d'avoir cette réflexion sur la mort comme soin, déjà se poser la question de notre système de soins palliatifs. Et puis il y a ces comparaisons qui peuvent faire mal. Alors, on a plutôt le bon élève, si je puis dire, avec tous les guillemets que ça nécessite, que sont le Québec et le Canada, où il y a un encadrement assez fort. En tout cas, ils ont une expérience assez maintenant forte, puisque je crois que ça doit faire 10 ans hein, que ça existe. Et puis d'autres pays qui sont plus voisins que nous, au moins géographiquement, avec ce que moi j'appellerais en tout cas des dérives. Je pense par exemple à la Belgique, avec la question des mineurs. La question de la dépression. Est-ce que l'état dépressif peut permettre justement l'euthanasie Tout ça, c'est des sujets quand même qui ne sont pas réglés, en tout cas dans ces pays-là. On a aussi des dérives, je pense, à la Suisse, avec certaines associations qui font du militantisme, et la question de l'argent aussi, qui vient percuter ce domaine extrêmement sensible. Ça fait partie et ça nourrit le débat français à juste titre. Je ne dis pas, bien sûr, que ce projet de loi est un effet miroir, mais force est de constater que ça pose des questions qui traversent tous les pays et qui traversent aussi la France. Notons une chose quand même, on aura l'occasion peut-être d'y revenir avec le prochain son, mais on n'a pas vu de grands mouvements de mobilisation. Alors, d'aucuns me diront que c'est une sociologie qui est d'un petit peu enclin à prendre la rue, mais quand même, on se souvient pour l'école libre, on s'en souvient aussi pour le mariage homosexuel. C'est une sociologie qui peut aussi se mobiliser. Là, on voit que les opposants peinent à porter les foules.
1: Oui, c'est une remarque. Enfin, que je trouve, Rachel, merci de la mentionner, parce qu'elle est effectivement pertinente. On pourrait se dire que c'est un sujet qui concerne tout le monde, qu'on soit jeune, vieux, parce que de toute façon, c'est une perspective qui nous est promise de toute façon, la fin de vie. Donc, on peut dire qu'elle est vraiment transversale. Alors justement, j'ai rencontré hier, au cours de ce rassemblement intitulé « L'appel du 28 juin », un jeune qui s'appelle Maxence. Il est atteint de la myopathie de Duchenne. Et je vais poser la question suivante, c'est que répondre aux personnes, et d'ailleurs je vous poserai cette question, que répondre aux personnes qui disent qu'il s'agit d'un droit qui n'enlève rien à ceux qui ne l'exercent pas? C'est Maxence qui nous répond.
6: Je réponds à ces gens-là qu'en fait c'est le message, quel message qu'on offre aux Français, à la société française. Est-ce qu'on a envie de donner de l'espoir, être une société de l'espérance, ou plutôt être dans une société qui n'arrive pas dans la résilience? Parce que oui, il y a plein de difficultés auxquelles les gens sont confrontés, mais aujourd'hui on a le pouvoir en France de développer les soins palliatifs et développer d'autres solutions à ces problèmes-là.
1: Vous êtes chrétien?
6: Oui, catholique, pratiquant. La foi, la religion, c'est ce qui permet de voir plus loin et de voir plus haut. Ce qui permet d'un peu de tenir. J'ai un objectif à long terme. Mon objectif, c'est pas seulement de survivre, mais c'est aussi pour... Salut, je pense que le Seigneur nous invite à faire des choses. Et moi, je pense que c'est plus essayer de transmettre la joie de vivre. C'est un peu ma mission, mon sacerdoce au monde entier.
1: Voilà, Maxence. Alors, si je lui ai posé la question de savoir s'il était chrétien, c'est vrai qu'hier, on avait un petit peu l'impression que c'était le Catholande qui se réunissait. Et que donc ça ne touchait pas toutes les strates de la société, en particulier d'autres parlementaires qui auraient pu, au-delà de Anan Mansouri du côté d'Éric Ciotti, se mobiliser. Donc c'est une vraie question qui se pose, alors que le sujet est vraiment transversal. Donc il y a ce point-là, et puis cette question, est-ce finalement accorder des droits, d'une certaine façon, à qui les demande, sans discernement? Est-ce qu'on est dans cette société où chacun peut exiger les droits pour lui, dans l'indifférence absolue, d'une certaine façon?
4: Deux choses. Sur la mobilisation, moi, je pense que ce qui est intéressant de noter, si vous voulez, c'est qu'on vit dans un pays qui s'est sécularisé, qui est un pays qui était donc de tradition chrétienne et catholique, et dans lequel la pratique a beaucoup baissé. Mais pendant des années, en fait, les catholiques de France considéraient que la République avait adopté ou fait sienne leur système de valeurs et les grands principes. Il y avait une osmose, une symbiose entre les deux. Il y a eu un long travail d'adaptation et d'acculturation. Voilà. Et la rupture, c'est 2013, c'est le mariage pour tous, en fait. Au moment du mariage pour tous, il y a une mobilisation massive des catholiques de ce pays contre, qui a été exemplaire, très forte, etc. Et en fait, le mariage pour tous s'est passé quand même. Et je pense qu'il y a eu, à ce moment-là, la prise de conscience qu'en fait, la République, les valeurs portées par les chrétiens, les catholiques, ne faisaient plus loi.
1: Il n'y avait plus d'entente cordiale.
4: Je pense que ça peut expliquer aussi la faible mobilisation autour du projet de loi en cours. C'est-à-dire qu'il y a ce précédent-là. C'est-à-dire que ce n'est pas parce qu'on se mobilise massivement qu'on arrivera à tordre le bras, entre guillemets, à la République et faire capoter une loi dont on ne veut pas.
1: Vous voyez ce que je veux dire ? Alors, Chabignas, bien sûr.
3: Oui, un mot quand même, parce que je suis assez effarée à chaque fois de cette idée selon laquelle c'est créer un droit pour certaines personnes, vous l'utiliserez, vous ne l'utiliserez pas, vous n'êtes pas concerné. C'est quand même un argument qui illustre un individualisme forcené. C'est-à-dire selon l'idée selon laquelle, si on n'est pas concerné directement le jour J, pourquoi manifester une opposition ou une simple critique ? Encore une fois, heureusement qu'on pense encore l'intérêt collectif dans un pays et dans une société. Et puis, on peut être également jeune et avoir un rapport à la finitude. Je pense au contraire que c'est plutôt sain.
1: Rachel Bignas, Stéphane Vernet, le débat continue, les infos de 9h30 et la suite du débat du jour jusqu'à 10h.
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1: À 9h30, un point sur l'info. Clara Bividacqua, bonjour.
11: Bonjour Louis, bonjour à tous. Plus aucun département vigilance rouge sur l'ensemble du territoire, mais il fait toujours assez chaud. Il y a eu au moins 1000 morts à cause de cette chaleur depuis mercredi dernier. Un bilan humain qui reste très partiel, prévient Santé publique France. Les malaises peuvent survenir plusieurs jours après la canicule. L'acétamipride de retour devant le Parlement avec l'examen de la loi d'urgence agricole au Sénat. Le sénateur LR Laurent Duplomb a déposé un amendement au texte. Il demande la réautorisation à titre dérogatoire de 2 pesticides interdits en France. La gestion de l'eau et la défense contre le loup vont également animer les débats. La marque d'eau minérale Volvic a été jugée coupable de pratiques commerciales trompeuses par le tribunal judiciaire de Paris pour avoir mentionné sur ses bouteilles d'eau qu'elles étaient neutres en carbone ou 100% recyclables. Danone, le propriétaire de la marque, va faire appel. Une partie des aides de MaPrimeRénov' sera bientôt supprimée par le gouvernement. Les aides pour les travaux faits de manière isolée, comme les changements de fenêtres, l'isolation des toits ou encore l'installation des chauffe-eau. L'exécutif veut privilégier les rénovations globales de logements. Les États-Unis annoncent une suspension mutuelle des attaques avec l'Iran. Les hostilités étaient de retour malgré la signature d'un protocole d'accord signé le 17 juin dernier. Des négociations techniques doivent reprendre tout à l'heure en Suisse. Et c'est un très lourd bilan au Venezuela. Au moins 1450 morts après les 2 séismes survenus jeudi dernier. Les secours sont encore en train de fouiller près de 200 immeubles qui se sont entièrement écroulés dans le pays. Des dizaines de milliers de personnes sont portées disparues. Des habitants ont commencé à manifester pour obliger les militaires à participer aux secours. Et pour la météo, on l'a dit, les températures redescendent. Il n'y a plus de département en vigilance rouge. Seulement 4 en orange, 5 les Alpes de Haute-Provence, les Alpes-Maritimes, le Var et les 2 départements de la Corse.
1: Merci Clara Bévilacqua.
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1: En écho à notre discussion sur la fin de vie, Rachel Bignas, qui est avec nous ce matin, journaliste à Marianne, parlait justement de l'individualisme forcené. Avec Stéphane Vernet, éditorialiste à Ouest France, on va aussi mettre cette question en débat pour la suite de notre discussion. C'est justement dans les pages de Marianne, c'est Pierre Bertinotti, grand maître du Grand Orient de France, qui dit qu'il la phrase suivante, hein, « Nous voulons changer l'homme pour changer la société ». Il donne une interview à Frédéric Taddeï sur cette question-là. Alors justement, cette question contredit, Rachel Bignas, le fait que chacun se verrait accorder des droits, j'allais dire dans sa case, dans sa catégorie sociologique, et pourrait en exiger autant qu'il en voudrait de la part de l'État. Est-ce qu'on est vraiment dans ce registre-là, ou bien la société reste-t-elle en proie à des rapports de force, des enjeux d'influence exercés par telle ou telle institution, et qu'il faudrait avoir cette lecture où chacun veut influencer l'autre d'une certaine façon ? Pourquoi Pierre Bertinotti s'exprime-t-il dans les pages de Marianne ?
3: Ça fait beaucoup de questions. J'espère y répondre, mais rappelez-moi à l'ordre si j'en oublie une. Je ne veux pas me défausser ou donner ce sentiment. Alors, tout d'abord, il est dans l'ADN de cette institution, Grand Orient de France, de vouloir changer la société. Ses membres se veulent...
1: Et changer l'homme, hein, ce n'est pas rien.
3: Et changer l'homme, bien sûr. Ils se veulent être des militants du progrès social, pour ne pas dire sociétal, qui, depuis toujours, qui ont accompagné aussi de grands changements. On s'en souvient, l'abolition de la peine de mort, tout le travail autour de la séparation des églises et de l'État, avec un appui très fort à la laïcité portée également par les protestants. Donc il y a une portée universelle, selon eux, à tout ça, qui est assumée, et encore une fois, qui fait partie de l'ADN de cette institution. Ensuite, vous me demandez pourquoi cette prise de parole. C'est vrai que pendant longtemps, finalement, la position était très discrète de cette maison. Elle tente aujourd'hui de regagner en influence. Alors, elle a été portée par le Parti socialiste, notamment, et le Parti radical. Aujourd'hui, ce sont deux mouvements politiques qui sont considérablement affaiblis. Et on peut penser que ces prises de parole publiques, finalement, elles viennent aussi faire poids, peser, via ces positions publiques, dans le débat, dans la société. Parce que, alors certes, il y a la fin de vie hein, dont on vient de parler, mais ce qui se dit, c'est que l'influence de la franc-maçonnerie dans son ensemble est plus faible qu'il y a quelques années, pour les raisons que j'évoquais précédemment. Donc, c'est
1: plus faible dans l'opinion, c'est ça que vous dites ?
3: Non, plus faible, pas tant dans l'opinion, plus faible politiquement. C'est-à-dire qu'ils n'auraient pas la même influence qu'ils ont pu avoir lorsque l'exécutif était de gauche.
1: Mais comment le savoir ? Parce qu'elle ne publie pas, enfin, à ma connaissance, la franc-maçonnerie ne publie pas la liste de ses membres.
3: Non, bien sûr, et elle n'a pas vocation à le faire.
1: Et Mediapart n'a pas enquêté pour savoir qui ils étaient.
3: On a de temps en temps dans la presse des sujets un peu d'enquête, qui sont-ils, etc. Parce qu'il y a aussi tout un fantasme autour de ça. Mais lorsqu'on est notamment journaliste ou politique, on peut voir un peu qui appuie tel texte. Il y a aussi des conférences de presse hein, qui sont organisées. Il y a des séances qui se veulent publiques, qui se veulent ouvertes aux profanes, non profanes. Donc tout ça, ce sont des éléments qui disent un petit peu de l'institution. Et pourquoi je fais cette distinction entre le grand public et l'instance politique, c'est que ces dernières années, au moins cette dernière année, en tout cas, il y a un regain d'intérêt pour cette institution, avec un nombre notamment de jeunes qui candidatent pour y entrer, très important. Vraiment, il y a une augmentation. Donc en fait, il y a à la fois un affaiblissement certainement politique de son influence dans les hautes sphères, mais une curiosité très forte de la part de la population française.
1: Stéphane Vernet ?
4: Oui, qu'est-ce que vous voulez que je vous dise de plus ? Je pense que c'était bien résumé, mais il y a un engouement pour la franc-maçonnerie qui...
1: Alors, je vous pose une question, Stéphane, comme ça vous aurez une rampe de lancement, si je puis dire. Non, pour non pas contredire Rachel Binas, mais simplement peut-être apporter une précision.
4: Moi, je suis d'accord.
1: Non, parce que vous disiez, Rachel, que c'était largement assorti au Parti Socialiste et au Parti Radical qui, effectivement, n'ont pas aujourd'hui des résultats électoraux, j'allais dire, aussi importants qu'avant. En revanche, dans les rouages institutionnels et politiques, le Parti Socialiste... encore quand même des personnalités bien placées. C'est-à-dire qu'il y a, on peut pas dire que ce soit un parti qui ne soit pas influent. Il y a une différence entre l'audience et l'influence.
4: Dans la pari d'État ?
1: Oui,
4: bien sûr. Mais alors après, sur la franc-maçonnerie elle-même, je pense que en fait, le Grand Orient de France se définit comme un mouvement apolitique, aconfessionnel. Vous pouvez très bien être chrétien, catholique et être franc-maçon. C'est pas incompatible.
1: De leur côté ?
4: Oui, c'est complètement ouvert, si vous voulez. Et il n'y a pas de... Voilà, il y a une liberté de... Un des grands principes défendus par le Grand Orient de France, c'est la liberté de penser, en fait. C'est la liberté de conscience. Donc voilà, les choses sont très ouvertes. Par contre, je pense qu'effectivement, il y a un regain d'intérêt pour ce type de structure, parce qu'il y a aussi un besoin de spiritualité, aujourd'hui, qui est très fort, et que peut-être que vous avez un certain nombre de... notamment de jeunes qui sont en quête d'eux et qui ne trouvent pas d'espace de réflexion, d'échange, et qui peuvent se tourner vers la franc-maçonnerie. Et je crois qu'au Grand Orient, ils sont 55 000 aujourd'hui, c'est ça ? Et que ils ont une augmentation forte des demandes pour y rentrer. Mais je partage totalement l'analyse de Rachel. Je pense que ce sont des organisations qui... aujourd'hui, ils font un gros travail de transparence, en fait. Il n'y a rien de secret, rien de caché, etc. Ils sont très ouverts sur ce qui s'y passe, ce qui s'y fait. Ils ne vous diront pas qui est franc-maçon, qui n'est pas, parce que ça, c'est la base du truc. Mais comment dire, je pense que l'influence réelle de la franc-maçonnerie dans la société française, dans les prises de décision, a beaucoup reculé. Effectivement, je ne pense pas que ce soit... Je ne pense pas que ce soit l'alpha et l'oméga des politiques publiques. Je pense qu'on a accordé beaucoup plus d'importance à ces mouvements qu'elles n'ont réellement de pouvoir, entre guillemets.
1: Donc. Quels sont les présupposés philosophiques, Rachel Binias ?
3: Alors, c'est un rapport à la laïcité, à la notion d'universel extrêmement forte. À la liberté, bien sûr, de conscience, d'expression, qui est fort également. C'est une certaine idée du progrès, dans le sens du progressisme. Ça, c'est très clair. Ensuite, c'est une institution qui se veut apolitique, hein, tout en étant aujourd'hui traversée par des clivages, des tensions, à l'approche notamment des élections, c'est-à-dire quelle position doit-on avoir, puisque l'institution se veut républicaine et attachée à cela, à des partis ou des formations politiques que l'on peut parfois juger en dehors de l'axe. Mais tout ça est très subjectif, finalement, et donc des tensions autour notamment d'un militantisme qui pourrait être pro-LFI, le parti de Jean-Luc Mélenchon, ou pro-RN Rassemblement National. Et c'est quelque chose, c'est un thème en tout cas qui vient percuter cette institution qui doit gérer avec ça, en se posant parfois la question de sortir, de remercier, de pousser vers la sortie des membres qui, disons, feraient preuve d'une sympathie ou d'un militantisme trop appuyé.
1: Donc
3: à l'égard de ces deux formations.
1: Si je comprends bien, c'est dans un... Ça reste l'arc républicain. C'est
3: ça reste l'arc républicain, mais moi, si vous voulez, à titre personnel, j'ai toujours du mal à dire qui l'est ou qui ne l'est pas. Je trouve ça assez spécial et évincé à partir du moment où un parti politique a voix au chapitre. Mais c'est quelque chose. Oui, c'est un élément très fort dans les réflexions politiques de l'institution.
4: En fait, la problématique du Grand Orient, si vous voulez, c'est que moi, tel que je le comprends, en fait, hein, c'est que dans les valeurs, il y a toutes les notions d'humanisme, de fraternité. Et qu'en fait, ils sont un petit peu piégés eux-mêmes dans la mesure où ils considèrent qu'en fait, vous avez un certain nombre de formations politiques qui vont à l'encontre manifestement d'un certain nombre de valeurs qui sont très fortes et ancrées pour eux, sur la laïcité, sur la fraternité, sur l'humanisme, etc. Donc en gros, qui leur fait dire que les extrêmes, qu'ils soient d'extrême droite, d'extrême gauche, sont parfaitement incompatibles avec les valeurs qu'ils portent. Et en même temps, vous ne les entendrez jamais dire, ils ne donneront pas de... Ils feront aucune... Il n'y a pas de consigne de vote, il n'y a pas d'appel à voter, au nom de la liberté de conscience. Chacun est libre donc, et de penser et de faire ce qu'il veut. Donc, ils se refusent à dire « ne votez pas pour tel ou tel parti ». Et en même temps, ils vous expliquent que, compte tenu de leurs valeurs, il y a telle et telle formation politique qui sont parfaitement incompatibles avec ce qu'ils portent, eux.
3: C'est un « en même temps » très subtil.
4: Oui. Mais ils l'exprimeront pas publiquement. Bref, vous voyez ce que je veux dire. Donc, et je comprends que ça puisse faire débat ou leur poser des problèmes en interne, parce que la franc-maçonnerie, 55 000 personnes, c'est une base conséquente, mais qui probablement est très à l'image de ce qu'est la société aujourd'hui. Donc voilà. Donc je pense qu'ils doivent avoir effectivement un certain nombre de frères, comme enfin quel terme consacré. Qui sont attirés ou qui votent pour un certain nombre de partis ou qui peuvent potentiellement voter pour un certain nombre de partis qui sont en désaccord avec les valeurs qui sont censées porter et appliquer. Donc je comprends que ça puisse tirailler et poser problème en interne.
1: Alors les frères, évidemment, dans l'Église catholique, c'est un terme que l'on connaît bien, hein, le mot frère. Donc il peut y avoir peut-être des sortes de passerelles, hein, c'est que vous le disiez ou le sous-entendiez. Stéphane Vernet, ce qu'on aimerait voir, c'est justement par ce titre, hein, ce sera l'une de mes dernières questions sur le sujet, de Pierre Bertinotti dans les pages de Marianne, sur « Changer l'homme pour changer la société ». Ce qui intrigue, c'est qu'aujourd'hui, on ne voit pas la société animée par un puissant projet collectif. Or là, c'est une forme de déclaration, une sorte de profession de foi pour dire bah « voilà, on a toujours un projet, une perspective ». Et c'est une forme de, je ne sais pas comment l'interpréter, mais de volonté en fait de peser. Ce qui est respectable en soi, hein, mais quand je posais la question des présupposés philosophiques, je dirais pourquoi faire ? Et quand on voit qu'ils sont extrêmement présents militants en faveur de l'euthanasie, on peut se poser quand même des questions. Vous voyez, c'est ça ma... Quels sont les présupposés philosophiques qui nous amèneraient à changer de la société ? Pour aller vers quoi ?
3: Ils vous diront vers un mieux. En fait, changer l'homme, il faut le comprendre, et je pense ne pas travestir
1: les
3: mots d'interviewer. C'est améliorer, en réalité. C'est améliorer l'homme, c'est ça. C'est ça, et c'est le fondement de l'institution du Grand Orient de France. C'est l'améliorer. Alors ensuite, bien sûr, on ne met pas, les mêmes choses derrière ce mot. Et puis, les valeurs en elles-mêmes aussi. Qu'est-ce qu'on appelle humanisme ? Qu'est-ce qu'on appelle, même d'un point de vue juridique, état de droit, etc. Vous voyez bien, même république, c'est des termes qui, en plus, parfois sont tellement utilisés qui deviennent des notions creuses. Il leur arrive le pire, c'est qu'elles deviennent des notions fourre-tout. Mais c'est un projet qui est affiché, qui est clair. Ce que viennent chercher aussi les membres, les futurs frères et sœurs qui s'en approchent, c'est une amélioration intellectuelle vers plus d'humanisme, plus d'écoute.
1: Et comment le comprendre par rapport à ce que dit l'Église ? Quand l'Église dit par exemple l'homme nouveau, il faut revêtir l'homme nouveau et abandonner l'homme ancien. On pourrait dire aussi c'est améliorer l'homme. Donc, et pourtant, ces deux deux réalités, franc-maçonnerie et Église, ont souvent existé en miroir, vraiment très, très, très, très antagonistes. Alors, comment ça se fait qu'on utilise le même langage sur deux visions de la société qui semblent assez différentes ou très différentes? C'est ça que j'aimerais comprendre.
4: Mais en fait, si vous voulez, ce que vous diront les francs-maçons, c'est qu'aussi ils sont porteurs de valeurs multiséculaires et qui n'ont pas dévié, en fait, et qui ne changent pas, en fait. Et donc, il y a une espèce de transition, une continuité dans ces valeurs. Après, tout est question d'interprétation. C'est-à-dire que vous pouvez vous dire, bah, comment c'est possible que les francs-maçons soient pour l'euthanasie si justement ils prennent des valeurs de fraternité, de, voilà, exactement, c'est la question du libre arbitre. Et puis encore une fois, par rapport, si on en revient au sujet fin de vie, vous avez, enfin, les partisans de ce texte vont vous expliquer que le droit à mourir, c'est pas l'euthanasie, c'est pas du tout la même chose, en fait. Donc tout dépend comment vous abordez les choses. Et je pense que entre les valeurs portées par l'Église aujourd'hui et les valeurs portées par la franc-maçonnerie, il y a l'antagonisme que vous décrivez a été réel, il a existé, il existe toujours sur un certain nombre de points précis, mais il y a aussi énormément de points de convergence. Et encore une fois, sur les mêmes valeurs, tout dépend aussi comment vous les présentez, comment vous les interprétez. Mais il y a, je pense que ce qui rejoint les deux, ce qui permet aux deux de se rejoindre, c'est une forme de générosité et d'espoir dans le progrès humain, le progrès social. Voilà.
1: Alors, on va passer à notre troisième et dernier sujet, Rachel Bignas et Stéphane Vernet. Thomas More est le saint patron des hommes politiques. Il y a un institut qui s'appelle ainsi et qui est sur un positionnement dit libéral-conservateur. C'est Charles Millon qui l'a fondé en 2004, Charles Millon, ancien ministre, et qui était proche de Jacques Chirac, et qui a donc édité un rapport qui a fait la une du Figaro Magazine ce week-end, qui s'appelle, et dont je recherche le titre, sur les 50 décisions voilà, qui ont coulé la France. 50 décisions prises à partir de 1975 jusqu'en 2025. C'est une manière de préparer le débat pour l'élection présidentielle, pour que les candidats s'emparent d'un diagnostic qui pourrait servir de terrain commun aux discussions. Alors, tout le monde partagera-t-il le diagnostic? Ça, rien n'est moins sûr, puisque finalement, chacun pose le diagnostic aussi qu'il souhaite. Il y a forcément des biais dans un diagnostic. Mais c'est quand même intéressant de regarder ce qui, avec le rétroviseur, ce qui peut-être nous a amené dans la situation dans laquelle on est aujourd'hui, à savoir peut-être une moindre puissance de la France qui demeure septième puissance du monde, mais qui a quand même reculé dans de multiples domaines, du rayonnement économique au rayonnement culturel et j'en passe. Alors comment appréhendez-vous cette question, puisque de 1975 à 2025, on a une sorte de litanie qui nous emmène du collège unique, le premier acte du nivellement par le bas, c'est la réforme Habit de 1975, et c'est ainsi que c'est présenté, jusqu'au programme Evars, la dernière mesure d'Emmanuel Macron sur la sexualité, avec l'école qui se trompe et qui trompe l'enfant. Et voilà, et donc il y a 50 mesures qui s'égrènent pendant 50 ans. Qu'en pensez-vous, Rachel Bignas et Stéphane Vernet? Rachel.
3: Oui, ce sont des mesures qui s'inscrivent dans le temps long et qui seraient cher payées aujourd'hui. On peut penser par exemple à une des mesures qui intervient assez rapidement, numerus clausus, dont les effets continuent, hélas, à se sentir, à se voir exactement aujourd'hui. Ceci étant dit, certaines mesures sont aussi des choix politiques qui ont été appuyés par les Français. Ça ne vient pas non plus de nulle part. Je pense par exemple à la retraite à 60 ans en 82. Donc, vous avez dans ce rapport des décisions, des non-décisions, avec parfois un petit aspect, je dirais, paradoxal, parce que ce groupe de réflexion, ce think tank, si vous me permettez l'anglicisme, qui en est à l'origine, se veut libéral, dénonce la construction européenne, mais finalement, l'Europe du marché, c'est la victoire idéologique des libéraux. Chevènement était contre, les libéraux étaient ses principaux opposants. Donc, il y a parfois une espèce voilà, je dirais pas de
1: réflexion. Madeleine était favorable.
3: Alain Madelin y était favorable, mais de réécriture de l'histoire, ou du moins, on sent une sensibilité et on sent finalement une analyse à l'aune de ce qu'est la France aujourd'hui et qui ne reflète pas forcément les débats politiques de l'époque.
1: En tout cas, il y a un paradoxe sur la question libérale.
3: Sur la question libérale.
1: Ce pourquoi, normalement, ils se sont engagés.
3: Oui, alors, exactement. Partie. Ensuite, il y a des choses, il y a des erreurs démocratie, enfin, des erreurs qui ont touché la démocratie, qui sont justes, hein, ne pas avoir respecté le non au traité européen de 2005, puisqu'on a vu accoucher ensuite le traité de Lisbonne en 2007-2008. Ça, c'est aussi un acte, ça, c'est un acte fondamental, entre guillemets, qu'il est important de souligner. Et puis, il y a des points peut-être plus militant que politique à proprement parler, la dénonciation du comme le premier acte de l'islam politique selon le rapport le foulard, l'affaire du foulard de Creil en 89, alors que en 2004 on a eu une loi à ce sujet, donc tout ça a produit un effet et une tentative de correction, ce n'est pas rien.
1: Qui est arrivé en 2004 par rapport à l'affaire du foulard de Creil 1989, Stéphane Vernet.
4: Oui, bah écoutez, moi je trouve ce... Alors le titre de ce rapport, c'est les 50 décisions qui ont coulé la France. Donc le présupposé, c'est que la France a été coulée. Moi je trouve ça toujours assez étonnant de voir à quel point vous avez un certain nombre de gens dans le pays qui sont parfaitement défaitistes et qui partent du principe que de toute façon tout est cuit, tout est foutu et que la France est partie en quenouille. Il y a effectivement un certain nombre de décrochages sur pas mal de choses. Ces décrochages, ils ont des explications qui sont multifactorielle. Là, on nous en présente 50 décisions sous forme d'inventaire à la Prévert. On mélange tout. Il y a des choses qui concernent la santé, l'éducation, l'immigration, les retraites, etc. La fiscalité, il y a plein de choses. C'est intéressant, mais il y a dans les mesures qui sont... Et tout le monde en prend pour son grade, hein, puisqu'on traverse tous les gouvernements, toutes les présidences de Giscard à Emmanuel... Enfin, de Valéry Giscard d'Estaing à
1: Ça se veut respecter
4: Macron.
1: Un équilibre.
4: Oui,
1: pour
4: mais
1: dire,
4: en fait,
1: ce n'est
4: si
1: pas
4: voulez,
1: la droite, ce n'est pas la gauche.
4: Moi, il y a deux choses qui me frappent. Alors, encore une fois, enfin, trois choses. D'abord, j'insiste, on part du principe que la France est coulée, touche est coulée, c'est la fin de la bataille navale. Moi, je trouve ça complètement couillon parce que notre pays, en fait, il y a un certain nombre de points sur lesquels on a des vrais décrochages qui sont de vraies problématiques, c'est vrai. Mais à côté de ça, je veux dire, la France reste un très grand pays, on a énormément d'atouts et il y a plein de choses qui vont... Très bien aussi, ce serait bien de regarder ce qui va bien aussi et d'arrêter de regarder systématiquement tout ce qui va mal. Enfin, voilà. Et puis, pour le coup, je rebondis, dans les 50 mesures qui sont présentées, il y a quand même un certain nombre de choses, si vous voulez. Vous pouvez voir le verre à moitié vide et le verre à moitié plein. Et là, le parti pris, c'est de voir le verre vide à chaque fois. Alors qu'en fait, dans les choses qui sont présentées comme des facteurs de déclin, je suis désolé, mais il y a quand même des points positifs.
1: Lesquels, par exemple ?
4: Bah, je ne sais pas, il y a plusieurs mesures qui concernent l'Europe. Alors, je suis d'accord, la rupture démocratique, sur le traité de Maastricht qui est contourné quelques années plus tard, ça, c'est une espèce de trauma qui reste. Mais je veux dire, moi, je suis d'accord. On peut critiquer l'euro, par exemple. On peut critiquer... la PAC, etc., la directive retour. Mais je suis désolé, mais la France est particulièrement bien placée, particulièrement forte au sein de l'Union européenne aujourd'hui. Et si on n'était pas dans l'Union européenne, je pense que nos affaires seraient beaucoup, beaucoup moins florissantes aujourd'hui sans ça. Quoi. Je veux dire, on peut aussi... retourner l'argument, vous voyez, je vois dans la fermeture de Fessenheim en 2020, une décision contre le nucléaire, notre principal atout industriel. Oui, c'est vrai, c'était une connerie. Sauf que depuis, si vous voulez...
1: Ça a changé.
4: Radicalement, enfin, je veux dire, voilà, là, on nous annonce la construction de 6 nouveaux EPR à horizon 2038, etc. Le discours a complètement changé, la politique a complètement changé. Donc il y a un certain nombre de choses... autour desquels il y a eu des errements, il y a eu des mauvais choix qui ont été faits, c'est vrai. Il y a eu quand même un certain nombre de mesures de correction qui ont été prises. Moi, je ne les vois pas dans ce...
1: Ils ne se voient pas.
4: Non. Je trouve que ce truc-là, en fait, est pensé à charge. Et ce n'est pas béni pour tous les gens qui n'ont qu'une envie, c'est de dire que tout va mal en France, que notre pays est pourri et que tout ça, c'est la faute des politiques qui se sont succédés, ok, ils ont une part de responsabilité, oui, il y a eu des mauvais choix, mais tout ne va pas si mal, quoi.
1: Alors l'intérêt que je voyais, c'est de se dire que c'est bien que les politiques se retournent aussi sur leur trajectoire pour regarder ce qui a été fait, parce que c'est vrai que vous êtes journaliste politique, Stéphane Vernet, c'est vrai que...
4: Ils ont du mal à faire leur bilan, parfois.
1: Ils ont du mal à faire un bilan, exactement.
4: Le leur, surtout.
1: Le leur, et ils ont du mal, en tout cas le monde politique a du mal à regarder les choses dans le temps long, donc je trouvais moins intéressant cette démarche de regarder les choses dans le temps long. C'est pour ça qu'on en parle ce matin. À la vérité, ça serait un autre institut qui présenterait une démarche comparable. Je crois que l'Institut Montaigne l'a fait également dans un opuscule assez important. Bah, on aura aussi l'occasion d'en parler. Et si tel autre institut le fait, on en parlera également.
3: Je vais me faire l'avocate du groupe de réflexion, parce que l'unanimité seraient suspectes et ils ne sont pas là pour se défendre. Mais est-ce que c'est un défaitisme? Est-ce que c'est dire tout est foutu? Dans la mesure où ils produisent quelque chose et qu'ils produisent régulièrement, ils vous diront que c'est pour corriger justement les...
1: Ils vont produire un programme à la fin de l'année.
3: Voilà, les erreurs passées. Et puis, à l'aune des élections en réalité à venir, hein, l'objectif est de mettre à l'agenda leur sujet. Donc, en cela, ils sont dans une démarche plutôt active, dirons-nous, plus que défaitiste ou nostalgique. Et puis, c'est un groupe de réflexion qui est engagé hein, politiquement, comme les Terra Nova, par exemple, ou la Fondapol, ou l'Institut Montaigne. Donc c'est pas non plus totalement surprenant. Hein.
1: Je me demandais si vous, dans vos métiers respectifs, est-ce que vous pouvez nous dire qu'il y aura des groupes de réflexion qui vont produire ou qui ont déjà produit des éléments qui vont former un diagnostic pour les candidats qui vont se présenter.
4: Là, on est en plein dedans. La machine, elle turbule à fond. Vous avez plein de groupes de réflexion, de think tanks, etc.
3: Soit
4: qui sont directement affiliés à des partis, soit qui affichent une certaine indépendance, mais enfin voilà, qui sont. Mais gros travail, ne serait-ce que le MEDEF. Le MEDEF, en fait, a tout un programme qui a été posé sur la table, etc., qui est très clair, qui consiste à aider, entre guillemets, les candidats à élaborer leur programme économique. Et donc, ils ont beaucoup de ressources, de conseils, d'expertise qu'ils mettent à disposition. Il y a des rendez-vous, il y a des rapports, c'est très bien. Mais ça sert aussi, en fait, à s'assurer que chacun des candidats reprendra... les mesures...
3: Ce qui est difficile ici, parce qu'il y en a tellement, si vous voulez, que le risque, c'est qu'on ne retienne rien. Ils n'ont pas fait le choix. Et le risque, c'est que finalement, aucun élément ne ressorte vraiment. Alors, ça a été couvert hein, par la presse, quand même.

0: J'ai l'impression d'être à un oral, à un examen et de faire un refus devant l'obstacle.
1: Mais c'est bientôt le gong.
0: C'est bientôt le gong, je vais en profiter. Très difficile, tant la tension est forte et les clivages se veulent marquer, avec cette sensation, à tort, hein, de la part de nombreux politiques, que finalement être d'accord sur le diagnostic, c'est marcher dans la même direction. Donc, quand vous êtes en reportage et que vous rencontrez les Français, en réalité, il y a beaucoup plus de bon sens et d'intelligence souvent qui ressort que lorsque vous avez, de manière générale, dans la classe politique, des échanges avec un certain nombre d'élus. Donc, ce problème, il est là, c'est-à-dire à vouloir tellement jouer la carte de la différence, eh bien, on se perd sur le diagnostic.
2: On ne s'entend plus sur rien. Alors qu'on peut effectivement diverger sur un diagnostic commun. C'est ça quand même...
0: Sur la solution.
2: Sur la solution, absolument. C'est ça l'intérêt de la vie publique.
3: Alors très Stéphane vite, il y en a qui font ce type de diagnostic, etc. Et ça marche quand ceux qui le font sont vraiment indépendants et ne sont sous influence de personne. C'est inaudible et vous ne pouvez pas faire ce type de diagnostic en période électorale. Quand vous êtes en pleine campagne présidentielle, vous ne pouvez pas faire ce type de diagnostic, il ne peut pas être partagé, parce que chacun va avancer ses billes en disant « Ouh, regardez ce qu'ont fait mes prédécesseurs, tout est nul, tout est pourri, etc. Et regardez, moi, ce que je vais faire est formidable et ça correspond exactement aux besoins. » Et chacun va présenter un diagnostic différent pour pouvoir vendre sa camelote, entre guillemets, aux électeurs. Voilà, donc vous ne pouvez pas avoir de diagnostic commun dans des moments comme celui-ci.
2: Merci à tous les deux. Merci Stéphane Vernet, éditorialiste à Ouest France, et Rachel Bignas, journaliste à Marianne. À bientôt à l'occasion d'un prochain débat du jour. Bonjour Melchior Gormand.
4: Bonjour mon cher Louis, je suis très heureux de vous revoir.
2: C'est
4: en
2: réciproque.
4: Studio, vraiment.
2: Ça va? Ça va
4: de
2: mieux?
4: De visu, comme
2: ouais,
4: ça.
2: Ouais, bah oui.
4: Je peux vous toucher?
2: Oui.
4: Bon, bah, bienvenue à nouveau, en tout cas parmi nous, Louis. Dans un instant, alors c'est peut-être pas pour vous, on va parler du vélo hein, en ce moment.
2: Ah, bah si, justement.
4: Ah, oui, il faut faire du vélo. On va parler Tour de France,
2: on
4: évidemment.
2: On va mettre le genou, voilà.
4: Il va démarrer en fin de semaine. C'est la carte postale un peu du patrimoine français. On va voir ça avec nos deux invités et vos appels au 01 56 56 44 00. À tout de suite.

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3: Et il est 10h sur RCF Notre-Dame, on retrouve Clara Bévilacqua avec un petit peu de fraîcheur. Bonjour Clara.
4: Bonjour Melchior.
3: Il va encore faire chaud, hein, mais on respire mieux.
4: Et oui, plus aucun département n'est en vigilance rouge, 5 restent tout de même en orange dans l'extrême sud-est et la Corse. C'est la fin de cet épisode caniculaire historique de 11 jours qui s'est achevé avec des orages tout aussi spectaculaires. Le premier bilan fait état d'au moins 1000 morts à cause de ces fortes chaleurs, un bilan encore très partiel. Une nouvelle cellule interministérielle de crise aujourd'hui autour du Premier ministre pour faire un bilan et mieux se préparer aux autres épisodes de chaleur à venir. Le projet de loi d'urgence agricole au cœur des débats et d'un vote aujourd'hui fait son retour au Sénat. Un amendement autorisant la réintroduction de l'acétamipride, ce pesticide réclamé par certains exploitants de betteraves, noisettes et pommes, réfuté par d'autres et plus de 2 millions de personnes signataires anti-loi du plomb l'été dernier. Des missiles pakistanais ont fait 36 morts et 163 blessés civils en Afghanistan cette nuit. Le Pakistan a mené des frappes dans le pays. Islamabad dit avoir ciblé une faction des talibans pakistanais. Le porte-parole du gouvernement afghan a qualifié l'opération militaire pakistanaise d'acte d'agression lâche. En Russie, Vladimir Poutine reconnaît une certaine pénurie de carburant. Déclaration dans une interview publiée par le Kremlin hier soir. En cause, les récentes frappes ukrainiennes sur les infrastructures pétrolières du pays. Vendredi, le président russe

0: a placé la péninsule de Crimée en situation d'urgence contrainte par les pénuries. Le mondial du football est entré dans sa phase finale avec le début des 16e de finale donc en Amérique du Nord. Et le premier pays qualifié pour le tour suivant, c'est le Canada, vainqueur de l'Afrique du Sud 1-0 à Los Angeles. Ce soir, le Brésil affronte le Japon, l'Allemagne, le Paraguay. Les Bleus, eux, jouent demain face à la Suède. Le coup d'envoi, ce sera à 23h.
1: Je vous demanderai le pronostic demain. Je vous laisse travailler demain sur le sujet. Merci beaucoup, Clara Bévilacqua. C'est toujours un plaisir de vous entendre. On est en meilleure forme quand même que la semaine dernière. Ça a été un peu épuisant. Hein,
0: ça fait du bien, là.
1: Et on pense vraiment à toutes celles et ceux qui étaient seuls la semaine dernière. Allez, merci Clara et à demain. Et on est parti.
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1: Dans quelques jours, les meilleurs cyclistes du monde s'élanceront sur les routes du Tour de France. Et comme chaque été, des millions de regards seront tournés vers la grande boucle. Alors bien sûr, il y aura les batailles entre les favoris, les arrivées au sprint et les cols mythiques. Mais le Tour, c'est aussi une formidable carte postale de la France. Pendant 3 semaines, les hélicoptères vont survoler des villages de caractère, des châteaux, des vignobles, des montagnes et des littoraux qui donnent envie de prendre la route à son tour. Chaque étape raconte un peu un territoire, met en avant son patrimoine et surtout attire l'attention sur des destinations parfois méconnues. Mais pourquoi le Tour de France est-il devenu bien plus qu'une simple course cycliste? Comment participe-t-il à la fois à la valorisation du patrimoine mais aussi au développement touristique voire économique des régions? On en parle avec nos deux invités dans cette émission, je pense donc j'agis, et bien sûr avec vos réactions et vos témoignages. Si vous allez suivre le Tour de France, dites-nous un peu pourquoi, qu'est-ce qui vous fascine, est-ce que ce sont ces images que vous avez l'habitude de regarder? Et si vous habitez dans une ville, un village où le Tour de France va passer cette année, racontez-nous un peu cette effervescence. 01 56 56 44 00 par mail à direct@rcf pour témoigner ou directement en vidéo sur la chaîne YouTube de Radio Notre-Dame.
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1: Et pour discuter avec nous jusqu'à 11h, on a le plaisir d'accueillir deux invités qui se trouvent un peu partout en France d'ailleurs, mais aussi en Suisse. Je commence avec vous, Michel Desbordes, bonjour.
3: Bonjour Melchior.
1: Merci beaucoup d'être avec nous en direct sur RCF Notre-Dame. Alors vous vous trouvez à Lausanne, vous êtes professeur en management et économie du sport, vous faites partie de l'Institut des sciences du sport. Lausanne d'ailleurs, on va démarrer le Tour de France femmes. Donc comme quoi aussi le Tour de France peut aussi passer dans d'autres pays. Michel Desbordes.
3: Oui, c'est un grand événement ici.
1: Il y a un petit problème de son. J'espère qu'on va pouvoir réussir à entendre Michel Desbordes dans une bonne qualité. Et puis, on a un autre invité. C'est vous, Yves Léonard. Bonjour.
4: Oui, bonjour.
1: Merci beaucoup d'être avec nous en direct de Rouen. On salue d'ailleurs toute l'équipe qui vous accueille en studio et notamment Kylian. Yves Léonard, vous êtes historien, vous êtes auteur de nombreux travaux hein, sur l'histoire du Tour de France avec un livre sorti aux éditions Chandaigne, La République du Tour de France, que vous avez fait paraître, si je me souviens bien, Yves Léonard, c'était pour les 100 ans du Tour de France.
4: Oui, tout à fait. C'était en 2003 pour le centenaire. C'était aux éditions du Seuil et c'était l'occasion de poser un regard un peu justement sur cette histoire politique et culturelle du Tour, c'est-à-dire faire un pas de côté par rapport à l'histoire simplement de l'épopée, des grands moments, des exploits, mais aussi s'interroger sur cette question du rapport si particulier au territoire, au fait national, comment le Tour de France était né en 1903 dans le contexte de l'affaire Dreyfus et comment son concepteur, son premier grand directeur, Henri Desgranges, avait finalement voulu mettre au centre de cette épreuve sportive une sorte de leçon d'histoire et de géographie, une sorte de pédagogie de la France à une époque où les territoires étaient fort peu connus. La France des petites patries, eh bien, Desgranges, au moment où Lavis et d'autres réfléchissaient roman national, ce qu'on appelait le roman national, eh bien, Desgranges, lui, a donné à lire et à penser ces territoires à travers l'épreuve du Tour de France.
1: Voilà, véritable carte postale, hein, c'est ce que je disais en introduction. traduction. Michel Desbordes, on vous a retrouvé avec un meilleur son. Alors, ce n'était pas de votre faute. Hein. On est vraiment désolé pour ça. Donc, je rappelle que vous êtes à Lausanne actuellement. Le Tour de France, qu'est-ce que c'est pour vous? Est-ce que c'est une passion ou alors, finalement, ça fait partie aussi de vos fonctions de professeur en management et économie du sport, d'aller étudier un peu tous les sports qui existent?
3: Ben c'est un peu tout ça, d'abord parce que je suis fan de vélo et que je pratique moi-même beaucoup de cyclisme. Je vais faire l'étape du Tour féminin au Ventoux cette année.
1: Ah
3: et
1: oui.
3: Le Tour de France, moi j'y vais depuis que j'ai 5-6 ans comme un Français moyen l'été au mois de juillet sur les routes. Donc ça, c'est la partie personnelle. Et puis après, évidemment, c'est extrêmement intéressant à étudier d'un point de vue médiatique, d'un point de vue économique, parce que c'est un modèle économique bien particulier, le Tour de France,
1: oui,
3: avec plein de particularités, et on pourra en reparler. C'est vraiment un événement à part. Donc il y a la partie poétique, touristique, les clochers, mais il y a la partie business qui est effectivement assez intéressante à étudier. Donc ça fait partie des passages obligés pour un prof d'économie du sport. En même temps, je ne me force pas du tout, puisque vous l'avez compris, j'aime ça.
1: Oui, on entend. Vous dites que c'est un événement vraiment particulier, Michel Desbordes. Pourquoi vous dites ça? Parce que, voilà, on a d'autres épreuves sportives qu'on connaît en France. Pourquoi le Tour de France, c'est quelque chose qui est un petit peu à côté?
3: Alors, d'un point de vue business, c'est très particulier, parce que c'est le jackpot assuré.
1: Ah oui.
3: Alors,
1: pour qui?
3: Bah parce qu'en fait, si vous regardez les autres événements, ils sont souvent controversés. Les Jeux Olympiques, on vous dit ça coûte cher, on vous dit la Coupe du Monde, ça coûte cher, et il faut construire des stades, et après, qu'est-ce qu'on fait des stades, et l'héritage, enfin, en gros, ça soulève plein de polémiques, et à juste titre, il y a pas mal de soucis. Je vais pas vous faire l'héritage de la piste de bobsleigh, de la plagne, ou ce genre de problème. Enfin, les grands événements posent problème, incontestablement. Et les études d'impact économique sont extrêmement controversées, parce qu'elles sont souvent surgonflées par l'organisateur. Mais dans le cas du Tour de France, c'est assez simple et assez unanime, parce que c'est impossible de perdre de l'argent sur le Tour de France. Et s'il y a une liste d'attente de 5 ou 6 ans des communes, c'est pas très étonnant. C'est que même si vous détestez le cyclisme ou que vous pensez que c'est un sport de dopé ou que c'est nul ou que c'est vieux ou que c'est ringard, c'est une cash-machine monumentale parce que vous ne construisez rien. Comme les gens ne payent pas, ils sont toujours extrêmement nombreux. Donc, alors après, on peut éventuellement discuter est-ce qu'ils sont 500 000 ou 200 000 à l'Alpe d'Huez, mais qu'ils soient 200 000 ou 500 000. On admettra tous que même s'ils dépensent quelques euros par jour, ça fait tout de suite rapidement plusieurs millions.
1: Tout à fait. Et on va voir ça, parce que quand vous parliez de jackpot, ça m'interpelle. Yves Léonard, est-ce que vous êtes en accord avec ce que nous dit Michel Desbordes?
4: Ah oui, complètement. Oui, c'est effectivement une machine à cash. Et je dirais presque depuis l'origine, il faut le Tour de France, Henri Desgranges, je joue le rôle de l'historien de service.
1: Oui, bien, ah bah c'est votre
4: Henri Desgranges, Henri Desgranges l'a pensé comme une épreuve avant tout à finalité commerciale. Hein. Il s'agissait de doper littéralement les ventes de son journal L'Auto, hein, qui était à la fois concurrencé par un autre, le vélo, et qui devait trouver sa place avec des commanditaires qui étaient très désireux d'imposer leur marque. Et donc, l'idée a germé d'une épreuve sportive tout à fait originale, singulière, qui était le Tour de France cycliste.
1: Oui.
4: Et très vite, l'idée, ça a été de trouver à chaque fois de bonnes idées, entre guillemets, pour que ce soit un succès public et un succès commercial, parce que l'Auto, le journal, donc, vivait de ses annonceurs, de la réclame, comme on disait à l'époque. Et donc, pour cela, il fallait trouver pas mal d'ingrédients. Et après la Première Guerre mondiale, dans l'entre-deux-guerres, c'est là que véritablement le Tour de France a pris son envol dans les années 1930 avec la création des équipes nationales, de la caravane publicitaire, qui était un moyen en 1930, là aussi, de contrecarrer le pouvoir des marques qui avaient un peu bridé l'épreuve dans les années 1920. Et donc, en imposant les équipes nationales et en créant des recettes complémentaires avec la caravane, eh bien, les ingrédients étaient réunis pour que cette épreuve prenne un nouvel envol et soit véritablement, comme confrère l'a dit, une machine à cash. Hein, ouais. C'est-à-dire que les ventes chaque été s'envolaient du journal Loto et d'autres supports de presse d'ailleurs. Hein, la radio s'est vite mise dans la boucle, dans la grande boucle, à partir du début des années 30. Et là, véritablement, le Tour de France s'est imposé comme un moment fort et un patrimonial, on l'a dit, mais surtout un moment commercial, un moment économique. Et par la suite, après Henri Desgrange, Jacques Godet et les autres ont toujours cherché à trouver des idées de nature à doper un petit peu les ventes et l'attention du grand public.
1: Le Tour de France qui va démarrer ce samedi 4 juillet et donc pendant un mois jusqu'au 26 juillet, ça va être cette grande boucle que vous pourrez regarder à la télévision comme chaque été. Et le Tour de France Femmes, il arrivera un petit peu plus tard, hein, ce sera le samedi 1er août, si je ne me trompe pas, au départ donc de Lausanne, Michel Desbordes, où vous vous trouvez d'ailleurs aujourd'hui. Quand vous parlez de jackpot ou cash machine en parlant du Tour de France, c'est pour qui justement que c'est un jackpot? Est-ce que ce sont pour les communes, pour les annonceurs, pour les chaînes télé en même temps? C'est un peu tout le monde qui bénéficie des audiences aussi du Tour de France.
3: Alors là, il faut un peu différencier les acteurs. Moi, je parlais de jackpot pour les communes qui l'accueillent. Après, sur le reste, c'est un peu plus difficile à calculer. Quand vous voyez, par exemple, une équipe comme UAE, l'équipe de Pogacar, c'est un budget de 60 millions.
1: Ah oui.
3: Après, charge à eux de voir si l'exposition qu'ils obtiennent, l'image de Pogacar, etc., en fin d'année, ça vaut 60 millions. Ça, c'est à eux de voir. Là, je ne vais pas pouvoir vous dire oui ou non. Il y a des exemples de sponsoring très réussis, des exemples de sponsoring un peu plus ratés. Mais d'un point de vue des communes d'accueil, c'est là où je voulais en venir dans mon premier propos, c'est impossible de perdre de l'argent avec le Tour de France et c'est extrêmement facile d'en gagner beaucoup. Parce que si je prenais n'importe quelle ville française, on va dire Montpellier, si Montpellier accueille le Tour de France, on peut considérer que vous avez au minimum 300 000 personnes qui viennent. Montpellier va payer quelques dizaines ou centaines de milliers d'euros, allez, maximum 100-150 000 pour l'accueillir. Ils ne vont rien construire, ils vont peut-être rénover un ou deux ronds-points, en tout cas c'est. Et donc, s'il y a 300 000 personnes qui viennent, même si on suppose que les gens dépensent 10 euros par jour, allez, c'est quand même pas beaucoup. Il y aura les locaux qui boiront un coca et puis il y aura éventuellement des touristes qui dormiront à l'hôtel. On a des recettes en millions et des coûts en dizaines ou centaines de milliers. Ah, oui. Donc, c'est évident. Alors que quand vous construisez un stade à 500 millions comme le stade de Lyon pour l'Euro 2016, là, le calcul, il devient beaucoup plus touchy. Vous retrouvez avec un stade qu'il faudra amortir sur 20 ans avec des possibilités de construire un tramway, etc. Et là, tout de suite, on va compter en milliards et on va se trouver sur 30 ans. Donc, d'un point de vue purement local, le Tour de France, c'est, de toute façon, il n'y a pas de hasard. Si tous les gens veulent l'obtenir, même aux pires années du dopage, on va dire, allez, les Lance Armstrong and Co., pour pas trop stigmatiser d'autres personnes, le Tour de France n'a jamais perdu de sa superbe. Donc ça, c'est quand même intéressant de voir. Les gens du business ne s'y trompent pas. S'ils se pressent au portillon, c'est qu'il y a un intérêt. Mais sur les équipes et les médias, c'est plus délicat à calculer. Par exemple, sur France Télévisions, c'est quand même un gros investissement. On sait quand même que les jeunes regardent un peu moins la télévision. Ouais. Il y a quand même un public un peu de retraités, sans rentrer dans les clichés. Là, le calcul sera peut-être plus délicat. Alors, ceux qui l'accueillent, c'est monumental.
1: Et c'est vraiment intéressant quand vous parlez aussi des jeunes qui regardent un peu moins le Tour de France. Pour autant, le Tour de France, on va dire l'organisation, essaie justement d'investir sur cette jeunesse. Il y a une série Netflix qui est sortie pour mettre en avant les coulisses un peu du Tour de France, un peu ce qui s'était passé aussi pour la Formule 1 il y a quelques années avec une série qui a permis de remettre, on va dire, au goût du jour, en tout cas au goût des jeunes, la Formule 1. Yves Léonard, c'est ça aussi qui est intéressant quand vous, l'historien que vous êtes, et vous avez travaillé en 2003 sur les 100 ans du Tour de France, de regarder à quel point aussi le public a peut-être aussi évolué autour du Tour de France justement.
4: Ah oui, il a fortement évolué. Hein. Il faut savoir, hein, sur cette chronologie, si vous voulez, avant la Grande Guerre, avant la Première Guerre mondiale, on est quand même dans une France qu'on qualifierait la France des terroirs, la France des petites patries, comme je l'évoquais, où les déplacements sont assez peu fréquents, ou du moins sont à hauteur de, sinon de cheval, mais enfin à hauteur d'un département ou d'un chef-lieu de canton. Ce qui va changer beaucoup la donne, c'est l'essor non seulement des transports, les facilités de transport, mais surtout dans les années 1930. Nous fêtons cette année le Front populaire, 1936, c'est-à-dire l'instauration des congés payés. Les congés payés vont permettre aussi de rebooster l'épreuve, de permettre à tous ces urbains de fraîche date, quand ils rentrent sur leur territoire l'été, eh bien, au mois de juillet, de faire de l'épreuve du mois de juillet l'épreuve phare. Hein. On va voir dans son village passer les coureurs du Tour. Donc, il y a véritablement là une évolution, un changement d'échelle hein, qui se produit à partir des années 1930 et qui va aller en s'amplifiant. Et comme c'était rappelé tout à l'heure, c'est certainement la grande trouvaille du Tour, hein, ça a été d'inventer et de maintenir une épreuve oui. qui était gratuite, accessible à tous. Tout le monde peut aller sur le bord de la route sans payer. Et ça, évidemment, c'est quelque chose de tout à fait singulier à l'échelle même du sport business aujourd'hui. Hein. C'est-à-dire qu'on est aujourd'hui toujours sur ce modèle de l'accessibilité gratuite et qui confère évidemment à l'épreuve. Alors, on parle de chiffres toujours très difficiles à évaluer, mais les millions de personnes hein, qui sont sur le bord de la route. Et le tout, évidemment, rehaussé. Je l'évoquais tout à l'heure, à partir du début des années 1930, la TSF, c'est-à-dire la radio, qui va là aussi augmenter non seulement l'audience et toucher des nouveaux publics. Et puis, avec la télévision dans les années 1950 et ensuite les nouveaux médias, et vous évoquiez les réseaux sociaux, etc. Donc, le Tour a su en permanence s'adapter et donc toucher de nouveaux publics, même si, comme c'était rappelé tout à l'heure, il y a un côté un peu vintage aussi, c'est-à-dire qu'on voit bien que, notamment sur le média télévisuel, ce sont effectivement peut-être plus des publics de retraités ou d'habitués qui vont sacrifier à la grand-messe du Tour au mois de juillet.
5: Ouais. C'est intéressant, Michel Desbordes. Si on met de côté la télévision, les autres médias vont s'emparer du Tour de France et d'une manière ou d'une autre, vont le populariser aussi, voire le démocratiser.
3: Oui, de toute façon, ça a bien été souligné par mon collègue. Le Tour de France, c'est inventé par un média pour se donner du contenu. Donc, de base, il y a un prisme médiatique qui est un peu obligatoire. Et c'est vrai que ces derniers temps, on a vu, ça rejoint à la fois ce qui vient d'être dit et votre question, il y a quand même un rajeunissement. J'ai souligné le fait qu'il y a un peu le cliché du public de retraités devant France Télévisions qui s'endort pendant la sieste devant le Tour de France. C'est vrai que ça, c'est un cliché.
5: Même les jeunes font ça. Hein.
3: Aujourd'hui, il y a quand même une hype autour du vélo qui n'est pas neutre, et notamment dans la pratique. Moi, je le vois, je fais beaucoup de vélo. C'est des gens qui viennent souvent par le triathlon. Il y a toute une génération de trentenaires, et y compris des filles, ce qui n'était absolument pas le cas. Si vous prenez toutes les études sociologiques, historiquement, le public du sport, c'est des hommes, et souvent à 80-90%. Et le vélo encore plus. Et là, aujourd'hui, il y a une féminisation incontestable. Il y a des tenues de plus en plus adaptées. Il y a des marques très, très branchées que vous voyez beaucoup. Si vous allez à Longchamp, en région parisienne, si vous allez un peu partout, vous verrez vraiment, il y a vraiment une mode autour du vélo. Et ça, c'est pas neutre. Et du coup, alors, il y a deux choses différentes. La pratique du vélo, c'est une chose. S'intéresser après à Pogacar, Evenepoel, c'en est une autre. Mais il y a quand même un lien assez fort. Et le lien, il se fait souvent par les fabricants. Il y a aussi une mode autour des vélos. Le design des vélos est extraordinaire. Les vélos valent 5, 6 000 euros. Donc, il y a tout un... Aujourd'hui, les anglo-saxons parlent d'une cible qui est doctors and lawyers. Aujourd'hui, le vélo, c'est aussi des médecins, des avocats. Ah oui. Alors qu'auparavant, le cliché, c'était plutôt le petit paysan breton qui était devenu cycliste professionnel façon Bernard Hinault ou façon le petit belge qui venait de la campagne. Donc ça, c'est un peu en train de changer. Et ça, clairement, il y a une gentrification du vélo qui est incontestable.
5: Il est 10h20 sur RCF Notre-Dame. On parle du Tour de France qui démarre samedi, voilà, avec évidemment tous ces cyclistes favoris que vous allez regarder certainement à la télévision ou écouter à la radio. Dites-nous justement, si vous allez le suivre, ce Tour de France, qu'est-ce qui vous fascine d'ailleurs? Et peut-être que vous avez déjà accueilli d'une manière ou d'une autre une des étapes du Tour dans votre ville ou village. Racontez-nous l'effervescence de cet événement au 01 56 56 44 00, par mail à direct@rcf.fr, et vous nous regardez en vidéo sur la chaîne YouTube de Radio Notre-Dame.
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5: Et toujours en direct avec nos deux invités, Michel Desbordes. Vous êtes professeur en management et économie du sport à l'Université de Lausanne. Vous êtes, faites partie de l'Institut des sciences du sport de cette université. Et Yves Léonard, vous êtes historien. Vous avez travaillé sur l'histoire du Tour de France avec notamment La République du Tour de France parue aux éditions Chandaigne. C'était pour les 100 ans du Tour. On évoquait justement cette popularité autour du vélo de nos jours, notamment aussi liée, je pense, à ces performances qu'on va mettre en avant beaucoup plus facilement sur les applications, sur Instagram et j'en passe. Yves Léonard, ça c'est à prendre en compte aussi sur la popularité du Tour de France?
4: Oui, ben ça vient d'être rappelé, c'est-à-dire que le Tour, en fait, l'équation qui on parlait du centenaire tout à l'heure, mais maintenant on est à plus de 120 ans d'existence, c'est une structure qui a su en permanence non seulement s'adapter, même anticiper sur un certain nombre de modes et d'évolutions, on va dire, sociétales. Et il n'y échappe pas, c'est-à-dire que le Tour d'aujourd'hui, alors aux yeux de certain nombre de puristes ou même de ceux qui ont à juste titre la nostalgie de grandes épopées du passé, évidemment, ne ressemble pas du tout à ce qu'il est devenu aujourd'hui et donc suscite cette nostalgie, voire une certaine amertume, mais c'est une épreuve qui épouse son temps et même qui le devance. Et ça, c'est la clé du succès et d'une forme de longévité, parce que à plusieurs périodes de son histoire, il a été contesté, menacé, même dans son existence. Dès la deuxième édition, on parlait que ça allait s'arrêter tout juste. 1929, pour ses concepteurs, c'était un ratage absolu. C'est pour ça qu'on a fait la réforme de 1930 avec les équipes nationales, la caravane, etc. Au milieu des années 1960, vous aviez des tas de personnalités qui s'interrogeaient, le Tour continuera-t-il d'exister,
5: C'est
4: fou, ça. Il y avait des remises en question, ouais. Et à chaque fois, le Tour a su rebondir, a su évoluer. Par exemple, après le Tour 1968, ça a été terminé du concept des équipes nationales qui avait déjà été sérieusement ébranlé en 1961. Là, on l'a complètement abandonné pour sacrifier aux équipes de marque, ouais, avec tout ce que ça suppose. Mais le Tour, c'est ça, c'est une adaptation, une anticipation pour résister d'abord à la concurrence d'autres sports très médiatiques et s'imposer comme dans le tiercé gagnant. On parlait tout à l'heure des Jeux Olympiques, on parlait de la Coupe du Monde en ce moment de football, le Tour de France, c'est dans le tiercé de tête. Mmh. Et cela depuis des décennies. Donc c'est un gage d'efficacité, d'adaptabilité extraordinaire. Mmh. Et donc ces nouveaux médias, ces nouveaux supports, effectivement, à la fois renouvellent l'auditoire, les spectateurs, et surtout impriment des choses totalement différente sur la conception de l'épreuve, qui est évidemment maintenant très visuelle, retransmise, visualisée, etc. Alors qu'avant, on passait plus par un support de l'écrit. Qui parlait du Tour de France, sinon un certain nombre d'écrivains, un certain nombre de journalistes qui en comptaient les grands moments, à commencer par Desgranges et quelques autres. Aujourd'hui, on est sur un rapport, on va parler de présentisme, d'immédiateté, qui évidemment confère à l'épreuve une toute autre tonalité.
5: Michel Desbordes.
3: Oui, pour rebondir sur ce qui vient d'être dit, je suis tout à fait d'accord sur effectivement la digitalisation. Mmh. Et il y a une particularité qui est intéressante dans le vélo, qu'on voit beaucoup. Vous avez parlé de Strava tout à l'heure, Melchior.
5: Oui.
3: Strava, c'est le Facebook des sports d'endurance. Tadej Pogacar y est, et vous y êtes peut-être aussi. Et vous pouvez, en tout cas, tous les athlètes un peu du quotidien le sont. Et en fait, régulièrement, vous voyez, le cycliste, il n'est pas protégé dans un stade, dans un vestiaire ou à Roland-Garros. C'est à Roland-Garros, vous y allez, essayez d'approcher Federer à moins de 50 mètres.
5: C'est impossible.
3: Bon courage. Ouais. En vélo, ils sont dans l'espace public, naturellement. Ouais. Ils y sont sur le Tour de France. Ils y sont à l'arrivée. À l'arrivée, même avec le protocole, etc., vous pouvez encore assez facilement aller parler à une star. Et régulièrement, vous croisez une star sur la route. Et puis, comme ce sont plutôt des gens sympas, souvent, ils s'arrêtent, ils font quelques kilomètres avec un amateur, ils font une petite vidéo. Et à peu près tous les jours, vous pouvez traîner sur Instagram ou sur Strava. Vous verrez, trop cool aujourd'hui, j'ai un peu roulé avec Mathieu Van Der Poel, c'était sympa, et on voit un selfie. Et ça, c'est une particularité quand même essentielle. Vous l'avez compris, j'aime bien le vélo et j'aime bien le Tour de France. Je garde quand même une certaine objectivité de chercheur. La proximité, elle n'a rien à voir avec Mbappé ou avec Neymar. Ouais. Là, on est dans une vraie proximité. Et ça, c'est quelque chose qui, je pense, touche beaucoup le consommateur. Mmh. Et aussi important pour les sponsors, parce qu'il y a cet effet, vraiment, on va à la rencontre des gens à travers le vélo, ce qui est l'inverse dans d'autres événements. Mmh. Aujourd'hui, à la Coupe du Monde, vous payez 1 000 $ pour aller dans un stade. Là, c'est le Tour de France qui vient chez vous dans votre rue. C'est quand même un rapport un peu inversé.
5: Mais par contre, on ne peut pas du tout comparer les popularités de ces deux sports. Le football, évidemment, c'est le sport le plus populaire dans le monde. Les audiences sont énormes. D'ailleurs, on voit ça avec les matchs de l'équipe de France, même en pleine nuit, jusqu'à 3h du matin, les audiences sont vraiment bonnes. Et voilà, le Tour de France fait aussi de bonnes audiences, mais on ne peut pas comparer les deux sports non plus, Michel Desbordes.
3: Non, mais par contre, d'un point de vue de l'audience directe, c'est-à-dire sur le terrain de jeu qui est le bord des routes, c'est quand même entre 10 et 15 millions de gens qu'on estime qui vont voir le Tour de France en vrai. Mmh. Et même les Américains, moi de par mon métier, j'ai beaucoup de collègues américains qui, eux, évidemment, étudient le foot américain, la NBA, etc. Vous emmenez n'importe quelle personne du monde du marketing ou un milliardaire sur le Tour de France, il va être impressionné quand même par cette ferveur du spectateur direct. Ouais. Alors oui, France Télé sous le Tour de France, c'est pas ce que M6 va faire si la France est en demi-finale contre l'Argentine, on est d'accord. Mais d'un point de vue d'un sponsor, c'est quand même assez intéressant d'avoir cette possibilité. Et d'ailleurs, ils s'y sont pas trompés. Vous voyez, le maillot jaune, c'est une banque, LCL avant le Crédit Lyonnais. Mmh. Une banque, c'est froid, c'est pas très sympa. Et globalement, quand vous y allez, c'est soit parce que vous avez des problèmes d'argent, soit parce que vous allez négocier un prêt. Ben là, la banque, elle vient à votre rencontre sur un événement festif. Elle vous distribue des peluches historiquement. Donc, et ce rapport est quand même très, très intéressant, même si effectivement, le volume n'est pas comparable. Vous avez raison.
5: On marque une petite pause dans cette émission. Je pense donc j'agis sur RCF Notre-Dame. On parle du Tour de France avec un top départ en fin de semaine. Deux invités pour parler de cette carte postale aussi de la France qui est le Tour de France. Vous nous appelez pour apporter vos réactions, vos témoignages en direct au 01 56 56 44 00 ou par mail à direct@rcf.fr. À tout de suite.
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5: Il est 10h30 sur RCF Notre-Dame. On parle du Tour de France. Ce matin, dans cette émission, je pense donc j'agis avec nos deux invités. Yves Léonard, historien du Tour de France, et Michel Desbordes, professeur en management et en économie du sport. Deux invités avec, bien sûr, vos réactions, vos témoignages. Je rappelle ce numéro, le 01 56 56 44 00. Venez nous parler du Tour de France et on vous accueillera après cette chanson d'Alexis Carlier pour vous accompagner ce matin.

0: Le chanteur Alexis Carrier, passionné par le cyclisme que vous venez d'entendre en ce lundi matin sur RCF Notre-Dame. Le cyclisme, et oui, avec le Tour de France qui va démarrer en fin de semaine. Deux invités pour en discuter avec nous, l'historien Yves Léonard et Michel Desbordes. Vous êtes professeur en management et économie du sport à l'Université de Lausanne. Alors, on le disait tout à l'heure, hein, vraiment, le Tour de France, c'est aussi une carte postale quand on regarde, en tout cas, les images à la télévision. Il y a souvent des commentaires, des hélicoptères évidemment qui volent au-dessus des villages de caractère, des châteaux, des vignobles. Michel Desbordes, avec de plus en plus aussi d'historiens, en tout cas de commentateurs qui viennent vraiment commenter les images. Et ça aussi, je trouve que ça fait partie du Tour de France.
1: Oui, clairement. Et puis, faut pas oublier que c'est quand même un peu nécessaire, parce que même si on est fan de vélo comme moi, s'enthousiasmer sur Blois-Châteauroux pendant 5 heures avec une arrivée au sprint, c'est pas forcément très facile. Parce qu'aujourd'hui, on prend l'antenne genre à 13h, 13h30. Alors, quand on était plus jeune, enfin quand moi j'étais petit, on avait la dernière heure juste et l'arrivée. Donc, quand on diffuse 5 heures de spectacle, faut les animer et ça fait partie de l'animation. Alors oui, c'est intéressant. Et ce qui est intéressant, c'est que là, je vais reprendre ma casquette de marketeur. On parle aussi du marketing des collectivités. Une collectivité, la Vendée, s'est fait connaître par le vélo.
0: Ah oui.
1: La planche des belles filles. Planche des belles filles, il y a 10 ans, ça n'existait pas. Aujourd'hui, c'est un lieu touristique. Le Grand Colombier, c'est pas une invention du Tour de France. Évidemment que le lieu existait, mais c'était pas un passage. Donc, il y a aussi cette idée, évidemment que l'Alpe d'Huez, c'est connu depuis 50 ans, Orsières-Merlette, mais il y a où le Ventoux. Mais il y a des nouveaux lieux, et ça, c'est extrêmement important, justement, de voir comment le Tour de France peut façonner à travers la notoriété et l'image. Hein. Le Grand Colombier, avec un hélicoptère, c'est juste un endroit sublime. Vous avez le lac du Bourget au fond, c'est absolument sublime. Donc ça, c'est le côté magnifier le lieu, c'est très intéressant.
0: Yves Léonard, vous êtes d'accord avec Michel Desbordes? Il y a des endroits un peu en France qui ont été popularisés grâce au Tour de France.
2: Ah oui, complètement, ça vient d'être rappelé. Alors moi j'évoquerai à titre personnel, moi aussi je suis un passionné, un praticien du vélo et depuis ma tendre enfance. Et ma tendre enfance justement, par ma famille du côté maternel, c'est les Pyrénées. Et donc, par exemple, on évoquait le Grand Colombier, mais dans les Pyrénées, des lieux comme le port de Balès, hein, qui est un lieu que j'ai beaucoup fréquenté avant qu'il soit ouvert et que la route forestière soit améliorée pour en faire un lieu de passage du Tour de France. Ce sont des images absolument superbes, avec des arrivées ensuite sur Luchon qui sont absolument magnifiques. Une ville comme Luchon, par exemple, qui a été une des villes les plus citées comme ville étape, hein, dans l'histoire du Tour, dès les premières années, enfin dès les années 1910, eh bien, ça lui confère une notoriété absolument incroyable. Et elle reste encore aujourd'hui, malgré les évolutions, une ville référence. Oui, donc le Tour, c'est une manière de faire connaître les territoires. Et là encore, je reprends la casquette de l'historien, mais dès le début, alors sans la télévision bien évidemment, et avec un rapport à l'écrit, un support écrit, c'était une véritable propédeutique, une manière d'enseigner la France et la géographie de la France aux lecteurs et aux passionnés de l'épreuve. Il s'agissait de faire connaître ces lieux dont on ne savait pas grand-chose. Et Henri Desgranges et toute son équipe autour du journal Loto ont beaucoup contribué. Ils écrivaient des tonnes d'articles, de chroniques pour dire la beauté des sites et raconter à travers ces sites quelquefois des pages entières d'histoire de France. On parlait dans les Alpes, le franchissement du Grand Saint-Bernard, et bien c'était l'occasion pour Henri Desgranges d'évoquer évidemment le passage du Grand Saint-Bernard par le consul Bonaparte. Et à chaque fois vous avez cette alliance et cette volonté véritablement de faire connaître les territoires et de se les réapproprier aussi, hein, symboliquement. C'était très important aussi dans cette construction qui avait autour du Tour de France. Enfin, on pourrait multiplier la liste de ces lieux qui ont été, y compris, je disais tout à l'heure, on est passé de la France des terroirs à la France du tourisme. C'est une phrase célèbre que j'emprunte à Georges Vigarello, mais ce passage à la France du tourisme dans les années 60-70, c'est aussi l'éclosion de villes-étapes qui consacrent justement cette dimension touristique, la Grande Motte, etc., etc., qui correspondent...
0: C'est devenu culte, finalement.
2: Oui, oui, culte, oui, en un sens. Hein, il y a une dimension tout à fait, une vraie réflexion à mener sur cette dimension-là du Tour de France. Mais oui, vous avez des tas de lieux qui sont véritablement identifiés au Tour de France.
0: Vous venez nous parler du Tour de France au 01 56 56 44 00 avec vos commentaires et vos réactions. Dites-nous justement s'il y a des images qui vous ont marqué, si vous-même vous habitez dans une ville ou un village qui a connu une étape du Tour. Bah, racontez-nous un peu comment vous avez vécu ce moment. 01 56 56 44 00. Vous pouvez témoigner également par mail à direct@rcf.fr. Michel Desbordes, l'année dernière, on se souvient aussi de l'arrivée du Tour de France qui passait par Montmartre à Paris. Alors, Montmartre n'a pas attendu le Tour de France pour devenir populaire, hein, mais par contre, c'est venu appuyer aussi ce moment culte qu'est le Tour de France et dont les images aussi font le tour du monde.
1: Oui, bah disons que Montmartre, c'est Amélie Poulain, et avant Amélie Poulain, c'est plus cliché sur la France et Paris, je crois que c'est difficile de trouver. Oui. Et donc le lien est fort, et puis donc c'est ASO, Amaury Sport Organisation, qui organise le Tour de France. Ils avaient vu, ils sont moteurs sur beaucoup de choses, ils ont été moteurs au niveau médiatique, la télévision dans les années 50-60, la radio auparavant, etc. Et là, ils ont quand même été, entre guillemets, ils ont pris une petite leçon, je mets des guillemets, de la part de l'organisateur des Jeux Olympiques en 2024. C'est là qu'on est passé à Montmartre, j'y étais. Personnellement, j'ai jamais vu une ambiance comme ça sur un événement. On parle de 500 000 personnes sur la butte. Et là, ils se sont dit, waouh, mais là, ils ont fait un truc qu'on n'a jamais fait. Alors, pourquoi on ne l'avait jamais fait? Je l'enseigne, l'organisation d'événements sportifs, il y a un point hyper important qui est la sécurité, la logistique. Sécuriser une rue de 5 mètres de large, c'est compliqué. Il ne faut pas oublier une chose, c'est que le Tour de France, il n'y a pas de billetterie. Comme l'a rappelé Yves Léonard, c'est gratuit. Donc, pas de billetterie, c'est très, très sympa pour attirer du monde. Mais s'il y a 400 000 personnes alors qu'on en attend 200, ça peut poser des problèmes de sécurité. Donc, il y a quand même eu cette leçon magnifique donnée par le comité d'organisation des Jeux Olympiques. Et derrière, immédiatement, ASO reprend la balle au bon et se dit « mais nous aussi, on peut faire ça ». Et c'était clairement un spectacle magnifique. Il y a aussi l'idée de terminer au coucher du soleil. Avant, on terminait le Tour de France à 16h ou 17h. Là, les images de Paris, le coucher de soleil sur l'obélisque, la Concorde ou l'Arc de Triomphe, c'est quand même inégalé. Donc tout ça, oui, contribue à forger une image exceptionnelle avec la collectivité, en même temps à être toujours en prise avec les innovations.
0: Yves Léonard, c'est vrai que le Tour de France, contrairement peut-être à d'autres compétitions, c'est le moment de montrer que la France, ce n'est pas que Paris ou l'Île-de-France, justement, ce sont tous ces villages, toutes ces villes, tous ces paysages absolument magnifiques qui composent notre pays.
2: Oui, effectivement, ça participe un peu de l'idée, de la volonté qu'avaient les concepteurs au début d'enseigner la géographie de la France et l'histoire de France. Après, le Tour, structurellement, il y avait cette dimension aussi, on va dire, très républicaine, d'une certaine manière. La capitale, c'était Paris, on partait, on revenait à Paris, ou proche banlieue, hein. On parle de Montgeron ou de Courbevoie, peu importe, et on revenait à Paris, et notamment très longtemps au Parc des Princes. Et il a fallu attendre pas mal d'années pour qu'il en aille différemment. Donc il y avait une dimension à la fois centralisatrice et décentralisatrice avant l'heure. C'est-à-dire que le Tour de France, même avant la Première Guerre mondiale, a déjà pris la tâche des communes pour construire un petit peu, imaginer ce tracé. Et peut-être un des exemples les plus symboliques de cette réappropriation de l'Hexagone, si vous voulez, avant la Grande Guerre, c'est l'affaire du passage du Tour en Alsace-Moselle, en Moselle. Hein, c'est-à-dire qu'il faut se réapproprier les provinces perdues symboliquement. Et ça, c'est une volonté que Henri Desgrange a eue de faire passer le Tour en Moselle, qui était en occupation donc en allemand à l'époque. Et donc en 1906-1907, on fait même étape à Metz, pour bien ancrer dans l'esprit que cette France des provinces perdues, elle n'est peut-être pas complètement perdue. Et c'est très intéressant de voir qu'à la reprise du Tour en 1919, eh bien on va en Alsace, on passe de ce côté-là pour bien montrer que le bornage de cette France hexagonale, eh bien il est réalisé.
0: Alors c'est vrai que chaque année, c'est un petit peu le débat quand on découvre le tracé du Tour de France, de dire mais est-ce que c'est vraiment un tour de la France ? Parce que cette année, par exemple, la première étape, si je ne me trompe pas, aura lieu en Catalogne, vraiment en Espagne, à Barcelone. Et puis, on a toute la région Grand Ouest qui n'est pas vraiment mise dans la boucle. Michel Desbordes, ça aussi, ça fait partie un petit peu du jeu du Tour de France, de découvrir ces tracés qui parfois ne plaisent pas vraiment à tout le monde.
1: Alors c'est difficile de satisfaire tout le monde avec le Tour de France, parce que même si les coureurs sont exceptionnels, ils ne peuvent pas faire 12 000 km. Donc par définition, on oublie des territoires, et c'est la magie de l'organisateur ASO que d'essayer d'arriver à peu près à satisfaire tout le monde. Après, il ne faut pas se leurrer non plus, il y a des impératifs économiques, puis il y a des impératifs sportifs. Économique, c'est quoi? C'est que c'est devenu une telle machine. Loger des gens à Bordeaux, c'est facile, 5000 personnes de l'organisation, mais vous ne pouvez peut-être pas vous arrêter à Dax. Voilà, enfin, c'est un exemple que je prends, parce qu'après, vous ne pouvez pas faire 200 km aux coureurs en voiture pour aller loger. Donc, il y a des contraintes aussi qu'on ne voit pas forcément. Donc, derrière, entre guillemets, cet oubli de certains lieux. C'est aussi des contraintes économiques et logistiques. Et puis après, il y a aussi des politiques qui croient dur comme fer à cet axe de communication. Il y a des maires qui aiment le sport, comme il y a des présidents de région qui aiment le sport. On le voit bien. Il y en a qui ont renoncé au JO, d'autres qui ont renoncé à l'euro. Ça, c'est aussi des politiques. Et traditionnellement, la Bretagne adore le vélo. Donc la Bretagne met le paquet pour accueillir le Tour de France. C'est pas que le Tour de France est méchant avec l'Est de la France ou favorise plutôt l'Ouest. C'est aussi c'est l'offre et la demande. Et si effectivement, il y a des velléités de collectivités. Puis après, il y a des contraintes aussi et des géographiques. Les Pyrénées et les Alpes, c'est un passage obligé. Donc voilà, c'est une subtile équation entre toutes ces parties prenantes, clairement.
0: Et alors, Yves Léonard, pourquoi le Tour de France démarre cette année depuis l'Espagne ? Est-ce qu'il y a une volonté d'internationaliser le Tour de France ?
2: Oui, elle est très nette depuis l'après-Seconde Guerre mondiale, la fin de la Seconde Guerre mondiale. Avant la Seconde Guerre mondiale, c'est extrêmement rare que le Tour de France sorte de l'Hexagone. Il s'agit vraiment, je le disais tout à l'heure, de se réapproprier ce territoire. Et c'est la France du Tour de Ronde. On fait vraiment le Tour de l'Hexagone. À partir de la reprise du Tour en 1947 et dans les années 50, on commence à s'expatrier. On regarde du côté de la Hollande, d'Amsterdam, il y a des départs ou des villes-étapes. Il s'agit non seulement de dilater l'espace national, mais effectivement d'internationaliser, d'européaniser le tour. Alors c'est à la fois une volonté presque, on va dire, d'anticipation sur la démarche qui va être initiée dans les années 50, qui va aboutir au traité de Rome et l'Europe. Et puis en même temps, on a cette prégnance, je le disais tout à l'heure, des équipes nationales, au moins jusqu'au début des années 1960. Donc une forme d'identification nationale à travers les équipes nationales, et en même temps cette volonté de dilater, d'oublier l'Hexagone pour se positionner sur des pays souvent limitrophes, quelquefois plus éloignés. On va même aller en Angleterre traverser la Manche à plusieurs reprises pour faire des villes et quelquefois le départ en Angleterre. Et puis les pays limitrophes, l'Italie, l'Espagne cette année, j'évoquais la Belgique et les Pays-Bas, bref, et l'Allemagne, bref, la liste est extrêmement longue. Il s'agit aujourd'hui, et ça traduit, si vous voulez, cette ouverture, cette internationalisation de l'épreuve, cette mondialisation de l'épreuve. Il s'agit d'échapper un petit peu à cette contrainte du territoire national pour lui donner une tonalité totalement différente. Il y a des aspects, ça a été rappelé, économiques, commerciaux, d'investissement. Et il s'agit à chaque fois de trouver quelque chose de plus de plus original, de plus fort. Et de ce point de vue-là aussi, très souvent, l'organisateur SO propose des formules qui sont, qui sont de véritables réussites. Souvenez-vous du tour quand il est passé par le Danemark, quand il a démarré au Danemark. Cet engouement sur des pays de culture vélocipédique, de vélo, eh bien, l'engouement formidable qu'a connu le Tour de France à ce moment-là encore.
0: Le Tour de France qui démarre en fin de semaine. On en parle ce matin dans Je pense donc j'agis sur RCF Notre-Dame avec nos deux invités et vos réactions, vos témoignages au 01 56 56 44 00.
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0: Yves Léonard, vous êtes historien du sport et Michel Desbordes, vous êtes notre marketeur, hein, comme vous avez dit, professeur en management et en économie du sport à l'université de Lausanne. On a un message de Louis qui nous dit « Le Tour de France, c'est la course suivie dans le monde entier. » Ça, on en a parlé tout à l'heure. C'est aussi une fête populaire. Yves Léonard, qu'est-ce que c'est une fête populaire quand on évoque ce Tour de France, d'après vous ?
2: Ah ben c'est la fête nationale du vélo et de la France, c'est-à-dire que là aussi, de manière très, très habile, les concepteurs, dès le début, ont ancré l'épreuve en plein mois de juillet. Et donc, cette fête populaire du mois de juillet, elle a acquis une dimension nouvelle, je l'évoquais tout à l'heure, avec l'instauration des congés payés à partir de 1936. Et ça a été quelque chose d'extrêmement fort, d'extrêmement puissant pour faire de cette épreuve du mois de juillet une épreuve excessivement populaire, avec ce moment absolument emblématique qui est le déroulé de l'épreuve le 14 juillet. Et vous avez très souvent donc une étape qui se déroule le 14 juillet. Et lorsque le hasard, la chance et le talent font que un coureur français gagne l'épreuve le jour du 14 juillet, moi je me souviens d'enfance que j'évoque souvent, mais Raymond Delisle gagnant à Luchon le 14 juillet 1969, j'étais sur le bord de la route, je peux vous certifier que c'était du délire. Il avait le maillot de champion de France en plus sur les épaules, et il gagne le 14 juillet, donc aux couleurs bleu-blanc-rouge. Donc c'est la France un petit peu, oui, cette France bleu-blanc-rouge du mois de juillet qui communie dans ce sport excessivement populaire. Et ça ne s'est jamais démenti. On les a évoqués tout à l'heure, les ingrédients, mais cet élément de la gratuité qui fait que tout le monde, on disait les chiffres, 10 à 15 millions de spectateurs sur le bord des routes, et cela depuis très longtemps. C'est l'accessibilité, la facilité. C'est une épreuve qui passe sur le pas de la porte, en quelque sorte. Et moi, je l'ai vu dans le village de mes grands-parents, dans les Pyrénées, on pourrait multiplier les exemples. Eh bien, on se met sur le pas de la porte et on voit passer les coureurs. On voit passer les coureurs
0: rapidement,
2: sans faire un effort particulier. Remarquez. Alors, rapidement, ça dépend où. Quand vous êtes dans une étape où il y a de la pente, etc., vous les voyez passer moins rapidement. Si c'est effectivement sur du plat, en général, c'est... Mais c'est précédé, là aussi, la ferveur populaire, c'est aussi, depuis les années 30, la caravane du Tour qui, en passant, en précédant l'épreuve, draine une population. Les jeunes enfants, etc., viennent voir les coureurs, mais ils viennent aussi
0: voir la caravane publicitaire.
2: La caravane publicitaire. Bref, vous avez, c'est une fête, c'est un événement multifonction. Hein. Vous avez cette dimension visuelle. Hein. Moi, l'année dernière, j'ai conduit mes petites filles, je m'excuse de multiplier les exemples personnels, mais ils sont très évocateur. Justement, ici à Rouen, le Tour est passé à Rouen, il n'était pas passé depuis un moment en Normandie. J'ai amené mes petites filles sur le bord de la route. Ce qu'elles ont retenu, c'est le passage de la caravane publicitaire. Ouais. C'est une fête, une ferveur populaire incroyable. Puis après, les coureurs passent effectivement plus ou moins rapidement. Là, on a eu la chance de les voir plus en séquencé, puisqu'il y avait quelques échappées. Sur les hauteurs de Rouen, mais c'est un moment extrêmement incroyable. Et puis le climat, c'est le mois de juillet, c'est la fête et les vacances.
0: Hein. J'aimerais qu'on écoute Patricia, justement, qui a de bons souvenirs à propos du Tour de France au 01 56 56 44 00. Bonjour Patricia.
4: Bonjour Melchior, bonjour à vos invités. Je souhaitais témoigner du fait que quand le Tour de France est passé dans le Yorkshire, dans ma région natale en Angleterre, ça a apporté beaucoup de plaisir, beaucoup de joie, et je pense que ça, ce genre d'événement aide beaucoup à fédérer les gens au niveau de l'Europe. Et quand on a un contact direct avec les gens, tous les préjugés ou, sont, disparaissent en fait, et que même des années après, il y a, on voit dans certains villages dans le Yorkshire des vieilles bicyclettes peintes en jaune, en mémoire du maillot jaune en fait, et les gens en parlent toujours, et ça reste un très très bon souvenir.
0: Eh bien, écoutez, merci beaucoup. Thank you, Patricia, pour votre témoignage dans cette émission, Je pense donc j'agis. Michel Desbordes, hein, ça rejoint un petit peu ce qu'on disait, c'est que certes, les coureurs passent assez vite lors du Tour de France, même s'il y a la caravane publicitaire. Par contre, les souvenirs, eux, ils restent vraiment.
1: Oui, clairement, ça fait partie de l'histoire de chacun. Et il y a une forme de patrimonialisation, comme disent les historiens. Sur l'aspect popularité qui a été évoqué, je crois qu'il y a un point absolument clé, c'est la gratuité. La gratuité, c'est rare aujourd'hui. Aller à quatre personnes, passer une après-midi quelque part en famille, c'est gratuit. Et parfois même, vous revenez avec des cadeaux. Ouais. D'un point de vue du comportement du consommateur, c'est extrêmement rare. Aujourd'hui, on a parlé de la Coupe du Monde de foot. Le foot est soi-disant populaire, avec des places à 1 200 $ pour voir Congo, Ouzbékistan. Personnellement, j'ai du mal à voir l'aspect populaire et attractif, bien que j'adore le foot. Donc là, il y a eu 2 ou 3 maires des Pyrénées il y a quelques années qui n'avaient, à mon avis, rien compris au Tour de France, qui s'étaient dit, mais il y a tellement de monde, on va faire payer 20 euros.
0: Ah,
1: donc c'était dans leur projet. Alors déjà, bon, l'idée idiote, ça c'est de base, mais en plus, même la faisabilité. Où est-ce qu'on va couper la route et comment est-ce qu'on va empêcher les gens de passer à travers champs ou à travers la forêt? Enfin, c'était complètement idiot. Ceux qui avaient eu cette idée n'avaient rien compris, je pense, à ce qu'était le Tour de France. La gratuité, elle est essentielle.
0: Ouais. Yves Léonard, évidemment que la gratuité, elle n'est pas remise en question actuellement à propos du Tour de France.
2: Pas à ma connaissance, c'est un élément clé hein, du succès. De la... donc il faut pas casser un dispositif qui fonctionne et qui gagne et qui est, collègue l'a rappelé, c'est presque anti. Enfin c'est un modèle complètement singulier aujourd'hui. Hein. Quel autre sport peut offrir une telle dimension avec un coût zéro hein, et donc les organisateurs seraient bien inspiré, et je pense qu'ils le sont, de conserver cette formule gagnante. Et puis en plus, la faisabilité, ça vient d'être rappelé, serait, quand bien même on aurait l'idée, inapplicable. Les gens, il suffit d'assister à une étape du tour hein, pour savoir comment tout ça se passe. Hein. Vous parliez c'est une sorte de rituel. Hein. On part tôt, on se positionne tôt, c'est une journée festive et dont on revient avec plein d'images, avec quelquefois effectivement des cadeaux, avec la caravane publicitaire. Voilà, donc ne pas changer un dispositif qui est aujourd'hui complètement original et anti-modèle.
0: Bon, alors peut-être, puisqu'on arrive à la fin de cette émission, Michel Desbordes, un pronostic sur le vainqueur de ce Tour de France.
1: Ah, en économie du sport, on

0: tellement longtemps qu'on attend un Français.
1: Le jeune cycliste.
0: C'est magnifique.
1: Voilà, il y a un petit peu tous les espoirs qui sont sur ses épaules. Et puis, eh ben, évidemment, il y aura le Tour de France femme, hein, n'oubliez pas. Ce sera début août également à suivre et qui se popularise également de plus en plus. Merci beaucoup à tous les deux d'avoir été avec nous dans cette émission. Je pense donc Jagy, Yves Léonard, historien du Tour de France. Et Michel Desbordes, professeur en management et économie du sport à l'université de Lausanne. Lausanne qui sera le point de départ du Tour de France femmes cette année. Merci à Pierre-Henri et Sabine à la réalisation. Je vous souhaite une très belle journée et je vous retrouve demain de 10h à 11h dans Je pense donc j'agis. En attendant, voici Marie-Ange de Montesquieu pour l'émission En quête de sens. Bonjour, chère Marion.
2: Bonjour, Melchior. Et vous passez un bon week-end.
1: Alors, il a fait chaud, mais là, c'est.
2: Il a la fraîche hier, quand même.
1: J'ai eu froid ce matin.
2: C'est merveilleux d'en avoir froid. Il faut savourer ce moment.
1: Il faut savourer.
2: On a froid.
1: Non, mais bien sûr, ça a été vraiment compliqué, je trouve, ces fortes chaleurs.
2: Ouais, et puis, ça va recommencer, peut-être. On ne sait pas. Heureusement, on ne sait pas. Comment refaire confiance quand on a été abandonné avec le témoignage exclusif d'Armel Dethé dans quelques instants, cher Melchior.
1: Bonne émission à vous, Marion.
2: Merci.

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1: Se sentir rejeté, abandonné, humilié, trahi, victime d'injustice, dévalorisé, privé de tout au fond, si chacun peut se reconnaître dans l'une ou l'autre de ces blessures, certains cumulent les 7 blessures, en particulier quand l'abandon fut réel et précoce. Quoi de plus angoissant, en effet, pour un enfant que d'être abandonné par ses parents? Sauf que lorsque l'enfant abandonné grandit, il faut bien faire avec, ou plutôt sans câlin, sans affection, sans histoire familiale, sans racines, sans attention. Alors, comment refaire confiance quand on a été abandonné? Témoignage aujourd'hui avec nous dans Quête de sens d'Armelle Dethé. Bonjour Armelle Dethé.
2: Bonjour Marie-Ange.
1: Ravie de vous recevoir dans cette émission Quête de sens.
2: Merci en tout cas à vous de m'accueillir.
1: Vous et votre merveilleux ouvrage à emporter en cas de chaos cet été ou pas. Mais ce livre, Merveilleux abandon, récit d'une expérience humaine et universelle chez Jouvence, vous qui, je le précise quand même, pour quand même faire le tour de votre biographie en quelques secondes, vous êtes devenue aujourd'hui, vous êtes productrice, oui. C'est ça, vous avez fondé Martine Productions, on va comprendre d'où vient Martine, évidemment, et vous vous engagez justement à briser tous ces silences autour de cette douloureuse et difficile quand même, bien souvent, question de l'adoption, et toutes les questions identitaires qui sont liées à ces problématiques liées à l'adoption et à l'abandon en particulier. Alors évidemment, la question qu'on doit le plus vous poser en ce moment par rapport à votre livre « Merveilleux abandon », comment est-ce qu'on peut dire « Merveilleux abandon » Muriel, Armelle Dethé, pardonnez-moi. Comment est-ce qu'on peut dire « Merveilleux abandon » C'est terrible l'abandon.
2: Bah,

0: Oui, alors évidemment, on ne le dit pas quand on a 10 ans, on ne le dit pas quand on a 5 ans, on ne le dit pas quand on a 30 ans. Vous voyez, j'ai fêté ce week-end mes 59 ans. Donc je pense que l'âge m'a aidé à...
1: Vous a bonifié?
0: Oui, m'a bonifié. Et puis, et je dirais que d'abord d'être mère. Quand,
1: je ne l'ai même pas dit.
0: Voilà, j'ai trois enfants merveilleux.
1: Vous parlez beaucoup en plus.
0: Voilà, j'ai une grande fille qui s'appelle Capucine, ouais. Qui est formidable, qui est elle-même maman, qui est cette première enfant qui m'a rendue mère, qui ouais. a fait que pour la première fois de ma vie, je me voyais dans le regard de quelqu'un. Parce que ce qu'on oublie de dire, c'est que la ressemblance non physique avec vos parents adoptifs est une grande souffrance. Après, j'ai eu Zoé, qui était la réplique de ce que j'étais. Et après, ce petit garçon est extraordinaire où tout a démarré. Alors évidemment, hein, je n'ai pas dit que c'était merveilleux. J'ai été une maman compliquée, j'ai été une adolescence, une ado compliquée, enfin on va même dire colérique. Mais aujourd'hui, j'ai eu très envie de mettre cet oxymore. Parce que quand on parle d'abandon, on imagine que c'est forcément catastrophique, et ça l'est. Je pense que, vous voyez, quand aujourd'hui je viens témoigner, je parle aussi beaucoup de ma mère de naissance, parce que j'aime beaucoup ça. C'est pas que ma mère biologique, c'est ma mère de naissance. Elle m'a donné naissance. Vous imaginez ce que c'est, donner naissance à un enfant que vous allez laisser. Et en fait, je veux rendre grâce aussi à la vie et à dire que même dans le noir dans lequel nous sommes aujourd'hui, il y a des merveilles et que vivre, c'est merveilleux malgré l'abandon.
2: Alors vous savez que j'y pense là, avec ce premier élément d'introduction de cette émission Quête de sens, Armel Dethé, Virginie Méglet, qui est une psychanalyste amie de l'émission, dit qu'elle a écrit beaucoup sur l'abandon et sur, je ne sais pas si vous la connaissez,
0: oui.
2: Virginie Méglet.
0: Oui, oui, oui.
2: Et elle dit que, peut-être que vous le savez, dans abandon, il y a don.
0: Ben exactement, je le dis souvent sur Instagram, dans le verbe abandonner, il y a donner. Donc ça veut dire que quand vous abandonnez, vous donnez quelque chose, ouais. Et ça c'est énorme. Si on pouvait passer ce message à toutes ces mères, peut-être qu'il y en a qui nous écoutent, qui pensent avoir juste abandonné un enfant. Non, elles l'ont donné à la vie, elles l'ont donné à l'amour et elles l'ont donné à des parents. C'est indispensable de remettre ça au cœur du débat.
2: Ça ne se regrette pas?
0: J'imagine que si. Je ne peux pas savoir ce qu'a vécu ma mère de naissance. Je ne suis pas à sa place. Mais quand je suis allée la retrouver, on en parlera tout à l'heure, oui. La première chose que je voulais lui dire, c'est merci Juanita. Wow. Merci de m'avoir donné la vie et je veux que tu continues ton chemin, qu'on ne vivra jamais ensemble, parce que vous ne rattrapez pas 30 ans de vie séparée, puisque je l'ai rencontrée quand j'avais 30 ans.
2: Ouais.
0: Mais continue ton chemin, parce que le geste que tu as fait, ce n'est pas un abandon. C'est un acte d'amour suprême de m'avoir donné naissance et de m'avoir confié. Parce que oui, elle était très jeune, on en reparlera.
2: Elle avait 15 ans.
0: Elle avait 15 ans.
2: On va en parler
0: ans.
2: Tout de suite.
0: Le contexte était absolument terrible. Mais elle n'a pas eu d'autre choix. Mais moi, ce que j'aimerais aujourd'hui, c'est qu'on accompagne les jeunes ou les femmes qui ne peuvent pas garder leurs enfants en leur disant « ton geste va être merveilleux ». Même si c'est une souffrance...
2: Quoi qu'il arrive.
0: Voilà. Même d'accord. Si c'est une souffrance épouvantable. Moi, j'ai été rongée, j'ai été bouffée. Je vous assure que quand mon bouquin est sorti le 11 juin,
2: ouais.
0: Je n'arrivais pas à me lever le matin. Je n'arrivais pas à me lever parce que je me disais, ça y est, je suis au bout du chemin, quelque chose de nouveau existe. Et puis quand vous sortez du tunnel, vous êtes un peu ébloui par la lumière. Et cette lumière, elle me faisait à la fois, elle m'attirait, mais elle me faisait très peur parce qu'en fait, j'ai passé mon temps à serrer les dents, Marie-Ange, à serrer les dents. Même si je suis quelqu'un de lumineux, même si on ne pouvait pas l'imaginer.
2: Vous êtes quelqu'un de très lumineux,
0: voilà,
2: très solaire.
0: Voilà, on ne pouvait pas l'imaginer, mais j'ai passé ma vie à serrer les dents. Donc c'est vrai que c'est terrible, cette histoire. Mais mon Dieu que ça a été beau de vivre. Mon Dieu que c'est beau de vivre. Et que, eh ben oui, j'ai été abandonnée. Mais on en fait quoi? Eh ben en fait, elle ne pouvait pas me garder. On en fait quoi? C'est la réalité. C'était sa réalité. Eh ben elle a trouvé de la lumière en acceptant... Alors, ce moment terrible, parce que je crois qu'à l'époque, en 67, les choses étaient très mal faites. Mais elle m'a donné une seconde chance. Voilà, elle m'a donné une seconde chance. C'est ça qui est important à retenir.
2: Donc, on va parler de Martine maintenant.
0: Oui.
2: Donc, c'est vous. Bonjour oui. Martine.
0: Merci.
2: Qui a été si... C'est ce qui est très intéressant, quand on n'a pas été abandonné, comme vous l'avez été, c'est on découvre, on rentre dans les méandres en fait de ce qui se passe dans votre âme, enfin dans votre âme, non, j'espère pas quand même d'aller dans votre âme, mais en tout cas de ce qui est dans la tête d'une petite fille, d'une adolescente et d'une jeune femme qui doit quand même cohabiter entre la petite fille abandonnée et la petite fille adoptée. Et Martine était insupportable. Moi, je me suis posé la question au début, je me disais, c'est étonnant parce que bon, il y a un moment donné, on assume un peu, on a tous des ondes, des culpabilités par rapport à l'enfance, par rapport à les façons dont on voilà, nos façons d'être, nos évolutions, les choix, etc. Mais c'était insupportable pour
0: oui,
2: vous.
0: Oui. En fait, c'était insupportable de savoir que j'ai été abandonnée. Parce que le gros problème dans la loi aujourd'hui en France, oui, et quand vous êtes adopté plénièrement, c'est-à-dire que le jour où vos parents d'adoption vous accueillent, tout est effacé. D'abord, j'étais née sous X, parce que maman, vous voyez, je l'appelle maman aujourd'hui, ouais, c'est incroyable, ma maman de naissance a accouché dans le secret, c'est-à-dire qu'elle est rentrée dans un hôpital à l'Hôtel Dieu.
2: Oui.
0: Sans identité,
2: ouais,
0: pour préserver son anonymat. Donc à partir du moment où vous n'êtes pas reconnu, vous êtes né sous X. Parce qu'il y a souvent une confusion. Oui, elle m'a donné un prénom, mais elle ne m'a pas déclaré. Donc à partir du moment où vous ne déclarez pas un enfant, il est né sous X, il est enfant de personne. Donc en fait, quand je repensais à ça, je ne peux pas vous dire, mais c'était comme un espèce de trou noir qui vous avale et qui vous dit... En fait, comme je ne savais rien, que mes parents non plus ne savaient rien, qu'est-ce que vous vous dites? Vous dites, bon, en fait, j'ai été abandonnée, donc j'ai été, excusez-moi du mot vulgaire que j'avais employé, mais une grosse merde. Si on ne peut pas me garder, c'est que je suis nulle, c'est que je n'ai pas le droit de vivre. Et en plus, après, derrière, vous dites...
2: le droit de vivre.
0: Oui, en ça, fait, ça, vous dites, j'ai pas le droit de vivre si on m'abandonne. En fait, on abandonne quelque chose, un fruit pourri. On jette à la poubelle quelque chose qui... Ça veut dire qu'en fait, on vous jette à la poubelle.
2: Je comprends mieux.
0: Et donc, en fait, après, ça s'ajoute dans votre petit vélo de dire... Et puis, en fait, cette femme, ça devait être une grosse salope. Excusez-moi encore du mot, mais je vais être franche. Je pense qu'aujourd'hui, il faut se dire les choses.
2: Ouais.
0: Ben, en fait, c'est que c'est vraiment une fille lamentable si elle m'abandonne. C'est que c'est pas une femme digne. Vous voyez, tout ça, en fait, la loi fait que... Il y a le nez sous X, il y a le mot abandon... Et il y a le secret.
2: C'est ce que j'allais dire.
0: Tout ça cumulé l'un dans l'autre, vous ne pouvez pas supporter d'y penser. Donc vous rentrez dans une espèce de schéma. Alors je vais faire un peu de la psy de trottoir, hein, parce que je suis absolument pas psy, mais vous clivez et vous dites je ne suis pas abandonnée. Mais en fait, bien sûr que si, puisque la vie quotidienne vous le rappelle. Maman et papa étaient blonds. Maman était blonde, papa était brun, mais plutôt châtain clair, des yeux bleus. Ils adoraient m'appeler mon petit pruneau, évidemment, puisque je suis d'origine espagnole, les yeux bien noirs. Bah, je le voyais tout le temps. Et c'est ce que je raconte dans mon livre. On vit dans une époque, on vit dans un monde où on aime se dire d'où viennent les gens. Et puis, il se trouve que le milieu dans lequel j'étais, y a un peu de snobisme. Et on me l'a rappelé. Et on me l'a rappelé que je n'avais pas ce sang aristocratique qui coulait dans mes veines.
2: Et c'est ça que vous racontez aussi, votre famille d'adoption.
0: Donc en fait, me dire que j'avais été un enfant avant, ailleurs, abandonné...
2: Le contraste est encore pire, en fait.
0: En fait, je n'avais pas du tout envie d'y penser. Ouais. Puis donc cette petite Martine, que j'ai donc découvert plus tard, en fait, j'en veux pas. Je ne veux pas être elle. Je ne rêve que d'une chose, c'est que maman, donc Suzanne de T, m'ait portée dans son ventre.
2: Ouais. Vous me racontiez l'histoire, enfant?
0: Ah oui, oui, oui. Quand j'étais enfant, vous savez, à l'époque, on n'était pas attachés en voiture. Un grand frère et une grande sœur, on se battait pour être sur la plage arrière. Et souvent, j'étais allongée. Alors, je suis très... j'ai beaucoup... Je divague très souvent, je suis assez créa, enfin voilà. Et je me souviens, je me inventais des vies et je regardais les gens que je croisais, les voitures, l'intérieur des voitures. Et je me disais, et si tu étais tombée dans cette famille, qui tu serais? Et en fait, c'est ça le problème de l'enfant adopté.
2: D'accord.
0: C'est que vous avez des milliards de choix. Et vous êtes qui vraiment? Est-ce que vous êtes juste l'enfant de cette identité qu'on vous a donnée? Ou est-ce que vous êtes déjà un enfant avant? Et c'est toute cette question.
2: On vous l'a appris à quel moment que vous étiez adopté?
0: Eh ben, je suis incapable de vous le dire parce que papa et maman ont été extrêmement bien accompagnés. Et ils nous l'ont toujours dit. Ça n'a pas du tout été un traumatisme. Et ils adoraient raconter cette histoire. Y a un chapitre là-dessus où maman me disait, avec ton papa, on est un papa et une maman petit canard. On est un papa et une maman canard, pardon. On se balade. Et puis en fait, on a vu un petit signe qui était tout seul et c'était toi. Et en fait, on ne se ressemble pas, mais on avait beaucoup d'amour à donner. Et toi, tu étais toute seule. Et en fait, je n'ai jamais osé poser la question, mais pourquoi j'étais seule? Parce que c'est dur quand même à entendre. Je trouve
2: c'est
0: ça
2: dur,
0: très...
2: C'est dur à entendre.
0: C'est très joli. Mais je n'ai pas de traumatisme. Oui, je n'ai pas, comme certains copains qui m'ont raconté, un jour à 10 ans, on m'a convoqué, puis on m'a expliqué. Non, ça a été
2: ça,
0: super bien
2: fait. Traumatique.
0: Voilà. Ah bah oui. De toute façon, je vais vous dire, ça reste traumatique. Vous virez quelqu'un avec un bouquet de fleurs, vous le virez quand même. Moi, mes parents m'ont raconté l'histoire toute jeune. Mais c'était quand même assez un peu angoissant, quoi. Quand on vous raconte que vous étiez tout seul quelque part et que le papa et la maman en canard avaient beaucoup d'amour à donner, qu'ils l'ont. Voilà. C'était quand même. Voilà. Ça a été très bien fait parce que je n'ai pas cette journée, on va dire, dramatique dans ma tête. Mais l'histoire était quand même assez hard. Et puis vous le savez. Vous savez, intuitivement, je crois que l'enfant, il sait tout.
2: Ouais. Voilà. Ce qu'on dit maintenant avec. C'est vrai que vous parlez aussi de. On va parler de la psychologie cellulaire, c'est ça dont vous parlez?
0: Oui, la mémoire cellulaire.
2: La mémoire cellulaire, voilà. Pardonnez-moi. Ça m'a interloqué cette affaire, parce que je sens qu'il y a du vrai là-dedans fait. On parle beaucoup de. J'ai pas fini ma phrase effectivement de psychologie transgénérationnelle. On parle beaucoup de schémas. On en a beaucoup parlé cette année d'ailleurs dans cette émission Quai de sens. On reçoit de plus en plus de livres depuis Aïe nos aïeux qui était sorti il y a quelques temps maintenant. C'est vrai qu'on parle beaucoup de plus en plus de tout ce qui se transmet de façon inconsciente à travers les générations. Mais c'est vrai qu'on y pense quand vous avez en fait deux, finalement, vous avez deux histoires à emmagasiner pour être à peu près équilibré, pour être...
0: En fait, quand donc je tombe enceinte de Capucine, très vite, parce qu'on va dire inconsciemment, il était hors de question que ça soit un problème pour maman. Il fallait que ma grossesse se passe parfaitement bien. J'ai accouché en 3 quarts d'heure. Tout était parfait. Je ne pouvais pas me permettre. Mais vous voyez, comme quoi l'inconscient est très puissant.
2: Ouais.
0: Et je me souviens de maman me disant un jour, je sentais qu'elle tournait autour de moi, et puis je lui dis, qu'est-ce que vous voulez, maman? Et elle était très impressionnée de me voir enceinte, et elle me dit, est-ce que je peux toucher ton ventre? Je lui dis, bien sûr. Et puis elle me dit, excuse-moi, je ne pourrais pas t'aider. Et je lui dis, mais qu'est-ce que vous me dites? Je n'ai jamais été enceinte, parce que ça, c'est aussi une énorme souffrance. Et je la regarde, et j'éclate bien de rire. À l'époque, j'avais 24 ans, et toujours ce franc-parler. Je lui dis, mais vous savez, maman, on s'en fiche, ce qui est important, c'est d'éduquer l'enfant. Et moi, je pensais qu'une grossesse, c'était pas si important. Vous ne voulez pas que ça soit un problème. Donc, en fait, je suis enceinte, tout en étant très heureuse, mais je n'y porte aucune attention. Et puis après, c'est Zoé, après, il y a Hector, et puis je me mets, je bosse chez Europe 1, je bosse... Je commence à vraiment à m'intéresser de tout ça. Je rencontre ma mère biologique, et puis là, je me vois pour la première fois, et je me dis, si je ressemble à cette femme, c'est que il a dû se passer certaines choses. Et puis je me mets à chercher, je fais une analyse, parce qu'on en reparlera, alors super, je m'allonge pendant 7 ans, c'est formidable. Tout est très, très, très, très cérébral, mais je ne descends jamais au fond de moi.
2: Ouais.
0: Et je ne descends pas au fond de moi physiquement. Et un jour, je rencontre quelqu'un d'extraordinaire qui s'appelle le docteur Le Bouleux et qui a travaillé pendant des années avec la troisième génération de familles juives qui ont eu des grands-parents déportés. Et en fait, ce sont des jeunes qui ont des gros soucis d'angoisse, de dépression. Et lui, il fait de la physique quantique et il part du principe que... en fait, c'était assez novateur parce qu'aujourd'hui, vous avez bien vu qu'on en parle beaucoup dans les journaux. Il dit, en fait, dans les cellules, vous avez une mémoire. Vous avez la mémoire de ce que vivent vos parents, de ce qu'ont vécu vos arrière-grands-parents. C'est prouvé aujourd'hui. Et aujourd'hui, on sait que toute grossesse laisse des traces dans le corps d'une femme.
2: Oui.
0: Tout fœtus laisse des cellules.
2: La chimère.
0: Voilà.
2: Quelque chose.
0: Je ne sais plus. On ira le rajouter en dessous de la vidéo. Mais tout enfant laisse des cellules dans le corps de sa mère. Donc vous imaginez bien que moi, à un moment, je me suis dit, waouh, qu'est-ce que j'ai transmis à mes enfants aussi? Parce que moi, j'étais hyper angoissée quand j'étais enceinte de Capucine. Ne connais rien. D'ailleurs, elle est très le Gavrillon, elle est très du côté de ma belle-famille. Je n'avais pas l'autorisation dans ma tête, on va dire cérébralement et dans mon cœur, de me reproduire. Je n'y arrivais pas. Je ne pouvais pas imaginer que la petite bâtarde n'allait pas filer.
2: Et pourtant, vous l'aimez.
0: D'étard. Ah, mais j'ai adoré. Mais je l'adore, ma fille. Elle est extraordinaire. Elle est unique. C'est celle qui m'a rendue mère. C'est la première. C'est l'élu. C'est elle qui me réconcilie avec mon histoire, puisque quand elle naît, je me. Alors, j'aime pas ce mot, je me reproduis, mais en fait, je me continue. Je continue mon histoire. Et pour une fois, mon histoire, elle a de la matière.
2: Ouais.
0: Voilà. Et elle est cette part cachée que je ne connaissais pas. Et je me vois pour la première fois en elle. Et avant, personne ne me ressemblait.
2: Et les larmes, quand les premières larmes ont-elles coulé finalement? Je crois que vous dites que c'est après cette analyse, même c'était.
0: Les larmes elles coûtent petites. Moi, je suis issue d'une famille où il y a plein de cousins germains. Je pleure beaucoup quand je suis enfant, mais je le montre pas. Et puis les larmes, elles viennent à la naissance de Capucine, mais c'est aussi des larmes d'excitation. Le premier, ça a été de l'excitation, ça a été de la fierté. C'était yes, j'ai réussi.
2: Vous dites, allongée sur la banquette de velours rouge de Madame Langer, j'ai senti quelque chose se déplacer en moi. Elle a posé sa main sur mon poignet et dit, un bébé, un tout petit bébé est enfermé en vous. Je sens une force inouïe au milieu de toute cette tristesse. Je suis connectée avec cette petite Martine, elle est dans toutes vos cellules, elle respire en vous. J'ai pleuré des larmes, dites-vous, que je n'avais jamais pleuré.
0: Ah oui.
2: Pas de tristesse exactement, mais de reconnaissance.
0: Mmh. Et là, moi, ça, vous voyez, ça m'émeut vachement parce qu'en fait, c'est vraiment... c'est cette petite personne que vous ne connaissez pas, que je ne connais pas, qui est ce premier tout petit bébé. Je ne parle pas de l'enfant intérieur, hein,
2: ouais.
0: Je parle de ce petit bébé qu'on a tous été. Cette part indicible, cette part invisible, ces deux premières cellules qui vont devenir vie et qui deviennent vie, qui vont se multiplier, ce miracle. Mmh. Et moi, ça m'émeut parce que malgré le contexte dans lequel j'ai été mis en route, qui est d'une tristesse absolue, ça m'a permis de comprendre que j'avais certainement une part sacrée en moi et que je n'étais pas la biologie... ma mère a été violentée à 14 ans et elle m'a attendue après dans un hôtel maternel parce qu'elle aussi a été abandonnée et placée à 9 ans. Donc je découvre que je nais de quelques...
2: De
0: conçu, on va dire, voilà. Les choses comme elles
2: dans
0: sont.
2: Dans un climat épouvantable. Hein.
0: Voilà.
2: Ouais. Oui, c'est ça.
0: En fait, je le sentais au fond de moi et c'est peut-être ça pourquoi j'avais une espèce de révulsion pour moi-même. Et là, quand elle me dit ça, elle me parle d'un bébé, elle me parle de lumière et elle me parle... De cette vie qui est en moi. C'est pas, en fait, c'est compliqué à dire.
2: Sans forme de bébé, c'est la vie qui est en vous.
0: Voilà, et en fait, quand elle me parle de ce bébé, je prends conscience que j'ai été une petite chose, une petite extraordinaire. J'ai été ces petites cellules, et donc je suis la vie, et donc je suis merveille, même si, vous voyez, c'est là où je prends conscience que c'est pas l'acte de conception qui fait ce que vous êtes.
2: Nous ne sommes pas victimes, en fait.
0: Voilà, et puis on n'est pas je me dis, je ne suis pas le résultat de l'histoire de ma mère. Je suis avant tout un être de lumière, un bébé, et il est là et il veut vivre.
2: Sauf qu'il faut savoir ce qui s'est passé pour vous. J'ai l'impression, c'est dans
0: absolument.
2: En arrière-boutique de tout votre livre.
0: Ah bah oui, le secret pour moi, le secret tue. Même si la vérité est terrible. Le secret.
2: Il faut savoir.
0: Ben oui.
2: Il faut dire à nos enfants
0: c'est
2: la
0: pas,
2: vérité.
0: Voilà, oui. Alors, il n'y a pas beaucoup de gens. Enfin, on commence à l'accepter, mais moi, je me suis beaucoup battue avec ça. On m'a toujours reproché. Oui, toi, tu dis toujours les choses, tu les caches. Mais moi, je dis, même si la vérité est violente, la réalité est ça. Comment voulez-vous avancer si vous avez dans votre dos, toujours, moi, j'ai l'impression que dans mon dos, j'avais comme une espèce de trou noir que j'embarquais. On va dire, on va prendre une image parlante, comme une bête, comme une espèce de personnage noir qui était derrière et qui n'avait pas de visage, qui n'avait pas de nom, et qui, comme un fantôme, voilà, comme un fantôme qui me suivait tout le temps.
2: Et
0: parce qu'en fait, cette vie avant papa et maman, c'était un fantôme. Je ne suis rien. Et comment vous naissez de rien? Comment vous pouvez imaginer que vous ne venez de rien?
2: Donc là, vous êtes en train de nous dire aussi par extension, enfin, je me permets de vous mettre, de vous orienter vers ce sujet un petit peu délicat. Mais ça pose beaucoup de questions aussi. Votre livre, j'imagine, n'a pas été fait par hasard maintenant. C'est aussi que, on va en parler juste après notre petite page publicitaire, mais toutes les polémiques autour de la PMA, le fait de ne pas d'interdire l'accès aux urgences, etc. Ça doit vous faire bondir.
0: Ah bah, je suis dans le collectif des Nés sous X, nous sommes plus de 3000.
2: D'accord.
0: Et on milite. Et stop à cette folie. Stop, il faut arrêter. Alors, il faut accompagner les mamans et militer pour une naissance dans la discrétion. Mais il faut s'arrêter.
2: Stop la pub, on se retrouve après, Hermès. Quelle transition épouvantable. À tout de suite.
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2: Comment refaire confiance quand on a été abandonné? C'est le sujet du jour dans cette émission En quête de sens. J'ai la joie et l'honneur d'en parler avec ma témoin du jour, qui est Armelle de Thé, qui a justement vécu l'abandon et le vrai, mais qui en a fait un livre, et surtout une vie merveilleuse. Merveilleux abandon, son témoignage aux éditions Jouvence. On parlait effectivement des nouvelles lois, tout ce qui est PMA, etc., et l'accès aux origines. Mmh. Il faut savoir, vous, et pourtant, ce qui est très étonnant dans cette société, juste qu'on s'arrête deux secondes là-dessus, Armelle de Thé, ce qui est très étonnant, c'est qu'on nous bassine avec plein de développement personnel dans tous les sens, avec la transparence, il faut parler, etc. Et puis de l'autre côté, on a des lois qui vont dans l'autre sens. Mmh. Hein. Dans le sens où on cancel culture, on annule tout, t'inquiète pas, tu sauras rien, mais tout ira bien avec... tu peux faire ce que tu veux de ton corps.
0: En fait, cette loi, elle est faite pour, en premier, protéger la maman de naissance. Ce qui n'est pas critiquable. Mmh. On est bien d'accord. Mais je pense qu'on peut trouver un compromis. On peut se dire, il faut protéger une femme qui, dans des conditions, on va dire souvent, c'est pas une belle histoire d'amour, quand vous en arrivez à abandonner votre enfant, c'est que vous-même, vous avez été abandonné, que vous-même, vous n'aviez pas certainement maîtrisé cette grossesse. Donc, vous avez besoin de vous protéger, peut-être, d'une famille compliquée. Je ne sais pas. Mais en tout cas, ce qui est sûr, c'est que ces femmes ont besoin d'être accompagnées, protégées. Et nous, on milite avec le collectif des Nés sous X pour ce qu'on appelle une naissance dans la discrétion. C'est-à-dire qu'une femme, elle a le droit de mettre au monde un enfant dans la discrétion de sa propre identité. Par contre, nous, on ne veut pas que ça soit discret pour nous. Nous, on a besoin de savoir. Donc, il faut la pousser à laisser une lettre,
2: ouais,
0: à expliquer ce qu'elle porte génétiquement. Parce qu'aujourd'hui, on a des gros problèmes. On a des gens qui vont faire des tests ADN parce que c'est interdit en France, parce qu'ils ont des maladies génétiquement transmissibles, qui veulent savoir quand vous avez un enfant, qu'est-ce que je porte. Et puis de dire, en fait, oui, cette femme, on la protège, elle accouche dans la discrétion, mais elle doit être visible pour nous, les enfants. On a besoin que notre mère de naissance soit visible. Voilà. Qu'on puisse savoir qui elle est, parce que c'est elle qui nous a porté pendant 9 mois, c'est elle qui nous met au monde. Vous savez, en Polynésie, en Polynésie française, c'est matriarcal, ce sont les grands-mères qui accompagnent les jeunes femmes qui ne peuvent pas garder leurs enfants. Et puis en fait, c'est une histoire à trois. Il y a la grand-mère, la maman qui attend et les familles qui ont adopté. Et les familles qui adoptent, elles sont là le jour de la naissance, elles coupent le cordon Et souvent, elle ramène le bébé au bout de 2 jours. Pourquoi on ne fait pas ça en France ?
2: C'est merveilleux.
0: On peut se poser la question. Ouais. Voilà. C'est qu'en fait, je crois qu'autour de la table, pour l'instant, personne ne s'est posé toutes ces questions parce que ce n'est pas d'actualité. On s'en fiche un peu et on voit bien aujourd'hui à quel point la protection de l'enfance, on va dire, c'est la non-protection de l'enfance.
2: My goodness.
0: Tous les jours, on a des actus épouvantables. Il va falloir qu'on se mette autour de la table et qu'on réfléchisse en se disant, bah, en fait, faut mieux accompagner que réparer.
2: Je ne prétends pas, dites-vous, que mon chemin est le vôtre. Chaque bébé intérieur a sa propre histoire, ses propres blessures, ses propres résistances. Mais il y a quelques gestes simples qui m'ont aidé à amorcer ce dialogue intérieur. Le premier, dites-vous, est d'écrire. Pas pour construire un récit cohérent ou une belle prose, mais pour laisser venir ce qui vient. Écrire sans censure, sans objectif, sans relire immédiatement. Cette part de vous qui a tant à des choses à dire, qui a tant de choses à dire, que votre esprit rationnel n'a jamais eu la place d'entendre. Et ensuite, la deuxième, dites-vous, est de lui parler. La troisième, la plus difficile, dites-vous, est de cesser de la considérer comme votre ennemi.
0: Mmh. Oui.
2: Ça, c'est votre sorte de petite recette que vous avez finalement concoctée.
0: Alors moi, j'ai une passion pour les mots. Je trouve que les mots ont un sens incroyable. Ouais. Ils vous permettent... à une époque, je bossais à Europe 1, on invitait souvent Boris Cyrulnik. Ah. Et j'ai adoré quand il a dit un jour, vous savez, la violence, elle vient quand on n'a pas les mots.
2: Oui, il l'a encore redit
0: voilà.
2: Ici.
0: Quand on n'a pas les mots, on tape. Donc Absolument. Moi, j'ai une passion pour les mots. J'avais une mère qui parlait, qui, quand le soir, on se couchait en faisant oui, du boudin, elle se mettait au bout de notre lit, elle disait « Qu'est-ce qui se passe ? Dis-moi ce qui se passe, dis des mots. » Elle disait tout le temps « La parole libère ». Et moi, j'ai écrit ça dans mon livre, puisque Dieu m'a donné le don de la parole, je me dois de l'utiliser tous les jours, quoi qu'il advienne, quoi qu'il se passe. Donc c'est vrai que j'ai une passion pour les mots. Alors j'étais dyslexique jeune, hein, parce que gauchère contrariée, donc vous imaginez le petit, je me suis un peu violentée pour me dire « Allez, t'as le droit d'écrire ». Donc oui, j'ai écrit et ça m'a fait beaucoup de bien. Et puis après, la deuxième, c'est ça, c'est l'honnêteté, c'est d'avoir le courage d'aller chercher au fond de vous, dans la... Sortir de l'intello, sortir de tout ce que vont ces petites pensées qui tournent, et de descendre en soi. Alors moi, j'avais un, on va dire, si j'ai des gens de ma famille qui m'écoutent, ça va les faire beaucoup rigoler, des parents ultra catholiques, une foi du charbonnier extraordinaire, mais j'avais ce côté-là où ça m'emmerdait. J'en avais pas envie, je me disais, je suis avant tout... un être cérébral, c'est ça qui va me sauver. Et puis en fait, à un moment, je me suis dit, c'est là après cette analyse, je me dis, mais il me manque une dimension. Et c'est ça que je veux passer comme message, c'est ouais. Je suis descendue au fond de moi. Je suis allée chercher l'indicible, l'invisible, parce que je ne pourrais jamais savoir qui était ce petit fœtus. Je ne pourrais jamais savoir ce qui s'est passé pendant ces 6 mois toute seule. C'est un mystère et j'ai donc décidé d'accepter ce mystère et de me connecter à qui dit mystère, pour moi dit indicible, dit sacré,
2: ouais.
0: Et je me suis connectée à mon âme. Voilà,
2: tout simplement. C'est ça
0: voilà, tout simplement. Et je pense que là-haut, mes parents doivent bien se marrer parce que... de l'ado qui disait « je ne veux pas aller à la messe le dimanche matin », et ben alors je... On va pas dire, je ne suis pas une fana pratiquante.
2: Pas une grenouille non plus.
0: Voilà, mais je prie, je me connecte à cette part divine et à ce côté extraordinaire qui est ce don de la vie. Et puis, la troisième.
2: Oui, c'est ça qui m'intrigue le plus, évidemment, et de cesser de la considérer, cette Martine, comme votre ennemi. Votre bébé intérieur n'est pas là pour vous faire du mal. Et c'est vrai que même quand on n'a pas été abandonné.
0: Bah en fait,
2: on est tous plus ou moins traversés hein, par ce genre de j'aurais peut-être tant aimé une autre petite fille,
0: celle
2: qui ressemblait à je sais pas qui, enfin bref.
0: C'est ça.
2: C'est de
0: lâcher avec cette projection normative qui passe votre vie quotidienne à vous bouffer. Alors vous avez été en projection normative avec vos parents, à l'école, avec vos amis,
2: vos frères et sœurs,
0: avec votre conjoint, avec tout le monde. Et en fait le fait d'écrire, de rentrer profondément en moi, de me pardonner,
2: on devrait tous le faire,
0: de tout l'orgueil que j'ai, on va dire, dans laquelle je me suis vautrée en me disant « tu es Armelle de thé, c'est extraordinaire ». Et en fait, de retourner vers cet indicible. Et de se dire « cet indicible ne sera jamais… » Parce qu'en fait, le mystère fait très peur. C'est pour ça que j'ai marqué ça.
2: Le mystère fait très peur.
0: Quand vous ne savez pas qui vous êtes, vous ne le savez pas, vous non plus.
2: Non.
0: D'où vous venez, en fait de ce ventre. Et en fait… Bah moi, ça me faisait très peur, parce que je me disais forcément, ça ne doit pas être très joli puisqu'on m'a abandonné. Mais en fait, non, c'est une merveille. C'est se connecter avec cet indicible et décider que ce petit être merveilleux que vous êtes, c'est votre meilleur ami. C'est lui qui détient la vérité. Quand vous venez au monde, moi, maman me disait souvent, quand je croisais un SDF ou que je faisais, oh, regarde, ouais. Regardez, il est molle. Elle me dit, non, n'oublie jamais que ça a été un petit enfant extraordinaire, merveilleux, une petite créature pure, divine. Et c'est ça qu'il faut retrouver. Et en fait, c'est se dire que cette personne-là, c'est elle qui vous emmène vers la lumière. C'est pas le reste. Alors, je sais pas comment disent les psys, c'est cet être construit tous les jours qui, en fait, doit répondre à un diktat de la réussite, à un diktat de la beauté, à un diktat de l'intelligence, à tout ce qu'on peut imaginer. Non, c'est se reconnecter avec ce petit premier qui peut faire très peur, parce que vous ne le connaissez pas.
2: Ouais.
0: Et ce mystère, bah, ça fait peur. Mais en fait, il est source de beaucoup de paix et de joie, en tout cas pour moi.
2: Il y a quelque chose, Armelle, qui est étonnant, à la lumière de tout ce que vous venez d'évoquer. C'est un mot qui n'est pas sorti sur la table depuis le début de cette conversation, c'est le mot « haine ». Vous ne parlez pas de ni de vengeance, ni de ressentiment, ni de, comment peut-on dire, de sentiment de, d'injustice d'une certaine façon. Vous n'en parlez pas. En tout cas, de haine, vous n'en parlez pas. L'avez-vous traversé, l'avez-vous ressenti?
0: Oui, j'ai été... Pardon, je me suis étranglée.
2: Oui, non, vous inquiétez pas.
0: J'ai été très haineuse envers moi-même.
2: Mais pas envers votre mère biologique.
0: Si, tout à l'heure, je vous ai dit un mot horrible. Je vous ai dit, hein,
2: oui,
0: que je l'imaginais horrible. Je l'ai détesté. Je me suis dit, mais comment on peut faire un tel geste?
2: Ouais.
0: Et puis, vous mettez au monde un enfant, et là, vous êtes submergé de quelque chose qui vous... moi, ça m'a douché. Et je me suis dit, mais bien sûr qu'elle n'a jamais voulu m'abandonner. Vous ne pouvez pas imaginer avoir eu un enfant pendant 9 mois dans votre ventre et de vous dire que ce qu'elle a fait, elle a dû sauter de joie.
2: Voilà, non. Non.
0: Donc en fait, la haine, je l'ai eue, elle s'est retournée sur moi.
2: Oui.
0: Sur moi. Parce que...
2: D'où la haine de Martine, en fait, tout simplement.
0: Bah oui.
2: Fallait bien haïr quand même quelque chose de cette histoire, quoi.
0: Oui, puis bon, il y a un moment où, vous savez, tout adolescent doit détester ses parents pour partir, parce que vous ne quittez jamais ce que vous aimez. Donc évidemment, moi, ça a été assez dur, ce que j'ai dit à mes parents.
2: Ouais.
0: Je leur ai dit, mais qui vous êtes? De quel droit vous voulez être mes parents, puisque vous ne m'avez pas porté?
2: Ouais.
0: Parce qu'en fait, le droit du sang, il est en fait en permanence dans votre vie quotidienne. Regardez, vous portez votre nom de jeune fille à vie.
2: Oui, c'est vrai.
0: D'accord.
2: C'est vrai.
0: Aujourd'hui, tous les enfants placés, il suffit qu'une maman envoie une lettre par an, il est renvoyé. En permanence, les juges veulent renvoyer l'enfant chez son parent de sang. Ouais. Parce que qu'est-ce qui prédomine? C'est le sang. D'où le mot bâtard. Enfin, voyez. Donc, en fait... Moi, je passais mon temps à me dire, mais en fait, je me détestais parce que je n'étais pas du sang de mes parents. Et que je les adorais, que j'avais une admiration sans borne. Alors, le contexte aussi fait que vous avez envie de ressembler à cette femme qui est magnifique, d'une élégance incroyable et qui a toute l'intelligence de cœur de la magnifique famille dans laquelle elle vivait. Et je m'en voulais et je me détestais de ne pas être, en fait, cet enfant d'elle.
2: Ouais, tout simplement.
0: Ben voilà. Tout bêtement, parce qu'en fait, on vous dit, tu n'es de... En fait, moi, on me disait, ben, t'es pas sa vraie fille. Ben oui, oui.
2: C'est abominable.
0: Ben oui, c'est abominable. En fait, c'est pas ton vrai frère, c'est pas ta vraie sœur. J'ai été cultivée. Enfin, en fait, on vous cultive, la société dans laquelle nous vivons, cultive le lien du sang, qui est dominant. Je crois qu'on est l'un des derniers pays en Europe à dire que ce qui prédomine, c'est le lien du sang. Oui.
2: Et puis, j'allais vous dire aussi que la société, le monde est cruel. De toute façon, c'est une porte ouverte de dire ça. Mais, et c'est vrai que votre livre, on en parlait tout à l'heure, c'est vrai que c'est finalement, c'est une réflexion plus large que vous menez sur tous les petits abandons et les grands abandons, mais aussi les petits de la vie, puisque nous en traversons tous, c'est ce que je disais en début d'émission. Se sentir rejeté, abandonné, humilié, trahi, victime d'injustice, c'est notre quotidien à tous. Alors, le cultive-t-on un peu trop, pas assez, j'en sais rien, Armelle de Thé.
0: Non, je pense qu'en fait, je vais enfoncer une porte ouverte, mais aujourd'hui, on est dans l'abondance, dans posséder. Mais moi, j'aime bien dire, si on abandonnait des choses, si on abandonnait déjà la... Enfin, matériel, s'alléger, vider son sac à dos, ça fait partie de ça. Mais ce que j'ai écrit aussi, c'était... moi, je le veux universel. Je sais partir de ma petite histoire et aller vers l'universel. L'autre jour, j'avais une de mes amies au téléphone et je lui dis « Comment vas-tu ?» C'était l'anniversaire de la mort de son mari il y a 3 ans, qui est mort brutalement. Et elle me dit « Je suis dans une colère. » Je lui dis « Ah bon ?» Elle me dit « Tu sais, je me suis sentie abandonnée par mon mari. » Et oui, parce que quand quelqu'un meurt, vous pouvez le sentir comme un abandon.
2: Absolument.
0: Voilà, après, quand vous voyez votre adolescent qui vit sa première histoire d'amour et qui se fait plaquer, ben, il se sent abandonné. En fait, l'abandon, il prend plein de visages. Un licenciement, vous donnez tout à votre boîte. Vous lui donnez tout pendant 10 ans, pendant 5 ans, puis un jour, clac, du jour au lendemain, on vous vire. Bon, en fait, on vous abandonne sur le bord de la route. Donc pour moi, l'abandon, il prend plein de visages, mais il fait partie de la vie.
2: Qu'est-ce qu'il faut en faire en règle générale?
0: Eh ben, dans abandon, il y a donner et il y a don. Il vous apporte forcément quelque chose. Alors, ça aussi, c'est très facile à dire aujourd'hui, mais il faut se laisser traverser parce que l'abandon va vous donner. De toute façon, la vie, pour moi, ce ne sont que des étapes. Vous passez d'une étape 1 à une étape 2 à une étape 3, et à chaque fois, vous y laissez un petit quelque chose.
2: Un petit quelque chose, ça veut dire que ça fait mal.
0: Bah oui. Et bon, alors, vous y laissez quelque chose de joli. Vous voyez, c'est... Mais vous devez forcément abandonner des choses dans votre vie pour avancer. C'est des petits renoncements qu'on doit tous faire. C'est la perte.
2: Sinon, on tourne dans sa roue.
0: Oui, on tourne dans sa petite roue et on est persuadé qu'en gardant, on va aller mieux. Non, c'est lâcher, abandonnez-vous. Et puis de toute façon, le matin, il faut bien s'abandonner à la vie. Vous ne savez pas ce qu'elle va vous proposer dans les minutes qui vont venir. De toute façon... Même physiquement, vous tombez malade, il faut s'abandonner dans la confiance de ce que va vous dire le médecin. En fait, on est dans une société où on vous demande que de prendre, de garder, de posséder. Moi, j'étais très comme ça, vous voyez, à 40 ans, c'était formidable, j'avais tout.
2: Très belle carrière.
0: Enfants, mon c'est chien, ça. Ma voiture, mon machin, vous voyez, j'avais tout. Puis en fait, ce n'est pas forcément ça qui vous rend heureuse.
2: Je n'étais pas heureuse.
0: Je l'étais, mais j'étais sûre. Alors, bon, évidemment, j'étais sur un seul pied parce qu'il me manquait mon autre moitié.
2: Oui.
0: Mais je croyais que de réussir et de posséder, c'était ça. Et en fait, aujourd'hui, je vais vous dire, je suis d'une paix intérieure parce que je m'abandonne à la vie. Je m'abandonne à la vie et je me dis, allez. Et c'est ce que me disait mon père, je ne comprenais pas à l'époque. Il me disait, confiance. Je dis, ouais, ça va, la confiance, la confiance. J'étais terrorisée, en fait, de vivre. Je crois qu'on est entouré de gens terrorisés de vivre. Donc, on passe notre temps à posséder des choses en ayant trop peur de les perdre.
2: Il y a quelque chose qui m'a beaucoup rassurée dans votre livre. Vous dites, me raconter m'a permis de prendre conscience que le parcours de tout être est séquencé de temps forts et de périodes plus difficiles, que notre route est, quoi qu'il arrive, toujours cohérente. Alors que moi, de prime abord, si vous voulez, je me dis souvent, oh là là, c'est pas cohérent, ça va pas droit, comment le ciel peut permettre que je traverse ça, cet orage-là, mais j'ai rien fait pour, j'ai tout fait bien, etc. etc. Et vous dites, si, c'est cohérent.
0: Si. Parce qu'on en revient toujours à l'indicible.
2: Elle n'a pas compris, Montesquieu, elle n'a pas compris.
0: Mais si, vous allez comprendre. On en revient à l'indicible, on en revient au mystère. On en revient à s'abandonner, on en revient à se dire « je ne maîtrise pas ». Mais pour qui on se prend?
2: C'est un message, c'est quoi?
0: Oui.
2: Un message du destin ou de Dieu qui nous dit…
0: En fait, gros, ça vous emmène quelque part, parce que dans toute chose, il y a quelque chose à découvrir. Dans toute chose.
2: Dans toute chose.
0: Voilà, dans toute chose.
2: Même dans le pire?
0: Oui. Oui. Ben oui, même dans le pire. Alors, c'est terrible ce que je dis, parce que je pense que pour des gens qui nous écoutent, là, ils sont au fond du trou.
2: Ouais.
0: Mais vous n'avez pas choisi ce que vous allez vivre. Personne, un matin, se lève en disant ben là, j'aimerais bien me faire renverser par une voiture. Parce que je vais en apprendre quelque chose, vous voyez. Mais déjà, vous arrivez sur cette terre, vous venez vous incarner pour vous transcender. Donc, en fait, l'abandon, qu'est-ce qu'il y a de plus formidable ? Ben, c'est pour vous apprendre la transcendance, parce qu'il a bien fallu accepter. Et en fait, vous passez votre temps à croire que vous maîtrisez. Mais on ne maîtrise rien. On a juste à essayer de se dire, allons voir ce que la vie nous donne, et espérons que ça soit formidable. Et ça va l'être.
2: Bon, il y en a comme un qui maîtrise en régie, c'est voilà. Guillaume. Bébé comme la vie, France Gall, à tout de suite.

0: voilà de retour dans cette émission en quête de sens. Comment refaire confiance quand on a été abandonné, comme Armelle de Tékifé. On ne peut plus confiance à la vie, mais c'est un gros boulot, un gros et grand travail et long travail. Je me méfie toujours, vous savez, des slogans, des livres qu'on reçoit comme ça, des témoignages, oui, du jour au lendemain, ma vie fut bouleversée, etc. En fait, non, ça se fait, il y a peut-être des déclics par moment, mais en fait, j'imagine, Armelle de Tékifé, voilà, il faut quand même dire aux auditeurs et aux auditrices, parfois qui s'impatientent, qui sont, vous l'avez dit, parfois au fond du trou, qui sont dans la maladie, qui sont dans une situation où il n'y a que des impasses, en tout cas, apparemment. Il faut du temps, parfois.
1: Mais oui, et puis la vie, elle n'est pas un longue-fleuve tranquille. J'ai et marqué non. que dans mon bouquin, la vie était une hyène déguisée en chinchilla.
0: Chinchilla, ouais. Hein,
1: voilà. Elle aime bien nous. Elle aime bien nous faire croire qu'elle va nous rendre hyper heureux. Ouais. Mais bah bon, c'est pas un feu d'artifice tous les jours. Moi, ça n'a pas été un feu d'artifice. Ça a été compliqué. Peut-être que demain, je vais en baver. On ne sait pas. Voilà. C'est en fait moi, mon message, c'est vraiment de dire, on maîtrise pas. La seule chose qu'on peut maîtriser, c'est de décider ou de sentir au fond de soi ce bonheur de vivre. Et tous les gens qui tombent malades, tous les gens qui vous disent « Waouh, qu'est-ce que c'était bien avant ?» J'en avais pas conscience. Et moi-même, le matin, quelquefois, je me lève, je me dis « Ah, j'aimais, je me suis fait piquer par des moustiques, je râle. » Et je me dis « Armelle, redescends en toi. Retrouve cette joie de vivre. » Et c'est souvent de regarder, voilà, du bon côté, et de se dire, allez, ouais, aujourd'hui j'ai 2-3 rendez-vous qui me cassent les pieds, mais j'y vais. C'est la résilience, voyez, c'est ce que dit Boris Cyrulnik, qui dit, ben voilà, ma vie c'est un disque dur. Et dans le disque dur, il y a tout ça.
0: Ouais.
1: Soit je décide de tous les jours ressasser, de tous les jours me dire, j'ai été abandonnée, j'ai été violentée, j'ai été... Ou alors, qu'est-ce que j'en fais? Alors je n'aime pas dire, ça m'apprend plus, il ne faut pas avoir eu un deuil pour... Non. Qu'est-ce que j'en fais? Est-ce que je décide de regarder du côté de la lumière ou est-ce que je décide de passer mon temps à ressasser ce que je ne pourrais jamais changer? Voyez, ça, alors moi j'adore dire aussi, vous n'avez pas choisi vos parents, Marie-Ange.
0: Non.
1: Je n'ai pas choisi, personne n'a choisi ses parents. J'aimerais bien qu'on remette ça dans le débat, parce qu'aujourd'hui il y a une pression colossale sur tous les parents.
0: C'est bien vrai.
1: Non mais
0: c'est vrai.
1: Personne ne choisit ses parents. Je l'ai encore dit l'autre jour à une journaliste du Progrès. Elle était morte de rire. Bah oui, je n'avais jamais réalisé. Donc c'est pas parce que vous avez des parents adoptifs mortifères qu'ils seront encore. Alors c'est atroce. Ils sont. Mais on ne pourra jamais garantir à un enfant qu'il sera face à des adultes parfaits. Ça n'existe pas.
0: Et ça faut leur dire.
1: Eh ben oui.
0: Ils le voient de toute
1: mais
0: façon.
1: Mais oui. Et c'est dire. La première personne que tu dois respecter, la première personne que tu dois écouter, c'est toi. Et c'est prévenir que, en fait, vos parents vont, beaucoup de parents vont tout faire pour vous aimer, mais quelquefois, ça ne va pas forcément être formidable. Personne n'a des parents formidables et personne n'a des parents... Voilà, moi je trouve qu'aujourd'hui, on essaye de dire, oui, on va tout régler. Non, c'est d'abord éduquer. C'est, oui, on pourra faire toutes les lois qu'on veut, hein. Il y aura toujours des enfants qui seront maltraités. On pourra faire, vous voyez, c'est comment on arrive à ce qu'il n'y ait pas de maltraitance? Comment on éduque nos enfants? Parce que là, aujourd'hui, je suis beaucoup plus, moi, partisane de regarder demain, comment on construit la société de demain, que plutôt revenir toujours
0: comment
1: en arrière.
0: Comment on arme nos enfants?
1: Voilà, comment on arme nos enfants?
0: Comment on arme nos enfants?
1: Bah déjà, alors, leur donner une dimension autre que physique.
0: Il y a du boulot, là.
1: Et narcissique.
0: Oh là là.
1: Moi, j'aime dire que nous avons 3 dimensions. Corps, âme, esprit. Et je crois que ce mot âme est assez oublié. On n'est pas obligé de l'encarter dans une religion, mais dire que nous avons une part indicible, que nous sommes un petit être extraordinaire qui vient sur cette terre pour s'incarner et se transcender, ça ferait peut-être beaucoup de bien. Et puis, de dire à nos enfants que ce n'est pas parce qu'ils vont avoir le plus beau des métiers, gagner plein d'argent. Mmh. Être dans la décroissance de soi-même, être dans la décroissance de cet homme surpuissant. On va à l'inverse, hein, parce que moi, je suis terrorisée par ce que je lis. On va pouvoir choisir le QI de son enfant, on va pouvoir y mettre une carte. En fait, on est toujours, toujours dans la performance. Et moi, je pense qu'aujourd'hui, à armer nos enfants, c'est le respect de soi-même. C'est le déjà, quand vous respectez votre propre personne, je pense que vous agressez moins les autres.
0: Ouais.
1: Moi, j'étais très, très, très colérique. J'étais,
0: oui, c'est ce que vous parliez tout le temps, vous étiez très colérique.
1: Et aujourd'hui, j'ai retrouvé cette humanité. J'aime dire que Martine est ma part d'humanité que j'avais volontairement ou inconsciemment oubliée. Je suis plus douce. En En fait, si vous êtes doux avec vous, vous êtes plus doux avec votre voisin. Et c'est apporter un peu de douceur, je pense, et apporter de... Oui, et dire qu'une vie est merveilleuse et qu'elle n'est pas là pour réussir. On n'est pas là pour réussir.
0: C'est drôle parce que vous parlez de votre voix à un moment donné dans votre livre. On vous reprochait d'avoir parlé trop de l'ouvrir, quoi.
1: On a passé mon temps de chute.
0: Ça vous a peut-être sauvé, finalement. C'était une façon d'exister, de crier.
1: Bah
0: j'existe.
1: Oui. Bah, je crois que mon premier cri, je le dis, au secours, je suis en vie. Je crois que je me suis dit ça. Au secours, je suis en vie.
0: Qu'est-ce qu'on fait avec ça?
1: Qu'est-ce qu'on fait avec ça? J'ai été abandonnée, on ne veut pas, mais merde, je suis quand même en vie. Non, mais... Ah ben oui.
0: Ouais. Et ben maintenant, quand on voit ce que vous êtes devenue... Histoire de boucler la boucle, enfin, oui. L'émission n'est pas tout à fait finie, il reste encore 2-3 minutes. On a mis Dieu sur la table, mais Dieu c'est qui pour vous aujourd'hui, Armel de Thé, finalement?
1: Vaste question. C'est ce mystère de ce grand tout qui nous entoure, de ce tout petit qu'on ne peut pas voir, de ce voyage qu'on doit faire intérieur, extérieur, ce pourquoi nous sommes là. Je crois qu'il y a beaucoup de choses qu'on ne comprend pas. Et c'est ce mystère auquel j'aime croire. Et j'aime me dire qu'il m'accompagne parce qu'il me connecte avec moi-même. Voilà. Pour moi, Dieu, il est auprès de moi dès qu'il me ramène à moi et qu'il arrête de et qu'il me dit « Reviens à l'intérieur de toi. Tout est en toi. »
0: Il vous a aidé à combien de pourcentage? C'est très moche, mais c'est pas grave. C'est ma question.
1: Alors, c'est pour ça qu'il a été acteur. Pas beaucoup pendant des années.
0: D'accord.
1: Mais en fait, tout le temps. Mais en fait, tout le temps.
0: Sans lui, vous seriez pas devenu...
1: Ah ben alors, j'aurais eu...
0: Malgré la psychanalyse.
1: Non, mais le nombre de fois où j'ai eu envie de mourir. Parce que en fait, n'être qu'un corps ou qu'un esprit, ouais. Ça n'allait pas. Parce que de toute façon, c'était jamais assez bien. Ouais. Je n'aurais jamais pu ressembler à maman, j'aurais jamais pu ressembler à mon père, je ne peux pas être de leur esprit, ouais. Je ne suis pas venue d'eux. En fait, je tournais en rond.
0: Dieu vous a sauvé, d'une certaine façon, ou pas?
1: Alors, je ne sais pas si c'est Dieu.
0: La foi, je ne sais pas.
1: Oui, mon âme.
0: Votre âme.
1: Me reconnecter avec mon âme m'a sauvé, et j'aime dire, la vie m'avait abandonnée. Aujourd'hui, je m'abandonne à elle parce que je ne me suis pas abandonnée.
0: Waouh.
1: Voilà.
0: C'est beau ce que vous dites.
1: Oui. Et je dirais aujourd'hui, pour la première fois, je m'aime profondément pour ce petit bébé que j'ai été, pas pour ce que je renvoie.
0: Ouais.
1: Je me dis, mais en fait, je m'aime. Je m'aime parce que je suis un
0: être de
1: Dieu.
0: Ça veut dire que c'est possible. Vous êtes la première personne en 6 ans que je reçois qui dit ça. Je m'aime.
1: Oui. Je m'aime, mais pas bêtement. Hein. Ouais. Pas dire, oh là là, je suis formidable. Non. Oh, j'aime être en vie.
0: Ouais.
1: J'aime être ce que j'ai traversé. Et c'est, voilà, j'espère que je vais avoir l'occasion d'en témoigner beaucoup. On a tous le droit de s'aimer. On est tous... En fait, tout être est merveilleux.
0: Ouais. Et vous dites d'ailleurs, l'objectif, ce n'est pas de faire, c'est de trouver de la merveille. Je l'ai noté sur ma feuille, ouais. On m'avait dit ça entre deux portes.
1: Ouais, ouais.
0: Trouver de la merveille, c'est déjà pas si mal de retrouver de la merveille dans la vie.
1: Moi, je me pose
0: même
1: souvent...
0: Même s'il fait 50 degrés.
1: Oui. Dans ce monde où tout est très noir, je me dis, quand est-ce que ça a merdé pour que tous ces gens deviennent ça? Ils ne sont pas nés comme ça. C'était ne jamais oublier, nous sommes tous des merveilles qui venons au monde. Voilà, moi, je voyais, quand j'ai devenu grand-mère, cette émotion de voir ce petit Georges, à qui je dédicace d'ailleurs le bouquin, mais quelle merveille!
0: En tout cas, ça donne des ailes, hein, je vous le disais, mais avant et après encore plus, hein, de s'envoler avec vous, Armel de Thé, vers les merveilles de la vie et de la vie, la vraie, pas la vie éthérée à la Walt Disney.
1: Oui.
0: Merci, merveilleux abandon à lire sur la plage et ailleurs. Récit d'une expérience humaine et universelle, je le confirme, chez Jouvence. Merci Armel de Thé.
1: Merci Marie-Ange.
0: Et à bientôt, j'espère.
1: Et
0: bon été.
1: Bien sûr.
0: Je remercie aussi. Je remercie aussi Guillaume Nougaret pour la réalisation, Jessica Vigny pour l'excellente préparation. Très bonne journée à tous.
2: Nous allons remercier Marie-Ange de Montesquieu et ses invités. C'était En quête de sens, Marie-Ange, que nous retrouverons bien évidemment dès demain. Comme chaque jour sur RCF Notre-Dame, nous intéressons à l'histoire.
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2: Aujourd'hui, nous sommes le 29 juin. Jugé par les grands du royaume beaucoup trop faible pour faire face aux Vikings, le roi des Francs, Charles III, l'héritier légitime de Charlemagne, est remplacé sur le trône par le comte de Paris, Robert Ier. Ce dernier est sacré le 29 juin 922 à Reims. Il mourra moins d'un an plus tard. Son gendre, Raoul, le duc de Bourgogne, lui succédera. Et à la mort de ce dernier, la couronne reviendra aux Carolingiens qui la conserveront jusqu'en 987, la date de l'élection du Capet comme roi. Il s'agit du petit-fils de Robert Ier. Président du Chili depuis 1970, Salvador Allende tente de mettre en place un État socialiste de façon non violente et légale. Allende connaît une tentative de coup d'État le 29 juin 1973.
4: Il était 9h lorsque plusieurs chars lourds ont pris position autour du palais présidentiel de la Moneda. Environ un régiment armé de pistolets mitrailleurs et mortiers occupait la vaste place qui entoure l'édifice. En fait, l'attaque elle-même n'a jamais dépassé le périmètre du centre de la ville. Les insurgés n'ont tenu en effet qu'à s'attaquer au palais présidentiel, laissant de côté des édifices stratégiques tels que la radio ou la télévision. Après 2 heures de combat autour du palais, les insurgés ont abandonné la lutte, se rendant compte que le reste de l'armée, loin de l'appuyer, organisait une contre-offensive.
2: Une nouvelle tentative pour renverser Allende aura lieu le 11 septembre 1973. Elle sera menée par le général Pinochet, soutenu par les États-Unis. Pinochet instaura une dictature militaire, Allende se suicidant dans son palais présidentiel. Une grande première. Les quelques centaines de propriétaires de téléviseurs peuvent découvrir le 29 juin 1949 à 21h le premier journal télévisé.
5: La petite équipe ne dispose pour ses reportages que d'un véhicule, une vieille Jeep, récupérée au surplus de l'armée américaine. Aussi, faute de temps, le terrain d'investigation est-il souvent limité aux environs immédiats des bureaux de la rue Cognacq-Jay.
2: Pierre Tchernia, pionnier du journal télévisé.
6: À 9h du soir, on faisait un quart d'heure d'actualité composée de sujets.

en pleine guerre à New York en 1943 et arrive en France en 1946. Antoine de Saint-Exupéry disparaît en 1944 lors d'une mission aérienne. Et puis c'est le 29 juin 1972 que nous quittait Bobby Lapointe, auteur, compositeur et interprète. Il est surtout connu pour ses chansons parsemées de calembours et de contes pétris. Il était né en 1922.

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0: Bien qu'on soit capable de s'en sortir seul, rien n'est plus fort que le groupe. Le pôle image Magélis recense plus de 140 entreprises et associations de l'image dans la métropole du Grand Angoulême. Plusieurs collectifs d'artistes se sont créés au fil des années, dont un par des étudiants de l'École européenne supérieure de l'image.
1: Et bien là, on a mon cher ami Paulin qui est en train de relier le dernier tome de Très Très Bien. Il utilise une aiguille courbée pour pouvoir faire passer le fil et l'aiguille plus facilement dans les feuilles. Il a l'air un peu de râler.
0: Caroline CDBC est la présidente de Très Très Bien Édition. Encore en études, elle s'investit beaucoup dans le développement de l'association. Et son idée de collectif avec ses amis vient au départ d'une envie commune, créer un fanzine, un magazine de bande dessinée indépendant.
1: On finit une école qui est très axée sur la bande dessinée et donc aussi sur le fanzina. Et je lisais à ce moment-là un fanzine qui était sorti d'autrice de l'AIR Strasbourg qui s'appelle L'Amour, voilà c'est ça, L'Amour Magazine. Et c'est un groupe de personnes qui avaient monté leur fanzine hebdomadaire, je ne sais plus comment. Et juste, ça me donnait super envie d'avoir aussi un groupe comme ça. Et il y avait d'autres personnes dans ma classe, je savais qu'elles avaient aussi cette envie. Donc je suis allée directement les voir pour qu'on puisse faire ça ensemble. Alors là, c'est les pages de BD qui sont à l'intérieur. Alors ce qui se passe, c'est que c'est des petits livrets. Ils ne sont pas mis les uns à la suite des autres, ils sont séparés par des plus grandes illustrations dans lesquelles ils s'imbriquent. Le thème de cette revue, c'était la maison. Donc l'idée, c'est que les petits livrets s'imbriquent dans des grandes illustrations qui sont en forme de maison, pour faire comme si les BD étaient à l'intérieur de la maison. Comme ça fait un an vraiment qu'on est dessus, c'est un peu étrange comme sensation d'enfin le voir apparaître après l'avoir tant attendu. On a une revue biannuelle qu'on sort du coup. Bah, là, cette année, ça a été compliqué à cause du Covid. On est très en retard sur la dernière. Mais normalement, il y en a deux par an sur un thème différent. Et donc, tout le noyau de Très Très Bien produit une BD, sauf si on ne peut pas parce qu'on a un empêchement. Et on invite une personne de l'extérieur à chaque fois. C'est toujours des étudiants et des étudiantes parce que c'est une volonté justement de mettre en avant du travail de personnes qui n'ont pas encore été publiées ou même qui n'ont pas encore fait de fanzine parce que souvent c'est tout un travail à monter et tout seul c'est extrêmement dur de se dire je vais faire un livre de tant de pages alors qu'avec une équipe qui gère ça et qui en plus est déjà organisée pour ça, ça rassure et ça permet d'apprendre au passage. Vu qu'on pratique la bande dessinée tous et toutes ensemble, on peut soi-même, enfin un peu s'entremontrer nos travaux tout le temps et puis se donner des conseils, avoir des retours assez rapides plutôt que de passer par exemple par des professeurs. Et en plus ça donne une unité en fait au travail qu'on produit vu qu'on est tous et toutes en train de faire des bandes dessinées pour le même objectif. Ça crée effectivement une unité dans le groupe. C'est plus facile de se répartir les tâches. Si jamais on a un coup de mou, il y a toujours une personne pour reprendre le relais. Et ça crée une émulsion au sein du groupe aussi. Puis c'est un projet différent, travailler tout seul et monter une association.
2: Vous arrivez à trouver le temps pour vous occuper de ça en plus des études ?
1: Bah, ça prend énormément de temps et régulièrement je crie. Mais ça va parce que justement on est un groupe, donc on est là pour se réconforter et se relayer. Mais oui, c'est un temps de fou. Et à la base, ce travail-là et même le travail qu'on fait quand on fait un livre n'était pas fait par uniquement la même personne. Mais comme il y a une grosse précarisation des artistes-auteurs, c'est à nous de le faire et il n'y a pas trop le choix au début, quoi. Il y a un petit problème qui est assez récurrent dans les écoles d'art qu'on a essayé de tabler avec notre équipe pédagogique cette année, c'est qu'on nous apprend très peu la vie d'après. Donc on se concentre sur ce qu'on fait en tant qu'artiste, mais on ne nous habitue pas du tout aux réalités, par exemple, du métier à l'extérieur. Il y a beaucoup, beaucoup de choses à faire niveau administration, diffusion, démarchage. Et parfois, les gens de la bande dessinée, ce n'est pas forcément les meilleurs gens pour aussi se vendre ensuite auprès d'autres personnes. Donc avoir une association, ça permet d'avoir une structure, par exemple, demander des subventions, ce qu'on ne peut pas faire en étant juste un collectif. Donc il faut être une personne juridique. Et oui, ça crée une sécurité. Et c'est un peu aussi avec cette idée-là qu'à un moment, j'ai voulu faire très, très bien. C'est parce que je voulais pouvoir créer une sécurité pour plusieurs personnes, pour qu'on n'arrête pas en fait de faire ce qu'on fait à l'école à la fin de nos études, quoi. L'association, c'est un plus, et puis personne n'est obligé d'y rester ad vitam aeternam. Mais en tout cas, il y a ce filet de sécurité pour pouvoir faire des livres en toute sécurité et s'entraider, par exemple, pour demander les subventions. Bah là, on cherche un local pour l'année prochaine, pour pouvoir au moins poser nos bureaux, nos stocks de papier, etc. Ce qui est vraiment un problème, le stockage quand on fait des livres. Et on aimerait bien étendre nos activités en proposant des ateliers de découverte de la bande dessinée, de création, faire plus de livres et peut-être même auto-éditer des plus grosses productions. Par exemple, là, le dernier fanzine, enfin, la dernière revue, on a fait 100 exemplaires, mais on aimerait bien monter à peut-être plus tard 500 pour des plus gros projets, commencer à un peu monter les échelons pour pouvoir être une maison de micro-édition un peu reconnue quand même.
2: Vous avez de l'ambition pour la suite?
1: J'ai grave de l'ambition.

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5: L'église de Saint-Romain à l'honneur ce vendredi entre scène théâtrale, histoire de l'édifice, concert avec le groupe Vocalypso et beaucoup de convivialité aussi. Cette commune au sud d'Angoulême et à proximité d'Auptère-sur-Drône s'apprête à vivre une soirée intense autour de son édifice dont les origines remontent au 11e, 12e siècle. Une initiative à Saint-Romain vendredi qui s'inscrit dans le cadre de la Nuit des Églises qui se déroule un peu partout en France. Nos invités dans cette émission, Pierre Lacave qui est le maire de Saint-Romain, également avec nous Nicole Porte qui est conseillère municipale et qui habite depuis très longtemps dans la commune de Saint-Romain. Et avec nous également Dominique Le Grel, ancien conseiller et lui aussi évidemment habitant de Saint-Romain. Bonjour à tous les trois.
6: Bonjour Erika.
7: Bonjour.
5: Alors avant de parler de cette soirée, de cette nuit des églises donc du 3 juillet, de vendredi prochain, et de cette église aussi plus précisément, alors notamment avec vous, monsieur le maire de Saint-Romain, Pierre Lacave, on va situer, comprendre un petit peu peut-être... Quelle est cette commune de Saint-Romain, puisque vous êtes maire, tout nouveau maire depuis mars dernier, mais évidemment vous habitiez déjà cette commune, vous la connaissez bien. Comment vous nous parleriez de cette commune de Saint-Romain, donc dans le Sud-Charente, on va dire dans l'extrême Sud-Charente?
6: Tout à fait, dans l'extrême Sud-Charente, juste à côté de la ville d'Auptère. C'est un village de plus de 500 habitants, de 22 km2. Et qui, effectivement, a une population un peu vieillissante, mais qui cherche effectivement à un petit village, qui cherche, avec la nouvelle équipe municipale, à créer des événements, à dynamiser ce magnifique village, et en essayant de mettre en valeur le patrimoine. La commune a été rénovée de manière très conséquente ces 10 dernières années. On a refait entièrement effectivement le bourg. Plus récemment, effectivement, il y a un ou deux ans, nous avons fini de rénover notre église. Donc tout ce qui a été aussi façade, toiture, qui effectivement nécessitait effectivement un entretien assez important. Les dernières rénovations les plus importantes effectivement dataient de la fin du 19e siècle. Effectivement, historiquement, on trouve des traces effectivement de notre église avec un état assez dégradé à la fin aussi du 17e où les messes avaient été, les événements avaient été suspendus dans cette église. Voilà.
5: Donc c'est ce que vous soulignez, évidemment, en plus en tant que nouveau maire, Pierre Lacave, c'est beaucoup d'envie pour cette commune de Saint-Romain et que ce soit autour de l'église, mais plus globalement de faire vivre, de faire connaître, mieux connaître aussi cette commune de Saint-Romain ?
6: Oui, tout à fait. Avec le nouveau conseil municipal, on veut absolument dynamiser ce village. C'est vrai que Auptère est juste à côté, donc il nous grignote un petit peu. Donc effectivement, on essaye d'exister aussi, de vendre aussi notre patrimoine et puis de vendre aussi cette ambiance, cette volonté aussi de créer des choses. Voilà. Et surtout des concerts, d'autres événements culturels qu'effectivement on va essayer de mettre en place assez rapidement. Quoi.
5: Oui, Nicole Porteron, l'idée ce serait plus de bénéficier, on va dire, de l'attraction d'Auptère et que des personnes viennent un tout petit peu à côté, à Saint-Romain. En fait, l'idée c'est un peu ça.
7: Eh ben, c'est un peu ça. Et puis donc avoir aussi des concerts de qualité. Et nous avons quand même trouvé ce groupe Vocalypso. Et j'ai cherché, j'ai eu plusieurs groupes. Et puis après, nous avons décidé ensemble de les prendre parce que...
6: Mais ça a été un choix quand même assez compliqué parce que Nicole avait trouvé beaucoup de groupes de musique voilà. d'une qualité assez,
7: assez
6: intéressante.
7: Voilà. Et alors on a quand même, étant donné c'est un chœur de jazz, pop et gospel, on a trouvé que ça correspondait assez bien pour cette soirée.
5: Alors là, vous êtes déjà effectivement sur cette nuit des églises. Moi, je voulais vous faire parler un tout petit peu plus largement, Nicole Porteron, sur cette dimension d'attractivité, on va dire, autour de cette commune de Saint-Romain. L'idée de la mettre en valeur, effectivement, vous parliez du patrimoine et de cette église. Mais l'idée, c'est ça, c'est de faire aussi mieux connaître encore cette commune de ses habitants eux-mêmes. Peut-être certains connaissent moins cette commune et c'est l'idée aussi. Il y a de ça, de s'approprier son territoire, sa commune.
7: Absolument. C'est faire venir, faire connaître, et peut-être qu'après, on aura régulièrement des concerts.
6: Et des mariages.
7: Des mariages.
5: Oui. Dominique Le Grel, vous connaissez aussi bien cette commune de Saint-Romain. Comment vous en parleriez, vous, et puis sur cette idée de la dynamiser? Vous êtes, vous, ancien conseiller municipal, mais c'est toujours un enjeu, évidemment, de mettre en valeur sa commune quand on est notamment élu.
8: Oui, ben en tant qu'habitant de Saint-Romain, justement, j'ai été très content de voir que l'initiative qui a été prise pour qu'elle soit choisie pour la nuit des églises romanes. Et pour parler de cette commune, c'est vrai que c'est une commune qui est essentiellement à la campagne, campagnarde, disons, entourée de bois, de magnifiques vallons. Et c'est une nature que l'on doit connaître parce que elle est merveilleuse.
5: Bon, évidemment, on ne va pas dire le contraire, on ne va pas vous contredire là-dessus. Alors Pierre Lacave, cette nuit des églises qui va se dérouler donc ce vendredi, hein, le 3 juillet, avec toute une soirée qui va se décliner à travers différents temps. Comment ça s'est mis en place, en fait, cette nuit des églises? Il y avait déjà, avant même votre élection, cette envie de la commune et le lien avec la paroisse et le doyenné Sud-Charente pour faire vivre une nuit des églises là, à Saint-Romain?
6: Tout à fait. L'ancien conseil municipal avait été approché dès janvier de cette année. Il avait répondu favorablement. Après, effectivement, je suis arrivé en mars, là, et on a voulu rester dans la continuité. Voilà. Et c'est vrai qu'on a essayé de construire un événement. Là, on a été très touché de cette confiance hein, qui a été faite à notre village. Et donc, on a essayé de construire vraiment toute une soirée avec, effectivement, en première partie, à 18h, l'équipe de théâtre de Saint-Romain qui vient présenter une pièce de théâtre sur le thème de la liberté, en fait. C'est un travail qu'ils font depuis un an maintenant. C'est déjà cette pièce de théâtre a été présentée récemment à Saint-Yrieix-sur-Charente. Et donc, effectivement, ça part un peu de l'idée de l'homme de la liberté qui est une statue qui est à la Prade. Et les enfants, effectivement, ont fait tout un cheminement, ont travaillé tout ça, et avec un lien avec un artiste contemporain qui, effectivement, qui travaille aussi beaucoup sur la Charente, qui sont les tortues de la paix. Je ne sais pas si vous en avez entendu parler déjà. Voilà, mais cette pièce de théâtre reprend un peu cette thématique de la liberté, en fait.
5: Alors là, l'idée, puisque vous êtes rentré dans le vif du sujet avec cette nuit des églises et ce premier temps, est d'y associer donc cette association, hein, les petits comédiens rominois. L'idée, c'était aussi d'associer la jeunesse, Nicole Porteron, à cette nuit des églises, de faire participer à ceux qui, tout au long de l'année, effectivement, sont sur la commune, en tout cas, sont en lien avec la commune. Il y avait cette idée-là, que la jeunesse soit présente aussi?
7: Ah ben oui, absolument. Ça a été, tout le monde était d'accord sur ce sujet-là. Faire venir les jeunes, revenir un petit peu, connaître un peu leur village et voir qu'on peut avoir des choses de qualité.
5: Donc c'est aussi une occasion là de mettre en valeur cette association, cet engagement d'enfants, parce qu'ils ont entre 6 et 14 ans, c'est
6: oui,
5: ça?
6: Oui, tout à fait. Il y a une dizaine d'acteurs, effectivement.
5: Mais donc cette dimension de l'intergénérationnel, que tout le monde soit un peu acteur aussi de cette soirée, ça a beaucoup de sens pour vous?
6: C'était vraiment la priorité, effectivement, qu'un maximum de Rominois se sentent touchés par cet événement. Et c'est pour ça qu'effectivement, sur le groupe de concert Vocalypso, on a voulu quelque chose effectivement d'un accès assez facile et de créer quelque chose de très dynamique, très, très punchy.
5: Donc la dimension de liberté et de théâtre, et puis ensuite ce concert effectivement de Vocalypso allait bien ensemble aussi, ouvrait des portes un petit peu différentes, mais qui dans la soirée vont bien se succéder aussi.
6: Oui, c'est ça. Et puis on fait aussi on va faire des lectures inédites de deux poèmes de Pierre Véry, qui est effectivement un écrivain optérien là, qui est assez connu. Et effectivement, on aura une petite fille qui va nous faire ses lectures de ses poèmes, qui va nous faire l'honneur. Donc il y aura deux poèmes à deux moments différents de cet événement.
5: Et alors, de manière générale, puisque là on approche de cette nuit des églises à Saint-Romain, dans cette commune donc du sud Charente, Dominique Le Grel, est-ce que vous sentez une attention particulière des habitants? Vous-même, vous êtes habitant de Saint-Romain, mais est-ce que vous sentez que oui, il y a une attention parce que il va se vivre une soirée un peu particulière dans la commune? Est-ce que ça prend du sens pour les habitants? Est-ce que les uns et les autres en parlent, en ont parlé?
8: Oui, j'étais très étonné déjà que pour la première réunion, il y ait pas mal de personnes qui se sentent concernées par cela. Et j'ai trouvé ça très intéressant, effectivement.
5: Parce que l'idée a été, Pierre Lacave, de faire en sorte que les uns et les autres s'approprient. Enfin, c'était assez ouvert dans les préparations de rencontres et dans les rencontres de préparation plutôt.
6: Oui, on a sollicité un maximum de personnes pour cette nuit des églises, effectivement, pour créer une grosse dynamique, quoi.
5: Et donc, avec des personnes nouvellement arrivés sur la commune, des anciens de la commune, des générations différentes, c'était ça? C'était des profils assez larges?
6: On essaye effectivement, alors après c'est vrai aussi au sein du conseil municipal qu'on a voulu effectivement très, très hétéroclite, de trouver un maximum de gens, d'activités, de connaissances différentes, que rendre cet événement riche, qu'on n'ait pas tous le même point de vue, quoi.
5: Nicole Porteron, votre regard aussi donc sur ces discussions, ces échanges qui ont permis de préparer, de composer, on va dire, cette soirée de la Nuit des Églises?
7: Mais il y avait plusieurs personnes, même de certaines communes qui sont venues spontanément.
5: Donc des communes proches aussi de Saint-Romain?
7: À côté de Saint-Romain.
6: De voilà. Bonne, La Prade.
7: Voilà, La Prade, Nabino.
6: Les Essarts aussi, je crois.
7: Oui, voilà.
5: Donc si Saint-Romain, Pierre Lacave, peut être un peu fédératrice à certains moments, ça vous plaît aussi cette idée-là? C'est-à-dire qu'on se tourne vers Saint-Romain et puis qu'effectivement des habitants de communes proches se disent « Ah ben tiens, il se passe quelque chose à Saint-Romain, j'ai envie d'y participer ». Ça, évidemment, ça vous plaît, entre guillemets?
6: Ça me plaît d'autant plus que, effectivement, de par ma formation, j'étais un peu historien et que, effectivement, une église, c'est un lieu de vie. C'est un lieu de regroupement qui sert effectivement aux événements religieux, certes, aussi et malheureusement à des choses plus tristes, mais effectivement c'était de faire vivre ce lieu par des événements différents et plus positifs que ce que nous voyons un petit peu tous les mois.
5: Alors, ce que je vous propose dans cette émission, c'est d'écouter un extrait de cet ensemble vocal qu'est Vocalypso, dans l'esprit de ce qu'ils vont pouvoir interpréter, donc vendredi, dans le cadre de cette Nuit des Églises à Saint-Romain. Et on se retrouve pour continuer à parler donc de cette Nuit des Églises et puis de cette commune.

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1: Et nous sommes toujours dans cette émission avec nos trois invités pour parler de la nuit des églises qui a lieu à Saint-Romain ce vendredi à partir de 18h30. Et nous sommes donc avec Pierre Lacave qui est le maire de Saint-Romain, Dominique Legrel qui est ancien conseiller et habitant de Saint-Romain, et puis Nicole Porteron qui est conseillère municipale actuelle. Alors, il vous revient lors de cette soirée, Pierre Lacave, la lourde tâche de dresser, on va dire, le portrait de cette église de Saint-Romain. Parce que vous avez vous-même donc des connaissances un peu précises aussi, on va dire, à travers vos études en histoire de l'art. Est-ce que vous pouvez nous parler de cette église? Parce qu'on sait qu'en Charente, toutes les églises, évidemment, ont un caractère très singulier, celle de Saint-Romain forcément aussi. Qu'est-ce que vous pouvez nous dire donc sur l'histoire de cette église, l'architecture de cette église qui en fait un édifice donc propre et à part entière, évidemment, qui n'a pas la même physionomie qu'ailleurs?
2: Oui, mais écoutez, on est sur une église romane un petit peu typique d'un petit village. Effectivement, pour ma part, c'est la plus belle de France, quasiment.
1: Évidemment.
2: Bien évidemment. Nous retrouvons face sur le côté du portique le clocher, qui n'est pas une chose vraiment typique. Donc c'est une base de l'église qui est moyenâgeuse, effectivement, qui a été rénovée de nombreuses fois, comme on l'a dit effectivement tout à l'heure. Donc il y a une chapelle qui est venue s'ajouter sur le côté droit de l'église. Pour ma part, je pense que cette église a été certainement un petit peu fortifiée durant le Moyen-Âge. Voilà. Après, c'est vrai que à l'intérieur, on trouve une chaire qui a été particulièrement bien sculptée en bois, là, effectivement, qui est vraiment le point précieux, effectivement, de notre église, avec une sculpture tout à fait remarquable où on retrouve effectivement Saint-Pierre avec les clés.
1: Donc l'idée, lors de cette soirée, ça va être de manière assez rapide, mais de pouvoir, là aussi, quand même, mieux faire connaître cette église, cet édifice en particulier.
2: Oui, tout à fait. Effectivement, juste avant le concert, on aura une présentation de l'église. On fera une visite de l'église pour, effectivement, montrer un petit peu la richesse que nous avons à Saint-Romain.
1: Et Pierre Lacave, vous avez beaucoup d'informations sur cette église, beaucoup de documents. Vous aimeriez aussi pouvoir avoir le temps, vous, ou que quelqu'un d'autre, ou qu'un groupe, se penche plus spécifiquement sur cette église pour mieux la connaître encore et mieux pouvoir partager autour à l'avenir.
2: Je trouve qu'effectivement, nous manquons un peu d'informations hein, sur cette église. Donc effectivement, s'il y a des personnes qui ont des informations, qui souhaitent les partager, nous sommes tout à fait preneurs pour avoir un historique plus précis de l'église. Oui, tout à fait, oui. Et je pense que monsieur Le Grel qui est ici présent, effectivement...
3: Je voulais essayer d'échanger avec la personne qui s'occupe ici justement de toutes les églises, votre archiviste.
1: David Richard.
3: David Richard, pour essayer justement d'avoir des informations complémentaires sur cette église.
1: Parce que vous, c'est vous qui avez un peu collecté ce que vous aviez comme information jusque-là ?
3: Non, pas du tout. Monsieur le maire a fait déjà un gros travail de recherche sur le sujet. Mais j'aimerais bien compléter pour ma part ces informations, ne serait-ce que pour faire peut-être un jour une petite plaquette ou quelque chose qui puisse retracer les principaux éléments et dates de cette église. Je pense que ce serait intéressant pour tout le monde et notamment pour les visiteurs qui viendront ultérieurement voir notre belle commune et cette église.
1: Oui, parce que comme vous le soulignez tout à l'heure, hein, Pierre Lacave, évidemment, une église, c'est toujours ce vers quoi on regarde souvent dans une commune. C'est ce qui attire l'œil, c'est ce qui, évidemment, généralement, s'impose aussi par sa taille et puis ce qui rassemble, ce qui fédère les habitants d'une commune. Alors, effectivement, pour des bons ou des moins bons moments, mais en tout cas, il y a généralement une attirance, une attractivité avec l'église.
3: Oui, surtout dans nos villages de campagne.
2: C'est le cœur du village, oui.
1: C'est le cœur du village, oui. Effectivement. Donc,
3: le monument souvent principal, avec le château, quand il y en a.
1: Oui, en termes de patrimoine sur cette commune donc de Saint-Romain, au-delà de l'église, pour rentrer peut-être plus dans le détail, Pierre Lacave, sur le patrimoine ou le patrimoine rural, justement, est-ce qu'il y a d'autres éléments sur lesquels vous aimeriez que la commune puisse aussi travailler, qu'elle puisse mettre en valeur?
2: Alors effectivement, nous échangeons juste avant avec Monsieur Le Grel là, sur une église qui a disparu depuis pas mal de temps, qui était une église qui était au lieu-dit Villedieu, où dans les écrits, dans les traces que j'ai trouvées, beaucoup de personnes en parlent et ils disent on cherche l'église, mais nous n'avons pas de traces. Donc effectivement, c'est certainement une église qui a été un peu délaissée et qui a disparu d'elle-même et dont certainement les pierres ont été après réutilisées pour construire les maisons autour, quoi, ce qui est un grand classique.
1: Nicole Porteron,
4: on a parlé aussi du bénitier de Villedieu. J'ai entendu parler.
3: Bon, oui.
4: Voilà.
1: Donc pour l'instant, il y a des informations comme ça un peu éparses. Et l'idée, ce serait évidemment de pouvoir préciser tout cela et avancer. C'est stimulant aussi, Nicole Porteron, quand on voit que il y a des éléments d'information. On en manque beaucoup aussi pour une commune. Donc ça veut dire que c'est stimulant parce qu'il y a du travail à faire, entre guillemets, pour mieux connaître le patrimoine, pour le valoriser.
4: Ah oui. Oui, je pense que là, ça, c'est une recherche. Tout le monde en a parlé de cette église, mais un peu fantôme. Mmh. Voilà. Et puis, ça serait bien de trouver des traces, peut-être. Je sais pas, ça dépendait de l'évêché de la Dordogne à l'époque, j'ai l'impression. Donc, peut-être que c'est là qu'il faudrait aller.
2: Mais c'est là où on voit effectivement que la nuit des églises est une véritable chance, parce qu'effectivement, on n'aurait pas eu cette nuit des églises, on se serait pas trop posé la question, on se serait pas réuni autour d'une table et on serait peut-être pas là aujourd'hui. On est très très content d'avoir cet événement et on espère que tous les visiteurs qui viendront seront satisfaits de ce qu'on leur propose.
1: Alors l'idée de cette soirée, évidemment, c'est que, on le disait il y a plusieurs temps, hein, vous les avez précisés à travers cette soirée à partir de 18h30 et jusqu'à 23h. Hein, en gros, c'est ça qui est prévu pour ce vendredi avec cette nuit des églises à Saint-Romain. L'idée, évidemment, c'est de venir soit à un moment de la soirée, soit de pouvoir suivre l'intégralité de la soirée. L'enjeu, ce serait évidemment que les personnes puissent être là sur toute la soirée, puisque vous l'avez aussi pensé comme ça. Mais ce qui ne pourrait pas, c'est venir déjà grappiller un petit moment et prendre un temps convivial, un temps de rencontre, parce que c'est aussi ça, cette nuit des églises, c'est fédérer autour de cette église, fédérer autour de la commune, et puis donner cette possibilité de mieux se connaître aussi entre habitants de Saint-Romain, ceux qui habitent en proximité, ceux qui sont impliqués dans la paroisse ou dans le doyenné. Il y a tout cela aussi comme enjeu derrière Pierre Lacave.
2: Alors effectivement, on a essayé de construire cet événement quasiment comme un voyage entre l'histoire, la littérature, la musique et la spiritualité. Mais dans le timing prévu, effectivement, on a prévu un temps de convivialité entre le moment théâtral et le concert. Il y aura des food trucks, tout ça. Donc effectivement, c'est pour créer la vie au cœur du village, effectivement, que les gens, il y aura des tables, que les gens puissent échanger en mangeant ou en buvant un verre. Et après, on attaquerait un peu plus tard, effectivement, sur le concert. C'est de voir des gens qu'on n'a peut-être pas forcément l'habitude de voir, et puis de créer effectivement ce côté un peu intergénérationnel. Voilà.
1: Dominique Le Grel, vous vouliez peut-être compléter ?
3: Pierre Lacave a bien résumé tout ce que nous avons envie de faire dans cette commune pour cette soirée-là. Et bon, nous espérons que ça devrait bien se passer.
1: Et l'idée, comme vous l'avez précisé aussi, Pierre Lacave, c'est qu'il y a eu ce temps de préparation en incluant évidemment le plus de personnes possible. Mmh. Il y a cette nuit des églises qui va se vivre. Et l'enjeu, c'est de pouvoir rebondir à partir de cette nuit des églises et continuer donc sur cette dynamique. C'est vraiment ça, en fait, hein, Pierre Lacave.
2: C'est le début d'une dynamique que je voulais créer, moi. Effectivement, la nuit des églises, ça a été la première étape. Donc, nous espérons l'année prochaine de faire peut-être quelque chose un petit peu dans le même genre, mais créer quelque chose de régulier, de créer d'autres concerts. C'est vrai que, comme vous l'a dit Nicole au départ, on avait vu aussi un autre groupe de musique liturgique qui effectivement est d'une qualité remarquable, et on était quand même assez attristés de devoir choisir entre les deux. Donc on s'est dit, on ne va pas choisir.
1: Vous avez choisi parce qu'il n'y aura qu'un groupe à cette nuit des églises.
2: Certes, mais effectivement, c'est pour mieux faire revenir les gens un peu plus tard. Donc, si je me souviens bien, Nicole, c'est le 13 septembre, vers 15h ou 16h, effectivement.
4: Voilà, 16h, je crois.
2: Donc,
1: alors, Nicole Bordéron, vous nous en dites un peu plus sur cet ensemble Kadisha qui viendra donc le 13 septembre à Saint-Romain ?
4: Oui, alors c'est un groupe de chanteurs, c'est une personne qui arrive du Liban et c'est un groupe, il a constitué un groupe et donc il y a des professionnels et c'est d'une qualité remarquable. Ils sont déjà venus dans une commune voisine, Bonne, qui a vraiment, l'église était vraiment pleine à craquer.
1: Donc, vous souhaitez la même chose pour le 13 septembre, voilà. Avec ces chants sacrés qui seront proposés.
4: De toutes, de plusieurs langues, et c'était somptueux. Voilà.
1: Donc, une invitation à écouter le beau et à prendre ce temps ensemble, ça, ce sera pour le 13 septembre. Mais pour ce qui est de cette nuit des églises à Saint-Romain, donc c'est bien ce vendredi, à partir de 18h30 et jusqu'à 23h, Pierre Lacave.
2: Et dont l'entrée est gratuite.
1: C'est voilà. Important de le préciser. Et effectivement, cette nuit des églises, cette année, c'est la 15e année, 15e édition. Donc, vous vous inscrivez dans cette histoire donc, qui continue de cette initiative, de ces manifestations qui se veulent à la fois culturelles et cultuelles et qui sont portées un petit peu partout en France, dans de nombreuses églises. Et le Sud Charente a l'habitude aussi d'en proposer régulièrement chaque année. Il y a vraiment une habitude de ce doyenné Sud Charente. Et Saint-Romain s'inscrit donc dans cette continuité. Merci beaucoup à tous les trois. Donc l'invitation est lancée. Vous savez où vous serez le vendredi prochain, donc 3 juillet, à partir de 18h30 à Saint-Romain, donc à côté d'Opter.

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4: Solennité des Saints Pierre et Paul, jour de fête pour l'église de Rome et pour la ville éternelle. Léon XIV a célébré ce matin la messe, lors de laquelle il a remis le pallium aux nouveaux archevêques métropolitains qu'il a invités à prendre exemple sur les saints patrons de l'église. Parmi ces archevêques, celui de Conakry, Monseigneur Silla, il nous confirmera que ce pallium est le symbole du devoir des évêques de servir le peuple de Dieu et non un privilège. Vaste coup de filet anticorruption en Irak, le plus vaste mené depuis 2003 et le renversement de Saddam Hussein. Le nouveau Premier ministre entame une lutte au plus haut niveau contre ce fléau qui soustrait des dizaines de millions de dollars à l'État.
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4: Bonjour. Fidèles, cardinaux et évêques de la Curie ou des cinq continents se sont retrouvés nombreux ce matin à la basilique Saint-Pierre pour participer à la messe présidée par Léon XIV en la solennité des Saint-Pierre et Paul. Un temps de prière et de joie puisque le pape a remis le pallium à 35 archevêques métropolitains nommés au cours de l'année écoulée. Lors de la célébration eucharistique, ils ont été appelés à prendre exemple sur les patrons de la ville et du diocèse de Rome. Le compte-rendu de Marie Duhamel.
6: Le pape a tenu à commémorer les deux colonnes de l'église célébrées ce lundi. Il s'est d'abord longuement arrêté sur la figure de Saint-Pierre, gardien du peuple de Dieu, engagé à préserver la communion entre les frères. Il souligne en particulier sa capacité à les rassembler, les écouter, puis guider par le Saint-Esprit à prendre une décision en préservant la communion.
7: Conservando la comunione.
6: Une sollicitude fidèle et patiente pour l'unité qui s'exprime très bien par le symbole des clés qui ouvre et ferme les portes en cherchant à l'intérieur les bons leviers, unissant ainsi les espaces. De la même manière, la communion dans l'Église ne se construit pas en se figeant sur ses propres positions, mais en recherchant dans le cœur de chacun les points de rencontre dans la vérité. Ainsi, le pape lit la mission confiée à Pierre et à ses successeurs au profit du peuple de Dieu.
7: Annunciatore instancabile della buona notizia.
6: Concernant Saint-Paul, héros infatigable de la bonne nouvelle, doté lui d'un livre et d'une épée, le pape rappelle combien Dieu a pris le persécuteur de l'Église, en a fait un messager de paix, l'apôtre des nations, s'est laissé transformer par la puissance de la parole qu'il a soustrait à la violence pour le conduire sur le chemin de l'amour. En cette solennité, le pape souhaite que chacun se tourne vers ses deux saints pour comprendre comment être à notre tour des apôtres et bâtisseurs d'unité, en particulier les nouveaux archevêques métropolitains qui se sont vus remettre le pallium ce lundi, ces bandes de laine blanche ornée de croix, exprime l'engagement de chaque pasteur à porter sur ses épaules ses frères et sœurs qui lui sont confiés et à offrir pour eux énergie, temps, effort, voire sa propre vie afin que l'évangile parvienne à tous et que le monde entier y trouve harmonie et concorde.
4: Marie Duhamel, et parmi les 35 archevêques métropolitains qui ont reçu le pallium des mains du pape, figurait Monseigneur François Silla, l'archevêque de Conakry en Guinée. Après la cérémonie, il nous a rendu visite nous expliquant le sens de ce pallium et le devoir que celui lui conférait.
8: Le pape Léon XIV me donne la grâce de recevoir

0: ce symbole qui signifie la communion de l'archevêque avec le successeur de Pierre, mais aussi qui signifie que je suis appelé à être le signe d'unité, de communion entre les églises particulières qui sont dans la province ecclésiastique en Guinée. Le pallium que nous portons représente le pasteur qui prend sur lui les brebis, qui va à la recherche des brebis égarées, qui écoute tout le monde, qui se met à la disposition de tous. C'est pas un privilège, mais c'est un signe que dans l'église, il n'y a que le service. Nous sommes faits pour servir. L'autorité dans l'Église, c'est le service et la diaconie. Et en servant, nous sommes appelés à promouvoir l'unité, la communion dans l'Église. Dans un pays où il y a des diversités ethniques, diversité de religions, diversité de points de vue, nous sommes appelés à être, à nous unir, à nous donner la main. Nous devons promouvoir la vérité, la justice, la cohésion sociale, la fraternité entre tous les fils et filles de Guinée.
1: Des propos recueillis par Myriam Sandounou. Et lors de l'Angélus, place Saint-Pierre, à l'issue de la messe, Léon XIV a rappelé aux 15 000 fidèles réunis que le témoignage des saints Pierre et Paul a contribué de manière déterminante à faire en sorte que la présence chrétienne dans l'histoire ne vise pas la domination, mais le service, l'unité et la réconciliation. Ce week-end, le pape a exprimé sa proximité aux victimes du double séisme qui a frappé le nord du Venezuela. Sur place, les secours s'activent toujours parmi les décombres, mais l'espoir de retrouver des survivants s'amenuise. Pour l'instant, le bilan officiel fait état de 1450 morts, mais environ 50 000 personnes manquent à l'appel. Bombardement pakistanais ces dernières heures en Afghanistan. L'armée pakistanaise affirme avoir visé 3 sites de talibans pakistanais installé de l'autre côté de la frontière, et en réponse à une attaque de ces derniers contre une caserne de paramilitaires à Karachi, c'était samedi soir, le gouvernement des talibans afghans fait lui état de 36 morts, dont des femmes et des enfants. L'Iran et les États-Unis doivent cesser de se bombarder mutuellement dans le golfe Persique. Après un week-end de vives tensions, les discussions devraient reprendre, selon Washington, ce qu'a démenti Téhéran il y a peu. Parallèlement, les Iraniens ont échangé pour la première fois depuis la signature du protocole d'accord avec leur voisin omanais sur la gestion future du détroit d'Ormuz. Coup de filet anticorruption en Irak, 2 mois jour pour jour après la prise de fonction d'Ali al-Zaidi au poste de Premier ministre, le gouvernement irakien a mené la plus grande opération anticorruption jamais menée depuis 2003 à Bagdad et dans plusieurs provinces. La zone verte, secteur le plus protégé de la capitale, abritant notamment l'ambassade américaine, a été prise d'assaut par des blindés et des chars est temporairement fermée. Les explications à Bagdad d'Anne-Sophie Lemoff.
2: Les forces d'élite antiterroristes ont arrêté dimanche 47 hauts fonctionnaires, incluant au moins 13 parlementaires, soupçonnés de corruption et détournement de fonds. Les opérations de sécurité ont pris d'assaut la zone verte, ciblant les domiciles et les bureaux de politiciens. Des arrestations menées sous supervision judiciaire et basées sur des aveux de l'ancien vice-ministre du pétrole, Al-Jumeili, arrêté dans une affaire connexe portant sur des dizaines de millions de dollars de corruption présumée. Plus tôt la semaine dernière, les autorités ont saisi des sommes en liquide totalisant plus de 67 milliards de dinars irakiens et 1 million de dollars, dont une partie était cachée dans les domiciles de plusieurs individus. Une autre partie était dissimulée à 4 mètres sous terre. Le montant total des fonds saisis dépasse désormais les 85 millions de dollars. Les officiels ont qualifié cette campagne de première mesure d'envergure entreprise par Ali al-Zaidi pour démanteler les réseaux de corruption et de recouvrer les fonds publics. À Bagdad, Anne-Sophie Lemoff pour Radio Vatican.
1: Au moins 5 morts en Ukraine dans la ville de Dnipro dans un bombardement russe ce matin. Un missile a frappé une entreprise privée. Une vingtaine de personnes ont été blessées. Un bilan provisoire. Une vingtaine d'entreprises japonaises placées sur la liste noire chinoise concernant ces exportations. Ces entités ne pourront plus avoir accès aux produits chinois double usage civil et militaire en raison de leur participation au renforcement des capacités militaires du Japon. C'est ce qu'a expliqué Pékin. Tokyo a aussitôt réagi, jugeant inacceptable et profondément regrettable ces contrôles à l'exportation. Un électorat toujours très divisé en Nouvelle-Calédonie. Si les loyalistes l'emportent dans la province sud, cela ne leur assure pas cependant la majorité au Congrès au niveau de l'archipel. Ils auront besoin pour cela des voix de l'éveil océanien, une formation qualifiée de nini, et ce donc pour former une coalition. Les indépendantistes, quant à eux, malgré leur division en trois formations principales, pourraient tout aussi bien former un exécutif grâce toujours à cette formation modérée. Avant de se quitter, sachez qu'à partir d'aujourd'hui, Radio Vatican prend ses quartiers d'été, pas de journal de 18h donc. On se retrouve demain matin à 8h30, heure de Rome, pour un nouveau point complet sur l'actualité. En attendant, vous avez toujours bien évidemment rendez-vous sur notre site internet www.vaticannews.va ou bien sur notre page Facebook ou notre compte X. Très bonne journée à toutes et à tous.

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3: Bonjour à tous, merci d'écouter Proposition littéraire. Aujourd'hui, je vous présente un roman pour ados et jeunes adultes qui s'appelle « Au rythme de nos cœurs » et se classe dans la catégorie « Romance ». L'autrice est Anne-Sophie Chauvet. Elle est éditrice de livres jeunesse et maman de 4 enfants. Elle vit à Bordeaux et elle a commencé à écrire pour ses enfants, justement, notamment la série qui s'appelle « Les 4 aventuriers » et où les enfants ressemblent un peu à ses propres enfants. Elle a écrit également la série « La colo du lac » pour les plus petits. Ce livre « Au rythme de nos cœurs » est en fait une réécriture du célèbre roman « Orgueil et préjugés » de Jane Austen, qui est ici transposé de nos jours dans un village de bord de mer en France. Nous suivons une famille de 5 filles qui assiste à l'arrivée d'une riche famille dans le village. Pourquoi lire ou acheter ce livre ? Comme le titre l'indique, ce livre a un rythme assez lent. Il va plutôt creuser les sentiments des héroïnes et des héros d'ailleurs, avec leurs a priori, tous les malentendus qu'il peut y avoir dans la communication. On a des personnages qui sont bien décrits avec leurs qualités mais aussi leurs défauts et on rentre vraiment dans leur vie quotidienne. C'est très actuel, c'est-à-dire que, évidemment, contrairement à Orgueil et Préjugés, on ne va pas avoir de longues discussions et de lettres, mais plutôt, bien sûr, des échanges de SMS ou des échanges par personne interposée avec des appels longue distance, tout ce genre de choses. La notion également de consentement est abordée par rapport aux héroïnes et à leurs amoureux. Donc ça, c'est quelque chose qui est très dans l'air du temps, qui peut permettre à des toutes jeunes filles de savoir se positionner. Ça se lit rapidement, c'est facile à lire. Et il n'y a aucune scène, entre guillemets, gênante, comme diraient les ados, c'est-à-dire aucune scène crue ou quoi que ce soit. Donc, pour les mamans, aucun souci d'offrir ce livre ou de le laisser lire à leur fille. C'est vraiment à mettre entre toutes les mains. C'est une collection cœur à cœur que propose cette maison d'édition MAM. Et l'idée est d'avoir de la romance bienveillante, parce que bien sûr, aujourd'hui, il y a beaucoup de romances un petit peu choquantes qu'on peut retrouver dans les librairies, qui se lient d'ailleurs beaucoup, que les jeunes filles peuvent se passer de l'une à l'autre. Et en tant que maman, je sais que ça peut être inquiétant, parce qu'on ne sait pas toujours quelles sont les scènes qui vont être présentées dedans et si elles sont à mettre entre toutes les mains. Alors, je vais vous lire un petit extrait. Alice mit un moment à s'endormir ce soir-là. Les événements de la journée lui revenaient par salves et elle essayait de les classer, de les cataloguer pour mieux comprendre ce qu'elle ressentait pour William. Allongée sur le dos sans bouger pour ne pas risquer de réveiller Clémentine qui dormait du sommeil du juste dans le lit voisin, elle fixait le plafond sur lequel flottaient des rayons de lune. Elle était en train de tomber amoureuse de lui. Elle s'en était rendue compte quelques heures plus tôt au Belvédère. Elle avait pris conscience du fait qu'elle voulait passer ses journées à rire et parler avec lui, qu'il lui avait cruellement manqué pendant ces longs mois. Lorsqu'elle était avec lui, elle était vraiment elle-même. Il avait l'air de lui avoir pardonné la gifle qu'elle lui avait assénée et qu'elle regrettait tant, même s'il n'avait rien dit. Mais qu'éprouvait-il pour elle ? Il s'était montré amical, prévenant, charmant toute la journée, mais il l'était tout autant avec Clémentine, sa sœur, ou même avec Mrs. Hudson-Smith. Elle sentit son cœur se serrer une nouvelle fois. Était-elle passée à côté de quelque chose ce jour-là à la gare ? Non, décida-t-elle en se retournant d'un bond pour agripper son oreiller. Cela n'aurait mené à rien, puisqu'elle ne connaissait alors pas réellement son caractère. Les regrets ne servaient donc à rien une fois de plus. Donc, vous pouvez retrouver ce livre « Au rythme de nos cœurs » d'Anne-Sophie Chauvet aux éditions MAM, à la librairie Le Bon Grain, dans la maison diocésaine à Angoulême.
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4: 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Bonjour à toutes et à tous. Avec nous cette semaine pour partager un nouvel album, Daniel Beauchaud. Bonjour Daniel.
5: Bonjour Raphaël.
4: Daniel, je rappelle que vous faites bien sûr partie de l'association BDCA, BD Chrétienne Angoulême, et vous souhaitez nous présenter aujourd'hui Tourner la page par Zep. Zep qui est un auteur très connu de la bande dessinée jeunesse, puisque rappelons-le, c'est notamment le dessinateur de Titeuf. Et c'est aux éditions Rue de Sèvres. Alors Daniel, justement, un mot sur Zep avant de nous présenter cette bande dessinée.
5: Oui, Zep, bon, on ne le présente plus, il est... Mais c'est surtout, on découvre toute sa palette. Il est capable d'aller de Titeuf, hein. Bon, on va pas dire le zizexuel, etc., on connaît. Et par exemple, Un bruit étranger beau, qui avait été primé il y a quelques années au Festival de la bande dessinée chrétienne. Pour ses romans graphiques, il est aux éditions Rue de Sèvres. Les éditions Rue de Sèvres font partie des éditions École de loisirs. Et c'est une maison d'édition qui a pris la volonté de faire un catalogue intemporel, c'est-à-dire des bandes dessinées qui peuvent se lire maintenant, mais aussi dans 10 ans ou dans 15 ans.
4: Alors de quoi nous parle cette bande dessinée de Tourner la page ?
5: Zep, dans cet album, nous présente un écrivain, Lambert Delville, qui a eu son heure de gloire avec le prix Femina et qui se retrouve un peu en panne d'inspiration, incapable de faire un album qui tient la route. Il est rejeté par son éditrice qui lui dit que finalement, il ne vaut plus rien. Il est rejeté aussi en même temps par sa compagne qui en a marre de voir ses états d'âme. Il est rejeté, quoi. Il se sent un petit peu écarté de toute la vie actuelle. Donc, à partir de là, il se demande qu'est-ce qu'il peut faire. Alors, son éditrice lui conseille, t'as qu'à faire un voyage, va-t'en, ça va peut-être revenir. Et donc il décide, comme il est, je crois, propriétaire dans une île grecque, il décide d'aller dans cette île grecque, un petit peu comme pour faire un break, etc. Alors, comme il a un bateau et qu'il est pour aller dans cette île grecque, un soir de tempête, il s'en va, mais il heurte quelque chose. Et on découvre que ce quelque chose, c'est un rafio où est dedans un petit magot.
4: D'accord.
5: Et donc il arrive dans cette île grecque, et grâce à ce magot, qui ne sait pas, il ne sait pas du tout d'où il vient, il vit la vie tranquille, peinard, tout en ayant quand même internet et regardant un peu ce qui se passe à Paris. Et il voit qu'à Paris, son secrétaire, finalement, est en train de le dénigrer, de lui prendre toute sa notoriété. Et notamment de dire que le prix Femina qu'il a eu, c'est cette personne-là qui l'a écrit, c'est pas lui, c'est pas...
4: C'est une sorte de prête-nom,
5: bon, quoi. Alors, bien évidemment, il est en colère. Il faut savoir quand même qu'entre-temps, il avait joué le scénario de sa mort, c'est-à-dire qu'il avait abandonné son bateau, qui avait été retrouvé, plus personne sur le bateau, donc il était considéré comme mort. C'était la solution qu'il avait trouvée pour échapper à ses problèmes. Sur cette île, il vit une vie tranquille, au soleil, avec de l'argent. Donc, comme il n'a pas besoin de beaucoup d'argent, ça lui suffit pour vivre. Et puis, un jour, arrive une fille dans cette île. Il se demande bien ce qu'elle vient faire ici. Elle est mignonne, etc. Donc, il se lie d'amitié et plus avec elle. Puis, un matin, l'île est attaquée par des bandits et qui en veulent à la fille. Alors, il s'échappe, il arrive à échapper au massacre, qui n'a pas eu lieu d'ailleurs, et il retrouve le bateau qu'il avait laissé, le deuxième bateau qu'il avait heurté, où il avait trouvé le magot, et il décide de s'en aller avec. Puis en réfléchissant, ben, qu'est-ce qu'il s'aperçoit ? Que la fille était copine avec les bandits, que l'argent qu'il a trouvé, c'était de l'argent de la drogue, et que ces gens-là, eh ben, ils voudraient bien récupérer leur pécule. Puis alors, à ce moment-là, il décide de retourner sur Paris pour essayer de tout mettre en clair, d'une part avec son éditrice, d'autre part avec son soi-disant partenaire. Il prend le bateau, il y a un gros choc, et il faut lire la fin du livre pour savoir qu'est-ce qui va arriver.
4: Voilà, merci pour le suspense, Daniel.
5: Non, mais il faut jamais... Enfin,
4: bien sûr,
5: les maisons d'édition m'ont toujours dit, ne dites jamais la fin.
4: Mais bien sûr, mais c'est normal, il voilà. faut donner envie. Et je pense qu'on a envie. Envie de savoir ce qui se passe après. Qu'en est-il des graphismes ? Est-ce que c'est la patte de Zep ?
5: C'est la patte de Zep, mais pas la patte de Titeuf. C'est des aquarelles, c'est magnifique, c'est un dessin magnifique, des couleurs, des aquarelles qui sont vraiment très belles. C'est tout autre chose que le graphisme de Titeuf, par exemple. Il a fait un livre sur Un bruit étranger beau, c'est pareil, c'était magnifique. Il a fait un livre sur les arbres, c'est pareil, c'était... on reconnaît là... je pense que Zep s'éclate là sur autre chose que ce qu'il permet de vivre.
4: Eh bien, merci beaucoup, Daniel. Je rappelle donc que vous venez de nous présenter Tourner la page par Zep aux éditions Rue de Sèvres. Merci, Daniel.
5: Merci.

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2: Bonjour à tous, c'est Denis Charbonnier avec vous pour cette nouvelle émission Parole de solidarité. Aujourd'hui, nous allons parler d'actions très concrètes, d'élan collectif et de solidarité de proximité, puisque notre émission est consacrée aux collectes ponctuelles du SCUC. Ces mobilisations qui sont essentielles et permettent de répondre rapidement aux besoins des personnes en difficulté, puis notamment là, des jeunes étudiants des campus universitaires de la Charente. Pour en parler avec nous, nous avons le plaisir d'accueillir Francine Périllot, engagée au sein du SCUC. Vous êtes chargée de la gestion des bénévoles au sein du SCUC. Vous êtes chargée de l'écoute aussi des étudiants et vous êtes responsable de ces collectes ponctuelles dont nous allons parler au sein du SCUC. Et puis avec nous également Isabeth Goualot, qui est bénévole trésorière du SCUC. Bonjour à toutes les deux.
3: Bonjour. Il y a une personne de plus quand même dans la, qu'il ne faut pas oublier, c'est Marie-Noël Laurenceau qui nous formons à nous trois une équipe pour organiser toutes ces collectes.
2: Alors Francine Périllot, pour commencer, le SCUC, Services et Culture des Campus Universitaires de la Charente, développe de multiples actions autour des questions de santé, de nutrition, de culture, de gestion des budgets. Pourquoi les collectes ponctuelles occupent-elles une place si importante dans votre pôle pour avoir un pôle collecte ponctuelle?
3: À l'heure actuelle, nous avons donc une épicerie solidaire et cette épicerie solidaire est surtout alimentée par des dons et par la banque alimentaire et les collectes que nous faisons. Et de plus en plus, la collecte de la banque alimentaire est très juste, hein, puisqu'il y a beaucoup de demandes sur toutes les épiceries solidaires de la Charente.
4: Et moins de dons.
3: Donc, nous essayons de faire des collectes. Mais ce n'est pas le SCUC qui organise ces collectes. Nous avons des partenaires comme le Lance Club, Lady Circle, Biocop.
4: Le futsal,
3: des chorales. Enfin, on essaye de créer un petit réseau. Bon, nous avons des collectes plus ou moins importantes. Des grosses collectes, c'est que lorsque nous sommes dans les magasins comme Leclerc.
4: À La Rochefoucauld.
3: Voilà. Nous pouvons faire que, par contre, nous en faisons qu'une fois dans l'année, puisqu'après, il y a les collectes avec la banque alimentaire, les ressources du cœur. Enfin, bon, on peut pas.
2: Voilà. Et qu'est-ce que vous collectez alors?
3: Alors, nous demandons surtout des denrées alimentaires et des produits d'hygiène.
4: Non périssables. Pour les denrées alimentaires.
2: Oui, c'est-à-dire
3: des conserves,
4: des plats cuisinés,
3: vas-y, si tu veux.
4: De l'huile, du lait, du chocolat,
3: tous les condiments,
4: des conserves de poisson, de thon, de.
2: D'accord. Mais alors on parle de collecte ponctuelle, c'est-à-dire spontanément à un moment donné, vous pouvez organiser une collecte quelque part.
3: Pas nous, il faut qu'on cherche des partenaires, parce que nous, on peut pas.
4: Nous sommes pas habilités.
3: Il y a des organismes comme la Banque alimentaire, c'est leur rôle de faire, ils font sur le plan national. Et ça, donc on peut pas, je veux dire, on leur demande de nous aider. Si en plus, nous, on fait leur travail, ça va pas aller. Quoi.
2: Ouais.
3: C'est un partage, quoi. On travaille dans un partage, la solidarité, donc on reste quand même. Très à l'écoute de nos partenaires. Donc, c'est des partenaires qui organisent, par exemple, comme là, le Lions Club. Ils organisent, ils ont leurs bénévoles, et nous, on y va pour parler, présenter un peu le SCUC, et on récupère les produits. Et le lundi matin, ils sont.
4: Mais nous participons également avec eux.
3: Et s'ils font une collecte au profit du SCUC, ils nous demandent ce dont nous avons plus besoin. Il y a des flyers avec les produits demandés. Et avec
4: qui sont distribués donc à l'entrée du magasin.
2: Mmh. Alors Francine Périllot, c'est aussi une question d'engagement bénévole. J'imagine que là, il y a toute une communauté autour de ces collectes ponctuelles. Vous qui les gérez, ça se passe comment?
3: Eh ben, les bénévoles sont toutes, moi je pense assez satisfaites de faire ces collectes. On n'a jamais trop de difficultés pour trouver des bénévoles. Le plus difficile, c'est au niveau d'intégrer les étudiants, parce qu'ils ont des cours et tout. Et justement, ces collectes permettent de les intégrer plus. Et on essaye, hein, c'est un travail de longue haleine, on commence à les intégrer parce que chaque fois, ben les partenaires demandent, oui, mais on ne voit pas les étudiants, donc on essaye. Et c'est important qu'ils se rendent compte que les étudiants aussi participent. Et
4: ça donne du sens, ça donne du sens à la collecte d'avoir les étudiants présents. Parce que les clients des magasins nous interrogent, souvent ils arrivent en famille et ils se projettent un peu également dans leur futur de leurs enfants. Et donc ils sont très heureux d'échanger avec des étudiants qui sont directement là pour leur expliquer leurs problématiques et difficultés pour joindre les deux bouts dans le cadre de leurs études.
2: Et là, il y a des discussions qui s'enchaînent vraiment.
4: Oui,
2: qui
4: on a beaucoup de questions, des clients dans les magasins.
3: Oui, parce qu'on leur présente des faits. Bon, il y en a, ils disent, oh ben non, ils sont trop petits. Mais il y en a d'autres, ben, les enfants sont en terminale, ils se projettent un petit peu, quoi. Ben oui, ben, ça nous intéresse. Est-ce que ça existe ailleurs? Est-ce que, voilà.
2: D'accord. Donc, sans doute, pas trop de difficultés pour recruter des bénévoles?
3: Non, non, non. Je vous dis, la difficulté, c'est plus pour les...
4: On a des bonnes équipes.
3: On a des équipes. Et puis, des fois, il ne faut pas non plus trop de bénévoles. Parce que, je veux dire, quand les personnes arrivent, si elles voient qu'il y a quatre personnes là, qui leur sautent dessus, disons, nous, pour dire, voilà, c'est une collègue pour ça. C'est bien que les gens, ils n'aiment pas trop. Voilà, donc il faut... Il faut faire attention, voilà, il faut être quand même très respectueux des personnes qui nous donnent.
2: On fait une petite pause musicale, et juste après on parlera de l'impact humain de ces collectes pour les bénéficiaires, comme pour les bénévoles eux-mêmes. Et c'est L'amour en soi de Vanessa Paradis qu'on écoute sur RCF.

0: En parole de solidarité, nous parlons avec les bénévoles du SCUC, Francine Perriot, qui est plus que bénévole puisqu'elle est responsable de la gestion des bénévoles, elle est à l'écoute des étudiants, responsable des collectes ponctuelles, et puis également Elisabeth Goualeau, qui est bénévole au SCUC, trésorière également de cette association. On parle de collectes solidaires, de collectes ponctuelles qui sont organisées par d'autres associations partenaires qui remontent les manches pour récupérer des denrées données aux étudiants. Enfin, à vendre aux étudiants dans le cadre de leur épicerie solidaire. Que représente Francine Perriot ces collectes pour les personnes qui en bénéficient ?
1: Ben, déjà, quand il y a une collecte, les rayons d'épicerie sont bien garnis. Déjà, il y a plus de choix, mais ça ne dure pas longtemps parce que, par exemple, nous avons fait une collecte là en décembre. Nous avons récolté 325 kilos. 325 kilos de marchandises, ça fait pas, je crois pas dire de bêtises, mais ça fait deux journées d'épicerie.
2: Oui, deux semaines. Mais c'est bien, déjà.
1: Mais c'est bien.
0: Oui, parce que c'est une fois par semaine, le mardi.
1: Oui, parce qu'avant, c'était le mardi, le jeudi après-midi, mais bon, il n'y a plus que le mardi. Et il y a quand même 200 étudiants minimum qui tournent pour cette épicerie. C'est pas, par rapport à la quantité d'étudiants, c'est pas énorme, parce qu'il y a quand même 5000 et quelques étudiants.
0: Mais quel retour vous avez de ces étudiants, alors ?
1: Ah ben, eux, ils sont
2: enchantés
1: de ces collectes, parce qu'il y a quand même beaucoup plus de choix, quoi. Ça permet, quand il y a des périodes où il y a du manque, bon, tout de suite, ça compense.
0: Elisabeth ?
2: Oui, ben c'est surtout en termes de choix, effectivement. Donc, parce que par habitude, ce que nous récoltons à la banque alimentaire sont toujours les mêmes produits. Alors que là, c'est un choix de famille et il y a des choses plus douces comme du chocolat ou des plats cuisinés qu'on ne récolte jamais par la banque alimentaire. Donc, ça leur donne une meilleure diversité de produits. Et...
0: Parce que ces collectes-là concernent pas les fruits et légumes ?
1: Non, on demande des produits
2: non périssables,
1: parce que sinon c'est pas possible. Le temps que ce soit mis en place pour c'est mis en place en général, c'est sur les week-ends, ça va être vendu que le mardi. Non.
2: Nous leur proposons des produits frais, oui. Mais là nous achetons via la Croix-Rouge, des jardins associatifs. Donc ça, ce sont des achats qu'on fait directement par ailleurs, pour qu'ils aient des produits frais et on leur donne également des cours de cuisine pour apprendre à gérer les produits frais, parce que tous les étudiants ne savent pas forcément cuisiner.
0: Oui, bien sûr. Et puis il y a des recettes sur votre site internet aussi.
2: Aussi.
0: Ouais. Qu'apportent ces actions au-delà de l'aide matérielle, finalement, auprès des étudiants, toujours ?
1: Ben, déjà, à mieux-être, hein, et avoir un lieu aussi où ils peuvent aussi
2: échanger
1: entre eux. Et parce que la première fois qu'ils vont à l'épicerie, c'est toujours très difficile, parce qu'ils ne veulent pas montrer qu'ils sont en difficulté. Et quand ils voient ce lieu qui est accueillant, qui est très propre...
2: Bienveillant.
1: Voilà. Ils, tout de suite, ben, ils reviennent sans difficulté. Et c'est des habitudes. Une fois qu'ils ont commencé, qu'ils ont franchi le premier pas, ils viennent. Parce qu'il faut vous dire qu'ils payent quand même 10% du prix des produits achetés. Oui. Parce qu'on achète beaucoup aussi à la banque alimentaire. On achète, il n'y a pas que... Et on met tout, ça fait des sommes. Par exemple, de l'huile d'olive, quand on la paye, je vais vous dire, le prix basique à 7 ou 8 euros, eux, ils vont le payer 80 centimes.
0: C'est ça la différence.
1: C'est ça la différence aussi. Donc, pour eux, ils partent avec un panier avec 3,50 euros, c'est ce qu'ils mettent à peu près. Hein. Enfin, ça fait longtemps que je ne suis pas...
2: C'est ça.
1: Ils ont un panier bien garni, très diversifié, entre des produits laitiers, des produits... Parce qu'après, il y a avec la banque alimentaire, il y a d'autres... Il y a Maya, tout ça. Enfin bon, ils arrivent à avoir diversifié, quoi.
0: Puis on va faire une deuxième pause musicale, si vous voulez bien, avec Harry Styles, c'est Aperture. Et on vous retrouve tout de suite après Sandrine Perriot et Elisabeth Goualeau.

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1: Les collectes ponctuelles du SCUC qui permettent de répondre au coup par coup aux besoins de l'association Service Culture des Campus Universitaires de la Charente, le SCUC. Nous en parlons aujourd'hui avec Sandrine Perriot qui est responsable de ces collectes ponctuelles et Elisabeth Goualeau, bénévole au SCUC et qui est surtout trésorière de cette association. Alors j'en profite puisque la trésorière est avec nous. Quel est le budget qui est consacré à ces collectes ponctuelles au SCUC, Elisabeth Goualeau?
2: Alors, sur les collectes, non, puisque finalement, c'est du don. Mais en fait, c'est ce financement qu'on prend aux étudiants, c'est pour équilibrer. Donc, on a nos frais de fonctionnement comme l'EDF, les loyers. Après, donc, nous avons un salarié, mais c'est un contrat aidé. Donc, on espère pouvoir renouveler. Ça va dépendre du gouvernement. Mais en fait, à la base, on n'a pas vraiment de budget. Donc, on essaye d'équilibrer. C'est pour ça qu'on a recours justement à ces collectes plus. Et sachant qu'également, tout ce qu'on récupère auprès de la banque alimentaire, eux aussi, nous le vendent aussi à un prix symbolique, mais qu'il faut...
3: Oui, je ne sais plus combien maintenant, je ne sais plus, c'est plus de 30 cents. Je ne vais pas vous dire, on ne va pas dire le prix.
1: Mais en fait, vous n'achetez rien.
3: Qu'à la banque alimentaire,
2: mais à prix minima.
3: Et puis, nous avons aussi une ressource. Il y a la boîte à fringues, qui est une enveloppe.
2: Qui nous collecte, et elle
3: aide aussi au niveau de l'épicerie, mais plus dans les produits d'hygiène.
2: Pour l'achat des produits d'hygiène.
3: C'est toute une chaîne.
2: À la base, on n'a pas de budget, donc il faut qu'on trouve des solutions.
3: C'est pour ça qu'on fait des collectes, et c'est plus facile d'avoir des dons que les gens sont trop sollicités. Et puis, c'est plus agréable, les gens ils vont donner plus facilement un paquet de pâtes que de l'argent.
1: Oui. Comment on peut participer, soutenir les collectes ponctuelles du SCUC?
3: C'est affiché partout, dans les réseaux. Et puis, c'est le Lions Club aussi qui fait aussi de la...
2: Sa communication de son côté.
3: Sa communication. Et nous, de notre côté, il y a des flyers qui sont distribués.
2: Et puis vous, du coup.
3: Mais à peu près, de toute façon, c'est pas compliqué. On a la banque alimentaire une fois par an. On a donc le Lions Club une fois par an. On a les 10 circles, le futsal. Les concerts, ça dépend.
2: Les concerts, on le sait, un ou deux mois avant.
3: Voilà. Parce que petit à petit, on démarre. On a fait la collecte,
2: entre guillemets, des paquets cadeaux à Cultura, à Noël.
3: À Noël, on a fait une semaine à Cultura. Là, ça demandait beaucoup de bénévoles, mais c'était toute partante. Il n'y a eu aucun souci, c'était bon enfant. Et nous avons eu une bonne enveloppe.
2: On a récolté directement de l'argent.
3: Oui.
2: Pour financer un petit peu l'épicerie.
3: Toutes les actions, voilà.
2: Donc venez acheter des livres lorsqu'on fait les paquets cadeaux.
1: C'est un bon moyen de vous aider.
3: Oui. C'est aussi un moyen de faire connaître aussi le SCUC, parce que les gens, on ne connaissait pas. C'est pour les étudiants, ils ne connaissent pas le campus Angoulême et tout ça. Donc, c'est important. Parce que les gens, ils ne savaient pas. Alors, on a aussi quelques flyers, on en profite. On a toujours des flyers du SCUC pour bien témoigner de ce que c'est.
2: Pour expliquer. Et quelquefois, ça fait venir aussi de nouveaux bénévoles qui ont envie de nous rejoindre parce que ça leur donne envie de s'engager.
1: On parle de collecte ponctuelle, pourtant ça a l'air très récurrent.
3: On appelle ponctuelle parce que c'est pour différencier les collectes journalières, c'est pour ça. Mais je trouve que ce terme pour moi n'est pas très bien choisi. C'est vrai, c'est pas ponctuel, quoi. C'est les collectes. Les autres, c'est des petites collectes qu'il y a
2: dans les
3: écoles pour...
2: toutes les semaines.
3: Mais bon, mais ça, c'est les autres collectes qui vous en parleront. Nous, on ne va pas parler
1: Oui.
3: On ne va pas dévoiler.
1: Je ne sais pas si vous résumez en une phrase que représentent les collectes ponctuelles du SCUC, vous diriez, chacune.
2: Plus pour notre grande action solidaire.
3: Voilà, et puis voilà, et que c'est vraiment... ça reste dans notre choix d'être au SCUC parce que c'est la solidarité, l'entraide, et ces collectes nous le témoignent bien parce que tous les gens que nous rencontrons sont toujours partants et on a toujours un bon accueil.
1: Merci Francine Berriot, donc, qui est chargée de la gestion des bénévoles au sein du SCUC. Vous êtes aussi à l'écoute des étudiants. Tiens, on n'en a pas parlé, on pourra en dire un mot. Vous les entendez en confidence sur ces problématiques d'accès à l'alimentation?
3: C'est-à-dire que les étudiants que nous recevons, donc nous recevons, nous, je tiens à spécifier, que les étudiants qui sont hors université de Poitiers, puisqu'il y a une infirmière, une psychologue, il y a toute une équipe. Elle est l'UIT, hein. Son bureau est l'UIT. Il y a toute une équipe. Donc nous, on reçoit ceux qui sont en dehors dans des BTS. Des fois, il y en a quelques-uns, des fois, qui demandent de Marguerite de Valois ou toutes les écoles, Magelis, le CESI, des fois l'ESI, enfin, voilà, toutes ces écoles. Et c'est des jeunes qui ont besoin de parler. Et nous, on est là pour les écouter et les orienter vers. Mais moi, je ne fais pas de prise en charge au long cours ni de thérapie. On les oriente, on les guide. Et, parce que souvent, ils sont complètement
2: perdus.
3: C'est la première fois, surtout première année, ils ont plus de repères. Ils ont plus de repères. Et il faut qu'ils assument tout, le logement, la nourriture,
2: les déplacements.
3: Donc c'est voilà. Et puis après, il y a ceux qui avaient déjà des suivis. Donc on leur dit, il faut continuer. Voilà, c'est tout ce travail-là.
1: Et vous êtes aussi responsable des collectes. Merci aussi à vous, Elisabeth Boileau, bénévole et trésorière du SCUC. Merci.
2: Merci.

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4: Quel est le prix de la liberté et en quoi le don de la Torah est-il venu établir une responsabilité? En quoi il a participé à fonder la liberté des hommes? Eh bien, c'est l'une des interrogations que vous soulevez, Stéphane Ancel. Bonjour.
5: Bonjour.
4: Vous êtes historien des religions, auteur récemment du livre « La Bible, manuel de subversion » publié aux éditions du Cerf. Et vous vous attardez justement sur Moïse et sur le don de la Torah et sur aussi la nécessité du récit, des grandes épopées. Pourquoi c'est si important justement d'avoir ce narratif dans une société, encore aujourd'hui?
5: Le terme est plus que jamais à la mode, et puis comme il est à la mode, il est totalement galvaudé, le narratif, le récit national. Mais n'empêche, depuis les premières cités sumériennes, il y a des récits nationaux qui expliquent pourquoi il y a un roi, qui expliquent comment il a reçu lui-même la loi de la divinité principale, la divinité tutélaire de la cité, qu'il est gardien, ce roi-là, de l'intégrité de cette loi auprès de sa population, qu'il va essayer de rendre heureuse. On a ça dans les cités grecques, bien évidemment, à travers la Bible, et ça court sur toute l'histoire universelle. À partir du moment où nous assemblons, eh bien, nous créons un collectif, nous créons quelque chose qui nous dépasse. C'est ce qu'on appellera la nation, c'est un terme, en fait, une fiction, la nation, c'est une strate, en fait, intermédiaire, qui permet d'évoquer le fait d'être ensemble et d'être un peu plus que soi, et non pas la somme de tous les individus dans une société. Mais c'est évidemment très, très évanescent. Comment définir le narratif, ce qui nous unit? Et la Troisième République, parce qu'on revient souvent à ça, avait eu ce narratif, mais fondé aussi sur une très forte pédagogie, voire un pédagogisme, sur une politique monumentale, en créant des statues à tout va, et des monuments célébrants, des monuments commémoratifs. On en est revenu. Mais je pense que là, on est dans l'excès absolument inverse, un point de bascule où, en fait, on en vient à tout déboulonner.
4: Ah bah alors, justement, vous parlez des statues. C'est ce qui va se passer avec Moïse quand il monte, justement, auprès de Dieu et que le peuple, là où c'est le moment où il pourrait être peut-être le plus serein, le plus joyeux de voir que les choses se déroulent, avancent, eh bien, Moïse va chercher la loi et à ce moment-là, où il devrait y avoir le doute zéro, eh bien, c'est la crise. C'est l'idolâtrie, ce sont ces statues du veau d'or. Dans quelle mesure c'est au moment des crises que va se développer quelque chose de plus important, que va être nécessaire, presque quelque chose qui nous dépasse?
5: Alors, c'est, je pense, quelque chose d'assez naturel, parce qu'on a besoin de se rassurer et on va aller vers quelque chose de rassurant. Mais en l'occurrence, c'est une incarnation. On a besoin d'incarnation. La loi doit être incarnée, le pouvoir doit être incarné, l'État doit l'être aussi. Sinon, ce sont que des structures administratives, que des choses sans vie. Et là, effectivement, c'est une très belle leçon avec l'épisode de Moïse, parce que déjà, Dieu, bon, d'abord, il est apparu au Sinaï par un orage gigantesque, très bien, mais sinon il est au ciel, et Moïse s'en va aussi. Et il n'y a plus personne. Et il n'y a plus personne. Et quand il n'y a plus personne, plus d'incarnation, c'est la panique. Qu'est-ce qu'on doit faire? À qui on doit se fier? Et donc, on ne va pas aller vers d'autres dieux, en réalité. On va demander aux frères de Moïse, à Aaron, eh bien, de fabriquer le veau d'or, c'est-à-dire une matérialisation, quelque chose de concret vers quoi on peut se tourner à défaut de Moïse et à défaut de Dieu. Et d'ailleurs, alors on sait qu'après, Moïse n'a pas été très content de voir ça, qui a brisé les tables, mais quand il revient, il va demander en fait que tout l'or là, des Israélites soit à ce moment-là eh bien, mis non pas pour le veau d'or, mais pour l'Arche d'Alliance. Voilà, c'est-à-dire que c'est une question de destination. Il y avait une destination idolâtrique en essayant de trouver une incarnation à défaut de Moïse. Et une fois qu'il revient, on va employer cet or-là pour quelque chose de beaucoup plus constructif, d'incarner, et qui va incarner eh bien, la transcendance, qui va incarner le pouvoir, la loi et le peuple fédéré autour de cette loi.
4: Et alors, vous faites le parallèle avec le populisme aujourd'hui qui manque d'une certaine manière d'incarnation. Et donc, la politique manque d'incarnation. Donc, on va aller chercher quelque chose qui va nous parler de ce qui est désincarné, les élites, la bureaucratie, etc.
5: Bah, le mythe du sauveur, Raoul Girardet en avait fait un livre. Bien évidemment que ce sont des figures qui apparaissent à des moments particuliers, notamment de crise. On va pas rappeler Napoléon, Pétain et De Gaulle. Et donc des moments où on a besoin, en fait, où la population a besoin de se mettre derrière un personnage, derrière une personnalité. Et c'est parce que il y a ces crises. Et c'est effectivement dangereux parce que à savoir ce qu'ils en font après, une fois qu'on leur attribue notre confiance. L'épopée napoléonienne, il y a du pour et du contre. L'épopée gaulienne, heureusement, a plus de pour que de contre, mais il a dit qu'il aurait pu prendre le pouvoir. De Gaulle aurait pu transformer la France en une dictature militaire. Il ne l'a pas fait. Il a dit, je crois, j'ai plus l'âge d'être un dictateur. Mais là, on est complètement dans ces époques-là et on voit ceux qui nous dirigent, en tout cas dans le monde. On n'est pas à une période où ce sont quand même les plus grands humanistes, les plus grands penseurs non plus. Trump est là un cas d'école absolu.
4: Mais est-ce que c'est parce que justement on a désincarné ces grandes figures bibliques? Peut-être qu'on les connaît moins, peut-être qu'on s'investit moins aussi dans ce type de grand récit et qu'on en cherche d'autres ailleurs. Est-ce que ça peut être une explication?
5: Oui, c'est un manque de réflexion sur le temps long aussi, sur ce que l'on va laisser à tout vouloir réduire à la vie humaine. On se rend compte qu'on est bien peu de choses et que ça passe extrêmement vite. Mais en fait, toutes les époques quasiment précédentes voyaient ça sur un temps long, sur ce qu'on allait laisser après nous, en fait. Et donc, on avait moins le sentiment, paradoxalement, alors qu'on vivait beaucoup moins longtemps, mais on avait moins l'impression que la vie passait vite. Parce qu'en fait, on laissait quelque chose, et il y avait une tradition, c'était repris de génération en génération. Et là, il y a un court-termisme qui est très dangereux, me semble-t-il, parce que on va dans l'immédiateté de ce que quelqu'un peut nous apporter en termes de figure comme ça, de sauveur, et non de construction sur le long terme, comme l'Ecclésiaste nous a dit de construire avec rien de nouveau sous le soleil, quelles que soient finalement les civilisations, quelles que soient les défis, ça reste les mêmes questions existentielles. Et donc, il faut effectivement s'ancrer sur l'humain et sur le très long terme.
4: Alors, puisque vous parlez du long terme, vous m'emmenez sur le récit de Naboth et sa vigne. Naboth, qui est propriétaire d'une vigne depuis des siècles et dont la terre devient la convoitise du roi Akab. Roi Akab, marié à Jézabel, présence étrangère. Et Naboth va dire non au roi qui vient demander sa terre. Puissance du non. Mais pour ce récit, vous, ce qui vous a intéressé, c'est la réponse de Naboth qui vient convoquer, en fin de compte, l'héritage des pères. Qu'est-ce que vous faites justement de cette question de la transmission, du respect, en quelque sorte, de ce temps long face au pouvoir politique que Naboth doit affronter? Et ça aussi, c'est un récit dans la Bible, dans l'Ancien Testament.
5: Oui, pour comprendre parfois les grands modèles de société, moi, je me réfère à la vie personnelle, disons. Je ne vois pas pourquoi je rends hommage à mes parents, soit qu'ils sont là, ou mon père qui est parti il y a quelques années. Et donc, j'essaye d'être dans la transmission, j'essaye d'être dans le souvenir, dans le respect de sa mémoire. Je ne vois pas pourquoi ce que je fais à titre individuel, je ne le ferai pas à titre collectif. Je ne suis pas issu de rien. La France, c'est un grand pays. Mes ancêtres n'étaient certainement pas là du temps de Jeanne d'Arc. Mais est-ce que ça a une importance? On va la faire entrer Marc Bloch au Panthéon, qui a eu des mots magnifiques là-dessus. Oui, c'est faire nation, c'est s'assembler autour d'un respect le respect d'une tradition et de la transmission de cette tradition. Après, évidemment, les choses changent, les choses évoluent, mais si on coupe le fil de cette tradition, on se retrouve complètement orphelin et dans un court-termisme. Et c'est ça qui, moi, me pose problème. Et il y a cette injonction, notamment dans le judaïsme, zahor, c'est-à-dire ne pas oublier, c'est-à-dire se souvenir. Et je vois, je suis souvent à Nice et il y a près de la place Masséna, un hommage à un résistant qui est tombé là sous les arcades et il y a marqué passant, n'oublie pas, passant, souviens-toi. Bon, mais de quoi je peux me souvenir parce que j'étais pas là? Et je me souviens de ce qu'on me dit et je transmets ce que l'on me dit et sa mémoire reste vive et donc lui reste vivant à mesure qu'on va transmettre ça. C'est tout l'enseignement de la Bible.
4: Oui, et vous rappelez que la mémoire de la sortie d'Égypte, elle est au présent pour les Juifs. Ah, elle se vit au présent, c'est-à-dire cette mémoire, elle est comme le souviens-toi, c'est à ce moment-là que vous faites souvenir. Et c'est pas quelque chose qu'on viendrait sortir d'un vieux livre, c'est aujourd'hui tu te souviens que tu es libéré d'Égypte et tu fais quelque chose de ce souvenir.
5: Je crois que c'est la seule manière en réalité de faire vivre le passé et non pas de le muséifier, de le sanctuariser.
4: Mais ça c'est la force de la foi aussi.
5: Oui. Et la foi, c'est pas que par rapport aux religions, c'est de tendre tout son être vers quelque chose de supérieur et d'extérieur à nous. C'est ça la définition de la foi, et en une confiance. Alors là, c'est le terme latin qui était à la base des contrats d'ailleurs dans le monde romain. Et donc assurer cette continuité-là, ça me semble aujourd'hui oublié et il faut présentifier. C'est-à-dire que pour la célébration de la sortie d'Égypte qui a lieu donc à Pâques, à Pessah pour les Juifs, le Talmud dit que c'est comme si on sortait d'Égypte. C'est au présent, on sort d'Égypte chaque année, on réapprend ce qu'est la liberté. Chaque année, on réapprend que c'est pas simple, qu'il y a les souffrances de l'esclavage d'un côté et les appréhensions de la liberté de l'autre. Donc c'est pas un souvenir, encore une fois, antiquaire, comme disait Nietzsche, c'est pas du souvenir, c'est de revivre ça, de le remettre au présent, donc au cœur.
4: Stéphane Ancel, je reviens sur mon histoire de vigneron de Naboth et le roi Akab. Donc Naboth ne veut pas céder sa vigne, il veut la garder, il résiste au roi. Et ça pose la question, comme vous le redites bien dans votre ouvrage, de la limite du pouvoir aussi. Quels sont les pouvoirs, les contre-pouvoirs et la nécessité d'une limite au pouvoir et qui la donne cette limite ?
5: Ce récit, il est génial, accouplé aussi avec le Deutéronome, même si la lecture n'est pas forcément archi divertissante, mais on nous donne déjà les fondamentaux de ce qu'est le pouvoir. Vous voulez un roi, parce que c'était après la période des juges, les tribus d'Israël veulent un roi pour faire comme les nations. D'accord. Dieu leur dit, vous voulez un roi pour faire comme les nations? D'accord. Bah, vous l'aurez. Mais moi, je vais vous dire ce que c'est qu'un roi. Un roi, ça vous oppresse. Un roi, ça limite votre liberté. Un roi ne pensera qu'à lui, etc. Mais vous l'aurez. Bon,
4: c'est vrai que le descriptif de la mission du roi, en tout cas des conséquences plutôt du roi, est assez terrible.
5: C'est pragmatique. C'est ça. Donc, ayez conscience de ça. Il y a toute une organisation en plus qui est détaillée, avec, alors bien sûr, des juges, avec des prêtres, mais aussi des contre-pouvoirs, les prophètes, on en parlera peut-être, qui sont là. Alors là, si ça, c'est pas subversif, le prophète qui vient tout bousculer en disant à tout le monde, vous faites mal, et c'est pas du tout comme ça qu'il faut faire. Donc là, on est vraiment au cœur de la subversion. Et la vigne de Naboth, oui, Naboth dit, bah non, c'est la terre de mes pères, donc je la cède pas. Et on a déjà en germe ce qui sera les lois fondamentales du royaume, pendant le Moyen-Âge et jusqu'à la Révolution, loi fondamentale du royaume encadrait les prérogatives royales parce qu'il y avait des choses dont il héritait, qui étaient avant lui, et donc il ne peut pas remettre en question l'inaliénabilité du territoire, par exemple. Et bien évidemment que tous nos pouvoirs aujourd'hui et les contre-pouvoirs permettent d'encadrer tout ça. Il manque peut-être la petite fantaisie prophétique.

0: Stéphane Ancel, on évoquait avec vous les limites posées au pouvoir. Parmi les limites, il y a aussi le rôle des prophètes. On s'arrête sur cette figure qui là aussi traverse tout l'Ancien Testament et peut-être encore aujourd'hui notre époque, on verra qui et comment. Les prophètes pour vous, c'est d'abord des personnages bibliques?
1: On parle de prophètes dans d'autres sociétés de l'époque. Mais là, il y a une originalité parce qu'il y a une fonction prophétique et parce qu'il y a un message qui est très, très particulier, effectivement, des individus qui, à un moment, sont appelés. Alors, bien sûr que historiquement, ça va être très compliqué d'en savoir davantage sur les personnes, sur même les lieux et dates de leur ministère, comme on peut le dire. Bon, mais en tout cas, d'après les textes, ce sont des personnages qui sont appelés et qui sont appelés à dire quelque chose. Mmh. Donc déjà, être appelé, c'est pas forcément toujours réjouissant, parce qu'ils l'ont pas demandé, et parce que ils vont donc être la voix de Dieu à un moment donné, ce qui est assez ce qui est dur en termes de responsabilité.
0: Et c'est bien exprimé dans les écrits. Bien, cette réticence, elle est terrible. C'est assez ubuesque de voir cet homme appelé par Dieu, donc c'est immense, et en même temps, c'est terrifiant.
1: Ah oui, ils auraient voulu être autre part probablement, qui a cette responsabilité là et qui vont devoir donc assumer jusqu'au bout et en délivrant un message. Mais c'est pas comme, enfin, vous le savez, tout le monde le sait, mais je préfère le redire, c'est pas des prophètes à la Nostradamus. Ils annoncent pas précisément ce qui va se passer en telle année, en telle année, en telle année. Les prophètes bibliques annoncent quelque chose si on ne fait rien. Voilà, si ça continue, ça va être un désastre. Si vous continuez à ne pas vous occuper, il y a tout un message social de la veuve et de l'orphelin. Si vous continuez dans votre péché, si vous continuez dans votre orgueil, à ne pas s'occuper de l'autre, il y aura ça comme conséquence. Mais ce qui veut dire que si vous revenez en arrière, il y a toujours une possibilité de salut, de rédemption, de pardon jusqu'au dernier moment. Et donc c'est une alerte, c'est un avertissement. J'ose pas dire que c'est des lanceurs d'alerte, le terme est totalement évidemment... aujourd'hui galvaudé. Mais oui, ils alertent le peuple, mais en fait, ils alertent tout le monde, c'est ça qui est extraordinaire. Ils n'hésitent pas à dire au pouvoir qu'il est corrompu, ils n'hésitent pas à dire au peuple qu'il se conduit mal envers la veuve et l'orphelin, et même à dire aux prêtres qu'il dévoie finalement la religion. Donc, il y a quelque chose là d'extrêmement fort, de subversif, de contre-pouvoir, et ils se mêlent aussi de politique, puisque on se souvient du prophète Jérémie dans Jérusalem face à Babylone. Que faire? Est-ce qu'on combat Babylone ou pas? Et il a donné un message très lucide et très géopolitique, si j'ose dire, de se soumettre à Babylone le temps que ça passe, parce que Dieu rétablira de toute façon l'alliance.
0: Alors en fait, l'idée, c'est aussi de rappeler les termes de l'alliance. C'est annoncer, mais c'est aussi dire ce qui est. Et pourquoi c'est si dur, ça?
1: Alors, il y a un juridisme dans la Bible, et qu'on le voit à travers la plupart des grands épisodes. Le terme d'alliance, la brite, c'est vraiment un contrat. C'est une alliance au sens vraiment contractuel. Donc, il y a deux contractants et ils ont un cahier des charges. Ils ne peuvent pas faire n'importe quoi. Dieu non plus ne peut pas faire n'importe quoi. Et ils se limitent finalement aussi en passant ce contrat-là. Et les Hébreux doivent respecter leur part également. Et en quoi c'est si dur? Alors, en quoi c'est si dur de livrer le message? Parce qu'on ne nous écoute pas. Parce que les messages sont soit inaudibles, soit fondus dans un bruit, surtout à l'époque contemporaine, un bruit ambiant et généralisé, et que en plus de ça, le message peut ne pas plaire. C'est pas des messages super agréables, et donc on peut en plus vraiment être d'une certaine manière lynché par ceux à qui on est venu délivrer ce message.
0: Et à l'inverse, vous dites aussi que, ou plutôt en écho, en miroir, vous dites aussi qu'il y a parfois un risque à croire un prophète.
1: Et qui est prophète, qui est messie, qui est Dieu, qui... Donc il y a toujours un risque dans la foi, il y a toujours un risque... Alors, plus généralement, dans une forme de contrat social comme ça, qui croire, qui suivre, il y a un petit manuel dans la Bible pour reconnaître les faux prophètes, des vrais prophètes. Un vrai prophète ne dit jamais des choses agréables, ne va jamais dans le sens qu'on attend de lui. De fait, le prophète Jérémie, là, devant Babylone. Et le risque, c'est comme le risque de la croyance, le risque risque de, en fait, d'abandonner une part de sa liberté au profit de quelque chose d'autre ou d'un collectif. Mmh. Je m'abandonne un petit peu, et donc ce que j'abandonne, il y a le risque que ça soit mal récupéré, mal utilisé. Et bien sûr que suivre, il y a eu des faux prophètes ô combien. Flavius Joseph nous parle de ces faux prophètes à l'époque de Jésus, et qui disaient tout et n'importe quoi, qui appelaient à la révolte, qui appelaient à aller dans le désert et à traverser le pays, et qui ont été suivis dans les périodes de crise. C'est extrêmement prégnant, et il y a un phénomène ces dernières années dont on parle peu, mais un phénomène sectaire, parce qu'il y a d'autres dangers, d'accord, mais les autorités sécuritaires nous disent que le danger sectaire n'a jamais été aussi grand. Les gens se tournent vers les sectes, c'est-à-dire vers les faux prophètes.
0: Parce que peut-être aussi, il faut pouvoir discerner, comme vous le disiez, qui est un vrai prophète d'un faux prophète. Donc si on ne connaît pas qui sont les prophètes, comment déterminer qui sont les faux prophètes ?
1: Le message doit être universaliste, le message doit être humaniste. Si ce n'est pas le cas, c'est une fausse doctrine, c'est un faux prophète, c'est une fausse religion. Et les sectes, en ça, eh bien, ont des doctrines totalement autocentrées, apocalyptiques, et donc on ne doit pas s'y retrouver.
0: Il y a des prophètes qui servent Dieu, d'autres qui servent le bien commun aujourd'hui, c'est les mêmes ? Ça peut.
1: Et qui sont les prophètes aujourd'hui, c'est-à-dire les contre-pouvoirs, il y en a forcément, il y en a eu.
0: Il y a des anonymes aussi.
1: Il y a des anonymes aussi, bien sûr. Donc, et des gens qui se sont élevés, qui ont assumé cette charge-là, vraiment donc, admiratif, des Bernanos, des Orwell, Zola en son époque, ont assumé ce rôle de prophète, vraiment dans la lignée des prophètes bibliques. Mais on est dans un monde avec tellement de bruit que ces voix-là peuvent être complètement noyées, inaudibles, et je m'amuse à constater que les messages moralistes, d'abord dès qu'on parle de morale, on a tendance à sortir son revolver, donc les messages moralistes sont aujourd'hui non pas véhiculés par des philosophes, des penseurs, parce qu'ils seront tout de suite taxés de moraline, de bondieuserie ou autre, mais les seuls messages moraux que j'entends, c'est dans la publicité, où pour vendre une voiture, on va louer la famille, la solidarité, l'amitié, l'amour, etc. Quand ça passe dans le domaine de la publicité, c'est-à-dire du ni vrai ni faux, là on peut commencer à s'alarmer quand même.
0: Donc c'est un argument commercial.
1: Ah bien sûr, il y a quasiment toutes les publicités tournent autour d'une valeur morale, et donc qu'elle galvaude. Voilà, vendre une barre chocolatée pour dire qu'on aime sa famille et que c'est génial parce qu'on va faire des sorties super avec son père ou sa mère et que ça va rapprocher les liens, c'est quand même fou, voilà, qu'on le trouve dans la publicité et qu'on ne l'entende plus chez des philosophes, chez des penseurs, chez des historiens, ou autres qui osent moins parler de morale aujourd'hui.
0: Donc c'est pas que la finalité qui compte.
1: C'est pas que la finalité. Bah, si en voyant une publicité pour une barre chocolatée, ça vous permet d'être plus gentil avec vos parents et avec vos enfants, mais très très bien, très très bien. Sauf que la publicité, c'est un domaine où, par définition, on ne croit pas. Donc c'est ni vrai ni faux.

0: Stéphane Ancel, vous êtes avec nous sur RCF Notre-Dame. Vous êtes l'auteur de la Bible, manuel de subversion aux éditions du CERF. Stéphane Ancel, on va terminer avec la question de la sagesse, parce que ça occupe aussi une grande partie de la Bible, en tout cas des livres qui sont peu ouverts, comme celui de l'Ecclésiaste, et qui posent la question de la vanité de toute chose. Alors, comment aujourd'hui on peut lire cette sagesse, ces proverbes, même aussi le livre des proverbes, qui nous interpelle encore, et c'est ça peut-être qui est surprenant.
1: Alors l'Ecclésiaste est un livre effectivement connu et méconnu, rien de nouveau sous le soleil, il faut un temps pour, il y a un temps pour tout, donc on connaît ces maximes, mais le livre est effectivement un peu déroutant. Lisons-le parce que bon, ça se lit d'abord vite et ça donne beaucoup de pistes de réflexion. Après on peut voir les commentateurs, il y en a eu énormément, je cite Jacques Ellul beaucoup parce que ça a été un grand penseur et il s'est attardé énormément sur l'Ecclésiaste, mais ne serait-ce que vanité des vanités, et le terme n'est pas en réalité vanité, le terme hébreu signifie buée, donc en fait voilà quelque chose, c'est pas grave, mais quelque chose qui disparaît, et tout disparaît, donc à quoi s'attacher si tout disparaît, et si l'homme meurt comme la bête, et si il n'y a rien de nouveau sous le soleil, que ça soit dans les plus grandes civilisations, ou les civilisations les plus décadentes. On en revient à la structuration de l'humain lui-même, donc d'être un monde en soi, un microcosmos d'une certaine manière, et d'être suffisamment structuré et d'avoir une confiance dans une transcendance donc, qui nous sort pour pouvoir affronter le monde. Je ne sais pas s'il y a réellement autre chose auquel on peut s'accrocher.
0: Quand vous dites une transcendance qui nous sort, c'est une transcendance qui nous expose ?
1: Ah, quand on sort, on s'expose. Oui, mais après tout, s'exposer au soleil, c'est très agréable. S'exposer aux autres et à l'amour, c'est très agréable aussi. Donc, il y a évidemment toujours un risque, mais on ne peut pas rester en dedans et on ne peut pas être uniquement extérieur. Et on est dans des sociétés, en fait, d'extériorisation totale, où il n'y a plus d'intériorité. Où d'abord, on montre tout sur les réseaux et le tout communication fait qu'il y a beaucoup moins d'intériorité, on prend plus le temps de lire, on prend plus le temps de réfléchir, l'ennui n'existe plus. C'est un gros mot, c'est horrible de s'ennuyer. Donc, et heureusement que tout est fait pour qu'on ne s'ennuie pas, vu qu'il y a des applications pour tout et pour combler chaque seconde. Mais Bernanos nous avait prévenu en disant qu'on ne comprend rien à la civilisation qui arrive si on ne comprend pas que... Alors lui, il avait parlé d'une machination contre toute vie intérieure. Il l'a dit à la fin des années 40. Bon, 70 ans après, force est de constater qu'effectivement, tout tend à détruire une intériorité. Donc, il faut être construit et il faut, avec cette construction, aller vers l'autre, créer du lien. Plus il y a d'humains, plus il y a d'humanisme. On est des mammifères, on reste à ça et on n'a pas vraiment le choix.
0: Stéphane Ancel, un mot sur les anciens. Parce qu'ils occupent une grande place aussi dans ce livre de l'Ecclésiaste, les anciens que l'on doit écouter, avec lesquels on doit prendre du temps. Il y a beaucoup de passages autour de ces anciens et de la transmission. Vous vous interrogez sur la transmission aujourd'hui, entre anciens et plus jeunes ?
1: Toujours, c'est pas dû à mon grand âge là maintenant. Ça a toujours été ça, j'en ai toujours eu conscience. On est des daims sur les épaules de géants. On connaît la formule. Et j'ai eu des grands maîtres. J'ai eu des gens vraiment qui étaient extraordinaires et auxquels à chaque fois je rends hommage. Joseph Mélèze Modrzewski, qui était un grand historien du droit, et en parler. Ça me permet d'abord de me grandir grâce à eux, de transmettre, de m'inscrire dans une généalogie. Et c'est absolument essentiel. On ne naît pas de rien. Il y a quelque chose avant nous et on laisse quelque chose après nous. Et effectivement, l'Ecclésiaste nous le dit. Et cette continuité-là, cette ligne continue, permet seule de trouver un sens à la vie. Enfin, j'impose rien. Je veux dire, si je dis ça, il y a du sens, on peut en trouver partout. Mais à long terme, il n'y a que le fait de s'inscrire comme ça dans une durée et dans une passation et dans une transmission.
0: Même si aujourd'hui vous soulignez que c'est parfois l'inverse.
1: Ah, mais c'est un grand, grand danger, bien évidemment, bien évidemment. Alors, il y a toute une horizontalisation de la société qui remonte aux années 60 essentiellement, et puis qui s'est accélérée dans les 70, 80. Et aujourd'hui, on a quand même cette inversion probablement unique dans l'histoire, où en fait, les jeunes, alors ça a toujours été, les jeunes s'affranchissent, veulent s'affranchir, les vieux cons, on renverse la table, du passé faisant table rase, ok. Mais en fait, comme ce sont des consommateurs et la cible privilégiée de toutes les grandes entreprises, aujourd'hui, eh bien, les jeunes, depuis au moins l'adolescence, sont vus comme des personnages centraux qui n'ont besoin de rien, qui n'ont pas besoin des vieux qui savent pas utiliser Instagram ou TikTok ou autre. Et donc, ils sont au cœur de la société. On va leur demander à eux, à des adolescents, comment tu vois la société, comment utiliser telle chose technique, comment tu vois le monde. C'est pas ça. C'est faire peser en plus une trop grosse charge aux jeunes qui doivent le plus longtemps possible, en fait, apprendre et par la suite transmettre. C'est très très beau d'apprendre.
0: Merci beaucoup Stéphane Ancel d'avoir été avec nous dans cette émission. Merci d'être revenu sur les questions de liberté, de responsabilité, la transmission. Et c'est aussi ce que vous faites dans votre ouvrage « La Bible, manuel de subversion » publié aux éditions du CERF. Et merci à Cédric Coba pour la réalisation technique.

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5: Bonjour et bienvenue à l'école de la prière, une émission qui vise à vous former à l'art de la prière. Aujourd'hui, j'ai le plaisir de recevoir Samuel Pruvot, qui publie Une petite vie de Don Guéranger, la renaissance de l'abbaye de Solesmes aux éditions du Cerf. Bonjour Samuel Pruvot.
6: Bonjour Xavier.
5: Alors, nous allons aujourd'hui parler d'un aspect de l'œuvre de Don Guéranger, un aspect majeur, qui est son année liturgique. Mais peut-être avant, rappeler très rapidement qui est Don Guéranger, donc ce refondateur de l'abbaye de Solesmes, né en 1805, mort en 1875, voilà, et qui a aussi œuvré à la restauration du chant grégorien. Enfin, vraiment un homme qui a fait un travail de restauration liturgique, musicologique, monastique, absolument extraordinaire. Est-ce que vous pouvez nous présenter cette œuvre de l'année liturgique, donc une œuvre énorme hein, qui se compose d'une quinzaine de volumes.
6: Alors voilà. Ça dépend des éditions, ouais. Ce sont des milliers et des milliers de pages. Et c'est tellement long d'ailleurs qu'il n'a même pas réussi à le finir. Et c'est comme le commentaire du Cantique par Saint Bernard de Clairvaux. Ben, il nage tellement dedans qu'à la fin, ben, il va dans l'éternité sans finir son œuvre. Et là, c'est le cas, puisque je crois qu'il s'est arrêté à la fête de la Sainte Trinité.
5: Alors, quand commence-t-il cette œuvre?
6: C'est dans les années 1830-1840, et il va l'écrire au fil du temps, des saisons liturgiques. Il va l'écrire pendant au moins 20-30 ans, par une sorte de volume successif. C'est presque des livraisons successives, où il commence par le commencement, c'est-à-dire par l'avant, la préparation de Noël.
5: Oui, parce que donc cette année liturgique, c'est un commentaire en quelque sorte du calendrier liturgique de l'Église. Alors expliquez-nous quel est l'intention fondamentale, pourquoi commenter l'année liturgique.
6: Il a une idée. Alors, comme refondateur de l'abbaye de Solesmes, il ne pense pas juste aux moines, en fait, il pense aux fidèles catholiques qui, après la Révolution, ont été bousculés et privés finalement des sources vives de la foi et de la prière. Et lui a fait l'expérience que une des sources les plus puissantes, les plus riches pour nourrir sa prière quotidienne, c'est donc la liturgie. Non seulement la liturgie de la messe, du calendrier, des saints que l'Église fête tel ou tel jour, mais aussi la liturgie qui se vit au sein de l'office divin, donc du matin au soir, de l'office des vigiles dans la nuit jusqu'à l'office des complis au soir. Et en fait, son obsession, c'est lui d'en vivre, de le faire vivre aux moines, c'est-à-dire d'apporter cette nourriture ou cette source vive aux moines, et que cette source vive, elle puisse aussi nourrir le plus grand nombre de fidèles possible. Et c'est ça où il a été génial, parce que finalement, cette année liturgique a été tout de suite un best-seller. C'est-à-dire, en fait, qui lisait l'année liturgique? Pas du tout les moines. Enfin, il faut espérer que quelques moines le lisaient. Mais les moines étaient très peu nombreux. Enfin, je sais pas, Solesmes, dans les années 1840, c'est 20-30 moines, grand maximum. Puis il y a pas mal de turnover. C'est pas évident de réinventer la vie monastique.
5: Parce que la vie monastique a été complètement éradiquée à la Révolution française.
6: Alors, en revanche, entre guillemets, c'est parce qu'il voulait, mais dont Prosper Guéranger va se faire un nom grâce à cette année liturgique qu'il va publier en sorte de feuilleton. Et c'est comme s'il avait inventé avant la lettre. Alors je dis Magnificat, pardonnez-moi, c'est parce que j'appartiens à un groupe qui a créé Magnificat, mais c'est un peu l'intention. C'est-à-dire, chaque jour, le fidèle peut y trouver un commentaire issu des Pères de l'Église, sur le jour même, si on fête la Saint Thomas d'Aquin, ben on aura un texte de Saint Thomas d'Aquin, on aura une partie ou toute partie de l'office, et puis Don Guéranger, à l'époque, y ajoutait des considérations sur cette fête liturgique. Mais quand est-ce qu'elle est arrivée? Qu'est-ce qu'elle nous apprend? Oh, et puis il y a cette antienne, elle est magnifique, d'ailleurs...

0: je vous conseille en priant de songer à tel ou tel point. Ce qui fait que le fidèle pour chaque jour est équipé pour sa prière un petit peu. C'est, pardonnez-moi cette image, hein, comme un enfant qu'on envoie à l'école avec son cartable, on sait qu'il ne va pas revenir à la maison. Et bien dans son cartable, on lui met au moins le goûter, voire le déjeuner, et on lui met des bonnes choses, voilà, pour qu'il ne manque de rien. C'est l'idée toute simple de Don Prosper Guéranger, que les fidèles ne manquent de rien chaque jour et vivent et respirent comme l'Église respire. Voilà, pas une petite respiration minuscule.
1: C'est pas des petites dévotions personnelles, mais voilà. C'est vraiment vivre au rythme de la grande prière de l'Église, quoi.
0: Et voyez, il a été souvent considéré comme un des fondateurs. Alors c'est à son insu, évidemment, c'est pas ce qu'il voulait faire, mais du vaste mouvement français européen de rénovation, de réforme liturgique,
1: le mouvement liturgique,
0: voilà, qui va aboutir notamment avec le Concile Vatican II. Mais ce qui est étonnant, c'est que justement, il ne le fait pas pour l'univers monastique, il le fait pour l'Église tout entière. Et d'ailleurs, si un jour, ce que j'espère, cet homme venait être béatifié, c'est parce qu'il a servi toute l'Église et tous les fidèles. J'allais dire, même pour ceux, pour les curieux, hein, d'ailleurs, qui n'ont pas encore poussé la porte de l'Église, ils peuvent ouvrir l'année liturgique et se dire que c'est beau, ou comme une antienne grégorienne dont on ne comprendrait pas toutes les paroles, mais qui touche déjà le cœur. On n'a pas besoin d'être moine pour lire l'année liturgique, on n'a pas besoin d'être moine pour prier à l'école de l'Église.
1: Oui, alors ce qui est très beau, c'est qu'il y a à la fois un aspect... l'aspect historique est complètement uni à l'aspect spirituel et
0: oui,
1: mystique.
0: Alors
1: il arrive vraiment à faire cette espèce de... C'est vrai, parce que souvent, il y a cette approche historico-critique qui va être très déconstructrice, etc. Tandis que lui, il étudie les sources, puisqu'il a refondé la congrégation bénédictine un peu dans l'esprit de la congrégation de Saint-Maur, qui était une congrégation très intellectuelle, qui travaillait beaucoup sur les textes, qui cherchait les sources.
0: Et en même temps, il a l'Église, d'ailleurs, aussi. Et par exemple, donc les ouvrages suivent le temps liturgique. Par exemple, pour la période du carême, il fonctionne toujours de la même manière. Donc, il y a une partie historique. Sa question, c'est de savoir, mais finalement, dans l'Église catholique, comment s'est installée cette période du carême? Quels ont été les auteurs qui ont pu le mettre en place? Dans quel lieu, dans quelle cathédrale, avec quel métropolite, telle ou telle chose se sont installées? Donc, c'est d'abord de l'histoire, et qui remonte jusqu'à l'Antiquité. Mais déjà dans l'histoire, son but est d'en tirer un miel spirituel. Je citais tout à l'heure Saint Bernard de Clairvaux. Il est dans cette idée que l'érudition est très importante, parce qu'elle nous permet à toucher à la vérité historique des choses, mais cette vérité, on en tire un miel spirituel. Parce que de savoir qu'à Alexandrie, on célébrait le carême de telle ou telle manière au IIIe siècle, pardonnez-moi, ça n'a aucun intérêt, c'est un intérêt historique, mais c'est un intérêt pour les fidèles, dans la mesure où ce qui était fait à Alexandrie au IIIe siècle, dans l'intention et l'exécution, il y a des choses dont on peut encore s'inspirer aujourd'hui, puisque dans l'Église catholique, rien ne se perd, tout se transforme dans le cœur des fidèles. C'est ça qui est génial, c'est quand même plus de 20 siècles de pratique. Et donc, en fait, pardonnez-moi de l'image un peu crue, mais c'est un peu la caverne d'Ali Baba. C'est-à-dire qu'un fidèle catholique qui ne trouve pas son miel dans l'Église catholique, c'est qu'il s'est trompé de porte, parce que là, on a vraiment abondance de biens. Donc, il y a une partie historique et une partie qu'il appelle mystique, la mystique du temps de carême, en disant, mais finalement, au-delà de l'histoire des choses qui ont été mises en place au fil du temps et des siècles, qu'est-ce que ça veut dire que cette période de 40 jours? Qu'est-ce que ça veut dire que le mercredi des cendres? Pourquoi parle-t-on des cendres dans la Bible? Pourquoi les pères en parlent-ils? Pourquoi est-ce qu'on en parle plus en Égypte qu'en Gaule, etc. Et donc la partie historique, la partie mystique, et après il se lance dans un commentaire. Pour ça, je reviens sur la revue Magnificat, où on pourrait dire la même chose de prions en Église. Hein.
1: Ou prier.
0: En prenant les textes que l'Église nous offre chaque jour, d'essayer de les, peut-être moins de les décortiquer que de comme des fruits dont on voudrait en extraire le jus. Et donc, il va nous prendre par la main chaque jour du carême, dans chaque antienne, dans chaque texte, pour que nous puissions en tirer le bénéfice maximum. Et donc, la lecture, la plus naturelle de l'année liturgique, c'est pas de lire les 15 volumes, c'est tout simplement de lire la journée à laquelle le fidèle, la journée que Dieu offre au fidèle. Donc si c'est le 23e jour du carême, bah, c'est le 23e jour du carême.
1: Mais est-ce qu'on peut se le procurer, cette année liturgique?
0: Alors on peut la trouver sur le site de Don Guéranger, on peut trouver une bonne partie de cette année liturgique en ligne, hein, ce qui est pas mal.
1: Ah, en ligne, ça existe
0: oui,
1: en ligne.
0: D'accord. On peut la trouver aussi dans des volumes, elle n'a pas été rééditée depuis longtemps. Elle n'a pas été rééditée, non pas parce qu'elle n'est pas intéressante, mais parce qu'il y a un petit travail d'adéquation à faire qui n'a pas encore été fait. D'ailleurs, s'il y a des bonnes volontés, elles peuvent se manifester. C'est comme le calendrier a changé. La foi, évidemment, n'a rien changé. Ce qu'a écrit Don Prosper Guéranger reste d'actualité. Mais il faut en fait remettre le calendrier tel qu'il est célébré dans l'Église aujourd'hui.
1: Avec donc, la réforme liturgique.
0: Avec la réforme liturgique. Voilà. Et donc ça demande un petit travail qui n'a pas été fait en entier. Il a été fait, mais juste par morceaux. Et donc, comme laïc, ce que je préconiserais, c'est pas seulement une petite vie de Don Guéranger que j'ai pu écrire avec mon épouse, mais c'est une petite année liturgique. Par exemple, ces introductions au temps de l'Avent, au temps du Carême, au temps pascal, en fait, on peut les reprendre à 98%. Il faut peut-être enlever un ou deux mots qui nous semblent un peu désuets, mais elles sont directement accessibles. Et ça, les moines de Solesmes, ils seraient volontiers partants. Il faudrait juste quelques journalistes ou autres qui mettent un peu l'aiguillon pour que ce trésor puisse toucher à nouveau les laïcs. Je rappelle que la petite Thérèse de Lisieux, quand elle était toute petite, qu'est-ce qu'on lisait à la maison? On lisait pas le Figaro, on lisait l'année liturgique, chaque jour, ou chaque soir.
1: Elle a été imprégnée par...
0: Voilà. Alors, peut-être qu'on lisait le Figaro aussi, il faut vérifier, mais ça, surtout l'année liturgique, ça j'en suis sûr.
1: Est-ce que vous pouvez nous dire, quelque chose qui vous a marqué, quelque chose que vous avez découvert en lisant l'année liturgique?
0: Ben, par exemple, oui, dans cette préparation du carême, là où j'étais vraiment impressionné, c'est tous ces pères de l'Église qui ont réfléchi au sens de la quarantaine. La quarantaine, c'est pas être mis en quarantaine, hein, c'est 40 jours. Et de voir comment, dans des lieux très différents géographiquement et dans des zones culturelles très différentes, entre Alexandrie et Lutèce, c'est pas du tout le même endroit, et Lyon... Comment est-ce que l'Église s'est emparée de ces 40 jours et comment elle a voulu les faire vivre en fait aux fidèles? Et on peut se dire, oh, c'est très très loin de nous, mais il y a une alchimie particulière qui fait qu'en lisant ces sources que Don Guéranger a été recherché avec ses petites mains dans les archives, et en grec, en latin, dans d'autres langues d'ailleurs anciennes, et bien finalement il nous nourrit aujourd'hui sur notre pratique. Comment vivons-nous les 40 jours?
1: Merci beaucoup Samuel Pruvot. Je rappelle que vous avez publié avec votre épouse Odile Petite vie de Don Guéranger, la renaissance de l'abbaye de Solesmes aux éditions du Cerf. Chers auditeurs, je vous remercie de votre attention. Je vous donne rendez-vous à la semaine prochaine et d'ici là, je vous invite à découvrir Prier sur le site internet boutique magazine Prier ou en vous y abonnant et son petit supplément Prier au quotidien qui lui aussi vous donne l'évangile médité chaque jour par les plus grands saints. À très bientôt, au revoir.
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1: On oppose parfois la charité à l'adoration, l'action à la prière, Marthe à Marie, comme si l'un disait plus que l'autre une proximité avec le Christ, une façon de le servir, une manière d'être au monde plus généreuse ou plus juste. Nous allons explorer aujourd'hui comment la foi et la charité se nourrissent d'une unique source, l'Eucharistie. Et c'est à travers Madeleine Delbrel, femme engagée dans une Ivry communiste, que nous allons le découvrir. Pourquoi la messe était devenue l'indispensable de sa journée? C'est ce qui vous a intéressé, Père Gilles François. Bonjour.
2: Oui, bonjour.
1: Vous êtes prêtre du diocèse de Créteil, historien, postulateur de la cause de béatification de Madeleine Delbrel, c'est-à-dire que vous travaillez à la faire reconnaître sainte, et avec Bernard Pitot, prêtre de Saint-Sulpice, spécialiste des écrits de Madeleine Delbrel et de l'école française de spiritualité, vous avez coécrit un ouvrage aux éditions Nouvelle Cité. Ce livre s'appelle L'Eucharistie vécue par Madeleine Delbrel, le nécessaire constant de notre vie. Alors avant qu'on découvre qui est cette poète, assistante sociale, mystique, femme de prière et d'action du XXe siècle, dites-nous, Gilles François, comment vous comprenez cette question aujourd'hui? Pourquoi aurions-nous besoin de l'Eucharistie pour faire le bien autour de nous? Pourquoi le fait de consoler, de soutenir, d'encourager, de tendre la main à ceux qui en ont besoin ne suffit-il pas?
2: À cause de Jésus-Christ, on pourrait dire, de celui qui se donne en nourriture. À cause du fait que aussi tout est dispersé, mais en même temps tout est unifié. Il y a une unité profonde de tous ces actes de charité que je trouve qu'on ressent vivement dans l'Eucharistie. Et quand Madeleine, après sa conversion, retourne à la messe dans son quartier, après avoir abandonné tout ça pendant plusieurs années, elle reprend le chemin de l'église, mais précisément de la messe. Je vois qu'elle est comme portée par cette expérience intime de la rencontre du Christ et du fait que c'est lui qui fait l'unité de ce qui est dispersé, peut-être que ce qui doit être dispersé dans le monde, parce que la charité, c'est pas pour rester dans son coin, et puis voilà, c'est juste l'heure de la messe le dimanche quand on y va, et puis après c'est la charité, c'est dans la vie quotidienne, quoi.
1: Alors, ce que je voudrais souligner avant de poursuivre, c'est que vous avez beau être un spécialiste de Madeleine Delbrel, vous avez lu ses écrits, vous vous êtes penché sur sa spiritualité pendant de longues années, et on peut être surpris par le fait que vous, prêtre, vous fassiez grand cas de son goût quotidien pour la messe seulement maintenant, après tant d'ouvrages sur son action auprès des plus pauvres.
2: D'abord, à titre personnel, c'est vrai que je me suis mis à la lire il y a bientôt 30 ans, puisque c'était en septembre 1996. J'avais pris une ferme résolution, je vais lire Madeleine. Et puis, je devenais curé en grande banlieue, donc cette femme m'aidait beaucoup, quoi, c'est ses écrits. Et après, j'ai fait comme tout le monde, je ne savais pas trop, mais c'est plutôt son encouragement pour vivre la foi dans une situation où il y avait des paroisses, mais un peu, on est en grande banlieue, donc il n'y a pas forcément beaucoup de ressources, mais il faut donc arriver à se mutualiser. Moi, ce qui m'aidait d'abord, c'était qu'on vit vraiment l'évangile et qu'on ait que les paroisses soient des communautés selon l'évangile. C'est mon premier signal. Et puis après, il y a la notoriété de Madeleine. Dans l'après-concile, elle est morte pendant le concile, mais les premiers ouvrages l'ont fait connaître comme quelqu'un qui rend attentif à la parole de Dieu, quelqu'un qui est proche des gens au coude à coude avec les gens de son quartier, de sa ville, etc. Donc j'ai emboîté le pas avec, comme ça. Et puis je connaissais déjà mon ami, le père Bernard Pitot, et lui disait, mais il y a plus que ça chez Madeleine. Alors, du coup, j'ai lu un peu tout, j'étais tout à fait enthousiaste, ça m'encourageait comme jeune curé, si je puis dire, et sans que je fasse le lien avec la messe. Alors c'est lui, Bernard Pitot, qui avait été sollicité d'ailleurs par les équipes Notre-Dame du diocèse de Créteil, qui lui avait dit, mais est-ce que vous pourriez pas nous dire, Madeleine Delbrel et la parole de Dieu, c'est intéressant, on est complètement enthousiaste, mais est-ce qu'elle dit quelque chose sur l'Eucharistie? Alors il était un peu en peine à l'époque, parce qu'on se disait, mais effectivement, il n'y a pas énormément de textes, Madeleine n'a pas énormément écrit sur l'Eucharistie, et pourtant elle va à la messe tous les jours. Et pour elle, c'est clair, quoi. La paroisse, c'est d'abord le lieu du ressourcement sacramentel. Donc de la messe, des confessions, etc. Bon, puis de la prière ensemble, la prière, voilà. Et alors il cherche, il trouve déjà un certain nombre de choses. Il fait d'ailleurs une étude qui s'appelle « L'Eucharistie chez Madeleine Delbrel », publiée il y a déjà longtemps. Et puis tout ça, ça fait son chemin. Et en se rendant compte, puisque nous nous étions embarqués, il m'a embarqué dans les œuvres complètes, en lisant tous les textes, en publiant tous les textes, qu'il y avait bien davantage de choses. C'est simplement parce que les premières personnes intéressées par Madeleine Delbrel avaient d'abord été centrées sur Madeleine et la parole de Dieu. C'était tout à fait dans la foulée du Concile. Et puis, s'étaient intéressées sur cette femme dans un quartier au coude à coude avec la population. Mais n'avait pas prêté attention plus que ça au fait qu'elle allait à la messe tous les jours et qu'elle avait pensé ce que c'était, hein, y compris ce lien avec le fait qu'elle est assistante sociale, qu'elle est donc dans un métier du soin, un métier altruiste, d'attention aux autres.

0: Alors Madeleine Delbrel, c'est 1904-1964, hein, vous le disiez, oui. Elle est décédée pendant un concile. Elle était attachée à la messe. Alors ça n'a pas toujours été le cas, puisqu'elle a traversé une période d'athéisme, on y reviendra. Mais est-ce que son enfance est aussi celui des messes? Est-ce qu'elle s'y rend plus jeune aussi avec ses parents?
1: Non. En fait, on ne sait pas exactement, mais on n'a pas du tout d'éléments qui disent qu'elle est d'une famille croyante. Son père, lui, était même assez à distance. Il était plutôt athée ou agnostique, on va dire. Bon, plutôt humaniste, ami de Montaigne. Voilà, le grand humaniste Montaigne. Sa mère, avec qui elle était très proche, a plutôt redécouvert la foi ou découvert la foi chrétienne par sa fille, une fois que sa fille s'est convertie. Mais Madeleine a prêté forte attention à faire sa première communion très sérieusement. Elle avait 11 ans. Elle était à ce moment-là à Montluçon dans l'Allier. Son père était chef de gare. Alors, au plan familial, elle devait faire sa première communion. Puis voilà qu'on apprend que sa grand-mère paternelle décède. Donc, la première communion reportée, on reporte d'un an, quoi. Voilà. C'est pas un problème. Puis elle, pas du tout. Elle va voir le curé. Elle insiste. Et puis, elle veut faire sa première communion. Donc, elle l'a fait toute seule à la paroisse Saint-Pierre de Montluçon. Très sérieusement. Elle rendra même hommage plus tard qu'elle a vraiment été éduquée, enfin, elle a trouvé auprès du prêtre et puis de la demoiselle qui faisait le catéchisme, c'était à l'époque, quoi. Hein, elle a trouvé des éducateurs de la foi, puis après, elle a quand même tout envoyé promener en arrivant à Paris. Hein, Paris, c'est une ville où on perd la foi dans les grandes villes, je ne sais pas si c'est ça, mais bon, en tout cas, pour elle, c'est ça, quoi. Hein, donc, elle dira que c'est à l'adolescence, donc de 15 à 19 ans, quoi, en gros, 4-5 ans.
0: Qu'elle perd la foi.
1: Ah, elle perd la foi. Elle dit, elle fait profession d'athéisme. Dieu est mort, vive la mort.
0: Ouais, donc c'est quand
1: très
0: même fort.
1: Oui, c'est très fort. C'est certain, quoi. Il y a eu le temps de la religion, c'est un temps du monde, et puis maintenant on est dans le temps de la raison.
0: Et puis elle est dans le temps des arts aussi, donc on peut imaginer qu'elle trouve une nourriture aussi qui lui est proche aussi.
1: Toute jeune, oui, elle va au Louvre, elle va à la Sorbonne. Alors elle suit des cours de philo, mais aussi des cours d'histoire de l'art. Elle va fréquenter un atelier de dessin. Elle veut apprendre le dessin. Et puis, son père est un peu poète, à la fois poète et chef de gare. Ça dit déjà le tempérament. Hein. Et puis, elle écrit des poèmes déjà jeune, quoi. Et puis, ça va se confirmer. Donc, il y a cette dimension artistique qui pourrait, au fond, combler une vie, quoi.
0: Oui, on imagine qu'elle trouve du sens dans ce qu'elle lit, comme beaucoup de jeunes à son époque et comme beaucoup de jeunes aujourd'hui aussi, qui ne voient pas très bien ce qu'ils iraient chercher d'autre que ces textes, cette beauté, cet art, etc.
1: C'est beau, quoi. C'est beau, ça a du sens. Même si c'est un sens fragmentaire, ça a du sens.
0: Et alors, qu'est-ce qui fait que ce sens-là va finir par ne pas lui suffire?
1: Alors, a posteriori, on peut la trouver tellement radicale dans son athéisme qu'on se dit, mais elle cherche quand même quelque chose. Ok, mais aussi, elle rencontre des jeunes de son âge, des jeunes étudiants, dont est dénommé Jean Médieu, qui était élève de l'école centrale en fin d'études, dont elle est très amoureuse. Mais il y a, semble-t-il, un groupe, quoi, qui sont des jeunes catholiques pratiquants, fervents, pour qui elle dit, mais ça m'impressionnait beaucoup. J'avais l'impression que Jésus-Christ, ils en parlaient, mais on va passer dans la pièce d'à côté et Jésus-Christ va être là, quoi. Il va être, alors qu'elle avait plutôt affaire à un catholicisme d'habitude, quoi. Voilà. D'ailleurs, elle décrira beaucoup les habitudes chrétiennes, quoi, qui ne suffisent pas, quoi. Elle fait l'expérience que des jeunes portent d'autres choses. Et puis, en fait, ce jeune Jean Médieu part faire son service militaire. Il la laisse un peu en plan, si je puis dire. Hein. Et elle va se convertir 6 mois plus tard. Donc, elle a fait l'expérience de rencontre avec des jeunes et puis d'une solitude assez personnel. Son père, à ce moment-là, est tombé malade. Donc, il y a un moment plus difficile. Et puis, dans ses poèmes qu'elle écrit, parce qu'elle poétise à ce moment-là, il y a à la fois l'expression de l'amertume et en même temps un très fort, très très fort désir, quoi, d'autre chose. Elle ne nomme pas Dieu du tout dans ses poèmes un peu autre, quoi, où elle n'est plus dans la négation, dans le nihilisme ou l'athéisme, mais elle cherche. Et ça va lui durer 6 mois jusqu'au ce fameux 29 mars 1924. Dont nous fêterons bientôt le centenaire.
0: Voilà, hein, et dont nous parlerons dans la prochaine émission.
1: Oui, bien sûr. Oui,
0: merci beaucoup, Gilles-François. Vous nous parliez de Madeleine Delbrel, dont vous avez lu tous les écrits et que vous avez choisi d'évoquer aujourd'hui avec nous. À demain.

0: 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Dans un instant, direction Lourdes pour la méditation du chapelet. 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

0: Tout de suite, direction Lourdes pour la méditation du chapelet.
1: Vierge Marie, Sainte Bernadette, je vous confie mes petites filles qui passent des examens aujourd'hui et demain. Que l'Esprit Saint veille sur elles et les éclaire. Que la Sainte Vierge ne les oublie pas, ni Sainte Bernadette. Merci pour tout.
2: Je voudrais remercier la Vierge Marie pour les grâces qu'elle nous a données, pour ma fille Sandrine et moi, Marie-Thérèse. Je la remercie infiniment. Merci.
3: Oui, Seigneur, je vous confie Marie-France. Elle n'est pas bien du tout. Elle est dans le coma et je pense beaucoup à elle et à sa famille.
4: Au nom du Père et du Fils et du Saint-Esprit.
5: Amen.
4: Chers frères et sœurs, soyez les bienvenus à Lourdes, dans cette grotte de Massabielle où la Vierge Marie, l'Immaculée Conception, est apparue à Bernadette. Avec elle, nous méditerons les mystères joyeux du rosaire. Nous prions avec tous les pèlerins présents à Lourdes et nous prions aussi avec tous ceux et celles qui, de par le monde, nous sont unis par l'écoute de leur radio chrétienne francophone, par l'écoute de la chaîne de télévision KTO, par leur connexion au site internet du sanctuaire de Lourdes. Je crois en Dieu, le Père Tout-Puissant, Créateur du ciel et de la terre, et en Jésus-Christ, son Fils unique, notre Seigneur, qui a été conçu du Saint-Esprit, est né de la Vierge Marie, a souffert sous Ponce Pilate, a été crucifié, est mort et a été enseveli, est descendu aux enfers, le troisième jour est ressuscité des morts, est monté aux cieux, est assis à la droite de Dieu, le Père Tout-Puissant, d'où il viendra juger les vivants et les morts. Je crois en l'Esprit Saint, à la Sainte Église catholique, à la communion des saints, à la rémission des péchés, à la résurrection de la chair, à la vie éternelle. Amen. Et nous prions fort pour la paix. Nous prions aux intentions du pape. Notre Père qui es aux cieux, que ton nom soit sanctifié, que ton règne vienne, que ta volonté soit faite sur la terre comme au ciel.
6: Donne-nous aujourd'hui notre pain de ce jour. Pardonne-nous nos offenses, comme nous pardonnons aussi à ceux qui nous ont offensés. Et ne nous laisse pas entrer en tentation, mais délivre-nous du mal.
4: Je vous salue Marie, pleine de grâce, le Seigneur est avec vous. Vous êtes bénie entre toutes les femmes, et Jésus, le fruit de vos entrailles, est béni.
6: Sainte Marie, Mère de Dieu, priez pour nous pauvres pécheurs, maintenant et à l'heure de notre mort. Amen.
4: Je vous salue Marie, pleine de grâce, le Seigneur est avec vous. Vous êtes bénie entre toutes les femmes, et Jésus, le fruit de vos entrailles, est béni.
6: Sainte Marie, Mère de Dieu, priez pour nous pauvres pécheurs, maintenant et à l'heure de notre mort. Amen.
4: Je vous salue Marie, pleine de grâce, le Seigneur est avec vous. Vous êtes bénie entre toutes les femmes, et Jésus, le fruit de vos entrailles, est béni.
6: Sainte Marie, Mère de Dieu, priez pour nous pauvres pécheurs, maintenant et à l'heure de notre mort. Amen.
4: Gloria.

0: Marie, conçue sans péché, priez pour nous qui avons recours à vous. Premier mystère joyeux, l'Annonciation. De l'Évangile selon saint Luc, l'ange du Seigneur dit à Marie, « Sois sans crainte, car tu as trouvé grâce auprès de Dieu. » Chers frères et sœurs, prions pour toutes les personnes malades, pour toutes les personnes angoissées, que l'ange du Seigneur vienne les visiter et leur dise, comme il avait dit à Marie, « Sois sans crainte, car tu as trouvé grâce auprès de Dieu. » Notre Père qui es aux cieux, que ton nom soit sanctifié, que ton règne vienne, que ta volonté soit faite sur la terre comme au ciel.
1: Donne-nous aujourd'hui notre pain de ce jour. Pardonne-nous nos offenses, comme nous pardonnons aussi à ceux qui nous ont offensés. Et ne nous laisse pas entrer en tentation, mais délivre-nous du mal.
2: Je vous salue Marie, pleine de grâce. Le Seigneur est avec vous. Vous êtes bénie entre toutes les femmes. Et Jésus, le fruit de vos entrailles, est béni.
1: Sainte Marie, Mère de Dieu, priez pour nous pauvres pécheurs, maintenant et à l'heure de notre mort. Amen.
2: Je vous salue Marie, pleine de grâce. Le Seigneur est avec vous. Vous êtes bénie entre toutes les femmes. Et Jésus, le fruit de vos entrailles, est béni.
1: Sainte Marie, Mère de Dieu, priez pour nous pauvres pécheurs, maintenant et à l'heure de notre mort. Amen.
2: Je vous salue Marie, pleine de grâce. Le Seigneur est avec vous. Vous êtes bénie entre toutes les femmes. Et Jésus, le fruit de vos entrailles, est béni.
1: Sainte Marie, Mère de Dieu, priez pour nous pauvres pécheurs, maintenant et à l'heure de notre mort. Amen.
2: Je vous salue Marie, pleine de grâce. Le Seigneur est avec vous. Vous êtes bénie entre toutes les femmes. Et Jésus, le fruit de vos entrailles, est béni.
1: Sainte Marie, Mère de Dieu, priez pour nous pauvres pécheurs, maintenant et à l'heure de notre mort. Amen.
2: Je vous salue Marie, pleine de grâce. Le Seigneur est avec vous. Vous êtes bénie entre toutes les femmes. Et Jésus, le fruit de vos entrailles, est béni.
1: Sainte Marie, Mère de Dieu, priez pour nous pauvres pécheurs, maintenant et à l'heure de notre mort. Amen.
2: Je vous salue Marie, pleine de grâce. Le Seigneur est avec vous. Vous êtes bénie entre toutes les femmes. Et Jésus, le fruit de vos entrailles, est béni.
1: Sainte Marie, Mère de Dieu, priez pour nous pauvres pécheurs, maintenant et à l'heure de notre mort. Amen.
2: Je vous salue Marie, pleine de grâce. Le Seigneur est avec vous. Vous êtes bénie entre toutes les femmes. Et Jésus, le fruit de vos entrailles, est béni.
1: Sainte Marie, Mère de Dieu, priez pour nous pauvres pécheurs, maintenant et à l'heure de notre mort. Amen.
2: Je vous salue Marie, pleine de grâce. Le Seigneur est avec vous. Vous êtes bénie entre toutes les femmes, et Jésus, le fruit de vos entrailles, est béni.
1: Sainte Marie, Mère de Dieu, priez pour nous pauvres pécheurs, maintenant et à l'heure de notre mort. Amen.
2: Je vous salue, Marie, pleine de grâce. Le Seigneur est avec vous. Vous êtes bénie entre toutes les femmes, et Jésus, le fruit de vos entrailles, est béni.
1: Sainte Marie, Mère de Dieu, priez pour nous pauvres pécheurs, maintenant et à l'heure de notre mort. Amen.
2: Je vous salue Marie, pleine de grâce. Le Seigneur est avec vous. Vous êtes bénie entre toutes les femmes, et Jésus, le fruit de vos entrailles, est béni.
1: Sainte Marie, Mère de Dieu, priez pour nous pauvres pécheurs, maintenant et à l'heure de notre mort. Amen. Glorie.

0: Mater et in saecula saeculorum. Amen. Ô Marie conçue sans péché, priez pour nous qui avons recours à vous. Deuxième mystère joyeux, la visitation. De l'Évangile selon saint Luc. Élisabeth dit à Marie, « Comment ai-je ce bonheur que la mère de mon Seigneur vienne jusqu'à moi ?» Chers amis, prions pour toutes les femmes enceintes en difficulté. Qu'elles reçoivent comme Marie ce bonheur-là, qu'elles reçoivent, pardon, comme Élisabeth, ce bonheur-là d'être visitées par Notre-Dame. Qu'elles puissent passer le temps de leur grossesse en compagnie de Marie. Notre Père, qui es aux cieux, que ton nom soit sanctifié, que ton règne vienne, que ta volonté soit faite sur la terre comme au ciel.
1: Donne-nous aujourd'hui notre pain de ce jour. Pardonne-nous nos offenses, comme nous pardonnons aussi à ceux qui nous ont offensés. Et ne nous laisse pas entrer en tentation, mais délivre-nous du mal.
2: Je vous salue, Marie, pleine de grâce. Le Seigneur est avec vous. Vous êtes bénie entre toutes les femmes. Et Jésus, le fruit de vos entrailles, est béni.
1: Sainte Marie, Mère de Dieu, priez pour nous pauvres pécheurs, maintenant et à l'heure de notre mort. Amen.
2: Je vous salue, Marie, pleine de grâce. Le Seigneur est avec vous. Vous êtes bénie entre toutes les femmes. Et Jésus, le fruit de vos entrailles, est béni.
1: Sainte Marie, Mère de Dieu, priez pour nous pauvres pécheurs, maintenant et à l'heure de notre mort. Amen.
2: Je vous salue Marie, pleine de grâce, le Seigneur est avec vous. Vous êtes bénie entre toutes les femmes, et Jésus, le fruit de vos entrailles, est béni.
1: Sainte Marie, Mère de Dieu, priez pour nous pauvres pécheurs, maintenant et à l'heure de notre mort. Amen.
2: Je vous salue Marie, pleine de grâce, le Seigneur est avec vous. Vous êtes bénie entre toutes les femmes, et Jésus, le fruit de vos entrailles, est béni.
1: Sainte Marie, Mère de Dieu, priez pour nous pauvres pécheurs, maintenant et à l'heure de notre mort. Amen.
2: Je vous salue Marie, pleine de grâce, le Seigneur est avec vous. Vous êtes bénie entre toutes les femmes, et Jésus, le fruit de vos entrailles est béni.
1: Sainte Marie, Mère de Dieu, priez pour nous pauvres pécheurs, maintenant et à l'heure de notre mort. Amen.
2: Je vous salue Marie, pleine de grâce. Le Seigneur est avec vous. Vous êtes bénie entre toutes les femmes. Et Jésus, le fruit de vos entrailles est béni.
1: Sainte Marie, Mère de Dieu, priez pour nous pauvres pécheurs, maintenant et à l'heure de notre mort. Amen.
2: Je vous salue Marie, pleine de grâce, le Seigneur est avec vous. Vous êtes bénie entre toutes les femmes, et Jésus, le fruit de vos entrailles, est béni.
1: Sainte Marie, Mère de Dieu, priez pour nous pauvres pécheurs, maintenant et à l'heure de notre mort. Amen.
2: Je vous salue Marie, pleine de grâce, le Seigneur est avec vous. Vous êtes bénie entre toutes les femmes, et Jésus, le fruit de vos entrailles est béni.
1: Sainte Marie, Mère de Dieu, priez pour nous pauvres pécheurs, maintenant et à l'heure de notre mort. Amen.
2: Je vous salue Marie, pleine de grâce. Le Seigneur est avec vous. Vous êtes bénie entre toutes les femmes. Et Jésus, le fruit de vos entrailles est béni.
1: Sainte Marie, Mère de Dieu, priez pour nous pauvres pécheurs, maintenant et à l'heure de notre mort. Amen.
2: Je vous salue Marie, pleine de grâce, le Seigneur est avec vous. Vous êtes bénie entre toutes les femmes, et Jésus, le fruit de vos entrailles, est béni.
1: Sainte Marie, Mère de Dieu, priez pour nous pauvres pécheurs, maintenant et à l'heure de notre mort. Amen.
0: Gloria Patri et Filio et Spiritui Sancto. Sicut

0: Ô Marie conçue sans péché, priez pour nous qui avons recommencé. Troisième mystère joyeux, la nativité de l'évangile selon saint Luc. Les anges dirent aux bergers, « Voici que je vous annonce une grande joie qui sera celle de tout le peuple. » Chers frères et sœurs, prions pour tous les nouveau-nés, qu'ils soient protégés, chéris, aimés. Notre Père, qui es aux cieux, que ton nom soit sanctifié, que ton règne vienne, que ta volonté soit faite sur la terre comme au ciel.
1: Donne-nous aujourd'hui notre pain de ce jour. Pardonne-nous nos offenses, comme nous pardonnons aussi à ceux qui nous ont offensés. Et ne nous laisse pas entrer en tentation, mais délivre-nous du mal.
2: Je vous salue, Marie, pleine de grâce. Le Seigneur est avec vous. Vous êtes bénie entre toutes les femmes, et Jésus, le fruit de vos entrailles, est béni.
3: Sainte Marie, Mère de Dieu, priez pour nous, pauvres pécheurs, maintenant et à l'heure de notre mort. Amen.
2: Je vous salue, Marie, pleine de grâce. Le Seigneur est avec vous. Vous êtes bénie entre toutes les femmes, et Jésus, le fruit de vos entrailles, est béni. Je vous salue, Marie, pleine de grâce. Le Seigneur est avec vous. Vous êtes bénie entre toutes les femmes, et Jésus, le fruit de vos entrailles, est béni.
3: Sainte Marie, Mère de Dieu, priez pour nous, pauvres pécheurs, maintenant et à l'heure de notre mort. Amen.
2: Je vous salue, Marie, pleine de grâce. Le Seigneur est avec vous. Vous êtes bénie entre toutes les femmes, et Jésus, le fruit de vos entrailles, est béni.
3: Sainte Marie, Mère de Dieu, maintenant et à l'heure de notre mort. Amen.
2: Je vous salue, Marie, pleine de grâce. Le Seigneur est avec vous. Vous êtes bénie entre toutes les femmes, et Jésus, le fruit de vos entrailles, est béni.
3: Sainte Marie, Mère de Dieu, priez pour nous, pauvres pécheurs, maintenant et à l'heure de notre mort. Amen.
2: Je vous salue, Marie, pleine de grâce. Le Seigneur est avec vous. Vous êtes bénie entre toutes les femmes, et Jésus, le fruit de vos entrailles, est béni.
3: Sainte Marie, Mère de Dieu, priez pour nous pauvres pécheurs, maintenant et à l'heure de notre mort. Amen.
2: Je vous salue, Marie, pleine de grâce. Le Seigneur est avec vous. Vous êtes bénie entre toutes les femmes, et Jésus, le fruit de vos entrailles, est béni.
3: Sainte Marie, Mère de Dieu, priez pour nous pauvres pécheurs, maintenant et à l'heure de notre mort. Amen.
2: Je vous salue, Marie, pleine de grâce. Le Seigneur est avec vous. Vous êtes bénie entre toutes les femmes, et Jésus, le fruit de vos entrailles, est béni.
3: Sainte Marie, Mère de Dieu, priez pour nous pauvres pécheurs, maintenant et à l'heure de notre mort. Amen.
2: Je vous salue, Marie, pleine de grâce. Le Seigneur est avec vous. Vous êtes bénie entre toutes les femmes, et Jésus, le fruit de vos entrailles, est béni.
3: Sainte Marie, Mère de Dieu, maintenant et à l'heure de notre mort. Amen.
2: Je vous salue, Marie, pleine de grâce. Le Seigneur est avec vous. Vous êtes bénie entre toutes les femmes, et Jésus, le fruit de vos entrailles, est béni.
3: Sainte Marie, Mère de Dieu, priez pour nous pauvres pécheurs, maintenant et à l'heure de notre mort. Amen.
2: Je vous salue, Marie, pleine de grâce. Le Seigneur est avec vous. Vous êtes bénie entre toutes les femmes, et Jésus, le fruit de vos entrailles, est béni.
3: Sainte Marie, Mère de Dieu, priez pour nous pauvres pécheurs, maintenant et à l'heure de notre mort. Amen.
2: Je vous salue, Marie, pleine de grâce. Le Seigneur est avec vous. Vous êtes bénie entre toutes les femmes, et Jésus, le fruit de vos entrailles, est béni.
3: Sainte Marie, Mère de Dieu, priez pour nous pauvres pécheurs, maintenant et à l'heure de notre mort. Amen.

0: Ô Marie conçue sans péché, priez pour nous qui avons recours à vous. Quatrième mystère joyeux, la présentation de Jésus au temple. De l'Évangile selon saint Luc, Marie et Joseph emmenèrent Jésus à Jérusalem pour le présenter au Seigneur. Douce Vierge Marie, jetez un regard de tendresse, de compassion sur tous ceux qui vous présentent leurs malades. Priez votre Fils qu'il soutienne leur foi, qu'il les exauce. Notre Père, qui es aux cieux, que ton nom soit sanctifié, que ton règne vienne, que ta volonté soit faite sur la terre comme au ciel.
1: Donne-nous aujourd'hui notre pain de ce jour. Pardonne-nous nos offenses, comme nous pardonnons aussi à ceux qui nous ont offensés.
2: Et ne nous laisse pas entrer en tentation, mais délivre-nous du mal.
3: Je vous salue, Marie, pleine de grâce. Le Seigneur est avec vous. Vous êtes bénie entre toutes les femmes, et Jésus, le fruit de vos entrailles, est béni.
1: Sainte Marie, Mère de Dieu, priez pour nous pauvres pécheurs, maintenant et à l'heure de notre mort. Amen.
3: Je vous salue, Marie, pleine de grâce. Le Seigneur est avec vous. Vous êtes bénie entre toutes les femmes, et Jésus, le fruit de vos entrailles, est béni.
1: Sainte Marie, Mère de Dieu, priez pour nous pauvres pécheurs, maintenant et à l'heure de notre mort. Amen.
3: Je vous salue, Marie, pleine de grâce. Le Seigneur est avec vous. Vous êtes bénie entre toutes les femmes, et Jésus, le fruit de vos entrailles, est béni.
1: Sainte Marie, Mère de Dieu, priez pour nous, pauvres pécheurs, maintenant et à l'heure de notre mort. Amen.
3: Je vous salue, Marie, pleine de grâce. Le Seigneur est avec vous. Vous êtes bénie entre toutes les femmes, et Jésus, le fruit de vos entrailles, est béni.
1: Sainte Marie, Mère de Dieu, priez pour nous, pauvres pécheurs, maintenant et à l'heure de notre mort. Amen.
3: Je vous salue, Marie, pleine de grâce. Le Seigneur est avec vous. Vous êtes bénie entre toutes les femmes, et Jésus, le fruit de vos entrailles, est béni.
1: Sainte Marie, Mère de Dieu, priez pour nous pauvres pécheurs, maintenant et à l'heure de notre mort. Amen.
3: Je vous salue, Marie, pleine de grâce. Le Seigneur est avec vous. Vous êtes bénie entre toutes les femmes, et Jésus, le fruit de vos entrailles, est béni.
1: Sainte Marie, Mère de Dieu, priez pour nous pauvres pécheurs, maintenant et à l'heure de notre mort. Amen.
3: Je vous salue, Marie, pleine de grâce. Le Seigneur est avec vous. Vous êtes bénie entre toutes les femmes, et Jésus, le fruit de vos entrailles, est béni.
1: Sainte Marie, Mère de Dieu, priez pour nous pauvres pécheurs, maintenant et à l'heure de notre mort. Amen.
3: Je vous salue, Marie, pleine de grâce. Le Seigneur est avec vous. Vous êtes bénie entre toutes les femmes, et Jésus, le fruit de vos entrailles, est béni.
1: Sainte Marie, Mère de Dieu, priez pour nous pauvres pécheurs, maintenant et à l'heure de notre mort. Amen.
3: Je vous salue, Marie, pleine de grâce. Le Seigneur est avec vous. Vous êtes bénie entre toutes les femmes, et Jésus, le fruit de vos entrailles, est béni.
1: Sainte Marie, Mère de Dieu, priez pour nous pauvres pécheurs, maintenant et à l'heure de notre mort. Amen.
3: Gloire au Père.
0: Gloria.

0: et in saecula saeculorum. Amen. Ô Marie conçue sans péché, priez pour nous qui avons recours à vous. Cinquième mystère joyeux, le recouvrement de Jésus au temple. De l'évangile selon saint Luc, Marie et Joseph trouvèrent Jésus dans le temple, assis au milieu des docteurs, les écoutant et les interrogeant. Douce Vierge Marie, vous qui avez cherché Jésus pendant 3 jours, nous vous confions tous les enfants qui ne sont pas cherchés par leurs parents, qui ne sont pas aimés par eux, qu'ils puissent trouver un abri, une famille, la tendresse de votre Fils et la vôtre. Notre Père, qui es aux cieux, que ton nom soit sanctifié, que ton règne vienne, que ta volonté soit faite sur la terre comme au ciel.
1: Donne-nous aujourd'hui notre pain de ce jour. Pardonne-nous nos offenses, comme nous pardonnons aussi à ceux qui nous ont offensés. Et ne nous laisse pas entrer en tentation, mais délivre-nous du mal.
0: Je vous salue, Marie, pleine de grâce, le Seigneur est avec vous. Vous êtes bénie entre toutes les femmes, et Jésus, le fruit de vos entrailles, est béni.
1: Sainte Marie, Mère de Dieu, priez pour nous pauvres pécheurs, maintenant et à l'heure de notre mort. Amen.
0: Je vous salue, Marie, pleine de grâce, le Seigneur est avec vous. Vous êtes bénie entre toutes les femmes, et Jésus, le fruit de vos entrailles, est béni.
1: Sainte Marie, Mère de Dieu, priez pour nous pauvres pécheurs, maintenant et à l'heure de notre mort. Amen.
0: Je vous salue, Marie, pleine de grâce, le Seigneur est avec vous. Vous êtes bénie entre toutes les femmes, et Jésus, le fruit de vos entrailles, est béni.
1: Sainte Marie, Mère de Dieu, priez pour nous pauvres pécheurs, maintenant et à l'heure de notre mort. Amen.
0: Je vous salue, Marie, pleine de grâce, le Seigneur est avec vous. Vous êtes bénie entre toutes les femmes, et Jésus, le fruit de vos entrailles, est béni.
1: Sainte Marie, Mère de Dieu, priez pour nous pauvres pécheurs, maintenant et à l'heure de notre mort. Amen.
0: Je vous salue, Marie, pleine de grâce, le Seigneur est avec vous. Vous êtes bénie entre toutes les femmes, et Jésus, le fruit de vos entrailles, est béni.
1: Sainte Marie, Mère de Dieu, priez pour nous pauvres pécheurs, maintenant et à l'heure de notre mort. Amen.
0: Je vous salue, Marie, pleine de grâce, le Seigneur est avec vous. Vous êtes bénie entre toutes les femmes, et Jésus, le fruit de vos entrailles, est béni.
1: Sainte Marie, Mère de Dieu, priez pour nous pauvres pécheurs, maintenant et à l'heure de notre mort. Amen.
0: Je vous salue, Marie, pleine de grâce, le Seigneur est avec vous. Vous êtes bénie entre toutes les femmes, et Jésus, le fruit de vos entrailles, est béni.
1: Sainte Marie, Mère de Dieu, priez pour nous pauvres pécheurs, maintenant et à l'heure de notre mort. Amen.
0: Je vous salue, Marie, pleine de grâce, le Seigneur est avec vous. Vous êtes bénie entre toutes les femmes, et Jésus, le fruit de vos entrailles, est béni.
1: Sainte Marie, Mère de Dieu, priez pour nous pauvres pécheurs, maintenant et à l'heure de notre mort. Amen.
0: Je vous salue, Marie, pleine de grâce, le Seigneur est avec vous. Vous êtes bénie entre toutes les femmes, et Jésus, le fruit de vos entrailles, est béni.
1: Sainte Marie, Mère de Dieu, priez pour nous pauvres pécheurs, maintenant et à l'heure de notre mort. Amen.

0: et in saecula saeculorum. Amen. Ô Marie conçue sans péché, priez pour nous qui avons recours à vous. Tu as voulu, Seigneur, qu'à l'annonce de l'ange, ton Verbe prit chair dans le sein de la Vierge Marie. Réponds à nos supplications, puisque nous la croyons vraiment Mère de Dieu. Fais que nous trouvions secours dans sa prière auprès de toi. Par Jésus-Christ, ton Fils, notre Seigneur, qui vit et règne avec toi dans l'unité du Saint-Esprit, Dieu pour les siècles des siècles.
1: Amen.
0: Le Seigneur soit avec vous.
1: Et avec votre esprit.
0: Et que Dieu Tout-Puissant vous bénisse, le Père et le Fils et le Saint-Esprit.
1: Amen.
0: Notre-Dame de Lourdes.
1: Priez pour nous.
0: Notre-Dame de Lourdes.
1: Priez pour nous.
0: Notre-Dame de Lourdes,
1: priez pour nous.
0: Sainte Bernadette,
1: priez pour nous.

0: Vous connaissez bien sûr le Festival d'Avignon, la plus grande manifestation dédiée au spectacle vivant français. Eh bien, je vous y emmène, mais pour découvrir la 4e édition du festival Les Interférences, qui se déroule du 8 au 17 juillet dans ce lieu prestigieux. Il est organisé par la FESIS. Alors, c'est la formation des ensembles vocaux et instrumentaux spécialisés. Et pour ça, j'ai le plaisir d'accueillir Yannick Lemaire, qui est directeur artistique d'Harmonia Sacra et membre du conseil d'administration de cette association, la FESIS. Bonjour Yannick.
1: Bonjour.
0: Je sais qu'en France, on aime bien les sigles, mais l'explicitation est un peu complexe, en fait. C'est quoi simplement la FESIS ?
1: La FESIS, c'est tout simplement une fédération qui regroupe aujourd'hui près de 240 ensembles indépendants. La musique en France est organisée, il y a les grandes maisons d'opéra, les orchestres permanents où les musiciens sont salariés permanents en CDI. Et puis, il y a tous ces ensembles qui, par leur répertoire, depuis la musique médiévale jusqu'à la musique de création, ont des effectifs à géométrie variable, comme on dit, et donc dont les musiciens sont intermittents. C'est-à-dire les ensembles, eux, ont une permanence au sens où ils existent sur
0: mais
1: la durée,
0: musiciens
1: au gré des projets. Et tous ces ensembles qui ont des réalités très marquées, à la fois dans leur vivacité de création, dans le fait d'être très présents sur les territoires, très mobiles, très prolixes en diffusion de dates, sont regroupés dans ce sigle, la FESIS, Fédération des ensembles vocaux et instrumentaux spécialisés.
0: Alors, on va revenir sur celui d'Avignon, les interférences. Alors, pourquoi ce titre et pourquoi Avignon ?
1: Pourquoi Avignon ? Avignon, c'est la grand-messe de tous les spectacles, du spectacle vivant. Et puis, je ne sais pas pourquoi, mais sur les dernières décennies, dans le schéma global d'organisation de la culture en France, il y avait le spectacle vivant et à côté la musique, et en particulier la musique classique. Alors certes, il y a une économie particulière et un mode de production de spectacle qui est très particulier, parce qu'on entretient des répertoires, il y a un travail long. Ce sont des mécaniques de diffusion différentes, mais pour autant, c'est quand même incroyable que la musique soit si peu représentée dans ce festival, et en particulier dans le HOF d'Avignon. Et donc la Fédération, en lien avec tous ses ensembles et adhérents, a souhaité porter un festival de musique qui répond à ce doux nom d'interférence, où les choses se mêlent, se répondent, font des interférences positives, pour présenter dans ce grand moment du spectacle vivant aussi la place des musiques de répertoire et de création.
0: C'est aussi un endroit très important pour la création musicale.
1: Bien sûr, c'est l'occasion de présenter au public, mais aussi à tous les programmateurs, parce que vous savez que le Festival d'Avignon sont les professionnels aussi, de pouvoir leur présenter un petit peu des formes qui peuvent rejoindre aussi le monde, on va dire, des scènes pluridisciplinaires de tous ces lieux, y compris nos petites communes, qui en fait, des fois, ont du mal à se repérer. Et là, dans ce festival, c'est l'occasion de pouvoir leur montrer un peu la quintessence d'un certain nombre de projets qui sont adaptés à des petites jauges, plutôt, parce qu'on n'est pas forcément sur un orchestre symphonique qui ne va pas forcément venir jouer à Avignon, on les connaît par ailleurs, mais par contre, comme je disais, toutes ces formes musicales qui ont vraiment des, à la fois dans un univers musical spécifique, la musique médiévale, la musique contemporaine, la musique baroque, la musique romantique, ont des petites formes adaptées au spectacle. Et dans ce festival, il y a à la fois des formes, je dirais, plutôt de type concert, mais finalement assez peu, toutes ont une dimension dramatique ou narrative ou nous entraînent dans une expérience immersive avec la musique.
0: Oui, je crois qu'il y a aussi, comme vous le disiez, l'interdépendance entre la musique et le spectacle vivant.
1: Bien sûr.
0: Le théâtre, les poèmes, l'espace.
1: Bien sûr, les ensembles
0: son.
1: Ont été invités pour la programmation de ce festival à montrer aussi plutôt des formes de ce type-là. Et c'est pourquoi il y a deux sites particuliers dont.
0: Et deux très beaux
1: et
0: sites.
1: Et deux très plus. Jolis sites. Il y a d'abord la collection Lambert qui va accueillir le festival du 8 au 12 juillet dans une salle, on va dire plutôt un espace scénique contemporain, mais qui permet aussi une technicité plus grande. Et puis du 12 au 17 juillet, un très très joli lieu aussi qui est la Chapelle du Miracle, une ancienne
0: qui est complètement restaurée
1: qui est en fait une chapelle du 14e siècle avec un autre type d'acoustique. Et là aussi, ces deux lieux montrent la diversité des propositions, la diversité des esthétiques et aussi la diversité des acoustiques.

0: et des programmes donc adaptés à ces
1: exactement
0: à ces
1: des choses
0: sonores.
1: Qui vont demander, je ne sais pas, par exemple une dimension scénique, un plateau scénique important avec de la technologie autour du son ou de l'image. On sera plutôt à la collection Lorbert, là où on a besoin, parce que l'esthétique ou les propositions demandent une vocalité moins technologique mais avec une certaine acoustique, ben vont avoir lieu à la Chapelle du Miracle.
0: Nous allons écouter Dans le vent. C'est un spectacle qui est organisé par Bab Asalam et l'extrait s'appelle Napura.

0: Cette émission est consacrée au festival Les Interférences qui se déroule à Avignon du 8 au 17 juillet. Alors il y a 18 rendez-vous qui sont prévus dans cette période. Il est bien évident qu'on ne peut pas parler de tout. Donc nous avons choisi quelques extraits qui nous permettent de montrer l'éclectisme de ce festival, n'est-ce pas Yannick?
1: Tout à fait. J'ai oublié de dire tout à l'heure d'ailleurs que ce festival, il y a aussi une journée de rencontres professionnelles autour de sujets d'actualité qui sont très importants. Et effectivement, les spectacles sur les deux sites se déroulent en plein de fois. C'est-à-dire, il y a plein de spectacles qui sont joués plusieurs fois sur toute la période. Et il y a aussi des one-shots avec des représentations uniques le soir. Voilà. Et effectivement, on vient d'entendre Baba Salam, qui est un des premiers spectacles proposés à la collection Lambert. L'ensemble est porté, en tout cas, par Raphaël Villard, qui, en fait, dans ce seul en scène, nous vous entraîne dans une variété d'instrumentarium, dans une espèce de voyage musical franco-syrien. C'est un spectacle aussi décalé que poétique, où avec humour, intelligence et sensibilité, Raphaël nous montre comment la musique finalement traverse les frontières, influence l'histoire, les peuples. Pour le coup, on est dans l'esprit de la musique du monde. On aura également sur cette première semaine l'ensemble Sfota, qui est une coopérative d'invention musicale qui a été créée en 2000. Elle propose un spectacle qui s'appelle MUE, le fruit d'une relation entre les sept papillons pour violoncelle solo de Kaya Sayaro, avec un violon improvisé, la mise en vibration d'un lieu avec tout un système subtil de spatialisation du son. C'est un spectacle à découvrir dans lequel on vous invite finalement à une transformation du monde sonore et où vous, dans le son, la mémoire du parfum, le souvenir d'un geste vous entraîne dans un spectacle poétique.
0: Une expérience du temps un peu suspendue.
1: Exactement. Et puis un troisième spectacle proposé dans cette première période du festival, c'est l'ensemble Ultra Sonore, fondé à Nantes en 2013, qui porte un travail de recherche-création en musique autour du violoncelliste Soizic Lebras. Il nous propose un spectacle qui s'appelle Back to 3D, dont on va entendre un extrait. Trois violoncellistes, une danseuse preneuse de son, réinvente finalement sur scène et en direct la première suite pour violoncelle seule de Jean-Sébastien Bach. Équipés d'un casque, les spectateurs sont plongés dans les oreilles de la danseuse et invités finalement à entrer dans une écoute du son tout en mouvement et en trois dimensions. Une expérience à vivre du 8 au 12 juillet.
0: Un espace de son là aussi qui est dans les trois dimensions.
1: Exactement.
0: Avec le casque qui va donner finalement une autre vision, une autre sonorité.
1: Tout à fait.
0: De l'expression des morceaux de musique qu'ils vont interpréter.
1: Tout à fait. Alors nos auditeurs n'ont peut-être pas de casque, mais on leur propose d'entendre cet extrait de Back to 3D.

0: D'habitude, quand un spectacle démarre, on nous dit « éteignez vos portables ». Eh bien, dans celui-là, c'est l'inverse. Allumez vos portables.
1: Exactement. L'ensemble C'est Barré, ensemble instrumental dont Sébastien Boin assure la direction artistique et musicale, est un ensemble de musiciens passionnés, profondément investis dans la création et la diffusion du répertoire contemporain. Il nous propose un spectacle, Musical Conversation with a Bot.
0: Dans ce robot.
1: Exactement. Et en fait, dans ce happening musical interactif dans lequel le public peut s'exprimer, peut exprimer ce que la musique lui évoque et répondre à des questions en temps réel, d'où le besoin de son portable. Eh bien, en fait, c'est un spectacle inspiré des émissions télé et réseaux sociaux. Ce projet propose un regard en fait humoristique et critique sur la musique de notre temps et sur sa perception.
0: Et alors, chaque fois qu'il y a un nouveau spectacle, comme les spectateurs sont différents,
1: exactement,
0: les musiciens s'adaptent.
1: Exactement, la pièce contemporaine qui est écrite, c'est une pièce composée à plusieurs voies, plusieurs chemins possibles et plein de paramètres qui vont interagir avec le public. Dans Interférence, c'est aussi un festival de la variété, comme j'ai dit, la Fédération, la FEVIS, porte des ensembles extrêmement variés en esthétique musicale. Et le spectacle suivant proposé s'appelle « Qu'il est loin, mon pays ». Il est proposé par Odyssée Ensemble et Compagnie, qui est un ensemble de quatre cuivres et percussions, dont les musiciens se font pour ce spectacle à la fois interprètes, compositeurs, producteurs, pour un hommage finalement à toute cette chanson française, dans ce qu'on en connaît ou ce qu'on n'en connaît pas. Qui connaît à présent les origines moldaves de Barbara, marocaines d'Édith Piaf ou anglaises de Maxime Le Forestier? Eh bien, ce spectacle, Qu'il est loin, mon pays, Odyssée vous propose, au détour d'anecdotes sur les vies de celles et ceux qui sont aujourd'hui devenus des icônes, de venir redécouvrir ce répertoire, car derrière chaque chanson, il y a un destin, une histoire.
0: Alors, on va écouter cet extrait, et c'est un medley de toutes les chansons qui vont interpréter lors de ce spectacle.

De toutes les routes de France, d'Europe, celle que je préfère, c'est celle qui conduit en auto ou en autostop vers les rivages du Midi. National 7, il faut l'apprendre qu'on aille à Rome ou à 7, que l'on soit 2, 3, 4, 5, 6 ou 7, c'est une route qui fait recette. Route des vacances.

0: Alors nous allons changer complètement d'atmosphère maintenant avec le quatuor Bella, un des grands quatuors français, et qui propose un spectacle intitulé « Good Road to Follow ».
1: Oui, ce quatuor Bella, qui est à la fois attaché au répertoire ancien du quatuor à cordes qu'ils défendent au sein de plein de programmations, ils ont aussi à cœur d'inscrire cette tradition du quatuor à cordes dans la vie musicale contemporaine. Et à travers ce programme, eh bien, ils proposent de faire un focus sur Moondog, un personnage fascinant de l'aventure artistique américaine qui a laissé, lors de ses migrations successives aux États-Unis ou en Europe, un nombre de partitions dont certaines sont encore
0: complètement
1: totalement inconnues du public. Tout à fait. Sa musique, elle se situe à la croisée de différentes routes, toutes bonnes à suivre, désarmantes, inspirées de la musique amérindienne, de l'amour de Bach. C'est à la fois un ovni, mais en même temps un personnage qui peut nous entraîner par sa pulsation, par une force rythmique dans des univers irrésistibles. Sur la route que le programme Good Road to Follow vous invite à vivre, eh bien, c'est autant de personnages comme Morton Feldman avec ses partitions subtiles, Frank Zappa, ce rocker inclassable, ou Harry Partch, explorateur insatiable des routes et des sons. Bref, une expérience contemporaine, sensible à découvrir.
0: Oui, Moondog, il aurait écrit 300 œuvres vocales et instrumentales et plus de 80 symphonies.
1: Exactement.
0: Et qu'on redécouvre
1: complètement.
0: Complètement. Voilà. Alors, vous nous proposez un extrait.
1: Alors, qui n'est pas de ce spectacle, parce qu'il faudra venir à Avignon pour l'entendre, mais on vous propose un extrait du quatuor numéro 2, opus 7, de Pavel Haas, qui s'intitule du nom poétique des montagnes du singe.

0: nous découvrons le festival Les Interférences, festival qui se déroule à Avignon du 8 au 17 juillet. Et mon invité est Yannick Lemaire, qui est directeur artistique d'Harmonia Sacra et membre de la FEVIS. Alors maintenant, nous allons changer de lieu. Nous allons aller dans la Chapelle du Miracle, Archivolte, avec deux concerts qui sont prévus par l'ensemble orchestral contemporain.
1: Tout à fait. Fondé en 1989, en fait, l'ensemble orchestral contemporain fut l'un des premiers ensembles indépendants français dédiés à la musique contemporaine. Il propose à Avignon cette année deux spectacles. Un spectacle jeune public et un spectacle tout public. Le jeune public s'appelle « Which Self ». C'est un vidéoconcert, une fresque musicale, un voyage à travers 9 tableaux qui interrogent la complexité de l'identité humaine. Identité individuelle, collective, générationnelle, nationale, sociale et même algorithmique. Au croisé du théâtre et de la musique, eh bien, ce spectacle s'adresse aux enfants à partir de 8 ans avec une sélection d'œuvres de musique autour de textes et d'écrivains comme Edgar Allan Poe ou Nabokov. Et puis, pour le grand public, eh bien, il nous propose une expérience autour de Manfred, écrit en 1817 par Lord Byron, puis mis en musique par Robert Schumann en 1849. Manfred, c'est un objet étrange et fascinant du romantisme.
0: Oui.
1: Désabusé, sans espoir, Manfred se retire dans les Alpes. Il vit solitaire et ne communique plus qu'avec les esprits. Lorsque ces spectres lui apparaissent, ils sont tout prêts à lui offrir tout sauf accepter la seule chose qu'il désire vraiment, l'oubli. Et c'est surprenant, mais l'orchestre orchestral contemporain propose un seul en scène pour ce spectacle à Avignon, dans lequel l'oboïste François Salès interprète en fait toutes les voix du récit, s'accompagnant du thérémine, qui est un étrange instrument électronique joué sans contact.
0: Ouais, électro-acoustique.
1: Voilà, où on peut à la fois jouer sur les hauteurs de son et sur le volume, mais aussi du cor anglais. C'est un spectacle à découvrir avec ce oboïste incroyable, et on vous propose, non pas à nouveau pour voir ce seul en scène,
0: non,
1: faudra venir à Avignon, mais on
0: concert.
1: Vous propose d'écouter en fait l'ouverture de Manfred de Robert Schumann par le Frankfurt Radio Symphonie, dirigé par Marek Janowski.

0: À nouveau, un concert, mais à partir de 5 ans. Un concert qui sera malmené par le banquet céleste.
1: Oui,
0: ce sera vraiment très burlesque avec un aspect clown.
1: Oui, mais avec deux musiciens incroyables. D'abord, le banquet céleste, c'est un ensemble fondé en 2009 par Damien Guillon, qui aujourd'hui partage une direction collective, qui est portée donc collectivement par une équipe de musiciens fidèles depuis nombreuses années. Cet ensemble explore depuis longtemps l'Europe des 17e et 18e siècles, tout en s'autorisant des incursions dans des répertoires plus anciens, plus tardifs, ou dans des formes qui ne sont pas habituelles. Et c'est exactement le cas de ce programme qui va être ce spectacle, qui va être joué par Marie Rouquier au violon et Pascal Perotto à la contrebasse, au chant et comme comédien, pour ce concert malmené. Contrebassiste et chanteur croisent la route de cette violoniste baroque. Ensemble, ils ont décidé de se faire rencontrer leurs deux univers, la musique baroque et le spectacle à destination du jeune public. Grisés de cette rencontre, ces deux artistes s'échangent et partagent histoire musicale, empreinte de poésie et une touche d'humour. Ils sont à l'affût de toute la musique qui s'y cache, bien décidés à bricoler quelque chose. Des musiques à découvrir pour les petits et les grands, autour de John Dowland, de Vivaldi, de Tartini, dans un spectacle qui s'invite et qui se propose d'être un véritable voyage.
0: Alors, pour illustrer ce concert malmené, là, un extrait qui ne sera pas malmené.
1: Qui n'est pas malmené du tout.
0: C'est une cantate de Bach.
1: Exactement, mais c'était l'occasion aussi de faire entendre à nos auditeurs le banquet céleste dans une cantate de Bach, la BWV 115, très connue, Mahadir Mein Geist bereit.

0: Et bien maintenant, un peu d'humour avec les voix animées qui nous proposent une chanson sur le rugby.
1: Ah oui, mais alors avant ça, elle prend place dans un spectacle, en tout cas qu'on a choisi, mais dans l'esprit du tour de chant que les voix animées nous proposent. Les voix animées ont été créées en 2009. C'est un ensemble qui se consacre en fait à la redécouverte et à la diffusion du très vaste répertoire de la musique vocale, polyphonique, depuis la Renaissance jusqu'à nos jours. Autour de Luc Coadou, elles se produisent en un par voix. Et pour Avignon, ils nous proposent un tour de chant qui est un double hommage à la fois au répertoire éternel de la chanson et aussi à ses oublis inoubliables interprètes. Il y a un petit peu des frères Jacques chez les voix animées qui nous entraînent dans un univers d'ailleurs ludique et fantasque. Et ce spectacle, ce tour de chant, nous entraîne des chansons des Beatles à ABBA, en passant par Maurice Chevalier, Charles Trenet, Serge Gainsbourg, et aussi quelques chansons réjouissantes de la Renaissance. Et en effet, on a choisi pour illustrer ce tour de chant une chanson enregistrée par les voix animées qui s'appelle « En jouant du rugby ». C'est une chanson de 1928 écrite par Félix Mayol et qui était en fait une chanson marche en hommage au club de rugby Toulonnais. Et donc, c'est parti, partons dans le tour de chant avec les voix animées.

0: Nous allons retrouver maintenant Odyssée ensemble et compagnie. Et là aussi, on va jouer avec son smartphone, parce que c'est un spectacle qui s'appelle Error 404, connu pour ceux qui utilisent l'ordinateur.
1: Oui, alors je ne sais pas si on va avoir besoin de son téléphone, mais en tout cas, on les retrouve dans un spectacle qui questionne lorsque la poésie de l'homme rencontre le mystère des machines. Que se passerait-il si un explorateur extravagant, poète à 16 heures, rencontrait cette vieille machine musicale au caractère bien trempé ? Assurément que la collection sans mauvais jeu de mots serait très compliquée. Alors, pour découvrir cette création originale d'Odyssée, venez observer et modeler cette découverte du 13 au 16 juillet. Un autre spectacle jeune public par la compagnie Minute Papillon, fondée en 2005, qui développe un projet justement dédié sur la création de spectacles musicaux et lyriques destinés aux tout-petits et à leur famille.
0: C'est lyrique et ludique à partir de 2 ans.
1: Exactement. Et là, c'est un spectacle, c'est une représentation unique, tout neuf, qui propose de questionner si la musique était une façon d'écouter le monde. C'est finalement un éveil à la vie, inspiré de Mozart, Bach, Lindy, Rossini, un moment poétique, visuel et musical à partager en famille, et ça sera découvert le 17 juillet. Et puis il y a aussi des grandes fresques musicales, et on va accueillir à la Chapelle du Miracle l'ensemble Spirito, dirigé par Thibaut Loup. C'est un ensemble qui s'attache au répertoire vocal des grands chœurs a cappella sur des projets lyriques ou contemporains. Et il nous propose un programme Even. C'est une célébration de la musique anglaise à travers les siècles, de la polyphonie ancienne aux œuvres de Benjamin Britten, en passant par des joyaux du patrimoine britannique. Le chœur Spirito propose un dialogue entre musique sacrée et profane, où l'équilibre subtil voulu par Britten dans son œuvre Sacred and Profane se mêle à la richesse de la découverte de la tradition musicale anglaise. Et pour illustrer ce programme, il y a dans ce programme une pièce, et c'est la patronne des musiciennes, c'est quand même chouette de la célébrer à Avignon, exactement.
0: De Benjamin Britten.
1: L'hymne à Sainte-Cécile de Benjamin Britten. Alors ce n'est pas Spirito qui chante, c'est l'ensemble Voces 8, et on entre dans cette œuvre dont le refrain dit « Sainte-Cécile apparaît en vision à tous les musiciens, bienheureuse fille descend vers nous et émerveille les mortels par ton feu immortel ».

0: Mon invité est Yannick Lemaire, qui est directeur artistique d'Harmonia Sacra et qui est membre du conseil d'administration de la FEVIS, qui organise un festival à Avignon qui s'appelle Les Interférences du 8 au 17 juillet. Nous allons écouter maintenant et découvrir un chœur de femmes qui s'appelle Égal.
1: Oui, à Égal.
0: À Égal, Égal.
1: Exactement. Cet ensemble fondé en 2017 à Bordeaux réunit 6 chanteuses portées par l'envie d'explorer le répertoire a cappella et de créer des spectacles de manière collective. Dans ce spectacle proposé en one shot au Festival Interférence d'Avignon, ce programme s'appelle Trobaïritz. Avec eux, plongés dans l'univers des femmes troubadours, musiciennes et poétesses du pays d'Oc. Au carrefour du temps, musique ancienne et musique contemporaine se rencontrent dans ce programme mettant en avant le patrimoine occitan. Ce spectacle musical, a cappella, entremêle chant et poésie, et vous pourrez notamment y découvrir 2 pièces inédites écrites spécialement pour Égal par les compositeurs Anthony Mondon et Felipe Carrasco sur des poèmes de Brigitta Mirmont, ainsi qu'un arrangement pour 6 voix d'une pièce de la compositrice Lise Borel.
0: Et alors, on va écouter donc la chanson de Guillaume d'Aquitaine par Philippe Hersant.

Le festival Interférence se poursuit à la Chapelle du Miracle, l'Archivolte, avec un programme intitulé Orfeo, proposé par le Paris Mozart Orchestra, qui est un ensemble de musique contemporaine, un collectif artistique engagé, audacieux et solidaire, composé des principaux solistes de l'orchestre et de la chef Claire Gibault. Orfeo, c'est un mélologue pour récitante et ensemble instrumental de la compositrice italienne Silvia Colasanti. C'est une œuvre passionnée, déchirante, tirée des livres 10 et 11 des Métamorphoses d'Ovide, qui compte notamment l'histoire d'Orphée. Le concert s'ouvre avec les 6 épigrammes antiques de Claude Debussy dans une orchestration poétique signée Jean-Claude Petit, et en écho, la comédienne Suliane Brahim, sociétaire de la Comédie Française, fait entendre des extraits des chansons de Bilitis de Pierre Louis. À découvrir en one shot. Et puis nous retrouvons tout autre univers, toujours l'éloge de la diversité, exactement, et de l'éclectisme avec l'ensemble Saxbach. Ouais. C'est un sextuor unique en son genre. C'est un cocktail d'instruments à vent, presque tous nés du génie inventif d'Adolphe Sax, saxophone, sax horn et clarinette. Cet ensemble atypique de bois et de cuivre interprète aussi bien des transcriptions de Bach, Prokofiev, Debussy ou Bernstein que des œuvres composées sur mesure. Dans ce programme Lumière Noire, qui est d'ailleurs marqué par la sortie ce mois-ci de leur CD, exactement, propose d'être animé par la volonté de donner une voix puissante à ces instruments à vent. Ils ont gravé ce premier opus qui est un répertoire soigneusement choisi parmi la richesse des styles et des époques de la musique savante. Vous pourrez y retrouver autant la fantaisie et fugue BWV 542 pour orgue de Jean-Sébastien Bach, avec sa fugue lumineuse, foisonnante de vie, empreinte de touchante mélancolie, ou dans la suite du programme, des liens avec la sonate pour piano de Ludwig van Beethoven, si justement surnommée au clair de lune. Et nous écoutons de Saxbach cette fameuse sonate pour piano numéro 14, opus 27, et c'est le mouvement Presto Agitato.

0: Eh bien, nous arrivons à la fin de notre présentation du programme du festival Les Interférences qui se déroulera donc à Avignon du 8 au 17 juillet. Quel très beau programme tourné vers la création musicale et traversant tous les domaines du spectacle vivant et pour tous les publics, jeunes, moins jeunes, avertis ou amateurs. Alors, les renseignements importants à voir, c'est que je vous rappelle, ça se passe sur deux sites, la collection Lambert et l'Archivolt. Un numéro de téléphone, le 06 26 68 03 53, 06 26 68 03 53. Et bien sûr, tous les renseignements possibles sur le cycle de la Févis, www.fevis.com. Merci Yannick, je vous rappelle que c'est le directeur d'Harmonia Sacra et qu'il est membre du conseil d'administration de la Févis. Merci beaucoup d'avoir bien voulu nous consacrer ce temps pour nous présenter ce festival très éclectique, très créatif.
1: Merci beaucoup Pascal, et pour terminer je vous propose de finir avec l'orchestre Divertimento qui, pour sa première venue au festival d'Avignon, nous présente Cosmopole du Zénith au Couchant, une nouvelle création narrative et musicale imaginée par Zaya Ziouani, son chef, et consacrée à la Méditerranée. Et on va écouter cet orchestre pour terminer dans Camille Saint-Saëns, la danse bacchanale, opus 47.
0: Eh bien, très beau festival.
1: Merci.

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0: câlin, sans affection, sans histoire familiale, sans racines, sans attention. Alors, comment refaire confiance quand on a été abandonné? Témoignage aujourd'hui avec nous dans Enquête de sens d'Armelle Dethé. Bonjour Armelle Dethé.
1: Bonjour Marie-Ange.
0: Ravie de vous recevoir dans cette émission Enquête de sens.
1: Merci en tout cas à vous de m'accueillir.
0: Vous et votre merveilleux ouvrage à emporter en cas de chaos cet été ou pas. Mais ce livre, Merveilleux Abandon, récit d'une expérience humaine et universelle chez Jouvence. Vous qui, je le précise quand même, pour quand même faire le tour de votre biographie en quelques secondes, vous êtes devenue aujourd'hui, vous êtes productrice, c'est ça. Vous avez fondé Martine Productions, on va comprendre d'où vient Martine, évidemment. Et vous vous engagez justement à briser tous ces silences autour de cette douloureuse et difficile quand même, bien souvent, question de l'adoption et toutes les questions identitaires qui sont liées à ces problématiques liées à l'adoption et à l'abandon en particulier. Alors évidemment, la question qu'on doit le plus vous poser en ce moment par rapport à votre livre « Merveilleux abandon », comment est-ce qu'on peut dire « Merveilleux abandon » Muriel, Armelle Dethé, pardonnez-moi. Comment est-ce qu'on peut dire « Merveilleux abandon » C'est terrible, l'abandon.
1: Ben oui, alors on, évidemment, on ne le dit pas quand on a 10 ans, on ne le dit pas quand on a 5 ans, on ne le dit pas quand on a 30 ans. Vous voyez, j'ai fêté ce week-end mes 59 ans, donc je pense que l'âge m'a aidé.
0: Vous avez bonifié.
1: Oui, m'a bonifié et puis et je dirais que d'abord d'être mère quand
0: je l'ai même pas dit.
1: Voilà, j'ai trois enfants merveilleux.
0: Vous parlez beaucoup en plus.
1: Voilà, j'ai une grande fille qui s'appelle Capucine, qui est formidable, qui est elle-même maman, qui est cette première enfant qui m'a rendue mère, qui a fait que pour la première fois de ma vie, je me voyais dans le regard de quelqu'un. Parce que ce qu'on oublie de dire, c'est que la ressemblance non physique avec vos parents adoptifs est une grande souffrance. Après, j'ai eu Zoé, qui était la réplique de ce que j'étais. Et après, ce petit garçon extraordinaire où tout a démarré. Alors évidemment, je n'ai pas dit que c'était merveilleux. J'ai été une maman compliquée, j'ai été une adolescence, une ado compliquée, enfin on va même dire colérique. Mais aujourd'hui, j'ai eu très envie de mettre cet oxymore, parce que quand on parle d'abandon, on imagine que c'est forcément catastrophique, et ça l'est. Je pense que, vous voyez, quand aujourd'hui je viens témoigner, je parle aussi beaucoup de ma mère de naissance, parce que j'aime beaucoup ça. C'est pas que ma mère biologique, c'est ma mère de naissance. Elle m'a donné naissance. Vous imaginez ce que c'est, donner naissance à un enfant que vous allez laisser. Et en fait, je veux rendre grâce aussi à la vie et à dire que même dans le noir dans lequel nous sommes aujourd'hui, il y a des merveilles et que vivre, c'est merveilleux malgré l'abandon.
0: Alors vous savez que j'y pense là, avec ce premier élément d'introduction de cette émission Quête de sens, Armelle Dethé, Virginie Méglet, qui est une psychanalyste amie de l'émission, dit qu'elle a écrit beaucoup sur l'abandon et sur, je ne sais pas si vous la connaissez,
1: oui.
0: Virginie Méglet.
1: Oui, oui, oui.
0: Et elle dit que, peut-être que vous le savez, dans abandon, il y a don.
1: Ben exactement, je le dis souvent sur Instagram, dans le verbe abandonner, il y a donner. Donc ça veut dire que quand vous abandonnez, vous donnez quelque chose, et ça c'est énorme. Si on pouvait passer ce message à toutes ces mères, peut-être il y en a qui nous écoutent, qui pensent avoir juste abandonné un enfant. Non, elles l'ont donné à la vie, elles l'ont donné à l'amour et elles l'ont donné à des parents. C'est indispensable de remettre ça au cœur du débat.
0: Ça ne se regrette pas ?
1: J'imagine que si. Je ne peux pas savoir ce qu'a vécu ma mère de naissance. Je ne suis pas à sa place. Mais quand je suis allée la retrouver, on en parlera tout à l'heure, la première chose que je voulais lui dire, c'est merci Juanita. Wow. Merci de m'avoir donné la vie. Et je veux que tu continues ton chemin, qu'on ne vivra jamais ensemble, parce que vous ne rattrapez pas 30 ans de vie séparée, puisque je l'ai rencontrée quand j'avais 30 ans.
0: Ouais.
1: Mais continue ton chemin, parce que le geste que tu as fait, ce n'est pas un abandon. C'est un acte d'amour suprême de m'avoir donné naissance et de m'avoir confiée, parce que oui, elle était très jeune, on en reparlera.
0: Elle avait 15 ans.
1: Elle avait 15 ans.
0: On va en parler
1: ans.
0: Tout de suite.
1: Le contexte était absolument terrible, mais elle n'a pas eu d'autre choix. Mais moi, ce que j'aimerais aujourd'hui, c'est qu'on accompagne les jeunes ou les femmes qui ne peuvent pas garder leurs enfants en leur disant « ton geste va être merveilleux ». Même si c'est une souffrance.
0: Quoi qu'il arrive.
1: Voilà. Même si c'est une souffrance épouvantable. Moi, j'ai été rongée, j'ai été bouffée.

0: Et je vous assure que quand mon bouquin est sorti le 11 juin,
1: ouais.
0: Je n'arrivais pas à me lever le matin. Je n'arrivais pas à me lever parce que je me disais, ça y est, je suis au bout du chemin, quelque chose de nouveau existe. Et puis quand vous sortez du tunnel, vous êtes un peu ébloui par la lumière. Et cette lumière, elle me faisait à la fois, elle m'attirait, mais elle me faisait très peur parce qu'en fait, j'ai passé mon temps à serrer les dents, Marie-Ange, à serrer les dents. Même si je suis quelqu'un de lumineux, même si on ne pouvait pas l'imaginer.
1: Vous êtes quelqu'un de très lumineux, voilà, très solaire.
0: Voilà, on ne pouvait pas l'imaginer, mais j'ai passé ma vie à serrer les dents. Donc c'est vrai que c'est terrible, cette histoire. Mais mon Dieu, que ça a été beau de vivre. Mon Dieu, que c'est beau de vivre. Et que, eh bien oui, j'ai été abandonnée. Mais on en fait quoi? Eh bien en fait, elle ne pouvait pas me garder. On en fait quoi? C'est la réalité. C'était sa réalité. Eh bien elle a trouvé la lumière en acceptant. Alors, ce moment terrible, parce que je crois qu'à l'époque, en 67, les choses étaient très mal faites. Mais elle m'a donné une seconde chance. Voilà, elle m'a donné une seconde chance. C'est ça qui est important à retenir.
1: Donc, on va parler de Martine maintenant.
0: Oui.
1: Donc, c'est vous. Bonjour, oui. Martine.
0: Merci.
1: Qui a été si... C'est ce qui est très intéressant, quand on n'a pas été abandonné, comme vous l'avez été, c'est on découvre, on rentre dans les méandres en fait de ce qui se passe dans votre âme, enfin dans votre âme, non, j'espère pas quand même d'aller dans votre âme, mais en tout cas de ce qui est dans la tête d'une petite fille, d'une adolescente et d'une jeune femme qui doit quand même cohabiter entre la petite fille abandonnée et la petite fille adoptée. Et Martine était insupportable. Moi, je me suis posé la question au début, je me disais c'est étonnant de parce que bon, il y a un moment donné, on assume un peu, on a tous des ondes et culpabilités par rapport à l'enfance, par rapport à les façons dont on voilà, nos façons d'être, nos évolutions, les choix, etc. Mais c'était insupportable pour vous.
0: Oui. En fait, c'était insupportable de savoir que j'ai été abandonnée. Parce que le gros problème dans la loi aujourd'hui en France, oui. Et quand vous êtes adopté plénièrement, c'est-à-dire que le jour où vos parents d'adoption vous accueillent, tout est effacé. D'abord, j'étais née sous X, parce que maman, vous voyez, je l'appelle maman aujourd'hui, oui. C'est incroyable, ma maman de naissance a accouché dans le secret. C'est-à-dire qu'elle est rentrée dans un hôpital à l'Hôtel Dieu,
1: oui.
0: Sans identité,
1: ouais.
0: Pour préserver son anonymat. Donc à partir du moment où vous n'êtes pas reconnu, vous êtes né sous X. Parce qu'il y a souvent une confusion. Oui, elle m'a donné un prénom, mais elle ne m'a pas déclaré. Donc à partir du moment où vous ne déclarez pas un enfant, il est né sous X, il est enfant de personne. Donc en fait, quand je repensais à ça, je ne peux pas vous dire, mais c'était... Mais, comme un espèce de trou noir qui vous avale et qui vous dit... En fait, comme je ne savais rien, que mes parents non plus ne savaient rien, qu'est-ce que vous vous dites? Vous dites, bon, en fait, j'ai été abandonnée, donc j'ai été, excusez-moi du mot vulgaire que je vais employer, mais une grosse merde. Si on ne peut pas me garder, c'est que je suis nulle, c'est que je n'ai pas le droit de vivre. Et en plus, après, derrière,
1: vous vous dites... le droit de vivre.
0: Oui, en fait, vous dites, j'ai pas le droit de vivre si on m'abandonne. En fait, on abandonne quelque chose, un fruit pourri. On jette à la poubelle quelque chose qui... Ça veut dire qu'en fait, on vous jette à la poubelle.
1: Je comprends mieux.
0: Et donc, en fait, après, ça s'ajoute dans votre petit vélo de dire... Et puis, en fait, cette femme, ça devait être une grosse salope. Excusez-moi encore du mot, mais je vais être franche. Je pense qu'aujourd'hui, il faut se dire les choses.
1: Ouais.
0: Ben, en fait, c'est que c'est vraiment une fille lamentable si elle m'abandonne. C'est que c'est pas une femme digne. Vous voyez, tout ça, en fait, la loi fait que... Il y a le nez sous X, il y a le mot abandon... Et il y a le secret.
1: Donc, c'est ce que j'allais
0: donc,
1: dire.
0: Donc, tout ça accumulé l'un dans l'autre, vous ne pouvez pas supporter d'y penser. Donc, vous rentrez dans une espèce de schéma. Alors, je vais faire un peu de la psy de trottoir, hein, parce que je ne suis absolument pas psy, mais vous clivez et vous dites, je ne suis pas abandonnée. Mais en fait, bien sûr que si, puisque la vie quotidienne vous le rappelle. Maman et papa étaient blonds. Maman était blonde, papa était brun, mais plutôt châtain clair, des yeux bleus. Ils adoraient m'appeler mon petit pruneau, évidemment, puisque je suis d'origine espagnole, les yeux bien noirs. Bah, je le voyais tout le temps. Et c'est ce que je raconte dans mon livre. On vit dans une époque, on vit dans un monde où on aime se dire d'où viennent les gens. Et puis, il se trouve que le milieu dans lequel j'étais, y a un peu de snobisme. Et on me l'a rappelé. Et on me l'a rappelé que je n'avais pas ce sang aristocratique qui coulait dans mes veines.
1: Et c'est ça que vous racontez aussi, votre famille d'adoption.
0: Donc en fait, me dire que j'avais été un enfant avant, ailleurs, abandonné.
1: Le contraste est encore pire, en fait.
0: En fait, je n'avais pas du tout envie d'y penser. Ouais. Puis donc, cette petite Martine, que j'ai découvert plus tard, en fait, j'en veux pas. Je ne veux pas être elle. Je ne rêve que d'une chose, c'est que maman, donc Suzanne de T, m'ait portée dans son ventre.
1: Ouais. Vous me racontiez l'histoire, enfant ?
0: Ah oui, oui, oui. Quand j'étais enfant, vous savez, à l'époque, on n'était pas attachés en voiture.
1: Et donc, j'ai
0: un grand frère et une grande sœur, on se battait pour être sur la plage arrière. Et souvent, j'étais allongée. Alors, je suis très... j'ai beaucoup... Je divague très souvent, je suis assez créa, enfin voilà. Et je me souviens, je me inventais des vies et je regardais les gens que je croisais, les voitures, l'intérieur des voitures. Et je me disais, et si tu étais tombée dans cette famille, qui tu serais ? Et en fait, c'est ça le problème de l'enfant adopté. Oui, d'accord. C'est que vous avez des milliards de choix. Et vous êtes qui vraiment ? Est-ce que vous êtes juste l'enfant de cette identité qu'on vous a donnée ? Ou est-ce que vous êtes déjà un enfant avant ? Et c'est toute cette question.
1: On vous l'a appris à quel moment que vous étiez adopté ?
0: Eh bien, je suis incapable de vous le dire parce que papa et maman ont été extrêmement bien accompagnés. Et ils nous l'ont toujours dit. Ça n'a pas du tout été un traumatisme. Et ils adoraient raconter cette histoire. Il y a un chapitre là-dessus où maman me disait, avec ton papa, on est un papa et une maman petit canard. On est des papa et une maman canard, pardon. On se balade. Et puis en fait, on a vu un petit signe qui était tout seul et c'était toi. Et en fait, on ne se ressemble pas, mais on avait beaucoup d'amour à donner. Et toi, tu étais toute seule. Et en fait, je n'ai jamais osé poser la question, mais pourquoi j'étais seule ? Parce que c'est dur quand même à entendre. Je trouve
1: c'est
0: ça
1: dur,
0: très...
1: Hein, c'est dur à entendre.
0: C'est très joli. Mais je n'ai pas de traumatisme. Oui, je n'ai pas, comme certains copains qui m'ont raconté, un jour, à 10 ans, on m'a convoqué, puis on m'a expliqué, Non, ça a été
1: ça,
0: super bien
1: traumatique.
0: De toute façon, je vais vous dire, ça reste traumatique. Hein. Vous virez quelqu'un avec un bouquet de fleurs, vous le virez quand même. Hein. Moi, mes parents m'ont raconté l'histoire toute jeune. Mais c'était quand même assez un peu angoissant, quoi. Quand on vous raconte que vous étiez tout seul quelque part et que le papa et la maman en canard avaient beaucoup d'amour à donner, qu'ils l'ont. Voilà. C'était quand même. Voilà. C'était très bien fait parce que je n'ai pas cette journée, on va dire, dramatique dans ma tête. Mais l'histoire était quand même assez hard. Et puis, vous le savez. Vous savez, intuitivement, je crois que l'enfant, il sait tout.
1: Ouais. Voilà. Ce qu'on dit maintenant avec. C'est vrai que vous parlez aussi de. On va parler de la psychologie cellulaire, c'est ça dont vous parlez ?
0: La mémoire cellulaire.
1: La mémoire cellulaire, voilà. Pardonnez-moi. Ça m'a interloqué cette affaire parce que je sens qu'il y a du vrai là-dedans fait. Hein.
0: Oui.
1: On parle beaucoup de. J'ai pas fini ma phrase effectivement de psychologie transgénérationnelle. On parle beaucoup de schémas. On en a beaucoup parlé cette année d'ailleurs dans cette émission K2 Sens. On reçoit de plus en plus de lits depuis I Know Zayu qui était sorti il y a quelques temps maintenant. C'est vrai qu'on parle beaucoup de plus en plus de tout ce qui se transmet de façon inconsciente à travers les générations. Et c'est vrai qu'on y pense quand vous avez en fait deux, finalement, vous avez deux histoires à emmagasiner pour être à peu près équilibré, pour être...
0: En fait, quand je tombe enceinte de Capucine, très vite, parce qu'on va dire inconsciemment, il était hors de question que ça soit un problème pour maman. Il fallait que ma grossesse se passe parfaitement bien. J'ai accouché en 3/4 d'heure. Tout était parfait. Hein. Je ne pouvais pas me permettre. Mais vous voyez, comme quoi l'inconscient
1: Incroyable.
0: Est très puissant.
1: Ouais.
0: Et je me souviens de maman me disant un jour, je sentais qu'elle tournait autour de moi. Et puis je lui dis, qu'est-ce que vous voulez, maman ? Et elle était très impressionnée de me voir enceinte. Et elle me dit, est-ce que je peux toucher ton ventre ? Je lui dis, bien sûr. Et puis elle me dit, excuse-moi, je ne pourrais pas t'aider. Et je lui dis, mais qu'est-ce que vous me dites ? Je n'ai jamais été enceinte. Parce que ça, c'est aussi une énorme souffrance. Et je la regarde et j'éclate de rire. À l'époque, j'avais 24 ans. Et toujours se franc-parler. Je lui dis, mais vous savez, maman, on s'en fiche. Hein, ce qui est important, c'est d'éduquer l'enfant. Et moi, je pensais qu'une grossesse, ce n'était pas si important. Vous ne voulez pas que ça soit un problème. Donc, en fait, je suis enceinte tout en étant très heureuse. Mais je n'y porte aucune attention. Et puis après, c'est à Zoé, après il y a Hector, et puis je me mets, je bosse chez Europe 1, je commence à vraiment à m'intéresser de tout ça. Je rencontre ma mère biologique, et puis là, je me vois pour la première fois, et je me dis, si je ressemble à cette femme, c'est que il a dû se passer certaines choses. Et puis je me mets à chercher, je fais une analyse, parce qu'on en reparlera, alors super, je m'allonge pendant 7 ans, c'est formidable. C'était très, très, très, très cérébral, mais je ne descends jamais au fond de moi.
1: Ouais.
0: Et je ne descends pas au fond de moi physiquement. Et un jour, je rencontre quelqu'un d'extraordinaire qui s'appelle le docteur Le Bouleux et qui a travaillé pendant des années avec la troisième génération de familles juives qui ont eu des grands-parents déportés. Et en fait, ce sont des jeunes qui ont des gros soucis d'angoisse, de dépression. Et lui, il fait de la physique quantique et il part du principe que... en fait, c'était assez novateur parce qu'aujourd'hui, vous avez bien vu qu'on en parle beaucoup dans les journaux. Il dit, en fait, dans les cellules, vous avez une mémoire. Vous avez la mémoire de ce que vivent vos parents, de ce qu'ont vécu vos arrière-grands-parents.
1: Hein,
0: c'est prouvé aujourd'hui. Et aujourd'hui, on sait que toute grossesse laisse des traces dans le corps d'une femme.
1: Oui.
0: Tout fœtus laisse des cellules.
1: La chimère.
0: Voilà. Toutes, voilà oui.
1: Oh, alors. Non, chimère. Oui, oui. Oui, quelque chose.
0: Je ne sais plus. On ira le rajouter en dessous de la vidéo. Mais tout enfant laisse des cellules dans le corps de sa mère. Donc, vous imaginez bien que moi, à un moment, je me suis dit, waouh, bah ouais, qu'est-ce que j'ai transmis à mes enfants aussi? Parce que moi, j'étais hyper angoissée quand j'étais enceinte de Capucine. Je ne connais rien. Bah d'ailleurs, elle est très le Guévrillon, elle est très du côté de ma belle-famille. Je n'avais pas l'autorisation dans ma tête, on va dire cérébralement et dans mon cœur, de me reproduire. Je n'y arrivais pas. Je ne pouvais pas imaginer que la petite bâtarde n'allait pas filer.
1: Et pourtant, vous l'aimez.
0: D'étard. Ah, mais j'ai adoré, mais je l'adore, ma fille. Elle est extraordinaire, elle est unique. C'est celle qui m'a rendue mère. C'est la première. C'est l'élue. C'est elle qui me réconcilie avec mon histoire, puisque quand elle naît, je me. Alors, j'aime pas ce mot, je me reproduis, mais en fait, je me continue. Je continue mon histoire. Et pour une fois, mon histoire. Elle a de la physique, elle a de la matière.
1: Ouais.
0: Voilà. Et elle est cette part cachée que je ne connaissais pas. Et je me vois pour la première fois en elle. Et avant, personne ne me ressemblait.
1: Et les larmes, quand les premières larmes ont-elles coulé finalement? Je crois que c'est après cette analyse. Même c'était.
0: En fait, les larmes, elles coulent petites. Vous savez, les larmes, elles coulent petites. Moi, je suis issue d'une famille où il y a plein de cousins germains. Je pleure beaucoup quand je suis enfant, mais je le montre pas. Et puis les larmes, elles viennent à la naissance de Capucine, mais c'est aussi des larmes d'excitation. Le premier, oui. Ça a été de l'excitation, ça a été de la fierté. C'était yes, j'ai réussi.
1: Vous dites, allongée sur la banquette de velours rouge de Madame Langer, j'ai senti quelque chose se déplacer en moi. Elle a posé sa main sur mon poignet et dit, un bébé, un tout petit bébé est enfermé en vous. Je sens une force inouïe au milieu de toute cette tristesse. Je suis connectée avec cette petite Martine, elle est dans toutes vos cellules, elle respire en vous. J'ai pleuré des larmes, dites-vous, que je n'avais jamais pleuré.
0: Ah oui.
1: Pas de tristesse exactement, mais de reconnaissance.
0: Mmh. Mais là, moi, ça, vous voyez, ça m'émeut vachement parce qu'en fait, c'est vraiment... en fait, c'est cette petite personne que vous ne connaissez pas, que je ne connais pas, qui est ce premier tout petit bébé. Je ne parle pas de l'enfant intérieur, hein.
1: Ouais.
0: Je parle de ce petit bébé qu'on a tous été. Cette part indicible, cette part invisible, ces deux premières cellules qui vont devenir vie et qui deviennent vie, qui vont se multiplier, ce miracle. Mmh. Et moi, ça m'émeut parce que malgré le contexte dans lequel j'ai été mis en route, qui est d'une tristesse absolue, ça m'a permis de comprendre que j'avais certainement une part sacrée en moi et que je n'étais pas ce que la biologie... ma mère a été violentée à 14 ans et elle m'a attendue après dans un hôtel maternel parce qu'elle aussi a été abandonnée et placée à 9 ans. Donc je découvre que je nais de quelques,
1: enfin j'ai de violent quoi,
0: de conçu on va dire les choses comme elles
1: dans
0: sont.
1: Un climat épouvantable.
0: Voilà.
1: Ouais. Oui c'est ça.
0: En fait je le sentais au fond de moi et c'est peut-être ça pourquoi j'avais une espèce de révulsion pour moi-même. Et là quand elle me dit ça, elle me parle d'un bébé, elle me parle de lumière et elle me parle de cette vie qui est en moi. C'est pas, en fait, c'est compliqué à dire.
1: Sans forme de bébé, c'est la vie qui est en vous.
0: Voilà,
1: vous,
0: et en fait, quand elle me parle de ce bébé, je prends conscience que j'ai été une petite chose, une petite extraordinaire. J'ai été ces petites cellules, et donc je suis la vie, et donc je suis merveille, même si, vous voyez, c'est là où je prends conscience que c'est pas l'acte de conception qui fait ce que vous êtes.
1: Nous ne sommes pas victimes, en fait.
0: Voilà, justement. Et puis on n'est pas je me dis, je ne suis pas le résultat de l'histoire de ma mère. Je suis avant tout un être de lumière, un bébé, et il est là et il veut vivre.
1: Sauf qu'il faut savoir ce qui s'est passé pour vous. J'ai l'impression, c'est dans
0: en
1: arrière-boutique de tout votre livre.
0: Ah, le secret pour moi, le secret tue.
1: Le secret tue.
0: Même si la vérité est terrible, le secret.
1: Il faut savoir.
0: Ben oui.
1: Il faut dire à nos enfants.
0: Alors, c'est
1: la
0: pas.
1: Vérité.
0: Voilà. Oui. Alors, il n'y a pas beaucoup de gens. Enfin, on commence à l'accepter, mais moi, je me suis beaucoup battue avec ça. On m'a toujours reproché. Oui, toi, tu dis toujours les choses, tu caches. Mais moi, je dis, même si la vérité est violente, ben la réalité est ça. Comment voulez-vous avancer si vous avez dans votre dos, toujours, moi j'ai l'impression que dans mon dos, j'avais comme une espèce de trou noir que j'embarquais. Une espèce de, comme une, on va dire, on va prendre une image parlante, comme une bête, comme une espèce de personnage noir qui était derrière et qui n'avait pas de visage, qui n'avait pas de nom, et qui, comme un fantôme, voilà, comme un fantôme qui me suivait tout le temps. Et parce qu'en fait, cette vie avant papa et maman, c'était un fantôme. C'est, je ne suis rien. Et comment vous naissez de rien ? Comment vous pouvez imaginer que vous ne venez de rien ?
1: Donc là, vous êtes en train de nous dire aussi par extension, enfin, je me permets de vous mettre, de vous orienter vers ce sujet un petit peu délicat, mais ça pose beaucoup de questions aussi. Votre livre, j'imagine, n'a pas été fait par hasard maintenant. C'est aussi que, on va en parler juste après notre petite page publicitaire, mais toutes les polémiques autour de la PMA, le fait de d'interdire l'accès aux urgences, etc. Ça doit vous faire bondir.
0: Ah bah, je suis dans le collectif d'Aînés sous X, nous sommes plus de 3000.
1: D'accord.
0: Et on milite. Et stop à cette folie. Stop. Il faut arrêter. Alors, il faut accompagner les mamans et militer pour une naissance dans la discrétion. Mais il faut s'arrêter.
1: Stop la pub, on se retrouve après, Hermadété. Quelle transition épouvantable. À tout de suite.
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1: Comment refaire confiance quand on a été abandonné ? C'est le sujet du jour dans cette émission En quête de sens. J'ai la joie et l'honneur d'en parler avec ma témoin du jour, qui est Armelle de Thé, qui a justement vécu l'abandon et le vrai, mais qui en a fait un livre, et surtout une vie merveilleuse. Merveilleux abandon, son témoignage aux éditions Jouvence. On parlait effectivement des nouvelles lois, tout ce qui est PMA, etc., et l'accès aux origines. Mmh. Il faut savoir, vous, et pourtant, ce qui est très étonnant dans cette société, juste qu'on s'arrête deux secondes là-dessus, Armelle de Thé, ce qui est très étonnant, c'est qu'on nous bassine avec plein de développement personnel dans tous les sens, avec la transparence, il faut parler, etc. Et puis de l'autre côté, on a des lois qui vont dans l'autre sens. Mmh. Hein. Ouais, dans le sens où on cancel culture, on annule tout, t'inquiète pas, tu sauras rien, mais tout ira bien avec... tu peux faire ce que tu veux de ton corps.
0: En fait, cette loi, elle est faite pour, en premier, protéger la maman de naissance. Ce qui n'est pas critiquable. Mmh. On est bien d'accord. Mais je pense qu'on peut trouver un compromis. On peut se dire qu'il faut protéger une femme qui, dans des conditions, on va dire souvent, ce n'est pas une belle histoire d'amour, quand vous en arrivez à abandonner votre enfant, c'est que vous-même, vous avez été abandonné, que vous-même, vous n'aviez pas certainement maîtrisé cette grossesse. Donc, vous avez besoin de vous protéger, peut-être, d'une famille compliquée. Je ne sais pas. Mais en tout cas, ce qui est sûr, c'est que ces femmes ont besoin d'être accompagnées, protégées. Et nous, on milite avec le collectif d'Aînés sous X pour ce qu'on appelle une naissance dans la discrétion. C'est-à-dire qu'une femme, elle a le droit de mettre au monde un enfant dans la discrétion de sa propre identité. Par contre, nous, on n'a pas à ce que on ne veut pas que ça soit discret pour nous. Nous, on a besoin de savoir. Donc, il faut la pousser à laisser une lettre,
1: ouais,
0: à expliquer ce qu'elle porte génétiquement. Parce qu'aujourd'hui, on a des gros problèmes. On a des gens qui vont faire des tests ADN parce que c'est interdit en France, parce qu'ils ont des maladies génétiquement transmissibles, qui veulent savoir quand vous avez un enfant, qu'est-ce que je porte. Et puis de dire, ben en fait, oui, cette femme, on la protège, elle accouche dans la discrétion, mais elle doit être visible pour nous, les enfants. On a besoin que notre mère de naissance soit visible. Voilà, qu'on puisse savoir qui elle est, parce que c'est elle qui nous a porté pendant 9 mois, c'est elle qui nous met au monde. Vous savez, en Polynésie, en Polynésie française, c'est matriarcal, ce sont les grands-mères qui accompagnent les jeunes femmes qui ne peuvent pas garder leur enfant. Et puis, en fait, c'est une histoire à trois. Il y a la grand-mère, la maman qui attend et les familles qui ont adopté. Et les familles qui adoptent, elles sont là le jour de la naissance, elles coupent le cordon et souvent, elles ramènent le bébé au bout de 2 jours. Pourquoi on ne fait pas ça en France ?
1: C'est merveilleux.
0: On peut se poser la question. Ouais. Voilà. C'est qu'en fait, je crois qu'autour de la table, pour l'instant, personne ne s'est posé toutes ces questions parce que ce n'est pas d'actualité. On s'en fiche un peu et on voit bien aujourd'hui à quel point la protection de l'enfance, on va dire, c'est la non-protection de l'enfance.
1: My goodness.
0: Tous les jours, on a des actus épouvantables. Il va falloir qu'on se mette autour de la table et qu'on réfléchisse en disant, faut mieux accompagner que réparer.
1: Je ne prétends pas, dites-vous, que mon chemin est le vôtre. Chaque bébé intérieur a sa propre histoire, ses propres blessures, ses propres résistances. Mais il y a quelques gestes simples qui m'ont aidé à amorcer ce dialogue intérieur. Le premier, dites-vous, est d'écrire. Pas pour construire un récit cohérent ou une belle prose, mais pour laisser venir ce qui vient. Écrire sans censure, sans objectif, sans relire immédiatement. Cette part de vous qui a tant à des choses à dire, qui a tant de choses à dire, que votre esprit rationnel n'a jamais eu la place d'entendre. Et ensuite, la deuxième, dites-vous, est de lui parler. La troisième, la plus difficile, dites-vous, est de cesser de la considérer comme votre ennemi.
0: Oui.
1: Ça, c'est votre sorte de petite recette que vous avez finalement concoctée.
0: Alors moi, j'ai une passion pour les mots. Je trouve que les mots ont un sens incroyable. Ils vous permettent... à une époque, je bossais à Europe 1, on invitait souvent Boris Cyrulnik. J'ai adoré quand il a dit un jour, vous savez, la violence, elle vient quand on n'a pas les mots.
1: Il l'a encore redit ici.
0: Quand on n'a pas les mots, on tape. Donc moi, j'ai une passion pour les mots. J'avais une mère qui parlait, qui quand le soir, on se couchait en faisant oui, du boudin, elle se mettait au bout de notre lit, elle disait, qu'est-ce qui se passe ? Dis-moi ce qui se passe, dis des mots. Elle disait tout le temps, la parole libère. Et moi, j'ai écrit ça dans mon livre. Puisque Dieu m'a donné le don de la parole, je me dois de l'utiliser tous les jours, quoi qu'il advienne, quoi qu'il se passe. Donc, c'est vrai que j'ai une passion pour les mots. Alors, j'étais dyslexique, jeune, parce que gauchère contrariée. Donc, vous imaginez je me suis un peu violentée pour me dire, allez, t'as le droit d'écrire. Donc oui, j'ai écrit et ça m'a fait beaucoup de bien. Et puis après, la deuxième, c'est ça, c'est l'honnêteté, c'est d'avoir le courage d'aller chercher au fond de vous, sortir de l'intello, sortir de tout ce que vont ces petites pensées qui tournent, et de descendre en soi. Alors moi, j'avais si j'ai des gens de ma famille qui m'écoutent, ça va me faire beaucoup rigoler, des parents ultra catholiques, une foi du charbonnier extraordinaire, mais j'avais ce côté-là où ça m'emmerdait. J'en avais pas envie. Je me disais, je suis avant tout un être cérébral. C'est ça qui va me sauver. Et puis en fait, à un moment, je me suis dit, c'est là après cette analyse, je me suis dit, mais il me manque une dimension. Et c'est ça que je veux passer comme message. Je suis descendue au fond de moi. Je suis allée chercher l'indicible, l'invisible, parce que je ne pourrais jamais savoir qui était ce petit fœtus. Je ne pourrais jamais savoir ce qui s'est passé pendant ces 6 mois, toute seule. C'est un mystère. Et j'ai donc décidé d'accepter ce mystère et de me connecter à qui dit mystère. Pour moi, dit indicible, dit sacré.
1: Ouais.
0: Et je me suis connectée à mon âme. Voilà, tout simplement. Et je pense que là-haut, mes parents doivent bien se marrer, parce que de l'ado qui disait « je ne veux pas aller à la messe le dimanche matin », et ben alors, on va pas dire, je ne suis pas une fana pratiquante.
1: Vous n'êtes pas une grenouille non plus.
0: Voilà, mais je prie, je me connecte à cette part divine et à ce côté extraordinaire qui est ce don de la vie. Et puis, ben, la troisième...
1: Oui, c'est ça qui m'intrigue le plus, évidemment. Et de cesser de la considérer, cette Martine, comme votre ennemi, votre bébé intérieur n'est pas là pour vous faire du mal. Et c'est vrai que même quand on n'a pas été abandonné, en fait, on est tous plus ou moins traversés hein, par ce genre de... j'aurais peut-être tant aimé être cette, une autre petite fille, qui ressemblait à je ne sais pas qui, enfin bref.
0: C'est ça.
1: C'est terrible,
0: mais oui, mais en fait, de lâcher avec cette projection normative qui passe votre vie quotidienne à vous bouffer. Alors, vous avez été en projection normative avec vos parents, à l'école, avec vos amis,
1: avec vos frères et sœurs,
0: avec votre conjoint, avec tout le monde. Mm-hmm. Et en fait, le fait d'écrire, de rentrer profondément en moi, de me pardonner, de tout l'orgueil que j'ai, dans laquelle je me suis vautrée en me disant « tu es Armelle de thé, c'est extraordinaire ». Et en fait, de retourner vers cet indicible et de se dire « cet indicible ne sera jamais… » Parce qu'en fait, le mystère fait très peur. C'est pour ça que j'ai marqué ça.
1: Le mystère fait très peur.
0: Quand vous ne savez pas qui vous êtes, vous ne le savez pas, vous non plus.
1: Non.
0: D'où vous venez, en fait de ce ventre. Et en fait, bah moi, ça me faisait très peur, parce que je me disais, forcément, ça ne doit pas être très joli, puisqu'on m'a abandonné. Mais en fait, non, c'est une merveille. C'est se connecter avec cet indicible et décider que ce petit être merveilleux que vous êtes, c'est votre meilleur ami. C'est lui qui détient la vérité. Quand vous venez au monde, moi, maman me disait souvent, quand je croisais un SDF ou que je faisais, oh, regarde, regardez, il est molle. Elle me dit, non, n'oublie jamais que ça a été un petit enfant extraordinaire, merveilleux, une petite créature pure, divine. Et c'est ça qu'il faut retrouver. Et en fait, c'est se dire que cette personne-là, c'est elle qui vous emmène vers la lumière. C'est pas le reste. Alors, je sais pas comment disent les psys. C'est cet être construit tous les jours qui, en fait, doit répondre à un diktat de la réussite, à un diktat de la beauté, à un diktat de l'intelligence, à tout ce qu'on peut imaginer. Non, c'est se reconnecter avec ce petit premier qui peut faire très peur, parce que vous ne le connaissez pas.
1: Ouais.
0: Et ce mystère, bah, ça fait peur. Mais en fait, il est source de beaucoup de paix et de joie. En tout cas pour moi.
1: Il y a quelque chose, Armelle, qui est étonnant, à la lumière de tout ce que vous venez d'évoquer. C'est un mot qui n'est pas sorti sur la table depuis le début de cette conversation. C'est le mot haine. Vous ne parlez pas de ni de vengeance, ni de ressentiment, ni de... Comment peut-on dire de sentiment de... d'injustice, d'une certaine façon. Vous n'en parlez pas. En tout cas, de haine, vous n'en parlez pas. L'avez-vous traversé, l'avez-vous ressenti?
0: Oui, j'ai été... Pardon, je me suis étranglée.
1: Oui, non, vous inquiétez pas.
0: J'ai été très haineuse envers moi-même.
1: Mais pas envers votre mère biologique.
0: Si, tout à l'heure, je vous ai dit un mot horrible. Je vous ai dit, hein.
1: Oui.
0: Je l'imaginais horrible. Je l'ai détesté. Je me suis dit, mais comment on peut faire un tel geste?
1: Oui.
0: Et puis, vous mettez au monde un enfant... Et là, vous êtes submergé de quelque chose qui vous... moi, ça m'a douché. Je me suis dit, mais bien sûr qu'elle n'a jamais voulu m'abandonner. Vous ne pouvez pas imaginer avoir eu un enfant pendant 9 mois dans votre ventre et vous dire que ce qu'elle a fait, elle a dû sauter de joie.
1: Voilà, non. Non.
0: Donc, en fait, la haine, je l'ai eue. Elle s'est retournée sur moi.
1: Oui.
0: Sur moi. Parce que...
1: D'où la haine de Martine, en fait, tout simplement.
0: Bah oui.
1: Il fallait bien haïr quand même quelque chose de cette histoire, quoi.
0: Oui, et puis bon, il y a un moment où, vous savez, tout adolescent doit détester ses parents pour partir, parce que vous ne quittez jamais ce que vous aimez. Donc évidemment, moi, ça a été assez dur, ce que j'ai dit à mes parents.
1: Ouais.
0: Je leur ai dit, mais qui vous êtes? De quel droit vous voulez être mes parents, puisque vous ne m'avez pas porté?
1: Ouais.
0: Parce qu'en fait, le droit du sang, il est en permanence dans votre vie quotidienne. Regardez, vous portez votre nom de jeune fille à vie.
1: C'est vrai.
0: D'accord.
1: C'est vrai.
0: Aujourd'hui, tous les enfants placés, il suffit qu'une maman envoie une lettre par an, il est renvoyé. En permanence, les juges veulent renvoyer l'enfant chez son parent de sang. Ouais. Parce que qu'est-ce qui prédomine? C'est le sang. Mmh. d'où le mot bâtard, d'où, enfin, voyez. Donc, en fait, moi, je passais mon temps à me dire, mais en fait, je me détestais parce que je n'étais pas du sang de mes parents. Et que je les adorais, que j'avais une admiration sans borne. Alors, le contexte aussi fait que vous avez envie de ressembler à cette femme qui est magnifique, d'une élégance incroyable et qui a toute l'intelligence de cœur de la magnifique famille dans laquelle elle vivait. Et je m'en voulais et je me détestais de ne pas être, en fait, cet enfant d'elle.
1: Ouais, tout simplement.
0: Ben voilà. Tout bêtement, parce qu'en fait, on vous dit, tu n'es de... En fait, moi, on me disait, ben, t'es pas sa vraie fille. Ben oui, oui.
1: C'est abominable.
0: Ben oui, c'est abominable. En fait, c'est pas ton vrai frère, c'est pas ta vraie sœur. J'ai été cultivée. Enfin, en fait, on vous cultive, la société dans laquelle nous vivons cultive le lien du sang qui est dominant. Je crois qu'on est l'un des derniers pays en Europe à dire que ce qui prédomine, c'est le lien du sang. Oui.
1: Et puis, j'allais vous dire aussi que la société, le monde est cruel. De toute façon, c'est une porte ouverte de dire ça. Mais, et c'est vrai que votre livre, on en parlait tout à l'heure, c'est vrai que c'est finalement, c'est une réflexion plus large que vous menez sur tous les petits abandons et les grands abandons, mais aussi les petits de la vie, puisque nous en traversons tous, c'est ce que je disais en début d'émission. Se sentir rejeté, abandonné, humilié, trahi, victime d'injustice, c'est notre quotidien à tous. Alors, le cultive-t-on un peu trop, pas assez, j'en sais rien, Armelle de Thé.
0: Non, je pense qu'en fait, alors, je vais enfoncer une porte ouverte, mais aujourd'hui, on est dans l'abondance, dans posséder. Mais moi, j'aime bien dire, si on abandonnait des choses, si on abandonnait déjà matériel, s'alléger, vider son sac à dos, ça fait partie de ça. Mais ce que j'ai écrit aussi, c'était... moi, je le veux universel. Je sais partir de ma petite histoire et aller vers l'universel. L'autre jour, j'avais une de mes amies au téléphone et je lui dis « Comment vas-tu ? » C'était l'anniversaire de la mort de son mari il y a 3 ans, qui est mort brutalement. Et elle me dit « Je suis dans une colère. » Je lui dis « Ah bon ?» Elle me dit « Tu sais, je me suis sentie abandonnée par mon mari. » Et oui, parce que quand quelqu'un meurt, vous pouvez le sentir comme un abandon.
1: Absolument.
0: Voilà, après, quand vous voyez votre adolescent qui vit sa première histoire d'amour et qui se fait plaquer, ben, ils se sont abandonnés. En fait, l'abandon, il prend plein de visages. Un licenciement, vous donnez tout à votre boîte. Vous lui donnez tout pendant 10 ans, pendant 5 ans, puis un jour, clac, du jour au lendemain, on vous vire. Bon, en fait, on vous abandonne sur le bord de la route. Donc pour moi, l'abandon, il prend plein de visages, mais il fait partie de la vie. Il fait partie.
1: Qu'est-ce qu'il faut en faire en règle générale?
0: Eh ben, dans abandon, il y a donner et il y a don. Il vous apporte forcément quelque chose. Alors, ça aussi, c'est très facile à dire aujourd'hui, mais il faut se laisser traverser parce que l'abandon va vous donner. De toute façon, la vie, pour moi, ce ne sont que des étapes. Vous passez d'une étape 1 à une étape 2 à une étape 3, et à chaque fois, vous y laissez un petit quelque chose.
1: Un petit quelque chose, ça veut dire que ça fait mal.
0: Bah oui. Et bon, alors, vous y laissez quelque chose de joli. Vous voyez, c'est... Mais vous devez forcément abandonner des choses dans votre vie pour avancer. C'est des petits renoncements qu'on doit tous faire. C'est la perte.
1: Sinon, on tourne dans sa roue.
0: Oui, on tourne dans sa petite roue et on est persuadé qu'en gardant, on va aller mieux. Non, c'est lâcher, abandonnez-vous. Et puis, de toute façon, le matin, il faut bien s'abandonner à la vie. Vous ne savez pas ce qu'elle va vous proposer dans les minutes qui vont venir. De toute façon... Même physiquement, vous tombez malade, il faut s'abandonner dans la confiance de ce que va vous dire le médecin. En fait, on est dans une société où on vous demande que de prendre, de garder, de posséder. Moi, j'étais très comme ça, vous voyez, à 40 ans, c'était formidable, j'avais tout.
1: Très belle carrière.
0: Enfants, mon c'est chien, ça. Ma voiture, mon machin, vous voyez, j'avais tout. Puis en fait, c'est pas forcément ça qui vous rend heureuse.
1: Mais je suis pas heureuse.
0: Je l'étais, mais j'étais sûre. Alors, bon, évidemment, j'étais sur un seul pied parce qu'il me manquait mon autre moitié.
1: Oui.
0: Mais je croyais que de réussir et de posséder, c'était ça. Et en fait, aujourd'hui, je vais vous dire, je suis d'une paix intérieure parce que je m'abandonne à la vie. Je m'abandonne à la vie et je me dis, allez. Et c'est ce que me disait mon père, je ne comprenais pas à l'époque. Il me disait, confiance. Je dis, ouais, ça va, la confiance, la confiance. J'étais terrorisée, en fait, de vivre. Je crois qu'on est entouré de gens terrorisés de vivre. Donc, on passe notre temps à posséder des choses en ayant trop peur de les perdre.
1: Il y a quelque chose qui m'a beaucoup rassurée dans votre livre. Vous dites, me raconter m'a permis de prendre conscience que le parcours de tout être est séquencé de temps forts et de périodes plus difficiles, que notre route est, quoi qu'il arrive, toujours cohérente. Alors que moi, de prime abord, si vous voulez, je me dis souvent, oh là, c'est pas cohérent, ça va pas droit, c'est comment le ciel peut permettre que je vive, traverse ça, cet orage-là, mais j'ai rien fait pour, j'ai tout fait bien, etc., etc. Et vous, vous dites si, c'est cohérent. Si.
6: Parce qu'on en revient toujours, à l'indicible.
1: Elle n'a pas compris, Montesquieu, elle n'a pas compris.
6: Mais si, vous allez comprendre. On en revient à l'indicible, on en revient au mystère. On en revient à s'abandonner. On en revient à se dire, je ne maîtrise pas. Mais pour qui on se prend?
1: C'est-à-dire, c'est un message, c'est quoi? Oui. Un message du destin ou de Dieu qui nous dit...
6: En fait,
1: gros,
6: ça vous emmène quelque part, parce que dans toute chose, il y a quelque chose à découvrir. Dans toute chose.
1: Dans toute chose.
6: Voilà, dans toute chose.
1: Même dans le pire?
6: Oui. Oui. Ben oui, même dans le pire. Alors, c'est terrible ce que je dis, parce que je pense que pour des gens qui nous écoutent, là, ils sont au fond du trou.
1: Ouais.
6: Mais vous n'avez pas choisi ce que vous allez vivre. Personne, un matin, se lève en disant, ben là, j'aimerais bien me faire renverser par une voiture. Je vais en apprendre quelque chose, vous voyez. Mais déjà, vous arrivez sur cette terre. Vous venez vous incarner pour vous transcender. Donc, en fait, l'abandon, qu'est-ce qu'il y a de plus formidable? Ben, c'est pour vous apprendre la transcendance, parce qu'il a bien fallu accepter. Et en fait, vous passez votre temps à croire que vous maîtrisez. Mais on ne maîtrise rien. On a juste à essayer de se dire, allons voir ce que la vie nous donne, et espérons que ça soit formidable, et ça va l'être.
1: Bon, il y en a comme un qui maîtrise en régie, c'est voilà. Guillaume. Bébé comme la vie, France Gall, à tout de suite.

0: voilà, de retour dans cette émission en quête de sens. Comment refaire confiance quand on a été abandonné, comme Armelle de Tékifé. On ne peut plus confiance à la vie, mais c'est un gros boulot, un gros et grand travail et long travail. Je vérifie toujours, vous savez, des slogans, des livres qu'on reçoit comme ça, des témoignages. Oui, du jour au lendemain, ma vie fut bouleversée, etc. En fait, non, ça se fait. Il y a peut-être des déclics par moment. Mais en fait, j'imagine Armelle de Tékifé, voilà, il faut quand même dire aux auditeurs et aux auditrices, parfois qui s'impatientent, qui sont, vous l'avez dit, parfois au fond du trou, qui sont dans la maladie, qui sont dans une situation où il n'y a que des impasses, en tout cas, apparemment. Il faut du temps, parfois.
1: Mais oui, et puis la vie, elle n'est pas un longue-fleuve tranquille. J'ai et marqué non. que dans mon bouquin, la ville était une hyène déguisée en chinchilla.
0: Chinchilla, ouais. Hein,
1: voilà, elle aime bien nous... Elle aime bien nous faire croire qu'elle va nous rendre hyper heureux.
0: Ouais.
1: Mais bah bon, c'est pas un feu d'artifice tous les jours. Moi, ça n'a pas été un feu d'artifice, ça a été compliqué. Peut-être que demain, je vais en baver. On ne sait pas. Voilà. C'est en fait, moi, mon message, c'est vraiment de dire, on ne maîtrise pas. La seule ouais. chose qu'on peut maîtriser, c'est de décider ou de sentir au fond de soi ce bonheur de vivre. Et tous les gens qui tombent malades, tous les gens qui ouais. vous disent... Waouh, qu'est-ce que c'était bien avant. J'en avais pas conscience. Et moi, même le matin, quelquefois, je me lève, je me dis, je me suis fait piquer par des moustiques, je râle. Et je me dis, Armelle, redescends en toi. Retrouve cette joie de vivre. Et c'est souvent de regarder, voilà, du bon côté et de se dire, allez, ouais, aujourd'hui, j'ai 2-3 rendez-vous qui me cassent les pieds, mais j'y vais. C'est la résilience, vous voyez, c'est ce que dit Boris Cyrulnik, qui dit... Ben voilà, ma vie, c'est un disque dur. Et dans le disque dur, il y a tout ça.
0: Ouais.
1: Soit je décide de tous les jours ressasser, de tous les jours me dire, j'ai été abandonnée, j'ai été violentée, j'ai été... Ou alors, qu'est-ce que j'en fais? Alors, je n'aime pas dire, ça m'apprend plus, il ne faut pas avoir eu un deuil pour... Non, qu'est-ce que j'en fais? Est-ce que je décide de regarder du côté de la lumière ou est-ce que je décide de passer mon temps à ressasser ce que je ne pourrais jamais changer? Voyez, ça, alors moi j'adore dire aussi, vous n'avez pas choisi vos parents, Marie-Ange.
0: Non.
1: Je n'ai pas choisi, personne n'a choisi ses parents. J'aimerais bien qu'on remette ça dans le débat, parce qu'aujourd'hui il y a une pression colossale sur tous les parents.
0: C'est bien vrai.
1: Non mais
0: c'est vrai.
1: Personne ne choisit ses parents. Je l'ai encore dit l'autre jour à une journaliste du Progrès, elle était morte de rire, elle me dit, ah bah oui, je n'avais jamais réalisé. Donc c'est pas parce que vous avez des parents adoptifs, mortifères, ils seront encore... Alors, c'est atroce, ils sont... Mais on ne pourra jamais garantir à un enfant qu'il sera face à des adultes parfaits. Ça n'existe pas.
0: Et ça, il faut leur dire.
1: Eh bien oui.
0: Ils le voient, de toute
1: Mais
0: façon.
1: Mais oui. Et c'est dire, la première personne que tu dois respecter, la première personne que tu dois écouter, c'est toi. Et c'est prévenir que, en fait, vos parents vont... Beaucoup de parents vont tout faire pour vous aimer... Mais quelquefois, ça ne va pas forcément être formidable. Personne n'a des parents formidables et personne n'a des parents... Voilà, moi, je trouve qu'aujourd'hui, on essaye de dire « Oui, on va tout régler ». Non, c'est d'abord éduquer. C'est, oui, on pourra faire toutes les lois qu'on veut. Il y aura toujours des enfants qui seront maltraités. On pourra faire... Vous voyez, c'est comment on arrive à ce qu'il n'y ait pas de maltraitance. Comment on éduque nos enfants. Parce que là, aujourd'hui, je suis beaucoup plus, moi, partisane de regarder demain... Comment on construit notre société de demain, que plutôt revenir toujours
0: comment
1: en arrière.
0: Comment on arme nos enfants.
1: Voilà, comment on arme nos enfants.
0: Comment on arme nos enfants.
1: Déjà, alors, leur donner une dimension autre que physique
0: et du boulot,
1: narcissique.
0: Hein. Oh là là.
1: Moi, j'aime dire que nous avons trois dimensions, corps, âme, esprit. Et je crois que ce mot âme... est assez oublié. On n'est pas obligé de l'encarter dans une religion, mais dire que nous avons une part indicible, que nous sommes un petit être extraordinaire qui vient sur cette terre pour s'incarner et se transcender, ça ferait peut-être beaucoup de bien. Et puis, de dire à nos enfants que ce n'est pas parce qu'ils vont avoir le plus beau des métiers, gagner plein d'argent, être dans la décroissance de soi-même, être dans la décroissance de cet homme surpuissant. On va à l'inverse, parce que moi, je suis terrorisée par ce que je lis. On va pouvoir choisir le QI de son enfant, on va pouvoir y mettre une carte. En fait, on est toujours, toujours dans la performance. Et moi, je pense qu'aujourd'hui, à armer nos enfants, c'est le respect de soi-même. Déjà, quand vous respectez votre propre personne, je pense que vous agressez moins les autres.
0: Ouais.
1: Moi, j'étais très, très, très colérique.
0: Oui, c'est ce que vous parliez tout le temps, vous étiez très colérique.
1: Et aujourd'hui, j'ai retrouvé cette humanité. J'aime dire que Martine est ma part d'humanité que j'avais volontairement ou inconsciemment oubliée. Je suis plus douce En fait, si vous êtes doux avec vous, vous êtes plus doux avec votre voisin. Et c'est apporter un peu de douceur, je pense, et apporter de... Oui, et dire qu'une vie est merveilleuse et qu'elle n'est pas là pour réussir. On n'est pas là pour réussir.
0: C'est drôle parce que vous parlez de votre voix à un moment donné dans votre livre. On vous reprochait d'avoir parlé trop fort, de l'ouvrir, quoi.
1: On a passé mon temps
0: de chute. Ça vous a peut-être sauvé, finalement. C'était une façon d'exister et de crier.
1: Bah j'existe. Oui. Bah, je crois que mon premier cri, je le dis, « Au secours, je suis en vie. » Je crois que je me suis dit ça. « Au secours, je suis en vie. »
0: Qu'est-ce qu'on fait avec ça ?
1: Qu'est-ce qu'on fait avec ça ? J'ai été abandonnée, on ne veut pas, mais merde, je suis quand même en vie. Non, mais... Ah ben oui.
0: Ouais. Et ben maintenant, quand on voit ce que vous êtes devenue... Histoire de boucler la boucle, enfin, oui. L'émission n'est pas tout à fait finie, il reste encore 2-3 minutes. On a mis Dieu sur la table, mais Dieu c'est qui pour vous aujourd'hui, Armel de Thé, finalement ?
1: Vaste question. C'est ce mystère, de ce grand tout qui nous entoure, de ce tout petit, petit qu'on ne peut pas voir, de ce voyage qu'on doit faire intérieur, extérieur, ce pourquoi nous sommes là. Je crois qu'il y a beaucoup de choses qu'on ne comprend pas. Et c'est ce mystère auquel j'aime croire. Et j'aime me dire qu'il m'accompagne parce qu'il me connecte avec moi-même. Voilà. Pour moi, Dieu, il est auprès de moi dès qu'il me ramène à moi et qu'il arrête de et qu'il me dit « Reviens à l'intérieur de toi. Tout est en toi. »
0: Il vous a aidé à combien de pourcentage ? C'est très moche, mais c'est pas grave. J'assume la question.
1: Alors, c'est pour ça qu'il a été acteur. Pas beaucoup pendant des années.
0: D'accord.
1: Mais en fait, tout le temps. Mais en fait, tout le temps.
0: Sans lui, vous seriez pas devenu.
1: Ah bah alors, j'aurais eu.
0: Malgré la psychanalyse.
1: Non, mais le nombre de fois où j'ai eu envie de mourir. Parce que, en fait, n'être qu'un corps ou qu'un esprit, ouais. Ça n'allait pas. Parce que de toute façon, c'était jamais assez bien. Ouais. Je n'aurais jamais pu ressembler à maman. J'aurais jamais pu ressembler à mon père. Je ne peux pas être de leur esprit. Ouais. Je ne suis pas venue d'eux. Bah, en fait, je tournais en rond.
0: Dieu vous a sauvé, d'une certaine façon, ou pas ?
1: Alors, je ne sais pas si c'est Dieu.
0: La foi, je ne sais pas.
1: Mon âme.
0: Votre âme.
1: Me reconnecter avec mon âme m'a sauvé. Et j'aime dire, la vie m'avait abandonnée. Aujourd'hui, je m'abandonne à elle parce que je ne me suis pas abandonnée.
0: Waouh.
1: Voilà.
0: C'est beau ce que vous dites.
1: Oui. Et je dirais aujourd'hui, pour la première fois, je m'aime profondément pour ce petit bébé que j'ai été, pas pour ce que je renvoie.
0: Ouais.
1: Mais en fait, je m'aime. Je m'aime parce que je suis un être de Dieu.
0: Ça veut dire que c'est possible. Vous êtes la première personne en 6 ans que je reçois qui dit ça.
1: Je m'aime. Oui. Je m'aime, mais pas bêtement. Hein. Ouais. Pas dire, oh là là, je suis formidable. Non, j'aime être en vie.
0: Ouais.
1: J'aime être ce que j'ai traversé. Et c'est, voilà, j'espère que je vais avoir l'occasion d'en témoigner beaucoup. On a tous le droit de s'aimer. On est tous... En fait, tout être est merveilleux.
0: Ouais. Et vous dites d'ailleurs, l'objectif, c'est pas de faire, c'est de trouver de la merveille. Je l'ai noté sur ma feuille, ouais. On m'avait dit ça entre deux portes.
1: Ouais, ouais.
0: Trouver de la merveille, c'est déjà pas si mal de retrouver de la merveille dans la vie.
1: Moi, je me pose
0: même
1: souvent...
0: Même s'il fait 50 degrés.
1: Oui, dans ce monde où tout est très noir, je me dis, quand est-ce que ça a merdé pour que tous ces gens deviennent ça ? Ils ne sont pas nés comme ça. C'est fou, ne jamais oublier, nous sommes tous des merveilles qui venons au monde. Voilà, moi, je voyais quand j'ai devenu grand-mère, cette émotion de voir ce petit Georges, à qui je dédicace d'ailleurs le bouquin. Mais quelle merveille !
0: En tout cas, ça donne des ailes, hein, je vous le disais. Mais avant et après, encore plus, de s'envoler avec vous, Armel de Thé, vers les merveilles de la vie et de la vie, la vraie, pas la vie éthérée à la Walt Disney.
1: Ouais.
0: Merci, merveilleux abandon à lire sur la plage et ailleurs. Récit d'une expérience humaine et universelle, je le confirme, chez Jouvence. Merci Armel de Thé.
1: Merci Marie-Ange.
0: Et à bientôt, j'espère.
1: Et
0: bon été.
1: Bien sûr.
0: Je remercie aussi Guillaume Nougaret pour la réalisation, Jessica Vigny pour l'excellente préparation. Très bonne journée à tous.

0: Après ces quelques notes de musique, comme chaque jour sur RCF Notre-Dame, nous intéressons à l'histoire.
1: Ce jour dans l'histoire.
0: Aujourd'hui, nous sommes le 29 juin. Jugé par les grands du royaume beaucoup trop faible pour faire face aux Vikings, le roi des Francs, Charles III, l'héritier légitime de Charlemagne, est remplacé sur le trône par le comte de Paris, Robert Ier. Ce dernier est sacré le 29 juin 922 à Reims. Il mourra moins d'un an plus tard. Son gendre, Raoul, le duc de Bourgogne, lui succédera. Et à la mort de ce dernier, la couronne reviendra aux Carolingiens qui la conserveront jusqu'en 987, la date de l'élection du Capet comme roi. Il s'agit du petit-fils de Robert Ier. Président du Chili depuis 1970, Salvador Allende tente de mettre en place un État socialiste de façon non violente et légale. Allende connaît une tentative de coup d'État le 29 juin 1973.
2: Il était 9h lorsque plusieurs chars lourds ont pris position autour du palais présidentiel de la Moneda. Environ un régiment armé de pistolets mitrailleurs et mortiers occupait la vaste place qui entoure l'édifice. En fait, l'attaque elle-même n'a jamais dépassé le périmètre du centre de la ville. Les insurgés n'ont tenu en effet qu'à s'attaquer au palais présidentiel, laissant de côté des édifices stratégiques tels que la radio ou la télévision. Après 2 heures de combat autour du palais, les insurgés ont abandonné la lutte, se rendant compte que le reste de l'armée, loin de l'appuyer, organisait une contre-offensive.
0: Une nouvelle tentative pour renverser Allende aura lieu le 11 septembre 1973. Elle sera menée par le général Pinochet, soutenu par les États-Unis. Pinochet instaura une dictature militaire, Allende se suicidant dans son palais présidentiel. Une grande première. Les quelques centaines de propriétaires de téléviseurs peuvent découvrir le 29 juin 1949 à 21h le premier journal télévisé.
3: La petite équipe ne dispose pour ses reportages que d'un véhicule, une vieille Jeep, récupérée au surplus de l'armée américaine. Aussi, faute de temps, le terrain d'investigation est-il souvent limité aux environs immédiats des bureaux de la rue Cognac-Jay.
0: Pierre Tchernia, pionnier du journal télévisé.
4: À 9h du soir, on faisait un quart d'heure d'actualité composé de sujets que nous tournions avec des caméras d'amateurs 16 mm. Et le soir, on projetait notre pellicule avec une illustration sonore et puis on y allait.
0: Le journal est diffusé 3 fois par semaine jusqu'au 25 juillet, puis s'interrompt pendant la pause estivale avant de devenir quotidien à partir du 2 octobre 1949. C'est seulement en 1957 qu'il adoptera définitivement l'horaire de 20h.
1: Ce jour dans l'histoire.
0: Du côté de la culture, c'est le 29 juin 1900 que naissait Antoine de Saint-Exupéry, aviateur. En parallèle à cette carrière, il devient journaliste et sort son premier roman inspiré de son expérience d'aviateur en 1929, c'est Courrier Sud. Son roman le plus célèbre, Le Petit Prince, est publié en pleine guerre à New York en 1943 et arrive en France en 1946. Antoine de Saint-Exupéry disparaît en 1944 lors d'une mission aérienne. Et puis c'est le 29 juin 1972 que nous quittait Bobby Lapointe, auteur, compositeur et interprète. Il est surtout connu pour ses chansons parsemées de calembours et de contes pétris. Il était né en 1922.

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1: 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Cette semaine, pas de journal de Radio Vatican, en lieu et en place. Je vous invite à retrouver Pauline de Torsiac pour l'actualité chrétienne.
2: Et Pauline, malgré la chaleur, ils étaient près de 4000 opposants à la loi sur la fin de vie rassemblés hier, place de Fontenoy à Paris.
3: Oui, une grande manifestation contre l'euthanasie s'est déroulée à quelques jours du vote du texte sur la fin de vie à l'Assemblée. Ce rassemblement avait pour objectif de convaincre les derniers députés qui s'interrogent. Parmi les organisateurs de l'événement, les associations familiales catholiques, les éligibles ou Alliance Vitale, le mouvement se voulait apartisan, apolitique et aconfessionnel. À noter que samedi, les députés ont achevé l'examen de la proposition de loi sur la fin de vie et ils ont exclu d'insérer une clause de conscience pour les établissements privés, notamment les établissements catholiques, confessionnels.

0: Exactement, le samedi 26 septembre, le pape célébrera une messe à Paris sur la place de la Concorde et les Champs-Élysées. Selon le diocèse de Paris, cette messe géante devrait attirer 500 000 personnes. La veille, vendredi soir, une grande rencontre avec des jeunes est également prévue au Stade de France. Monseigneur Ulrich, l'archevêque de Paris, a souligné sa volonté d'accueillir Léon XIV dans des enceintes et des points symboliques de Paris et de la France, qui manifestent la joie de tout un pays et de sa capitale de se porter à sa rencontre. Après Paris, où il rencontrera Emmanuel Macron, Léon XIV doit se rendre à Lourdes, où il célébrera une messe en plein air le dimanche 27, puis en Moselle lundi 28, où une autre messe est prévue à la cathédrale de Metz, justement.
1: Léon XIV a convoqué les cardinaux à Rome pour le deuxième consistoire de son pontificat.
0: Les 241 cardinaux se sont retrouvés pour deux journées d'échange. Au cœur de la réflexion, la synodalité, réforme de gouvernance engagée par son prédécesseur, Léon XIV, a insisté sur le fait que la synodalité ne doit pas être comprise comme une méthode organisationnelle ou une succession de réunions, mais bien comme une manière d'être Église. Le pape a donc demandé aux cardinaux de promouvoir la mise en œuvre du processus synodal dans leurs églises particulières en favorisant une compréhension authentique de celui-ci.
1: Le Venezuela n'avait pas connu une telle catastrophe depuis plus d'un siècle.
0: Un double tremblement de terre d'une puissance rare a fait près de 1500 morts, des milliers de blessés et 50 000 disparus dans le nord du pays en fin de semaine dernière. Des dizaines d'immeubles se sont effondrés, la cathédrale de Caracas a été touchée, une douzaine d'autres églises. Pour Thomas Oswald, journaliste à l'aide à l'église en détresse, cette catastrophe est lourde de conséquences au Venezuela en proie à une crise économique sans précédent.
2: Il y a près d'un tiers de la population qui a quitté le pays depuis 5-6 ans. Vous représentez ce que c'est qu'un tiers de la population qui s'en va. Et comme toujours dans ces cas-là, le tiers qui part, ce sont les personnes les plus mobiles, donc celles qui ont les meilleures compétences, le plus de possibilités de bouger. La situation dans les hôpitaux vénézuéliens est catastrophique et elle l'était avant même le séisme, puisque les médecins, le personnel de santé bien formé, pour une grande partie d'entre lui, étaient déjà partis dans d'autres pays, évidemment. Donc les hôpitaux étaient déjà dans un très mauvais état avant même qu'il y ait le séisme. À cela s'ajoute la crise à Cuba qui fait que les médecins traditionnels qui venaient habituellement depuis Cuba pour aller au Venezuela ne sont plus là. Et donc, on a un manque de personnel de santé qui est criant.
1: Et Pauline, l'aide à l'église en détresse appelle à la prière pour le peuple vénézuélien.
0: Oui, l'AED se mobilise aussi aux côtés de l'église locale pour venir en aide aux populations sinistrées qui ont tout perdu dans ce tremblement de terre.
2: Les églises ouvrent leurs portes, les paroisses ouvrent leurs portes à tous les réfugiés, ceux qui ont perdu leur maison. Ils ont perdu complètement ce qui leur tenait lieu d'habitation et donc il faut les accueillir. Le Venezuela, avant même le séisme, était déjà un pays prioritaire pour notre association, entre autres. Il y a d'autres associations qui avaient bien conscience de l'urgence dans laquelle se trouvait la population. Là, c'est d'autant plus le cas. Et on fait maintenant de l'aide d'urgence, qui n'est pas normalement le travail de l'aide à l'église en détresse, mais comme on a des prêtres, des évêques, des religieuses qui sont nos partenaires sur place et avec lesquels on a l'habitude de travailler, qui nous disent « on a besoin absolument d'une aide d'urgence maintenant », eh bien on leur fait parvenir de l'aide d'urgence de type des kits d'hygiène, des kits de premiers soins, de l'aide alimentaire, parce que c'est de ça qu'on a besoin maintenant.
0: Léon XIV qui a rappelé sa proximité spirituelle avec toutes les personnes touchées par cette tragédie hier à l'issue de l'Angélus. Léon XIV qui a également envoyé une aide d'urgence de 100 000 euros au Venezuela via l'aumônerie apostolique, Pierre Hugues.
1: Et Pauline, ce week-end, à l'occasion de la fête de Saint-Pierre et Saint-Paul qui est célébrée aujourd'hui, eh bien, il y avait des ordinations un peu partout en France.
0: Oui, ils sont 84 à recevoir le sacrement de l'ordre contre 90 l'an dernier. 66 d'entre eux seront des prêtres diocésains, si ajoute 39 religieux aux membres de communautés, dont 21 sont incardinés dans un diocèse. Côté communauté et congrégation, la communauté Saint-Martin reste la plus dynamique avec 10 nouveaux prêtres devant les Augustins de l'Assomption et la communauté du Chemin Neuf. La province ecclésiastique de Paris arrive en tête avec 18 ordinations. Celle de Marseille suit avec 14 ordinations.
3: L'actualité chrétienne tout au long de cette semaine à la place du journal de Radio Vatican sur RCF Notre-Dame. Rendez-vous à retrouver également dans la matinale présentée par Pierre-Hugues Dubois. Nous parlons à présent en culture, toujours extrait de la matinale de Pierre-Hugues.
4: Bonjour Jean.
5: Bonjour Pierre-Hugues.
4: Et c'est une chronique toute fraîche que vous avez choisie avec un mot qui, en fonction des températures éprouvantes qui ont sévi, nous donne de l'espoir. Il s'agit du mot rafraîchissement. Alors évidemment, on pense surtout aux températures, mais vous m'avez dit, je crois,

0: que ce n'est pas forcément l'origine du mot. Vous nous racontez tout ça, Jean ?
1: Eh bien, avec grand plaisir, cher Pierre-Hugues. Alors, tout d'abord, s'agissant du rafraîchissement, constatons que l'on a affaire à un mot très long, hein, 16 lettres, 18 d'ailleurs jadis, lorsque rafraîchissement s'écrivait avec deux F, pas d'accent circonflexe sur le premier I, mais un S qui le suivait. Alors de fait, ce long mot est attesté depuis le XIIIe siècle en tant que refroidissement de l'atmosphère, mais l'on s'en doute qu'il vient de l'adjectif frais, hein, qui a donné fraîchir, rafraîchir, puis rafraîchissement. Alors pour une fois, ce mot si utile, eh bien, n'est pas issu du latin, mais du germanique occidental. Ah oui. Le francique

0: Bien fraîche, et la fraîcheur d'un bouquet de lilas pour toutes les dames qui nous écoutent. Hein.
1: Le rendez-vous culture de la matinale présenté tous les jours par Pierre-Hugues Dubois. Très belle fin d'après-midi à tous à l'écoute de RCF Notre-Dame.

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2: Bonjour à tous, merci d'écouter Proposition littéraire. Aujourd'hui, je vous présente un roman pour ados et jeunes adultes qui s'appelle « Au rythme de nos cœurs » et se classe dans la catégorie « Romance ». L'autrice est Anne-Sophie Chauvet. Elle est éditrice de livres jeunesse et maman de 4 enfants. Elle vit à Bordeaux et elle a commencé à écrire pour ses enfants, justement, notamment la série qui s'appelle « Les 4 aventuriers » et où les enfants ressemblent un peu à ses propres enfants. Elle a écrit également la série « La colo du lac » pour les plus petits. Ce livre « Au rythme de nos cœurs » est en fait une réécriture du célèbre roman « Orgueil et préjugés » de Jane Austen, qui est ici transposé de nos jours dans un village de bord de mer en France. Nous suivons une famille de 5 filles qui assistent à l'arrivée d'une riche famille dans le village. Pourquoi lire ou acheter ce livre ? Comme le titre l'indique, ce livre a un rythme assez lent. Il va plutôt creuser les sentiments des héroïnes et des héros d'ailleurs, avec leurs a priori, tous les malentendus qu'il peut y avoir dans la communication. On a des personnages qui sont bien décrits avec leurs qualités mais aussi leurs défauts et on rentre vraiment dans leur vie quotidienne. C'est très actuel, c'est-à-dire que, évidemment, contrairement à Orgueil et Préjugés, on ne va pas avoir de longues discussions et de lettres, mais plutôt, bien sûr, des échanges de SMS ou des échanges par personne interposée avec des appels longue distance, tout ce genre de choses. La notion également de consentement est abordée par rapport aux héroïnes et à leurs amoureux. Donc ça, c'est quelque chose qui est très dans l'air du temps, qui peut permettre à des toutes jeunes filles de savoir se positionner. Ça se lit rapidement, c'est facile à lire. Et il n'y a aucune scène, entre guillemets, gênante, comme diraient les ados, c'est-à-dire aucune scène crue ou quoi que ce soit. Donc, pour les mamans, aucun souci d'offrir ce livre ou de le laisser lire à leur fille. C'est vraiment à mettre entre toutes les mains. C'est une collection cœur à cœur que propose cette maison d'édition MAM. Et l'idée est d'avoir de la romance bienveillante, parce que bien sûr, aujourd'hui, il y a beaucoup de romances un petit peu choquantes qu'on peut retrouver dans les librairies, qui se lit d'ailleurs beaucoup, que les jeunes filles peuvent se passer de l'une à l'autre. Et en tant que maman, je sais que ça peut être inquiétant, parce qu'on ne sait pas toujours quelles sont les scènes qui vont être présentées dedans et si elles sont à mettre entre toutes les mains. Alors, je vais vous lire un petit extrait. Alice mit un moment à s'endormir ce soir-là. Les événements de la journée lui revenaient par salve et elle essayait de les classer, de les cataloguer pour mieux comprendre ce qu'elle ressentait pour William. Allongée sur le dos sans bouger pour ne pas risquer de réveiller Clémentine qui dormait du sommeil du juste dans le lit voisin, elle fixait le plafond sur lequel flottaient des rayons de lune. Elle était en train de tomber amoureuse de lui. Elle s'en était rendue compte quelques heures plus tôt au belvédère. Elle avait pris conscience du fait qu'elle voulait passer ses journées à rire et parler avec lui, qu'il lui avait cruellement manqué pendant ces longs mois. Lorsqu'elle était avec lui, elle était vraiment elle-même. Il avait l'air de lui avoir pardonné la gifle qu'elle lui avait assénée et qu'elle regrettait tant, même s'il n'avait rien dit. Mais qu'éprouvait-il pour elle ? Il s'était montré amical, prévenant, charmant toute la journée, mais il l'était tout autant avec Clémentine, sa sœur, ou même avec Mrs. Hudson Smith. Elle sentit son cœur se serrer une nouvelle fois. Était-elle passée à côté de quelque chose ce jour-là à la gare ? Non, décida-t-elle en se retournant d'un bond pour agripper son oreiller. Cela n'aurait mené à rien, puisqu'elle ne connaissait alors pas réellement son caractère. Les regrets ne servaient donc à rien une fois de plus. Donc, vous pouvez retrouver ce livre « Au rythme de nos cœurs » d'Anne-Sophie Chauvet aux éditions MAM. à la librairie Le Bon Grain, dans la maison diocésaine à Angoulême.
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5: Bonjour. Publié en 1923, Le blé en herbe est certainement le roman de Colette le plus célèbre. Le voici aujourd'hui adapté en bande dessinée par Laura Carpentier pour le compte des éditions Sarbacane, sous le même titre éponyme Le blé en herbe. Deux adolescents amis qu'on croirait frères et sœurs, Phil et Vinka, se retrouvent chaque année sur la côte bretonne. Pourtant, pour la première fois, tout semble avoir changé entre les deux, car ils ont grandi et ils se regardent différemment. En fait, c'est l'amour qui s'éveille en eux et la découverte de l'autre qui va bousculer finalement leur certitude, surtout quand la mystérieuse Madame Dalleret va faire irruption dans la vie de Phil, éveillant un désir aussi trouble qu'inattendu. Cela faisait longtemps que Laura Carpentier avait envie de cette adaptation et ça se voit dans le souci porté à l'image où les couleurs de l'été sont présentes là à chaque page et qui rayonnent du bleu de la mer ou de celui du ciel, remplaçant les descriptions de Colette par des images vaporeuses aux couleurs douces comme une fin de journée. Laura Carpentier rend un hommage d'essence à la prose de Colette qui ne l'aurait certainement pas renié. C'est beau, c'est troublant, toujours un peu sulfureux donc avec Colette, mais au final, c'est 144 planches remplies d'une beauté toute respectueuse pour l'ouvrage de Colette sont une véritable réussite. Le blé en herbe donc de Laura Carpentier est à lire aux éditions Sarbacane. Amateur de polar et d'intrigues tarabiscotées, cet album est pour vous. Ça s'appelle The Puzzle Game. C'est signé Anna au scénario et Denis au dessin, le tout aux éditions Le Lombard. De facture classique mais prenante, The Puzzle Game porte finalement très bien son nom, tant l'intrigue, fort bien construite comme la narration d'ailleurs, nous embarque loin, nous égare, nous balade tout du long de ces 144 planches aux couleurs soignées de Léa Chrétien. Il est question d'un écrivain dévasté par la mort de sa femme, tué par un mystérieux tueur masqué. 3 ans plus tard, notre romancier, qui vit désormais reclus et accablé, se voit à nouveau projeté sous le feu des projecteurs à l'occasion de la réédition de son premier roman, ce qui va amener notre héros à vivre de nouvelles aventures qui ne sont pas sans rappeler son triste passé. Agrémenté d'un dessin réaliste classique où l'efficacité de la mise en planche brille à chaque plan, ce scénario tendu et angoissant trouve ici une illustration à la hauteur, d'autant plus que les couleurs vives et subtilement dégradées jouent parfaitement leur rôle, renforçant les tensions, le suspense et in fine le frisson. Bref, The Puzzle Game est un polar puissant, classique, qui devrait donc ravir tous les fans du genre, mais aussi séduire tous les autres, et c'est paru aux éditions Le Lombard. Le Moyen-Âge n'en finit pas de générer de très beaux albums de bande dessinée, comme celui-ci, Belle de Soie, imaginé par Pavel Barthes aux éditions Delcourt. À la fois fantastique et réaliste, cette histoire débute lorsqu'une tisseuse de soie accepte de voir partir sa fille avec la duchesse et son fils à la cour du roi. Promesse d'un avenir radieux donc pour la petite Jeannette, mais rien ne va se passer comme prévu et sa mère va devoir à son tour partir à la cour pour rechercher et pour sauver sa fille, tandis qu'une mystérieuse maladie, aux allures de peste, se répand partout dans le royaume. Combinant traits et couleurs, le graphisme de Pavel est tantôt aéré, tantôt retenu dans des cases, arrondi, laissant transparaître une représentation imprimée finalement de l'histoire, mais aussi la volonté de nous plonger dans le mystère. Dans ce long récit de 224 planches, fragmenté en 3 parties et un épilogue, agrémenté de citations de Chrétien de Troyes, on hésite constamment entre réalité et fiction, fantastique et Moyen-Âge, conte moral ou fable onirique. Mais quoi qu'il en soit, Pavel Barthes est un nom dont on va désormais se souvenir en bande dessinée car ce long récit témoigne d'une maturité incontestable et d'une personnalité manifeste tant par le choix du sujet que par son traitement narratif et graphique. Bref, Belle de Soie aux éditions Le Lombard est une petite révélation qu'on ne peut que vous conseiller d'aller lire très vite. Et on devrait en reparler. Allez, bonjour chez vous et surtout, bonnes vacances à la rentrée.
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3: Bonjour à tous, c'est Denis Charbonnier avec vous pour cette nouvelle émission Parole de solidarité. Aujourd'hui, nous allons parler d'actions très concrètes, d'élan collectif et de solidarité de proximité, puisque notre émission est consacrée aux collectes ponctuelles du SCUC. Ces mobilisations qui sont essentielles et permettent de répondre rapidement aux besoins des personnes en difficulté, puis notamment là, des jeunes étudiants des campus universitaires de la Charente. Pour en parler avec nous, nous avons le plaisir d'accueillir Francine Périllot, engagée au sein du SCUC. Vous êtes chargée de la gestion des bénévoles au sein du SCUC. Vous êtes chargée de l'écoute aussi des étudiants et vous êtes responsable de ces collectes ponctuelles dont nous allons parler au sein du SCUC. Et puis avec nous également Isabelle Goualeau, qui est bénévole trésorière du SCUC. Bonjour à toutes les deux.
4: Bonjour. Il y a une personne de plus quand même dans la qu'il ne faut pas oublier, c'est Marie-Noëlle Laurenceau qui nous formons à nous trois une équipe pour organiser toutes ces collectes.
3: Alors Francine Périllot, pour commencer, le SCUC, Services et Culture des Campus Universitaires de la Charente, développe de multiples actions autour des questions de santé, de nutrition, de culture, de gestion des budgets. Pourquoi les collectes ponctuelles occupent-elles une place si importante dans votre pôle pour avoir un pôle collecte ponctuelle ?
4: Et bien, c'est qu'à l'heure actuelle, nous avons donc une épicerie solidaire et cette épicerie solidaire est surtout alimentée par des dons et par la banque alimentaire et les collectes que nous faisons. Et de plus en plus, la collecte de la banque alimentaire est très juste, hein, puisqu'il y a beaucoup de demandes sur toutes les épiceries solidaires de la Charente.
5: Et moins de dons.
4: Donc, nous essayons de faire des collectes, mais ce n'est pas le SCUC qui organise ces collectes. Nous avons des partenaires comme le Lance Club, les Lady Circle, Biocop,
5: le futsal,
4: des chorales. Enfin, on essaye de créer un petit réseau. Bon, nous avons des collectes plus ou moins importantes. Les grosses collectes, c'est que lorsque nous sommes dans les magasins comme Leclerc.
5: À La Rochefoucauld.
4: Voilà. Nous pouvons faire que, par contre, nous en faisons qu'une fois dans l'année, puisqu'après, il y a les collectes avec la banque alimentaire, les ressources du cœur. Enfin, bon, on peut pas.
3: Voilà. Qu'est-ce que vous collectez alors ?
4: Alors, nous demandons surtout des denrées alimentaires et des produits d'hygiène.
5: Non périssables. Pour les denrées alimentaires.
3: Oui, c'est-à-dire
4: des conserves,
5: des plats cuisinés,
4: vas-y si tu veux,
5: de l'huile, du lait, du chocolat,
4: tous les condiments,
5: des conserves de poisson, de thon, de.
3: D'accord. Mais alors on parle de collecte ponctuelle, c'est-à-dire spontanément à un moment donné vous pouvez organiser une collecte quelque part.
4: Pas nous, il faut qu'on cherche des partenaires parce que nous, on peut pas.
5: Nous ne sommes pas habilités.
4: Il y a des organismes comme la Banque alimentaire, c'est leur rôle de faire, ils font sur le plan national. Et ça, donc on ne peut pas, je veux dire, on leur demande de nous aider. Si en plus, nous, on fait leur travail, ça ne va pas aller. Quoi.
3: Ouais.
4: C'est un partage, quoi. On travaille dans un partage, la solidarité, donc on reste quand même. Très à l'écoute de nos partenaires. Donc, c'est des partenaires qui organisent, par exemple, comme là, le Lions Club. Ils organisent, ils ont leurs bénévoles et nous, on y va pour parler, présenter un peu le SCUC et on récupère les produits. Et le lundi matin, ils sont.
5: Mais nous participons également avec eux.
4: Et s'ils font une collecte au profit du SCUC, ils nous demandent ce dont nous avons plus besoin. Il y a des flyers avec les produits demandés.
5: Qui sont distribués donc à l'entrée du magasin.
3: Mais alors Francine Périllot, c'est aussi une question d'engagement bénévole. J'imagine que là, il y a toute une communauté autour de ces collectes ponctuelles. Vous qui les gérez, ça se passe comment ?
4: Eh ben, nous, enfin, les bénévoles sont toutes, enfin, moi, je pense assez satisfaites de faire ces collectes. On n'a jamais trop de difficultés pour trouver. Des bénévoles. Le plus difficile, c'est au niveau d'intégrer les étudiants, parce qu'ils ont des cours et tout. Et justement, ces collectes permettent de les intégrer plus. Et on essaye, hein, c'est un travail de longue haleine, on commence à les intégrer parce que chaque fois, ben les partenaires demandent, oui, mais on ne voit pas les étudiants, donc on essaye. Et c'est important qu'ils se rendent compte que les étudiants aussi participent. Et
5: ça donne du sens, ça donne du sens à la collecte d'avoir les étudiants présents. Parce que les clients des magasins nous interrogent, souvent ils arrivent en famille et ils se projettent un peu également dans leur futur de leurs enfants. Et donc ils sont très heureux d'échanger avec des étudiants qui sont directement là pour leur expliquer leurs problématiques et difficultés pour joindre les deux bouts dans le cadre de leurs études.
3: Et là, il y a des discussions qui s'enchaînent vraiment.
5: Oui,
3: qui
5: oui. Oui. On a beaucoup de questions des clients dans les magasins.
4: Oui, parce qu'on leur présente des faits. Bon, il y en a, ils disent, oh ben non, ils sont trop petits, mais il y en a d'autres, ben, les enfants sont en terminale, ils se projettent un petit peu, quoi. Ben oui, ben ça nous intéresse. Est-ce que ça existe ailleurs? Est-ce que, voilà.
3: D'accord. Donc, sans doute, pas trop de difficultés pour recruter des bénévoles?
4: Non. Je vous dis, la difficulté, c'est plus pour les...
5: On a des bonnes équipes.
4: On a des équipes. Et puis, des fois, il ne faut pas non plus trop de bénévoles. Parce que, quand les personnes arrivent, si elles voient, il y a 4 personnes là, qui leur sautent dessus, c'est une collègue pour ça. C'est bien que les gens, ils n'aiment pas trop. Donc, il faut faire attention, il faut être quand même très respectueux des personnes qui nous donnent.
3: On fait une petite pause musicale, et juste après on parlera de l'impact humain de ces collectes pour les bénéficiaires, comme pour les bénévoles eux-mêmes. Et c'est L'amour en soi de Vanessa Paradis qu'on écoute sur RCF.

0: En parole de solidarité, nous parlons avec les bénévoles du SCUC, Francine Perriot, qui est plus que bénévole puisqu'elle est responsable de la gestion des bénévoles, elle est à l'écoute des étudiants, responsable des collectes ponctuelles, et puis également Elisabeth Goualeau, qui est bénévole au SCUC, trésorière également de cette association. On parle de collectes solidaires, de collectes ponctuelles qui sont organisées par d'autres associations partenaires qui remontent les manches pour récupérer des denrées à donner aux étudiants, enfin à vendre aux étudiants dans le cadre de leur épicerie solidaire. Que représente Francine Perriot ces collectes pour les personnes qui en bénéficient?
1: Quand il y a une collecte, les rayons de l'épicerie sont bien garnis, déjà, il y a plus de choix, mais ça ne dure pas longtemps, parce que, par exemple, nous avons fait une collecte là, en décembre, nous avons récolté 325 kilos. 325 kilos de marchandises, ça fait pas, je crois pas dire de bêtises, mais ça fait deux journées d'épicerie.
2: Mais c'est bien, déjà.
1: Mais c'est bien.
0: Oui, parce que c'est une fois par semaine, le mardi.
1: Oui, parce qu'avant, c'était le mardi, le jeudi après-midi, mais bon, il n'y a plus que le mardi. Et il y a quand même 200 étudiants minimum qui tournent pour cette épicerie. C'est pas, par rapport à la quantité d'étudiants, c'est pas énorme, parce qu'il y a quand même 5000 et quelques étudiants.
0: Mais quel retour vous avez de ces étudiants, alors?
1: Ah ben, eux, ils sont
2: enchantés
1: de ces collectes, parce que il y a quand même beaucoup plus de choix, quoi. Ça permet, quand il y a des périodes où il y a du manque, bon, tout de suite, ça compense.
0: Elisabeth?
2: Oui, ben c'est surtout en termes de choix, effectivement. Donc, parce que par habitude, ce que nous récoltons à la banque alimentaire sont toujours les mêmes produits. Alors que là, c'est un choix de famille et il y a des choses plus douces comme du chocolat ou des plats cuisinés qu'on ne récolte jamais par la banque alimentaire. Donc, ça leur donne une meilleure diversité de produits. Et...
0: Parce que ces collectes-là concernent pas les fruits et légumes?
1: Non, on demande des produits
2: non périssables.
0: Oui, non périssables.
1: Non périssables, parce que sinon, c'est pas possible le temps que ce soit mis en place pour le mardi. Enfin, c'est mis en place, en général, c'est sur le week-end, ça va être vendu que le mardi. Non.
2: Nous leur proposons des produits frais. Oui. Mais là, nous achetons via la Croix-Rouge, des jardins associatifs. Donc ça, ce sont des achats qu'on fait directement par ailleurs, pour qu'ils aient des produits frais. Et on leur donne également des cours de cuisine pour apprendre à gérer les produits frais, parce que tous les étudiants ne savent pas forcément cuisiner.
0: Oui, bien sûr. Et puis il y a des recettes sur votre site internet aussi.
2: Aussi.
0: Ouais. Qu'apportent ces actions au-delà de l'aide matérielle, finalement, auprès des étudiants, toujours?
1: Déjà, un mieux-être, hein, et avoir un lieu aussi où ils peuvent aussi
2: échanger
1: entre eux. Et parce que la première fois qu'ils vont à l'épicerie, c'est toujours très difficile, parce qu'ils veulent pas montrer qu'ils sont en difficulté. Et quand ils voient ce lieu qui est accueillant, qui est très propre,
2: bienveillant,
1: voilà, ils reviennent sans difficulté. Et c'est des habitudes. Une fois qu'ils ont commencé, qu'ils ont franchi le premier pas, ils viennent. Parce qu'il faut vous dire qu'ils payent quand même 10% du prix des produits achetés. Oui. Parce qu'on achète beaucoup aussi à la banque alimentaire. On achète, il n'y a pas que... Et on met tout, ça fait des sommes. Par exemple, de l'huile d'olive, quand on la paye, le prix basique à 7 ou 8 euros, eux, ils vont le payer 80 centimes.
0: C'est ça la différence.
1: C'est ça la différence aussi. Pour eux, ils partent avec un panier avec 3,50 euros, c'est ce qu'ils mettent à peu près. Hein. Enfin, ça fait longtemps que je ne suis pas.
2: C'est ça.
1: Et ils ont un panier bien garni, très diversifié, entre des produits laitiers, des produits. Parce qu'après, il y a avec la banque alimentaire, il y a d'autres. Il y a Maya, tout ça. Enfin bon, ils arrivent à avoir diversifié, quoi.
0: Puis on va faire une deuxième pause musicale, si vous voulez bien, avec Harry Styles, c'est Aperture. Et on vous retrouve tout de suite après Sandrine Perriot et Elisabeth Goualeau.

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1: Les collectes ponctuelles du SCUC qui permettent de répondre au coup par coup aux besoins de l'association Service Culture des Campus Universitaires de la Charente, le SCUC. Nous en parlons aujourd'hui avec Sandrine Perriot qui est responsable de ces collectes ponctuelles et Elisabeth Goualeau, bénévole au SCUC et qui est surtout trésorière de cette association. Alors j'en profite puisque la trésorière est avec nous. Quel est le budget qui est consacré à ces collectes ponctuelles au SCUC, Elisabeth Goualeau?
2: Alors, ben, sur les collectes, non, puisque finalement, c'est du don. Mais en fait, c'est ce financement qu'on prend aux étudiants, c'est pour équilibrer. Donc, on a nos frais de fonctionnement comme l'EDF, les loyers. Après, donc, nous avons un salarié, mais c'est un contrat aidé. Donc, on espère pouvoir renouveler. Ça va dépendre du gouvernement. Mais en fait, à la base, on n'a pas vraiment de budget. Donc, on essaye d'équilibrer. C'est pour ça qu'on a recours justement à ces collectes plus. Et sachant qu'également, tout ce qu'on récupère auprès de la banque alimentaire, eux aussi, nous le vendent aussi à un prix symbolique, mais qu'il faut...
3: Oui, je ne sais plus combien maintenant, je ne sais plus, c'est plus de 30 cents. Je ne vais pas vous dire, on ne va pas dire le prix. Parce
1: non,
3: que
1: mais,
3: ça
1: mais en fait, vous n'achetez rien.
2: Qu'à la banque alimentaire, mais à prix minima.
3: Et puis, nous avons aussi une ressource. Il y a la boîte à fringues, qui est une enveloppe.
2: Qui nous collecte, et elle
3: aide aussi au niveau de l'épicerie, mais plus dans les produits d'hygiène.
2: Pour l'achat des produits d'hygiène.
3: C'est toute une chaîne.
2: À la base, on n'a pas de budget, donc il faut qu'on trouve des solutions.
3: C'est pour ça qu'on fait des collectes, et c'est plus facile d'avoir des dons que les gens sont trop sollicités. Et puis, c'est plus agréable, les gens ils vont donner plus facilement un paquet de pâtes que de l'argent.
1: Oui. Comment on peut participer, soutenir les collectes ponctuelles du SCUC?
3: Eh bien, quand c'est affiché partout,
2: dans les réseaux sociaux.
3: Et puis c'est le Lions Club aussi qui fait aussi de la
2: sa communication de son côté.
3: Sa communication. Et nous de notre côté, il y a des flyers qui sont distribués.
2: Et puis vous du coup.
3: Mais à peu près, de toute façon c'est pas compliqué. On a la banque alimentaire une fois par an. On a donc le Lions Club une fois par an. On a les 10 cercles, le futsal. Les concerts, ça dépend.
2: Les dates, concerts, on le sait ou deux mois avant.
3: Voilà. Parce que petit à petit, on démarre. On essaye de.
2: On a fait la collecte, entre guillemets, des paquets cadeaux à Cultura, à Noël.
3: À Noël, on a fait une semaine à Cultura. Là, ça demandait beaucoup de bénévoles, mais c'était toute partante. Il n'y a eu aucun souci, c'était bon enfant. Et nous avons eu une bonne enveloppe.
2: On a récolté directement de l'argent.
3: Oui.
2: Pour financer un petit peu l'épicerie.
3: Voilà, toutes les actions. Voilà.
2: Donc venez acheter des livres lorsqu'on fait les paquets cadeaux.
1: C'est un bon moyen de vous aider.
3: Oui. C'est aussi un moyen de faire connaître aussi le SCUC, parce que les gens, on ne connaissait pas. C'est pour les étudiants, ils ne connaissent pas le campus Angoulême et tout ça. Donc, c'est important. Parce que les gens, ils ne savaient pas. Alors, on a aussi quelques flyers, qu'on en profite. On a toujours des flyers du SCUC pour bien témoigner de ce que c'est.
2: Pour expliquer. Et quelquefois, ça fait venir aussi de nouveaux bénévoles qui ont envie de nous rejoindre parce que ça leur donne envie de s'engager.
1: On parle de collecte ponctuelle, pourtant ça a l'air très récurrent.
3: Alors, on appelle ponctuelle parce que c'est pour différencier les collectes journalières, c'est pour ça. Mais je trouve que ce terme pour moi, il n'est pas très bien choisi. C'est vrai, c'est pas ponctuel, quoi. C'est les collectes. Les autres, c'est des petites collectes qu'il y a
2: dans
3: les écoles pour...
2: toutes les semaines.
3: Mais bon, ça, c'est les autres collectes qui vous en parleront. Nous, on ne va pas parler
1: Oui.
3: On ne va pas dévoiler.
1: Je ne sais pas si vous résumez en une phrase que représentent les collectes ponctuelles du SCUC, vous diriez, chacune.
2: Plus pour notre grande action solidaire.
3: Voilà, et puis voilà, et que c'est vraiment... ça reste dans notre choix d'être au SCUC parce que c'est la solidarité, l'entraide, et ces collectes nous le témoignent bien parce que tous les gens que nous rencontrons sont toujours partants et on a toujours un bon accueil.
1: Merci Francine Berriot, donc, qui est chargée de la gestion des bénévoles au sein du SCUC. Vous êtes aussi à l'écoute des étudiants. Tiens, on n'en a pas parlé, on pourra en dire un mot. Vous les entendez en confidence sur ces problématiques d'accès à l'alimentation?
3: C'est-à-dire que les étudiants que nous recevons, donc nous recevons, nous, je tiens à spécifier, que les étudiants qui sont hors université de Poitiers, puisqu'il y a une infirmière, une psychologue, il y a toute une équipe. Elle est l'UT, hein. Son bureau est l'UT. Il y a toute une équipe. Donc nous, on reçoit ceux qui sont en dehors dans des BTS. Des fois, il y en a quelques-uns des fois qui demandent de Marguerite de Valois ou toutes les écoles, Magelis, le CESI, des fois l'ESI, enfin, voilà, toutes ces écoles. Et c'est des jeunes qui ont besoin de parler. Et nous, on est là pour les écouter et les orienter vers. Mais moi, je ne fais pas de prise en charge au long cours ni de thérapie. On les oriente, on les guide. Et, parce que souvent, ils sont complètement perdus. C'est la première fois première année, ils ont plus de repères. Et il faut qu'ils assument tout, le logement, la nourriture,
2: les déplacements.
3: Donc c'est... Voilà, et puis après, il y a ceux qui avaient déjà des suivis. Donc on leur dit, il faut continuer. Voilà, c'est tout ce travail-là.
1: Et vous êtes aussi responsable des collectes. Merci aussi à vous, Elisabeth Boileau, bénévole et trésorière du SCUC. Merci.
2: Merci.

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3: Réseau Entreprendre de Poitou-Charentes a une nouvelle présidente, Stéphanie Vétu, bonjour.
4: Bonjour Gaëlle.
3: Vous êtes présidente depuis le 23 avril 2026, c'est tout récent. Et nous sommes également avec Justine Tardif, bonjour Justine.
5: Bonjour Gaëlle.
3: Vous êtes chargée de mission pour la Charente-Maritime pour Réseau Entreprendre et également responsable de la communication pour l'ensemble des antennes Poitou-Charentes de Réseau Entreprendre. Alors Stéphanie, nouvelle présidente, lourde responsabilité.
4: Alors lourde responsabilité, mais pas toute seule, bien accompagnée, donc ça aide grandement l'exercice.
3: Vous êtes avocate fiscaliste, hein, vous êtes la directrice du cabinet Fidal en Charente pour Cognac et Angoulême.
4: Exactement.
3: Juste un petit mot sur votre parcours. Vous avez toujours toute votre carrière hein, au sein du cabinet Fidal.
4: Alors exactement, depuis que je suis avocate, je travaille au cabinet Fidal avec des évolutions qui ont fait que finalement je ne me suis jamais ennuyée et que je trouve ce métier toujours aussi passionnant. Donc je suis restée chez Fidal.
3: Et vous avez bougé géographiquement ?
4: Exactement, je suis rentrée en stage initialement à Fidal au Mans. J'ai bougé une première fois à Chartres et depuis 2019, donc je suis en Charente.
3: Donc, nouvelle présidente, quand on devient présidente de Réseau Entreprendre, quelle est la première réaction que vous avez eue ?
4: Alors, il y a un côté de reconnaissance de ses pairs, de se dire, voilà, on m'a fait confiance sur ce projet-là, on m'estime capable de...

0: Et c'est la première fois qu'une femme prend la présidence?
1: Oui.
0: Est-ce que vous avez commencé par faire un peu un état des lieux quand vous êtes arrivée à la présidence?
1: Alors, j'avais un avantage concurrentiel par rapport à d'autres, même si en réalité il n'y avait pas d'autres candidats, c'est que je faisais déjà partie du bureau, puisque j'étais secrétaire donc sur la dernière année du mandat de Jocelyn. Et donc finalement, j'étais au courant de l'état de l'association et de la manière dont elle fonctionnait. Très bien d'ailleurs. Donc voilà, c'était un enjeu de savoir qu'il n'y avait pas de sujet majeur qu'il allait falloir prendre à bras le corps dès mon arrivée. Mais il y a quand même quand on prend une nouvelle fonction de son type, en tout cas c'est la manière dont moi je vois les choses, un besoin, surtout vu la zone géographique qui est couverte par notre association, d'aller prendre le pouls finalement un petit peu dans chacune des antennes. Alors, je ne sais pas si c'est pour faire un état des lieux ou pas, mais en tout cas, voilà, prendre la température et voir ce qu'on peut éventuellement améliorer dans le fonctionnement de l'association, parce que, évidemment, comme tout organisme, on est toujours perfectible.
0: Est-ce qu'il y a beaucoup d'écarts entre les différentes antennes et des réalités très différentes?
1: Alors, il y a des réalités, hein, forcément, qui sont différentes, puisque économiquement, chacun des quatre départements donc, qui composent notre association, à savoir la Charente-Maritime, la Vienne et les Deux-Sèvres, on est effectivement sur des territoires qui sont économiquement différents et qui n'ont pas non plus la même maturité, entre guillemets, en termes d'ancienneté sur Réseau Entreprendre, puisque certaines antennes sont toutes récentes, puisque notamment les Deux-Sèvres ont été lancées en début d'année 2026, alors que, par exemple, sur la Charente-Maritime, notre antenne a plus d'une dizaine d'années. Donc, on a forcément des réalités qui sont différentes d'un département et d'une antenne à l'autre.
0: Et la Charente, c'est encore plus d'antériorité.
1: Et la Charente est encore plus vieille, puisque c'est là qu'est né Réseau Entreprendre il y a plus de 20 ans, puisqu'on a fêté nos 20 ans l'année dernière lors d'une belle assemblée générale à Angoulême.
0: Qu'est-ce qui vous séduit dans Réseau Entreprendre, qui vous a donné envie d'accepter cette mission?
1: Alors, je suis fondamentalement attachée aux valeurs de Réseau Entreprendre. Si on doit les résumer en un mot, c'est l'altruisme. Il y a vraiment cette notion de don des membres qui font partie de Réseau Entreprendre et qui vont se décliner de manière finalement différente, qui vont recouvrir à la fois une notion donc de gratuité, hein, c'est-à-dire que chacun des membres de Réseau Entreprendre qui va consacrer du temps aux autres entrepreneurs le fait de manière tout à fait désintéressée.
0: Donc, il y a bénévolement.
1: Bénévolement. Aucune notion de transaction financière. On va avoir aussi cette notion de réciprocité, c'est-à-dire qu'à un moment, à Réseau, on va donner, à un moment, on va recevoir des choses, notamment quand on est lauréat, puisqu'on est accompagné. Et la logique, c'est qu'une fois qu'on a reçu, on en donne à son tour. Et c'est comme ça que les parcours de jeunes lauréats se pérennisent pour ensuite devenir des membres. Et c'est une roue qui continue à avancer. Donc cette notion de réciprocité est aussi très forte. Et puis voilà, cette notion de solidarité entre les membres, entre les lauréats, pour échanger et pour rompre l'isolement qui est parfois celui des créateurs d'entreprises. Donc voilà, c'est beaucoup de notions qui finalement vont tourner au final autour de l'humain, de la bienveillance qu'on peut avoir les uns avec les autres et surtout de comment aider ces chefs d'entreprise qui sont des humains et qui peuvent avoir des vraies situations délicates auxquelles ils doivent faire face. Et c'est toujours plus facile d'échanger avec un ou deux accompagnateurs qui peuvent eux-mêmes, dans leur parcours d'entrepreneur, avoir fait face à ces difficultés-là. Et des fois, rien que d'en parler, ça fait beaucoup de bien.
0: Votre moteur, Stéphanie Vétu, pour vraiment porter cette charge?
1: La conviction que c'est utile ce qu'on fait. Et encore une fois, je ne suis pas toute seule. Donc voilà.
0: Alors justement, Justine Tardif, vous êtes, on l'a dit, chargée de mission pour la Charente-Maritime et puis vous occupez la communication pour les différentes antennes Réseau Entreprendre de Poitou-Charentes. Si on regarde un peu sur la Charente-Maritime, l'actualité de Réseau Entreprendre, est-ce que vous avez beaucoup de demandes de lauréats? Quelle est un peu la situation actuelle?
2: Alors la Charente-Maritime est un territoire qui est très dynamique au niveau de l'association Poitou-Charentes. On enregistre entre 48 et 50% de l'ensemble des candidatures entrantes, donc environ 150 par an. À l'heure actuelle, nous avons reçu depuis le début de l'année 62 candidatures.

0: essentiellement par le biais d'Internet, mais ça peut être aussi de la recommandation d'autres organismes d'accompagnement locaux. Et 14 ont été reçus en entretien individuel, c'est-à-dire que 14 d'entre eux seulement correspondaient à nos critères de sélection. Pour mémoire, le réseau Entreprendre accompagne les entrepreneurs qui créent et maintiennent de l'emploi sur notre territoire. C'est notre fer de lance et c'est notre principal critère de sélection. Bien évidemment, les valeurs dont parlait Stéphanie, au niveau de l'humain, donc qui est très importante aussi pour nous, ces valeurs de réciprocité, de bienveillance, parce que c'est l'humain qu'on accompagne avant le projet. Et après, des critères économiques, bien évidemment, pour pouvoir maintenir les emplois sur le territoire.
1: Sur l'emploi, est-ce qu'il y a un nombre d'embauches minimum pour pouvoir être lauréat ?
0: Il faut au moins créer 3 emplois à 3 ans ou maintenir, dans le cadre d'une reprise, 3 emplois. Mais nous avons également un parcours d'accompagnement pour l'aide à la croissance. Et dans ce cadre-là, il faut avoir au moins 5 emplois déjà créés sur une structure qui a au moins 2 ans d'existence. On a moins de candidatures sur ce parcours de croissance qui est moins connu, mais il a le mérite aussi d'exister. Et les lauréats qui en bénéficient peuvent également recevoir le soutien de chefs d'entreprise locaux de la même façon pendant une période de 2 à 3 ans, mais également d'un prêt d'honneur à taux zéro qui peut aller jusqu'à 90 000 euros dans la limite de l'import personnel du porteur de projet.
1: Vous avez donné le nombre effectivement de demandes que vous avez là depuis 2026. Est-ce que par rapport aux années précédentes, c'est en progression, en régression? Comment ça se maintient?
0: Eh ben, contrairement à ce qu'on aurait pu penser, ça se maintient. On est à peu près au même niveau que l'année dernière, en termes de quantité de candidatures, mais aussi de proportion par rapport aux autres départements. Ce que je peux noter, c'est qu'on a beaucoup plus de demandes concernant des reprises que de la création par rapport à l'année dernière. Et peut-être aussi davantage de franchise. On sent qu'il y a un besoin de sécurité, quelque part, de la part des entrepreneurs qui ont envie de se lancer sur le territoire.
1: Stéphanie, ce que Justine nous dit sur la Charente-Maritime, vous le voyez également sur les autres départements du Poitou-Charentes?
2: Alors, il y a un mouvement de fond sur notre zone géographique, mais même d'une manière beaucoup plus générale à Réseau Entreprendre, d'une vraie montée en puissance des dossiers de reprise. Si initialement, Réseau Entreprendre accompagnait plutôt des dossiers de création d'entreprise, on est véritablement à un point de bascule, puisqu'aujourd'hui, c'est quasiment 50% des dossiers qui sont des reprises. Et ça, on sait que c'est un mouvement de fond encore... sans doute pour un certain nombre d'années, compte tenu en fait de l'âge d'un certain nombre de chefs d'entreprise qui exercent aujourd'hui leur activité et qui vont devoir d'ici 5 ans, 10 ans transmettre. Donc il y a un vrai enjeu sur lequel effectivement Réseau a sa part d'accompagnement des jeunes entrepreneurs qui vont reprendre ces entreprises.
1: Oui, Justine.
0: Et d'ailleurs, j'en profite pour faire un petit peu de teasing. C'est que dans le cadre justement de l'accompagnement des repreneurs d'entreprise, nous allons bientôt signer un partenariat au niveau du Poitou-Charentes avec le CRA qui accompagne les cédants et les repreneurs afin de créer une continuité dans le parcours d'accompagnement, que ce soit au moment de l'identification de la société qu'ils souhaitent reprendre jusqu'à la signature de la LOI après l'accompagnement et la pérennisation de cette reprise.
1: Et ça, Stéphanie, on en voyait vraiment moins avant des repreneurs au sein de Réseau Entreprendre?
2: Alors, initialement, c'était vraiment plus...
1: De la création.
2: Et on est véritablement là sur les toutes dernières années sur un point de bascule où la reprise va devenir majoritaire en fait.
1: Alors, il y a effectivement l'âge des chefs d'entreprise qui vendent leur entreprise compte tenu de leur âge, mais il y a également une conjoncture qui, comme le disait Justine, laisse peut-être moins de place à la création et peut-être une reprise peut être plus rassurant, moins risqué.
2: Alors, je ne sais pas si c'est moins risqué, mais en tout cas, c'est sans doute plus rassurant de se dire qu'on ne part pas d'une feuille blanche où il faut absolument tout construire, mais que finalement, on va reprendre quelque chose qui existe déjà. Alors, même si l'exercice n'est pas forcément toujours si aisé, parce qu'il faut réussir à faire sa place là où quelqu'un a créé quelque chose et s'approprier finalement cette entreprise. Mais oui, je pense qu'effectivement, ça participe peut-être d'une idée que l'on se fait qu'il est plus aisé de reprendre que de créer.
1: Justine, selon vous, bon, au-delà de l'âge, on l'a dit, de ceux qui vendent leur entreprise et peut-être d'une conjoncture, est-ce qu'il y a d'autres facteurs qui expliquent le fait que ces reprises aient augmenté davantage par rapport aux créations ?
0: Effectivement, peut-être une communication accrue sur le nombre de reprises à horizon 2030, qui a été portée aussi par une action gouvernementale sur la facilitation à la reprise, avec notamment le développement de plateformes pour mettre en connexion les cédants et les futurs repreneurs. Ce qu'il faut garder en tête, c'est le chiffre des 700 000 entreprises qui se retrouveront potentiellement sans dirigeants à horizon 2030. Et donc, on sent que cet effort porte aujourd'hui ses fruits avec le nombre de reprises croissant.
1: Mmh. Stéphanie, on l'a dit, donc vous supervisez l'ensemble du Poitou-Charentes. Est-ce que vous sentez quand même des dynamiques différentes en fonction des départements ?
2: Alors, on a...
1: Au-delà de l'historique, on l'a dit, il y en a qui sont plus anciennes que d'autres. Mais est-ce que vous percevez en 2026, là, cette année, des différences ?
2: Alors, c'est justement l'objet de mon début de mandat, c'est que d'aller faire effectivement prendre le pouls de chacune des antennes. Donc, j'ai pas encore vu tout le monde. J'ai pas encore vu effectivement les Deux-Sèvres et la Vienne. La Vienne, ça sera la semaine prochaine, donc ça va venir assez vite
1: pour vous poser la question.
2: Mais j'ai le comparatif effectivement entre la Charente et la Charente-Maritime. Et des échanges que j'ai pu avoir finalement avec les membres des deux départements, des deux antennes, c'est vrai qu'on n'est pas tout à fait sur les mêmes attentes, on n'est pas tout à fait sur les mêmes besoins, même si l'ADN foncièrement reste le même, à savoir effectivement d'accompagner les lauréats, mais on n'est pas tout à fait sur le même environnement économique. Donc il y a forcément des différences d'un département à l'autre. Et les attentes des membres ne sont pas non plus tout à fait les mêmes. Donc voilà, il faut tenir compte de ça dans la manière dont on va fonctionner sur Poitou-Charentes.
1: Mmh. Bon, on l'entend bien, du coup, vous faites déjà un peu l'état des lieux, ce qui est normal en arrivant. Déjà, vous êtes dans cette phase-là. Mais est-ce que déjà, vous avez des idées de choses que vous avez envie de faire évoluer, améliorer, changer ?
2: Alors, on a un vrai enjeu, en réalité, qui est celui de garder, de fidéliser et d'attirer des nouveaux membres. Parce que pour accompagner nos lauréats, il nous faut des membres. Donc
1: des membres bénévoles, des membres bénévoles, qui donnent de leur temps pour accompagner.
2: Des gens qui vont payer une cotisation pour en plus donner de leur temps. Donc, qui font preuve de beaucoup d'altruisme. Donc, au-delà finalement du côté enrichissant pour eux d'accompagner quelqu'un, parce que finalement, même l'accompagnement d'un lauréat est vraiment quelque chose, moi ça fait partie des retours que j'ai et je l'ai aussi vécu, c'est très enrichissant en tant que membre de se confronter un jeune entrepreneur, on peut même se dire « Ah mais oui, il a pensé à ça, moi j'y avais jamais pensé, c'est génial !» Donc il y a vraiment cette réciprocité aussi, finalement, dans l'accompagnement. Mais en fait, on a vraiment quand même besoin des membres parce que, bon an, mal an, il faut quand même à peu près une dizaine de membres pour accompagner un lauréat. Donc on a vraiment besoin de membres.
1: 10 membres pour un lauréat, de la réception du dossier.
2: Exactement, des différentes étapes de validation du dossier jusqu'à l'accompagnement finalement final. Bon an, mal an, on est à peu près à une dizaine de membres. Donc, on a besoin de membres. Et les membres, une fois qu'on les a, donc il faut faire venir de nouveaux membres. Il faut réussir à faire connaître notre association le plus possible. Alors, j'espère qu'une émission comme aujourd'hui peut être un vecteur qui donnerait envie à certains de nous rejoindre en tant que membres. Et de faire rester aussi ceux qui sont déjà dans l'association et les nourrir aussi quelque part, puisque c'est de l'intérêt qu'ils vont avoir chacun à trouver des missions, à trouver de l'intérêt dans ce que Réseau Entreprendre propose, qu'ils auront envie de rester. Et nous, on a vraiment besoin que nos membres restent et soient investis.
1: C'est un enjeu de fidéliser les membres.
2: On a besoin de membres pour accompagner nos lauréats. Donc... Je pense qu'il est quand même plus facile de garder les membres qui sont déjà bien au fait de la manière dont le système fonctionne. Alors après, évidemment, si nous avons des nouveaux membres, nous les intégrons, nous les formons, nous les accompagnons dans tout le process. Mais c'est toujours plus facile de garder des gens qu'on a déjà que d'aller chercher des nouveaux membres.
1: Justine, quelle actualité pour Réseau Entreprendre en Charente-Maritime ?
0: Alors, le réseau Entreprendre en Charente-Maritime a accueilli un nouveau lauréat depuis le début de l'année, que vous avez reçu d'ailleurs, il me semble, Gaëlle, à ce micro, Tristan Fontvieille, qui a repris l'entreprise Mise en Scène à Étré, qui fait donc la location et de la prestation de matériel événementiel, et qui est accompagné par un ancien lauréat, Gilles Renouf, on parlait de réciprocité tout à l'heure, avec la
1: retour
0: reprise
1: de
0: Retour de plage, exactement, que nous avons d'ailleurs visité la semaine dernière. Il nous a fait le plaisir d'intervenir à un de nos clubs des lauréats sur le passage à l'échelle et la mise en œuvre d'une croissance réussie dans son entreprise, parce qu'on essaye aussi de former nos lauréats et de les enrichir à travers les différents clubs mensuels auxquels ils participent. Ça permet, comme le disait Stéphanie, de rompre quelque part avec la solitude du dirigeant, d'échanger sur des bonnes pratiques, mais aussi de s'enrichir du vécu de nos membres qui ont des expériences et voire des expertises particulières. Pour le reste de l'actualité, nous allons fêter, donc faire notre fête des lauréats annuelle cette année en Charente-Maritime. Donc tous les ans, ça a lieu sur un département différent, et cette année, c'est chez nous. Donc ça sera le 15 octobre prochain, également chez un de nos lauréats, John Laroche à Villa Rosa.
1: Et vous étiez présent lors de la visite du ministre Serge Papin à La Rochelle. Vous l'avez rencontré au nom de Réseau Entreprendre.
0: Oui, effectivement, nous avons eu la chance d'être invités à cet échange qui a eu lieu la semaine dernière à l'hôtel de ville en compagnie de notre maire, Monsieur Olivier Farlorny, ainsi que du préfet, Monsieur Brice Blondel. Des échanges très enrichissants autour d'un groupe restreint d'entrepreneurs locaux. Essentiellement autour des problématiques qui sont liées à la préservation des savoir-faire français, le Made in France, qui est un vrai fer de lance à l'international et qui est aussi porté par des membres et des lauréats du réseau Entreprendre qui fabriquent sur notre territoire et qui s'exportent aujourd'hui sur le reste au niveau national, mais également à l'international. Donc ça, c'est comment est-ce qu'on fait pour le protéger, pour le conserver, pour le mettre en valeur, d'une part. D'autre part, beaucoup de questions aussi autour de la réindustrialisation de la France et donc du transfert, encore une fois, des compétences, notamment via l'apprentissage et la formation, qui est un vrai sujet de préoccupation pour nos chefs d'entreprise aujourd'hui.
1: Stéphanie, ces sujets-là, il y a un lieu au sein de Réseau Entreprendre pour échanger sur ces thématiques ?
2: Alors, en réalité, on ne mesure pas toujours que Réseau Entreprendre, ça se limite évidemment pas que au Poitou-Charentes, puisqu'en réalité, c'est une communauté de 15 000 chefs d'entreprise un peu partout en France, et avec une fédération donc au niveau national qui nous regroupe tous. Et dans ce cadre-là, on a effectivement des pôles de réflexion, des groupes de travail sur des sujets particuliers et une remontée d'informations, j'ai envie de dire, un message qui peut être porté également par la fédération nationale sur des sujets fédérateurs, notamment comme celui-ci.
0: D'ailleurs, Jean-François Nardo-Péry, donc notre président au niveau national, faisait partie de cette mission gouvernementale dont les retours ont été présentés justement à Serge Papin, notre ministre des TPE-PME, le mois dernier. Donc effectivement, on fait partie aussi au niveau national des discussions autour des problématiques qui concernent les chefs d'entreprise, puisque notre association est composée de chefs d'entreprise qui vivent justement dans leur activité des problématiques. Et donc c'est une façon effectivement de créer du lien avec les politiques au niveau national. Et l'objet de cette mission gouvernementale était essentiellement le sujet que nous évoquions tout à l'heure, la session reprise.
1: Justine, quand vous avez des lauréats qui sont accompagnés, est-ce que c'est facile de les transformer, de leur donner envie de devenir membre de Réseau Entreprendre ?
0: Alors effectivement, hein, il faut leur donner envie de rester, mais généralement, nos lauréats sont sélectionnés par rapport à certaines valeurs, dont la réciprocité. Et d'ailleurs, le mois prochain, nous allons fêter le départ, la fin d'accompagnement d'Augustin Bondonneau, qui a repris l'entreprise X Composite avec la marque UK à Périgny.
1: Qui était aussi venu à notre antenne.
0: Qui était venu, qui fait des arcs olympiques et qui fait gagner des médailles d'or à nos athlètes, qui sera présent au prochain JO, ainsi que Virginie Duret. Qui a créé des micro-crèches Loupiala
1: et
0: qui est venue également ici et qui en ouvre une troisième à la rentrée. Et donc, nous allons faire un événement assez symbolique le mois prochain. Nous privatisons un bateau avec les membres et lauréats pour un départ en mer. C'est-à-dire qu'ils quitteront le quai en tant que lauréats et ils reviendront à terre en tant que membres. Donc, ils rejoindront effectivement le réseau Entreprendre pour faire bénéficier à leur tour les jeunes chefs d'entreprise de l'accompagnement qu'ils ont pu recevoir pendant ces 3 ans et 5 ans pour Virginie, puisqu'elle a enchaîné d'ailleurs 2 parcours d'accompagnement, la création puis développement-croissance.
1: Stéphanie, c'est un enjeu ça, hein, de transformer les lauréats en membres.
2: C'est un vrai enjeu et effectivement, comme l'expliquait Justine, quelque part, alors ça se joue pas totalement, mais ça se joue effectivement beaucoup dès le choix des dossiers finalement des candidats lauréats au départ sur cette notion de réciprocité et puis effectivement dans tout leur parcours leur donner envie finalement de redonner tout ce qu'ils ont reçu. Donc on peut jamais avoir un taux de conversion à 100%, hein, mais vraiment pour nous ça fait partie de notre ADN de passer d'un rôle de lauréat à un rôle de membre d'avenir puis de membre à part entière. Et l'idée c'est vraiment de les accompagner, y compris quand ils vont changer de casquette. Et je sais que ça peut faire partie des réflexions qu'on a en ce moment de se dire mais est-ce que finalement on pourrait pas faire un accompagnement des nouveaux lauréats par un ancien lauréat entre guillemets un peu jeune et par un membre un petit peu plus expérimenté, on va dire les choses comme ça, en se disant que finalement on arrive aussi à créer une proximité entre le lauréat actuel et celui qui vient juste de ne plus être lauréat parce que finalement ils vivent les mêmes choses à très peu d'années d'écart et ça participe, en tout cas on le pense, de vraiment cet accompagnement et de proximité des chefs d'entreprise entre eux et qui peut faciliter les échanges et l'entraide.
1: L'entraide, c'est quelque chose, on l'entend à travers tout ce que vous nous dites, qui est très important au sein de Réseau Entreprendre. Comment est-ce qu'on l'entretient, ça, dans la durée ?
2: J'en reviens à mes explications de tout à l'heure. On aurait la facilité d'abuser des gens qui disent toujours oui, parce qu'effectivement, il y en a qui sont peut-être plus disponibles les uns que les autres, mais en réalité, il faut aussi qu'on arrive justement à avoir ce vivier de membres pour que ça tourne et que ça soit pas toujours les mêmes qui soient mis à contribution, parce que si on demande toujours aux mêmes tout le temps, à un moment, ils vont s'épuiser, se fatiguer et peut-être qu'ils auront effectivement un peu moins envie et le temps de donner. Voilà, il faut effectivement que ça tourne dans les membres que l'on sollicite. Et en réalité, c'est un petit peu ce que j'évoquais tout à l'heure. On va donner, mais on va aussi, quand on fait un accompagnement notamment, recevoir, parce que finalement, on peut avoir aussi le prisme d'un entrepreneur qui vient de se lancer dans son activité. Et ça peut alimenter nos propres réflexions. Donc, cet accompagnement n'est pas complètement à sens unique. Et des échanges que je peux avoir avec tous les membres qui ont fait de l'accompagnement, en réalité, il y a là encore une vraie réciprocité finalement dans les échanges qu'il peut y avoir entre un accompagnateur et un lauréat et un enrichissement mutuel en fait en réalité. Donc il ne faut pas voir ça que dans une relation qui soit à sens unique. Et pour un membre accompagnateur, il y a vraiment aussi un côté très bénéfique finalement à cet accompagnement. Mais c'est bien que ça tourne aussi.
1: Stéphanie Vitu, vous projetez pour combien d'années comme présidente ? C'est une réflexion que vous avez eue ?
2: Alors, en principe, si les choses se passent bien, je suis là pour 3 ans. Si le conseil d'administration, lors de l'Assemblée générale l'année prochaine, décide que je m'occupe vraiment très mal de l'association, ça peut aussi tout à fait s'arrêter. Mais je pense que 3 ans, c'est un délai qui est suffisamment long pour essayer d'initier des choses et de mettre des choses en place. Et en même temps, je pense que c'est bien aussi qu'il y ait quand même un renouvellement aussi régulièrement du président ou de la présidente pour pas qu'il y ait d'épuisement ou de routine qui s'installe, parce que je pense aussi qu'on gagne beaucoup finalement avec des changements de personnalité. Hein. On remet pas tout à plat, mais finalement chacun d'entre nous a sa propre personnalité, peut-être un prisme un petit peu différent sur Réseau Entreprendre. Et je pense que ça, c'est très riche.
1: Qu'est-ce que vous aimeriez avoir accompli dans 3 ans ?
2: Eh bien, écoutez, qu'on ait réussi à pérenniser et à développer l'ensemble des antennes de la région en termes de membres, en termes de lauréats. Enfin, voilà, c'est vraiment tout le mal que je nous souhaite et que les gens soient bien à Réseau Entreprendre et envie d'y venir et d'y revenir et qu'on ait un taux de conversion de 100% de nos lauréats en membres.
1: Stéphanie Bétu, merci. Je rappelle que vous êtes la présidente du réseau Entreprendre pour le Poitou-Charentes. Merci Justine Tardif d'être venue aussi à notre micro. Je rappelle que vous êtes la chargée de mission pour la Charente-Maritime du réseau Entreprendre et vous occupez de la communication également pour l'ensemble du Poitou-Charentes. Merci à toutes les deux.
0: Merci. Gaëlle.
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4: Bonjour à tous. Alors, continuons notre lecture des Actes. Nous sommes donc au chapitre 27. Et au verset 21-32, nous nous souvenons que, là-bas, le bateau que Paul a pris avec les autres prisonniers, etc., est en mauvaise posture. Mais à partir du verset 21, les passagers, qui sont complètement désespérés, et sans doute les marins aussi, voient leur dernière heure arriver. Le pilote et les hommes, comme les armateurs, sont dans une expectative grave. Alors Paul, pour la deuxième fois, prend la parole et son intervention fait basculer le récit. On se souvient que la première fois, il avait quand même déconseillé de prendre la mer à cause des intempéries. Mais on ne l'a pas écouté. On sait aussi qu'ils sont sous-alimentés. Et alors pourquoi ne sont-ils pas alimentés? Je ne pense pas qu'il y avait une pénurie alimentaire. Ils ont jeté par-dessus bord les gréments, etc., mais pas la nourriture. Ils n'avaient pas jeté les victuailles, mais à cause du mal de mer, peut-être, ils n'avaient pas beaucoup d'appétit. L'image est donc particulièrement soignée. Paul se lève. Comme d'habitude, quand il va parler, il se lève. On l'a déjà vu, par exemple, à l'Aréopage d'Athènes. Et il leur adresse la parole. D'abord, il rappelle le conseil qu'il leur avait donné avant de partir. Il fallait m'obéir et ne pas quitter la Crète pour gagner le large après bon port. Ça, c'est le verset 10. Il y a comme un ton de reproche. Il fallait m'obéir. Ce qu'ils n'ont pas fait. Au verset 22, il n'en reste pas là. Ensuite, il élève le débat et les encourage. Il les exhorte à garder confiance, terme que nous retrouverons aussi au verset 25. Paul rassure ses compagnons de voyage, l'équipage, les prisonniers, les soldats, les passagers, non pas en exerçant une psychologie positive et rassurante, mais en parlant avec l'autorité d'un prophète. Il parle au nom de Dieu qui l'inspire. Il est sûr que seul le bateau sera perdu et que toutes les personnes montées à bord seront sauvées, aucun n'y laissera la vie. C'est le verset 22. Au verset 23, il a clairement vu un ange de Dieu à qui il appartient et à qui il rend un culte. Nous pouvons noter ici une note de polythéisme. C'est la première fois que c'est un ange qui apparaît à Paul et non pas le Christ lui-même. Cet ange de Dieu, il nous est déjà connu. Il est apparu aux apôtres, au chapitre 5, à Moïse, à Philippe à Gaza, au chapitre 8, à Corneille, chapitre 10, à Pierre, au chapitre 12, alors que Paul a bénéficié plutôt de ce qu'on pourrait appeler de Christophanie, c'est-à-dire le Christ lui-même qui s'adresse à lui. Chapitre 9, chapitre 18, 22, 23, etc. Ici, une intervention du Christ aurait nécessité de trop nombreuses explications aux passagers. Et donc, on parle d'un ange. La tournure élégante nous rappelle celle de Jonas. Nous pouvons comparer trois textes d'apparition. D'abord, nous pouvons parler de l'apparition à Zacharie dans l'évangile de Saint-Luc, chapitre 1, versets 11 à 20, celle à Marie, toujours Luc, chapitre 1, versets 26 à 38, et maintenant dans les Actes, pour Paul, acte 27, verset 24. D'abord, il y a une parole rassurante. Pour Zacharie, l'ange lui dit « Sois sans crainte, Zacharie, car ta supplication a été exaucée. » Pour la Vierge Marie, l'ange lui dit alors « Sois sans crainte, Marie, car tu as trouvé grâce auprès de Dieu. » Et pour Paul, « Sois sans crainte, Paul. » Et puis, il y a on donne un mandat. L'ange donne un mandat. À Zacharie, il lui dit « Ta femme Élisabeth mettra au monde pour toi un fils, et tu lui donneras le nom de Jean. » Quand l'ange s'adresse à la Vierge Marie, « Voici que tu vas concevoir et enfanter un fils. » Ils lui donneront le nom de Jésus. Et pour Paul, « Il faut que tu te présentes devant l'empereur. » Enfin, ils rendent grâce à Dieu. Zacharie, l'ange répond à Zacharie, « Je suis Gabriel et je me tiens en présence de Dieu. » Pour la Vierge Marie, « Rien n'est impossible à Dieu. » Et pour saint Paul, « Et voici que pour toi, Dieu fait grâce à tous ceux qui sont sur le bateau avec toi. » Verset 25, Paul n'est pas seulement le pasteur qui console, mais il est aussi l'intermédiaire entre Dieu et les hommes, le médiateur à travers qui la grâce divine est répandue sur tous. C'est la foi-confiance de Paul comme témoin qui rend l'apôtre crédible quand il annonce qu'il faut accoster, échouer sur une île, île dont nous ignorons encore le nom. Un peu de suspense. L'intervention du héros à l'apogée de la tempête et au pire de la désespérance des passagers est un motif connu des Grecs et des romans grecs, mais c'est habituellement pour préparer à la mort devenue inéluctable. Dans les Actes, c'est pour assurer le salut de tous. Alors l'intervention de Paul est chargée d'espérance. Le verset 27 nous apprend que la dérive a duré 14 jours et 14 nuits dans l'Adria, c'est-à-dire l'Adriatique. Dans l'Antiquité, l'Adriatique ne désigne pas seulement le bras de mer qui sépare la péninsule italienne de celle des Balkans. Elle doit son nom à l'ancienne cité étrusque Adria, dont l'actuelle Vénétie. À l'époque de l'Empire romain, Ravenne devient une base navale de première importance, un refuge pour les empereurs d'Occident, jusqu'à la conquête des Ostrogoths en 493. Adria devient un municipe romain à partir de 289 avant Jésus-Christ, selon l'historien de Padoue, Tite-Live, dans son Histoire romaine. L'Adriatique est, au temps de Paul, une vaste zone de la mer Ionienne entre la Sicile et l'Afrique. Le texte du verset 27 nous dit « En pleine nuit, à minuit, les matelots présentent la proximité d'une terre. Ils ont pressenti la terre par les signes comme les mouvements des vagues et de la mer, la présence d'oiseaux qui cherchent leur nourriture par des objets flottant à la surface des eaux. Les marins doivent alors mesurer la profondeur de l'eau sous le bateau pour ne pas s'ensabler ou se fracasser sur les rochers. » Et le verset 28 nous dit qu'ils ont lancé la sonde qui confirmera leur pressentiment. Le fond est à 20 brasses, c'est-à-dire 76 mètres du fond. Puis ils avancent et ils sont à 15 brasses, c'est-à-dire 27 mètres. Et l'archéologie sous-marine a retrouvé des sondes sur les épaves. Il s'agit d'une masse de plomb de 3 kg environ, percée de trous et suspendue à un filin. L'emploi de ces sondes, pour être fiable, demande une mer calme. Nous pouvons alors supposer que les conditions météorologiques sont devenues meilleures. Au verset 29, nous dit que de plus, ils sont en pleine nuit, à minuit, on l'a déjà dit. Il faut stabiliser le bateau en jetant l'ancre. Le texte nous dit qu'ils ont jeté 4 ancres à l'arrière pour ralentir le bateau et éviter de se jeter sur les rochers. Vient alors cette note au parfum homérique. Ils appelaient de leur vœu la venue du jour. Ah, on retrouve cette expression d'Ulysse et ses compagnons. Homère avait écrit dans l'Odyssée, au chapitre 19, « En gémissant, nous attendons l'aube divine ». Une telle précision peut témoigner d'une véritable culture grecque classique chez Luc. Au verset 30, nous voyons que la situation redevient a priori normale. Les marins jettent les ancres à la poupe et à la proue pour stabiliser le bateau sur le fond. Ils descendent la chaloupe pour pouvoir tirer les filins. Mais, nous spécifie le narrateur, ils ont cherché à s'enfuir du bateau en empruntant cette chaloupe et par conséquent à laisser les autres couler avec le bateau. Au verset 31, Paul intervient. Il se montre comme l'homme providentiel qui dénonce la ruse des matelots. Il la dénonce aux soldats et aux centurions. Sans doute cette fuite en chaloupe aurait été rendue difficile sur une mer déchaînée. Ces réactions peu rationnelles pouvaient être attribuées à la panique. Paul se fait alors le garant de la promesse divine, comme il l'a déjà fait au verset 27, « Tous ceux qui naviguent avec toi seront sauvés ». Notons aussi que les tentations de fuite de l'équipage sont classiques dans les récits de naufrage. Par exemple, Pétron dans le Satyricon, un des premiers romans de l'histoire de la littérature, narrant les aventures singulières et scabreuses de héros assez particulières, comme le festin chez Trimalcion. Au verset 32, les soldats réagissent et coupent les filins. La chaloupe est alors livrée à la mer en furie. Cette perte entraînera des conséquences. Ils ont perdu tout moyen de quitter le bateau en cas d'échouage loin des côtes. Et là, il va se passer quelque chose d'assez peu ordinaire, qui nous est raconté à partir du verset 33. Nous voyons la quatrième intervention de Paul. Il est déjà intervenu plusieurs fois. Elle est plus spectaculaire et symboliquement la plus forte. Il fait nuit, et en attendant que le jour se lève, Paul les exhorte. Certains commentateurs voient dans cette précision non seulement une indication de temps ou de circonstances, mais une allusion à la nuit pascale où l'on attend avec une anxiété mesurée le matin de la résurrection. On se souvient aussi que le récit de l'Ancien Testament dans l'Exode situe la traversée de la mer Rouge le 14e jour du mois de Nisan. Le poète Arator, au 6e siècle, qui était un conseiller du roi ostrogoth Athalaric, écrit une paraphrase épique des Actes des Apôtres, qu'il déclamera en 544 dans l'église romaine de Saint-Pierre aux Liens, un texte qui est dédié au pape de l'époque, qui est le pape Vigile, qui va régner de 533 à 555, où il montra des allégories audacieuses et des spéculations sur la mystique des nombres. Arator rapprochait notre texte de l'ordre donné par Moïse aux Hébreux de consommer la chair d'un agneau pour échapper aux ténèbres égyptiennes. On peut supposer ce souvenir de l'Exode, mais Luc n'en dit rien explicitement. Au verset 34, Paul exhorte ses compagnons de voyage et de galère à prendre de la nourriture. Il faut manger, au sens primaire, au sens basique. Acquérir des calories est nécessaire et essentiel pour survivre. Le texte nous dit « C'est bon pour votre salut. Aucun de vous ne perdra un cheveu de sa tête. » C'est une tournure proverbiale que l'on trouve. déjà dans l'Ancien Testament pour dire la protection intégrale assurée à quelqu'un. Elle montre dans les textes juifs la providence divine. Nous voyons aussi deux occurrences dans la bouche de Jésus. Dans Saint Luc chapitre 12, « À plus forte raison, les cheveux de votre tête sont tous comptés. » Et au chapitre 21 de Saint Luc, toujours, « Mais pas un cheveu de votre tête ne sera perdu. » Luc aime cette formule. Elle correspond à la promesse divine faite au verset 24. « Tous doivent être sauvés, comme l'ange l'a annoncé. Dieu fait grâce à tous ceux qui sont sur le bateau avec toi. » Ayant dit cela, versets 35 et 36, « Ayant dit cela, il a pris du pain, il a rendu grâce à Dieu devant tous, il l'a rompu, il s'est mis à manger, et tous prennent de la nourriture. » Cette succession d'actions correspond au geste d'un père de famille juive au début d'un repas. Cette attitude démontre aussi l'autorité morale que Paul peut avoir sur l'ensemble des gens embarqués. Faut-il voir une célébration eucharistique? S'agit-il d'une simple scène d'alimentation? D'abord, il y a la séquence qui comprend quatre verbes qui décrivent les gestes de Paul. Verbes que l'on peut comparer aux gestes de Jésus à la scène telle qu'elle nous est racontée dans Saint Luc chapitre 22, verset 19. Luc nous dit « Ayant pris du pain ». Les actes nous disent « Ayant dit cela, ayant pris du pain ». Saint Luc nous dit « Ayant rendu grâce ». Les actes nous disent « Il a rendu grâce à Dieu ». L'Évangile nous dit « Il rompit le pain et il leur donna ». Et les actes nous disent « Ayant commencé à manger ». Certains auteurs y voient un écho eucharistique. D'autres n'y voient qu'un rituel du repas juif. Je peux vous renvoyer au livre de François Bauvon, « Luc le théologien », paru « Labor et Fides » en 2006, et ainsi qu'un article sur « Les actes des apôtres et l'Eucharistie » de Philippe-Henri Menoux, paru dans la revue historique en 1953. La littérature chrétienne emploie trois mots pour désigner l'Eucharistie, le repas du Seigneur, le sacrifice et l'action de grâce. Aucun de ces termes n'apparaît dans les actes. On n'y trouve pas non plus de description du culte, comme dans Justin de Naplouse, qui va mourir à Rome vers 165. L'apologiste rattache l'Eucharistie ecclésiastique au dernier repas de Jésus. Donc la scène est pour lui l'élément originel du culte chrétien. Les actes des apôtres nous parlent plutôt de fraction du pain, comme dans le repas avec le disciple d'Emmaüs, qui lui se trouve dans l'évangile de Luc, chapitre 24. Il n'est pas tout à fait utile d'étudier tous les textes, mais nous nous rapportons à ce que les auteurs ont pu dire. L'emploi du mot « sauter » est un double sens. Il est question de salut. Salut ou sauvetage, immédiat des passagers. Les prisonniers ne seront pas massacrés comme le demandent les soldats. Verset 42-43. Et tous peuvent débarquer sur la terre ferme. Verset 44. Mais il est question aussi du salut religieux, puisque l'auteur des actes met sur les lèvres de Paul les termes eucharistiques, une eucharistie prophétique qui annonce que l'Évangile est toujours source de vie. Au verset 37, on nous dit qu'ils étaient 276 personnes sur ce bateau. Que penser de ce chiffre si rigoureux? Ce n'est pas un chiffre rond. Il semble être d'une exactitude scientifique. En soi, le nombre de passagers aussi nombreux est plausible. Les épaves retrouvées en Méditerranée prouvent que les cargos de ce tonnage existaient pour, entre autres, transporter le blé égyptien vers Rome, mais aussi les amphores phéniciennes et bien d'autres marchandises. ces bateaux pouvaient mesurer 40 mètres de long et transporter jusqu'à 800 tonneaux. Dans son autobiographie, Flavius Joseph raconte un naufrage dont il fut victime avec 600 personnes à bord, dont 80 seulement survécurent après avoir nagé toute la nuit. 276, les spécialistes nous disent, c'est un nombre polygonal qui correspond à l'addition de tous les chiffres entre 1 et 23. Je vous encourage à prendre votre calculette ou faire du calcul mental et comptez 1 plus 2 plus 3 plus 4, allez jusqu'à 23 et vous verrez que nous avons le chiffre de 276. Nous retrouvons aussi dans les évangiles la même chose, par exemple, dans Saint Jean chapitre 21, où on nous dit qu'ils ont pêché 153 poissons dans le lac de Tibériade. Eh bien, c'est le chiffre triangulaire de 17. 1 plus 2 plus 3 jusqu'à 17, et nous trouvons 153. Il y a aussi le chiffre de la bête dans l'Apocalypse, 666, c'est-à-dire le triangulaire de 36. Mais le verset 38 nous dit que tous se sont rassasiés. Mais nous savons que Luc n'est pas un grand amateur d'ésotérisme. Les nombres croissants du début des Actes montrent l'expansion rapide de l'Église. Au verset 38, après avoir mangé à leur faim, ils cherchent à alléger le bateau en jetant les vivres à la mer, réaction normale dans les cas de détresse totale. Chantal Régnier, dans son livre « Paul de Tarse en Méditerranée », écrit « Une fois la nourriture prise, les hommes ont le souci d'alléger le bateau en procédant au jet. Nous avons vu que « Sitos » ne désignait pas le blé, mais les provisions de route emportées par les passagers. Contrairement à l'avis de la majorité des exégètes, je cite toujours Chantal Régnier, ce sont donc les vivres qui sont jetés par-dessus bord et non une hypothétique cargaison de céréales. En fait, après avoir procédé au jet des objets personnels ainsi que les appareils, il n'y a plus que les vivres, du moins ce qu'il en reste, à jeter sans oublier les outres et quelques amphores dans lesquels les aliments étaient conservés. En effet, cette ultime manœuvre allège le bateau et réduit son tirant d'eau, ce qui lui permettra le moment venu de s'approcher plus aisément de la terre. Vider la cargaison de cales, surtout s'il s'agit de céréales, relève d'une manœuvre quasiment impossible qui déstabiliserait complètement le bateau, même s'il a du lest. On lit ça à la page 122-123. Enfin, la dernière scène, versets 39 à 44. Quand le jour vint, les matelots trouvent une plage qu'ils ne savent pas identifier. Au chapitre 28, verset 1, nous saurons où ils sont. Mais laissons le temps. Au verset 40, on parle de l'accostage, qui est décrit avec un luxe de détails d'une précision technique assez étonnante. On nous dit qu'ils décrochent les ancres pour les abandonner à la mer, ils détachent les câbles des gouvernails, sorte de cordages destinés à régler la hauteur, ils sont relâchés avec leurs chaînes dans la perspective d'une faible profondeur. Ils hissent une voile au vent, il s'agit de la voile d'Artimon, voile basse à l'arrière du voilier. Au verset 41, mais la manœuvre est contrariée parce que le bateau a touché les hauts fonds qui partagent les deux bras de mer. Le bateau, dont la proue, c'est-à-dire l'avant, s'est enfoncée dans le sable, est immobilisé. Et la violence des vagues finit par disloquer la poupe à l'arrière. Le bateau est désormais perdu, il est échoué, la coque va finir par se briser. Ils ont fait échouer le navire. Au verset 42, nous voyons comment l'armée romaine, les gardiens, les soldats geôliers, sont responsables de la vie des prisonniers qui leur sont confiés. Nous avons déjà entendu parler quand Pierre est sorti de prison sans que personne ne s'en aperçoive. C'est l'habitude que les gardes soient conduits au supplice quand ils ont laissé évader leurs prisonniers. Ces détails rajoutent du drame au drame. Au verset 43, comme lors de la tentative de fuite des matelots que nous avons vu au verset 30, le centurion Julius, décidé à sauver Paul, empêche de réaliser le projet qui était de les massacrer. Son efficacité et son sens de l'ordre sont reconnus. Il ordonne à tous de gagner la terre ferme, soit la nage pour ceux qui savent nager, bien sûr, soit en s'accrochant à ce qui vient du bateau, des hommes qui nagent et des planches qui flottent. Alors, comme Paul, sous l'inspiration de Dieu, leur avait promis, tous, panta, seront sauvés. Ils sont parvenus à terre, sains et saufs. Le sauvetage préfigure le salut. Chacun jouait son rôle, Paul en médiateur réconfortant, le centurion Julius en protecteur et l'équipage. La pointe du texte porte donc sur le « tous ». Mais c'est bien que le témoin de l'Évangile est par lui que le salut parvient à l'universalité humaine. Merci de votre attention et nous verrons la prochaine fois.

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5: L'église de Saint-Romain à l'honneur ce vendredi entre scène théâtrale, histoire de l'édifice, concert avec le groupe Vocalypso et beaucoup de convivialité aussi. Cette commune au sud d'Angoulême et à proximité d'Opterre-sur-Drône s'apprête à vivre une soirée intense autour de son édifice dont les origines remontent au 11e-12e siècle. Une initiative à Saint-Romain vendredi qui s'inscrit dans le cadre de la Nuit des Églises qui se déroule un peu partout en France. Nos invités dans cette émission, Pierre Lacave qui est le maire de Saint-Romain. Également avec nous Nicole Porteron qui est conseillère municipale et qui habite depuis très longtemps dans la commune de Saint-Romain. Et avec nous également Dominique Le Grel, ancien conseiller et lui aussi évidemment habitant de Saint-Romain. Bonjour à tous les trois.
6: Bonjour Erika.
7: Bonjour.
5: Alors avant de parler de cette soirée, de cette nuit des églises donc du 3 juillet, de vendredi prochain, et de cette église aussi plus précisément, alors notamment avec vous, monsieur le maire de Saint-Romain, Pierre Lacave, on va situer, comprendre un petit peu peut-être... Quelle est cette commune de Saint-Romain, puisque vous êtes maire, tout nouveau maire depuis mars dernier, mais évidemment vous habitiez déjà cette commune, vous la connaissez bien. Comment vous nous parleriez de cette commune de Saint-Romain, donc dans le Sud-Charente, on va dire dans l'extrême Sud-Charente?
6: Tout à fait, dans l'extrême Sud-Charente, juste à côté de la ville d'Opterre. C'est un village de plus de 500 habitants, de 22 km2. Et qui, effectivement, a une population un peu vieillissante, mais qui cherche effectivement à un petit village, qui cherche, avec la nouvelle équipe municipale, à créer des événements, à dynamiser ce magnifique village, et en essayant de mettre en valeur le patrimoine. La commune a été rénovée de manière très conséquente ces 10 dernières années. On a refait entièrement...

0: partie du 17e où les messes avaient été, les événements avaient été suspendus dans cette église. Voilà.
1: Donc c'est ce que vous soulignez, évidemment, en plus en tant que nouveau maire, Pierre Lacave, c'est beaucoup d'envie pour cette commune de Saint-Romain, et que ce soit autour de l'église, mais plus globalement de faire vivre, de faire connaître, mieux connaître aussi cette commune de Saint-Romain.
0: Oui, oui, tout à fait. Là, avec le nouveau conseil municipal, on veut absolument dynamiser ce village. C'est vrai que Opter est juste à côté, donc il nous grignote un petit peu. Donc effectivement, on essaye d'exister aussi, de vendre aussi notre patrimoine, et puis de vendre aussi cette ambiance, cette volonté aussi de créer des choses, voilà. Et surtout des concerts, d'autres événements culturels qu'effectivement on va essayer de mettre en place assez rapidement, quoi.
1: Oui, Nicole Porteron, l'idée ce serait plus de bénéficier, on va dire, de l'attraction d'Opter et que des personnes viennent un tout petit peu à côté, à Saint-Romain. En fait, l'idée, c'est un peu ça.
2: Eh ben, c'est un peu ça. Et puis, donc, avoir aussi des concerts de qualité. Et nous avons quand même trouvé ce groupe.
1: Vocalypso.
2: Et j'ai cherché, j'ai eu plusieurs groupes. Et puis après, nous avons décidé ensemble de les prendre. Parce que...
0: Mais ça a été un choix quand même assez compliqué parce que Nicole avait trouvé beaucoup de groupes de musique d'une qualité assez,
2: assez
0: intéressante.
2: Voilà. Et alors on a quand même... Étant donné c'est un chœur de jazz, pop et gospel, on a trouvé que ça correspondait assez bien pour cette soirée.
1: Alors là, vous êtes déjà effectivement sur cette nuit des églises. Moi, je voulais vous faire parler un tout petit peu plus largement, Nicole Porteron, sur cette dimension d'attractivité, on va dire, autour de cette commune de Saint-Romain. L'idée de la mettre en valeur, effectivement, vous parliez du patrimoine et de cette église. Mais l'idée, c'est ça, c'est de faire aussi mieux connaître encore cette commune de ses habitants eux-mêmes. Peut-être certains connaissent moins cette commune. Et c'est l'idée aussi, il y a de ça, de s'approprier son territoire, sa commune.
2: Absolument. C'est faire venir, faire connaître, et peut-être qu'après, on aura régulièrement des concerts.
0: Et des mariages.
2: Des mariages.
1: Oui. Dominique Le Grel, vous connaissez aussi bien cette commune de Saint-Romain. Comment vous en parleriez, vous, et puis sur cette idée de la dynamiser? Vous êtes, vous, ancien conseiller municipal, mais c'est toujours un enjeu, évidemment, de mettre en valeur sa commune quand on est notamment élu.
3: Oui, ben en tant qu'habitant de Saint-Romain, justement, j'ai été très content de voir que l'initiative qui a été prise pour qu'elle soit choisie pour la nuit des églises romanes. Et pour parler de cette commune, c'est vrai que c'est une commune qui est essentiellement à la campagne, campagnarde, disons, entourée de bois, de magnifiques vallons. Et c'est une nature que l'on doit connaître parce que elle est merveilleuse.
1: Bon, évidemment, on ne va pas dire le contraire, on ne va pas vous contredire là-dessus. Alors Pierre Lacave, cette nuit des églises qui va se dérouler donc ce vendredi, hein, le 3 juillet, avec toute une soirée qui va se décliner à travers différents temps. Comment ça s'est mis en place, en fait, cette nuit des églises? Il y avait déjà, avant même votre élection, cette envie de la commune et le lien avec la paroisse et le doyenné Sud-Charente pour faire vivre une nuit des églises là, à Saint-Romain?
0: Tout à fait. L'ancien conseil municipal avait été approché dès janvier de cette année. Il avait répondu favorablement. Après, effectivement, je suis arrivé en mars, là, et on a voulu rester dans la continuité, voilà. Et c'est vrai qu'on a essayé de construire un événement. Là, on a été très touché de cette confiance qui a été faite à notre village. Et donc, on a essayé de construire vraiment toute une soirée avec, effectivement, en première partie, à 18h, l'équipe de théâtre de Saint-Romain qui vient présenter une pièce de théâtre sur le thème de la liberté, en fait. C'est un travail qu'ils font depuis un an maintenant. C'est déjà cette pièce de théâtre a été présentée récemment à Saint-Yrieix-sur-Charente. Et donc, effectivement, ça part un peu de l'idée de l'homme de la liberté qui est une statue qui est à la Prade. Et les enfants, effectivement, ont fait tout un cheminement, ont travaillé tout ça. Et avec

0: qu'un lien avec un artiste contemporain qui effectivement qui travaille aussi beaucoup sur la Charente, qui sont les Tortues de la Paix. Je ne sais pas si vous en avez entendu parler déjà. Voilà, mais cette pièce de théâtre reprend un peu cette thématique de la liberté en fait.
1: Alors là, l'idée, puisque vous êtes rentré dans le vif du sujet avec cette Nuit des Églises et ce premier temps, est d'y associer donc cette association, hein, les petits comédiens rominois. L'idée, c'était aussi d'associer la jeunesse, Nicole Porteron, à cette Nuit des Églises, de faire participer à ceux qui, tout au long de l'année, effectivement, sont sur la commune, en tout cas, sont en lien avec la commune. Il y avait cette idée-là, que la jeunesse soit présente aussi?
2: Ah ben oui, absolument. Ça a été, tout le monde était d'accord sur ce sujet. Là, faire venir les jeunes, revenir un petit peu, connaître un peu leur village et voir qu'on peut avoir des choses de qualité.
1: Donc c'est aussi une occasion là, de mettre en valeur cette association, cet engagement d'enfants, parce qu'ils ont entre 6 et 14 ans, c'est
0: oui,
1: ça?
0: Oui, tout à fait. Il y a une dizaine d'acteurs, effectivement.
1: Mais donc cette dimension de l'intergénérationnel, que tout le monde soit un peu acteur aussi de cette soirée, ça a beaucoup de sens pour vous?
0: C'était vraiment la priorité, effectivement, qu'un maximum de Rominois se sentent touchés par cet événement. Et c'est pour ça qu'effectivement, sur le groupe de concert Vocalypso, on a voulu quelque chose effectivement d'un accès assez facile et de créer quelque chose de très dynamique, très, très punchy.
1: Donc la dimension de liberté et de théâtre et puis ensuite ce concert effectivement de Vocalypso allait bien ensemble aussi, ouvrait des portes un petit peu différentes mais qui dans la soirée vont bien se succéder aussi.
0: Oui, c'est ça. Et puis on fait aussi on va faire des lectures inédites de deux poèmes de Pierre Véry, qui est effectivement un écrivain optérien, là, qui est assez, assez connu. Et effectivement, on aura une petite fille qui va nous faire ses lectures de ses poèmes, qui va nous faire l'honneur. Donc il y aura deux poèmes à deux moments différents de cet événement.
1: Et alors, de manière générale, puisque là, on approche de cette Nuit des Églises à Saint-Romain, dans cette commune donc du Sud-Charente, Dominique Le Grel, est-ce que vous sentez une attention particulière des habitants? Vous-même, vous êtes habitant de Saint-Romain, mais est-ce que vous sentez que, oui, il y a une attention parce que il va se vivre une soirée un peu particulière dans la commune? Est-ce que ça prend du sens pour les habitants? Est-ce que les uns et les autres en parlent, en ont parlé?
3: Oui, j'étais très étonné déjà que pour la première réunion, il y ait pas mal de personnes qui se sentent concernées par cela. Et j'ai trouvé ça très intéressant, effectivement.
1: Parce que l'idée a été, Pierre Lacave, de faire en sorte que les uns et les autres s'approprient. Enfin, c'était assez ouvert dans les préparations de rencontres et dans les rencontres de préparation plutôt.
0: Oui, on a sollicité un maximum de personnes pour cette Nuit des Églises, effectivement, pour créer une grosse dynamique, quoi.
1: Et donc, avec des personnes nouvellement arrivés sur la commune, des anciens de la commune, des générations différentes, c'était ça? C'était des profils assez larges?
0: On essaye effectivement, alors après c'est vrai aussi au sein du conseil municipal qu'on a voulu effectivement très, très hétéroclite, de trouver un maximum de gens, d'activités, de connaissances différentes, que rendre cet événement riche, qu'on n'ait pas tous le même point de vue, quoi.
1: Nicole Porteron, votre regard aussi donc sur ces discussions, ces échanges qui ont permis de préparer, de composer, on va dire, cette soirée de la Nuit des Églises?
2: Mais il y avait plusieurs personnes, même de certaines communes qui sont venues spontanément.
1: Donc des communes proches aussi de Saint-Romain?
2: À côté de Saint-Romain.
0: De voilà. Bonne, La Prade.
2: Voilà, La Prade, Nabino.
0: Les Essarts aussi, je crois.
2: Oui, voilà.
1: Donc si Saint-Romain, Pierre Lacave, peut être un peu fédératrice à certains moments, ça vous plaît aussi cette idée-là? C'est-à-dire qu'on se tourne vers Saint-Romain et puis qu'effectivement des habitants de communes proches se disent « Ah ben tiens, il se passe quelque chose à Saint-Romain, j'ai envie d'y participer ». Ça, évidemment, ça vous plaît, entre guillemets?
0: Ça me plaît d'autant plus que, effectivement, de par ma formation, j'étais un peu historien, et que effectivement une église, c'est un lieu de vie. C'est un lieu de regroupement qui sert effectivement aux événements religieux, certes, aussi et malheureusement à des choses plus tristes, mais effectivement c'était de faire vivre ce lieu par des événements différents et plus positifs que ce que nous voyons un petit peu tous les mois.
1: Alors, ce que je vous propose dans cette émission, c'est d'écouter un extrait de cet ensemble vocal qu'est Vocalypso, dans l'esprit de ce qu'ils vont pouvoir interpréter, donc vendredi, dans le cadre de cette Nuit des Églises à Saint-Romain. Et on se retrouve pour continuer à parler donc de cette Nuit des Églises et puis de cette commune.

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1: Et nous sommes toujours dans cette émission avec nos trois invités pour parler de la nuit des églises qui a lieu à Saint-Romain ce vendredi à partir de 18h30. Et nous sommes donc avec Pierre Lacave qui est le maire de Saint-Romain, Dominique Legrel qui est ancien conseiller et habitant de Saint-Romain, et puis Nicole Porteron qui est conseillère municipale actuelle. Alors, il vous revient lors de cette soirée, Pierre Lacave, la lourde tâche de dresser, on va dire, le portrait de cette église de Saint-Romain. Parce que vous avez vous-même donc des connaissances un peu précises aussi, on va dire, à travers vos études en histoire de l'art. Est-ce que vous pouvez nous parler de cette église? Parce qu'on sait qu'en Charente, toutes les églises, évidemment, ont un caractère très singulier, celle de Saint-Romain forcément aussi. Qu'est-ce que vous pouvez nous dire donc sur l'histoire de cette église, l'architecture de cette église qui en fait un édifice donc propre et à part entière, évidemment, qui n'a pas la même physionomie qu'ailleurs.
2: Oui, mais écoutez, on est sur une église romane un petit peu typique d'un petit village. Effectivement, pour ma part, c'est la plus belle de France, quasiment.
1: Évidemment.
2: Bien évidemment. Nous retrouvons face, sur le côté du portique, le clocher, qui n'est pas une chose vraiment typique. Donc c'est une base de l'église qui est moyenâgeuse, effectivement, qui a été rénovée de nombreuses fois, comme on l'a dit effectivement tout à l'heure. Donc il y a une chapelle qui est venue s'ajouter sur le côté droit de l'église. Pour ma part, je pense que cette église a été certainement un petit peu fortifiée durant le Moyen-Âge. Voilà. Après, c'est vrai que à l'intérieur, on trouve une chaire qui a été particulièrement bien sculptée en bois, là, effectivement, qui est vraiment le point précieux, effectivement, de notre église, avec une sculpture tout à fait remarquable où on retrouve effectivement Saint-Pierre avec les clés.
1: Donc l'idée, lors de cette soirée, ça va être de manière assez rapide, mais de pouvoir, là aussi, quand même, mieux faire connaître cette église, cet édifice en particulier.
2: Oui, tout à fait. Effectivement, juste avant le concert, on aura une présentation de l'église. On fera une visite de l'église pour, effectivement, montrer un petit peu la richesse que nous avons à Saint-Romain.
1: Et Pierre Lacave, vous avez beaucoup d'informations sur cette église, beaucoup de documents. Vous aimeriez aussi pouvoir avoir le temps, vous, ou que quelqu'un d'autre, ou qu'un groupe, se penche plus spécifiquement sur cette église pour mieux la connaître encore et mieux pouvoir partager autour à l'avenir?
2: Je trouve qu'effectivement, nous manquons un peu d'informations hein, sur cette église. Donc effectivement, s'il y a des personnes qui ont des informations, qui souhaitent les partager, nous sommes tout à fait preneurs pour avoir un historique plus précis de l'église. Oui, tout à fait, oui. Et je pense que monsieur Le Grel qui est ici présent, effectivement...
3: Je voulais essayer d'échanger avec la personne qui s'occupe ici justement de toutes les églises, votre archiviste.
1: David Richard,
3: pour essayer justement d'avoir des informations complémentaires sur cette église.
1: Parce que vous, c'est vous qui avez un peu collecté ce que vous aviez comme information jusque-là ?
3: Non, pas du tout. Monsieur le maire a fait déjà un gros travail de recherche sur le sujet. Mais j'aimerais bien compléter pour ma part ces informations, ne serait-ce que pour faire peut-être un jour une petite plaquette ou quelque chose qui puisse retracer les principaux éléments et dates de cette église. Je pense que ce serait intéressant pour tout le monde et notamment pour les visiteurs qui viendront ultérieurement voir notre belle commune et cette église.
1: Oui, parce que comme vous le soulignez tout à l'heure, hein, Pierre Lacave, évidemment, une église, c'est toujours ce vers quoi on regarde souvent dans une commune. C'est ce qui attire l'œil, c'est ce qui, évidemment, généralement, s'impose aussi par sa taille et puis ce qui rassemble, ce qui fédère les habitants d'une commune. Alors, effectivement, pour des bons ou des moins bons moments, mais en tout cas, il y a généralement une attirance, une attractivité avec l'église.
3: Oui, surtout dans nos villages de campagne.
2: C'est le cœur du village, oui.
1: C'est le cœur du village, effectivement. Donc, voilà.
3: Le monument souvent principal, avec le château, quand il y en a.
1: Oui, en termes de patrimoine sur cette commune donc de Saint-Romain, Au-delà de l'église, pour rentrer peut-être plus dans le détail, Pierre Lacave, sur le patrimoine ou le patrimoine rural, justement, est-ce qu'il y a d'autres éléments sur lesquels vous aimeriez que la commune puisse aussi travailler, qu'elle puisse mettre en valeur ?
2: Alors effectivement, nous échangeons juste avant avec Monsieur Le Grel là, sur une église qui a disparu depuis pas mal de temps, qui était une église qui était au lieu dit Vidieu, où dans les écrits, dans les traces que j'ai trouvées, beaucoup de personnes en parlent, ils disent on cherche l'église, mais nous n'avons pas de traces. Donc effectivement, c'est certainement une église qui a été un peu délaissée et qui a disparu d'elle-même, et dont certainement les pierres ont été après réutilisées pour construire les maisons autour, quoi, ce qui est un grand classique.
1: Nicole Porteron, c'est...
4: On a parlé aussi du bénitier de Villedieu. J'ai entendu parler.
3: Bon, oui.
4: Voilà.
1: Donc pour l'instant, il y a des informations comme ça un peu éparses. Et l'idée, ce serait évidemment de pouvoir préciser tout cela et avancer. C'est stimulant aussi, Nicole Porteron, quand on voit que il y a des éléments d'information. On en manque beaucoup aussi pour une commune. Donc ça veut dire que c'est stimulant parce qu'il y a du travail à faire, entre guillemets, pour mieux connaître le patrimoine, pour le valoriser.
4: Ah oui. Oui, je pense que là, ça, c'est une recherche. Tout le monde en a parlé de cette église, mais un peu fantôme. Mmh. Voilà. Et puis, ça serait bien de trouver des traces, peut-être. Je sais pas, ça dépendait de l'évêché de la Dordogne à l'époque, j'ai l'impression. Donc, peut-être que c'est là qu'il faudrait aller.
2: Mais c'est là où on voit effectivement que la nuit des églises est une véritable chance, parce qu'effectivement, on n'aurait pas eu cette nuit des églises, on ne se serait pas trop posé la question, on ne se serait pas réunis autour d'une table et on ne serait peut-être pas là aujourd'hui. On est très très content d'avoir cet événement et on espère que tous les visiteurs qui viendront seront satisfaits de ce qu'on leur propose.
1: Alors l'idée de cette soirée, évidemment, c'est que, on le disait il y a plusieurs temps, hein, vous les avez précisés à travers cette soirée à partir de 18h30 et jusqu'à 23h. Hein, en gros, c'est ça qui est prévu pour ce vendredi avec cette nuit des églises à Saint-Romain. L'idée, évidemment, c'est de venir soit à un moment de la soirée, soit de pouvoir suivre l'intégralité de la soirée. L'enjeu, ce serait évidemment que les personnes puissent être là sur toute la soirée, puisque vous l'avez aussi pensé comme ça. Mais ce qui ne pourrait pas, c'est venir déjà grappiller un petit moment et prendre un temps convivial, un temps de rencontre, parce que c'est aussi ça, cette nuit des églises, c'est fédérer autour de cette église, fédérer autour de la commune, et puis donner cette possibilité de mieux se connaître aussi entre habitants de Saint-Romain, ceux qui habitent en proximité, ceux qui sont impliqués dans la paroisse ou dans le doyenné. Il y a tout cela aussi comme enjeu derrière Pierre Lacave.
2: Alors effectivement, on a essayé de construire cet événement quasiment comme un voyage entre l'histoire, la littérature, la musique et la spiritualité. Mais dans le timing prévu, effectivement, on a prévu un temps de convivialité entre le moment théâtral et le concert. Il y aura des food trucks, tout ça. Donc effectivement, c'est pour créer la vie au cœur du village, effectivement, que les gens, il y aura des tables, que les gens puissent échanger en mangeant ou en buvant un verre. Et après, on attaquerait un peu plus tard, effectivement, sur le concert. C'est de voir des gens qu'on n'a peut-être pas forcément l'habitude de voir, et puis de créer effectivement ce côté un peu intergénérationnel. Voilà.
1: Dominique Le Grel, vous vouliez peut-être compléter ?
3: Pierre Lacave a bien résumé tout ce que, nous avons envie de faire dans cette commune pour cette soirée-là. Et bon, nous espérons que ça devrait bien se passer.
1: Et l'idée, comme vous l'avez précisé aussi, Pierre Lacave, c'est qu'il y a eu ce temps de préparation en incluant évidemment le plus de personnes possible. Il y a cette nuit des églises qui va se vivre. Et l'enjeu, c'est de pouvoir rebondir à partir de cette nuit des églises et continuer donc sur cette dynamique. C'est vraiment ça, en fait, hein, Pierre Lacave.
2: C'est le début d'une dynamique que je voulais créer, moi. Effectivement, la nuit des églises, ça a été la première étape. Donc, nous espérons l'année prochaine de faire peut-être quelque chose un petit peu dans le même genre, mais créer quelque chose de régulier, de créer d'autres concerts. C'est vrai que, comme vous l'a dit Nicole au départ, on avait vu aussi un autre groupe de musique liturgique qui effectivement est d'une qualité remarquable, et on était quand même assez attristés de devoir choisir entre les deux. Donc on s'est dit, on ne va pas choisir.
1: Vous avez choisi parce qu'il n'y aura qu'un groupe à cette nuit des églises.
2: Certes, mais effectivement, c'est pour mieux faire revenir les gens un peu plus tard. Donc, si je me souviens bien, Nicole, c'est le 13 septembre, vers 15h ou 16h, effectivement.
4: Voilà, 16h, je crois.
2: Donc,
1: Alors, Nicole Bordéron, vous nous en dites un peu plus sur cet ensemble Kadisha qui viendra donc le 13 septembre à Saint-Romain ?
4: Oui, alors c'est un groupe de chanteurs, c'est une personne qui arrive du Liban et c'est un groupe, il a constitué un groupe et donc c'est parmi, il y a des professionnels et c'est d'une qualité remarquable, ils sont déjà venus dans une commune voisine, Bonne, qui a vraiment, l'église était vraiment pleine à craquer.
1: Donc, vous souhaitez la même chose pour le 13 septembre, voilà. Avec ces chants sacrés qui seront proposés.
4: Voilà, de toutes, de plusieurs langues, et c'était somptueux. Voilà.
1: Donc, une invitation à écouter le beau et à prendre ce temps ensemble, ça, ce sera pour le 13 septembre. Mais pour ce qui est de cette nuit des églises à Saint-Romain, donc c'est bien ce vendredi, à partir de 18h30 et jusqu'à 23h, Pierre Lacave.
2: Et dont l'entrée est gratuite.
1: C'est voilà. Important de le préciser. Et effectivement, cette nuit des églises, cette année, c'est la 15e année, 15e édition. Donc, vous vous inscrivez dans cette histoire donc qui continue hein, de cette initiative, de ces manifestations qui se veulent à la fois culturelles et cultuelles et qui sont portées un petit peu partout en France, dans de nombreuses églises. Et le Sud Charente a l'habitude aussi d'en proposer régulièrement chaque année. Il y a vraiment une habitude de ce doyenné Sud Charente. Et Saint-Romain s'inscrit donc dans cette continuité. Merci beaucoup à tous les trois. Donc l'invitation est lancée. Vous savez où vous serez le vendredi prochain, donc 3 juillet à partir de 18h30 à Saint-Romain, donc à côté d'Opter-sur-Drône. Merci à vous, Pierre Lacave. Je rappelle que vous êtes le maire de Saint-Romain. Nicole Porteron, vous êtes, vous, conseillère municipale. Et puis Dominique Legrel, donc ancien conseiller. Et on a bien compris, tous les trois, très investis de toute façon pour votre commune.
2: Merci beaucoup. Merci. À vous, Rika et RCF. Oui.

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Retrouvons à présent la prière du soir. Aujourd'hui, ce sont les frères de Thésée en Saône-et-Loire qui nous accompagnent.

Du livre des psaumes. Heureux celui qui a pour secours le Dieu de Jacob et qui met son espoir dans le Seigneur son Dieu. Il a fait les cieux et la terre, la mer avec tout ce qui s'y trouve. Il rend justice aux opprimés, il donne du pain aux affamés.

pour les victimes des bombardements au Liban, pour leurs familles et leurs proches, pour celles et ceux qui ont dû quitter leur maison, en particulier pour le cher Rabbi Koubaïsi, le père Marius et les familles de Brian Arnaout et de Asil Faki au sud Liban.

Bénis-nous, Christ ressuscité. Fais de nous des chercheurs passionnés de ta réconciliation, là où tu nous appelles à vivre.

Évangile de Jésus-Christ selon saint Jean. Le soir de ce même dimanche, le premier jour de la semaine, les disciples étaient réunis dans une maison. Ils en avaient fermé les portes à clé, car ils craignaient les autorités. Jésus ressuscité vint, et debout au milieu d'eux, il leur dit « La paix soit avec vous ». Cela dit, il leur montra ses mains et son côté. Les disciples furent remplis de joie en voyant le Seigneur. Jésus leur dit de nouveau « La paix soit avec vous ». Comme le Père m'a envoyé, moi aussi je vous envoie. Après ces mots, il souffla sur eux et leur dit « Recevez l'Esprit Saint. Ceux à qui vous pardonnerez leurs péchés obtiendront le pardon. Ceux à qui vous refuserez le pardon ne l'obtiendront pas. »

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1: On oppose parfois la charité à l'adoration, l'action à la prière, Marthe à Marie, comme si l'un disait plus que l'autre une proximité avec le Christ, une façon de le servir, une manière d'être au monde plus généreuse ou plus juste. Nous allons explorer aujourd'hui comment la foi et la charité se nourrissent d'une unique source, l'Eucharistie. Et c'est à travers Madeleine Delbrel, femme engagée dans une Ivry communiste, que nous allons le découvrir. Pourquoi la messe était devenue l'indispensable de sa journée? C'est ce qui vous a intéressé, Père Gilles François. Bonjour.
2: Oui, bonjour.
1: Vous êtes prêtre du diocèse de Créteil, historien, postulateur de la cause de béatification de Madeleine Delbrel, c'est-à-dire que vous travaillez à la faire reconnaître sainte, et avec Bernard Pitot, prêtre de Saint-Sulpice, spécialiste des écrits de Madeleine Delbrel et de l'école française de spiritualité, vous avez coécrit un ouvrage aux éditions Nouvelle Cité. Ce livre s'appelle « L'Eucharistie vécue par Madeleine Delbrel, le nécessaire constant de notre vie ». Alors avant qu'on découvre qui est cette poète, assistante sociale, mystique, femme de prière et d'action du XXe siècle, dites-nous Gilles François, comment vous comprenez cette question aujourd'hui? Pourquoi aurions-nous besoin de l'Eucharistie pour faire le bien autour de nous? Pourquoi le fait de consoler, de soutenir, d'encourager, de tendre la main à ceux qui en ont besoin ne suffit-il pas?
2: À cause de Jésus-Christ, on pourrait dire, de celui qui se donne en nourriture. À cause du fait que aussi tout est dispersé, mais en même temps tout est unifié. Il y a une unité profonde de tous ces actes de charité que je trouve qu'on ressent vivement dans l'Eucharistie. Et quand Madeleine, après sa conversion, retourne à la messe dans son quartier, après avoir abandonné tout ça pendant plusieurs années, elle reprend le chemin de l'église, mais précisément de la messe. Je vois qu'elle est comme portée par cette expérience intime de la rencontre du Christ et du fait que c'est lui qui fait l'unité de ce qui est dispersé, peut-être que ce qui doit être dispersé dans le monde, parce que la charité, c'est pas pour rester dans son coin, et puis voilà, c'est juste l'heure de la messe le dimanche quand on y va, et puis après, c'est la charité, c'est dans la vie quotidienne, quoi.
1: Alors, ce que je voudrais souligner avant de poursuivre, c'est que vous avez beau être un spécialiste de Madeleine Delbrel, vous avez lu ses écrits, vous vous êtes penché sur sa spiritualité pendant de longues années, et on peut être surpris par le fait que vous, prêtre, vous fassiez grand cas de son goût quotidien pour la messe seulement maintenant, après tant d'ouvrages sur son action auprès des plus pauvres.
2: D'abord, à titre personnel, c'est vrai que je me suis mis à la lire il y a bientôt 30 ans, puisque c'était en septembre 1996, j'avais pris une ferme résolution, je vais lire Madeleine, et puis je devenais curé en grande banlieue, donc cette femme m'aidait beaucoup, quoi, c'est ses écrits. Et après, j'ai fait comme tout le monde, je savais pas trop, mais c'est plutôt son encouragement pour vivre la foi dans une situation où il y avait des paroisses, mais un peu, on est en grande banlieue, donc il n'y a pas forcément beaucoup de ressources, mais il faut donc arriver à se mutualiser. Moi, ce qui m'aidait d'abord, c'était qu'on vive vraiment l'évangile et qu'on ait que les paroisses soient des communautés selon l'évangile. C'est mon premier signal. Et puis après, il y a la notoriété de Madeleine. Dans l'après-concile, elle est morte pendant le concile, mais les premiers ouvrages l'ont fait connaître comme quelqu'un qui rend attentif à la parole de Dieu, quelqu'un qui est proche des gens au coude à coude avec les gens de son quartier, de sa ville, etc. Donc j'ai emboîté le pas avec comme ça. Et puis je connaissais déjà mon ami le père Bernard Pitot, et lui disait, mais il y a plus que ça chez Madeleine. Alors du coup j'ai lu un peu tout, j'étais tout à fait enthousiaste, ça m'encourageait comme jeune curé, si je puis dire, et sans que je fasse le lien avec la messe. Alors c'est lui, Bernard Pitot, qui avait été sollicité d'ailleurs par les équipes Notre-Dame du diocèse de Créteil, qui lui avait dit, mais est-ce que vous pourriez pas nous dire, Madeleine Delbrel et la parole de Dieu, c'est intéressant, on est complètement enthousiaste, mais est-ce qu'elle dit quelque chose sur l'Eucharistie? Alors il était un peu en peine à l'époque, parce qu'on se disait, mais effectivement, il n'y a pas énormément de textes, Madeleine n'a pas énormément écrit sur l'Eucharistie, et pourtant elle va à la messe tous les jours. Et pour elle, c'est clair, quoi. La paroisse, c'est d'abord le lieu du ressourcement sacramentel. Donc de la messe, des confessions, etc. Bon, puis de la prière ensemble, voilà. Et alors il cherche, il trouve déjà un certain nombre de choses. Il fait d'ailleurs une étude qui s'appelle « L'Eucharistie chez Madeleine Delbrel », publiée il y a déjà longtemps. Et puis tout ça, ça fait son chemin. Et en se rendant compte, puisque nous nous étions embarqués, il m'a embarqué dans les œuvres complètes, en lisant tous les textes, en publiant tous les textes, qu'il y avait bien davantage de choses. C'est simplement parce que les premières personnes intéressées par Madeleine Delbrel avaient d'abord été centrées sur Madeleine et la parole de Dieu. C'était tout à fait dans la foulée du Concile. Et puis, s'était intéressé sur cette femme dans un quartier au coude à coude avec la population. Mais n'avait pas prêté attention plus que ça au fait qu'elle allait à la messe tous les jours et qu'elle avait pensé ce que c'était, hein, y compris ce lien avec le fait qu'elle est assistante sociale, qu'elle est donc dans un métier du soin, un métier altruiste, d'attention aux autres.

0: Alors Madeleine Delbrel, c'est 1904-1964, hein, vous le disiez, oui. Elle est décédée pendant un concile. Elle était attachée à la messe. Alors ça n'a pas toujours été le cas, puisqu'elle a traversé une période d'athéisme, on y reviendra. Mais est-ce que son enfance est aussi celui des messes? Est-ce qu'elle s'y rend plus jeune aussi avec ses parents?
1: Non. En fait, on ne sait pas exactement, mais on n'a pas du tout d'éléments qui disent qu'elle est d'une famille croyante. Son père, lui, était même assez à distance. Il était plutôt athée ou agnostique, on va dire. Bon, plutôt humaniste, ami de Montaigne. Voilà, le grand humaniste Montaigne. Sa mère, avec qui elle était très proche, a plutôt redécouvert la foi ou découvert la foi chrétienne par sa fille, une fois que sa fille s'est convertie. Mais Madeleine a prêté forte attention à faire sa première communion très sérieusement. Elle avait 11 ans. Elle était à ce moment-là à Montluçon, dans l'Allier. Son père était chef de gare. Alors, au plan familial, elle devait faire sa première communion. Puis voilà qu'on apprend que sa grand-mère paternelle décède. Donc, la première communion reportée, on reporte d'un an, quoi. Voilà. C'est pas un problème. Puis elle, pas du tout. Elle va voir le curé, elle insiste. Et puis, elle veut faire sa première communion. Donc, elle l'a fait toute seule à la paroisse Saint-Pierre de Montluçon, très sérieusement. Elle rendra même hommage plus tard qu'elle a vraiment été éduquée, enfin, elle a trouvé auprès du prêtre et puis de la demoiselle qui faisait le catéchisme, c'était à l'époque, quoi. Hein, elle a trouvé des éducateurs de la foi, puis après, elle a quand même tout envoyé promener. En arrivant à Paris, hein, Paris, c'est une ville où on perd la foi dans les grandes villes. Je ne sais pas si c'est ça, mais bon, en tout cas pour elle, c'est ça, quoi. Hein. Donc elle dira que c'est à l'adolescence, donc de 15 à 19 ans, quoi, en gros 4-5 ans
0: d'athéisme. Qu'elle perd la foi.
1: Ah, elle perd la foi. Elle dit, elle fait profession d'athéisme. Dieu est mort, vive la mort.
0: Ouais, donc c'est quand même très fort.
1: Oui, c'est très fort, c'est certain, quoi. Il y a eu le temps de la religion, c'est un temps du monde, et puis maintenant on est dans le temps de la raison.
0: Et puis elle est dans le temps des arts aussi, donc on peut imaginer qu'elle trouve une nourriture aussi qui lui est proche aussi.
1: Toute jeune, oui, elle va au Louvre, elle va à la Sorbonne, alors elle suit des cours de philo, mais aussi des cours d'histoire de l'art. Elle va fréquenter un atelier de dessin, elle veut apprendre le dessin. Et puis son père est un peu poète, à la fois poète et chef de gare, ça dit déjà le tempérament, hein. Et puis elle écrit des poèmes déjà jeune, quoi. Et puis ça va se confirmer. Donc oui, il y a cette dimension artistique qui pourrait au fond combler une vie, quoi.
0: Oui, on imagine qu'elle trouve du sens dans ce qu'elle lit, comme beaucoup de jeunes à son époque et comme beaucoup de jeunes aujourd'hui aussi, qui ne voient pas très bien ce qu'ils iraient chercher d'autre que ces textes, cette beauté, cet art, etc.
1: C'est beau, quoi. C'est beau, ça a du sens. Même si c'est un sens fragmentaire, ça a du sens.
0: Et alors, qu'est-ce qui fait que ce sens-là va finir par ne pas lui suffire?
1: Alors, a posteriori, on peut la trouver tellement radicale dans son athéisme qu'on se dit, mais elle cherche quand même quelque chose. Ok, mais aussi, elle rencontre des jeunes de son âge, des jeunes étudiants, dont est dénommé Jean Médieu, qui était élève de l'école centrale en fin d'études, dont elle est très amoureuse. Mais il y a, semble-t-il, un groupe, quoi, qui sont des jeunes catholiques pratiquants, fervents, pour qui elle dit, mais ça m'impressionnait beaucoup. J'avais l'impression que Jésus-Christ, ils en parlaient, mais on va passer dans la pièce d'à côté et Jésus-Christ va être là, quoi. Il va être, tellement alors qu'elle avait plutôt affaire à un catholicisme d'habitude, quoi. Voilà. D'ailleurs, elle décrira beaucoup les habitudes chrétiennes, quoi, qui ne suffisent pas, quoi. Elle fait l'expérience que des jeunes portent d'autres choses. Et puis, en fait, ce jeune Jean Médieu part faire son service militaire. Il la laisse un peu en plan, si je puis dire. Hein. Et elle va se convertir 6 mois plus tard. Donc, elle a fait l'expérience de rencontre avec des jeunes et puis d'une solitude assez personnel. Son père, à ce moment-là, est tombé malade. Donc, il y a un moment plus difficile. Et puis, dans ses poèmes qu'elle écrit, parce qu'elle poétise à ce moment-là, il y a à la fois l'expression de l'amertume et en même temps un très fort, très très fort désir, quoi, d'autre chose. Elle ne nomme pas Dieu du tout dans ses poèmes un peu autre, quoi. Où elle n'est plus dans la négation, dans le nihilisme ou l'athéisme, mais elle cherche. Et ça va lui durer 6 mois jusqu'au ce fameux 29 mars 1924, dont nous fêterons bientôt le centenaire.
0: Voilà, hein, et dont nous parlerons dans la prochaine émission.
1: Oui, bien sûr.
0: Merci beaucoup, Gilles-François. Vous nous parliez de Madeleine Delbrel, dont vous avez lu tous les écrits et que vous avez choisi d'évoquer aujourd'hui avec nous. À demain.

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1: Bienvenue à tous les auditeurs et toutes les auditrices de RCF Notre-Dame. Ce soir, le thème de notre émission est le suivant. Quelles sont vos clés pour rester optimiste? Quelles sont vos clés pour rester optimiste? Avec ce soir en direct dans notre studio, Catherine Testa. Bonsoir Catherine. Fondatrice de l'optimiste.com qui fédère aujourd'hui plus d'un millier de personnes et autrice de l'optimisme, la méthode, avec les clés pour retrouver confiance dans un monde qui vacille aux éditions Michel Lafon. Les clés pour retrouver confiance dans un monde qui vacille, c'est le sous-titre. Hein, un livre passionnant que je vous recommande. Pour nous rejoindre ce soir, vous pouvez composer le 01 56 56 44 00 ou bien nous écrire à auditeurs au pluriel auditeurs@radionotredame.com. Bienvenue enfin à ceux qui suivent notre émission sur notre chaîne YouTube et peuvent réagir et nous voir d'ailleurs en direct. Bienvenue à nos amis francophones qui nous écoutent à travers le monde. Bienvenue à ceux qui connaissent ou découvrent ou redécouvrent cette émission où décidément on est si bien. L'optimisme, c'est peut-être avant tout une faculté de voir les choses de façon favorable. Être optimiste durablement, est-ce une vertu, mais une vertu passagère, puisqu'on se rend bien compte qu'on n'est pas toujours optimiste? Peut-on transmettre son optimisme? C'est pas facile à dire. Peut-on le conserver? Alors nous allons nous tourner à présent vers notre invité pour lui poser la question zéro, qui est aussi le thème de notre émission. Quelles sont vos clés pour rester optimiste? Alors justement, Catherine, j'ai une chose à annoncer, il faut beaucoup d'optimisme. Pour ça, à nos auditeurs, car effectivement, l'année prochaine, en tout cas, l'émission ne sera pas reconduite dans la grille de la rentrée. Il y aura à ma place un autre animateur, ce sera une autre émission, ce sera une émission de libre antenne, mais je n'en sais pas plus. Et donc, la direction a décidé de changer. Peut-être est-ce la nouveauté. Alors, quand on apprend cette nouvelle, il faut avoir beaucoup d'optimisme. Je remontre le livre à la caméra pour que vous ne désespériez pas, chers auditeurs. Nous ne sommes pas le 1er avril. Nous ne sommes pas le 1er avril. Ce n'est pas un gag, mais c'est vrai, c'est la vie des médias. Alors, il faut savoir, de temps en temps, effectivement, renouveler, changer.

0: Alors que l'optimisme, en fait, on en a tous besoin, et on en a tous besoin, quelles que soient les actions qu'on va mener dans notre quotidien. C'est-à-dire, parce que vous allez faire juste après cette émission, parce que c'est le prérequis à toute action. En fait, sans optimisme, en fait, on va pas agir. Sans optimisme, on va pas oser développer des projets, on va pas oser. Ah oui. On ne va pas oser changer quelque chose dans son quotidien. Et en gros, on fait preuve d'optimisme régulièrement, en fait. Oui. Quand on rentre sur un court de tennis, on a une chance sur deux de gagner le match.
1: Alors, s'il y a Djokovic en face, voilà, bon, ça fait très, très optimiste.
0: Peut-être si on s'appelle Nadal, quoi.
1: Ah oui, là, c'est ça. Voilà.
0: Qu'on mène un nouveau projet, qu'on se lance dans un nouveau un sujet entrepreneurial, par exemple. On fait le pari de l'optimisme, en gros. Sauf qu'on ne nous a pas appris ce que c'était. On ne connaît pas le mot, la définition de ce mot-là.
1: D'accord.
0: Et on a l'impression que les optimistes, ils vivent une vie plus simple que les autres, en gros. Qu'ils n'ont pas les mêmes préoccupations, que c'est quelque chose d'un petit peu facile parce qu'ils ont été épargnés par le quotidien. Mais les optimistes, c'est vous, c'est moi, c'est toute personne qui va vivre des deuils, des drames, des échecs.
1: Est-ce que c'est facile de rester optimiste ?
0: C'est pas du tout facile dans la mesure où notre cerveau n'est pas fait pour ça.
1: Ah bon, en plus ?
0: Bah oui, il n'est pas fait pour ça. On est des mammifères, si je peux dire ainsi. Hein.
1: Oui.
0: C'est pas très joli mammifères. Dit comme
1: non,
0: ça, mais ça reste une réalité.
1: Les baleines sont très belles, ouais. Sont mammifères. Bon.
0: Et du coup, on est censé connaître les dangers potentiels qui peuvent nous arriver dans la vie pour derrière, tout simplement, les anticiper. Oui. Donc, naturellement, notre cerveau, il va se prêter à des scénarios catastrophes. Il va retenir bien plus les choses qui sont négatives. Il va anticiper tout ce qui peut... vous voyez, on est tous capables aujourd'hui d'imaginer un bon tsunami, un bon tremblement de terre. Vous voyez,
1: on a encore aujourd'hui.
0: Voilà, exactement.
1: Les yeux là.
0: Et quand on fait des
1: une
0: projections...
1: Bonne canicule,
0: une bonne canicule.
1: Hein, voilà, bonne canicule derrière les oreilles.
0: Et encore, je crois qu'on ne l'a pas vraiment anticipé, celle-là. Mais
1: non, pas trop.
0: On est souvent capable d'imaginer le pire, mais imaginer le meilleur, c'est quelque chose de bien plus compliqué, en fait. Mais pourtant, on va avoir d'optimisme pour envisager des futurs souhaitables. C'est-à-dire qu'on n'est jamais capable que de créer la société ou la vie qu'on est capable d'imaginer, en fait. S'il n'y a pas les optimistes qui lève le doigt, même face aux grands sujets actuels, par exemple l'intelligence artificielle, des choses comme ça, si on n'a pas les optimistes qui lèvent le doigt en disant « mais moi, j'ai envie de contribuer, j'ai envie d'aller de l'avant », eh ben, on va être dans une totale inaction, on ne va pas oser agir, on va être un peu les bras ballants. Donc l'optimisme, en définition, ça serait le prérequis à l'action, et il faut déjà savoir la première clé, si je peux dire ainsi, c'est de savoir que c'est possible. C'est de savoir que c'est une ressource dans laquelle on peut puiser. Derrière, il y a différentes façons...
1: Qu'est-ce qu'on peut dire, par exemple, à des enfants, lorsqu'ils sont encore un peu jeunes, à l'école primaire, par exemple, pour leur donner ou leur insuffler l'idée qu'il faille être optimiste parce que c'est meilleur pour ce qu'ils ont à vivre, pour leur futur, pour les projets qu'ils mettront en place, alors qu'on est dans une école un peu punitive, bonne note, c'est bien, mauvaise note, stinque, t'es nul. Bon, comment faire pour leur donner ce goût-là ?
0: Alors, il y a deux choses. La première, comme vous l'évoquiez, moi, je rencontre des adultes, je travaille beaucoup avec le monde de l'entreprise, qui, à 40 ans, me disent « moi, j'étais mauvaise élève à l'école, en fait. »
1: Ça les a marqués, donc.
0: Oui, et je me sens trop petit pour agir. Déjà, la chose à retenir, c'est qu'on nous a dit qu'on était mauvaise élève à l'école par rapport à une norme. La norme, c'était être bon en intelligence logico-mathématique, si je peux dire ainsi.
1: C'est pour ça que j'étais nul. Pardon. Alors, oui, d'accord.
0: Si je peux dire ainsi.
1: De logique, disons.
0: Voilà. Et quand vous aviez un talent, par exemple, faire du dessin, on vous disait que vous alliez faire ça dans un passe-temps. Vous voyez, ça avait moins de valeur que le reste.
1: Ou la musique.
0: La musique, pareil, exactement. Voilà, presque, j'ai envie de vous dire, tout le milieu artistique.
1: Tout ça dehors.
0: C'est ça. Et moi, j'aime bien rappeler, qu'est-ce qui aurait été un confinement sans artistes ? Vous voyez, sans séries, sans musique, sans divertissement, je pense que ça aurait été très compliqué.
1: Très compliqué.
0: Voilà. Donc là, on s'est rendu compte de l'importance de l'artiste, mais surtout, qu'est-ce qui nous dit que demain, savoir faire du dessin, savoir être créatif, ça n'a pas infiniment plus de valeur que de savoir faire une équation mathématique. Donc déjà, c'est sur...
1: Une forme de dessin aussi, mais...
0: De dessin aussi.
1: Moi, je l'ai regardé.
0: C'est ça. Ça faisait des jolis schémas. Voilà. Donc déjà, ça va être ça. Ça va être de rappeler que toutes les matières, toutes nos façons d'être sont importantes. Et la deuxième chose, j'avais parlé avec un journaliste de AFP, donc l'agence France Presse, qui avait été sur le terrain, en fait, pendant 25 ans, où il me disait, mais moi, j'ai passé ma vie, en fait, à parler de tous les conflits dans le monde entier, jusqu'à ce que je comprenne que je sidérais les gens. Et du coup, il avait réfléchi à comment est-ce qu'on parle.

0: aux enfants, justement, de l'actualité, parce que les enfants, il faut aussi le dire, ils vont être soumis à l'actualité.
1: Des éponges, un peu. Hein.
0: Voilà, ils vont les voir dans un angle mort, ils vont voir la télé. Donc, l'enjeu n'est pas de tout taire. Et ce journaliste, il m'avait dit, j'avais trouvé ça hyper intéressant, il m'avait dit, pour que les enfants, demain, en fait, ne perdent pas finalement toute forme d'espoir, il faut dire les choses, mais rappeler qu'il y a de l'espoir dans les actions. Je donne un exemple. Par exemple, pendant le sujet de la guerre en Ukraine, il y avait des gens qui accueillaient d'autres personnes, en fait, oui, pour montrer que même au milieu du chaos, il y avait toujours des actions qu'on pouvait mener pour créer, pour agir. Et ça, l'optimisme, comment on l'inculque aux enfants? C'est aussi en enlevant ce sentiment d'impuissance, en expliquant qu'on peut tous agir, parce que la vraie problématique aujourd'hui, je pense que vous comme moi, il y a plein de sujets sur lesquels on a zéro marge de manœuvre.
1: La canicule, par exemple.
0: La canicule, la politique, les sujets internationaux.
1: Pourtant, on perd beaucoup de temps à discuter de politique, hein, surtout en France, on adore ça.
0: En fait, pour moi, vous voyez, vous me posiez la question des clés, c'est toujours réfléchir à où je vais mettre mon énergie.
1: Ah bon.
0: Je donne souvent je donne un double exemple, cet exemple de mon ancien coloc, qui s'appelle Erwan.
1: Salut Erwan, si tu veux nous appeler.
0: Non, mais il y a des gens qui vont citer des philosophes, moi je cite Erwan, qui était vraiment féru de bon sens. Un jour, j'ai été en train de vivre une situation compliquée, une rupture, bref.
1: Amoureuse,
0: c'était il y a 15 ans qu'il m'a dit ça, maintenant. Et j'étais allongée sur mon canapé et il y a Erwan qui rentre dans la pièce et il me dit « Mais Catherine, tu ne peux pas laisser quelqu'un qui n'est pas dans la pièce définir ton humeur du jour. C'est double peine pour toi. Lui, il passe peut-être une très bonne journée. » Je le refais. Tu ne peux pas laisser quelqu'un qui n'est pas dans la pièce définir ton humeur du jour. Et depuis qu'il m'a dit ça, il ne se rappelle même pas me l'avoir dit. Je crois que c'est ça. J'aurais dû...
1: C'est un saint homme.
0: J'aurais dû m'autociter. Rendons à César ce qu'il y a à César.
1: Et du coup, Dieu ce qui est à Dieu.
0: Voilà, exactement. Et de fait, depuis ce jour-là, maintenant, je fais toujours attention à quoi je donne mon énergie, parce que être en train de commenter l'actualité, si ça ne fait absolument rien avancer, si je suis en train de regarder en continu de l'information exogène...
1: On ennuie les autres, on réfléchit, dans le vide. Mais un peu comme une petite souris dans sa cage.
0: Exactement, parce qu'en fait... Et donc, il faut faire attention entre ce à quoi je donne mon énergie et ce sur quoi je peux avoir un pouvoir d'action, en gros.
1: D'accord. Mettre son énergie déjà dans le bon sens...
0: Exactement.
1: C'est quelque chose.
0: Sur quelque chose de constructif, en tout cas.
1: D'accord, qui nous fait avancer. Alors, Alexis nous appelle de Nancy. Alexis.
2: Bonsoir Frédéric et
1: bonsoir,
2: Catherine.
1: Bonsoir Alexis, oui, dites-nous.
2: Merci beaucoup pour ce sujet, il est brûlant.
1: Oui, brûlant. C'est le cas de le dire.
2: Et déjà, moi je voudrais souligner la notion du bien commun. Parce que s'il y a un obstacle à l'optimisme principal, je dirais que c'est le découragement. Et le découragement, il vient souvent parce que je pense être le seul acteur, ou en tout cas un acteur principal du bien commun qui doit se faire par mes mains, ou par ma présence. Et quand je pense comme cela, évidemment, si je suis freiné ou si j'ai des obstacles de l'extérieur ou des obstacles en moi, je pourrais me dire le bien n'existe plus si je ne peux plus le faire. D'accord. Et c'est là que le découragement frappe à la porte, le désespoir. Je suis nul, finalement, la mission qu'on m'a confiée, elle n'est pas taillée pour moi, etc. Pensée négative.
1: J'y arriverai jamais.
2: Et finalement, je me suis pris à développer une sorte de pensée réflexe en me disant le bien que tu voudrais faire ne repose pas uniquement sur toi, mon pauvre Alexis. Le bien est forcément collectif. Et ce que tu ne peux pas faire aujourd'hui parce que tu en es empêché, d'autres vont faire à ta place, sûrement mieux que toi, ou en tout cas autrement, et le bien va se faire de toute manière. Et ça, c'est très encourageant.
1: Là, c'est une confiance dans la vie aussi, de dire que tout ne repose pas sur nos frêles épaules et que chacun porte une partie de sa croix, si j'ose dire.
2: Et qu'il y a plein d'acteurs du bien autour de moi, beaucoup qui sont invisibles et que Dieu emploie beaucoup mieux que moi. Donc, tout va bien se passer. Je ne suis pas le capitaine du Titanic.
1: Ah non, heureusement.
2: Voilà, se décentrer un petit peu.
1: Disons le paquebot France, c'est mieux. Enfin, en tout cas, ça a tenu plus longtemps. Catherine, qu'est-ce qu'on peut répondre à Alexis ? Est-ce que c'est une, là, il est dans la bonne voie, Alexis, là ?
0: Alors, c'est très juste. Je vais donner un exemple. Moi, mon premier métier, c'est de la science et génie de l'environnement. Donc, j'ai travaillé pendant 8 ans sur tous ces sujets de réchauffement climatique.
1: Oh.
0: Et je voyais beaucoup de copains, en fait, qui étaient, on avait fait les mêmes études, qui commençaient à devenir cyniques. Qui commençaient à avoir ce sentiment d'impuissance qui venait éroder justement leur action, un peu comme vous l'évoquez très justement, Alexis. Parfois, il y a des sujets sur lesquels on est impuissant. Moi, on me demande de faire un tableur Excel avec des chiffres, je me sens complètement impuissante. Et c'est très juste ce que dit Alexis, parce qu'il y a d'autres personnes qui sont bien plus compétentes en se disant, elles vont agir aussi à leur échelle, et moi, je contribue à... dans mon périmètre, en fonction de mon métier, en fonction de ma culture, en fonction de mon schéma de vie en soi. Oui. Mais par contre, il y a d'autres personnes aussi qui sont en train d'agir. Et c'est pour ça que moi, je me suis beaucoup battue en disant, mais on ne voit pas ceux qui agissent exactement ce que Alexis évoquait. Ils sont dans l'ombre, en fait. Parce que finalement, ça fait souvent moins vendre. Hein. Parfois, c'est microscopique parce que c'est à des échelles très locales.
1: Le tri là, dans sa petite poubelle. Là,
0: rien que ça. Et c'est, en fait, l'enjeu, à mon sens, c'est aussi de garder une forme d'enthousiasme de l'action, voilà. Où on peut se fatiguer, effectivement, quand on est engagé, quelle que soit notre cause, d'ailleurs. Oui. Il y a une sorte d'enthousiasme de l'action qu'on perd. Et dans ce cas-là, il faut réfléchir en se disant où je vais retrouver de l'enthousiasme, de la joie d'agir, en me disant que d'autres, peut-être, prendront le relais sur la première mission que j'ai eue, parce que je suis enfin et j'ai atteint mon plateau d'argent, si je peux.
1: Mais
0: je vous rejoins complètement, Alexis. Ouais, Alexis. Merci pour ce témoignage.
1: Merci, Alexis, pour ce témoignage et puis pour la pensée de l'esprit collectif, qu'on n'est pas tout seul à assumer les choses et que.
2: Voilà. Je me concentre des petites choses à mon niveau et ça va déjà mieux quand j'ai sans le curseur. Du coup, ça va, la vie est belle.
1: Voilà, vous voyez la vie comme une course de relais, ce qui est pas mal. On peut dire ça. Voilà. Merci en tout cas, Alexis, de nous avoir appelé de Nancy. Nous allons avoir Baptistine au téléphone. Est-ce que Baptistine, qui nous appelle de Corse, est là ? Si Baptistine n'est pas là, eh bien nous allons... Ah, Baptistine est là, ça y est, elle nous a retrouvés. Baptistine ?
3: Oui.
1: Ah.
3: Bonsoir.
1: Bonsoir, Baptistine.
3: Bonsoir, Catherine.
0: Bonsoir.
3: Tout d'abord, moi je pense toujours en premier, aux femmes, mais après aux gens que j'aime beaucoup. Alors, écoutez, Frédéric, il ne faut pas se faire du souci, parce que vous avez la pêche. Ah. Lorsque vous, je ne sais pas, il y a un retour de truc, là, il y a quelqu'un qui aime bien m'entendre, il y a un retour de voix.
1: Alors, on va attendre, Baptistine, on va attendre de régler le petit problème de retour de voix, puisque c'est le premier moment musical de notre émission. Vous ne raccrochez pas, Baptistine, on vous prend juste après. Et pour l'heure, on va écouter le grand Momo, c'est-à-dire Maurice Chevalier, qui nous interprétait « Dans la vie, faut pas s'en faire ». Maurice Chevalier.
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0: Dans la vie, il faut pas s'en faire. Maurice Chevalier, le grand chanteur français de l'entre-deux-guerres d'abord, vous le savez, un gosse de la butte Montmartre à Paris, et puis qui a fait toute sa carrière, notamment à Hollywood dans les années 20, où Maurice Chevalier, il faut s'en souvenir, était l'acteur le mieux payé de Hollywood. Je crois que ça n'est plus jamais arrivé qu'un Français soit la star numéro 1 du cinéma américain, car c'était le chanteur numéro 1 de cette époque. Voilà, Maurice Chevalier, le grand de la chanson française. Alors, Baptistine, avant de vous reprendre, je voulais faire un petit coucou à Marianne et lui dire que Marianne, il ne faut pas être trop triste, Marianne, car les choses continueront d'une manière ou d'une autre. On va confier cette émission à l'Esprit Saint et il trouvera une solution. Voilà, on va le solliciter, Marianne, et puis il trouvera une solution. Et par la magie des ondes, on arrivera bien sûr, ma chère Marianne, à se retrouver. Baptistine.
1: Alors, avant de parler de moi, il y a encore cet écho, c'est vraiment... Oui, alors les techniciens, si vous ne voulez pas changer de métier...
0: Ah, mais c'est Jean-Paul,
1: Régler un peu, il n'y a pas que Jean-Paul, il y a aussi Denis. Hein,
0: ah, il y a Denis aussi, dis donc, c'est Jean-Paul et Denis, alors. Ça fait l'écho.
1: Oui, c'est désagréable, ça, parce que ça retourne dans les oreilles.
0: Alors, il faut couper... Baptistine, il faut couper tout ce qu'il y a autour de vous.
1: Mais c'est fait, il n'y a rien.
0: Il n'y a rien. Déplacez-vous un petit peu dans la pièce, Baptistine, voilà. Pour voir. Ah, alors, c'est mieux.
1: C'est mieux. C'est fait, vous voyez. Non, mais je sais.
0: C'est mieux.
1: Voilà, c'est...
0: Voilà. Soyons optimistes. Alors, dites-nous.
1: Avant de parler de ma personne, je voudrais dire que lorsqu'il y a quelque chose, un changement... Nous sommes là pour vous écouter, vous nous avez reçus gentiment, tout le monde a parlé, moi ça m'a fait grandir mon langage parce que j'arrivais pas à parler vu mon handicap, il faut jamais dire ouais, non si on n'est pas là c'est qu'on va être ailleurs parce qu'il y aura quelque chose de mieux pour nous, voilà, donc c'est ça le mot optimisme. Optimisme,
0: c'est pas facile à dire, hein. Optimisme.
1: Oui. Voilà, donc il ne faut pas chaque fois, les choses changent et on ne sait pas après si Paris n'aura pas plus de trucs plus importants qui ne sont pas tellement doux, c'est qu'il ne faut pas être là pour le moment. Parce que moi, vous êtes un animateur qui sait accueillir, qui sait parler, et voilà, je ne me fais pas du souci. Alors, pour moi, je vais vous dire que j'ai été élevée avec une voix populaire, il n'y a rien qui me dérange, sauf deux choses, l'injustice, la fausseté, c'est pas ce qui manque, et le mensonge, voilà, je monte vraiment plus haut que le sol. Je monte plus haut que le sol.
0: Baptistine, si vous permettez, Baptistine, on peut poser la question à Catherine. Face à l'injustice, face au mensonge, face à une certaine forme de bêtise, il faut bien le dire, comment réagir et comment rester optimiste? C'est pas facile à ce moment-là. Ça a l'air impossible même.
2: C'est pas facile, mais accepter finalement avec parfois humilité. Il y a des choses sur lesquelles on va pas pouvoir avoir un impact. Déjà, il y a des choses sur lesquelles on va pas pouvoir agir. Donc je recite Erwan.
0: Oui, Erwan,
2: se poser la question.
0: Erwan va appeler ce soir, je le sens.
2: Poser la question sur quoi est-ce que je peux avoir un impact, et surtout accepter avec humilité de n'être qu'un être parmi des
0: d'autres.
2: Et de se dire que on ne peut pas sauver tout le monde, on peut pas sauver le monde entier aussi.
0: Nous ne sommes pas Jésus-Christ et ça a déjà été fait.
2: Exactement, et comme le disait Alexis juste avant, en se disant qu'il y a d'autres personnes qui peut-être agiront sur là où on voit une injustice. Mais je sais, Dieu sait combien c'est dur justement de gérer, de voir les injustices, parce que je suis un petit peu pareil sur l'injustice.
0: Je sais, c'est difficile. Baptistine, vous voulez ajouter quelque chose?
1: Eh bien oui, par exemple, Catherine, je vais vous faire rire. Il y a mon petit voisin qui est seul avec sa petite fille. Enfin, il a la garde de sa petite fille. Et j'ai dit, oh, tu as vendu la place de parking. Puisque chacun a payé sa plaque. C'est sur le notaire que c'est marqué. Il m'a dit non. J'ai dit, pourquoi on a ta plaque, elle a disparu, elle est dans un autre coin. Elle m'a dit, parce que c'est le voisin en dessous. Alors, moi, j'ai dit, écoute, si un jour tu vois, je l'ai vu ce matin, lorsque je suis allée faire les courses, si un jour tu vois ta plaque qui est revenue à sa place, ça va te déranger, parce que ça va être moi, mais moi, je ne vais pas le faire le soir. Voilà mon tempérament, comme il est, les injustices, Catherine. Je suis montée, j'ai mis vite les commissions, parce que c'était lourd aux deux épaules.
0: Oui.
1: Et j'ai pris mes pinces, je suis descendue, j'ai pris sa plaque et je l'ai remis à sa place. Voilà, la personne qui s'est mise avait deux plaques, il est resté con, comme on dit à Marseille. Voilà, c'est
0: eh
1: ça,
0: oui,
1: l'injustice, il faut arrêter.
0: Ça
1: et donc,
0: arrive.
1: Si vous n'êtes pas là, que ce soit vous, que ce soit Jean-Paul, que ce soit le monsieur qui m'a donné gentiment le numéro de Barbara, et je m'occuperai un peu plus d'elle lorsque vous n'y êtes pas. Ça veut dire Frédéric, Jean-Paul et puis le directeur. Le directeur, je pense qu'il va rester, il va animer autre chose. C'est qu'il ne faut pas que vous soyez là pour le moment, parce que peut-être, qui sait, peut-être ça va bouger Paris en bien ou plus durement. Donc il faut que vous soyez ailleurs. Et je ne me fais pas du souci pour vous, le bagout que vous avez. Donc, un grosso grosso bajon à tutti. Je vous embrasse très très fort à tous et je vous dis en union de prière. Et Catherine, restons toujours zen et ne supportons pas le mensonge ni l'hypocrisie et allons face à face, yeux dans les yeux comme les vrais Méditerranéens et dire qu'est-ce que tu as dit, tu peux le répéter devant moi.
0: Oulala, ça on sent la Corse,
1: voilà.
0: Hein, on sent la Corse du Sud.
1: Merci et au revoir.
0: Merci Baptistine.
1: Bonne soirée.
0: Merci Baptistine de votre appel de Sartène Benacera. Je prononce toujours mal, je vais me faire engueuler. Alors ensuite, Mathieu qui nous appelle de Rennes. Mathieu.
3: Bonsoir.
0: Bonsoir Mathieu. Alors dites-nous, par rapport à l'optimisme. Oui.
3: Alors moi, ce qui me rend optimiste
0: oui.
3: En fait, c'est que j'ai appris l'économie réelle.
0: Oh là là.
3: Et en fait, l'économie qu'on apprend à l'école, ça n'est pas la véritable économie, c'est l'économie réelle qui est la véritable économie.
0: Oui.
3: Et en fait, c'est Henri Chalcarec qui a défini cette économie avec Friedrich List, qui a élaboré la stratégie de cette économie.
0: Oui.
3: Et elle permet de se développer. Et ceux qui utilisent actuellement cette économie, c'est... les BRICS, avec plus que le Brésil, la Russie, l'Inde, la Chine et l'Afrique du Sud, il y a aussi maintenant l'Égypte, l'Arabie Saoudite et d'autres pays, quoi.
0: Ah oui, d'accord. Donc, il faudrait avoir aussi une conception de l'économie qui soit optimiste. C'est ça que vous voulez dire, Mathieu ?
3: C'est ça.
0: Parce qu'en France, on est champion pour ce qui est du défaitisme. En France, si on a un adversaire au football, on va dire... Ah oui, mais qui nous dit que nous allons gagner? Et si on gagne le match, oh, on a eu de la chance. Bon, alors c'est ça en permanence. Alors, Catherine, est-ce qu'on peut répondre à Mathieu en disant qu'effectivement l'optimisme peut se déployer partout, y compris dans l'économie, dans la politique, dans la vie des gens, au niveau social?
2: Moi, ce que je retiens du message de Mathieu, c'est surtout qu'on peut apprendre. Parce que moi, je crois qu'on est nombreux à ne rien connaître de l'économie réelle, justement, ce que vous évoquez.
0: Les BRICS, là.
2: Voilà, exactement.
0: Ne pas confondre avec les briques, hein. C'est pas qu'on soit des murs. Hein,
2: exactement. Et ce que ça me dit, en fait, c'est dans votre action, vous avez osé apprendre quelque chose de nouveau, comprendre justement un système qui redonne aussi du pouvoir d'action. Parce qu'aujourd'hui, on a beaucoup de mal à avoir envie de commencer à travailler sur un nouveau sujet. Vous voyez, on a du mal à être un débutant sur n'importe quelle thématique. Et le fait...
0: Mais pourquoi on a du mal à être débutant?
2: Parce
0: qu'on ne veut pas partir de zéro, parce qu'on a honte,
2: Notre ego, parce qu'on vit dans un temps court, en permanence. Vous voyez, on veut tout de suite être le meilleur demain, parce qu'on est assailli de messages sur les réseaux sociaux. On a l'impression que tout le monde est meilleur que nous. Et on se dit que parfois, la marche à monter, elle est trop grande. Et surtout, on en parlait tout à l'heure, par rapport à l'éducation. Quand on nous a dit...
0: Quand on regarde les politiques, on n'a pas l'impression qu'ils soient vraiment meilleurs que nous. C'est peut-être le seul domaine où on se rassure. Ah tiens, le président... Bon, ça, on se rassure.
2: Ouais, je crois qu'il y a cette citation, c'est quand je me regarde, je me désole, quand je me compare, je me console.
0: Winston Churchill.
2: Mais le fait, vous voyez, de reprendre du contrôle sur ce quotidien, d'oser apprendre une nouvelle thématique qui vient rassurer, peut-être qu'à la suite de l'émission, tout le monde se googlera. Économie réelle, qu'est-ce que nous a dit Mathieu et grâce à vous, finalement, on reprendra du pouvoir d'action parce que le mot antinomique au mot optimiste, in fine, c'est pas forcément le mot pessimiste. On peut être très pessimiste dessus. Sujet, mais c'est surtout le mot impuissant, se sentir impuissant.
0: Voilà. Alors quand on se sent impuissant, il faut changer de salle, changer de pièce, parce qu'il faut se dire on n'y peut rien. Bon, il y a eu des drames dans l'actualité, on n'y revient pas, des choses abjectes, ça peut nous miner le moral, ça peut nous rendre tristes. Un instant, bon, ensuite on ne peut pas vraiment faire quelque chose durablement, ou en tout cas pas sur cet instant ou sur ce cas. Alors qu'est-ce qu'on fait à ce moment-là ?
2: On regarde ce sur quoi on peut avoir un impact. Et avoir un impact, c'est pas forcément sauver le monde, clairement. Hein. C'est le simple fait d'être sympa avec quelqu'un à la boulangerie. Peut-être que cette personne, elle n'a rencontré personne durant la journée. Elle n'a peut-être eu aucune interaction avec la personne. Mais déjà, revenir à cette notion peut-être d'humilité... de se dire, je ne sais pas en fait à quel point ce que je vais faire dans mon quotidien va avoir un impact sur l'autre.
0: Essayer de diffuser quelque chose l'ordre de la lumière, un peu comme la couverture, hein, la couverture de l'optimisme, la méthode chez Michel Lafon, une couverture solaire, c'est le cas de dire. Alors le soleil peut être un ennemi, mais ça fait du bien de temps en temps quand il fait beau aussi, faut le dire, surtout en Normandie. Hein. Alors Mathieu, Mathieu, c'est pour ça, Mathieu qui est rennais, un breton, Mathieu. Vous êtes toujours avec nous. Qu'est-ce que vous pourriez donner, Mathieu, d'après vous, selon vous, comme conseil à nos auditeurs pour être plus optimiste ?
3: Alors, en fait, être réaliste.
0: Oui.
3: C'est-à-dire qu'en fait, moi, par exemple, je ne crois pas au réchauffement climatique, mais à la période glaciaire. Donc, je pense qu'on a un décalage, que la population entière a un décalage scientifique.
0: Oui. Enfin, là, il fait chaud quand même. Hein. Mathieu, il fait chaud.
3: Alors, il n'y a pas de canicule, puisqu'en fait, il ne fait pas plus de 25 degrés le soir, la nuit.
0: Ah bon, d'accord.
3: Ouais, il fait plus de 20 degrés, mais il ne fait pas plus de 25 degrés, donc c'est donc pas tout... la canicule.
0: Ah bon, d'accord, bon, bah, je suis rassuré, mais j'ai très mal dormi la semaine dernière, mais ce n'est pas grave, il ne faisait pas très chaud, bon, d'accord. Alors, quand on aura effectivement la Seine qui sera gelée en hiver, on se dira, tiens, on est rentré dans la période glaciaire, c'est ça. C'est ça, Mathieu. On fera du patin à glace à Paris, on se dira, tiens, les choses ont changé. Alors, par rapport à ça, justement.
2: Alors, le problème, c'est que le réalisme, en fait, à mon sens, a du mal à exister. C'est-à-dire qu'il ne faut pas oublier qu'on est toujours biaisé par ce qu'on va consommer comme type d'actualité.
0: Expliquez-nous ça, sur les réseaux sociaux.
2: Alors, je vous donne cet exemple. Sur les réseaux sociaux, vous avez envie de vous acheter une paire de sandales, par exemple, en ce moment.
0: Ah oui, d'accord.
2: Voilà, je cherche quelque chose d'actualité. Pendant des semaines,
0: oui,
2: vous allez...
0: Des moufles, vous trouverez tout voilà. De suite. Oui.
2: Non, mais dans le livre, je donne l'exemple des bottes, alors je me dis que ce n'est pas tout à fait à propos.
0: Une cagoule, par exemple, vous trouverez tout de suite.
2: Voilà. Donc, vous cherchez une paire de sandales. Pendant des semaines, vous allez recevoir des pubs de sandales, en fait. Oui. Vous voyez ça. Oui. Et bien, finalement, quand vous allez consommer une thématique dans l'actualité, en fait, ou dans un sujet qui vous intéresse professionnellement parlant, vous allez regarder ce sujet et pendant des semaines, on va vous envoyer des articles qui vont dans le sens de ce que vous avez consommé en premier. Et à mon sens, il est compliqué aujourd'hui d'être réaliste parce que ça veut dire débiaiser en soi les algorithmes qui nous envoient ce qu'on a envie de voir. Parce que Internet, qui est censé nous ouvrir sur le monde, nous renferme sur notre propre perception. Oui. Et je donne cet exemple.
0: Par exemple, si vous êtes communiste et vous regardez quelque chose sur Lénine, ensuite vous aurez Trotsky, Marx, Arlette Laguiller, vous n'en sortirez pas.
2: Oui. Et qu'une personne n'aura pas du tout ce type de contenu. Moi, je donne cet exemple. Moi, j'ai deux téléphones. J'ai un téléphone qui tourne sur un algorithme Catherine. Donc, je ne vois que des gens sympas, des personnes engagées, des gens qui agissent, en fait, à leur échelle. Je vois des informations qui me font plaisir. Et c'est parce que Internet me montre ce que j'ai envie de voir. Et j'ai un autre téléphone sur lequel je clique depuis 10 ans de façon random sur ce que me proposent, vous voyez, Google, Facebook, Instagram, LinkedIn.
0: Là, c'est moins vertueux.
2: Je vous garantis que mes deux téléphones me donnent deux visions de la réalité complètement différentes.
0: Il vaut mieux s'abstenir d'avoir une vision de la réalité uniquement par le prisme du téléphone.
2: Ni l'un ni l'autre n'est vertueux. C'est-à-dire qu'en soi, il y a un téléphone qui est trop optimiste et on a un autre où c'est déjà la fin du monde, en fait. Donc, l'enjeu, c'est de remettre de la nuance, d'aller discuter avec les autres parce que c'est par exemple, dans le quotidien, dans notre tissu associatif, familial, où on va remettre de la nuance, où quelqu'un va dire « Attends, c'est déjà la fin du monde », et l'autre personne va lui dire « Attends, remets un petit peu de nuance ». Par contre, il faut avoir la capacité de s'écouter et la capacité de se rappeler qu'on est tous biaisés. On a tous des opinions, en fait, qui sont nourries par notre algorithme, parce que je pense que, par exemple, moi, j'ai cherché...
0: Avant les algorithmes, il y avait quand même des opinions.
2: Alors, il y avait des opinions, mais on en était conscient. C'est-à-dire que, en gros, on allait acheter, par exemple, un média, on allait acheter un média papier, en fait,
0: oui.
2: Pardon de faire un peu dans la caricature, mais soit de gauche, soit de droite, en fonction de nos convictions oui. À l'époque. Et on savait qu'on allait lire quand même une certaine tendance, on allait choisir la tendance. Maintenant, l'algorithme nous fait croire que la réalité qu'on voit est la bonne. Alors que non, c'est juste une réalité qui est nourrie parce que vous avez envie de voir. J'imagine que parmi les auditeurs, il y en a plein qui ne voient pas de pub de sandales en ce moment. Moi, j'en vois sans arrêt. Et c'est la même chose parce que on étiquette aussi les articles et on vous envoie ce que vous avez envie de lire. Donc, c'est
0: ça reste une machine quand même commerciale.
2: Hein. Ça reste une machine commerciale et l'enjeu derrière est de vous faire rester aussi sur Facebook, sur Instagram, sur LinkedIn, sur Telegram, sur tous les réseaux. Et vraiment, moi, je me prête à l'exercice parce que j'ai mes deux téléphones et c'est absolument incroyable de se rendre compte de ce décalage. Donc, restons assez humbles aussi par rapport à nos opinions. Voilà. Toute mesure gardée, peut-être que je n'ai pas compris tous les enjeux économiques, sociologiques, démographiques, politiques. Par rapport
0: on
2: ne
0: peut
2: à
0: pas être spécialiste de tout, mais il faut avoir un peu d'humilité et se dire que les informations qu'on nous envoie ne sont pas forcément la vérité, mais plutôt une sorte de synergie qui a tendance à nous renfermer sur nos opinions. Alors que jadis, effectivement, même dans la presse, on pouvait avoir des contrepoids, lire un autre journal, par exemple, simplement.
2: Il y avait du débat, et c'est pour ça, gardons une forme de...
0: De recul.
2: C'est ça. Voilà. De recul par rapport à l'actualité et par rapport à ce qu'on lit, en fait.
0: Il faut toujours avoir un peu de recul.
2: C'est ça.
0: Et il est bon de lire, par exemple, l'Humanité, même si on n'est pas de gauche, et puis un jour, le Figaro, même si on n'est pas de droite, puis voir un peu... confronter les histoires.
2: Et ça nous fait souvent offense parce que naturellement, on a un biais. Donc, je ne vais pas rentrer forcément dans les détails, j'en parle beaucoup dans le livre, mais les biais cognitifs. Donc, naturellement, on va avoir un biais de confirmation, c'est-à-dire qu'on va être plus enclin à lire quelque chose qui va dans notre sens en soi.
0: Si tant est que notre sens soit bien défini, parce que ça peut évoluer.
2: C'est ça.
0: En tout cas, Mathieu, merci de nous avoir posé toutes ces questions.
3: Au revoir.
0: Merci Mathieu et bonsoir à Rennes. Nous avons Corinne à présent qui nous appelle de Douai. Corinne.
4: Oui, bonjour Frédéric et bonsoir à votre
0: Corinne.
4: Invité. Bonsoir. Ouais.
0: Bonsoir.
4: Vous avez parlé du fait que l'émission ne restera pas. Et c'est vrai que c'est comment dire, comment écouter, comment réagir par rapport à cette nouvelle. Et comment dire, questionner et...
0: Il faut lire le livre de Catherine. Il faut rester optimiste. Il faut lire le livre de Catherine. Il faut rester optimiste.
4: Oui,
0: voilà, Corinne, c'est ça?
4: Non, mais pas comment rester optimiste. C'est-à-dire, comment garder... comment dire... ne pas... Alors, justement, comment faire moi, je pensais à un truc c'est d'écouter en fait la souffrance qu'on a eue, ne pas dire bon ça ira mieux demain, ne pas faire comme si elle n'existait pas. Écouter pour aller en profondeur et pour trouver.
0: Alors écouter quoi, sa voix intérieure,
4: Écouter la réaction qu'on peut avoir, soit la tristesse, soit l'injustice, soit l'incompréhension. Soit ça fait référence à notre histoire et ça prend une ampleur de rejet, de je sais pas trop quoi. Et aller questionner au fond, même si ça va loin.
0: Oui.
4: Parce que quand on va dans le fond de la noyade, on touche le fond.
0: Oui, et on remonte après, on remonte. Voilà.
4: Mais pas pour trouver du superficiel. Parce qu'on a été au fond, trouvé une espèce de nouveau souffle, de nouveau...
0: Un nouvel élan.
4: Qui trouve une solution à ce désespoir. Quoi.
0: Oui. Alors, Corinne, restez bien à l'antenne, ne raccrochez pas. Nous allons maintenant écouter Johnny Hallyday. Johnny Hallyday qui s'appelait, vous le savez, Jean-Philippe Smet, c'était son vrai nom. et qui a chanté de nombreuses chansons entre 1960 et puis sa mort dans les années 2020, vous voyez, donc une carrière immense, et nous donne peut-être une petite clé, car cette chanson s'appelle L'envie. Et finalement, être optimiste, c'est peut-être avoir envie de l'être. Johnny Hallyday, L'envie.
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0: Johnny Hallyday, l'envie, le plus grand chanteur de rock français, sans conteste. Alors, Corinne.
1: Oui.
0: Ça nous a donné une énergie folle, hein, Corinne, vous avez vu ?
1: Ah,
0: on a une énergie, là, on est prêt à, je sais pas moi, escalader l'Everest, en chaussettes. Okay. Alors, dites-nous, Corinne.
1: Oui, c'est émouvant, mais c'est vraiment, c'est l'envie d'avoir envie. Quand on est dans le désespoir, on n'a plus rien, quoi, et quand qu'on a que j'ai la misère pour respecter ce qu'il dit là, Johnny, c'est dans les tripes en fait, hein, que ça vient en fait, et que on est obligé d'avoir une réponse profonde à sinon on n'a plus envie de vivre, quoi, et retrouver l'envie de vivre, et c'est un superbe message, en fait.
0: Ah oui, c'est un message qui donne une énergie folle, d'abord. J'ai bien envie, Corinne, de poser la question à Catherine. En ce qui concerne cette envie de vivre, cet optimiste, est-ce que de temps en temps, justement, quand on a des problèmes un peu sentimentaux, on se fait plaquer, on a raté un examen, on a dû annuler un voyage, on devait retrouver une amie qu'on ne retrouvera pas parce qu'elle a déménagé, enfin, que sais-je, des embêtements qui peuvent être un peu lourds, on redouble encore une fois une année, on n'a plus très envie de faire des choses, on ne veut pas sortir, on ne veut pas aller au cinéma, on ne veut rien faire, on ne veut pas jouer, on ne veut pas... c'est une forme de dépression déjà. Alors, comment lutter contre cet enfermement ? Alors là, il n'est pas numérique celui-là, mais il est lié à des déceptions, disons, des désagréments. Mmh. Comment peut-on faire ?
2: Alors déjà, c'est intéressant par rapport à la chanson que vous venez de passer.
0: Oui.
2: De me donner l'envie, c'est en deux mots, envie, pour être envie,
0: envie
2: justement.
0: Bien sûr.
2: Alors c'est certain que quand moi je viens parler d'optimisme, c'est pas pour faire une injonction à l'optimisme qui soit un déni des émotions qu'on vit à un instant T.
0: Oui, c'est pas soyez optimiste,
2: exactement.
0: Et c'est tout.
2: Corinne le dit très justement, il y a des moments où on vit une souffrance, il y a un moment donné où il vaut mieux plonger dans la souffrance à un instant T pour la comprendre, en fait, quitte à être accompagné, hein, par un pro ou quelqu'un, ou pas un prêtre, enfin en fonction de qui on est, d'avoir un soutien en fait pour permettre de remonter,
0: passer le cap,
2: pour passer le cap. Mais comme elle disait tout à l'heure, et c'était assez juste, ne serait-ce que par rapport au changement sur la radio, de toujours se poser la question des 5 pourquoi, vous savez.
0: Les 5 pourquoi, mais je l'avais noté comme
2: question. Voyez,
0: alors
2: elle est hyper intéressante quand il vous arrive quelque chose, par exemple, je sais pas, j'ai moins envie de voir cet ami. Vous voyez, on le vit comme ça. La question, c'est pourquoi ? Parce que ça peut venir de moi, parce que je me sens pas bien, parce que j'ai un problème, je sais pas, d'apparence, parce que j'ai un problème d'énergie. Mais ça peut aussi venir de parce que cette amie, à chaque fois que je la vois, avant je me sens bien et après l'avoir vue, elle me plombe le moral. Vous voyez ?
0: En sens inverse, on voit un ami qui a plus trop envie de nous voir. On lui court après, il veut plus nous voir. Qu'est-ce qu'on peut faire, là ?
2: J'ai entendu la dernière fois quelqu'un qui disait qu'il faut jamais être la personne, la seconde option de quelqu'un, enfin la première option de... Attendez, je vais essayer de la refaire.
0: Oui.
2: Il faut jamais mettre en première option quelqu'un qui nous met en seconde option, en fait. Donc c'est aussi d'accepter...
0: Quand on aime quelqu'un, c'est difficile.
2: Ah oui, mais c'est hyper difficile. Mais en fait, il ne faut pas oublier qu'on est chacun... On ne vit chacun que sa propre vie, et l'autre, il a tout à fait le droit, que ce soit un ami ou quelqu'un, il a le droit, en fait. Stop. En fait, on n'est pas, on a rarement, en amitié, par exemple, signé un contrat, tu resteras mon ami à vie. Et en gros, chacun est libre aussi de son
0: propre... De reprendre sa liberté.
2: Exactement. Et surtout, ce qu'on voit généralement, c'est que les personnes qui sont censées se retrouvent à un moment donné. Vous voyez, on peut avoir des moments où, ne serait-ce que par nos métiers, par nos positions politiques, par plein de convictions, en fait, où on s'éloigne, et finalement, on se rend compte que 5 ans plus tard, on se retrouve et c'est comme avant, en fait.
0: Oui, c'est ça.
2: Donc,
0: oui.
2: C'est aussi d'accepter cette impermanence de la vie, et généralement, comme vous l'évoquiez tout à l'heure, quand il y a quelqu'un qui quitte notre vie, nous, on vit un sentiment de vide. Mais la question, c'est pourquoi est-ce qu'on vit ce vide ? Comment est-ce que derrière, on peut le remplir, en fait ? Donc, se questionner, c'est aussi ça, c'est que par rapport à tous les changements qu'on va vivre, parce que l'humain déteste le changement, il faut quand même le dire.
0: Alors, qu'est-ce qui fait qu'on n'aime pas le changement ?
2: Et bien parce que naturellement, on va consommer de l'énergie. Vous voyez, quand on vit un changement, on va consommer de l'énergie.
0: Comment ça, on consomme de l'énergie
2: Ne serait-ce que, par exemple, pour l'anticiper, pour prévoir les nouvelles choses qu'on va mettre en place, cognitivement parlant aussi. Oui, bien sûr, on consomme de l'énergie.
0: Et mais nous, ça nous fatigue, ça.
2: Ça nous fatigue. Ah, et notre énergie, elle est faite pour faire battre notre cœur, si je peux dire ainsi, gérer nos organes.
0: Dès qu'on nous propose du changement, on a tendance à.
2: Tout le monde. C'est courant et on le voit dans absolument tous les milieux. Et même parfois, on va préférer un inconfort connu qu'un confort potentiel souhaitable. Vous voyez, on va préférer ne pas changer des choses.
0: Pour ne pas se fatiguer, en quelque sorte.
2: Pour ne pas se fatiguer. Et souvent, on va manquer de confiance soi-même en soi, ou de confiance en la vie, d'ailleurs, en se disant, si cette personne part de ma vie, oh, mon Dieu, je vais me retrouver tout seul. Vous voyez, si je perds cet ami, mon Dieu, je vais me retrouver toute seule. Moi, j'aime bien donner cette métaphore. En gros, vous voyez, quand vous mettez un nouveau meuble dans votre appartement, vous en enlevez un avant, sinon ça sature l'appartement.
0: Et par exemple,
2: avec les amis, parfois, c'est la même chose. Parfois, il y a quelqu'un qui va quitter votre vie, ça va faire de la place pour accueillir un nouvel ami, une nouvelle connaissance, une nouvelle passion, un nouveau job ou autre. Et ça, faut pas oublier qu'on est pas Madame Irma, on ne sait pas à quoi demain va ressembler. Et in fine, l'enjeu, c'est d'accueillir la douleur, qu'on peut vivre, la souffrance, comme l'évoquait tout à fait Corinne, en se disant, je l'accueille, de toute façon, c'est comme ça, c'est non opposable, c'est pas la peine d'essayer de mettre une sorte de pastiche dessus. Si je suis vraiment en souffrance, allez faire appel à quelqu'un, en fait, qui va pouvoir m'accompagner.
0: Ou alors dire à la personne qui semble nous avoir mis en deuxième, troisième, dixième option, je suis toujours là, mes sentiments sont toujours là, et puis on verra bien.
2: Mais on ne peut pas forcer les autres, en fait, ni à nous aimer, ni à passer du temps avec nous.
0: Non, c'est vrai.
2: Voilà. Et, par contre, on en a souvent très, très envie, mais on n'est pas là pour manipuler l'autre.
0: Non.
2: Donc, c'est aussi d'accepter l'impermanence des choses.
0: Et peut-être même certaines formes de douleur. Mais
2: exactement. Et parfois, ça fait mal. Hein,
0: oui, en
2: fait,
0: ça peut faire mal.
2: Ça fait mal, mais on l'accueille. On se pose le pourquoi du pourquoi du pourquoi.
0: Et puis, on continue à avancer.
2: Exactement.
0: Corinne, merci beaucoup de nous avoir appelés, Corinne. Ouais. Merci infiniment.
1: Merci à vous aussi. Et pourquoi pas
0: Et pourquoi pas, Corinne? Eh bien, il ne faut rien dire. Quand on ne sait pas quoi dire, on ne dit plus rien. Merci, Corinne. À très bientôt sur notre antenne. Hein. Il reste 2 jours, il faut en profiter. Alors, c'est comme les soldes. Marie-Jeanne qui nous appelle de Metz.
3: Bonsoir Frédéric, bonsoir Catherine, bonsoir aux fidèles auditrices et auditeurs.
0: Oui.
3: Eh bien, moi déjà, dans un premier temps, je vais dire que je suis très émue de savoir que l'émission va se terminer et puis qu'elle sera remplacée. Oui. Je voulais donc remercier infiniment toutes les personnes qui œuvrent pour que cette émission...
0: Tous les bénévoles,
3: Soit passée du mieux possible.
0: Oui.
3: Franchement, c'est... Je suis très, très émue. Maintenant, par rapport au thème de ce soir, eh bien, écoutez, malgré mon handicap, eh bien, j'aime beaucoup le chant, je chante beaucoup, j'aime beaucoup rire.
0: Oui.
3: Donc, les petites blagues, il y a des choses, qui me font beaucoup rire.
0: Oui.
3: Et ma foi, je me dis que la vie, parfois, n'est pas drôle, mais il y a pire ailleurs. Et je n'ai pas pour habitude de me plaindre parce que je sais que ce n'est pas toujours facile pour beaucoup de personnes. Et donc, par conséquent, je ne me plains pas et je vis ce qui m'est donné de vivre, de mon quotidien, et voilà.
0: D'accord. Non mais Marie-Jeanne, vous avez raison, il faut rester jovial, il faut rester optimiste, c'est le cas de dire.
3: Absolument.
0: Si vous aimez chanter, ça fait un bien fou, donc continuez à chanter. Et rire aussi, ça fait un bien fou.
3: Absolument.
0: Alors il faut absolument rire, ça c'est très important. Et si on arrive à faire rire les autres, alors là c'est encore plus génial.
3: Mais ça arrive aussi, il y a toujours des bonnes petites blagues à raconter quand on est en convivialité ou tout ça, voilà.
0: Bien sûr, il faut en profiter. Et puis faire rire des autres, je crois que c'est un don, hein. Donc au moins un don de communication, voilà, on peut dire
3: absolument.
0: Alors, voilà. Mais est-ce que vous voulez ajouter ou poser une question, Marie-Jeanne, à Catherine?
3: Est-ce que voyez-vous, je n'ai pas pensé à réfléchir à la situation.
0: Bon, est-ce que vous voulez nous dire une petite blague à l'antenne? Est-ce que vous voulez, Marie-Jeanne, nous faire rire un peu? Ah bon, alors, vous voulez plus alors? Pourquoi?
3: Non, je voulais simplement dire mon ressenti par rapport à mon quotidien, quoi, je veux dire.
0: D'accord.
3: Oui. Non, mais c'est bon.
0: Bah, écoutez, Marie-Jeanne, non, non. Merci. Vous participez, Marie-Jeanne, à une chorale?
3: Bien sûr, bien sûr. Je vais chanter, en l'occurrence, ça, je chante tous les dimanches à l'hôpital militaire. On a notre chapelle et mais aussi, il m'arrive de chanter donc des variétés, vous voyez.
0: Ah oui, vous chantez pas que de la musique militaire, hein, rassurez-nous.
3: Non, vous savez, j'aime beaucoup les chants qu'on chantait, je vais dire autrefois, mais bon, les choses de Luis Mariano.
0: Ah oui, c'est pas très ancien.
3: Bon,
0: oui.
3: Tous les chanteurs de nos années à nous, qu'est-ce que vous voulez?
0: Alors, c'était quoi vos années à vous, alors?
3: Non plus, hein.
0: C'était quoi vos années à vous? Luis Mariano, Georges Guettari, qui d'autre? Alors, qui d'autre?
3: Oui, et puis, il y a tous les... Oh, qu'est-ce que je vais vous dire? Il y a Tino Rossi, et puis il y a tous les chanteurs qu'on a de ces dernières années, quand même. Oh là là!
0: Oh oui, Maître Gims, par exemple, Maître Gims.
3: Ah oh ben non, mais figurez-vous que j'aime beaucoup le zouk.
0: Ah, vous aimez le zouk? Ah, d'accord. Cassave, Malavoie,
3: d'accord. Absolument.
0: Eh oui, très bien.
3: Là-dessus, et puis les compas haïtiens, toutes ces musiques latines, j'aime beaucoup ça. Voilà.
0: D'accord, la musique cubaine.
3: Ce sont des musiques qui sont gays, qui vous donnent envie de danser, envie de bouger.
0: Oui, dans des pays, souvent, la situation sociale était extrêmement difficile. Et on a des musiques incroyablement joyeuses. Ça, c'est
3: absolument.
0: Ça, c'est vraiment magique. Merci, Marie-Jeanne, de votre appel. Merci beaucoup. Catherine, c'est vrai que le rire se transmet, mais les autres émotions aussi se transmettent. Alors, est-ce que vous pouvez nous en dire un mot? Ces émotions un peu toxiques, dans le livre, on le voit, des émotions qui...
2: C'est ce qu'on appelle d'ailleurs la contagion émotionnelle. Donc, c'est valable avec... Moi, je crois beaucoup à l'humour, je crois beaucoup à la puissance de la musique aussi. Oui. Mais c'est ce qu'on appelle la contagion émotionnelle. Alors, moi, je donne cet exemple. Par exemple, quelqu'un entre dans une pièce, il est de mauvaise humeur, il ferme la porte, il n'a rien dit. Vous sentez qu'il est de mauvaise humeur, en fait.
0: Ah oui, il y a de mauvaise énergie.
2: Exactement.
0: Alors moi, je vais vous dire une autre chose, Catherine, c'est encore plus incroyable. Si vous êtes de mauvaise humeur et que vous cuisinez, la mauvaise humeur passera dans le goût de la cuisine. Ça, c'est incroyable.
2: Ça ne me surprend pas.
0: C'est incroyable. Ouais. Hein, et alors, on mange et ce n'est pas bon. Ouais. Parce qu'au moment où on l'a fait, il y avait un problème. Ouais. Et le problème passe dans les aliments, ce qui n'est absolument pas scientifique.
2: Bien sûr,
0: d'accord. Mais on le sait,
2: en fait. Oui. La contagion émotionnelle, ça a été démontré. Et donc, on a tous une influence les uns sur les autres. Donc, effectivement, si vous écoutez, si on vous écoute, vous, par exemple, le soir, après, on se sent bien.
0: On se sent apaisé.
2: Si vous écoutez des émissions où vous parle de meurtres, de faits divers ou autres, vous n'allez pas du tout être dans la même énergie. Parce que cette contagion émotionnelle, elle est valable avec les gens, en fait. Oui. Donc, les personnes qu'on va croiser dans notre quotidien, avec qui on va travailler, avec qui on va chanter à la chorale, par exemple, on
0: le disait
2: tout à l'heure. Donc voilà, je pense que c'est une énergie beaucoup plus stimulante.
0: Alors pourquoi les gens regardent autant ces feuilletons ou alors ces émissions criminelles ou je ne sais quoi, une musique étrange, alors qu'est-ce qui se passe?
2: Parce qu'on est tous un petit peu voyeurs, parce que parfois ça nous fait presque du bien de se dire qu'il y a pire ailleurs et on ne se rend pas compte de l'impact que ça va avoir sur nous. On aime bien se faire des frayeurs et je crois qu'il faut bien se rappeler que le temps, c'est la seule donnée qu'on ne peut pas créer en soi. Vous voyez, c'est quelque chose de précieux.
0: Alors, qu'est-ce que ça veut dire, la seule donnée qu'on ne peut pas créer?
2: C'est quelque chose qui est un temps imparti. En fait, on a un temps de vie imparti.
0: Oui.
2: Et donc, de fait, la question, c'est comment est-ce que je le remplis, ce temps de vie? Est-ce que je vais le passer à critiquer, par exemple, mon voisin, quand on va sur les réseaux sociaux? Moi, je me rends compte que les gens, ils sont en train de critiquer d'autres personnes qu'ils ne connaissent même pas, en mettant des commentaires, elle a des rides, elle a pris du poids.
0: Ça, c'est beaucoup de temps perdu.
2: Mais en fait, et le temps, il est cramé. Une fois qu'on l'a utilisé pour critiquer quelqu'un, c'est un temps qui est perdu. Donc, se poser la question de comment on occupe notre temps, et comme le disait très justement l'auditrice, autant le passer dans de la joie, parce que ça nous met en joie, en fait, de chanter. Et le problème, il y a beaucoup de personnes qui ont laissé un peu dans l'enfance, vous voyez, ce qui les mettait
0: en joie,
2: exactement, ce qui les animait, ce qui créait de l'enthousiasme. Oui. Parce qu'on leur a dit que c'était pas important le nombre de personnes qui dessinaient bien enfant, qui prennent plus le temps de dessiner.
0: Oui.
2: Parce que ça n'a pas de valeur en soi. Mais si, ça a la valeur de...
0: De te rendre heureux, de te faire plaisir.
2: Bah, derrière, tu vas aller mieux. Donc, naturellement, de facto, tu vas être mieux avec les autres.
0: Est-ce que l'âge adulte ne nous entraîne pas vers la crispation? Sioran disait, on ne vieillit pas, on pourrit à certains endroits, on durcit à d'autres. Ouais. Est-ce que quand on voit les gens dans le métro, tout ça est tellement lourd, difficile. Qu'est-ce qu'on peut leur dire à nos amis qui souffrent en plus? Ils ne font pas semblant.
2: Il y a une réalité, vous voyez.
0: C'était le générique, mais ce n'est pas le générique de fin, je vous rassure. Hein. C'est la fin de la première heure seulement. Hein. Il reste encore 3 émissions, ça va faire 2 émissions. Alors donc, oui, continuons. Donc.
2: En fait, il y a une réalité des choses qui sont factuelles, mais souvent, on va aussi souffrir pour des choses qui ne le sont pas. Vous voyez, parce qu'on va se comparer. Moi, le nombre de personnes que je vois, ne serait-ce de souffrir de la comparaison, en se disant « je ne suis pas assez bien, je ne suis pas assez belle, je ne suis pas assez grande, je ne suis pas assez riche, je ne suis pas assez ceci », parce qu'on va toujours se comparer à quelqu'un de généralement mieux. En plus, on va choisir la comparaison. Avec celui qui...
0: Voilà.
2: Exactement.
0: C'est vrai que si on regarde Elon Musk, on est fauché, c'est sûr. Oui.
2: Même si je regarde un paquet de politiques.
0: Même Trump, hein, qui est idiot, mais il est quand même riche. C'est comme ça. Alors, on entend le générique qui marque la fin de la première heure de notre émission. Et nous allons nous retrouver avec Catherine Testa et ce livre, L'optimisme, la méthode, aux éditions Michel Lafon. Les clés pour trouver confiance dans un monde qui vacille. À tout de suite, nous nous retrouvons après une courte pause.

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3: Eh bien voilà, nous sommes de retour avec Catherine Testa, l'optimisme, la méthode aux éditions Michel Laflon, les clés pour retrouver confiance dans un monde qui vacille. Nous avons beaucoup d'amis, de communautés qui suivent notre émission grâce à notre chat et nous les remercions car effectivement il y a beaucoup de messages extrêmement sympathiques pour Marie et Leïla Koussa. Et pour moi-même, qui sont des messages d'encouragement et d'affection, et ça nous touche beaucoup. Alors nous allons maintenant écouter Good Vibration, c'est le moment d'en avoir de bonnes, puisque par le chat on a de bonnes vibrations. Eh bien, ces bonnes vibrations, Brian Wilson et un certain groupe californien qu'on appelle Beach Boys, eh bien ils les ont mis en musique, ça a donné un son tout à fait particulier dans les années 60, que vous allez reconnaître, Good Vibration.
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0: Vibration, les Beach Boys, un grand, grand groupe américain. Je demandais à un ami californien d'ailleurs ce que représentaient pour lui les Beach Boys et il m'a répondu une chose incroyable. Il m'a dit les Beach Boys, c'est les Georges Brassens américains. J'ai trouvé ça assez génial. Alors nous avons à l'antenne à présent Raphaël. Ah, André, pardon. André à l'antenne, André qui nous appelle de La Rochelle, ville que j'adore. Bonsoir, André.
1: Bonsoir.
0: Bonsoir, André. Alors, dites-nous, par rapport à l'optimisme, vous avez des choses à nous dire, je crois.
1: Eh bien, c'est-à-dire que nous en avions un petit peu pour notre soirée de vendredi dernier. C'était la journée internationale de soutien aux victimes de la torture. Voilà. Qui a lieu tous les ans.
0: Oui.
1: L'année dernière, RCF en avait parlé un petit peu, je crois, mais cette année, c'était motus cousu.
0: Ah bon ?
1: Complètement.
0: Ah, bon.
1: Alors, nous avons vraiment été déçus.
0: Ah oui ?
1: J'ai envoyé un message à Lyon, RCF.
0: Oui.
1: RCF Notre-Dame.
0: Oui, et alors, ils vous ont donné une réponse.
1: Comment ?
0: Ils vont vous donner une réponse.
1: J'espère, j'attends. C'est pas trop optimiste, ça.
0: Non, c'est pas trop optimiste, mais s'ils oublient de vous répondre, vous renvoyez une lettre. Et puis vous leur dites, alors les amis, il faut en parler un petit peu, parce que à La Rochelle, on organise quelque chose, et c'est bien d'en parler, et puis voilà, les choses se feront.
1: C'est dans toute la France que c'était organisé, la soirée.
0: Ah, c'est toute la France, d'accord.
1: Oui. C'était la Nuit des Veilleurs.
0: La Nuit des Veilleurs, d'accord.
1: Donc, organisée par l'Action des Chrétiens pour l'abolition de la torture.
0: D'accord.
1: Ça a lieu tous les ans le 26 juin.
0: D'accord. Oui, c'est un événement, effectivement. Oui.
1: Rien.
0: Ouais. Bon, alors, envoyez une lettre, et puis alors d'autres enverront une lettre. Et puis.
1: Voilà, nous agissons pour les tortures de personnes qui sont condamnées parce qu'elles ont voulu défendre leurs droits.
0: Ouais.
1: Eh bien, on les arrête, on les torture, et quelquefois, on les assassine.
0: Oui.
1: Plus de 100 000 disparus, au Texas. Au Mexique.
0: Ah, au Mexique.
1: Oui,
0: d'accord. Alors, André, si on veut vous soutenir, si les auditeurs veulent vous soutenir, est-ce qu'on peut envoyer des dons? Est-ce qu'on peut faire quelque chose pour vous soutenir? Ou des lettres, ou des mots, enfin que sais-je? Qu'est-ce qu'on peut faire?
1: France, RCF, à 4 France. Voilà. Vous appelez sur le réseau Internet.
0: Oui.
1: À 4 France.
0: À 4 France, en fait, c'est la 4.
1: Ouais, on peut encore reprendre la Nuit des Veilleurs.
0: Oui.
1: Et vous allez voir toutes les victimes pour lesquelles nous avons prié ce soir-là, pour 8 victimes particulières
0: oui.
1: qui sont encore en prison et que nous voulons délivrer.
0: Donc l'association, c'est la 4. Hein. A-C-A-T.
1: L'Action des Chrétiens pour l'abolition de la torture.
0: Voilà, alors c'est une association qui est assez connue quand même, hein, André.
1: Oui, depuis 50 ans qu'elle existe.
0: Oui, c'est ça, elle est assez connue. Eh bien, on passe le message et les auditeurs se renseigneront, se ressouviendront que la CAT existe et qu'elle se bat toujours pour, effectivement, ceux qui souffrent dans le monde et qui sont torturés, parfois, voilà. Parfois pour des raisons politiques. Merci, André, merci. Et puis, gardez l'optimisme parce que votre combat est nécessaire. Il faut le faire dans la joie, même si le sujet n'est pas joyeux. Merci beaucoup, André. Bonsoir, La Rochelle. Raphaël, qui nous appelle de Bordeaux. Raphaël.
2: Bonsoir, Frédéric.
0: Bonsoir
2: à votre invité. Bon, je suis sincèrement désolé que vous alliez nous quitter à la rentrée.
0: Mais je ne vous quitterai pas, Raphaël. Je serai toujours avec vous, mais pas sur cette antenne. Voilà, c'est ça.
2: D'accord.
0: Mais je serai quand même avec vous, au moins par la pensée et par le cœur. Ça fait déjà
2: génial,
0: deux choses. Voilà.
2: Alors, il y a des choses très intéressantes qui ont été dites. Bon, moi, je n'ai plus de télé depuis une vingtaine d'années. Donc, après, ça ne m'empêche pas d'être inquiet, hein, parce que les mauvaises nouvelles, je veux dire, on les a sur Internet aussi.
0: Moi,
2: le remède que j'ai trouvé pour être optimiste, c'est d'avoir des amis.
0: Ah, alors pourquoi c'est si important, les amis, Raphaël?
2: Alors, les amis, c'est vraiment... Bon, mais bien sûr, il y a une relation de confiance qui s'établit. On peut

0: on peut parler de tout.
1: Oui.
0: On peut s'épancher, je ne sais pas comment on dit,
1: Oui.
0: à propos de choses qui nous tiennent à cœur. Et puis,
1: Oui, des choses un peu personnelles, des choses un peu difficiles, on peut les
0: voilà.
1: partager quand même.
0: Voilà. Et puis, ben, les amis, ça peut nous rendre service aussi, hein. Vous voyez, par exemple, moi, je dois rechercher un appartement. J'ai plus que 3 mois pour trouver un appartement.
1: Oui. À Bordeaux, dans la
0: À
1: région de
0: Bordeaux,
1: Bordeaux?
0: oui. Dans la région de Bordeaux, oui. Je n'ai
1: Alors,
0: toujours pas
1: Raphaël, si vous
0: trouvé.
1: voulez bien, on va lancer un appel.
0: Ah ben, si vous voulez, oui, bien
1: Ben,
0: sûr,
1: on
0: oui.
1: est là pour ça. Alors, ceux qui habitent, ceux qui nous écoutent en ce moment, ou qui nous écouteront un petit peu plus tard, grâce aux moyens de rediffusion sur le net ou ailleurs, en podcast, peu importe, si vous êtes dans la région de Bordeaux, en Aquitaine, ou près de Bordeaux, ou à Bordeaux même, et que vous pouvez aider Raphaël à trouver un appartement, vous appelez la radio et on vous transmettra, si Raphaël le désire, son numéro afin que vous vous mettiez en contact et que vous puissiez aider Raphaël à trouver un logement. Et Raphaël, je suis sûr que l'esprit y mettra la main et que vous allez trouver.
0: Oui.
1: Voilà.
0: Ben écoutez, déjà, merci beaucoup, hein,
1: Mais de
0: pour
1: rien.
0: cette petite annonce. Et ben, les amis, ça peut rendre service aussi. Par exemple, si tout échoue, bon, j'ai une amie bon, dont je tairai le nom, mais je lui rends service assez souvent dans la semaine. Et puis, là, elle s'est proposée de m'héberger si jamais je trouvais rien.
1: Ah, bah c'est sympathique, très
0: Tout
1: sympathique.
0: simplement, voilà.
1: Oui.
0: Donc, il ne faut pas hésiter à se rendre de petits services entre amis.
1: Oui.
0: Parce que c'est comme ça qu'on entretient l'amitié aussi.
1: Oui, c'est vrai. L'amitié, c'est un feu qu'il faut entretenir. Catherine, qu'est-ce
0: Voilà.
1: qu'on peut dire sur l'amitié?
2: Que Raphaël a complètement raison. Au-delà de l'amitié, c'est aussi avoir les bons amis. Parce qu'il faut avoir des
1: Ah,
2: amis
1: qu'ils ne soient pas toxiques.
2: qui soient pas toxiques et avec qui on puisse être vulnérable. À qui, vous savez, ça soit pas un concours de j'ai la plus grosse voiture, je réussis mieux, mes enfants réussissent mieux, etc.,
1: Ils sont plus
2: etc.
1: beaux, ils sont plus grands, ils sont plus
2: Exactement.
1: intelligents.
2: Donc, ce qui est hyper important, c'est d'avoir dans son entourage des gens, bah, comme l'évoque très justement Raphaël, à qui on puisse demander parfois un coup de main, parfois oser dire bah, c'est compliqué en ce moment, et que cet ami derrière, parce que vous êtes authentique, demain il sera authentique. Et osons aussi faire preuve de vulnérabilité. Moi aujourd'hui, je ne vois que des gens qui vivent des hauts et des bas, hein, on va pas se
1: Oui,
2: mentir.
1: un peu bouchon de pêche, hein, mais c'est
2: Exactement,
1: ça.
2: il y a des moments où on a des périodes de vie qui sont plus compliquées. Peut-être que ça arrivera à nos amis plus tard. Aujourd'hui, c'est nous, demain, c'est les autres. Mais plus on est solide et plus on est sincère aussi en amitié, plus derrière, ben, comme l'évoque très justement, on peut avoir des belles histoires comme ça où un ami se propose jusqu'à nous héberger.
1: Oui, ça c'est vraiment un signe d'amitié. Voilà, Raphaël, vous voulez ajouter quelque chose?
0: Oh ben non, il faut être authentique, voilà, c'est ça la clé.
1: Authentique, oui.
0: Être authentique, oui.
1: Ouais.
0: Et là, les amis seront authentiques avec nous.
1: Ben voilà, ça c'est joli. Je ne peux pas dire que c'est la phrase qui va conclure l'émission parce qu'on a encore du temps. Merci, merci Raphaël, merci beaucoup de nous avoir appelés. Et vous êtes chez vous sur cette antenne, vous le savez. Raphaël, Camille qui nous appelle de la région Rhône-Alpes. Camille.
3: Oui, bonsoir Frédéric, bonsoir
1: Bonsoir.
3: votre invité.
1: Oui.
3: Et donc j'ai entendu tout à l'heure que oui, elle avait travaillé dans l'environnement.
1: Oui, tout à
3: Et
1: fait. Tout
3: vu
1: à fait.
3: l'actualité de ces jours-là, ce réchauffement climatique intense
1: Oui.
3: qui nous prévoit de plus en plus avec des périodes programmées,
1: Oui.
3: quelle est la solution qu'on envisage pour y remédier, pour quand même que toute la création qui souffre énormément, hein,
1: Oui,
3: aussi
1: oui.
3: bien individuellement que collectivement. Et pour l'instant, on nous promet toujours de plus en plus chaud.
1: Oui,
3: Et qu'est-ce qu'on fait
1: on risque
3: pour y
1: d'avoir
3: remédier?
1: des hivers très très froids aussi. Hein. Ça va ensemble. Il fera très très chaud et très très froid à la fois. Donc on aura tout bon. Qu'est-ce qu'on peut dire, Catherine, par rapport à ce dérèglement climatique? Est-ce qu'on peut le vivre avec optimisme?
2: Alors, j'aimerais bien avoir la solution, hein, de qu'est-ce qu'il faut faire. À mon sens, plus on revient vers une forme d'humanité, plus on se rappelle qu'on fait partie d'un grand tout, plus on se rappelle de la fragilité des systèmes, plus on revient aussi en relation avec le vivant. plus on se rend compte de la fragilité, en fait, et plus ben, derrière, on prendra des mesures. Mais c'est des mesures, nous, individuelles, et des mesures au niveau des entreprises, au niveau de tout ça. La problématique, c'est que je pense que beaucoup d'entre nous se trouvent juste tout simplement démunis par oui, rapport à qu'est-ce que je peux faire pour justement un peu aller contrer ce qu'on appelle l'éco-anxiété, hein, ça s'appelle comme ça. Déjà, soi-même agir à son échelle, c'est déjà important parce que souvent, moi, il y a des personnes qui me disent, mais moi, si je trie mes déchets, c'est pas moi qui vais gérer.
1: Sauver le monde.
2: Je vais pas sauver le monde. Alors, c'est certain. Par contre, ça nous donne déjà une forme de pouvoir d'action. Je pense que la plus belle chose qu'on puisse faire aussi, vous parliez de l'optimiste tout à l'heure, c'est de profiter aussi de, vous voyez, on va avoir 24 degrés, de oui. se dire c'est chouette de vivre à 24 degrés, vous voyez, de revenir habiter en fait nos journées au lieu de critiquer en fait en se disant mon Dieu, il pleut, mon Dieu, vous savez, on a un
1: oui,
2: peu
1: oh
2: cette,
1: là là,
2: cette
1: froid,
2: tendance,
1: il
2: voilà,
1: peut...
2: il fait froid, il pleut, il fait pas assez chaud, il fait ceci, plus on va avoir des extrêmes, plus ce qui va être entre les deux, on va commencer à les savourer et peut-être pour demain en matière d'environnement, alors je suis sortie du sujet parce que à un moment donné, je faisais face à ma propre impuissance, je me disais ça va trop lentement, donc je vais essayer d'avoir un impact sur autre chose, donc c'est pour ça que je suis allée sur les sujets de l'optimisme et que, voilà, que je me suis dit que c'est important de mettre en avant les gens qui agissent pour nous donner envie d'agir, mais à mon sens en environnement, dans tout ce qui est dérèglement climatique, au-delà du réchauffement climatique, ça serait vraiment d'essayer d'agir, nous à notre échelle
1: faire ce qu'on peut, là où on est
2: de faire ce qu'on peut et de pas se dire que c'est pas assez en fait, parce que personne, on se dit de toute façon, c'est pas moi qui pollue le plus, et ça c'est certain, c'est pas nous qui polluons,
1: qui pollue le plus.
2: Mais on contribue en essayant pas de faire un petit peu attention. Alors faire un petit peu attention, ça peut être dans toute.
1: Par exemple, prendre les transports en commun plutôt que la voiture tous les jours, si on peut. Par exemple, ils sont un peu trop chers aussi. Par exemple, faire du vélo, ça on en voit beaucoup. Qu'est-ce qu'on peut faire d'autre? Le tri sélectif
2: le tri sélectif.
3: J'avais quand même entendu, pardon.
1: Oui, allez-y Camille, je vous en prie.
3: Oui, j'avais quand même entendu sur Radio Notre-Dame une émission qu'on avait quand même provoqué des pluies extrêmement diluviennes pour la guerre du Vietnam, pour gagner la guerre du Vietnam.
1: Alors je ne sais pas si on peut infléchir sur la
3: alors,
1: météo.
3: Est-ce que quelquefois... c'est pas programmé par...
1: par ordinateur façon. Non, je crois pas. Et dans les années 60, sûrement pas. Non. Alors, c'était peut-être une pluie de napalm, mais ça, c'est autre chose. Hein. C'était pas une vraie pluie. Je crois pas qu'on puisse infléchir la météo, même avec nos capacités actuelles. Je crois que c'est pas possible.
2: En fait, c'est aussi ça. En fait, il y a deux courants de pensée. Il y a ceux qui se disent notre innovation va permettre de compenser demain. En soi, et ceux qui se disent de toute façon perdu pour perdu, on ne fait plus rien, en gros. La réalité, c'est que il n'y a rien de pire que le sentiment d'impuissance, en soi.
1: Oui, oui,
2: pour l'humain, il n'y a rien de pire que le sentiment d'impuissance, donc déjà essayer de contribuer, et sans s'auto-flageller aussi, parce que le problème des mouvements, moi j'ai pour avoir beaucoup
1: travaillé
2: et navigué dans ces milieux, c'est qu'il y a beaucoup de culpabilisation de l'autre, beaucoup de colère aussi, qui est en train de monter en se disant qu'on n'a pas tous la même vision, la même possibilité d'action aussi. Hein, parce que pour aller plus loin, il y a choisir des banques qui vont financer tel ou tel projet. Mais ça commence à devenir hyper compliqué. La réalité, c'est juste déjà de commencer par le béaba. Déjà, si tout le monde trie ses déchets, ça ne coûte pas plus cher à personne de trier ses déchets. Ça demande un mouvement, faire attention à ce qu'on jette dans la nature. Juste
1: manger de saison aussi, manger des choses de saison, ce qui évite...
2: Mais on ne sait plus ce qu'est de saison. Donc c'est se réacculturer et surtout revenir à quelque chose de beaucoup plus vivant quand on peut le faire, parce que
1: plus sobre, plus vivant, plus attentif.
2: On a tous eu chaud, mais quand vous regardez les plantes, est-ce que les plantes demain vont pas avoir une conséquence? Donc voyez, juste observons la nature, regardons comment elle réagit.
1: Et puis soyons plus sages,
2: parce que sans nature, plus de vivant, hein, plus d'humain derrière. Donc
1: voilà, il faut avoir un petit peu optimiste, hein, Catherine. Voilà, merci Camille qui nous appelait d'une fort belle région, la région Rhône-Alpes. Xavier, que nous appelle le Fouenant.
4: Bonsoir Frédéric.
1: Bonsoir Xavier. Comment ça va Xavier?
4: J'ai des soucis de santé.
1: Ah.
4: Mais j'essaie de relativiser.
1: Ah bah très bien. Vous êtes optimiste donc. Vous êtes optimiste.
4: Pas tout le temps.
1: Pas tout le temps.
4: Si j'arrive. Alors, ce qui peut m'aider à être optimiste.
1: Oui.
4: c'est de par exemple, ce matin, j'étais amusé, c'est faire mon travail de menuisier, ne penser qu'à ça.
1: Ah oui?
4: Ne penser qu'à faire son boulot et ne penser à rien d'autre.
1: Ah bah c'est déjà une grande vertu. De penser ça, qu'à faire son travail ça et le faire bien, quoi, j'imagine. Oui.
4: Ça m'aide à être optimiste.
1: Oui.
4: Et puis les amis, on ne peut pas être amis avec tout le monde, les gens qui ne nous aiment pas.
1: Oui, mais ça, c'est pas grave. S'ils ne nous aiment pas, tant pis, on ne les aime pas non plus, comme dirait l'autre.
4: On peut être compatissant.
1: On fait son possible. On peut essayer de ne pas ajouter à la laideur, à la bêtise, à la méchanceté. On peut essayer, mais c'est vrai que parfois, certaines personnes ne nous aiment pas alors qu'on leur a rien fait. Hein.
2: Bah, elles ont le droit.
1: Elles ont le droit. pas trop, quand même, hein, dans certaines limites, quand même. Mais effectivement, parfois, ça ne marche pas très bien. Eh ben, il faut continuer peut-être d'essayer, voilà, Xavier, avec optimisme, d'essayer de pas devenir méchant à son tour, déjà ça, peut-être.
4: C'est
1: oui.
4: ça.
1: Oui, déjà ça. Oui. Mais je crois que l'idée de faire un boulot manuel et qui nous passionne, qui nous entraîne, qui nous fait vivre, avoir une passion, ne serait-ce que ça, ça fait du bien, c'est très bon pour le moral.
2: C'est très bon pour le moral, c'est un peu ce que vous disiez tout à l'heure sur les aliments aussi. Oui. Un métier passion où on travaille avec amour, c'est pas la même chose. Et surtout, il y a aussi un sentiment de contribuer. Moi, je me dis, voyez, vous êtes menuisier, peut-être que ce que vous êtes en train de créer dans quelques générations, en fait, on se dira, punaise, il y a quelqu'un qui l'a fait. Moi, j'adore bricoler, j'adore retaper des vieilles choses. Meubles, et je me dis, je pense à chaque fois à la personne qui a créé ce meuble en me disant, elle ne sait pas, elle s'en rend
1: qu'aujourd'hui, on ne sait pas. Voilà, on sait pas.
2: Mais et je la remercie en me disant, c'est incroyable ce sentiment de transmission.
1: Voilà. Et moi, les gens me remercient de ne pas faire de meubles, par exemple, parce que ce serait compliqué. Après, ils disent merci de ne pas faire de meubles. Oui, Xavier, pardon.
4: Mais par exemple, vous connaissez l'outil en main.
1: L'outil en main, non? Qu'est-ce que c'est l'outil en main?
4: Alors, c'est une sensation qu'il y a 20 ans, je te garde ce loup, il y a un petit stand.
1: Oui.
4: C'est des retraités.
1: Oui.
4: Dans chaque ville à Rennes, à Brest, à Yaperfaçon 3. C'est des retraités qui sont passés des enfants de 9 à 14 ans.
1: D'accord.
4: Tous les métiers artisanaux.
1: Oui.
4: Plombier, menuisier, ébéniste, électricien. Et qui font un projet. Je trouve ça génial.
1: Ah oui, et puis ils transmettent leur passion aussi.
4: C'est ça qui me fait être optimiste aussi.
1: Ah ouais. Oui, il faut quand même être optimiste parce qu'il y a des gens qui font des choses très bien et qui essayent avec courage. On peut faire un petit coucou à tous nos collégiens qui ont passé le brevet aujourd'hui. Eux qui font pas grand-chose en cours d'année, il faut le dire. Là, ils étaient quand même très concentrés. Et ils essayaient de faire quelque chose et ça crée une énergie. Et on peut avoir un peu d'espoir pour notre France où on a des élèves quand même qui, le jour J, se subliment. Et ils vont et essayent de faire quelque chose. On parle beaucoup de jeunes qui font des bêtises. Il y en a, c'est vrai, mais il y a beaucoup plus de jeunes, infiniment plus de jeunes, qui essaient de se battre dans la vie pour faire quelque chose de bien. Et il faut en parler, les encourager. Catherine, peut-être une petite question. La lettre à soi-même, est-ce que vous pouvez nous en dire un petit mot de la lettre à soi-même?
2: Ouais. J'ai l'habitude de dire qu'on est souvent très difficile avec nous-mêmes, en fait.
1: Oui,
2: comme on passe notre vie à se comparer... avec les autres. Oui. Les autres, ils sont toujours meilleurs que nous, vous voyez.
1: Quand bien sûr, plus beau, plus grand, plus intelligent.
2: Exactement. Surtout quand vous allez sur les réseaux sociaux, vous voyez des vies parfaites.
1: Oui.
2: Et souvent, on n'est pas doux avec nous-mêmes. En fait, on est souvent nos pires juges.
1: Oui.
2: Et la lettre à soi-même, c'est tout simplement d'écrire vos qualités comme si vous étiez votre meilleur ami.
1: Alors, c'est quoi le principe? On s'écrit à soi-même.
2: En fait, c'est comme si vous vous vendiez à quelqu'un d'autre, en soi. Ah. C'est-à-dire, par exemple, Frédéric, il intervient de façon super en radio, il fait du bien à toutes les personnes qui
1: l'écoutent.
2: C'est vrai,
1: tout ça est vrai.
2: Ouais, voilà. Mais souvent, on n'ose pas se le dire. On a l'impression que c'est faire preuve presque d'orgueil. Mais non, c'est juste qu'on contribue à sa contemporanéité, on contribue un petit peu à son échelle, à la société, et souvent on n'ose pas le faire, on se dit, oh, mais ça va être un peu bizarre de se dire, mais enfin, par exemple, un tel, quand on parlait, pour parler de soi-même, par exemple, ben, je suis sympa, en fait, ou...
1: oui, on va dire, oh, bah, c'est un peu...
2: Ouais, ça paraît bizarre.
1: Me fait mousser,
2: mais,
1: quoi.
2: Mais en soi, moi, je préfère, par exemple, passer du temps avec des gens sympas qu'avec des personnes...
1: À choisir, ouais. Qu'avec des gens méchants et mal élevés, c'est, oui, ça, c'est sûr.
2: Donc, s'écrire, en fait... comme si on était son meilleur ami et comme si on devait se vendre à quelqu'un en disant ben et voilà, elle fait des choses.
1: Alors une fois qu'on a écrit la lettre, on la met dans une enveloppe, on la poste et puis on la reçoit des semaines après, des mois plus tard.
2: On choisit ce qu'on en fait. Clairement, on choisit ce qu'on en fait parce que l'exercice déjà est suffisant, oui. Et il est difficile en fait parce que vous allez voir, vous n'avez pas l'habitude de vous flatter, vous n'avez pas l'habitude de vous faire des compliments. Et pour rester optimiste, il faut savoir qu'on a une contribution possible, c'est-à-dire que contrairement à Xavier, moi je suis pas bonne pour faire des meubles, par exemple. Okay. Alors, je parle de meubles, mais peut-être que c'est autre chose qu'il fait dans son métier. Oui. Mais en soi, de se dire, bah, y a plein de choses que je sais faire, mais que d'autres savent faire d'autres choses. Par contre, j'arrête de diminuer ma valeur. Je me dis que j'ai une capacité en fait de contribuer à ma société à un instant T, et que déjà ça a de la valeur. Mais qu'on soit la personne qui est sympa avec les collègues, comme je le disais tout à l'heure, celui qui râleur parfois, on a besoin aussi, vous savez, celui qui va un peu râler pour mettre en mouvement les autres, celui qui va être fédérateur, celui qui va par exemple organiser avec les voisins des événements. Vous voyez, d'aller valoriser tout ce que vous savez faire, tout ce que vous êtes, pas pour vous enorgueillir et vous placer au-dessus des autres, mais simplement pour vous dire que bah, vous avez aussi votre place à un instant T.
1: Comme tout le monde.
2: Dans la société. Exactement. Comme tout le monde. Et qu'on a un pouvoir d'action. Parce que
1: un pouvoir bénéfique, un pouvoir de... qui peut enluminer le monde, exaucer le monde, le rendre plus joyeux, plus gai, plus sympa, plus vivant. Et il ne faut pas s'en priver. Et chacun a un talent particulier pour le faire. Nous ne pouvons pas prendre le gars au téléphone qui nous appelait de la région parisienne pour nous dire que le chant grégorien la rendait heureuse, et aussi la prière, puisque effectivement les méditations sont des choses très importantes. On n'a pas eu le temps de dire tout le livre, donc je pense qu'il faut l'acheter parce que ce sera plus simple. On n'a pas eu le temps, mais on aurait pu parler de filtrer, dissoudre et vibrer. Filtrer tout ce qui nous gêne, dissoudre tout ce qui est toxique et vibrer. Alors comment on pourrait résumer la vibration? On a
2: juste
1: eu Good Vibration tout à l'heure.
2: Exactement, mais être alors, en vie, savourer les petites choses qu'on ne voit plus parce que notre cerveau les élimine et il a l'impression que c'est normal.
1: Mais il est méchant ce cerveau là.
2: Il est pas fait pour nous rendre heureux. Hein.
1: Ah bon? Ah bah alors, qu'est-ce que ça veut dire?
2: Il est fait pour nous maintenir en vie, donc il va plus se rendre compte. Finalement, vous voyez que c'était une chance de vous écouter. Oui. On s'en rend compte souvent. Parfois, le jour, on ne peut plus vous écouter.
1: Ah oui, d'accord. Bah, là, il y a beaucoup de gens qui vont s'en rendre compte de la chance qu'ils sont en train d'avoir et qui passent déjà. Bon, alors, on peut rappeler Catherine Testa, l'optimisme, la méthode, les clés pour trouver confiance dans un monde qui vacille, aux éditions Michel Lafon, qu'on peut trouver dans toutes les bonnes librairies. 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Merci beaucoup Catherine d'être venue ce soir avec nous. Remerciements à Denis Thomas qui a contribué à préparer cette émission, à Jean-Paul Lérine qui l'a réalisé brillamment, à notre bénévole Laetitia qui a pris vos appels ce soir, et à notre ami Émilien qui a été encore un brillant stagiaire ce soir, comme il y a quelques mois déjà sur cette même chaîne. Eh bien, je n'ai plus qu'à donner le mot de la fin à Catherine. Catherine, un petit mot pour finir, il nous reste un peu plus d'une minute. Vibrer, vibrer, vibrer, qu'est-ce qu'on peut dire?
2: Osons habiter pleinement la vie, osons, gardons une humilité, on ne sait pas à quoi demain va ressembler, mais osons...
1: Osons.
2: Ouais, osons occuper l'espace présent et sachons qu'on a tous une façon de contribuer, ne serait-ce qu'en disant bonjour à des gens dans la rue.
1: Ah ben ce sera le mot de la fin, de l'audace, encore de l'audace, toujours de l'audace. Quant à moi, je n'ai plus qu'à vous souhaiter une bonne nuit, sans oublier de vous confier à la prière de vos anges gardiens. Le Brésil est passé, il a vaincu le Japon 2-1. Voilà. Eh bien, je n'ai plus qu'à vous souhaiter une très très très bonne nuit. Et demain, nous parlerons d'autres choses. Écoutez-nous et vous verrez, c'est une belle surprise. À demain.

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3: Retrouvons à présent la prière du soir. Aujourd'hui, ce sont les frères de Thésée en Saône-et-Loire qui nous accompagnent.

Du livre des psaumes. Heureux celui qui a pour secours le Dieu de Jacob et qui met son espoir dans le Seigneur son Dieu. Il a fait les cieux et la terre, la mer avec tout ce qui s'y trouve. Il rend justice aux opprimés, il donne du pain aux affamés.

pour les victimes des bombardements au Liban, pour leurs familles et leurs proches, pour celles et ceux qui ont dû quitter leur maison, en particulier pour le cher Rabbi Koubaïsi, le père Marius et les familles de Brian Arnaout et de Asil Faki au sud Liban.

Bénis-nous, Christ ressuscité. Fais de nous des chercheurs passionnés de ta réconciliation, là où tu nous appelles à vivre.

Évangile de Jésus-Christ selon saint Jean. Le soir de ce même dimanche, le premier jour de la semaine, les disciples étaient réunis dans une maison. Ils en avaient fermé les portes à clé, car ils craignaient les autorités. Jésus ressuscité vint, et debout au milieu d'eux, il leur dit « La paix soit avec vous ». Cela dit, il leur montra ses mains et son côté. Les disciples furent remplis de joie en voyant le Seigneur. Jésus leur dit de nouveau « La paix soit avec vous ». Comme le Père m'a envoyé, moi aussi je vous envoie. Après ces mots, il souffla sur eux et leur dit « Recevez l'Esprit Saint. Ceux à qui vous pardonnerez leurs péchés obtiendront le pardon. Ceux à qui vous refuserez le pardon ne l'obtiendront pas ».

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2: Bonjour et bienvenue à l'école de la prière, une émission qui vise à vous former à l'art de la prière. Aujourd'hui, j'ai le plaisir de recevoir Samuel Pruvot, qui publie Une petite vie de Don Guéranger, la renaissance de l'abbaye de Solesmes aux éditions du Cerf. Bonjour Samuel Pruvot.
3: Bonjour Xavier.
2: Alors, nous allons aujourd'hui parler d'un aspect de l'œuvre de Don Guéranger, un aspect majeur, qui est son année liturgique. Mais peut-être avant, rappeler très rapidement qui est Don Guéranger, donc ce refondateur de l'abbaye de Solesmes, né en 1805, mort en
3: 1875,
2: voilà, et qui a aussi œuvré à la restauration du chant grégorien. Enfin, vraiment un homme qui a fait un travail de restauration liturgique, musicologique, monastique, absolument extraordinaire. Est-ce que vous pouvez nous présenter cette œuvre de l'année liturgique, donc une œuvre énorme qui se compose d'une quinzaine de volumes.
3: Alors voilà. Ça dépend des éditions, oui. Mais ce sont des milliers et des milliers de pages. Et c'est tellement long qu'il n'a même pas réussi à le finir. Et c'est comme le commentaire du Cantique par Saint Bernard de Clairvaux. Ben, il nage tellement dedans qu'à la fin, ben, il va dans l'éternité sans finir son œuvre. Et là, c'est le cas, puisque je crois qu'il s'est arrêté à la fête de la Sainte Trinité.
2: Alors, quand commence-t-il cette œuvre?
3: Alors, c'est dans les années 1830-1840, et il va l'écrire au fil du temps, des saisons liturgiques. Il va l'écrire pendant au moins 20-30 ans, par une sorte de volume successif. C'est presque des livraisons successives, où il commence par le commencement, c'est-à-dire par l'avant, la préparation de Noël.
2: Oui, parce que donc cette année liturgique, c'est un commentaire en quelque sorte du calendrier liturgique de l'Église. Alors expliquez-nous quel est l'intention fondamentale, pourquoi commenter l'année liturgique.
3: Alors oui, il a une idée. Alors, comme refondateur de l'abbaye de Solesmes, il ne pense pas juste aux moines, en fait, il pense aux fidèles catholiques qui, après la Révolution, ont été bousculés et privés finalement des sources vives de la foi et de la prière. Et lui a fait l'expérience que une des sources les plus puissantes, les plus riches pour nourrir sa prière quotidienne, c'est donc la liturgie. Non seulement la liturgie de la messe, du calendrier, des saints que l'Église fête tel ou tel jour, mais aussi la liturgie qui se vit au sein de l'office divin, donc du matin au soir, de l'office des vigiles dans la nuit, jusqu'à l'office des complis au soir. Et en fait, son obsession, c'est lui d'en vivre, de le faire vivre aux moines, c'est-à-dire d'apporter cette nourriture ou cette source vive aux moines, et que cette source vive, elle puisse aussi nourrir le plus grand nombre de fidèles possible. Et c'est ça où il a été génial, parce que finalement, cette année liturgique a été tout de suite un best-seller. C'est-à-dire, en fait, qui lisait l'année liturgique? Pas du tout les moines. Enfin, il faut espérer que quelques moines le lisaient. Mais les moines étaient très peu nombreux. Enfin, je sais pas, Solesmes, dans les années 1840, allez, c'est 20-30 moines, grand maximum. Puis il y a pas mal de turnover. C'est pas évident de réinventer la vie monastique. En
2: oui,
3: revanche,
2: parce que la vie monastique a été complètement éradiquée à la Révolution française. Et même en revanche, avant comment elle fait
3: exactement.
2: Lycée,
3: oui. Alors, en revanche, entre guillemets, c'est pas ce qu'il voulait, mais dont Prosper Guéranger va se faire un nom grâce à cette année liturgique qu'il va publier en sorte de feuilleton. Et c'est comme s'il avait inventé avant la lettre. Alors je dis Magnificat, pardonnez-moi, c'est parce que j'appartiens à un groupe qui a créé Magnificat, mais c'est un peu l'intention. C'est-à-dire, chaque jour, le fidèle peut y trouver un commentaire issu des Pères de l'Église, sur le jour même, si on fête la Saint Thomas d'Aquin, ben on aura un texte de Saint Thomas d'Aquin, on aura une partie ou toute partie de l'office, et puis Don Guéranger, à l'époque, y ajoutait des considérations sur cette fête liturgique. Mais quand est-ce qu'elle est arrivée? Qu'est-ce qu'elle nous apprend? Et puis il y a cette antienne, elle est magnifique. D'ailleurs, je vous conseille, en priant, de songer à tel ou tel point. Ce qui fait que le fidèle, pour chaque jour, est équipé pour sa prière un petit peu. C'est, pardonnez-moi cette image, hein, comme un enfant qu'on envoie à l'école avec son cartable. On sait qu'il va pas revenir à la maison. Et bien, dans son cartable, on lui met au moins le goûter, voire le déjeuner, et on lui met des bonnes choses, voilà, pour qu'il ne manque de rien. C'est l'idée toute simple de Don Prosper Guéranger, que les fidèles ne ne manquent de rien chaque jour et vivent et respirent comme l'Église respire. Voilà, pas une petite respiration minuscule.
2: C'est pas des petites dévotions personnelles, mais voilà. C'est vraiment vivre au rythme de la grande prière de l'Église, quoi.
3: Et voyez, il a été souvent considéré comme un des fondateurs. Alors c'est à son insu, évidemment, c'est pas ce qu'il voulait faire, mais du vaste mouvement français européen de rénovation, de réforme liturgique,
2: le mouvement liturgique,
3: voilà, qui va aboutir notamment avec le Concile Vatican II. Mais ce qui est étonnant, c'est que justement, il ne le fait pas pour l'univers monastique, il le fait pour l'Église tout entière. Et d'ailleurs, si un jour, ce que j'espère, cet homme venait à être béatifié, c'est parce qu'il a servi toute l'Église et tous les fidèles. J'allais dire, même pour ceux, pour les curieux, hein, d'ailleurs, qui n'ont pas encore poussé la porte de l'Église, ils peuvent ouvrir l'année liturgique et se dire que c'est beau, ou comme une antienne grégorienne dont on ne comprendrait pas toutes les paroles, mais qui touche déjà le cœur. On n'a pas besoin d'être moine pour lire l'année liturgique, on n'a pas besoin d'être moine pour prier à l'école de l'Église.
2: Oui, alors ce qui est très beau, c'est qu'il y a à la fois un aspect... l'aspect historique est complètement uni à l'aspect spirituel et
3: oui,
2: mystique.
3: Alors
2: vraiment à faire cette espèce de... C'est vrai, parce que souvent, il y a cette approche historico-critique qui va être très déconstructrice, etc. Tandis que lui, il étudie les sources, puisqu'il a refondé la congrégation bénédictine un peu dans l'esprit de la congrégation de Saint-Maur, qui était une congrégation très intellectuelle, qui travaillait beaucoup sur les textes, qui cherchait les sources.
3: Et en même temps, il a l'Église, d'ailleurs, aussi. Oui. Par exemple, donc les ouvrages suivent le temps liturgique. Par exemple, pour la période du carême, il fonctionne toujours de la même manière. Donc, il y a une partie historique. Sa question, c'est de savoir, mais finalement, dans l'Église catholique, comment s'est installée cette période du carême? Quels ont été les auteurs qui ont pu le mettre en place? Dans quel lieu, dans quelle cathédrale, avec quelle métropolite, telle ou telle chose se sont installées? Donc, c'est d'abord de l'histoire, et qui remonte jusqu'à l'Antiquité. Mais déjà dans l'histoire, son but est d'en tirer un miel spirituel. Je citais tout à l'heure Saint Bernard de Clairvaux. Il est dans cette idée que l'érudition est très importante, parce qu'elle nous permet à toucher à la vérité historique des choses, mais cette vérité, on en tire un miel spirituel. Parce que de savoir qu'à Alexandrie, on célébrait le carême de telle ou telle manière au IIIe siècle, pardonnez-moi, ça n'a aucun intérêt, c'est un intérêt historique, mais c'est un intérêt pour les fidèles, dans la mesure où ce qui était fait à Alexandrie au IIIe siècle, dans l'intention et l'exécution, il y a des choses dont on peut encore s'inspirer aujourd'hui, puisque dans l'Église catholique, rien ne se perd, tout se transforme dans le cœur des fidèles. C'est ça qui est génial, c'est quand même plus de 20 siècles de pratique. Et donc, en fait, pardonnez-moi de l'image un peu crue, mais c'est un peu la caverne d'Ali Baba. C'est-à-dire qu'un fidèle catholique qui ne trouve pas son miel dans l'Église catholique, c'est qu'il s'est trompé de porte, parce que là, on a vraiment abondance de bien. Donc, il y a une partie historique et une partie qu'il appelle mystique, la mystique du temps de carême, en disant, mais finalement, au-delà de l'histoire des choses qui ont été mises en place au fil du temps et des siècles, qu'est-ce que ça veut dire que cette période de 40 jours? Qu'est-ce que ça veut dire que le mercredi des cendres? Pourquoi parle-t-on des cendres dans la Bible? Pourquoi les pères en parlent-ils? Pourquoi est-ce qu'on en parle plus en Égypte qu'en Gaule, etc. Et donc la partie historique, la partie mystique, et après il se lance dans un commentaire. Pour ça, je reviens sur la revue Magnificat. On pourrait dire la même chose de prions en Église. Hein.
2: Ou prier.
3: En prenant les textes que l'Église nous offre chaque jour, d'essayer de les, peut-être moins de les décortiquer que de comme des fruits dont on voudrait en extraire le jus. Et donc, il va nous prendre par la main chaque jour du carême, dans chaque antienne, dans chaque texte, pour que nous puissions en tirer le bénéfice maximum. Et donc, la lecture la plus naturelle de l'année liturgique, c'est pas de lire les 15 volumes, c'est tout simplement de lire la journée à laquelle la journée que Dieu offre aux fidèles. Donc si c'est le 23e jour du carême, c'est le 23e jour du carême.
2: Mais est-ce qu'on peut se le procurer, cette année liturgique?
3: Alors on peut la trouver sur le site de Don Guéranger, on peut trouver une bonne partie de cette année liturgique en ligne, hein, ce qui est pas mal.
2: Ah, en ligne, ça existe
3: oui,
2: en ligne.
3: D'accord. On peut la trouver aussi dans des volumes volume, elle n'a pas été rééditée depuis longtemps. Elle n'a pas été rééditée, non pas parce qu'elle n'est pas intéressante, mais parce qu'il y a un petit travail d'adéquation à faire qui n'a pas encore été fait. D'ailleurs, s'il y a des bonnes volontés, elles peuvent se manifester. C'est comme le calendrier a changé. La foi, évidemment, n'a rien changé. Ce qu'a écrit donc Prosper Guéranger reste d'actualité, mais il faut en fait remettre le calendrier tel qu'il est célébré dans l'Église aujourd'hui.
2: Avec donc, la réforme liturgique.
3: Avec la réforme liturgique. Voilà. Et donc ça demande un petit travail qui n'a pas été fait en entier, il a été fait mais juste par morceaux. Et donc, comme laïc, ce que je préconiserais, c'est pas seulement une petite vie de Don Guéranger que j'ai pu écrire avec mon épouse, mais c'est une petite année liturgique. Par exemple, ses introductions, au temps de l'Avent, au temps du Carême, au temps pascal, en fait, on peut les reprendre à 98%. Il faut peut-être enlever un ou deux mots qui nous semblent un peu désuets, mais elles sont directement accessibles. Et ça, les moines de Solesmes, ils seraient volontiers partants. Il faudrait juste quelques journalistes ou autres qui mettent un peu l'aiguillon pour que ce trésor puisse toucher à nouveau les laïcs. Je rappelle que la petite Thérèse de Lisieux, quand elle est toute petite, qu'est-ce qu'on lisait à la maison ? On ne lisait pas le Figaro, on lisait l'année liturgique, chaque jour ou chaque soir.
2: Elle a été imprégnée par...
3: Voilà. Alors, peut-être qu'on lisait le Figaro aussi, il faut vérifier, mais ça, surtout l'année liturgique, ça j'en suis sûr.
2: Est-ce que vous pouvez nous dire, quelque chose qui vous a marqué, quelque chose que vous avez découvert en lisant l'année liturgique ?
3: Ben, par exemple, oui, dans cette préparation du carême, là où j'étais vraiment impressionné, c'est tous ces pères de l'Église qui ont réfléchi au sens de la quarantaine. La quarantaine, c'est pas être mis en quarantaine, c'est 40 jours. Et de voir comment, dans des lieux très différents géographiquement et dans des zones culturelles très différentes, entre Alexandrie et Lutèce, c'est pas du tout le même endroit, et Lyon... Comment est-ce que l'Église s'est emparée de ces 40 jours et comment elle a voulu les faire vivre en fait aux fidèles? Et on peut se dire, oh, c'est très très loin de nous, mais il y a une alchimie particulière qui fait qu'en lisant ces sources que Don Guéranger a été recherché avec ses petites mains dans les archives, et en grec, en latin, dans d'autres langues d'ailleurs anciennes, et bien finalement il nous nourrit aujourd'hui sur notre pratique. Comment vivons-nous les 40 jours?
2: Merci beaucoup Samuel Pruvot. Je rappelle que vous avez publié avec votre épouse Odile Petite vie de Don Guéranger, la renaissance de l'abbaye de Solesmes aux éditions du Cerf. Chers auditeurs, je vous remercie de votre attention. Je vous donne rendez-vous à la semaine prochaine et d'ici là, je vous invite à découvrir Prier sur le site internet boutique magazine Prier ou en vous y abonnant et son petit supplément Prier au quotidien qui lui aussi vous donne l'évangile médité chaque jour par les plus grands saints. À très bientôt, au revoir.
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1: Dans quelques jours, les meilleurs cyclistes du monde s'élanceront sur les routes du Tour de France. Et comme chaque été, des millions de regards seront tournés vers la grande boucle. Alors bien sûr, il y aura les batailles entre les favoris, les arrivées au sprint et les cols mythiques. Mais le Tour, c'est aussi une formidable carte postale de la France. Pendant 3 semaines, les hélicoptères vont survoler des villages de caractère, des châteaux, des vignobles, des montagnes et des littoraux qui donnent envie de prendre la route à son tour. Chaque étape raconte un peu un territoire, met en avant son patrimoine et surtout attire l'attention sur des destinations parfois méconnues. Mais pourquoi le Tour de France est-il devenu bien plus qu'une simple course cycliste? Comment participe-t-il à la fois à la valorisation du patrimoine mais aussi au développement touristique voire économique des régions? On en parle avec nos deux invités dans cette émission, je pense donc j'agis, et bien sûr avec vos réactions et vos témoignages. Si vous allez suivre le Tour de France, dites-nous un peu pourquoi, qu'est-ce qui vous fascine? Est-ce que ce sont ces images que vous avez l'habitude de regarder? Et si vous habitez dans une ville, un village où le Tour de France va passer cette année, racontez-nous un peu cette effervescence. 01 56 56 44 00 par mail à direct@rcf pour témoigner ou directement en vidéo sur la chaîne YouTube de Radio Notre-Dame.
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1: Et pour discuter avec nous jusqu'à 11h, on a le plaisir d'accueillir deux invités qui se trouvent un peu partout en France d'ailleurs, mais aussi en Suisse. Je commence avec vous, Michel Desbordes, bonjour.
2: Bonjour Melchior.
1: Merci beaucoup d'être avec nous en direct sur RCF Notre-Dame. Alors vous vous trouvez à Lausanne, vous êtes professeur en management et économie du sport, vous faites partie de l'Institut des sciences du sport. Lausanne d'ailleurs, où va démarrer le Tour de France femmes. Donc comme quoi aussi le Tour de France peut aussi passer dans d'autres pays. Michel Desbordes.
2: Oui, c'est un grand événement ici.
1: Il y a un petit problème de son. J'espère qu'on va pouvoir réussir à entendre Michel Desbordes dans une bonne qualité. Et puis, on a un autre invité, c'est vous, Yves Léonard. Bonjour.
3: Oui, bonjour.
1: Merci beaucoup d'être avec nous en direct de Rouen. On salue d'ailleurs toute l'équipe qui vous accueille en studio et notamment Kylian. Yves Léonard, vous êtes historien, vous êtes auteur de nombreux travaux sur l'histoire du Tour de France avec un livre sorti aux éditions Chandaigne, La République du Tour de France, que vous avez fait paraître, si je me souviens bien, Yves Léonard, c'était pour les 100 ans du Tour de France.
3: Oui, tout à fait. C'était en 2003 pour le centenaire. C'était aux éditions du Seuil et c'était l'occasion de poser un regard un peu justement sur cette histoire politique et culturelle du Tour, c'est-à-dire faire un pas de côté par rapport à l'histoire simplement de l'épopée, des grands moments, des exploits, mais aussi s'interroger sur cette question du rapport si particulier au territoire, au fait national, comment le Tour de France était né en 1903 dans le contexte de l'affaire Dreyfus et comment son concepteur, son premier grand directeur, Henri Desgranges, avait finalement voulu mettre au centre de cette épreuve sportive une sorte de leçon d'histoire et de géographie, une sorte de pédagogie de la France à une époque où les territoires étaient fort peu connus. La France des petites patries, eh bien, Desgranges, au moment où Lavis et d'autres

0: les sports qui existent?
1: Ben, c'est un peu tout ça, d'abord parce que je suis fan de vélo et que je pratique moi-même beaucoup de cyclisme. Je vais faire l'étape du Tour féminin au Ventoux cette année.
0: Ah oui.
1: Et le Tour de France, moi j'y vais depuis que j'ai 5-6 ans comme un Français moyen l'été au mois de juillet sur les routes. Donc ça, c'est la partie personnelle. Et puis après, évidemment, c'est extrêmement intéressant à étudier d'un point de vue médiatique, d'un point de vue économique, parce que c'est un modèle économique bien particulier, le Tour de France,
0: Oui.
1: avec plein de particularités. Et on pourra en reparler. C'est vraiment un événement à part. Donc il y a la partie poétique, touristique, les clochers, mais il y a la partie business qui est effectivement assez intéressante à étudier. Donc ça fait partie des passages obligés pour un prof d'économie du sport. En même temps, je me force pas du tout, puisque vous l'avez compris, j'aime ça.
0: Ouais, on entend. Vous dites que c'est un événement vraiment particulier, Michel Desbordes. Pourquoi vous dites ça? Parce que voilà, on a d'autres épreuves sportives qu'on connaît en France. Pourquoi le Tour de France, c'est quelque chose qui est un petit peu à côté?
1: Alors, d'un point de vue business, c'est très particulier parce que c'est le jackpot assuré.
0: Ah oui.
1: Alors,
0: Pour qui?
1: parce qu'en fait, si vous regardez les autres événements, ils sont souvent controversés. Les Jeux Olympiques, on vous dit, ça coûte cher. On vous dit, la Coupe du Monde, ça coûte cher. Il faut construire des stades. Et après, qu'est-ce qu'on fait des stades? Et l'héritage. Enfin, en gros, ça soulève plein de polémiques. Et à juste titre, il y a pas mal de soucis. Je ne vais pas vous faire l'héritage de la piste de bobsleigh, de la
0: Ouais.
1: plagne, ou ce genre de problème. Enfin, les grands événements posent problème incontestablement. Et les études d'impact économique sont extrêmement controversées parce qu'elles sont souvent surgonflées par l'organisateur. Mais dans le cas du Tour de France, c'est assez simple et assez unanime parce
0: Ouais.
1: que c'est impossible de perdre de l'argent sur le Tour de France. Et s'il y a une liste d'attente de 5 ou 6 ans des communes, c'est pas très étonnant. C'est que même si vous détestez le cyclisme ou que vous pensez que c'est un sport de dopé ou que c'est nul ou que c'est vieux et que c'est ringard, c'est une cash machine monumentale parce que vous ne construisez rien. Comme les gens ne payent pas, ils sont toujours extrêmement nombreux. Donc, alors après, on peut éventuellement discuter est-ce qu'ils sont 500 000 ou 200 000 à l'Alpe d'Huez, mais
0: Ouais.
1: qu'ils soient 200 000 ou 500 000. On admettra tous que même s'ils dépensent quelques euros par jour, ça fait tout de suite rapidement
0: Ouais.
1: plusieurs millions.
0: Tout à fait. Et on va voir ça parce que quand vous parliez de jackpot, ça m'interpelle. Yves Léonard, est-ce que vous êtes en accord avec ce que nous dit Michel Desbordes?
2: Ah oui, complètement. Oui, c'est effectivement une machine à cash. Et je dirais presque depuis l'origine, il faut le Tour de France, Henri Desgranges, je joue le rôle de l'historien de service, mais
0: Oui, bien, ah bah c'est votre
2: Henri
0: mission.
2: Desgranges,
1: C'est votre rôle,
2: l'a
1: hein,
2: pensé
1: c'est fait
2: comme
1: pour ça.
2: l'a pensé comme une épreuve avant tout à finalité commerciale. Hein. Il s'agissait de doper littéralement les ventes de son journal, l'Auto, hein, qui était à la fois concurrencé par un autre, le vélo, et qui devait trouver sa place avec des commanditaires qui étaient très désireux d'imposer leur marque. Et donc, l'idée a germé d'une épreuve sportive tout à fait originale, singulière, qui était le Tour de France cycliste.
0: Oui.
2: Et très vite, l'idée, ça a été de trouver à chaque fois de bonnes idées, entre guillemets, pour que ce soit un succès public et un succès commercial. Parce que l'Auto, le journal, donc, vivait de ses annonceurs, de la
0: Oui.
2: réclame, comme on disait à l'époque. Et donc, pour cela, il fallait trouver pas mal d'ingrédients. Et après la Première Guerre mondiale, dans l'entre-deux-guerres, c'est que véritablement le Tour de France a pris son envol dans les années 1930 avec la création des équipes nationales, de la caravane publicitaire,
0: Ah oui, c'est
2: hein,
0: ça.
2: qui était un moyen en 1930, là aussi, de contrecarrer le pouvoir des marques qui avaient un peu bridé l'épreuve dans les années 1920. Et donc, en imposant les équipes nationales et en créant des recettes complémentaires avec la caravane, eh bien, les ingrédients étaient réunis pour que cette épreuve prenne un nouvel envol et soit véritablement, comme le confrère l'a dit, une machine à cash. Hein,
0: Ouais.
2: c'est-à-dire que les ventes chaque été s'envolaient du journal Loto et d'autres supports de presse d'ailleurs. Hein, la radio s'est vite mise dans la boucle, dans la grande boucle, à partir du début des années 30. Et là, véritablement, le Tour de France s'est imposé comme un moment fort et un patrimonial mondial, on l'a dit, mais surtout un moment commercial, un moment économique. Et par la suite, après Henri Desgranges, Jacques Godet et les autres ont toujours cherché à trouver des idées de nature à doper un petit peu les vents.

0: et l'attention du grand public.
1: Le Tour de France qui va démarrer ce samedi 4 juillet et donc pendant un mois jusqu'au 26 juillet, ça va être cette grande boucle que vous pourrez regarder à la télévision comme chaque été. Et le Tour de France femme, il arrivera un petit peu plus tard, hein, ce sera le samedi 1er août, si je ne me trompe pas, au départ donc de Lausanne, Michel Desbordes, où vous vous trouvez d'ailleurs aujourd'hui. Quand vous parlez de jackpot ou cash machine en parlant du Tour de France, c'est pour qui justement que c'est un jackpot? Est-ce que ce sont pour les communes, pour les annonceurs, pour les chaînes télé en même temps? C'est un peu tout le monde qui bénéficie des audiences aussi du Tour de France.
2: Alors là, il faut un peu différencier les acteurs. Moi, je parlais de jackpot pour les communes qui l'accueillent. Après, sur le reste, c'est un peu plus difficile à calculer. Quand vous voyez par exemple une équipe comme UAE, l'équipe de Pogacar, c'est un budget de 60 millions.
1: Ah oui.
2: Après, charge à eux de voir si l'exposition qu'ils obtiennent, l'image de Pogacar, etc., en fin d'année, ça vaut 60 millions. Ça, c'est à eux de voir. Là je ne vais pas pouvoir vous dire oui ou non. Il y a des exemples de sponsoring très réussis, des exemples de sponsoring un peu plus ratés. Mais d'un point de vue des communes d'accueil, c'est là où je voulais en venir dans mon premier propos, c'est impossible de perdre de l'argent avec le Tour de France et c'est extrêmement facile d'en gagner beaucoup. Parce que si je prenais n'importe quelle ville française, on va dire Montpellier, si Montpellier accueille le Tour de France, vous considérez que vous avez au minimum 300 000 personnes qui viennent. Montpellier va payer quelques dizaines ou centaines de milliers d'euros. Allez, maximum 100, 150 000 pour l'accueillir. C'est pas très... Ils vont rien construire, ils vont peut-être rénover un ou deux ronds-points, en tout casser. Et donc, s'il y a 300 000 personnes qui viennent, même si on suppose que les gens dépensent 10 euros par jour, allez, c'est quand même pas beaucoup. Il y aura les locaux qui boiront un coca et puis il y aura éventuellement des touristes qui dormiront à l'hôtel. On a des recettes en millions et des coûts en dizaines ou centaines de milliers. Ah, oui. Donc c'est évident. Alors que quand vous construisez un stade à 500 millions comme le stade de Lyon pour l'Euro 2016, là le calcul il devient beaucoup plus touchy. Vous vous retrouvez avec un stade qu'il faudra amortir sur 20 ans avec des possibilités de construire un tramway, etc. Et là, tout de suite, on va compter en milliards et on va se trouver sur 30 ans. Donc, d'un point de vue purement local, le Tour de France, c'est, de toute façon, il n'y a pas de hasard. Si tous les gens veulent l'obtenir, même aux pires années du dopage, on va dire, allez, les Lance Armstrong and Co., non, c'est pour pas trop stigmatiser d'autres personnes, le Tour de France n'a jamais perdu de sa superbe. Donc, ça, c'est quand même intéressant de voir. Les gens du business ne s'y trompent pas. S'ils se pressent au portillon, c'est qu'il y a un intérêt. Ouais. Et sur les équipes et les médias, c'est plus délicat à calculer. Par exemple, sur France Télévisions, c'est quand même un gros investissement. On sait quand même que les jeunes regardent un peu moins la télévision. Ouais. Il y a quand même un public un peu de retraités, sans rentrer dans les clichés. Là, le calcul sera peut-être plus délicat. Alors, ceux qui l'accueillent, c'est monumental.
1: C'est vraiment intéressant quand vous parlez aussi des jeunes qui regardent un peu moins le Tour de France. Pour autant, le Tour de France, on va dire l'organisation, essaie justement d'investir sur cette jeunesse. Il y a une série Netflix qui est sortie pour mettre en avant les coulisses un peu du Tour de France, un peu ce qui s'était passé aussi pour la Formule 1 il y a quelques années avec une série qui a permis de remettre, on va dire, au goût du jour, en tout cas au goût des jeunes, la Formule 1. Yves Léonard, c'est ça aussi qui est intéressant quand vous, l'historien que vous êtes, et vous avez travaillé en 2003 sur les 100 ans du Tour de France, de regarder à quel point aussi le public a peut-être aussi évolué autour du Tour de France, justement.
3: Ah oui, il a fortement évolué. Il faut savoir, sur cette chronologie, si vous voulez, avant la Grande Guerre, avant la Première Guerre mondiale, on est quand même dans une France qu'on qualifierait la France des terroirs, la France des petites patries, comme je l'évoquais, où les déplacements sont assez peu fréquents, ou du moins sont à hauteur de sinon de cheval, mais enfin à hauteur d'un département ou d'un chef-lieu de canton. Ce qui va changer beaucoup la donne, c'est l'essor non seulement des transports, les facilités de transport, mais surtout surtout dans les années 1930. Nous fêtons cette année le Front populaire 1936, c'est-à-dire l'instauration des congés payés. Les congés payés vont permettre aussi de rebooster l'épreuve, de permettre à tous ces urbains de fraîche date, quand ils rentrent sur leur territoire l'été, eh bien, au mois de juillet, de faire de l'épreuve du mois de juillet l'épreuve phare. Hein. On va voir dans son village passer les coureurs du Tour. Donc, il y a véritablement là une évolution, un changement d'échelle hein, qui se produit à partir des années 1930 et qui va aller en s'amplifiant. Et comme c'était rappelé tout à l'heure, c'est certainement la grande trouvaille du Tour. Hein, ça a été de maintenir, d'inventer et de maintenir une épreuve oui. qui était gratuite, accessible à tous. Tout le monde peut aller sur le bord de la route sans payer. Et ça, évidemment, c'est quelque chose de tout à fait singulier à l'échelle même du sport business aujourd'hui. Hein. C'est-à-dire qu'on est aujourd'hui toujours sur ce modèle de l'accessibilité gratuite et qui confère évidemment à l'épreuve. Alors, on parle de chiffres toujours très difficiles à évaluer, mais les millions de personnes hein, qui sont sur le bord de la route. Et le tout, évidemment, rehaussé. Je l'évoquais tout à l'heure, à partir du début des années 1930, la TSF, c'est-à-dire la radio, qui va là aussi augmenter non seulement l'audience et toucher des nouveaux publics, et puis avec la télévision ça. Dans les années 1950, ouais. et ensuite les nouveaux médias, et vous évoquiez les réseaux sociaux, etc. Donc le Tour a su en permanence s'adapter, et donc toucher de nouveaux publics, même si, comme c'était rappelé tout à l'heure, il y a un côté un peu vintage aussi, c'est-à-dire qu'on voit bien que, notamment sur le média télévisuel, ce sont effectivement peut-être plus des publics de retraités ou d'habitués qui vont sacrifier à la grand-messe du Tour au mois de juillet.
1: Ouais. C'est intéressant, Michel Desbordes. Si on met de côté la télévision, les autres médias vont s'emparer du Tour de France et d'une manière ou d'une autre, vont le populariser aussi, voire le démocratiser.
2: Oui, de toute façon, ça a bien été souligné par mon collègue. Le Tour de France, c'est inventé par un média pour se donner du contenu. Donc, de base, il y a un prisme médiatique qui est un peu obligatoire. Et c'est vrai que ces derniers temps, on a vu, ça rejoint à la fois ce qui vient d'être dit et votre question, il y a quand même un rajeunissement. J'ai souligné le fait qu'il y a un peu le cliché du public de retraités devant France Télévisions qui s'endort pendant la sieste devant le Tour de France. C'est vrai que ça, c'est un cliché.
1: Même les jeunes font ça. Hein.
2: Aujourd'hui, il y a quand même une hype autour du vélo qui n'est pas neutre, et notamment dans la pratique. Moi, je le vois, je fais beaucoup de vélo. C'est des gens qui viennent souvent par le triathlon. Il y a toute une génération de trentenaires, et y compris des filles, ce qui n'était absolument pas le cas. Si vous prenez toutes les études sociologiques, historiquement, le public du sport, c'est des hommes, et souvent à 80-90%, et le vélo encore plus. Et là, aujourd'hui, il y a une féminisation incontestable. Il y a des tenues de plus en plus adaptées, il y a des marques très, très branchées, que vous voyez beaucoup si vous allez à Longchamp, en région parisienne, si vous allez un peu partout, vous verrez vraiment, il y a vraiment une mode autour du vélo. Et ça, c'est pas neutre. Et du coup, alors, il y a deux choses différentes. La pratique du vélo, c'est une chose, s'intéresser après à Pogacar, Evenepoel, c'en est une autre. Mais il y a quand même un lien assez fort. Et le lien, il se fait souvent par les fabricants. Il y a aussi une mode autour des vélos. Et le design des vélos est extraordinaire. Les vélos valent 5, 6 000 euros. Donc il y a tout un. Aujourd'hui, les anglo-saxons parlent d'une cible qui est doctors and lawyers. Aujourd'hui, le vélo, c'est aussi des médecins, des avocats. Ah oui. Alors qu'auparavant, le cliché, c'était plutôt le petit paysan breton qui était devenu cycliste professionnel, façon Bernard Hinault, ou façon le petit belge qui venait de la campagne. Donc ça, c'est un peu en train de changer. Et ça, clairement, il y a une gentrification du vélo qui est incontestable.
1: Il est 10h20 sur RCF Notre-Dame. On parle du Tour de France qui démarre samedi, voilà, avec évidemment tous ces cyclistes favoris que vous allez regarder certainement à la télévision et écouter à la radio. Dites-nous justement, hein, si vous allez le suivre, ce Tour de France, qu'est-ce qui vous fascine d'ailleurs? Et peut-être que vous avez déjà accueilli d'une manière ou d'une autre une des étapes du Tour dans votre ville ou village. Racontez-nous l'effervescence de cet événement au 01 56 56 44 00, par mail à direct@rcf.fr, et vous nous regardez en vidéo sur la chaîne YouTube de Radio Notre-Dame.
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1: Et toujours en direct avec nos deux invités, Michel Desbordes. Vous êtes professeur en management et économie du sport à l'Université de Lausanne. Vous êtes, faites partie de l'Institut des sciences du sport de cette université. Et Yves Léonard, vous êtes historien. Vous avez travaillé sur l'histoire du Tour de France avec notamment La République du Tour de France parue aux éditions Chandaigne. C'était pour les 100 ans du Tour. On évoquait justement cette popularité autour du vélo de nos jours, notamment aussi liée, je pense, à ces performances qu'on va mettre en avant beaucoup plus facilement sur les applications, sur Instagram et j'en passe. Yves Léonard, ça c'est à prendre en compte aussi sur la popularité du Tour de France.
3: Oui, ben ça vient d'être rappelé, hein. C'est-à-dire que le Tour, en fait, l'équation qui on parlait du centenaire tout à l'heure, mais maintenant on est à plus de 120 ans d'existence, c'est une structure qui a su en permanence non seulement s'adapter, même anticiper sur un certain nombre de modes et d'évolutions, on va dire, sociétales. Et il n'y échappe pas, c'est-à-dire que le Tour d'aujourd'hui, alors aux yeux de certain nombre de puristes ou même de ceux qui ont à juste titre la nostalgie de grandes épopées du passé, évidemment, ne ressemble pas du tout à ce qu'il est devenu aujourd'hui et donc suscite cette nostalgie. Voire une certaine amertume, mais c'est une épreuve qui épouse son temps et même qui le devance. Hein. Et ça, c'est la clé du succès et d'une forme de longévité, parce que à plusieurs périodes de son histoire, il a été contesté, menacé, même dans son existence. Dès la deuxième édition, on parlait que ça allait s'arrêter tout juste. 1929, pour ses concepteurs, c'était un ratage absolu. C'est pour ça qu'on a fait la réforme de 1930 avec les équipes nationales, la caravane, etc. Au milieu des années 1960, vous aviez des tas de personnalités qui s'interrogeaient le Tour continuera-t-il d'exister, hein?
1: C'est fou, ça.
3: Il y avait des remises en question. Ouais. Et à chaque fois, le Tour a su rebondir, a su évoluer. Par exemple, après le Tour 1968, eh bien, ça a été terminé du concept des équipes nationales qui avait déjà été sérieusement ébranlé en 1961. Là, on l'a complètement abandonné pour sacrifier aux équipes de marque, ouais, avec tout ce que ça suppose. Mais le Tour, c'est ça, c'est une adaptation, une anticipation pour résister d'abord à la concurrence d'autres sports, hein, très médiatiques, et s'imposer comme dans le tiercé gagnant. Hein. On parlait tout à l'heure des Jeux Olympiques, on parlait de la Coupe du Monde en ce moment de football, eh bien, le Tour de France, c'est dans le tiercé de tête. Mmh. Et cela depuis des décennies. Donc c'est un gage d'efficacité, d'adaptabilité extraordinaire. Mmh. Et donc ces nouveaux médias, ces nouveaux supports, effectivement, à la fois renouvellent l'auditoire, hein, les spectateurs, et surtout impriment des choses totalement différente, hein, sur la conception de l'épreuve, qui est évidemment maintenant très visuelle, retransmise, visualisée, etc. Alors qu'avant, on passait plus par un support de l'écrit. Qui parlait du Tour de France, sinon un certain nombre d'écrivains, un certain nombre de journalistes qui en comptaient les grands moments, hein, ouais, à commencer par Desgranges et quelques autres. Aujourd'hui, on est sur un rapport, on va parler de présentisme, d'immédiateté, qui évidemment confère à l'épreuve une toute autre tonalité.
1: Mmh. Michel Desbordes.
2: Oui, pour rebondir sur ce qui vient d'être dit, je suis tout à fait d'accord sur effectivement la digitalisation. Mmh. Et il y a une particularité qui est intéressante dans le vélo, qu'on voit beaucoup. Vous avez parlé de Strava tout à l'heure, Melchior.
1: Oui.
2: Strava, c'est le Facebook des sports d'endurance. Tadej Pogacar y est, et vous y êtes peut-être aussi. Et vous pouvez, en tout cas, tous les athlètes un peu du quotidien le sont. Et en fait, régulièrement, vous voyez, le cycliste, il n'est pas protégé dans un stade, dans un vestiaire ou à Roland-Garros. C'est à Roland-Garros, vous y allez, essayez d'approcher Federer à moins de 50 mètres.
1: C'est impossible.
2: Vous souhaitez bon courage.
1: Ouais.
2: En vélo, ils sont dans l'espace public, naturellement. Ils y sont sur le Tour de France. Ils y sont à l'arrivée. À l'arrivée, même avec le protocole, etc., vous pouvez encore assez facilement aller parler à une star. Et régulièrement, vous croisez une star sur la route. Et puis, comme ce sont plutôt des gens sympas, Souvent, ils s'arrêtent, ils font quelques kilomètres avec un amateur, ils font une petite vidéo. Et à peu près tous les jours, vous pouvez traîner sur Instagram ou sur Strava. Vous verrez, trop cool, aujourd'hui, j'ai un peu roulé avec Mathieu Van Der Poel, c'était sympa, et on voit un selfie. Et ça, c'est une particularité quand même essentielle. Vous l'avez compris, j'aime bien le vélo et j'aime bien le Tour de France. Je garde quand même une certaine objectivité de chercheur. La proximité, elle n'a rien à voir avec Mbappé ou avec Neymar. Oui. Là, on est dans une vraie proximité. Et ça, c'est quelque chose qui, je pense, touche beaucoup le consommateur. Mmh. Et aussi important pour les sponsors, parce qu'il y a cet effet, vraiment, on va à la rencontre des gens à travers le vélo, ce qui est l'inverse dans d'autres événements. Mmh. Aujourd'hui, à la Coupe du Monde, vous payez 1 000 $ pour aller dans un stade. Là, c'est le Tour de France qui vient chez vous dans votre rue. C'est quand même un rapport un peu inversé.
1: Mais par contre, on ne peut pas du tout comparer les popularités de ces deux sports. Le football, évidemment, c'est le sport le plus populaire dans le monde. Les audiences sont énormes. D'ailleurs, on voit ça avec les matchs de l'équipe de France, même en pleine nuit, jusqu'à 3h du matin, les audiences sont vraiment bonnes. Et voilà, le Tour de France fait aussi de bonnes audiences, mais on ne peut pas comparer les deux sports non plus, Michel Desbordes.
2: Non, mais par contre, d'un point de vue de l'audience directe, c'est-à-dire sur le terrain de jeu qui est le bord des routes, c'est quand même entre 10 et 15 millions de gens qu'on estime qui vont voir le Tour de France en vrai. Et même les Américains, moi de par mon métier, j'ai beaucoup de collègues américains qui eux évidemment étudient le foot américain, la NBA, etc. Vous emmenez n'importe quelle personne du monde du marketing ou un milliardaire sur le Tour de France, il va être impressionné quand même par cette ferveur du spectateur direct. Ouais. Alors oui, France Télé sur le Tour de France, c'est pas ce que M6 va faire si la France est en demi-finale contre l'Argentine, on est d'accord. Mais d'un point de vue d'un sponsor, c'est quand même assez intéressant d'avoir cette possibilité. Et d'ailleurs, ici, ils ne sont pas trompés. Vous voyez, le maillot jaune, c'est une banque, LCL avant le Crédit Lyonnais. Une banque, c'est froid, c'est pas très sympa. Et globalement, quand vous y allez, c'est soit parce que vous avez des problèmes d'argent, soit parce que vous allez négocier un prêt. Ben là, la banque, elle vient à votre rencontre sur un événement festif. Elle vous distribue des peluches historiquement. Donc, ce rapport est quand même très, très intéressant, même si effectivement le volume n'est pas comparable. Vous avez raison.
1: On marque une petite pause dans cette émission. Je pense donc j'agis sur RCF Notre-Dame. On parle du Tour de France avec un top départ en fin de semaine. Deux invités pour parler de cette carte postale aussi de la France qui est le Tour de France. Vous nous appelez pour apporter vos réactions, vos témoignages en direct au 01 56 56 44 00 ou par mail à direct@rcf.fr. À tout de suite.
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1: Il est 10h30 sur RCF Notre-Dame. On parle du Tour de France. Ce matin, dans cette émission, je pense donc j'agis avec nos deux invités, Yves Léonard, historien du Tour de France, et Michel Desbordes, professeur en management et en économie du sport. Deux invités avec, bien sûr, vos réactions, vos témoignages. Je rappelle ce numéro, le 01 56 56 44 00. Venez nous parler du Tour de France et on vous accueillera après cette chanson d'Alexis Carlier pour vous accompagner ce matin.

0: le chanteur Alexis Carrier, passionné par le cyclisme, que vous venez d'entendre en ce lundi matin sur RCF Notre-Dame. Le cyclisme, et oui, avec le Tour de France qui va démarrer en fin de semaine. Deux invités pour en discuter avec nous, l'historien Yves Léonard et Michel Desbordes. Vous êtes professeur en management et économie du sport à l'université de Lausanne. Alors, on le disait tout à l'heure, hein, vraiment, le Tour de France, c'est aussi une carte postale quand on regarde, en tout cas, les images à la télévision. Il y a souvent des commentaires, des hélicoptères, évidemment, qui volent au-dessus des villages de caractère, des châteaux, des vignobles. Michel Desbordes, avec de plus en plus aussi d'historiens, en tout cas de commentateurs qui viennent vraiment commenter les images. Et ça aussi, je trouve que ça fait partie du Tour de France.
1: Oui, clairement. Et puis, faut pas oublier que c'est quand même un peu nécessaire, parce que même si on est fan de vélo comme moi, s'enthousiasmer sur Blois-Châteauroux pendant 5 heures avec une arrivée au sprint, c'est pas forcément très facile. Parce qu'aujourd'hui, on prend l'antenne genre à 13h, 13h30. Alors, quand on était plus jeune, enfin quand moi j'étais petit, on avait la dernière heure juste et l'arrivée. Donc, quand on diffuse 5 heures de spectacle, faut les animer et ça oui. fait partie de l'animation. Alors oui, c'est intéressant. Et ce qui est intéressant, c'est que là, je vais reprendre ma casquette de marketeur. On parle aussi du marketing des collectivités. Mmh. Une collectivité, la Vendée, s'est fait connaître par le vélo.
0: Ah, oui.
1: La planche des belles filles. Planche des belles filles, il y a 10 ans, ça n'existait pas. Aujourd'hui, c'est un lieu touristique. Le Grand Colombier, c'est pas une invention du Tour de France. Évidemment que le lieu existait, mais c'était pas un passage. Donc, il y a aussi cette idée. Évidemment que l'Alpe d'Huez, c'est connu depuis 50 ans, Orcières-Merlette, mais il y a où le Ventoux. Mais il y a des nouveaux lieux, et ça, c'est extrêmement important, justement, de voir comment le Tour de France peut façonner à travers la notoriété et l'image. Hein. Le Grand Colombier, avec un hélicoptère, c'est juste un endroit sublime. Vous avez le lac du Bourget au fond, oui. c'est absolument sublime. Donc ça, c'est le côté magnifié, le lieu, c'est très intéressant.
0: Yves Léonard, vous êtes d'accord avec Michel Desbordes? Il y a des endroits un peu en France qui ont été popularisés grâce au Tour de France.
2: Ah oui, complètement, ça vient d'être rappelé. Alors moi j'évoquerai à titre personnel, moi aussi je suis un passionné, un praticien du vélo et depuis ma tendre enfance. Et ma tendre enfance justement, par ma famille du côté maternel, c'est les Pyrénées. Et donc, par exemple, on évoquait le Grand Colombier, mais dans les Pyrénées, des lieux comme le port de Balès, hein, qui est un lieu que j'ai beaucoup fréquenté avant qu'il soit ouvert et que la route forestière soit améliorée pour en faire un lieu de passage du Tour de France. Ce sont des images absolument superbes, avec des arrivées ensuite sur Luchon qui sont absolument magnifiques. Une ville comme Luchon, par exemple, qui a été une des villes les plus citées comme ville-étape, hein, dans l'histoire du Tour. Dès les premières années, enfin dès les années 1910, ça lui confère une notoriété absolument incroyable. Et elle reste encore aujourd'hui, malgré les évolutions, une ville référence. Oui, ouais. Donc le Tour, c'est une manière de faire connaître les territoires. Et là encore, je reprends la casquette de l'historien, mais dès le début, alors sans la télévision bien évidemment, et avec un rapport à l'écrit, un support écrit, c'était une véritable propédeutique, une manière d'enseigner la France et la géographie de la France aux lecteurs et aux passionnés de l'épreuve. Il s'agissait de faire connaître ces lieux dont on ne savait pas grand-chose. Et Henri Desgranges et toute son équipe autour du journal Loto ont beaucoup contribué. Ils écrivaient des tonnes d'articles, de chroniques pour dire la beauté des sites et raconter à travers ces sites quelquefois des pages entières d'histoire de France. On parlait dans les Alpes, le franchissement du Grand Saint-Bernard, et bien c'était l'occasion pour Henri Desgranges d'évoquer évidemment le passage du Grand Saint-Bernard par le consul Bonaparte. Et à chaque fois vous avez cette alliance et cette volonté véritablement de faire connaître les territoires et de se les réapproprier aussi, hein, symboliquement. C'était très important aussi dans cette construction qui avait autour du Tour de France. Enfin, on pourrait multiplier la liste de ces lieux qui ont été, y compris, je disais tout à l'heure, on est passé de la France des terroirs à la France du tourisme. C'est une phrase célèbre que j'emprunte à Georges Vigarello, mais ce passage à la France du tourisme dans les années 60-70, c'est aussi l'éclosion de Ville-Étape qui consacre justement cette dimension touristique, la Grande Motte, etc., etc., qui correspond...
0: C'est devenu culte, justement. Finalement.
2: Oui, oui, culte, oui, en un sens. Hein, de toute façon, il y a une dimension tout à fait, une vraie réflexion à mener sur cette dimension-là du Tour de France. Mais oui, vous avez des tas de lieux qui sont véritablement identifiés au Tour de France.
0: Vous venez nous parler du Tour de France au 01 56 56 44 00 avec vos commentaires et vos réactions. Dites-nous justement s'il y a des images qui vous ont marqué, si vous-même vous habitez dans une ville ou un village qui a connu une étape du Tour, racontez-nous un peu comment vous avez vécu ce moment. 01 56 56 44 00, vous pouvez témoigner également par mail à direct@rcf.fr. Michel Desbordes, l'année dernière, on se souvient aussi de l'arrivée du Tour de France qui passait par Montmartre à Paris. Alors, Montmartre n'a pas attendu le Tour de France pour devenir populaire, hein, mais par contre, c'est venu appuyer aussi ce moment culte qu'est le Tour de France et dont les images aussi font tour du monde.
1: Oui, disons que Montmartre, c'est Amélie Poulain, et avant Amélie Poulain, c'est plus cliché sur la France et Paris, je crois que c'est difficile de trouver. Oui. Et donc le lien est fort, et puis donc c'est ASO, Amaury Sport Organisation, qui organise le Tour de France. Ils avaient vu, ils sont moteurs sur beaucoup de choses, ils ont été moteurs au niveau médiatique, la télévision, dans les années 50-60, la radio auparavant, etc. Et là, ils ont quand même été, entre guillemets, ils ont pris une petite leçon, je mets des guillemets, de la part de l'organisateur des Jeux Olympiques en 2024. C'est là qu'on est passé à Montmartre, j'y étais. Personnellement, je n'ai jamais vu une ambiance comme ça sur un événement. On parle de 500 000 personnes sur la butte. Et là, ils se sont dit, waouh, mais là, ils ont fait un truc qu'on n'a jamais fait. Alors, pourquoi on ne l'avait jamais fait? J'enseigne l'organisation d'événements sportifs. Il y a un point hyper important qui est la sécurité, la logistique. Sécuriser une rue de 5 mètres de large, c'est compliqué. Faut pas oublier une chose, c'est que le Tour de France, il n'y a pas de billetterie. Comme l'a rappelé Yves Léonard, c'est gratuit. Donc pas de billetterie, c'est très très sympa pour attirer du monde. Mais s'il y a 400 000 personnes alors qu'on en attend 200, ça peut poser des problèmes de sécurité. Donc il y a quand même eu cette leçon magnifique donnée par le comité d'organisation des Jeux Olympiques. Et derrière, immédiatement, ASO reprend la balle au bon et se dit « mais nous aussi, on peut faire ça ». Et c'était clairement un spectacle magnifique. Il y a aussi l'idée de terminer au coucher du soleil. Avant, on terminait le Tour de France à 16h ou 17h. Là, les images de Paris, le coucher de soleil sur l'obélisque, la Concorde ou l'Arc de Triomphe, c'est quand même inégalé. Donc tout ça, oui, contribue à forger une image exceptionnelle avec la collectivité. En même temps, à être toujours en prise avec les innovations.
0: Yves Léonard, c'est vrai que le Tour de France, contrairement peut-être à d'autres compétitions, c'est le moment de montrer que la France, ce n'est pas que Paris ou l'Île-de-France, justement, ce sont tous ces villages, toutes ces villes, tous ces paysages absolument magnifiques qui composent notre pays.
2: Oui, effectivement, ça participe un peu de l'idée, de la volonté qu'avaient les concepteurs au début d'enseigner la géographie de la France et l'histoire de France. Après, le Tour, structurellement, il y avait cette dimension aussi, on va dire, très républicaine, d'une certaine manière. La capitale, c'était Paris, on partait, on revenait à Paris, ou proche banlieue, hein. On parle de Montgeron ou de Courbevoie, peu importe, et on revenait à Paris, et notamment très longtemps au Parc des Princes. Et il a fallu attendre pas mal d'années pour qu'il en aille différemment. Donc il y avait une dimension à la fois centralisatrice et décentralisatrice avant l'heure. C'est-à-dire que le Tour de France, même avant la Première Guerre mondiale, a déjà pris la tâche des communes pour construire un petit peu, imaginer ce tracé. Et peut-être un des exemples les plus symboliques de cette réappropriation de l'Hexagone, si vous voulez, avant la Grande Guerre, c'est l'affaire du passage du Tour en Alsace-Moselle, en Moselle. Hein, c'est-à-dire qu'il faut se réapproprier les provinces perdues symboliquement. Et ça, c'est une volonté volonté que Henri Desgranges a eue de faire passer le Tour en Moselle, qui était en occupation donc allemand à l'époque. Et donc en 1906-1907, on fait même étape à Metz, pour bien ancrer dans l'esprit que cette France des provinces perdues, elle n'est peut-être pas complètement perdue. Et c'est très intéressant de voir qu'à la reprise du Tour en 1919, eh bien on va en Alsace, on passe de ce côté-là pour bien montrer que le bornage de cette France hexagonale, eh bien il est réalisé.
0: Alors c'est vrai que chaque année, c'est un petit peu le débat quand on découvre le tracé du Tour de France, de dire mais est-ce que c'est vraiment un tour de la France ? Parce que cette année, par exemple, la première étape, si je ne me trompe pas, aura lieu en Catalogne, vraiment en Espagne, à Barcelone. Et puis, on a toute la région Grand Ouest qui n'est pas vraiment mise dans la boucle. Michel Desbordes, ça aussi, ça fait partie un petit peu du jeu du Tour de France, de découvrir ces tracés qui parfois ne plaisent pas vraiment à tout le monde.
1: Alors c'est difficile de satisfaire tout le monde avec le Tour de France, parce que même si les coureurs sont exceptionnels, ils ne peuvent pas faire 12 000 km. Donc par définition, on oublie des territoires, et c'est la magie de l'organisateur ASO que d'essayer d'arriver à peu près à satisfaire tout le monde. Après, il ne faut pas se leurrer non plus, il y a des impératifs économiques, puis il y a des impératifs sportifs. Économique, c'est quoi ? C'est que c'est devenu une telle machine. Loger des gens à Bordeaux, c'est facile. 5000 personnes de l'organisation. Mais vous ne pouvez peut-être pas vous arrêter à Dax. Voilà, enfin, c'est un exemple que je prends. Parce qu'après, vous ne pouvez pas faire 200 km aux coureurs en voiture pour aller loger. Donc, il y a des contraintes aussi qu'on ne voit pas forcément. Donc, derrière, entre guillemets, cet oubli de certains lieux. C'est aussi des contraintes économiques et logistiques. Et puis après, il y a aussi des politiques qui croient dur comme fer à cet axe de communication. Il y a des maires qui aiment le sport, comme il y a des présidents de région qui aiment le sport. On le voit bien. Il y en a qui ont renoncé au JO, d'autres qui ont renoncé à l'Euro. Ça, c'est aussi des politiques. Et traditionnellement, la Bretagne adore le vélo. Donc la Bretagne met le paquet pour accueillir le Tour de France. C'est pas que le Tour de France est méchant avec l'Est de la France ou favorise plutôt l'Ouest. C'est aussi c'est l'offre et la demande. Et si effectivement il y a des velléités de collectivités, puis après il y a des contraintes aussi et des géographiques, les Pyrénées et les Alpes, c'est un passage obligé. Donc voilà, c'est une subtile équation entre toutes ces parties prenantes, clairement.
0: Et alors, Yves Léonard, pourquoi le Tour de France démarre cette année depuis l'Espagne ? Est-ce qu'il y a une volonté d'internationaliser le Tour de France ?
2: Oui, elle est très nette depuis l'après-Seconde Guerre mondiale, la fin de la Seconde Guerre mondiale. Avant la Seconde Guerre mondiale, c'est extrêmement rare que le Tour de France sorte de l'Hexagone. Il s'agit vraiment, je le disais tout à l'heure, de se réapproprier ce territoire et c'est la France du Tour de Ronde. On fait vraiment le Tour de l'Hexagone. À partir de la reprise du Tour en 1947 et dans les années 50, on commence à s'expatrier. On regarde du côté de la Hollande, d'Amsterdam, il y a des départs ou des villes-étapes. Il s'agit de non seulement de dilater l'espace national, mais effectivement d'internationaliser, d'européaniser le Tour. Alors c'est à la fois une volonté presque, on va dire, d'anticipation sur la démarche qui va être initiée dans les années 50, qui va aboutir au traité de Rome et l'Europe. Et puis en même temps, on a cette prégnance, je le disais tout à l'heure, des équipes nationales, au moins jusqu'au début des années 1960. Donc une forme d'identification nationale à travers les équipes nationales et en même temps cette volonté de dilater, d'oublier l'Hexagone pour se positionner sur des pays souvent limitrophes, quelquefois plus éloignés. On va même aller en Angleterre traverser la Manche à plusieurs reprises pour faire des villes et quelquefois le départ en Angleterre. Et puis les pays limitrophes, l'Italie, l'Espagne cette année, j'évoquais la Belgique et les Pays-Bas, bref, et l'Allemagne, bref, la liste est extrêmement longue. Il s'agit aujourd'hui, et ça traduit, si vous voulez, cette ouverture, cette internationalisation de l'épreuve, cette mondialisation de l'épreuve, il s'agit d'échapper un petit peu à cette contrainte du territoire national pour lui donner une tonalité totalement différente. Il y a des aspects, ça a été rappelé, économiques, commerciaux, d'investissement, et il s'agit à chaque fois de trouver quelque chose de plus de plus original, de plus fort. Et de ce point de vue-là aussi, très souvent, l'organisateur SO propose des formules qui sont de véritables réussites. Souvenez-vous du tour quand il est passé par le Danemark, quand il a démarré au Danemark. Cet engouement sur des pays de culture vélocipédique, de vélo, eh bien, l'engouement formidable qu'a connu le Tour de France à ce moment-là encore.
0: Le Tour de France qui démarre en fin de semaine. On en parle ce matin dans Je pense donc j'agis sur RCF Notre-Dame avec nos deux invités et vos réactions, vos témoignages au 01 56 56 44 00.
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0: Yves Léonard, vous êtes historien du sport et Michel Desbordes, vous êtes notre marketeur, hein, comme vous avez dit, professeur en management et en économie du sport à l'université de Lausanne. On a un message de Louis qui nous dit « Le Tour de France, c'est la course suivie dans le monde entier. » Ça, on en a parlé tout à l'heure. C'est aussi une fête populaire. Yves Léonard, qu'est-ce que c'est une fête populaire quand on évoque ce Tour de France, d'après vous ?
2: Ah ben c'est la fête nationale du vélo et de la France, c'est-à-dire que là aussi, de manière très, très habile, les concepteurs, dès le début, ont ancré l'épreuve en plein mois de juillet. Et donc, cette fête populaire du mois de juillet, elle a acquis une dimension nouvelle, je l'évoquais tout à l'heure, avec l'instauration des congés payés à partir de 1936. Et ça a été quelque chose d'extrêmement fort, d'extrêmement puissant pour faire de cette épreuve du mois de juillet une épreuve excessivement populaire, avec ce moment absolument emblématique qui est le déroulé de l'épreuve le 14 juillet. Et vous avez très souvent donc une étape qui se déroule le 14 juillet. Et lorsque le hasard, la chance et le talent font que un coureur français gagne l'épreuve le jour du 14 juillet, moi je me souviens d'enfance que j'évoque souvent, mais Raymond Delisle gagnant à Luchon le 14 juillet 1969, j'étais sur le bord de la route, je peux vous certifier que c'était du délire. Il avait le maillot de champion de France en plus sur les épaules, et il gagne le 14 juillet, donc aux couleurs bleu-blanc-rouge. Donc c'est la France un petit peu, oui, cette France bleu-blanc-rouge du mois de juillet qui communie dans ce sport excessivement populaire. Et ça ne s'est jamais démenti. On les a évoqués tout à l'heure, les ingrédients, mais cet élément de la gratuité qui fait que tout le monde, on disait les chiffres, 10 à 15 millions de spectateurs sur le bord des routes, et cela depuis très longtemps. C'est l'accessibilité, la facilité, c'est une épreuve qui passe sur le pas de la porte, en quelque sorte. Et moi, je l'ai vu dans le village de mes grands-parents, dans les Pyrénées, on pourrait multiplier les exemples. Eh bien, on se met sur le pas de la porte et on voit passer les coureurs. On voit passer les coureurs sans faire d'effort particulier. Alors, rapidement, ça dépend où. Quand vous êtes dans une étape où il y a de la pente, etc., vous les voyez passer moins rapidement. Si c'est effectivement sur du plat, en général, c'est... Mais c'est précédé, là aussi, la ferveur populaire, c'est aussi, depuis les années 30, la caravane du Tour qui, en passant, en précédant l'épreuve, draine une population. Les jeunes enfants, etc., viennent voir les coureurs, mais ils viennent aussi
0: voir la caravane publicitaire.
2: La caravane publicitaire. Bref, vous avez, c'est une fête, c'est un événement multifonction. Hein. Vous avez cette dimension visuelle. Hein. Moi, l'année dernière, j'ai conduit mes petites filles, je m'excuse de multiplier les exemples personnels, ils sont très évocateurs. Justement, ici à Rouen, le Tour est passé à Rouen, il n'était pas passé depuis un moment en Normandie. J'ai amené mes petites filles sur le bord de la route. Ce qu'elles ont retenu, c'est le passage de la caravane publicitaire. Ouais. C'est une fête, une ferveur populaire incroyable. Puis après, les coureurs passent effectivement plus ou moins rapidement. Là, on a eu la chance de les voir plus en séquencé, puisqu'il y avait quelques échappées sur les hauteurs de Rouen, mais c'est un moment extrêmement incroyable. Et puis le climat, c'est le mois de juillet, c'est la fête et les vacances.
0: Hein. J'aimerais qu'on écoute Patricia, justement, qui a de bons souvenirs à propos du Tour de France au 01 56 56 44 00. Bonjour Patricia.
4: Bonjour Melchior, bonjour à vos invités. Je souhaitais témoigner du fait que quand le Tour de France est passé dans le Yorkshire, dans ma région natale en Angleterre, ça a apporté beaucoup de plaisir, beaucoup de joie, et je pense que ce genre d'événement aide beaucoup à fédérer les gens au niveau de l'Europe. Et quand on a un contact direct avec les gens, tous les préjugés ou, disparaissent en fait, et que même des années après, on voit dans certains villages dans le Yorkshire des vieilles bicyclettes peintes en jaune, en mémoire du maillot jaune en fait, et les gens en parlent toujours, et ça reste un très très bon souvenir.
0: Eh bien, écoutez, merci beaucoup. Thank you, Patricia, pour votre témoignage dans cette émission. 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Michel Desbordes, hein, ça rejoint un petit peu ce qu'on disait. C'est que, certes, les coureurs passent assez vite lors du Tour de France, même s'il y a la caravane publicitaire. Par contre, les souvenirs, eux, ils restent vraiment.
1: Oui, clairement, ça fait partie de l'histoire de chacun. Et il y a une forme de patrimonialisation, comme disent les historiens. Sur l'aspect popularité qui a été évoqué, je crois qu'il y a un point absolument clé, c'est la gratuité. La gratuité, c'est rare aujourd'hui. Aller à quatre personnes, passer une après-midi quelque part en famille, c'est gratuit. Parfois même, vous revenez avec des cadeaux. Ouais. D'un point de vue du comportement du consommateur, c'est extrêmement rare. Aujourd'hui, on a parlé de la Coupe du Monde de foot. Le foot est soi-disant populaire, avec des places à 1 200 $ pour voir Congo-Ouzbékistan. Personnellement, j'ai du mal à voir l'aspect populaire et attractif, bien que j'adore le foot. Donc là, il y a eu 2 ou 3 maires des Pyrénées il y a quelques années qui n'avaient, à mon avis, rien compris au Tour de France, qui s'étaient dit, mais il y a tellement de monde, on va faire payer 20 euros.
0: Ah,
1: donc c'était dans leur projet. Alors déjà, bon, l'idée est idiote, ça c'est de base. Mais en plus, même la faisabilité. Où est-ce qu'on va couper la route et comment est-ce qu'on va empêcher les gens de passer à travers champs ou à travers la forêt? Enfin, c'était complètement idiot. Ceux qui avaient eu cette idée n'avaient rien compris, je pense, à ce qu'était le Tour de France. La gratuité, elle est essentielle.
0: Ouais. Yves Léonard, évidemment que la gratuité, elle n'est pas remise en question actuellement à propos du Tour de France.
2: Ah, pas à ma connaissance, c'est un élément clé du succès. De la... donc il faut pas casser un dispositif qui fonctionne et qui gagne et qui est, collègue l'a rappelé, c'est presque anti. Enfin c'est un modèle complètement singulier aujourd'hui. Hein. Quel autre sport peut offrir une telle dimension avec un coût zéro, hein, et donc les organisateurs seraient bien inspiré, je pense qu'ils le sont, de conserver cette formule gagnante. Et puis en plus, la faisabilité, ça vient d'être rappelé, serait, quand bien même on aurait l'idée, inapplicable. Les gens, il suffit d'assister à une étape du tour, hein, pour savoir comment tout ça se passe. Hein. Vous parliez c'est une sorte de rituel. Hein. On part tôt, on se positionne tôt, c'est une journée festive et dont on revient avec plein d'images, avec quelquefois effectivement des cadeaux, avec la caravane publicitaire. Voilà, donc ne pas changer un dispositif qui est aujourd'hui complètement original et anti-modèle.
0: Bon, alors peut-être, puisqu'on arrive à la fin de cette émission, Michel Desbordes, un pronostic sur le vainqueur de ce Tour de France.
1: Ah, en économie du sport, on travaille beaucoup sur l'incertitude du résultat qui amène normalement de la valeur. Malheureusement là, même si Pogacar est extrêmement sympathique et un magnifique coureur, j'aimerais quand même personnellement qu'il ait quelques difficultés. Bon, j'y crois pas trop. Je n'en veux pas personnellement, sujet, mais c'est vrai que c'est quand même très sympa que d'avoir 5 vainqueurs potentiels à 3 jours de l'arrivée. Là, j'ai quand même un peu peur que ça tourne court et que je ne vois pas trop comment, avec en plus l'équipe qu'il a aujourd'hui, la victoire pourrait lui échapper. Mais j'ai évidemment envie de voir Paul Sekas briller. Voilà. Parce que ça fait tellement longtemps qu'on attend un Français.
0: Le jeune cycliste.
1: C'est magnifique.
0: Voilà, il y a un petit peu tous les espoirs qui sont sur ses épaules. Et puis, évidemment, il y aura le Tour de France femme. Hein, n'oubliez pas, ce sera début août également à suivre et qui se popularise également de plus en plus. Merci beaucoup à tous les deux d'avoir été avec nous dans cette émission. Je pense donc j'agis. Yves Léonard, historien du Tour de France. Et Michel Desbordes, professeur en management et économie du sport à l'université de Lausanne. Lausanne qui sera le point de départ du Tour de France femmes cette année. Merci à Pierre-Henri et Sabine à la réalisation. Je vous souhaite une très belle journée et je vous retrouve demain 10h à 11h dans Je pense donc j'agis.

0: 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Écoutons le psaume 33. De toutes mes frayeurs, le Seigneur me délivre.
1: De toutes mes frayeurs, le Seigneur me délivre. Je bénirai le Seigneur en tout temps, sa louange sans cesse à mes lèvres. Je me glorifierai dans le Seigneur, que les pauvres m'entendent et soient en fête. Magnifiez avec moi le Seigneur, exaltons tous ensemble son nom. Je cherche le Seigneur, il me répond. De toutes mes frayeurs, il me délivre. Qui regarde vers lui resplendira, sans ombre ni trouble au visage. Un pauvre crie, le Seigneur entend, il le sauve de toutes ses angoisses. L'ange du Seigneur campe alentour pour libérer ceux qui le craignent. Goûtez et voyez, le Seigneur est bon, heureux qui trouve en lui son refuge.

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1: Se sentir rejeté, abandonné, humilié, trahi, victime d'injustice, dévalorisé, privé de tout, au fond, si chacun peut se reconnaître dans l'une ou l'autre de ces blessures, certains cumulent les 7 blessures, en particulier quand l'abandon fut réel et précoce. Quoi de plus angoissant, en effet, pour un enfant que d'être abandonné par ses parents, sauf que lorsque l'enfant abandonné grandit, il faut bien faire avec, ou plutôt sans câlin, sans affection, sans histoire familiale, sans racines, sans attention. Alors, comment refaire confiance quand on a été abandonné? Témoignage aujourd'hui avec nous dans Quête de sens d'Armelle Dethé. Bonjour Armelle Dethé.
2: Bonjour Marie-Ange.
1: Ravie de vous recevoir dans cette émission Quête de sens.
2: Merci en tout cas à vous de m'accueillir.
1: Vous et votre merveilleux ouvrage à emporter en cas de chaos cet été ou pas. Mais ce livre, Merveilleux abandon, récit d'une expérience humaine et universelle chez Jouvence, vous qui, je le précise quand même, pour quand même faire le tour de votre biographie en quelques secondes, vous êtes devenue aujourd'hui, vous êtes productrice, c'est ça, vous avez fondé Martine Productions, on va comprendre d'où vient Martine, évidemment, et vous vous engagez justement à briser tous ces silences autour de cette douloureuse et difficile quand même, bien souvent, question de l'adoption et toutes les questions identitaires qui sont liées à ces problématiques liées à l'adoption et à l'abandon en particulier. Alors évidemment, la question qu'on doit le plus vous poser en ce moment par rapport à votre livre « Merveilleux abandon », comment est-ce qu'on peut dire « Merveilleux abandon » Muriel, Armelle Dethé, pardonnez-moi. Comment est-ce qu'on peut dire « Merveilleux abandon » C'est terrible, l'abandon.
2: Ben oui, alors on, évidemment, on ne le dit pas quand on a 10 ans, on ne le dit pas quand on a 5 ans, on ne le dit pas quand on a 30 ans. Vous voyez, j'ai fêté ce week-end mes 59 ans, donc je pense que l'âge m'a aidé.
1: Vous a bonifié.
2: Oui, m'a bonifié et puis et je dirais que d'abord d'être mère quand
1: je l'ai même pas dit.
2: Voilà, j'ai 3 maman. Enfants merveilleux.
1: Vous parlez beaucoup en plus.
2: Voilà, j'ai une grande fille qui s'appelle Capucine, qui est formidable, qui est elle-même maman, qui est cette première enfant qui m'a rendue mère, qui a fait que pour la première fois de ma vie, je me voyais dans le regard de quelqu'un. Parce que ce qu'on oublie de dire, c'est que la ressemblance non physique avec vos parents adoptifs est une grande souffrance. Après, j'ai eu Zoé, qui était la réplique de ce que j'étais. Et après, ce petit garçon extraordinaire où tout a démarré. Alors évidemment, je n'ai pas dit que c'était merveilleux. J'ai été une maman compliquée, j'ai été une adolescence, une ado compliquée, enfin on va même dire colérique. Mais aujourd'hui, j'ai eu très envie de mettre cet oxymore, parce que quand on parle d'abandon, on imagine que c'est forcément catastrophique, et ça l'est. Je pense que, vous voyez, quand aujourd'hui je viens témoigner, je parle aussi beaucoup de ma mère de naissance, parce que j'aime beaucoup ça. C'est pas que ma mère biologique, c'est ma mère de naissance. Elle m'a donné naissance. Vous imaginez ce que c'est, donner naissance à un enfant que vous allez laisser. Et en fait, je veux rendre grâce aussi à la vie et à dire que même dans le noir dans lequel nous sommes aujourd'hui, il y a des merveilles et que vivre, c'est merveilleux malgré l'abandon.
1: Alors vous savez que j'y pense là, avec ce premier élément d'introduction de cette émission Quête de sens, Armelle Dethé, Virginie Méglet, qui est une psychanalyste amie de l'émission, dit qu'elle a écrit beaucoup sur l'abandon et sur, je ne sais pas si vous la connaissez,
2: oui.
1: Virginie Méglet.
2: Oui, oui, oui.
1: Et elle dit que, peut-être que vous le savez, dans abandon, il y a don.
2: Ben exactement, je le dis souvent sur Instagram, dans le verbe abandonner, il y a donner. Donc ça veut dire que quand vous abandonnez, vous donnez quelque chose, et ça c'est énorme. Si on pouvait passer ce message

0: qu'on ne vivra jamais ensemble, parce que vous ne rattrapez pas 30 ans de vie séparée, puisque je l'ai rencontré quand j'avais 30 ans.
1: Ouais.
0: Mais continue ton chemin, parce que le geste que tu as fait, ce n'est pas un abandon. C'est un acte d'amour suprême de m'avoir donné naissance et de m'avoir confié, parce que oui, elle était très jeune, on en reparlera.
1: Elle avait 15 ans.
0: Elle avait 15 ans.
1: On va en parler
0: ans.
1: Tout de suite.
0: Le contexte était absolument terrible. Mais elle n'a pas eu d'autre choix. Mais moi, ce que j'aimerais aujourd'hui, c'est qu'on accompagne les jeunes ou les femmes qui ne peuvent pas garder leurs enfants en leur disant « ton geste va être merveilleux ». Même si c'est une souffrance...
1: Quoi qu'il arrive.
0: Voilà. Même d'accord. Si c'est une souffrance épouvantable. Moi, j'ai été rongée, j'ai été bouffée. Je vous assure que quand mon bouquin est sorti le 11 juin,
1: ouais.
0: Je n'arrivais pas à me lever le matin. Je n'arrivais pas à me lever parce que je me disais, ça y est, je suis au bout du chemin, quelque chose de nouveau existe. Et puis quand vous sortez du tunnel, vous êtes un peu ébloui par la lumière. Et cette lumière, elle me faisait à la fois, elle m'attirait, mais elle me faisait très peur. Parce qu'en fait, j'ai passé mon temps à serrer les dents, Marie-Ange, à serrer les dents. Même si je suis quelqu'un de lumineux, même si on ne pouvait pas l'imaginer.
1: Vous êtes quelqu'un de très lumineux, voilà, très solaire.
0: Voilà, on ne pouvait pas l'imaginer, mais j'ai passé ma vie à serrer les dents. Donc c'est vrai que c'est terrible, cette histoire. Mais mon Dieu, que ça a été beau de vivre. Mon Dieu, que c'est beau de vivre. Et que, eh ben oui, j'ai été abandonnée. Mais on en fait quoi? Eh ben en fait, elle ne pouvait pas me garder. On en fait quoi? C'est la réalité. C'était sa réalité. Eh ben elle a trouvé la lumière en acceptant... Alors, ce moment terrible, parce que je crois qu'à l'époque, en 67, les choses étaient très mal faites. Mais elle m'a donné une seconde chance. Voilà, elle m'a donné une seconde chance. C'est ça qui est important à retenir.
1: Donc, on va parler de Martine maintenant.
0: Oui.
1: Donc, c'est vous. Bonjour, oui. Martine.
2: Merci.
1: Qui a été si... C'est ce qui est très intéressant, quand on n'a pas été abandonné, comme vous l'avez été, c'est on découvre, on rentre dans les méandres en fait de ce qui se passe dans votre âme, enfin dans votre âme, non, j'espère pas quand même d'aller dans votre âme, mais en tout cas de ce qui est dans la tête d'une petite fille, d'une adolescente et d'une jeune femme qui doit quand même cohabiter entre la petite fille abandonnée et la petite fille adoptée. Et Martine était insupportable. Moi, je me suis posé la question au début, je me disais c'est étonnant de parce que bon, il y a un moment donné, on assume un peu, on a tous des ondes, des culpabilités par rapport à l'enfance, par rapport à les façons dont on voilà, nos façons d'être, nos évolutions, les choix, etc. Mais c'était insupportable pour
0: oui,
1: vous.
0: Oui. En fait, c'était insupportable de savoir que j'ai été abandonnée. Parce que le gros problème dans la loi aujourd'hui en France,
1: ouais.
0: Et quand vous êtes adopté plénièrement, c'est-à-dire que le jour où vos parents d'adoption vous accueillent, tout est effacé. D'abord, j'étais née sous X, parce que maman, vous voyez, je l'appelle maman aujourd'hui,
1: ouais.
0: C'est incroyable, ma maman de naissance a accouché dans le secret. C'est-à-dire qu'elle est rentrée dans un hôpital à l'Hôtel Dieu.
1: Oui.
0: Sans identité,
1: ouais.
0: Pour préserver son anonymat. Donc à partir du moment où vous n'êtes pas reconnu, vous êtes né sous X. Parce qu'il y a souvent une confusion. Oui, elle m'a donné un prénom, mais elle ne m'a pas déclaré. Donc à partir du moment où vous ne déclarez pas un enfant, il est né sous X, il est enfant de personne. Donc en fait, quand je repensais à ça, je ne peux pas vous dire, mais c'était... Mais comme un espèce de trou noir qui vous avale et qui vous dit... En fait, comme je ne savais rien, que mes parents non plus ne savaient rien, qu'est-ce que vous vous dites? Vous dites, bon, en fait, j'ai été abandonnée, donc j'ai été, excusez-moi du mot vulgaire que j'avais employé, mais une grosse merde. Si on peut pas me garder, c'est que je suis nulle, c'est que je n'ai pas le droit de vivre. Et en plus, après, derrière,
1: oui,
0: vous
1: dites... le droit de vivre.
0: Oui, en ça, fait, ça, vous dites, j'ai pas le droit de vivre si on m'abandonne. En fait, on abandonne quelque chose, un fruit pourri. On jette à la poubelle quelque chose qui... Ça veut dire qu'en fait, on vous jette à la poubelle.
1: Je comprends mieux.
0: Et donc, en fait, après, ça s'ajoute dans votre petit vélo
1: ouais.
0: De dire... Et puis, en fait, cette femme, ça devait être une grosse salope. Excusez-moi encore du mot, mais je vais être franche. Je pense qu'aujourd'hui, il faut se dire les choses.
1: Ouais.
0: Ben, en fait, c'est que c'est vraiment une fille lamentable si elle m'abandonne. C'est que c'est pas une femme digne. Vous voyez, tout ça, en fait, la loi fait que... Il y a le nez sous X, il y a le mot abandon... Et il y a le secret.
1: Donc, c'est ce que j'allais
0: donc,
1: dire.
0: Donc, tout ça accumulé l'un dans l'autre, vous ne pouvez pas supporter d'y penser. Donc, vous rentrez dans une espèce de schéma. Alors, je vais faire un peu de la psy de trottoir, hein, parce que je ne suis absolument pas psy, mais vous clivez et vous dites, je ne suis pas abandonnée. Mais en fait, bien sûr que si, puisque la vie...

0: quotidienne vous le rappelle. Maman et papa étaient blonds. Maman était blonde, papa était brun, mais plutôt châtain clair, des yeux bleus. Ils adoraient m'appeler mon petit pruneau, évidemment, puisque je suis d'origine espagnole, les yeux bien noirs. Bah, je le voyais tout le temps. Et c'est ce que je raconte dans mon livre. On vit dans une époque, on vit dans un monde où on aime se dire d'où viennent les gens. Et puis, il se trouve que le milieu dans lequel j'étais, bah, y a un peu de snobisme. Et on me l'a rappelé. Et on me l'a rappelé que je n'avais pas ce sang aristocratique qui coulait dans mes veines.
1: Et c'est ça que vous racontez aussi, votre famille d'adoption.
0: Donc, en fait, me dire que j'avais été un enfant avant, ailleurs, abandonné...
1: Le contraste est encore pire, en fait.
0: En fait, je n'avais pas du tout envie d'y penser. Ouais. Puis donc, cette petite Martine, que j'ai découvert plus tard, en fait, j'en veux pas. Je ne veux pas être elle. Je ne rêve que d'une chose, c'est que maman, donc Suzanne de Thé, m'est portée dans son ventre.
1: Ouais. Vous me racontiez l'histoire, enfant ?
0: Ah oui. Quand j'étais enfant, vous savez, à l'époque, on n'était pas attachés en voiture.
1: Un
0: grand frère et une grande sœur, on se battait pour être sur la plage arrière. Et souvent, j'étais allongée. Alors, je suis très... j'ai beaucoup... Je divague très souvent, je suis assez créa, enfin voilà. Et je me souviens, je me inventais des vies et je regardais les gens que je croisais, les voitures, l'intérieur des voitures. Et je me disais, et pour cette famille, qui tu serais ? Et en fait, c'est ça le problème de l'enfant adopté. D'accord. C'est que vous avez des milliards de choix. Et vous êtes qui vraiment ? Est-ce que vous êtes juste l'enfant de cette identité qu'on vous a donnée ? Ou est-ce que vous êtes déjà un enfant avant ? Et c'est toute cette question.
1: On vous l'a appris à quel moment que vous étiez adopté ?
0: Eh bien, je suis incapable de vous le dire parce que papa et maman ont été extrêmement bien accompagnés. Et ils nous l'ont toujours dit. Ça n'a pas du tout été un traumatisme. Et ils adoraient raconter cette histoire. Il y a un chapitre là-dessus où maman me disait, avec ton papa, on est un papa et une maman petit canard. On est un papa et une maman canard, pardon. On se balade. Et puis en fait, on a vu un petit cygne qui était tout seul et c'était toi. Et en fait, on ne se ressemble pas, mais on avait beaucoup d'amour à donner. Et toi, tu étais toute seule. Et en fait, je n'ai jamais osé poser la question, mais pourquoi j'étais seule ? Parce que c'est dur quand même à entendre. Je trouve
1: c'est
0: ça
1: dur,
0: très...
1: Hein, c'est dur à entendre.
0: C'est très joli. Mais je n'ai pas de traumatisme. Oui, je n'ai pas, comme certains copains qui m'ont raconté, un jour, à 10 ans, on m'a convoqué, puis on m'a expliqué, Non, ça a été
1: ça,
0: super bien fait.
1: Traumatique. Hein.
0: Voilà. Ah oui. De toute façon, je vais vous dire, ça reste traumatique. Hein. Vous virez quelqu'un avec un bouquet de fleurs, vous le virez quand même. Hein. Moi, mes parents m'ont raconté l'histoire toute jeune. Mais c'était quand même assez un peu angoissant, quoi. Quand on vous raconte que vous étiez tout seul quelque part et que le papa et la maman en canard avaient beaucoup d'amour à donner, qu'ils l'ont. Voilà. C'était quand même. Voilà. C'était très bien fait parce que je n'ai pas cette journée, on va dire, dramatique dans ma tête. Mais l'histoire était quand même assez hard. Et puis vous le savez. Vous savez, intuitivement, je crois que l'enfant, il sait tout.
1: Ouais. Voilà. Ce qu'on dit maintenant avec. C'est vrai que vous parlez aussi de. On va parler de la psychologie cellulaire, c'est ça dont vous parlez.
0: La mémoire cellulaire.
1: La mémoire cellulaire, voilà. Pardonnez-moi. Ça m'a interloqué cette affaire, parce que je sens qu'il y a du vrai là-dedans fait. Hein.
0: Oui.
1: On parle beaucoup de. J'ai pas fini ma phrase effectivement de psychologie transgénérationnelle. On parle beaucoup de schémas. On en a beaucoup parlé cette année d'ailleurs dans cette émission K2 Sens. On reçoit de plus en plus de livres depuis Aïe nos aïeux qui était sorti il y a quelques temps maintenant. C'est vrai qu'on parle beaucoup de plus en plus de tout ce qui se transmet de façon inconsciente à travers les générations. Et c'est vrai qu'on y pense quand vous avez en fait deux histoires à emmagasiner pour être à peu près équilibré, pour être...
0: En fait, quand je tombe enceinte de Capucine, très vite, parce qu'on va dire inconsciemment, il était hors de question que ça soit un problème pour maman. Il fallait que ma grossesse se passe parfaitement bien. J'ai accouché en 3/4 d'heure. Tout était parfait. Hein. Je ne pouvais pas me permettre, mais vous voyez, comme quoi l'inconscient
1: Incroyable.
0: Est très puissant.
1: Ouais.
0: Et je me souviens de maman me disant un jour, je sentais qu'elle tournait autour de moi, et puis je lui dis, qu'est-ce que vous voulez, maman ? Et elle était très impressionnée de me voir enceinte, et elle me dit, est-ce que je peux toucher ton ventre ? Je lui dis, bien sûr. Et puis elle me dit, excuse-moi, je ne pourrais pas t'aider. Et je lui dis, mais qu'est-ce que vous me dites ? Je n'ai jamais été enceinte, parce que ça, c'est aussi une énorme souffrance. Et je la regarde, et j'éclate de rire. À l'époque, j'avais 24 ans, et toujours ce franc-parler. Je lui dis, mais vous savez, maman, on s'en fiche, ce qui est important. C'est d'éduquer l'enfant. Et moi, je pensais qu'une grossesse, c'était pas si important. Je ne voulais pas que ça soit un problème. Donc, en fait, je suis enceinte tout en étant très heureuse, mais je n'y porte aucune attention. Et puis après, c'est Zoé, après, il y a Hector, et puis je me mets, bon, je bosse chez Europe 1, je commence à vraiment à m'intéresser de tout ça. Je rencontre ma mère biologique, et puis là, je me vois pour la première fois, et je me dis, bah, si je ressemble à cette femme, c'est que il a dû se passer certaines choses. Et puis je me mets à chercher, je fais une analyse, parce qu'on en reparlera, alors super, je m'allonge pendant 7 ans, c'est formidable. C'est très, très, très, très cérébral, mais je ne descends jamais au fond de moi. Ouais. Et je ne descends pas au fond de moi physiquement. Et un jour, je rencontre quelqu'un d'extraordinaire qui s'appelle le docteur Le Bouleux et qui a travaillé pendant des années avec la troisième génération de familles juives qui ont eu des grands-parents déportés. Et en fait, ce sont des jeunes qui ont des gros soucis d'angoisse, de dépression. Et lui, il fait de la physique quantique et il part du principe que... en fait, c'était assez novateur parce qu'aujourd'hui, vous avez bien vu qu'on en parle beaucoup dans les journaux. Il dit, en fait, dans les cellules, vous avez une mémoire. Vous avez la mémoire de ce que vivent vos parents, de ce qu'ont vécu vos arrière-grands-parents.
1: C'est prouvé maintenant.
0: C'est prouvé aujourd'hui. Et aujourd'hui, on sait que toute grossesse laisse des traces dans le corps d'une femme.
1: Oui.
0: Tout fœtus laisse des cellules.
1: La chimère.
0: Voilà.
1: Quelque chose.
0: Je ne sais plus. On ira le rajouter en dessous de la vidéo. Mais tout enfant laisse des cellules dans le corps de sa mère. Donc vous imaginez bien que moi, à un moment, je me suis dit qu'est-ce que j'ai transmis à mes enfants aussi? Parce que moi, j'étais hyper angoissée quand j'étais enceinte de Capucine. Ne connais rien. Ben d'ailleurs, elle est très le Gavrillon, elle est très du côté de ma belle-famille. Je n'avais pas l'autorisation dans ma tête, on va dire cérébralement et dans mon cœur, de me reproduire. Je n'y arrivais pas. Je ne pouvais pas imaginer que la petite bâtarde n'allait pas filer.
1: Et pourtant, vous l'aimez.
0: D'étard. Ah, mais j'ai adoré, mais je l'adore, ma fille. Elle est extraordinaire, elle est unique. C'est celle qui m'a rendue mère. C'est la première. C'est l'élue. C'est elle qui me réconcilie avec mon histoire, puisque quand elle naît, je me reproduis, mais en fait, je me continue. Je continue mon histoire, et pour une fois, mon histoire, elle a de la elle a de la matière.
1: Ouais.
0: Voilà. Et elle est cette part cachée que je ne connaissais pas, et je me vois pour la première fois en elle. Et avant, personne ne me ressemblait.
1: Et les larmes, quand les premières larmes ont-elles coulé finalement? Après cette analyse,
0: les larmes elles coulent petites. Moi, je suis issue d'une famille où il y a plein de cousins germains. Je pleure beaucoup quand je suis enfant, mais je le montre pas. Et puis les larmes, elles viennent à la naissance de Capucine, mais c'est aussi des larmes d'excitation. Ça a été de l'excitation, ça a été de la fierté. C'était yes, j'ai réussi.
1: Vous dites, allongée sur la banquette de velours rouge de Madame Langer, j'ai senti quelque chose se déplacer en moi. Elle a posé sa main sur mon poignet et dit, un bébé, un tout petit bébé est enfermé en vous. Je sens une force inouïe au milieu de toute cette tristesse. Je suis connectée avec cette petite Martine, elle est dans toutes vos cellules, elle respire en vous. J'ai pleuré des larmes, dites-vous, que je n'avais jamais pleuré.
0: Ah oui.
1: Pas de tristesse exactement, mais de reconnaissance.
0: Mais là, moi, ça, vous voyez, ça m'émeut vachement parce qu'en fait, c'est vraiment... en fait, c'est cette petite personne que vous ne connaissez pas, que je ne connais pas, qui est ce premier tout petit bébé. Je ne parle pas de l'enfant intérieur, je parle de ce petit bébé qu'on a tous été. Cette part indicible, cette part invisible, ces deux premières cellules qui vont devenir vie et qui deviennent vie, qui vont se multiplier, ce miracle. Et moi, ça m'émeut parce que malgré le contexte dans lequel j'ai été mis en route, qui est d'une tristesse absolue, ça m'a permis de comprendre que j'avais certainement une part sacrée en moi et que je n'étais pas la biologie... ma mère a été violentée à 14 ans et elle m'a attendue après dans un hôtel maternel parce qu'elle aussi a été abandonnée et placée à 9 ans. Donc je découvre que je nais de quelques...
1: De
0: conçu, on va dire, les choses comme elles
1: dans
0: sont.
1: Un climat épouvantable.
0: Viol,
1: Oui, c'est ça.
0: En fait, je le sentais au fond de moi et c'est peut-être ça pourquoi j'avais une espèce de révulsion pour moi-même. Et là, quand elle me dit ça, elle me parle d'un bébé, elle me parle de lumière et elle me parle de cette vie qui est en moi. C'est pas, en fait, comme on, c'est compliqué à dire. C'est
1: sans,
0: pas...
1: sans forme de bébé, c'est la vie qui est en vous.
0: Voilà,
1: vous,
0: et en fait, quand elle me parle de ce bébé, je prends conscience que j'ai été une petite chose, une petite extraordinaire. J'ai été ces petites cellules, et donc je suis la vie, et donc je suis merveille, même si, vous voyez,
1: ouais,
0: c'est là où je prends conscience que c'est pas l'acte de conception qui fait ce que vous êtes.
1: Nous ne sommes pas victimes, en fait.
0: Voilà, exactement. Et puis on n'est pas ce enfin, je me dis, je ne suis pas le résultat de l'histoire de ma mère. Je suis avant tout un être de lumière, un bébé, et il est là et il veut vivre.
1: Sauf qu'il faut savoir ce qui s'est passé pour vous. J'ai l'impression, c'est dans les, en arrière-boutique de tout votre livre.
0: Ah hein. Bah oui, le secret pour moi, le secret tue.
1: Même le secret tue.
0: Voilà, même si la vérité est terrible. Le secret,
1: il faut savoir.
0: Ben oui,
1: il faut dire à nos enfants.
0: Alors c'est
1: la
0: pas,
1: vérité.
0: Voilà, oui. Alors il y a pas beaucoup de gens. Enfin, on commence à l'accepter, mais moi je me
1: pas
0: suis
1: facile,
0: beaucoup
1: hein.
0: battue avec ça. On m'a toujours reproché. Oui, toi tu dis toujours les choses, tu caches. Mais moi je dis, même si la vérité est violente, ben la réalité est ça. Comment voulez-vous avancer si vous avez dans votre dos toujours. Moi j'ai l'impression que dans mon dos, j'avais comme une espèce de trou noir que j'embarquais, une
1: ouais.
0: espèce de comme une. On va dire, on va prendre une image parlante, comme une bête, comme une espèce de personnage noir qui était derrière et qui n'avait pas de visage, qui n'avait pas de nom et qui, comme un fantôme, voilà, comme un fantôme qui me suivait tout le temps.
1: Et
0: parce qu'en fait, cette vie avant, mais avant papa et maman, c'était un fantôme. C'est, ouais. Je ne suis rien. Et comment vous naissez de rien? Comment vous pouvez imaginer que vous ne venez de rien?
1: Donc là, vous êtes en train de nous dire aussi par extension, enfin, je me permets de vous mettre, de vous orienter vers ce sujet un petit peu délicat. Mais ça pose beaucoup de questions aussi. Votre livre, j'imagine, n'a pas été fait par hasard maintenant. C'est aussi que, on va en parler juste après notre petite page publicitaire, mais toutes les polémiques autour de la PMA, le fait de ne pas d'interdire l'accès aux urgences, etc. Ça doit vous faire bondir.
0: Ah bah, je suis dans le collectif des Nés sous X. Nous sommes plus de 3000.
1: D'accord.
0: Et on milite. Et stop à cette folie. Stop, il faut arrêter. Alors, il faut accompagner les mamans et militer pour une naissance dans la discrétion. Il faut s'arrêter.
1: Stop la pub, on se retrouve après, Hermanité. Quelle transition épouvantable. À tout de suite.
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1: Comment refaire confiance quand on a été abandonné? C'est le sujet du jour dans cette émission En quête de sens. J'ai la joie et l'honneur d'en parler avec ma témoin du jour, qui est Armelle de T, qui a justement vécu l'abandon et le vrai, mais qui en a fait un livre, et surtout une vie merveilleuse. Merveilleux abandon, son témoignage aux éditions Jouvence. On parlait effectivement des nouvelles lois, effectivement, hein, tout ce qui est PMA, etc., et l'accès aux origines. Mmh. Il faut savoir, vous, et pourtant, ce qui est très étonnant dans cette société, juste qu'on s'arrête deux secondes là-dessus, Armelle de T, ce qui est très étonnant, c'est qu'on nous bassine avec plein de développement personnel dans tous les sens, avec la transparence, il faut parler, etc. Et puis de l'autre côté, on a des lois qui vont dans l'autre sens. Mmh. Hein. Dans le sens où on cancel culture, on annule tout, t'inquiète pas, tu sauras rien, mais tout ira bien avec... voilà, tu peux faire ce que tu veux de ton corps.
0: En fait, cette loi, elle est faite pour, en premier, protéger la maman de naissance. Ce qui n'est pas critiquable, on est bien d'accord. Mais je pense qu'on peut trouver un compromis. On peut se dire, il faut protéger une femme qui, dans des conditions, on va dire souvent, c'est pas une belle histoire d'amour, hein, quand vous en arrivez à abandonner votre enfant, c'est que vous-même, vous avez été abandonné, que vous-même, vous n'aviez pas certainement maîtrisé cette grossesse. Donc, vous avez besoin de vous protéger, peut-être, d'une famille compliquée. Je ne sais pas. Mais en tout cas, ce qui est sûr, c'est que ces femmes ont besoin d'être accompagnées, protégées. Et nous, on milite avec le collectif des Nés sous X pour ce qu'on appelle une naissance dans la discrétion. C'est-à-dire qu'une femme, elle a le droit de mettre au monde un enfant dans la discrétion de sa propre identité. Par contre, nous, on n'a pas à ce que on ne veut pas que ça soit discret pour nous. Nous, on a besoin de savoir. Donc, il faut la pousser à laisser une lettre,
1: ouais,
0: à expliquer ce qu'elle porte génétiquement, parce qu'aujourd'hui, on a des gros problèmes. On a des gens qui vont faire des tests ADN, parce que c'est interdit en France, parce qu'ils ont des maladies génétiquement transmissibles, qui exact. Veulent savoir, quand vous avez un enfant, qu'est-ce que je porte. Et puis de dire, en fait, oui, cette femme, on la protège, elle accouche dans la discrétion, mais elle doit être visible pour nous, les enfants. On a besoin que notre mère de naissance soit visible. Visible. Voilà. Qu'on puisse savoir qui elle est, parce que c'est elle qui nous a portés pendant 9 mois, c'est elle qui nous met au monde. Vous savez, en Polynésie,
1: ouais.
0: En Polynésie française,
1: ouais.
0: C'est matriarcal, ce sont les grands-mères, oui, qui accompagnent les jeunes femmes qui ne peuvent pas garder leurs enfants. Et puis, en fait, c'est une histoire à trois. Il y a la grand-mère, la maman qui attend et les familles qui ont adopté. Et les familles qui adoptent, elles sont là le jour de la naissance, elles coupent le cordon et souvent elles ramènent le bébé au bout de 2 jours. Pourquoi on ne fait pas ça en France ?
1: C'est merveilleux.
0: On peut se poser la question.
1: Ouais.
0: Voilà. C'est qu'en fait, je crois qu'autour de la table, pour l'instant, personne ne s'est posé toutes ces questions parce que ce n'est pas d'actualité. On s'en fiche un peu et on voit bien aujourd'hui à quel point la protection de l'enfance, on va dire, c'est la non-protection de l'enfance.
1: My goodness.
0: Tous les jours, on a des actus épouvantables. Il va falloir qu'on se mette autour de la table et qu'on réfléchisse en disant, faut mieux accompagner que réparer.
1: Je ne prétends pas, dites-vous, que mon chemin est le vôtre. Chaque bébé intérieur a sa propre histoire, ses propres blessures, ses propres résistances. Mais il y a quelques gestes simples qui m'ont aidé à amorcer ce dialogue intérieur. Le premier, dites-vous, est d'écrire. Pas pour construire un récit cohérent ou une belle prose, mais pour laisser venir ce qui vient. Écrire sans censure, sans objectif, sans relire immédiatement. Cette part de vous qui a tant à des choses à dire, qui a tant de choses à dire, que votre esprit rationnel n'a jamais eu la place d'entendre. Et ensuite, la deuxième, dites-vous, est de lui parler. La troisième, la plus difficile, dites-vous, est de cesser de la considérer comme votre ennemi. Oui, ça c'est votre sorte de petite recette que vous avez finalement concoctée.
0: Alors moi j'ai une passion pour les mots. Je trouve que les mots ont un sens incroyable.
1: Ouais.
0: Ils vous permettent. À une époque je bossais à Europe 1, on invitait souvent Boris Cyrulnik.
1: Ah.
0: Et j'ai adoré quand il a dit un jour, vous savez, la violence elle vient quand on n'a pas les mots.
1: Il l'a encore redit.
0: Voilà.
1: Ici,
0: quand on n'a pas les mots, on tape. Donc
1: absolument,
0: moi, j'ai une passion pour les mots. J'avais une mère qui parlait, qui parlait, qui parlait, qui, quand le soir, on se couchait en disant du boudin, elle se mettait au bout de notre lit, elle disait, qu'est-ce qui se passe ? Dis-moi ce qui se passe, dis des mots. Elle disait tout le temps, la parole libère. Et moi, j'ai écrit ça dans mon livre, puisque Dieu m'a donné le don de la parole, je me dois de l'utiliser, tous les jours, quoi qu'il advienne, quoi qu'il se passe. Donc c'est vrai que j'ai une passion pour les mots. Alors j'étais dyslexique jeune, parce que gauchère contrariée, donc vous imaginez le petit, je me suis un peu violentée pour me dire, allez, t'as le droit d'écrire. Donc oui, j'ai écrit et ça m'a fait beaucoup de bien. Et puis après, la deuxième, c'est ça, c'est l'honnêteté, c'est d'avoir le courage d'aller chercher au fond de vous, dans la... Sortir de l'intello, sortir de tout ce que vont ces petites pensées qui tournent, et de descendre en soi. Alors moi j'avais, si j'ai des gens de ma famille qui m'écoutent, ça va me faire beaucoup rigoler, des parents ultra catholiques, une foi du charbonnier extraordinaire, mais j'avais... côté-là où ça m'emmerdait. J'en avais pas envie. Je me disais, je suis avant tout un être cérébral. C'est ça qui va me sauver. À un moment, je me suis dit, c'est là après cette analyse, je me dis, mais il me manque une dimension. Et c'est ça que je veux passer comme message.
1: Ouais.
0: Je suis descendue au fond de moi. Je suis allée chercher l'indicible, l'invisible, parce que je ne pourrais jamais savoir qui était ce petit fœtus. Je ne pourrais jamais savoir ce qui s'est passé pendant ces 6 mois toute seule. C'est un mystère. Et j'ai donc décidé d'accepter ce mystère et de me connecter à qui dit mystère. Pour moi, dit indicible, dit sacré.
1: Ouais.
0: Et je me suis connectée à mon âme. Voilà,
1: tout simplement. C'est
0: voilà, tout simplement. Et je pense que là-haut, mes parents doivent bien se marrer, parce que de l'ado qui disait « je ne veux pas aller à la messe le dimanche matin », et ben alors, on va pas dire, je ne suis pas une fana pratiquante.
1: Vous n'êtes pas une grenouille non plus.
0: Voilà, mais je prie, je me connecte à cette part divine et à ce côté extraordinaire qui est ce don de la vie. Et puis, la troisième...
1: Oui, c'est ça qui m'intrigue le plus, évidemment. et de cesser de la considérer, cette Martine, comme votre ennemi. Votre ouais. bébé intérieur n'est pas là pour vous faire du mal. Et c'est vrai que même quand on n'a pas été abandonné, en fait, on est tous plus ou moins traversés hein, ouais. par ce genre de... j'aurais peut-être tant aimé être cette, une autre petite fille, celle qui ressemblait à je ne sais pas qui, enfin bref.
0: C'est ça.
1: C'est
0: de, mais oui, mais en fait, de lâcher avec cette projection normative qui passe votre vie quotidienne à vous bouffer. Alors, vous avez été en projection normative avec vos parents, à l'école, ouais. avec vos amis,
1: frères et sœurs
0: avec
1: aussi,
0: vos frères exemple. Et sœurs, avec votre conjoint, avec tout le monde. Mmh. Et en fait, le fait de d'écrire, de rentrer profondément en moi,
1: oui.
0: de me pardonner...
1: On devrait tous le faire.
0: De tout, voilà, de tout l'orgueil que j'ai, on va dire, dans laquelle je me suis vautrée en me disant « tu es Armelle de thé, c'est extraordinaire ». Et en fait, de retourner vers cet indicible. Et de se dire « cet indicible ne sera jamais... » Parce qu'en fait, le mystère fait très peur. C'est pour ça que j'ai marqué ça.
1: Le mystère fait très peur.
0: Quand vous ne savez pas qui vous êtes, vous ne le savez pas, vous non plus.
1: Non.
0: D'où vous venez, en fait de ce ventre. Et en fait, bah moi, ça me faisait très peur, parce que je me disais, forcément, ça ne doit pas être très joli, puisqu'on m'a abandonné. Mais en fait, non, c'est une merveille. C'est se connecter avec cet indicible et décider que ce petit être merveilleux que vous êtes, c'est votre meilleur ami. C'est lui qui détient la vérité. Quand vous venez au monde, moi, maman me disait souvent, quand je croisais un SDF ou que je faisais, oh, regarde, ouais. Regardez, il est molle. Elle ouais. me disait, non, n'oublie jamais que ça a été un petit enfant extraordinaire, merveilleux, une petite créature pure, divine. Et c'est ça qu'il faut retrouver. Et en fait, c'est se dire que cette personne-là, c'est elle qui vous emmène vers la lumière. C'est pas le reste. Alors, je sais pas comment disent les psys. C'est cet être construit tous les jours qui, en fait, doit répondre à un diktat de la réussite, à un diktat de la beauté, à un diktat de l'intelligence, à tout ce qu'on peut imaginer. Non, c'est se reconnecter avec ce petit premier qui peut faire très peur. Parce que vous ne le connaissez pas.
1: Ouais.
0: Et ce mystère, bah, ça fait peur. Mais en fait, il est source de beaucoup de paix et de joie. En tout cas pour moi.
1: Il y a quelque chose, Armel, qui est étonnant à la lumière de tout ce que vous venez d'évoquer. C'est qu'il y a un mot qui n'est pas sorti sur la table depuis le début de cette conversation. C'est le mot haine. Vous ne parlez pas de ni de vengeance, ni de ressentiment, ni de... Comment peut-on dire voilà, de sentiment de... d'injustice, d'une certaine façon. Vous n'en parlez pas. En tout cas, de haine, vous n'en parlez pas. L'avez-vous traversé, l'avez-vous ressenti?
0: Oui, j'ai été... Pardon, je me suis étranglée.
1: Oui, non, vous inquiétez pas.
0: J'ai été très haineuse envers moi-même.
1: Mais pas envers votre mère biologique.
0: Si, tout à l'heure, je vous ai dit un mot horrible. Je vous ai dit, hein.
1: Oui.
0: Je l'imaginais horrible. Je l'ai détesté. Je me suis dit, mais comment on peut faire un tel geste?
1: Oui.
0: Et puis, vous mettez au monde un enfant... Et là, vous êtes submergé de quelque chose qui vous... moi, ça m'a douchée et je me suis dit, mais bien sûr qu'elle n'a jamais voulu m'abandonner. Vous ne pouvez pas imaginer avoir eu un enfant pendant 9 mois dans votre ventre et vous dire que ce qu'elle a fait, elle a dû sauter de joie.
1: Voilà, non. Non.
0: Donc en fait, la haine, je l'ai eue, elle s'est retournée sur moi.
1: Oui.
0: Sur moi. Parce que...
1: D'où la haine de Martine, en fait, tout simplement.
0: Bah oui.
1: Fallait bien haïr quand même quelque chose de cette histoire, quoi.
0: Oui, et puis bon, il y a un moment où, vous savez, tout adolescent doit détester ses parents pour partir, parce que vous ne quittez jamais ce que vous aimez. Donc évidemment, moi, ça a été assez dur, ce que j'ai dit à mes parents.
1: Ouais.
0: Je leur ai dit, mais qui vous êtes? De quel droit vous voulez être mes parents, puisque vous ne m'avez pas porté?
1: Ouais.
0: Parce qu'en fait, le droit du sang, il est en fait en permanence dans votre vie quotidienne. Regardez, vous portez votre nom de jeune fille à vie.
1: C'est vrai.
0: D'accord.
1: C'est vrai.
0: Aujourd'hui, tous les enfants placés, il suffit qu'une maman envoie une lettre par an, il est renvoyé. En permanence, les juges veulent renvoyer l'enfant chez son parent de sang. Ouais. Parce que qu'est-ce qui prédomine? C'est le sang. D'où le mot bâtard. Enfin, voyez. Donc, en fait, moi, je passais mon temps à me dire, mais en fait, je me détestais parce que je n'étais pas du sang de mes parents. Et que je les adorais, que j'avais une admiration sans borne. Alors, le contexte aussi fait que vous avez envie de ressembler à cette femme qui est magnifique, d'une élégance incroyable et qui a toute l'intelligence de cœur de la magnifique famille dans laquelle elle vivait. Et je m'en voulais et je me détestais de ne pas être cet enfant d'elle.
1: Ouais. tout simplement.
0: Ben voilà. Tout bêtement, parce qu'en fait, on vous dit, tu n'es de... En fait, moi, on me disait, ben, t'es pas sa vraie fille. Ben oui, oui.
1: C'est abominable.
0: Ben oui, c'est abominable. En fait, c'est pas ton vrai frère, c'est pas ta vraie sœur. J'ai été cultivée. Enfin, en fait, on vous cultive. La société dans laquelle nous vivons cultive le lien du sang qui est dominant. Je crois qu'on est l'un des derniers pays en Europe à dire que ce qui prédomine, c'est le D'accord. lien du sang. Oui.
1: Et puis, j'allais vous dire aussi que la société, le monde est cruel. De toute façon, c'est une porte ouverte de dire ça. Mais, et c'est vrai que votre livre, on en parlait tout à l'heure, c'est vrai que c'est finalement c'est une réflexion plus large que vous menez sur tous les petits abandons et les grands abandons, mais aussi les petits de la vie, puisque nous en traversons tous, c'est ce que je disais en début d'émission. Se sentir rejeté, abandonné, humilié, trahi, victime d'injustice, c'est notre quotidien à tous. Alors, le cultive-t-on un peu trop, pas assez, j'en sais rien, Armelle de Thé.
0: Non, je pense qu'en fait, je vais enfoncer une porte ouverte, mais aujourd'hui, on est dans l'abondance, dans posséder. Mais moi, j'aime bien dire, si on abandonnait des choses, si on abandonnait déjà matériel, s'alléger, vider son sac à dos, ça fait partie de ça. Mais ce que j'ai écrit aussi, c'était... moi, je le veux universel. Je sais partir de ma petite histoire et aller vers l'universel. L'autre jour, j'avais une de mes amies au téléphone et je lui dis « Comment vas-tu ?» C'était l'anniversaire de la mort de son mari il y a 3 ans, qui est mort brutalement. Et elle me dit « Je suis dans une colère. » Je lui dis « Ah bon ?» Elle me dit « Tu sais, je me suis sentie abandonnée par mon mari. » Et oui, parce que quand quelqu'un meurt, vous pouvez le sentir comme un abandon.
1: Absolument.
0: Voilà, après, quand vous voyez votre adolescent qui vit sa première histoire d'amour et qui se fait plaquer, ben, il se sent abandonné. En fait, l'abandon, il prend plein de visages. Un licenciement, vous donnez tout à votre boîte. Vous lui donnez tout pendant 10 ans, pendant 5 ans, puis un jour, clac, du jour au lendemain, on vous vire. Bon, en fait, on vous abandonne sur le bord de la route. Donc pour moi, l'abandon, il prend plein de visages, mais il fait partie de la vie. Il fait
1: Qu'est-ce qu'il faut en faire en règle générale?
0: Eh ben, dans abandon, il y a donner et il y a don. Il vous apporte forcément quelque chose. Alors, ça aussi, c'est très facile à dire aujourd'hui, mais il faut se laisser traverser parce que l'abandon va vous donner. De toute façon, la vie, pour moi, ce ne sont que des étapes. Vous passez d'une étape 1 à une étape 2 à une étape 3, et à chaque fois, vous y laissez un petit quelque chose.
1: Un petit quelque chose, ça veut dire que ça fait mal?
0: Bah oui. Et bon, alors, vous y laissez quelque chose de joli. Vous voyez, c'est... Mais vous devez forcément abandonner des choses dans votre vie pour avancer. C'est des petits renoncements qu'on doit tous faire. C'est la perte.
1: Sinon, on tourne dans sa roue.
0: Oui, on tourne dans sa petite roue et on est persuadé qu'en gardant, on va aller mieux. Non, c'est lâcher, abandonnez-vous. Et puis, de toute façon, le matin, il faut bien s'abandonner à la vie. Vous ne savez pas ce qu'elle va vous proposer dans les minutes qui vont venir. De toute façon... Même physiquement, vous tombez malade, il faut s'abandonner dans la confiance de ce que va vous dire le médecin. En fait, on est dans une société où on vous demande que de prendre, de garder, de posséder. Moi, j'étais très comme ça, vous voyez, à 40 ans, c'était formidable, j'avais tout.
1: Très belle carrière.
0: Enfants, mon c'est chien, ça. Ma voiture, mon machin, vous voyez, j'avais tout. Puis en fait, c'est pas forcément ça qui vous rend heureuse.
1: Je suis pas heureuse.
0: Je l'étais, mais j'étais sûre. Alors, bon, évidemment, j'étais sur un seul pied parce qu'il me manquait mon autre moitié.
1: Oui.
0: Mais je croyais que de réussir et de posséder, c'était ça. Et en fait, aujourd'hui, je vais vous dire, je suis d'une paix intérieure parce que je m'abandonne à la vie. Je m'abandonne à la vie et je me dis, allez. Et c'est ce que me disait mon père, je ne comprenais pas à l'époque. Il me disait, confiance. Je dis, ouais, ça va, la confiance, la confiance. J'étais terrorisée, en fait, de vivre. Je crois qu'on est entouré de gens terrorisés de vivre. Donc, on passe notre temps à posséder des choses en ayant trop peur de les perdre.
1: Il y a quelque chose qui m'a beaucoup rassurée dans votre livre. Vous dites, me raconter m'a permis de prendre conscience que le parcours de tout être est séquencé de temps forts et de périodes plus difficiles, que notre route est, quoi qu'il arrive, toujours cohérente. Alors que, moi, de prime abord, si vous voulez, je me dis souvent, oh là, c'est pas cohérent, ça va pas droit, comment le ciel peut permettre que je traverse ça, cet orage-là, mais j'ai rien fait pour, j'ai tout fait bien, etc. etc. Et vous, vous dites, si, c'est cohérent.
0: Si. Parce qu'on en revient toujours à l'indicible.
1: Elle n'a pas compris, Montesquieu, elle n'a pas compris.
0: Mais si, vous allez comprendre. On en revient à l'indicible, on en revient au mystère. On en revient à s'abandonner. On en revient à se dire, je ne maîtrise pas. Mais pour qui on se prend?
1: C'est-à-dire, c'est un message, c'est quoi? Oui. Un message du destin ou de Dieu qui nous dit...
0: En fait, gros, ça vous emmène quelque part, parce que dans toute chose, il y a quelque chose à découvrir. Dans toute chose.
1: Dans toute chose.
0: Voilà. Dans toute chose.
1: Même dans le pire?
0: Oui. Mmh. Oui. Ben oui, même dans le pire. Alors, c'est terrible hein, ce que je dis, parce que je pense que pour des gens qui nous écoutent, là, ils sont au fond du trou.
1: Ouais.
0: Mais vous n'avez pas choisi ce que vous allez vivre. Personne, un matin, se lève en disant, ben là, j'aimerais bien me faire renverser par une voiture. Je vais en apprendre quelque chose, vous voyez. Mais déjà, vous arrivez sur cette terre. Vous venez vous incarner pour vous transcender. Donc, en fait, l'abandon, qu'est-ce qu'il y a de plus formidable? Ben, c'est pour vous apprendre la transcendance, parce qu'il a bien fallu accepter. Et en fait, vous passez votre temps à croire que vous maîtrisez. Mais on ne maîtrise rien. On a juste à essayer de se dire, allons voir ce que la vie nous donne, et espérons que ça soit formidable, et ça va l'être.
1: Bon, il y en a comme un qui maîtrise en régie, c'est Guillaume. Voilà. Bébé comme la vie, France Gall, à tout de suite.
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0: voilà de retour dans cette émission en quête de sens. Comment refaire confiance quand on a été abandonné, comme Armelle de Tékifé. On ne peut plus confiance à la vie, mais c'est un gros boulot, un gros et grand travail et long travail. Je me méfie toujours, vous savez, des slogans, des livres qu'on reçoit comme ça, des témoignages, oui, du jour au lendemain, ma vie fut bouleversée, etc. En fait, non, ça se fait, il y a peut-être des déclics par moment, mais en fait, j'imagine, Armelle de Tékifé, voilà, il faut quand même dire aux auditeurs et aux auditrices, parfois qui s'impatientent, qui sont, vous l'avez dit, parfois au fond du trou, qui sont dans la maladie, qui sont dans une situation où il n'y a que des impasses, en tout cas, apparemment. Il faut du temps, parfois.
1: Mais oui, et puis la vie, elle n'est pas un longue-fleuve tranquille. J'ai marqué que dans mon bouquin, la ville était une hyène déguisée en chinchilla.
0: Ouais. Hein,
1: voilà, elle aime bien nous, elle aime bien nous faire croire qu'elle va nous rendre hyper heureux.
0: Ouais.
1: Mais bah bon, c'est pas un feu d'artifice tous les jours. Moi, ça n'a pas été un feu d'artifice, ça a été compliqué. Peut-être que demain, je vais en baver. On ne sait pas. Voilà. C'est en fait moi, mon message, c'est vraiment de dire, on maîtrise pas. La seule chose qu'on peut maîtriser, c'est de décider ou de sentir au fond de soi ce bonheur de vivre. Et tous les gens qui tombent malades, tous les gens qui vous disent « Waouh, qu'est-ce que c'était bien avant ? J'en avais pas conscience. » Et moi-même, le matin, quelquefois, je me lève, je me dis « Ah, je me suis fait piquer par des moustiques, je râle. » Et je me dis « Armelle, redescends en toi. Retrouve cette joie de vivre. » Et c'est souvent de regarder, voilà, du bon côté et de se dire « Allez, ouais, aujourd'hui, j'ai 2-3 rendez-vous qui me cassent les pieds. Mais j'y vais. » C'est la résilience, vous voyez, c'est ce que dit Boris Cyrulnik, qui dit, ben voilà, ma vie, c'est un disque dur. Et dans le disque dur, il y a tout ça.
0: Ouais.
1: Soit je décide de tous les jours ressasser, de tous les jours me dire, j'ai été abandonnée, j'ai été violentée, j'ai été... Ou alors, qu'est-ce que j'en fais ? Alors, je n'aime pas dire, ça m'apprend plus, il ne faut pas avoir eu un deuil pour... Non. Qu'est-ce que j'en fais ? Est-ce que je décide de regarder du côté de la lumière ou est-ce que je décide de passer mon temps à ressasser ce que je ne pourrai jamais changer ? Voyez, ça, alors moi j'adore dire aussi, vous n'avez pas choisi vos parents, Marie-Ange.
0: Non.
1: Je n'ai pas choisi, personne n'a choisi ses parents. J'aimerais bien qu'on remette ça dans le débat, parce qu'aujourd'hui il y a une pression colossale sur tous les parents.
0: C'est bien vrai.
1: Non mais
0: c'est vrai.
1: Personne ne choisit ses parents. Je l'ai encore dit l'autre jour à une journaliste du Progrès. Elle était morte de rire. Bah oui, je n'avais jamais réalisé. Donc, ce n'est pas parce que vous avez des parents adoptifs mortifères qu'ils seront encore... Alors, c'est atroce. Ils sont... Mais on ne pourra jamais garantir à un enfant qu'il sera face à des adultes parfaits. Ça n'existe pas.
0: Et ça, il faut leur dire.
1: Eh bien oui.
0: Ils le voient de toute
1: façon. Et c'est dire... La première personne que tu dois respecter, la première personne que tu dois écouter, c'est toi. Et c'est prévenir que, en fait, vos parents vont, beaucoup de parents vont tout faire pour vous aimer, mais quelquefois, ça ne va pas forcément être formidable. Personne n'a des parents formidables et personne n'a des parents... Voilà, moi je trouve qu'aujourd'hui, on essaye de dire, oui, on va tout régler. Non, c'est d'abord éduquer. C'est, oui, on pourra faire toutes les lois qu'on veut, il y aura toujours des enfants qui seront maltraités. On pourra faire, vous voyez, c'est comment on arrive à ce qu'il n'y ait pas de maltraitance ? Comment on éduque nos enfants ? Parce que là, aujourd'hui, je suis beaucoup plus, moi, partisane de regarder demain, comment on construit notre société de demain, que plutôt revenir toujours
0: comment
1: en arrière.
0: Comment on arme nos enfants ?
1: Voilà, comment on arme nos enfants ?
0: Comment on arme nos enfants ?
1: Déjà, alors, leur donner une dimension autre que physique.
0: Il y a du boulot, là.
1: Et narcissique.
0: Oh là là.
1: Moi, j'aime dire que nous avons 3 dimensions. Corps, âme, esprit. Et je crois que ce mot âme est assez oublié. On n'est pas obligé de l'encarter dans une religion, mais dire que nous avons une part indicible, que nous sommes un petit être extraordinaire qui vient sur cette terre pour s'incarner et se transcender, ça ferait peut-être beaucoup de bien. Et puis, de dire à nos enfants que ce n'est pas parce qu'ils vont avoir le plus beau des métiers, gagner plein d'argent, être dans la décroissance de soi-même, être dans la décroissance de cet homme surpuissant. On va à l'inverse, parce que moi, je suis terrorisée par ce que je lis. On va pouvoir choisir le QI de son enfant, on va pouvoir y mettre une carte. En fait, on est toujours, toujours dans la performance. Et moi, je pense qu'aujourd'hui, à armer nos enfants, c'est le respect de soi-même. Déjà, quand vous respectez votre propre personne, je pense que vous agressez moins les autres.
0: Ouais.
1: Moi, j'étais très, très, très colérique.
0: Oui, c'est ce que vous parliez tout le temps, vous étiez très colérique.
1: Et aujourd'hui, j'ai retrouvé cette humanité. J'aime dire que Martine est ma part d'humanité que j'avais volontairement ou inconsciemment oubliée. Je suis plus douce En fait, si vous êtes doux avec vous, vous êtes plus doux avec votre voisin. Et c'est apporter un peu de douceur, je pense, et apporter de... Oui, et dire qu'une vie est merveilleuse et qu'elle n'est pas là pour réussir. On n'est pas là pour réussir.
0: C'est drôle parce que vous parlez de votre voix à un moment donné dans votre livre. On vous reprochait d'avoir parlé trop fort, de l'ouvrir, quoi.
1: On a passé mon temps
0: de chute. Ça vous a peut-être sauvé, finalement. C'était une façon d'exister, de crier.
1: Bah j'existe. Oui. Bah, je crois que mon premier cri, je le dis, au secours, je suis en vie. Je crois que je me suis dit ça. Au secours, je suis en vie.
0: Qu'est-ce qu'on fait avec ça?
1: Qu'est-ce qu'on fait avec ça? J'ai été abandonnée, on ne veut pas, mais merde, je suis quand même en vie. Non, mais... Ah ben oui.
0: Ouais. Et ben maintenant, quand on voit ce que vous êtes devenu, histoire de boucler la boucle, oui. Bon, l'émission n'est pas tout à fait finie, il reste encore 2-3 minutes. On a mis Dieu sur la table, mais Dieu, c'est qui pour vous aujourd'hui, Armelle de Thé, finalement?
1: Vaste question. C'est ce mystère de ce grand tout qui nous entoure, de ce tout petit qu'on ne peut pas voir, de ce voyage qu'on doit faire intérieur, extérieur, ce pourquoi nous sommes là. Je crois qu'il y a beaucoup de choses qu'on ne comprend pas, et c'est ce mystère auquel j'aime croire. Et j'aime me dire que il m'accompagne, parce qu'il me connecte avec moi-même. Voilà. Pour moi, Dieu, il est auprès de moi dès qu'il me ramène à moi et qu'il arrête de et qu'il me dit « reviens à l'intérieur de toi, tout est en toi ».
0: Il vous a aidé à combien de pourcentage? C'est très moche, mais c'est pas grave, j'assume ma question.
1: Alors, c'est pour ça qu'il a été acteur. Pas beaucoup pendant des années,
0: d'accord.
1: Mais en fait, tout le temps. Mais en fait, tout le temps.
0: Sans lui, vous seriez pas devenu...
1: Ah ben alors, j'aurais eu...
0: Malgré la psychanalyse.
1: Non, mais le nombre de fois où j'ai eu envie de mourir. Parce que en fait, n'être qu'un corps ou qu'un esprit, ouais. Ça n'allait pas. Parce que de toute façon, c'était jamais assez bien. Ouais. Je n'aurais jamais pu ressembler à maman. J'aurais jamais pu ressembler à mon père. Je ne peux pas être de leur esprit. Ouais. Je ne suis pas venue d'eux. En fait, je tournais en rond.
0: Dieu vous a sauvé, d'une certaine façon, ou pas?
1: Alors, je ne sais pas si c'est Dieu...
0: La foi, je sais pas.
1: Oui, mon âme.
0: Votre âme.
1: Me reconnecter avec mon âme m'a sauvée. Et j'aime dire, la vie m'avait abandonnée. Aujourd'hui, je m'abandonne à elle parce que je ne me suis pas abandonnée.
0: Waouh.
1: Voilà.
0: C'est beau ce que vous dites.
1: Oui. Et je dirais aujourd'hui, pour la première fois, je m'aime profondément pour ce petit bébé que j'ai été, pas pour ce que je renvoie.
0: Ouais.
1: Mais en fait, je m'aime. Je m'aime parce que je suis un être de Dieu.
0: Ça veut dire que c'est possible. Vous êtes la première personne en 6 ans que je reçois qui dit ça.
1: Je m'aime. Oui, je m'aime, mais pas bêtement. Hein. Ouais. Pas dire oh là là, je suis formidable. Non, j'aime être en vie.
0: Ouais.
1: J'aime être ce que j'ai traversé. Et j'espère que je vais avoir l'occasion d'en témoigner beaucoup. On a tous le droit de s'aimer. On est tous. En fait, tout être est merveilleux.
0: Ouais. Et vous dites d'ailleurs, l'objectif, ce n'est pas de faire, c'est de trouver de la merveille. Je l'ai noté sur ma feuille, on m'avait dit ça, entre deux portes.
1: Oui, oui.
0: Trouver de la merveille, c'est déjà pas si mal de retrouver de la merveille dans la vie.
1: Moi, je me pose
0: même
1: souvent...
0: Même s'il fait 50 degrés.
1: Oui, dans ce monde où tout est très noir, je me dis, quand est-ce que ça a merdé pour que tous ces gens deviennent ça? Ils ne sont pas nés comme ça. C'est ne jamais oublier, nous sommes tous des merveilles qui venons au monde. Voilà, moi, vous voyez, quand j'ai devenu grand-mère, cette émotion de voir ce petit Georges, à qui je dédicace d'ailleurs le bouquin, mais quelle merveille!
0: En tout cas, ça donne des ailes, hein, je vous le disais, mais avant et après encore plus, de s'envoler avec vous, Armelle de Thé, vers les merveilles de la vie et de la vie, la vraie, pas la vie éthérée à la Walt Disney.
1: Ouais.
0: Merci, merveilleux abandon à lire sur la plage et ailleurs. Récit d'une expérience humaine et universelle, je le confirme, chez Jouvence. Merci Armelle de Thé.
1: Merci Marie-Ange.
0: Et à bientôt, j'espère.
1: Et oui,
0: bon été.
1: Bien sûr.
0: Je remercie aussi Guillaume Nougaret pour la réalisation, Jessica Vigny pour l'excellente préparation. Très bonne journée à tous.
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1: Aujourd'hui, nous sommes le 29 juin. Jugé par les grands du royaume beaucoup trop faible pour faire face aux Vikings, le roi des Francs, Charles III, l'héritier légitime de Charlemagne, est remplacé sur le trône par le comte de Paris, Robert Ier. Ce dernier est sacré le 29 juin 922 à Reims. Il mourra moins d'un an plus tard. Son gendre, Raoul, le duc de Bourgogne, lui succédera. Et à la mort de ce dernier, la couronne reviendra aux Carolingiens qui la conserveront jusqu'en 987, la date de l'élection du Capet comme roi. Il s'agit du petit-fils de Robert Ier. Président du Chili depuis 1970, Salvador Allende tente de mettre en place un État socialiste de façon non violente et légale. Allende connaît une tentative de coup d'État le 29 juin 1973.
2: Il était 9h lorsque plusieurs chars lourds ont pris position autour du palais présidentiel de la Moneda. Environ un régiment armé de pistolets mitrailleurs et mortiers occupait la vaste place qui entoure l'édifice. En fait, l'attaque elle-même n'a jamais dépassé le périmètre du centre de la ville. Les insurgés n'ont tenu en effet qu'à s'attaquer au palais présidentiel, laissant de côté des édifices stratégiques tels que la radio ou la télévision. Après 2 heures de combat autour du palais, les insurgés ont abandonné la lutte, se rendant compte que le reste de l'armée, loin de l'appuyer, organisait une contre-offensive.
1: Une nouvelle tentative pour renverser Allende aura lieu le 11 septembre 1973. Elle sera menée par le général Pinochet, soutenu par les États-Unis. Pinochet instaura une dictature militaire, Allende se suicidant dans son palais présidentiel. Une grande première. Les quelques centaines de propriétaires de téléviseurs peuvent découvrir le 29 juin 1949 à 21h le premier journal télévisé.
3: La petite équipe ne dispose pour ses reportages que d'un véhicule, une vieille Jeep, récupérée au surplus de l'armée américaine. Aussi, faute de temps, le terrain d'investigation est-il souvent limité aux environs immédiats des bureaux de la rue Cognac-Jay.
1: Pierre Tchernia, pionnier du journal télévisé.
4: À 9h du soir, on faisait un quart d'heure d'actualité composé de sujets que nous tournions avec des caméras d'amateurs 16 mm. Et le soir, on projetait notre pellicule avec une illustration sonore et puis on y allait.
1: Le journal est diffusé 3 fois par semaine jusqu'au 25 juillet, puis s'interrompt pendant la pause estivale avant de devenir quotidien à partir du 2 octobre 1949. C'est seulement en 1957 qu'il adoptera définitivement l'horaire de 20h.
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1: Du côté de la culture, c'est le 29 juin 1900 que naissait Antoine de Saint-Exupéry, aviateur. En parallèle à cette carrière, il devient journaliste et sort son premier roman inspiré de son expérience d'aviateur en 1929, c'est Courrier Sud. Son roman le plus célèbre, Le Petit Prince, est publié en pleine guerre à New York en 1943 et arrive en France en 1946. Antoine de Saint-Exupéry disparaît en 1944 lors d'une mission aérienne. Et puis c'est le 29 juin 1972 que nous quittait Bobby Lapointe, auteur, compositeur et interprète. Il est surtout connu pour ses chansons parsemées de calembours et de contes pétris. Il était né en 1922.

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0: Vous connaissez bien sûr le Festival d'Avignon, la plus grande manifestation dédiée au spectacle vivant français. Eh bien, je vous y emmène, mais pour découvrir la 4e édition du festival Les Interférences, qui se déroule du 8 au 17 juillet dans ce lieu prestigieux. Il est organisé par la FESIS, alors c'est la formation des ensembles vocaux et instrumentaux spécialisés. Et pour ça, j'ai le plaisir d'accueillir Yannick Lemaire, qui est directeur artistique d'Harmonia Sacra et membre du conseil d'administration de cette association, la FESIS. Bonjour Yannick.
1: Bonjour.
0: Je sais qu'en France, on aime bien les sigles, mais l'explicitation est un peu complexe, en fait. C'est quoi simplement la FESIS ?
1: La FESIS, c'est tout simplement une fédération qui regroupe aujourd'hui près de 240 ensembles indépendants. La musique en France est organisée, il y a les grandes maisons d'opéra, les orchestres permanents où les musiciens sont salariés permanents en CDI, et puis il y a tous ces ensembles qui par leur répertoire, depuis la musique médiévale jusqu'à la musique de création, ont des effectifs à géométrie variable comme on dit, et donc dont les musiciens sont intermittents, c'est-à-dire les ensembles eux ont une permanence au sens où ils existent sur
0: mais
1: la
0: les
1: durée,
0: musiciens qui
1: mais
0: y
1: les
0: sont...
1: musiciens au gré des projets. Et tous ces ensembles qui ont des réalités très marquées à la fois dans leur vivacité de création, dans le fait d'être très présent sur les territoires, très mobile, très prolixe en diffusion de dates, sont regroupés dans ce sigle, la FESIS, Fédération des ensembles vocaux et instrumentaux spécialisés.
0: Alors, on va revenir sur celui d'Avignon, les interférences. Alors, pourquoi ce titre et pourquoi Avignon ?
1: Pourquoi Avignon ? Avignon, c'est la grande messe de tous les spectacles, du spectacle vivant. Et puis, je ne sais pas pourquoi, mais sur les dernières décennies, dans le schéma global d'organisation de la culture en France, il y avait le spectacle vivant et à côté la musique, et en particulier la musique classique. Alors certes, il y a une économie particulière et un mode de production de spectacle qui est très particulier, parce qu'on entretient des répertoires, il y a un travail long. Ce sont des mécaniques de diffusion différentes, mais pour autant, c'est quand même incroyable que la musique soit si peu représentée dans ce festival et en particulier dans le HOF d'Avignon. Et donc la Fédération, en lien avec tous ses ensembles et adhérents, a souhaité porter un festival de musique qui répond à ce doux nom d'interférence où les choses se mêlent, se répondent, font des interférences positives pour présenter dans ce grand moment du spectacle vivant aussi la place des musiques de répertoire et de création.
0: C'est aussi un endroit très important pour la création musicale.
1: Bien sûr, c'est l'occasion de présenter au public, mais aussi à tous les programmateurs, parce que vous savez que le Festival d'Avignon sont les professionnels aussi, de pouvoir leur présenter un petit peu des formes qui peuvent rejoindre aussi le monde, on va dire, des scènes pluridisciplinaires de tous ces lieux, y compris nos petites communes, qui en fait, des fois, ont du mal à se repérer. Et là, dans ce festival, c'est l'occasion de pouvoir leur montrer un peu la quintessence d'un certain nombre de projets qui sont adaptés à des petites jauges, plutôt, parce qu'on n'est pas forcément sur un orchestre symphonique qui ne va pas forcément venir jouer à Avignon, on les connaît par ailleurs, mais par contre, comme je disais, toutes ces formes musicales qui ont vraiment à la fois dans un univers musical spécifique, la musique médiévale, la musique contemporaine, la musique baroque, la musique romantique, ont des petites formes adaptées au spectacle. Et dans ce festival, il y a à la fois des formes, je dirais, plutôt de type concert, mais finalement assez peu, toutes ont une dimension dramatique ou narrative ou nous entraînent dans une expérience immersive avec la musique.
0: Oui, je crois qu'il y a aussi, comme vous le disiez, l'interdépendance entre la musique et le spectacle vivant.
1: Bien sûr.
0: Le théâtre, les poèmes, l'espace.
1: Bien sûr, les ensembles
0: son.
1: Ont été invités pour la programmation de ce festival à montrer aussi plutôt des formes de ce type-là. Et c'est d'ailleurs pourquoi il y a deux sites particuliers dont.
0: Et deux très beaux
1: et
0: sites.
1: Et deux très plus. Jolis sites. Il y a d'abord la collection Lambert qui va accueillir le festival du 8 au 12 juillet dans une salle, on va dire plutôt un espace scénique contemporain, mais qui permet aussi une technicité plus grande. Et puis du 12 au 17 juillet, un très très joli lieu aussi qui est la Chapelle du Miracle, une ancienne
0: complètement restaurée
1: qui est en fait une chapelle du 14e siècle avec un autre type d'acoustique. Et là aussi, ces deux lieux montrent la diversité des propositions, la diversité des esthétiques

0: Cette émission est consacrée au festival Les Interférences qui se déroule à Avignon du 8 au 17 juillet. Alors il y a 18 rendez-vous qui sont prévus dans cette période. Il est bien évident qu'on ne peut pas parler de tout. Donc nous avons choisi quelques extraits qui nous permettent de montrer l'éclectisme de ce festival, n'est-ce pas Yannick?
1: Tout à fait. J'ai oublié de dire tout à l'heure d'ailleurs que ce festival, il y a aussi une journée de rencontres professionnelles autour de sujets d'actualité qui sont très importants. Et effectivement, les spectacles sur les deux sites se déroulent en plein de fois. C'est-à-dire, il y a plein de spectacles qui sont joués plusieurs fois sur toute la période. Et il y a aussi des one-shots avec des représentations uniques le soir. Voilà. Et effectivement, on vient d'entendre Baba Salam, qui est un des premiers spectacles proposés à la collection Lambert. L'ensemble est porté, en tout cas, par Raphaël Villard, qui, en fait, dans ce seul en scène, nous entraîne dans une variété d'instrumentarium, dans une espèce de voyage musical franco-syrien.

0: Un spectacle aussi décalé que poétique, ou avec humour, intelligence et sensibilité, Raphaël nous montre comment la musique finalement traverse les frontières, influence l'histoire, les peuples. Pour le coup, on est dans l'esprit de la musique du monde. On aura également sur cette première semaine l'ensemble Sfota, qui est une coopérative d'invention musicale qui a été créée en 2000. Elle propose un spectacle qui s'appelle MUE, le fruit d'une relation entre les sept papillons pour violoncelle solo de Kaya Sayaro, avec un violon improvisé, la mise en vibration d'un lieu avec tout un système subtil de spatialisation du son. C'est un spectacle à découvrir dans lequel on vous invite finalement à une transformation du monde sonore et où vous, dans le son, la mémoire du parfum, le souvenir d'un geste vous entraîne dans un spectacle poétique.
1: Une expérience du temps un peu suspendue.
0: Exactement. Et puis un troisième spectacle proposé dans cette première période du festival, c'est l'ensemble Ultra Sonore, fondé à Nantes en 2013, qui porte un travail de recherche-création en musique autour du violoncelliste Soizic Lebras. Il nous propose un spectacle qui s'appelle Back to 3D, dont on va entendre un extrait. Trois violoncellistes, une danseuse preneuse de son, réinvente finalement sur scène et en direct la première suite pour violoncelle seule de Jean-Sébastien Bach. Équipés d'un casque, les spectateurs sont plongés dans les oreilles de la danseuse et invités finalement à entrer dans une écoute du son tout en mouvement et en trois dimensions. Une expérience à vivre du 8 au 12 juillet.
1: Un espace de son là aussi qui est dans les trois dimensions.
0: Exactement.
1: Avec le casque qui va donner finalement une autre vision, une autre sonorité.
0: Tout à fait.
1: De l'expression des morceaux de musique qu'ils vont interpréter.
0: Tout à fait. Alors nos auditeurs n'ont peut-être pas de casque, mais on leur propose d'entendre cet extrait de Back to 3D.

0: D'habitude, quand un spectacle démarre, on nous dit « éteignez vos portables ». Eh bien, dans celui-là, c'est l'inverse. Allumez vos portables.
1: Exactement, l'ensemble C'est Barré, ensemble instrumental dont Sébastien Boin assure la direction artistique et musicale, est un ensemble de musiciens passionnés, profondément investis dans la création et la diffusion du répertoire contemporain. Il nous propose un spectacle « Musical Conversation with a Bot ».
0: Dans ce robot.
1: Exactement. Et en fait, dans ce happening musical interactif dans lequel le public peut s'exprimer, peut exprimer ce que la musique lui évoque et répondre à des questions en temps réel, d'où le besoin de son portable. Eh bien, en fait, c'est un spectacle inspiré des émissions télé et réseaux sociaux. Ce projet propose un regard en fait humoristique et critique sur la musique de notre temps et sur sa perception.
0: Et alors, chaque fois qu'il y a un nouveau spectacle, comme les spectateurs sont différents,
1: la pièce contemporaine,
0: les musiciens s'adaptent.
1: Exactement, la pièce contemporaine qui est écrite, c'est une pièce composée à plusieurs voies, plusieurs chemins possibles et plein de paramètres qui vont interagir avec le public. Dans Interférence, c'est aussi un festival de la variété, comme je l'ai dit, la Fédération, la FEVIS, porte des ensembles extrêmement variés en esthétique musicale. Et le spectacle suivant proposé s'appelle « Qu'il est loin, mon pays ». Il est proposé par Odyssée Ensemble et Compagnie, qui est un ensemble de quatre cuivres et percussions, dont les musiciens se font pour ce spectacle à la fois interprètes, compositeurs, producteurs, pour un hommage finalement à toute cette chanson française, dans ce qu'on en connaît ou ce qu'on n'en connaît pas. Qui connaît à présent les origines moldaves de Barbara, marocaines d'Edith Piaf ou anglaises de Maxime Le Forestier? Eh bien, ce spectacle, Qu'il est loin, mon pays, Odyssée vous propose, au détour d'anecdotes sur les vies de celles et ceux qui sont aujourd'hui devenus des icônes, de venir redécouvrir ce répertoire, car derrière chaque chanson, il y a un destin, une histoire.
0: Alors, on va écouter cet extrait, et c'est un medley de toutes les chansons qui vont interpréter lors de ce spectacle.

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0: Alors nous allons changer complètement d'atmosphère maintenant avec le Quatuor Bella, un des grands quatuors français, et qui propose un spectacle intitulé « Good Road to Follow ».
1: Oui, ce quatuor Bella, qui est à la fois attaché au répertoire ancien du quatuor à cordes qu'ils défendent au sein de plein de programmations, ils ont aussi à cœur d'inscrire cette tradition du quatuor à cordes dans la vie musicale contemporaine. Et à travers ce programme, eh bien, ils proposent de faire un focus sur Moondog, un personnage fascinant de l'aventure artistique américaine qui a laissé, lors de ses migrations successives aux États-Unis ou en Europe, un nombre de partitions dont certaines sont encore totalement inconnues du public. Tout à fait. Sa musique, elle se situe à la croisée de différentes routes, toutes bonnes à suivre, désarmantes, inspirées de la musique amérindienne, de l'amour de Bach. C'est à la fois un ovni, mais en même temps un personnage qui peut nous entraîner par sa pulsation, par une force rythmique dans des univers irrésistibles. Sur la route que le programme Good Road to Follow vous invite à vivre, eh bien, c'est autant de personnages comme Morton Feldman, avec ses partitions subtiles, Frank Zappa, ce rocker inclassable, ou Harry Parch, explorateur insatiable des routes et des sons. Bref, une expérience contemporaine, sensible à découvrir.
0: Oui, Moondog, il aurait écrit 300 œuvres vocales et instrumentales et plus de 80 symphonies.
1: Exactement.
0: Et qu'on redécouvre
1: complètement.
0: Voilà. Alors, vous nous proposez un extrait.
1: Alors, qui n'est pas de ce spectacle, parce qu'il faudra venir à Avignon oui. pour l'entendre, mais on vous propose un extrait du quatuor numéro 2, opus 7, de Pavel Haas, qui s'intitule du nom poétique des montagnes du singe.

0: nous découvrons le festival Les Interférences, festival qui se déroule à Avignon du 8 au 17 juillet. Et mon invité est Yannick Lemaire, qui est directeur artistique d'Harmonia Sacra et membre de la FEVIS. Alors maintenant, nous allons changer de lieu. Nous allons aller dans la Chapelle du Miracle, Archivolt, avec deux concerts qui sont prévus par l'ensemble orchestral contemporain.
1: Tout à fait, fondé en 1989. En fait, l'ensemble orchestral contemporain fut l'un des premiers ensembles indépendants français dédiés à la musique contemporaine. Il propose à Avignon cette année deux spectacles, un spectacle jeune public et un spectacle tout public. Le jeune public s'appelle Witch Self. C'est un vidéoconcert, une fresque musicale, un voyage à travers 9 tableaux qui interrogent la complexité de l'identité humaine. Identité individuelle, collective, générationnelle, nationale, sociale et même algorithmique. Au croisé du théâtre et de la musique, eh bien, ce spectacle s'adresse aux enfants à partir de 8 ans avec une sélection d'œuvres de musique autour de textes et d'écrivains comme Edgar Allan Poe ou Nabokov. Et puis, pour le grand public, eh bien, il nous propose une expérience autour de Manfred, écrit en 1817 par Lord Byron, puis mis en musique par Robert Schumann en 1849. Manfred, c'est un objet étrange et fascinant du romantisme.
0: Oui.
1: Désabusé sans espoir, Manfred se retire dans les Alpes. Il vit solitaire et ne communique plus qu'avec les esprits. Lorsque ces spectres lui apparaissent, ils sont tout prêts à lui offrir tout sauf accepter la seule chose qu'il désire vraiment, l'oubli. Et c'est surprenant, mais l'orchestral contemporain propose un seul en scène pour ce spectacle à Avignon, dans lequel l'oboïste François Salès interprète en fait toutes les voix du récit, s'accompagnant du thérémine, qui est un étrange instrument électronique joué sans contact. Voilà, où on peut à la fois jouer sur les hauteurs de son et sur le volume, mais aussi du cor anglais. C'est un spectacle à découvrir avec ce oboïste incroyable, et on vous propose, non pas à nouveau pour voir ce seul en scène,
0: non,
1: il faut
0: aller
1: à Avignon, mais on
0: concert.
1: Vous propose d'écouter en fait l'ouverture de Manfred de Robert Schumann par le Frankfurt Radio Symphonie dirigé par Marek Janowski.

0: à nouveau à un concert, mais à partir de 5 ans. Un concert qui sera malmené par le banquet céleste.
1: Oui,
0: ce sera
1: ça.
0: Vraiment très burlesque avec un aspect clown.
1: Oui, mais avec deux musiciens incroyables. D'abord, le banquet céleste, c'est un ensemble fondé en 2009 par Damien Guillon, qui aujourd'hui partage une direction collective, qui est portée donc collectivement par une équipe de musiciens fidèles depuis de nombreuses années. Cet ensemble explore depuis longtemps l'Europe des 17e et 18e siècles, tout en s'autorisant des incursions dans des répertoires plus anciens ou plus tardifs, ou dans des formes qui ne sont pas habituelles. Et c'est exactement le cas de ce programme, qui va être ce spectacle, qui va être joué par Marie Rouquier au violon et Pascal Perotto à la contrebasse, au chant et comme comédien, pour ce concert malmené. Contrebassiste et chanteur croisent la route de cette violoniste baroque. Ensemble, ils ont décidé de se faire rencontrer leurs deux univers, la musique baroque et le spectacle à destination du jeune public. Grisés de cette rencontre, ces deux artistes s'échangent et partagent histoire musicale empreinte de poésie et une touche d'humour. Ils sont à l'affût de toute la musique qui s'y cache, bien décidés à bricoler quelque chose. Des musiques à découvrir pour les petits et les grands, autour de John Dowland, de Vivaldi, de Tartini, dans un spectacle qui s'invite et qui se propose d'être un véritable voyage.
0: Alors, pour illustrer ce concert malmené, là, un extrait qui ne sera pas malmené.
1: Qui n'est pas malmené du tout.
0: Une cantate de Bach.
1: Exactement, mais c'était l'occasion aussi de faire entendre à nos auditeurs le banquet céleste dans une cantate de Bach, la BWV 115, très connue, Mahadir Mein Geist bereit.

0: Et bien maintenant, un peu d'humour avec les voix animées qui nous proposent une chanson sur le rugby.
1: Ah oui, mais alors avant ça, elle prend place dans un spectacle, en tout cas qu'on a choisi, mais dans l'esprit du tour de chant que les voix animées nous proposent. Les voix animées ont été créées en 2009. C'est un ensemble qui se consacre en fait à la redécouverte et à la diffusion du très vaste répertoire de la musique vocale, polyphonique, depuis la Renaissance jusqu'à nos jours. Autour de Luc Coadou, elles se produisent en un par voix. Et pour Avignon, ils nous proposent un tour de chant qui est un double hommage à la fois au répertoire éternel de la chanson et aussi à ses oublis inoubliables interprètes. Il y a un petit peu des frères Jacques chez les voix animées qui nous entraînent dans un univers ludique et fantasque. Et ce spectacle, ce tour de chant, nous entraîne des chansons des Beatles à ABBA en passant par Maurice Chevalier, Charles Trenet, Serge Gainsbourg et aussi quelques chansons réjouissantes de la Renaissance. Et en effet, on a choisi pour illustrer ce tour de chant une chanson enregistrée par les voix animées qui s'appelle « En jouant du rugby ». C'est une chanson de 1928 écrite par Félix Mayol et qui était en fait une chanson marche en hommage au club de rugby Toulonnais. Et donc, c'est parti, partons dans le tour de chant avec les voix animées.

0: Nous allons retrouver maintenant Odyssée, ensemble et compagnie. Et là aussi, on va jouer avec son smartphone, parce que c'est un spectacle qui s'appelle Error 404, connu pour ceux qui utilisent l'ordinateur.
1: Oui, alors je ne sais pas si on va avoir besoin de son téléphone, mais en tout cas, on les retrouve dans un spectacle qui questionne lorsque la poésie de l'homme rencontre le mystère des machines. Que se passerait-il si un explorateur extravagant, poète à 16 heures, rencontrait cette vieille machine musicale au caractère bien trempé ? Assurément que la collection sans mauvais jeu de mots serait très compliquée. Alors, pour découvrir cette création originale d'Odyssée, venez observer et modeler cette découverte du 13 au 16 juillet. Un autre spectacle jeune public par la compagnie Minute Papillon, fondée en 2005, qui développe un projet justement dédié sur la création de spectacles musicaux et lyriques destinés aux tout-petits et à leur famille.
0: C'est lyrique et ludique à partir de 2 ans.
1: Exactement. Et là, c'est un spectacle, c'est une représentation unique, tout neuf, qui propose de questionner si la musique était une façon d'écouter le monde. C'est finalement un éveil à la vie, inspiré de Mozart, Bach, Lundi, Rossini, un moment poétique, visuel et musical à partager en famille, et ça sera découvert le 17 juillet. Et puis il y a aussi des grandes fresques musicales, et on va accueillir à la Chapelle du Miracle l'ensemble Spirito, dirigé par Thibaut Loup. C'est un ensemble qui s'attache au répertoire vocal des grands chœurs a cappella sur des projets lyriques ou contemporains. Et il nous propose un programme Even. C'est une célébration de la musique anglaise à travers les siècles, de la polyphonie ancienne aux œuvres de Benjamin Britten, en passant par des joyaux du patrimoine britannique. Le chœur Spirito propose un dialogue entre musique sacrée et profane, où l'équilibre subtil voulu par Britten dans son œuvre Sacred and Profane se mêle à la richesse de la découverte de la tradition musicale anglaise. Et pour illustrer ce programme, il y a dans ce programme une pièce, et c'est la patronne des musiciennes, c'est quand même chouette de la célébrer à Avignon, exactement.
0: L'hymne
1: à Sainte-Cécile de Benjamin Britten. Alors ce n'est pas Spirito qui chante, c'est l'ensemble Voces 8, et on entre dans cette œuvre dont le refrain dit « Sainte-Cécile apparaît en vision à tous les musiciens, bienheureuse fille descend vers nous et émerveille les mortels par ton feu immortel ».

0: Mon invité est Yannick Lemaire, qui est directeur artistique d'Harmonia Sacra et qui est membre du conseil d'administration de la FEVIS, qui organise un festival à Avignon qui s'appelle Les Interférences du 8 au 17 juillet. Nous allons écouter maintenant et découvrir un chœur de femmes qui s'appelle Égal.
1: Oui, à Égal.
0: À Égal, Égal.
1: Exactement. Cet ensemble fondé en 2017 à Bordeaux réunit 6 chanteuses portées par l'envie d'explorer le répertoire a cappella et de créer des spectacles de manière collective. Dans ce spectacle proposé en one shot au Festival Interférence d'Avignon, ce programme s'appelle Trobaïritz. Avec eux plongés dans l'univers des femmes troubadours, musiciennes et poétesses du pays d'Oc. Au carrefour du temps, musique ancienne et musique contemporaine se rencontrent dans ce programme mettant en avant le patrimoine occitan. Ce spectacle musical a cappella entremêle chant et poésie et vous pourrez notamment y découvrir 2 pièces inédites écrites spécialement pour Égal par les compositeurs Anthony Mondon et Felipe Carrasco sur des poèmes de Brigitta Mirmont ainsi qu'un arrangement pour 6 voix d'une pièce de la compositrice Lise Borel.
0: Et alors, on va écouter donc la chanson de Guillaume d'Aquitaine par Philippe Hersant.

Le festival Interférence se poursuit à la Chapelle du Miracle, l'Archivolte, avec un programme intitulé Orfeo, proposé par le Paris Mozart Orchestra, qui est un ensemble de musique contemporaine, un collectif artistique engagé, audacieux et solidaire, composé des principaux solistes de l'orchestre et de la chef Claire Gibault. Orfeo, c'est un mélologue pour récitante et ensemble instrumental de la compositrice italienne Silvia Colasanti. C'est une œuvre passionnée, déchirante, tirée des livres 10 et 11 des Métamorphoses d'Ovide, qui compte notamment l'histoire d'Orphée. Le concert s'ouvre avec les 6 épigrammes antiques de Claude Debussy dans une orchestration poétique signée Jean-Claude Petit, et en écho, la comédienne Suliane Brahim, sociétaire de la Comédie Française, fait entendre des extraits des chansons de Bilitis de Pierre Louis. À découvrir en one shot. Et puis nous retrouvons tout autre univers, toujours à l'éloge de la diversité, exactement, et de l'éclectisme avec l'ensemble Saxbach. Ouais. C'est un sextuor unique en son genre. C'est un cocktail d'instruments à vent, presque tous nés du génie inventif d'Adolphe Sax, saxophone, sax horn et clarinette. Cet ensemble atypique de bois et de cuivre interprète aussi bien des transcriptions de Bach, Prokofiev, Debussy ou Bernstein que des œuvres composées sur mesure. Dans ce programme Lumière Noire, qui est d'ailleurs marqué par la sortie ce mois-ci de leur CD, exactement, ils proposent d'être animés par la volonté de donner une voix puissante à ces instruments à vent. Ils ont gravé ce premier opus qui est un répertoire soigneusement choisi parmi la richesse des styles et des époques de la musique savante. Vous pourrez y retrouver autant la fantaisie et fugue BWV 542 pour orgue de Jean-Sébastien Bach, avec sa fugue lumineuse, foisonnante de vie, empreinte de touchante mélancolie, ou dans la suite du programme, des liens avec la sonate pour piano de Ludwig van Beethoven, si justement surnommée au clair de lune. Et nous écoutons de Saxbach cette fameuse sonate pour piano numéro 14, opus 27, et c'est le mouvement Presto Agitato.

0: Eh bien, nous arrivons à la fin de notre présentation du programme du festival Les Interférences qui se déroulera donc à Avignon du 8 au 17 juillet. Quel très beau programme tourné vers la création musicale et traversant tous les domaines du spectacle vivant et pour tous les publics, jeunes, moins jeunes, avertis ou amateurs. Alors, les renseignements importants à voir, c'est que je vous rappelle, ça se passe sur deux sites, la collection Lambert et l'Archivolte, un numéro de téléphone, le 06 26 68 03 53, 06 26 68 03 53, et bien sûr, tous les renseignements possibles sur le cycle de la Févis, www.fevis.com. Merci Yannick, je vous rappelle que c'est le directeur d'Harmonia Sacra et qu'il est membre du conseil d'administration de la Févis. Merci beaucoup d'avoir bien voulu nous consacrer ce temps pour nous présenter ce festival très éclectique, très créatif.
1: Merci beaucoup Pascal, et pour terminer je vous propose de finir avec l'orchestre Divertimento qui, pour sa première venue au festival d'Avignon, nous présente Cosmopole du Zénith au Couchant, une nouvelle création narrative et musicale imaginée par Zaya Zeyouani, son chef, et consacrée à la Méditerranée. Et on va écouter cet orchestre pour terminer dans Camille Saint-Saëns, la danse bacchanale, opus 47.
0: Eh bien, très beau festival.
1: Merci.

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1: Une assistante sociale engagée dans une ville communiste qui va chercher toute sa force dans l'Eucharistie. Je vous invite à découvrir dans quelques instants la spiritualité de Madeleine Delbrel. A tout de suite.
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1: On oppose parfois la charité à l'adoration, l'action à la prière, Marthe à Marie, comme si l'un disait plus que l'autre une proximité avec le Christ, une façon de le servir, une manière d'être au monde plus généreuse ou plus juste. Nous allons explorer aujourd'hui comment la foi et la charité se nourrissent d'une unique source, l'Eucharistie. Et c'est à travers Madeleine Delbrel, femme engagée dans une Ivry communiste, que nous allons le découvrir.